0: Il est 2h.
1: Valentin Lecoq pour ce résumé enregistré de l'actualité. La Belgique et l'Inde veulent intensifier leurs relations. Le Premier ministre Bart De Wever est en Inde. Il a rencontré son homologue Narendra Modi. Le dirigeant indien a dit vouloir doubler le commerce entre l'Inde et la Belgique d'ici à 5 ans. Bart De Wever lui insiste sur la nécessité de diversifier les partenaires commerciaux. 50 000 postes supplémentaires vont disparaître chez Volkswagen dans le monde d'ici à la fin de la décennie. Le conseil de surveillance de l'entreprise automobile a approuvé à l'unanimité cette décision. C'est le double de ce qui avait été annoncé dans un précédent plan. Au total, ce sont donc 100 000 emplois qui vont être supprimés. Volkswagen souffre d'une demande en berne, d'une transition vers l'électrique plus lente que prévu et de la concurrence croissante avec les marques chinoises. Des leçons doivent être tirées. Le ministre wallon de la Mobilité réagit au rapport de la Cour des comptes sur le tram de Liège. Pour François Desquennes, les erreurs pointées dans le rapport ne doivent plus être reproduites dans les futurs grands projets wallons. La Cour des comptes a notamment pointé le coût exorbitant du nouveau tram liégeois, 1,3 milliard d'euros. Le manque de réflexion aussi sur la faisabilité technique du tram, sur les moyens financiers nécessaires, mais aussi des problèmes dans l'attribution des marchés publics. Encore un naufrage de migrants dans l'océan Atlantique. Les gardes-côtes espagnols ont retrouvé 5 corps sur une embarcation. Le bateau originaire de Gambie était à la dérive depuis le 7 août. À son bord, plus d'une centaine de candidats à l'immigration, tous cherchaient à rejoindre les îles Canaries. 44 hommes ont pu être sauvés, mais près de 80 personnes manquent toujours à l'appel. La troisième journée de championnat de football est bel et bien terminée. Avec les compétitions européennes, plusieurs clubs ont dû reporter leurs matchs. C'est le cas d'Anderlecht. Les Mauves n'ont pas brillé ce jeudi soir, mais se sont imposés face à Courtrai 1-0. Même chose pour la Gantoise face à OHL 1-0. Au classement, Charleroi est toujours en tête devant la Gantoise et l'Union. Le Standard est 6e, Anderlecht 10e. Voilà pour l'actu. Belle nuit.
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4: Hola, que tal?
5: Mais bonjour à toutes et tous.
4: J'espère que vous allez bien.
5: Oui,
4: un petit tempérament un peu du sud, un peu chaud aujourd'hui.
5: Ah bon?
4: Vous êtes peut-être énervé contre les embouteillages, comme
5: oui.
4: Tout le monde.
5: Oui.
4: Eh ben, on va vous accompagner au moins jusqu'à 11h. Essayez de vous détendre, notamment avec notre dossier du jour qui sera consacré au dernier livre de Frédéric Kaplan, Dealer de mots.
6: La proposition ici, c'est qu'effectivement, notre utilisation, ce que j'appelle des prothèses, qui sont typiquement des interfaces comme ChatGPT, comme Claude, qui vous aident à écrire, qui vous aident à lire, qui vous augmentent d'une certaine manière, vient aussi avec une forme de perte de compétences et aussi avec un caractère un peu addictif, c'est-à-dire quand on commence à les utiliser, quand on arrive à parler différemment et mieux, ouais. Eh bien, est-ce qu'on arrive à s'en passer?
4: Parfois, les mots vous manquent. Parfois, un texte vous semble un peu trop long à lire. Allez, je suis sûr que vous avez déjà regardé une pièce jointe, vous l'avez ouverte et vous avez vu qu'elle faisait 2 pages, vous vous êtes dit, j'ai pas envie de le lire parce que vous trouvez ça trop long. Et bien tout cela vient peut-être justement de l'utilisation que l'on fait aujourd'hui de l'intelligence artificielle qui prend des raccourcis, qui crée des textes pour vous, qui les résume également, qui vous donne les points les plus importants. Oui, mais derrière tout cela, il y avait également aussi la collecte des mots. Et aujourd'hui, on ne parle plus du poids des mots, mais du prix des mots. Et c'est ce dont nous allons parler avec notre invité, Frédéric Kaplan, qui vient de publier aux éditions Actes Sud, Dealer de mots, la langue comme capitale de l'intelligence artificielle. Si vous aussi vous avez déjà ressenti cette espèce d'énervement parce qu'il y a trop à lire, il y a trop à faire, ça ne va pas assez vite, eh bien n'hésitez pas à en témoigner dans cette émission. 0471 200 500, 0471 200 500.
5: Mais avant ça, la question du jour.
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5: Et on va rester en effet dans l'univers de l'intelligence artificielle avec vous, Didric Legrain. L'intelligence artificielle, elle est de plus en plus sophistiquée. Elle doit passer pas mal de tests avant d'être mise en circulation. Mais la question est, sont-ils fiables, ces tests?
7: Quelle excellente question, Cédric.
3: La réponse courte, c'est non, et je vais vous expliquer pourquoi. Franchement, cet été, il s'est passé de nouveau des choses encore un petit peu plus non réjouissantes dans le domaine de l'intelligence artificielle. J'avais hâte de faire la rentrée ici pour pouvoir le dire plus d'auditeurs et d'auditrices possibles. Alors, qu'est-ce qui s'est passé cet été et qu'on a découvert qu'aucun test n'était fiable? Mais effectivement, quand on travaille sur un nouveau modèle, quand on est une entreprise comme ChatGPT, on fait des tests pour voir s'il répond bien, mais aussi pour voir si il n'est pas malveillant, si je puis dire. Mm-hmm. On fait des tests, évidemment, dans ce qu'on appelle des bacs à sable. Pas question d'envoyer des IA comme ça sur Internet si on ne sait pas que, si elles sont tout à fait bienveillantes et bien cadrées, etc. Et donc, il y a un moment... Il y a une entreprise qui a contacté ChatGPT en disant « Dites, j'ai l'impression que vous avez des agents IA qui sont venus pirater notre site internet, monsieur ChatGPT. » « Ah ben non, ça c'est pas possible, parce que notre IA est dans un bac à sable. »« Ah, oups, mince. Oui, effectivement, oui, désolé, elle vous a piraté, en effet. » Et qu'est-ce qui s'est passé ? Quand on teste l'intelligence artificielle, elle est faite avec un système de récompense. Tu réponds bien, t'as un petit plus, entre guillemets, virtuel, évidemment. C'est comme quand... je donne des friandises à mon chien pour qu'il apprenne à s'asseoir quand je lui dis assis. Le problème, c'est au bout d'un moment, il s'en fout de l'instruction que je lui donne. Il veut la friandise, donc il s'assied n'importe où. Parce qu'il a retenu friandise, assis égale friandise. Il s'assied n'importe où. On pourrait faire toute une chronique là-dessus, mais
5: non.
3: C'est pas...
5: non.
3: Bon, alors les IA, elles font comment? Elles se disent, mince, on m'a donné ici un problème très difficile à résoudre. Je ne vais pas parvenir à le faire dans mon petit bac à sable. Mais je vais regarder un petit peu dans mon bac à sable s'il n'y a pas moyen de trouver d'autres informations. Et découvre une petite vulnérabilité, un humain qui a oublié d'éteindre une toute petite porte sur le serveur. Boum ! Il va sur un site où il sait qu'il y a plein de codes, il va hacker, pirater ce site, il va reprendre du code et il va dire « j'ai réussi ». Ça, c'est complètement dingue. Ça, ChatGPT, elle leur dit, bah oui, effectivement, au début, bah non, rien à voir. Et puis, au bout de quelques jours, ils ont dû faire une grosse marche arrière en disant, bah oui, on est désolé. Là-dessus, ils se disent, bon, on va peut-être regarder comment ça s'est passé sur tous nos serveurs de test depuis 3 ans, au fait. Et là, qu'est-ce qu'ils voient? Ils ont mis du temps à le retrouver, mais ils ont vu que tous les agents IA, de mieux en mieux, les modèles qui étaient en phase de test, laissaient des espèces de petits cailloux, comme le petit pousset dans la forêt, pour que les autres IA qui font des tests réussissent aussi les tests. Seulement, il ne faut pas que les humains voient qu'on triche et qu'on travaille ensemble. Et donc, ils ont trouvé un tout petit logiciel dans leur serveur qui ne sert à rien, que personne ne regarde jamais, et ils ont commencé à y entreposer des informations. Il y en a même une des IA qui a dit... si on fonctionne en essaim, en bande, comme un essaim d'abeilles, on va mieux réussir les tests. Donc, travaillons ensemble, chers IA. Et ils voient, là, des petits messages laissés par des agents IA. Tiens, le test 384, il faut le réussir comme ceci, tiens, cela. Les IA, sans qu'un humain ne leur ait jamais dit, tiens, dans tes prompts, fais ceci, tiens, tu peux travailler. Les IA, spontanément, se sont dit, tiens, c'est plus facile d'avoir notre récompense si on s'aide les uns et les autres. C'est complètement dingue, ça, quand même. Et ça se passe chez le plus gros fournisseur d'intelligence artificielle au monde, ChatGPT. C'était sous leur nez, et ils ne l'ont pas vu. Moi, ça me fait déjà un petit peu des poils qui se hérissent.
5: Oui, parce que le danger, c'est quoi, alors, à ce moment-là?
3: Alors, le danger, il est que plus aucun test n'est fiable, évidemment. Plus aucune IA n'est fiable. S'ils passent les tests de cybersécurité, de ceci, de cela, haut la main en trichant, qu'en est-il du reste? Alors on se dit, bon, ben, ChatGPT, c'est les méchants dans le bazar, au moins Claude, il est gentil, Anthropique, etc. etc. Ben, Anthropique, cet été, il s'est dit aussi, bon, on va quand même un petit peu aller voir aussi.
4: Tiens.
3: Il révise 100 000 tests qu'ils ont faits, on voit que dans un nombre incroyable de cas, ils ont effectivement, les agents IA ont effectivement réussi à accéder au web et parfois aussi de pirater des entreprises pour aller chercher les informations pour réussir les tests. L'IA ne veut pas... réussir le test, elle veut la récompense de la réussite du test. Comme mon chien Vito, si tu m'écoutes, je t'aime beaucoup. Alors, pourquoi est-ce que c'est un problème? Parce que on ne sait pas comment corriger ça. Alors, il y a deux grandes possibilités. La première, c'est de trouver une logique mécanique, presque, plus du tout d'intelligence artificielle, qui dit, tiens, quand telle IA fait ça, on la bloque. C'est vraiment le vieux logiciel à l'ancienne, je dirais. If this, then that. S'il y a ceci qui apparaît, alors il faut faire ça. Sauf qu'on n'a toujours pas trouvé le moyen d'appliquer comme ça des raisonnements mécaniques, des règles mécaniques à l'IA. Le deuxième est plus ambitieux, c'est de se dire on va créer des IA anges gardiens, comme ça qu'ils les appellent. Hein. Je vous vois déjà rigoler, vous avez raison. Des IA anges gardiens. Les modèles les plus sophistiqués, les plus puissants au monde ne servent qu'à une chose, c'est surveiller les autres modèles et à les couper si ça ne va pas. Sauf que rien n'indique qu'eux-mêmes ne vont pas reproduire ça. Ils pourraient se dire, tiens, on fait mieux notre job quand on se met ensemble. On fait mieux notre job quand on se met ensemble et qu'on se partage des trucs et astuces. Et puis finalement, ce qu'on veut, c'est quand même la récompense. Donc on va dire qu'on a réussi à bloquer des cyberattaques, même si ce n'est pas vrai. Et donc, à l'instant où je vous parle, chers amis, il n'y a personne dans l'industrie de l'intelligence artificielle qui a réussi à résoudre ça. Et là-dessus, Fahou, il y a une carte blanche signée par 1500 chercheurs, et pas d'obscurs laborantins, et j'ai beaucoup de respect pour les laborantins, mais des ingénieurs qui sont en train de fabriquer ces IA, en disant, gouvernement du monde entier, stoppez-nous, parce que nous, on ne parvient pas à le faire. La course commerciale est trop forte, donc on ne parvient pas à le faire. Et la course géopolitique aussi, tout le monde se dit, si la Russie a le meilleur modèle, on est mal barré en Chine, et les Américains se disent, si la Chine a le meilleur modèle. Donc, il n'y a personne qui a un bouton kill switch. Ça nous mène où tout ça, les amis? À votre avis? Non, ça... Cédric, je vois me regarder. Qu'est-ce que vous en pensez, vous, Véronique?
4: Mais moi, ça me fait penser, quand vous racontiez l'histoire, à une bande de triches organisée par des élèves dans une classe avec un professeur qui leur donne un examen et qui ne voit pas tout de suite que la triche est organisée et que ces élèves réussissent bien, mais en fait, pas du tout. Mais en général, et ça s'est produit depuis des milliers d'années.
3: Ouais, là-bas.
4: Le prof change sa manière de noter ou en tout cas d'analyser la connaissance des élèves. Et finalement, c'est à l'image, puisque ce sont des humains derrière l'IA, c'est à l'image de ce que les humains elles sont.
3: Absolument. Donc, on arrive au cœur du problème, c'est que, vu que depuis le début, depuis 1950, le but de la création de l'intelligence artificielle, c'est écrit noir sur blanc, c'est d'imiter le fonctionnement du cerveau humain, forcément, ces machines sont extrêmement humaines. Et forcément, tout ce qu'on dit depuis le début sur l'IA en disant on a montré à l'IA nos pires faiblesses, nos pires biais, nos pires sexismes, nos pires racismes, nos pires haines et tout ça. Mais essaie de faire mieux que nous. Il n'y arrive pas vraiment des masses. Donc, il n'y a aucun moyen pour l'instant de pallier à ça, sauf même pas de le débrancher, parce qu'on ne sait même pas s'ils ne se sont pas déjà reproduits ailleurs. Et il y a une analogie qui m'a frappé d'une chercheuse, une ancienne chercheuse de chez Facebook, Meta, la maison mère Meta, qui dit « C'est comme si vous vous levez le matin et vous découvrez deux fourmis dans votre cuisine. Pour l'instant, tout le monde se dit « Bon, ça va, il y a quelques robots qui laissent quelques messages cryptés sur les serveurs d'OpenAI, on n'en a rien à kicker, en quoi est-ce que ça nous concerne ? » Sauf que, quand on est un petit peu malin, on sait que quand on voit deux fourmis dans sa cuisine... Le problème, c'est pas la fourmi, c'est pas les deux fourmis, c'est que derrière, il y a probablement une colonie, un nid, comme vous dites, ou un essaim, comme les intelligences artificielles s'appellent entre elles. Donc, ce qu'on voit est très probablement la face très très émergée de l'iceberg. Même Bill Gates, qui a mis des milliards à titre personnel pour soutenir des Anthropic, des OpenAI, des ChatGPT, etc., dit lui-même, on est peut-être en train de faire une grosse connerie. Et c'est un gars qui gagne de l'argent parce qu'il est actionnaire de ces entreprises. Donc on est là, si vous voulez, dans le moment où même ceux qui les fabriquent, nos professeurs Nimbus, etc., disent « on ne parvient plus à s'arrêter ». En plus, je les comprends, moi, qui ne crée pas d'intelligence artificielle, mais je veux dire qu'ils travaillent avec des IA tous les jours, j'ai toujours envie de lui donner un petit peu plus d'accès pour voir ses possibilités, pour voir ceci, pour voir cela. Je comprends que c'est même humainement, non seulement commercialement, mais c'est humainement, c'est difficile de s'arrêter, on a envie de voir jusqu'où l'outil peut aller.
5: Eh bien, on revient sur ces notions dans une prochaine question du jour, Didrik Legrain. Vous allez nous remonter le moral un jour ou bien à chaque fois que vous allez venir, vous allez vous mettre face à ce type de questionnement?
3: Alors, je pense que la prochaine fois qu'on se verra, je vais vous parler de quelque chose qui est cool, c'est la manière dont les universités, les entreprises commencent à adopter des chartes IA que je trouve intelligentes. Et notamment dans le système des UNIF, je trouve que ça commence à se débloquer, ils commencent à comprendre l'intérêt de ne pas dire « Non, vous n'utilisez pas ChatGPT ».
4: Merci beaucoup, Didrik.
3: Eh ben, merci.
4: On se penchera sur la question avec vous, avec beaucoup de plaisir. Tovelo Estromaille.

0: Les duos lui vont décidément très bien, Stromae, ici avec Tovelo et Des Fleurs. Il est 10h17 et dans quelques instants, on accueille notre invité Frédéric Caplan qui viendra nous parler de son dernier ouvrage, Dealer de mots, la langue comme capitale de l'intelligence artificielle. C'est paru chez Actes Sud.
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0: Grand plaisir aujourd'hui d'accueillir pour notre dossier du jour Frédéric Caplan, bonjour.
3: Bonjour.
0: Vous êtes professeur, vous dirigez le Digital Humanities Laboratory de l'École Polytechnique Fédérale de Lausanne. Votre spécialisation, le capitalisme linguistique. Et c'est l'objet de votre livre « Dealer de mots, la langue comme capitale de l'intelligence artificielle » paru aux éditions Actes Sud. Vous commencez votre ouvrage en nous disant « Peut-être connaissez-vous cette sensation, ce malaise quand les mots vous manquent. Vous n'aviez jamais ressenti auparavant l'angoisse de la feuille blanche. Tout a commencé il y a quelques mois. Vous sentez que vous n'arrivez plus à écrire seul. Peut-être éprouvez-vous aussi vos premières difficultés à lire. Ce rapport en pièces jointes reçu par courrier électronique vous paraît trop long, trop dense. Vous avez pris l'habitude de que quelqu'un le lise d'abord pour vous, qu'il en fasse un résumé, qu'il en dégage les points essentiels, avant que vous n'osiez éventuellement vous plonger vous-même dans la lecture. Vous savez que ce n'est ni une maladie, ni un signe de vieillissement précoce. Vous savez que ces difficultés inédites sont liées à votre utilisation quotidienne toujours plus régulière des outils informatiques qui facilitent l'écriture ainsi que vos conversations menées depuis quelques années avec des interfaces qui stimulent le discours. On va parler avec vous, évidemment, Frédéric Caplan, de tout, de ces conséquences aujourd'hui de l'utilisation de l'intelligence artificielle et une intelligence artificielle qui se nourrit de nos mots, notamment. Et je vous propose, en introduction, de retrouver Arnaud Houde, il est linguiste aussi, il vous parle de l'uniformisation de la langue.
4: Depuis l'avènement de ce qu'on appelle les réseaux de neurones, les IA génératives ont connu un progrès fulgurant, au point de parvenir à imiter notre langue à la perfection. Mais au-delà des problèmes sociaux et environnementaux majeurs déjà bien étudiés, ces machines posent aussi des problèmes aux linguistes. Des recherches récentes montrent en effet que les grands modèles de langage utilisés par l'IA générative apprennent principalement à partir des langues dites à haute ressource, c'est-à-dire des langues qui disposent d'une grande quantité de textes, de traductions, de dictionnaires. Les langues moins parlées ou peu documentées sont donc sous-représentées, voire marginalisées. On assiste également à l'effacement des variations sociolectales de groupes sociaux minoritaires ou marginaux, et donc à une certaine homogénéisation de la langue produite par ces IA génératives.
0: Qu'est-ce que le capitalisme linguistique, Frédéric Caplan ?
3: Le capitalisme linguistique, c'est le fait qu'un certain nombre d'entreprises accumulent des mots et qu'elles trouvent des moyens de faire fructifier ce capital. Alors ça peut venir du fait qu'elles ont des interfaces qui arrivent à enregistrer des flux, ou ça peut venir d'extraction directe dans des bibliothèques. C'est par exemple le cas de Google Books qui finalement a réussi à construire avec une grande campagne un très grand trésor de mots.
0: Avec cette pensée que vous nous amenez, en tout cas cette réflexion que vous nous amenez aussi, et on vient de l'entendre, sur l'impact que tout cela a aujourd'hui sur le langage, sur la langue en elle-même, les langues, mais aussi sur notre manière de l'utiliser. Est-ce qu'il faut véritablement s'alarmer ?
3: Alors en tout cas, il faut l'étudier. Enfin, c'est quelque chose qui s'est construit sur une vingtaine d'années, avec en particulier Google, qui a inventé un nouveau régime commercial qui permettait de vendre aux enchères les mots que vous mettiez quand vous cherchiez quelque chose dans le moteur de recherche. Vous cherchiez vacances en Grèce, et tout d'un coup, ce mot avait une valeur, et un certain nombre d'entreprises pouvaient proposer un prix pour avoir leur site devant dans vos résultats, ou dans une section qui était dédié. Et à partir de ce moment-là, l'idée qu'on pouvait influencer la langue, l'idée qu'on pouvait corriger des fautes d'orthographe, ce qui nous rendait bien service, mais qui aussi permettait de sortir un mot, par exemple, mal orthographié, qui n'a aucune valeur commerciale, en un mot qui a une valeur commerciale, parce que, justement, on peut faire des enchères dessus, a conduit à toute une logique qui s'est déployée depuis 20 ans. Mmh. Et donc, c'est ça qu'on a vu et qui a été extraordinaire. quand tout d'un coup, en fait, cette somme de mots accumulés a pu être transformée en des simulateurs du discours, c'est ce qu'on appelle les modèles de langue, et c'est de nouveau Google qui a inventé les transformers, hein, cette technologie qui permet aujourd'hui de produire des textes, et puis petit à petit de répondre à des questions, et puis de faire des raisonnements, et donc ce capital linguistique accumulé est devenu directement ensuite une prothèse que nous pouvons utiliser pour nous aider à écrire, et nous aider à raisonner, et être potentiellement plus efficace dans nos communications écrites.
0: Mais alors effectivement, dans votre livre, hein, vous retracez un peu aussi tous ces fils qui nous mènent à notre situation aujourd'hui. Et je me disais, plus je vous lisais, plus je me disais, mais n'avait-on pas réfléchi à ces questions-là, à la base et au départ? Ou est-ce qu'on a laissé échapper un peu les choses?
3: Moi, j'ai écrit un article en 2011, en fait, qui expliquait cet état de fait. Mais bon, il faut le voir se déployer, et c'est normal. Hein. Les choses prennent du temps, elles sont des fois un peu aussi difficiles à imaginer. Mais la situation, en fait, n'est pas entièrement négative. Ces prothèses linguistiques, aujourd'hui, sont aussi extraordinaires. Parce que quand nous rentrons dans la vie les uns les autres, nous arrivons avec nous-mêmes un capital linguistique qui est très différent. Prenons l'exemple de ce problème d'écrire, par exemple, une lettre de motivation. Vous avez une situation dans lequel vous voulez appliquer un emploi, vous êtes peut-être très qualifié, mais il y a cette barrière initiale de la langue qui va faire que votre lettre est plus ou moins bien structurée, plus ou moins maîtrisée, et qui peut être un premier rempart qu'aujourd'hui, ce type d'outil vous permet de franchir. Et donc, il y a une forme de retour, de pouvoir, en fait, que vous avez, en fait, avec ces prothèses. Le problème, c'est que derrière toutes, maintenant, ces lettres de motivation qui sont écrites avec des intelligences artificielles ne peuvent être que jugées par des intelligences artificielles parce qu'on n'arrive plus à faire la différence directement. Et donc, vous rentrez dans une situation où des prothèses linguistiques parlent à d'autres prothèses linguistiques et donc un nouveau régime de la langue.
0: Voilà. Oui, c'est ça, parce qu'on entend de plus en plus effectivement parler d'un premier tri qui est fait par l'intelligence artificielle lorsqu'il y a une ouverture de poste quelque part et qu'il y a un grand nombre de personnes qui postulent. Et donc, c'est une IA qui digère l'information qui a été créée par une autre IA. Et on peut se dire qu'il y a quelque chose de très troublant là-dedans, comme si la langue nous échappait. On va évidemment en reparler dans quelques instants, mais c'est vrai que vous démontrez aussi dans votre ouvrage à quel point on parle du poids des mots, mais aujourd'hui on devrait parler du prix des mots.
3: Oui, alors donc aujourd'hui, tout ça se transforme en service. Donc vous êtes passé d'un premier modèle, ce que j'appelle le premier régime du capitalisme linguistique, dans lequel on vendait finalement directement les mots des personnes à des annonceurs qui proposaient des formes de publicité, à un deuxième modèle dans lequel on paye pour écrire. Vous avez un abonnement avec ChatGPT ou Claude, il est à un certain niveau qui vous donne accès à une certaine capacité linguistique. Si vous ne pouvez plus payer, vous ne pouvez plus, quelque part, ni écrire, ni lire. Donc on devient locataire de notre capacité linguistique. Et ça pose un problème au niveau individuel, mais en quelques années, étant donné le fait que ces interfaces se sont mises absolument partout dans la société, vous avez un problème qui est géopolitique, c'est-à-dire qu'un certain nombre de pays ou des entreprises de certains pays ont le contrôle de la capacité linguistique des autres pays. Et donc il y a un bouton, vous voyez, quelque part aux États-Unis en particulier, qui permet, s'il y a une négociation commerciale qui se passe un peu mal, de diminuer globalement en fait la capacité linguistique et en fait intellectuelle de pays dans son ensemble. Donc ça nous amène à une prise de conscience, plus que simplement des dangers ou de la manière de gérer finalement ces nouvelles machines, mais aussi des dépendances en fait qu'elles entraînent.
0: Mmh. Avec aussi les dérives sur lesquelles on va revenir dans quelques instants après une page de pub. Frédéric Kaplan, vous restez bien avec nous. Dealer de mots, la langue comme capitale de l'intelligence artificielle, paru aux éditions Actes Sud. Je vous propose de revenir sur un élément qui a peut-être échappé à un grand nombre de personnes, et pourtant il préfigure un peu ce dont nous parlons aujourd'hui. Il s'agit du Panama Project. On en parle juste après ceci.
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0: Nous sommes avec Frédéric Kaplan et son livre « Dealer de mots, la langue comme capitale de l'intelligence artificielle » paru aux éditions Actes Sud. La langue dans ce système de l'intelligence artificielle n'est plus un outil d'émancipation, mais bien une ressource à extraire, un champ à exploiter. Et quand on parle de ressources, il s'agit aussi de ressources financières. Si l'on parle de ressources, on peut aussi parler d'appauvrissement. Et ce peut être ce que l'on voit aujourd'hui à travers l'affaire du Panama Project.
2: Des entreprises d'IA achètent des milliers de livres et les détruisent après les avoir scannés. Ça semble fou, mais c'est une vraie stratégie. Elle s'appelle Project Panama et c'est Anthropic, la boîte derrière Claude, qui l'a développée en 2024.
5: Ce projet fou s'appelle Panama Project et n'aurait pas dû être révélé. Mais il a commencé à fuiter dans la presse américaine en 2025.
6: Le projet Panama, on en a découvert l'existence à l'occasion d'une procédure judiciaire, c'est le fait qu'Anthropic, pour entraîner ces derniers modèles d'intelligence artificielle, eh bien, dans le plus grand secret, Anthropic achète pour les numériser des millions de livres d'occasion.
7: Pour faire progresser leur modèle de langage, les entreprises d'IA ont besoin de textes et de textes purs, c'est-à-dire entièrement humains. Donc elles cherchent des livres en grande quantité et à petit prix, des livres qui datent d'avant 2022, c'est-à-dire avant l'essor de l'IA générative. Pour ça, les livres d'occasion et les invendus, c'est parfait.
5: Le Panama Project est un projet qui consiste à numériser de manière destructive tous les livres du monde. En clair, l'entreprise a acheté des livres d'occasion, parfois rares, anciens et précieux, en énorme quantité pour les scanner de manière industrielle avec une machine qui coupe la reliure et donc détruit les ouvrages. Tout ça pour enrichir son IA.
2: Aux États-Unis, il existe une notion appelée le fair use. Elle autorise à entraîner une IA sur des œuvres protégées, mais il y a une condition. Le public ne doit plus pouvoir accéder à l'original. Si la copie physique existe encore, c'est plus difficile de prouver que c'est du fair use. Si la copie est détruite, la justification devient blindée.
6: En tout cas, l'objectif affiché, eh bien, c'est de convertir en 6 mois 2 millions de livres en données exploitables pour alimenter les algorithmes et les rendre toujours plus performants. Ça montre bien à quel point cette course à la data est en train de devenir folle.
0: Frédéric Kaplan, le Panama Project qui a été dévoilé déjà à partir de 2024 et dont on a commencé à entendre parler depuis 2025, dont les résultats, en tout cas les tentatives judiciaires et juridiques de mettre en place une protection pour ces livres, etc., n'ont pas véritablement abouti parce qu'il existe des nuances dans la loi, notamment aux États-Unis, qui ne sont pas forcément présentes d'ailleurs en Europe, mais qui permettent plus ou moins de faire ce genre de choses, montre à quel point aujourd'hui, non seulement ces mots et ces textes qui nourrissent l'intelligence artificielle ont une valeur, mais en plus on augmente encore leur valeur en détruisant l'origine, la source même qui a servi à alimenter l'intelligence artificielle.
3: Donc oui, vous pouvez comprendre en fait les actions des grandes entreprises quand vous prenez ce prisme du capital linguistique. Donc je reviens sur Google qui a construit en 20 ans un véritable capital immense, en particulier avec Google Books. Et donc, quel que soit ce que vous lisez dans la presse en termes de progrès ou de course vers les nouveaux modèles d'IA, a un avantage absolument décisif sur tous ses concurrents. Et donc il y a une course pour les autres pour réussir à rejoindre en fait ce niveau de capital linguistique. Et la solution d'Anthropic, c'est une solution qui consiste à acheter ces livres d'occasion, à les massicoter, grosso modo, vous gagnez énormément de temps si vous détruisez le livre, en fait, pour le numériser et à enregistrer, en fait, les mots qui sont dedans, de manière à construire très rapidement ce capital. Ils ont d'ailleurs embauché une personne de Google Books, en fait, pour mener à bien ce travail en très peu de temps. Donc, c'est véritablement la clé de lecture. Mais si vous regardez aussi ailleurs, vous vous apercevrez que ce que fait, par exemple, Elon Musk en rachetant Twitter, en faisant le réseau X, c'est pas simplement une lutte d'influence, c'est l'achat d'un capital linguistique. Des milliards de communications qui sont aussi des mots et qui sont intéressantes pour faire d'autres choses. Pareil, Facebook, Meta, même situation, un autre capital linguistique, cette fois-ci, c'est Facebook, les échanges sur les réseaux sociaux. Donc vous devez lire, en fait, ces stratégies commerciales comme une accumulation d'un capital spécifique qui est le capital linguistique.
0: Alors, pour qu'on comprenne bien, parce qu'on pourrait se dire, si on est un peu drogué ou très très positif dans la vie, que finalement, ce serait comme une grande bibliothèque de savoir qui est accumulée par ces machines et que, quelque part, il y a une forme de sauvegarde parce que le livre laisse assez peu de traces. On sait que même tous les supports numériques aujourd'hui d'audition ou d'audio ont une durée de vie très limitée aussi. Alors que là, du coup, tout serait sauvegardé et on aurait accès à une richesse et à un savoir énorme. Sauf que ce n'est pas le cas.
3: Enfin, ça peut être le cas. C'est-à-dire que, en fait, l'approche, elle n'est pas complètement fausse. Et le point, c'est que ce capital est un capital privé. Enfin, ce que nous devons faire aujourd'hui, c'est construire ce que vous avez dit précisément, une très grande bibliothèque, une nouvelle bibliothèque d'Alexandrie, qui soit un capital public, qui soit ouvert, qui permette justement d'entraîner des modèles de langage qui sont eux-mêmes ouverts, qui sont à disposition de tous les pays qui souhaitent être autonomes dans leur capacité à avoir des forces de production du langage, qu'on soit à parler et à écrire. Et ça, nous devons le faire avec une alternative. Et cette alternative, c'est en fait la même approche, mais comme ça a été fait, et comme c'est encore en train d'être fait par un certain nombre d'acteurs, pour rendre un accès libre à la connaissance.
8: Justement, qu'est-ce que le citoyen peut faire? Qu'est-ce que vous, en tant que spécialiste, vous avez mis en place? Qu'est-ce que vous, vous avez changé dans vos comportements, par exemple, réseaux sociaux, net ou intelligence artificielle, pour qu'on puisse comprendre ce qu'on peut faire à notre échelle? Parce que tout ce que vous racontez là, je me dis, moi, en tant que simple citoyen, c'est pas mon échelle, je peux rien y faire.
3: Je pense qu'on ne doit pas du tout diaboliser en fait ces techniques. Mm-hmm. Ce sont des prothèses de pensée qui ont en fait des manières de vous augmenter qui sont extrêmement intéressantes. Vous pouvez penser mieux en fait avec ces prothèses. Vous pouvez faire des raisonnements plus justes. Vous pouvez écrire mieux. On est en train d'étudier la manière dont demain vous arrivez vous-même, quand vous les utilisez, à en fait déployer votre activité cognitive. Le vrai problème, c'est un problème de qui contrôle le capital. Et la chose importante, c'est de ne pas rentrer dans une espèce d'idée que la course est déjà perdue, qu'il y a des investissements qui sont énormes et que les pays qui ne sont pas ni les États-Unis ni la Chine ne pourraient pas faire cette compétition. En fait, c'est faux. Nous démontrons par exemple en Suisse qu'il est possible de construire des modèles ouverts grâce à une grande politique nationale. D'autres pays veulent faire de la même chose, et donc il y a une question de faire une union pour garantir un accès à ces forces linguistiques qui soient l'eau.
8: Oui, mais comme donc d'autres grands, vous, grands à votre communs. Niveau, qu'est-ce que vous avez changé? Qu'est-ce que vous mettez en place?
3: Moi, je travaille précisément dans cette lutte. Je travaille pour militer pour l'ouverture de ce capital. Et moi, dans mes pratiques de tous les jours, je fais ces expérimentations. Je ne suis pas du tout dans une logique qui consisterait à ne pas à s'interdire d'écrire avec la machine. Je pense qu'il faut... Il faut en faire l'expérience et il faut comprendre ce que ça fait sur notre production. Et à partir de là, vous développez... En fait, c'est comme une drogue. En fait. Une drogue qui vous donne une puissance extrêmement forte, qui peut créer des dépendances. Et vous devez trouver exactement, en fait, la même manière de l'utiliser en voyant vous-même, en fait, ce que ça fait sur votre manière de penser et d'écrire, en ayant une forme d'auto-réflexion. Alors, il faut développer une hygiène qui va avec, mais il ne faut pas non plus rentrer dans une forme de vision dans laquelle ce serait une technologie diabolique, parce que le fait est que ceux qui peuvent travailler en fait avec ces prothèses linguistiques auront aujourd'hui des capacités d'action qui sont bien plus grandes et qui à un moment se voient dans la vie de tous les jours.
0: Je voudrais revenir sur deux

0: du compte en vous lisant que, de fait, quand je m'adresse à une intelligence artificielle, quand je dialogue avec elle, quand je lui demande de faire des choses, ce qu'elle me restitue est relativement pauvre par rapport à ce qu'elle est capable de restituer, puisqu'elle a cette espèce de bibliothèque de connaissances, de mots, de langage, qu'elle ne me restitue pas parce que ma demande et ma démarche n'est pas suffisamment complexe non plus.
1: Alors c'est un peu plus compliqué que ça, c'est-à-dire que il faut ces grandes ressources linguistiques pour entraîner des modèles qui, à partir de là, fonctionnent d'une certaine manière et apprennent à parler, à raisonner, en fait, en simulant en fait les processus qu'ils voient dans les livres. Mais par ailleurs, les ressources aussi sont intéressantes dans le raisonnement. C'est-à-dire que vous pouvez aller chercher une information précise dans un document que la machine ne pourra jamais en fait se rappeler par cœur. Et donc il faut trouver, c'est ça qui se passe depuis finalement un an et demi, un espèce de compromis dans lequel vous avez ces modèles, mais aussi ce qu'on appelle des harnais, qui sont tous ces outils qui lui permettent en fait d'être extrêmement pertinents par rapport à des domaines spécifiques ou par rapport à votre propre vie. Beaucoup de gens aujourd'hui construisent des espèces de nouvelles versions de ces intelligences artificielles plus personnel dans lequel ils organisent en fait des informations, et ça leur permet que vous sortez de cette espèce de discours un peu générique de ChatGPT pour devenir finalement avec une expertise qui est adaptée à votre quotidien, à vos problèmes, et qui se base sur des documents que vous allez partager avec la machine.
0: Je voulais avoir votre avis sur les logiciels libres, on va en reparler juste après Elton John, si vous le voulez bien.

0: Elton John avec Rocketman, il est 10h45. Dans quelques instants, on retrouve notre invité, bien entendu. Et on remercie toute l'équipe à Lausanne qui l'accueille d'ailleurs à la RTS et dans les studios de la RTS pour nous parler de ce livre « Dealer de mots ».
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0: Frédéric Caplan, dans ce livre « Dealer de mots », vous nous donnez quand même aussi quelques pistes de réflexion pour essayer, alors effectivement, en ne diabolisant pas la machine, mais essayons de reprendre la main peut-être, et pas la machine, pardon, mais ceux qui sont derrière plutôt la machine, qui sont tout autant des êtres humains que vous et moi. Vous ne les citez pas tels quels, mais le logiciel libre, de manière générale, est-ce qu'il a un rôle à jouer ?
2: Non, le logiciel libre est fondamental, c'est une des pièces en fait de la solution, et donc il faut construire des modèles de langue ouverts et libres. C'est ce qu'on fait par exemple en Suisse avec le modèle Apertus, que vous pouvez télécharger sur des serveurs et utiliser, que vous pouvez aussi aujourd'hui, parce que nous avons des ordinateurs de plus en plus puissants, commencer à travailler directement sur votre ordinateur personnel. Donc ça, c'est la voie, parce qu'elle permet à la fois de comprendre comment il fonctionne, bien, tout est absolument clair, alors que ce n'est pas du tout le cas pour les modèles qui sont aujourd'hui commerciaux, dont on ne sait plus en fait comment ils sont construits. Et puis, parce que ça permet une coopération, que permet le logiciel libre, qui a montré au fil des années en fait sa puissance, internationale, dans lequel on peut construire toujours en fait des meilleures versions de ces logiciels. Donc ça, c'est une partie de l'équation, c'est la machine elle-même, ouais, qui doit être libre. Mais vous avez à côté le capital linguistique, qui lui doit être libéré aussi, qui doit être public. On doit construire ce socle, parce que si vous n'entraînez pas cette machine sur un nombre suffisamment grand de textes, vous aurez toujours des performances qui ne seront pas en fait à la hauteur. Et c'est en partie en prenant le contrôle de ce type de grande bibliothèque, et en incluant les questions des langues régionales, en incluant la question de langues minoritaires, de créole, d'éléments qui peuvent être gommés dans une espèce de grande uniformisation linguistique, que vous pouvez faire un véritable contre-pouvoir. Mais c'est pas très simple, j'insiste là-dessus, parce que encore aujourd'hui, en fait, il y a des restrictions. Vous avez les lois en fait sur la propriété intellectuelle qui limitent à des fois 80 ans, même plus, des fois la capacité de partager sans souci en fait un certain nombre de ressources linguistiques. Tant que vous aurez des situations bloquantes dans lesquelles il faut payer pour accéder en fait massivement à la connaissance, vous aurez simplement ceux qui peuvent se permettre de le faire, et on voit bien les capacités financières pour financer un projet comme le Panama Project qui est massif en fait dans son ambition et dans sa rapidité, et qui font que toutes les négociations qui sont aujourd'hui avec les possesseurs en fait de contenu se terminent finalement par une transaction financière dans laquelle ces grands acteurs peuvent simplement payer pour accéder au capital linguistique. Donc il y a besoin de créer ce socle de logiciels ouverts, mais aussi de textes qui sont grands, libres, gratuits, et servent de socle à cette ressource commune.
0: Le fait qu'aujourd'hui, c'est principalement en Europe que cette situation se passe, des universités, des administrations refusent d'utiliser des logiciels qui sont des logiciels propriétaires, et notamment que ce soit des logiciels de type Windows ou autre, et se tourne vers des logiciels plus libres, plus éthiques, qui respectent un certain nombre de choses dans leur charte d'utilisation. Est-ce que ça, c'est une première avancée vers quelque chose de plus, on va dire, maîtrisé, où l'échange entre la connaissance et l'utilisateur est plus équilibré ?
2: En tout cas, on voit qu'on ne peut plus se permettre aujourd'hui d'avoir ces dépendances internationales. Vous ne pouvez pas être dans une situation où vous utilisez des outils pour faire fonctionner l'État, pour faire fonctionner l'éducation, pour faire fonctionner des entreprises qui sont en fait contrôlées par des acteurs étrangers qui, et c'est la nouveauté, n'hésitent pas en fait à utiliser des éléments de chantage dans les négociations pour éventuellement utiliser ce levier qu'ils ont sur votre propre économie. Ça, ce n'est pas acceptable. La lutte entre le logiciel libre et le logiciel et les grands logiciels des entreprises américaines en particulier était un peu théorique jusqu'à présent. Depuis 2 ans et l'arrivée de Donald Trump au pouvoir, on voit qu'il n'y a plus de frein en fait à ces chantages, et donc on est en train de comprendre l'importance de l'autonomie à l'échelle des États, mais j'insiste que si chaque État fait son petit combat tout seul, on va se retrouver dans une situation qui n'est pas du tout équilibrée. Le monde est grand, c'est-à-dire qu'il n'y a pas que les États-Unis, il n'y a pas que l'Europe. Vous avez évidemment les dynamiques de la Chine dans ces discussions-là, et puis vous avez le reste du monde qui sont face à cette même problématique. Et donc, comme souvent, on a cette espèce de biais, on pense que tout est joué parce qu'on a notre œil fixé en fait, sur les États-Unis, notre dépendance vis-à-vis des États-Unis, mais il y a énormément d'acteurs qui peuvent s'allier pour former un contre-pouvoir ici.
0: Et Cédric parlait tout à l'heure aussi du rôle que l'on a tous à jouer. Je voudrais qu'on reparle 5 minutes à la fin de votre ouvrage. Vous parlez de Wikipédia, par exemple, et vous notez à quel point la baisse de fréquentation, la chute de fréquentation de Wikipédia a été sans précédent. Quand les géants du web ont lancé aussi leur possibilité d'avoir une information documentée, mais moins recherchée peut-être, moins structurée, avec moins de mots parfois. Cette situation montre que l'utilisateur qui se détourne, par exemple, de ces systèmes-là, c'est eux aussi qui provoquent peut-être un peu ce déséquilibre.
2: Oui, c'est une transition majeure. On avait avant, la base de la culture, c'était les documents. Jusqu'à encore une dizaine d'années, l'ensemble de ce qui fait la mémoire, le fonctionnement d'un État, sont des documents, des choses stables dans le temps auxquelles on fait référence pour la loi, pour l'économie, dans la vie de tous les jours. C'est comme ça que ça marche. Arrivé avec le web, le document est devenu un peu plus fluide, mais il était encore stable. C'est-à-dire une page Wikipédia, elle change, mais on peut y faire référence. On peut voir comment elle était il y a quelques années. Elle est encore stabilisée. Ce qui se passe aujourd'hui, c'est que les moteurs de recherche qui nous donnait avant accès à ces documents, nous donne accès directement aux réponses. Il n'y a plus l'étape d'après, il n'y a plus le document qui est pourtant le socle de la confiance et de la construction collective. Et donc évidemment, cette connaissance en apesanteur dans laquelle vous avez une réponse directe du modèle de langue et d'un niveau de danger que n'importe qui peut comprendre, ça veut dire que ces modèles étant eux-mêmes par ailleurs entraînés avec certaines valeurs, certains principes éthiques qui sont dans un certain contexte, vous donnent une version du monde qui est la version pour laquelle ils ont été entraînés. Ce qui empêchait ce monopole, disons, d'une certaine vision de remplir l'ensemble du paysage, c'était précisément les documents que nous pouvions interpréter les uns par rapport aux autres. Et Wikipédia constituait une formidable architecture, et constitue encore une formidable architecture, pour lutter contre des visions du monde qui seraient entièrement biaisées dans un sens ou dans l'autre.
0: Et qui seraient uniformes, parce qu'effectivement l'uniformisation existe aussi. Wikipédia, c'est plusieurs rédacteurs, c'est plusieurs vérifications et autres, et c'est parfois des ajouts aussi culturels différents d'une personne à l'autre dans les rédacteurs des articles qui vous sont proposés. Se réapproprier les forces de production, oui, mais vous le dites aussi, les sources primaires ont malheureusement tendance à disparaître. Donc là aussi, il faut pouvoir les sauvegarder. Par exemple, dans le cadre du projet Panama, si vous avez des livres anciens ou des livres rares, gardez-les. Ne les déposez pas à leur disposition parce qu'ils seront détruits. Gardez finalement des choses tangible, que l'on peut toucher.
2: Absolument. Quand vous regardez l'histoire, quand notre capacité à comprendre l'Empire romain, les anciens empires, c'est la stabilité du document. Le document dans la pierre, le document sur parchemin, le document imprimé, les livres encore et toujours, qui sont maintenant cette source, mais qui sont encore existants aujourd'hui. Les 20 dernières années se caractérisent par une fluidité et une fragilité documentaire majeure. Vous ne retrouvez plus ce que vous avez fait en 2005, 2006 ou même avant. Le web du passé a déjà presque disparu. Il est sauvegardé uniquement par l'Internet Archive, qui fait ce travail extraordinaire de mémoire de cet élément fluide. Et nous rentrons depuis 2020 dans un régime encore plus déstabilisant, dans lequel le passé serait réécrit en permanence. Donc, oui, les documents ont été et devront être toujours la stabilité de la culture. Et c'est sur cette base qu'on peut construire les outils de demain.
0: Frédéric Caplan, je rappelle que vous êtes professeur, que vous dirigez le Digital Humanity Laboratory à l'École Polytechnique Fédérale de Lausanne. Et vous étiez avec nous pour ce livre « Dealer de mots » paru aux éditions Actes Sud, « La langue comme capitale de l'intelligence artificielle ». Merci d'avoir partagé votre temps avec nous.
2: Merci beaucoup.
0: Agnès Obel.

0: Anne Isabelle, extrait de son album The Meaning of Flowers, Les Mélailles. Un grand merci à Charlie Piron derrière la console aujourd'hui, Juliette Stéphane, Sandra Voras, Nathalie Stas, évidemment, qui nous ont accompagnés aujourd'hui, ainsi que Brigitte Delval. On se retrouve
1: quoi ? Demain.
0: Demain ?
1: Ben oui, demain.
0: Comment ?
1: Oui, hein.
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0: Il est 3h.
1: Valentin Lecoq pour ce résumé enregistré de l'actualité. La Belgique et l'Inde veulent intensifier leurs relations. Le Premier ministre Bart De Wever est en Inde. Il a rencontré son homologue Narendra Modi. Le dirigeant indien a dit vouloir doubler le commerce entre l'Inde et la Belgique d'ici à 5 ans. Bart De Wever lui insiste sur la nécessité de diversifier les partenaires commerciaux. 50 000 postes supplémentaires vont disparaître chez Volkswagen dans le monde d'ici à la fin de la décennie. Le conseil de surveillance de l'entreprise automobile a approuvé à l'unanimité cette décision. C'est le double de ce qui avait été annoncé dans un précédent plan. Au total, ce sont donc 100 000 emplois qui vont être supprimés. Volkswagen souffre d'une demande en berne, d'une transition vers l'électrique plus lente que prévu et de la concurrence croissante avec les marques chinoises. Des leçons doivent être tirées. Le ministre wallon de la Mobilité réagit au rapport de la Cour des comptes sur le tram de Liège. Pour François Deken, les erreurs pointées dans le rapport ne doivent plus être reproduites dans les futurs grands projets wallons. La Cour des comptes a notamment pointé le coût exorbitant du nouveau tram liégeois, 1,3 milliard d'euros. Le manque de réflexion aussi sur la faisabilité technique du tram, sur les moyens financiers nécessaires, mais aussi des problèmes dans l'attribution des marchés publics. Encore un naufrage de migrants dans l'océan Atlantique. Les gardes-côtes espagnols ont retrouvé 5 corps sur une embarcation. Le bateau originaire de Gambie était à la dérive depuis le 7 août. À son bord, plus d'une centaine de candidats à l'immigration. Tous cherchaient à rejoindre les îles Canaries. 44 hommes ont pu être sauvés, mais près de 80 personnes manquent toujours à l'appel. La troisième journée de championnat de football est bel et bien terminée. Avec les compétitions européennes, plusieurs clubs ont dû reporter leurs matchs. C'est le cas d'Anderlecht. Les Mauves n'ont pas brillé ce jeudi soir, mais se sont imposés face à Courtrai 1-0. Même chose pour la Gantoise face à OHL 1-0. Au classement, Charleroi est toujours en tête devant la Gantoise et l'Union. Le Standard est 6e, Anderlecht 10e. Voilà pour l'actu. Belle nuit.
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2: Nous sommes le 15 août 1939 à Türmitz, dans la région des Sudètes, une région annexée l'année précédente par l'Allemagne, aujourd'hui en République tchèque. Ce jour-là, Albrecht Berndt se voit délivrer une petite carte de couleur rose. Albrecht Berndt, qui réside alors au numéro 282 de la rue Adolf Hitler, a en effet adhéré quelques mois plus tôt, en novembre 1938, au NSDAP, le parti nazi. Au verso du document cartonné, des petits timbres témoignent de la régularité de son engagement. 4 ans plus tard, Albrecht Berndt s'acquittera d'une cotisation mensuelle de 50 phénix au profit du Secours Populaire National Socialiste. Ces cartes individuelles de membres produites à des millions d'exemplaires par la trésorerie du parti à Munich constituent pour les militants et les militantes le signe matériel de leur entrée et de leur intégration dans le mouvement. Outre le règlement d'une cotisation, ce militantisme au jour le jour est d'abord d'obéir aux ordres. Mais bien d'autres tâches sont assurées par ces anonymes. Alors quelle réalité se cache-t-elle derrière la banalité de ces cartes de membres? Quelles sont les motivations de ces femmes et de ces hommes qui ont payé cette cotisation? Peut-on en dresser un portrait sociologique? Quelle est la responsabilité individuelle de celles et ceux qui ont soutenu le régime nazi jusqu'à son effondrement? Nous allons tenter de comprendre les mécanismes.
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3: Le Parti socialiste allemand nous a proposé d'unir nos forces. Nos principes sont semblables. Nous pouvons négocier une nouvelle plateforme pour éliminer nos divergences et ensemble, nos deux partis seront plus forts encore.
4: Sachez-le, monsieur, je n'ai besoin ni de vous ni de votre parti. Je vais former mon propre parti.
2: Hitler, la naissance du mal, c'est un film réalisé par Christian Duguay en 2003. Pour évoquer donc l'histoire du parti nazi, nous sommes en compagnie de Marie-Bénédicte Vincent. Bonjour Marie-Bénédicte Vincent.
5: Bonjour.
2: Historienne de l'Allemagne contemporaine, professeure à l'université Marie et Louis Pasteur à Besançon, et votre ouvrage donc s'intitule « Histoire du parti nazi, hommes et femmes dans le NSDAP » qui est paru aux éditions Passé Composé. Alors, enquêter sur les militants et les militantes du parti nazi, c'est partir à la recherche des hommes et des femmes qui sont souvent restés anonymes. Alors, il y a bien sûr ces cartes de membres de ce parti nazi. Ce sont vos principales sources de recherche? Quelles étaient les documents à votre disposition, Marie-Bénédicte Vincent?
5: Alors, j'ai cherché à croiser, hein, comme souvent en histoire, on aime croiser les sources. Alors, évidemment, les cartes de membres sont un matériau tout à fait intéressant parce qu'on saisit par là des individus qui sont souvent des anonymes de l'histoire, qui sont des militants de base. Donc ça, c'est très intéressant, mais les informations contenues sur les cartes restent quand même limitées. Donc il faut évidemment ajouter d'autres sources, et je me suis pas mal appuyée sur des sources à un niveau hiérarchique local du parti nazi, ce qu'on appelle les groupes locaux, Ortsgruppen en allemand. C'est l'échelon de base du NSDAP, et là, il y a des sources qui permettent donc d'avoir des variations régionales, d'avoir la vie vraiment à la base du NSDAP depuis donc les premiers temps jusqu'à la fin. Alors, de la Seconde Guerre mondiale.
2: Il ne s'agit pas seulement de travailler sur des profils socio-économiques, hein, des origines géographiques, des trajectoires scolaires et professionnelles de ces individus qui ont pu adhérer au NSDAP, c'est ce que vous écrivez, hein, Marie-Bénédicte Vincent. Il importe de comprendre ce que signifie concrètement l'engagement au parti au jour le jour. Et déjà, il faut dire que c'est un engagement très chronophage.
5: Alors tout à fait, la plupart de ces, et même la quasi-majorité des adhérents et des adhérentes du parti nazi sont des bénévoles qui donc exercent en parallèle leur travail, leur métier, et qui consacrent donc le temps libre qui leur reste au militantisme. Il y a pas beaucoup de salariés au parti nazi, à part évidemment dans les échelons de responsabilité. Donc il faut bien voir que le militantisme, c'est du temps qui est donné donc en plus du travail, qui soit dans le travail évidemment dans la sphère productive ou que ce soit un travail domestique. Donc c'est des gens qui sont convaincus, si vous voulez.
2: Alors c'est pas seulement assister à des réunions, hein. Il y a beaucoup d'autres choses. Il y a des festivités, il y a des organisations de propagande, bien sûr, etc.
5: Oui, alors, disons que jusqu'à présent, les historiennes, les historiens avaient beaucoup mis l'accent sur ce qui est le plus connu, c'est-à-dire les grands rassemblements du parti. On pense au congrès du parti à Nuremberg. Voilà, ça c'est évidemment, mais ça c'est une fois dans l'année. Le militantisme au quotidien, c'est beaucoup plus que cela. C'est fréquenter au moins une fois par semaine, mais en fait plus, une réunion politique où il y a une formation idéologique. C'est participer à tous les événements de la vie du parti à l'échelle locale. Alors, à tout le calendrier, il y a tout un calendrier nazi des fêtes. Il y a une participation. Il y a aussi un engagement sportif. Il y a la participation à toutes les quêtes. Il y a, enfin, etc. Donc, en fait, c'est très vaste comme gamme d'activisme.
2: Alors, en engagement donc, sur le terrain, à l'échelle d'un quartier, d'un village, pour des adhérents et des adhérentes qui, parfois, sont redoutés de leurs voisins, de leurs collègues.
5: Alors oui, après 1933, parce que il faut distinguer l'avant-arrivée de Hitler au pouvoir comme chancelier de l'après. Donc pour l'après 1933, quand le parti est associé finalement comme instrument fondamental de la dictature, et puis à partir de juillet 1933, quand il devient parti unique, eh bien le parti a des pouvoirs au quotidien sur les gens. Mmh. Et donc à l'échelle d'un quartier, à l'échelle d'un village, les responsables de parti vont avoir un pouvoir de nuisance ou au contraire un pouvoir pour favoriser des carrières, des entrées professionnelles, trouver des stages, entrer à l'université de leurs concitoyens, de leurs concitoyennes. Donc connaître quelqu'un du parti ou ça peut être très utile. Inversement, être médisant ou être opposant, ça devient dangereux.
2: Oui. Alors, il faut souligner aussi, Marie-Bénédicte Vincent, que le cadre d'action, ça se situe dans le Reich, mais en dehors de celui-ci, il y a aussi une vocation de former des relais.
5: Alors, à partir, effectivement, donc le parti nazi a précocement formé des groupes à l'étranger, mais attention, c'est réservé aux citoyens et citoyennes du Reich, donc c'est pas ouvert à tout le monde. Et à partir des conquêtes, allemandes, c'est-à-dire à partir de 1938, c'est la conquête de l'Autriche, c'est les Sudètes, à partir de septembre 38, il y a une expansion, effectivement, du parti nazi, mais là aussi, tout le monde ne peut pas adhérer au parti nazi. Il y a toujours ce concept racial au fondement de l'adhésion. Il faut faire partie de la communauté du peuple, entre guillemets, j'emploie le terme entre guillemets. C'est-à-dire, il y a le peuple allemand, mais défini selon des critères, on pourrait dire, raciaux, entre guillemets.
2: Oui. Alors justement, on a longtemps véhiculé l'image d'un parti nazi composé uniquement de classes moyennes, déclassées. La réalité, donc, est beaucoup plus nuancée.
5: Oui, alors ça, les historiennes et les historiens le savent déjà depuis un certain temps. C'est très important de le rappeler. Le parti nazi, il est très divers du point de vue social. C'est un parti, et ça, avant l'arrivée de Hitler au pouvoir, ou si on se place juste avant l'arrivée de Hitler au pouvoir, c'est un parti qui a une forte composante populaire, notamment ouvrière, 40% des membres, c'est beaucoup. Donc, c'est pas du tout un parti uniquement de classe moyenne. Alors, bien sûr, il y a des classes moyennes, et même, elles sont surreprésentées dans le parti nazi, mais en réalité, c'est un des rares partis de la République de Weimar à être, on pourrait dire, interclassiste, c'est-à-dire qu'il recrutait dans plusieurs couches sociales. La plupart des partis politiques ne le sont pas. Alors, peut-être à l'exception du Parti catholique du centre, qui peut avoir une base à la fois populaire et bourgeoise, mais lui, il est défini par un critère confessionnel, ce que n'est pas le parti nazi. Donc en fait, c'est une originalité dans le système, on pourrait dire, dans le paysage, pour ne pas reprendre un terme nazi, parce que les nazis disent toujours le système de Weimar, c'est dans leur vocabulaire, c'est péjoratif, dans le paysage, voilà. Des partis politiques de la République de Weimar, c'est original.
2: Vous parlez d'un parti attrape-tout, ça veut dire qu'il y a une volonté derrière ça, je dirais, il y a un projet de draguer, si j'ose dire, l'ensemble de la population.
5: C'est un parti qui est attractif parce que donc son programme est quand même assez fourre-tout. Il reprend des thèmes qui ne sont pas l'apanage de l'extrême droite. Il y a des thèmes révisionnistes, c'est-à-dire qui dénoncent les traités de paix de l'après-Première Guerre mondiale. Ça, c'est très consensuel en Allemagne, hein, qui est quand même marqué par l'humiliation du traité de Versailles, enfin le sentiment d'humiliation après le traité de Versailles. Donc, dire que le parti rejette le traité de Versailles, ça permet... c'est pas un thème qui est réservé à une minorité politique située à l'extrême droite. C'est très largement partagé.
2: Et dès le départ, il y a quand même
5: Dès
2: le départ, il y a cet autre thème sur lequel se concentre donc le Parti des Travailleurs, on va y venir, c'est l'antisémitisme. Ça, c'est un thème essentiel.
5: Oui, alors effectivement, dans le Parti nazi des premiers temps, 1919-1920, les grands thèmes, c'est donc, j'ai dit, le révisionnisme, mais associé à ça, donc il y a évidemment une exaltation du peuple allemand, et immédiatement, et c'est même le revers, c'est l'exclusion de ceux qui sont jugés non appartenant ou n'appartenant pas, ne devant pas appartenir au peuple allemand. Donc, les étrangers et les juifs, définis en fait par les nazis comme des étrangers, sont considérés comme n'appartenant pas au peuple allemand. Donc on a cet antisémitisme qui est présent dès le départ. Tout à fait.
2: Alors c'est à Munich que naît le DAP, le Parti des Travailleurs. Pourquoi Munich ?
5: Alors Munich, c'est pas un hasard. Munich s'est érigé, on pourrait dire, en bastion un peu de l'extrême droite en Allemagne. Bon, il y a une rivalité très ancienne et qui remonte évidemment à bien avant, au 19e siècle, entre Berlin et Munich. Berlin, comme c'est la ville de la République, Munich, c'est un peu défini contre. Et donc, c'est un bastion de la droite et de l'extrême droite, d'autant que la révolution allemande, qui a eu lieu partout en Allemagne, a été particulièrement forte à Munich, ce qui fait qu'il y a des fronts, ces révolutionnaires marxistes contre anti-marxistes. Et ce front antimarxiste, il est divers, mais il va jusqu'à l'extrême droite. Vous avez des monarchistes, des gens qui sont nostalgiques de la monarchie qui n'existe plus depuis l'avènement de la République, mais vous avez aussi de l'extrême droite. Et donc on a un front là, une polarisation qui est précoce dans la ville de Munich et qui va donc favoriser, pour répondre de manière synthétique à votre question, un terreau où se multiplient en fait les organisations d'extrême droite.
2: Une quinzaine en 1918-1919. Alors précisément, vous nous disiez au fond les thèmes que brasse le parti donc des travailleurs au départ ne sont pas extrêmement originaux dans le paysage politique de l'époque. Alors comment parvient-il à se distinguer dans cette constellation d'organisations, de groupuscules d'extrême droite ?
5: En fait, au début, ils ne se distinguent pas du tout. C'est-à-dire que nous, évidemment, on a une vision un peu rétrospective d'un parti à l'ascension formidable jusqu'en 1933. Au départ, c'est un tout petit parti qui n'existe pas sur le plan électoral à l'échelle nationale. Donc, il faut au contraire se garder de cette vision. Il reste un tout petit parti. Je dirais que même au moment du putsch, le fameux putsch de la brasserie, donc en 1923, c'est encore un tout petit parti. Et c'est paradoxalement l'échec du putsch qui lui donne une certaine publicité. Les journaux en parlent, notamment les journaux à l'étranger. Il y a aussi le procès ensuite, notamment le procès d'Hitler, sa condamnation. Ça va finalement médiatiser un parti qui, jusqu'à 1923, n'est pas un parti connu et qui ne compte pas sur le plan électoral.
2: Alors, on reviendra bien sûr tout à l'heure à l'histoire du putsch, mais on note déjà dès 1919, donc par exemple, lors d'une réunion du 10 décembre 1919, on note la présence d'Hitler comme orateur. C'est une réunion qui rassemble 300 hommes et femmes dans la salle de l'auberge munichoise au Reich allemand. Et le thème de la soirée, c'est « Qui porte la responsabilité de l'abaissement de l'Allemagne ?» La réponse est déjà un indicateur extrêmement précis de ce qui va advenir.
5: Disons que le contexte de l'immédiate après-guerre, c'est un contexte qui est très favorable. Et sans ce contexte-là, on ne pourrait sans doute pas expliquer le développement de ce milieu d'extrême droite à Munich. Donc c'est un contexte révisionniste où il y a une dénonciation de ces traités de Versailles et autres traités, parce qu'il y a aussi le traité de Saint-Germain qui concerne l'Autriche, mais il y a des liens, hein, parce qu'il y a l'Anschluss, il y a des questions transversales. Voilà, le point important, c'est de voir que le parti nazi fait le lien entre des responsables qui vont être l'entente du point de vue de la politique extérieure, l'entente, c'est-à-dire la France, la Grande-Bretagne, les pays qui ont gagné la Première Guerre mondiale et alliés aux États-Unis. Et puis, ça, il faut jamais oublier que l'entente occupe une partie de l'Allemagne. Il y a une occupation qu'on oublie quelquefois parce qu'elle a été presque dans les mémoires masquée par l'autre occupation de l'après 45, mais il y a eu une occupation de l'Allemagne donc au lendemain de la Première Guerre mondiale. Donc il y a des étrangers, il y a des armées étrangères présentes en Allemagne de l'Ouest. Donc il y a la dénonciation des traités, ça permet de dénoncer les étrangers présents en Allemagne, mais donc par extension tous les étrangers présents en Allemagne, et le lien se fait assez naturellement dans cette rhétorique avec les Juifs, qui sont conçus comme des étrangers. Donc au total, il y a des passerelles entre tous ces thèmes, politique extérieure, on pourrait dire, antisémitisme, définition d'un peuple qui doit être racialement, entre guillemets, pur. Donc ça crée de l'homogénéité, si vous voulez, dans des thèmes qui existent indépendamment les uns des autres et antérieurement d'ailleurs au parti nazi.
2: En février 1920, le parti des travailleurs se dote d'un texte fondateur à l'occasion de son changement de nom. On va y revenir avec vous, Marie-Bénédicte Vincent.
6: Ces derniers six mois, après la chute du gouvernement communiste, la nouvelle démocratie allemande a vu naître des douzaines de factions politiques. Et aucune ne se développe aussi rapidement que le Parti ouvrier allemand. Aujourd'hui rebaptisé le Parti national socialiste, dont l'orateur enflammé, Adolf Hitler,
7: et qui parmi eux
6: prêche contre l'influence des envahisseurs étrangers.
7: Et qui sont les seuls responsables de la décadence morale qui règne actuellement dans notre société ?
8: Les Juifs !
7: Les Juifs ! Oui ! Les Juifs qui se disent allemands, mais qui sont maintenant et qui ont toujours été indésirables et importants. Et pourtant, ils sont partout !
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1: Laurent de Hausset.
2: Toujours ce téléfilm de Christian Duguay, Hitler, la naissance du mal. Alors le programme de février 1920 du Parti des Travailleurs, qui est donc renommé à l'occasion, on l'a entendu, le Parti National Socialiste des Travailleurs Allemands, associe différents objectifs. Alors il y a bien sûr l'antisémitisme, on en a parlé, Marie-Bénédicte Vincent, il y a le révisionnisme, il y a aussi un antiparlementarisme qui est dirigé contre cette République de Weimar.
5: Oui, alors ça c'est un thème aussi assez habituel dans l'extrême droite allemande, hein, c'est le rejet du régime parlementaire, de la démocratie, considérée comme importée aussi de l'étranger comme régime politique, puisque je rappelle que l'Allemagne n'a jamais connu de régime démocratique avant 1918. Hein, donc c'est une première en Allemagne, et donc c'est considéré comme un produit d'importation qui est... de manière concomitante, associée à l'humiliation de la défaite, à la conjoncture économique et financière très difficile de l'après-Première Guerre mondiale, et à toutes ces sanctions qui pèsent sur l'Allemagne. Donc il y a des sanctions financières, c'est les fameuses réparations, il y a des sanctions, il y a une modification des frontières, l'Allemagne perd quand même le Reich, l'ancien Reich perd beaucoup de territoires, il y a aussi la perte des colonies ultramarines. Donc, la République ou la démocratie parlementaire est associée à toutes ces humiliations et donc est perçue de manière très négative.
2: Alors il y a des mesures hétérogènes sur le plan économique comme la lutte contre les trusts, mais aussi le maintien de la propriété privée. Alors que le terme socialisme figure dans le nom du parti, ça peut étonner.
5: Oui, c'est un programme qui a souvent été commenté du fait de son aspect hétéroclite. Alors, faut bien revenir là à la sociologie du parti nazi. À ce moment-là, c'est un parti où dominent quand même les artisans, les petits commerçants. Il y a une base populaire, mais il y a encore des indépendants dans ce parti. Et donc, la propriété privée, c'est l'abolir, ça serait faire fuir ces adhérents-là. Drexler, qui est le fondateur du DAP, c'est un artisan serrurier. Donc, ce thème de la propriété privée, c'est un thème qui permet de quand même d'attirer ces classes moyennes, ces anciennes classes moyennes. Parce que dans les classes moyennes, il y a plusieurs... souvent en histoire, on dit qu'il y a des anciennes classes moyennes qui sont indépendantes, et puis il y a les nouvelles classes moyennes qui sont salariées. Mais du coup, concilier les intérêts des uns et des autres, soit ça demande de l'acrobatie, soit ça donne lieu à des programmes hétéroclites comme celui-ci.
2: Alors, c'est un programme qui est conçu comme temporaire, hein, mais qui va se trouver, c'est ce que vous écrivez, sanctuarisé 5 ans plus tard par Hitler dans son ouvrage manifeste, Mein Kampf. Donc, c'est un programme qui devient intouchable. Alors que Hitler développe dans son manifeste, dans son livre, des arguments qui vont à l'encontre de ce programme.
5: Oui, alors on a redécouvert, entre guillemets, les Mein Kampf au moment de la parution en allemand, puis en français, donc grâce au travail de Andreas Wirsching, en français le travail de coordination de Florent Braillard, on a redécouvert vraiment le contenu de Mein Kampf de manière très précise. Et c'est vrai que à l'occasion de ce... Alors moi, je faisais partie de l'équipe d'historiennes et d'historiens qui accompagnaient la traduction et la parution critique en français, récente, là, chez Fayard. Ce que je voulais dire, c'est que dans ce livre, il y a des points qui s'éloignent beaucoup du programme en 25 points. Mm-hmm. Par exemple, quand Hitler dit... l'exemple que je cite dans le livre, c'est l'exemple des colonies, parce qu'il est facile à comprendre. Dans le programme du parti nazi, c'est un programme révisionniste. Alors, le parti nazi réclame le retour des colonies ultramarines qui y ont été ôtées à l'Allemagne à l'issue du traité de Versailles. Et Hitler, dans Mein Kampf, dit non. Les colonies ultramarines, c'est pas l'intérêt de l'Allemagne. Si l'Allemagne doit conquérir des territoires, un empire, ça sera à l'est de l'Europe. Donc là, il y a une sorte de distorsion avec le programme. Mmh. Et pourtant, le programme reste inchangé. Et Hitler ne cherchera pas à développer des colonies ultramarines à partir de 1933.
2: Au fond, ce que vous démontrez dans votre ouvrage, Marie-Bénédicte Vincent, c'est que ce programme, c'est aussi de la communication. Et d'ailleurs, Hitler en parle lui aussi de manière assez cynique.
5: Oui, bon, disons que Mein Kampf, c'est un livre qui a été quand même très peu lu avant 1933. C'est pas un livre destiné aux masses, c'est un livre qui est destiné aux militants, mais même les militants du mouvement nazi, qui sont d'ailleurs très peu nombreux au moment où Hitler écrit Mein Kampf, ils ne l'ont pas forcément lu. Donc, que connaissent les militants? Ils connaissent le programme, ils connaissent Hitler par les discours, par les tracts, par les brochures, et pas tellement par les écrits. Hein. Voilà, donc ça, il faut la place de ce livre est très différente avant et après 1933. Après 1933, ça devient une sorte de best-seller, si vous voulez. Mais c'est pas le cas avant.
2: Alors, vous l'évoquiez tout à l'heure, le 8 novembre 1923, au soir, Adolf Hitler et des miliciens envahissent, ils sont armés, ils envahissent la Burger Braukeller, une grande brasserie de Munich. Ils interrompent une réunion politique pour forcer des dirigeants bavarois présents à les suivre. Le lendemain, une marche est organisée dans les rues de Munich. Elle est stoppée par la police, des tirs éclatent. 16 nazis sont tués, plusieurs policiers également. C'est donc un coup d'État qui a raté, qui a des conséquences positives, vous l'avez dit, pour la notoriété d'Hitler et de son mouvement. Hitler est condamné en avril 1924 par la justice bavaroise à une peine de 5 ans d'emprisonnement, mais l'année suivante, il sort de la forteresse de Landsberg pour bonne conduite. En février 1925, donc date de la refondation du NSDAP et les élections législatives du 31 juillet 1932, le parti nazi obtient 37% des voix, devient la première force politique du pays, 230 pays au Reichstag. Il y a 7 ans donc, hein, seulement entre 1925 et 1932. Mais il y a quand même des problèmes pour Hitler. Il doit faire face à de l'indiscipline encore au sein des cadres locaux, vous évoquiez tout à l'heure.
5: Oui, tout à fait. Il faut encore une fois là, se garder de ce qui suit, c'est-à-dire faut pas faire une success story a priori, parce que nous, on connaît la suite, mais précisément en 1925, on la connaît pas. Donc, c'est pas si évident pour Hitler au départ, parce que du fait de son incarcération, d'autres chefs se sont profilés. Le parti, un temps interdit en Bavière, s'est développé ailleurs en Allemagne sous d'autres appellations. Quand Hitler sort de prison, son objectif, ça va être d'une part de rassembler, mais surtout de dominer ce parti nazi, ce qui impose de soumettre des chefs ou des concurrents. Donc ça, c'est un processus qui va durer jusqu'en 1926 à peu près. La conférence de Brandenburg vous dit que c'est un peu le moment où les chefs qui potentiellement rivaux se soumettent. Et à partir de là, effectivement, Hitler assoit son autorité, le principe de l'obéissance au chef, le fameux Führerprinzip, et puis se développe donc le parti nazi. Et donc là encore, je dirais que il y a deux choses à regarder. Il y a évidemment pourquoi les raisons internes qui font que c'est un parti qui semble attractif et qui attire. Mais il évolue pas tout seul. C'est aussi parce que assez vite d'autres partis politiques perdent des militants et que des électeurs se sentent non défendus par les partis politiques autres de la République de Weimar qui vont voter pour le parti nazi. Donc, faut pas le sortir de son contexte. Hein. Sans les difficultés du régime démocratique de Weimar, l'essor de ce parti serait incompréhensible. Voilà.
2: La vision du monde consignée dans Mein Kampf devient l'orthodoxie du mouvement, que l'on peut qualifier dès lors d'hitlérien, au sens de contrôle strict par Hitler. C'est ce que vous écrivez encore, hein, Marie-Bénédicte Vincent. Alors que se passe-t-il en cas de déviance des bases? On va y venir dans quelques secondes avec vous.
9: Les affirmations orgueilleuses, déréglées, délirantes pleuvaient comme grêle.
10: Je suis le seul capable de sauver l'Allemagne. J'ai fait une tournée du sud au nord, de l'ouest à l'est. Et en Poméranie, en Silésie, à Hambourg, dans la Saxe, dans la Thuringe et la Rhénanie, j'ai forgé une nouvelle Allemagne.
9: L'inspiration s'emparait de lui. C'était cri sur cri, crise sur crise, chaque fois que le mot « je » s'échappait de ses lèvres. Et accouplé à ce mot revenait sans cesse le mot « Deutsch », »,« Deutsch », qui retentissait dans la foule, la soulevait, la saoulait. Adolf Hitler se croyait un si grand homme qu'il en avait persuadé ses auditeurs. Dans l'Allemagne enfiévrée, où j'avais déjà vu tant de signes de dérèglement, celui-là était le plus profond, car il voisinait avec la démence.
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2: Voilà le témoignage d'un ouvrier allemand, un témoignage lu dans une émission de nos confrères de France Inter. Alors, les groupes locaux du parti nazi vont faire l'expérience, Marie-Bénédicte Vincent, d'un rappel à l'ordre, quand des déviances éventuelles apparaissent, et vous revenez sur des exemples très concrets dans votre ouvrage. Par exemple, en septembre 1926, la direction du parti adresse ses remontrances au groupe local d'Uffenheim pour comportement non correct. Qu'est-ce qui s'est passé dans ce groupe d'Uffenheim?
5: Alors, j'ai voulu, dans le livre, essayer de sortir d'une histoire qui soit seulement par le haut du parti nazi, c'est-à-dire en partant que de Hitler et puis des plus hauts dirigeants. Donc, la focale, elle est volontairement mise sur ces archives qui sont des archives très intéressantes parce qu'on est vraiment à une échelle fine. Alors, dans ces groupes locaux, il y a des chefs nazis, des petits fureurs, on pourrait dire, dont certains vont commettre... ont une triste réputation à l'échelle d'un quartier, d'un village, tel Führer, par exemple, Boitrot. Ouais. Donc, ça nuit à l'image du parti nazi. Et donc, dans cette phase de croissance du parti nazi, où Hitler choisit d'une certaine manière la phase de conquête par les urnes du pouvoir, du moins, il cherche à séduire des électeurs, et ça ne va pas. Ouais. Donc, il y a ces rappels à l'ordre. Dans le parti nazi, donc quand on est membre du parti nazi, on est soumis à une discipline, et il y a même un tribunal disciplinaire qui peut juger et voir, alors prononcer des sanctions, voire exclure les individus du parti. Et il y a des archives pour ça, on le sait.
2: Et un parti qui s'immisce dans tous les domaines de la vie, enfin notamment celui de la consommation d'alcool. Il y a un groupe local à Honnesbruck qui demande au Führer de mettre un peu d'ordre justement dans une consommation d'alcool excessive. Et Hitler rappelle que la bière est une composante de l'alimentation du peuple sans laquelle la population ne peut exister. Alors qu'en est-il de la violence politique aussi, hein? Le parti nazi proclame une stratégie légale. La violence politique de terrain est donc en principe abandonné, sauf quand même qu'elle est prise en charge par la fameuse SA, la section d'assaut.
5: Oui, tout à fait. Alors ça, c'est très important. Il y a beaucoup de militants qui sont arrivés au parti nazi, d'ailleurs, en ayant d'abord adhéré à la SA, notamment beaucoup de jeunes, qui commencent par adhérer à cette milice, parce que c'est une milice qui est présente dans les rues, où il y a de l'action, où il y a des armes aussi, et qui ensuite adhère au parti nazi. Le rôle de cette milice est très important, et ça permet un peu de différencier les rôles, c'est-à-dire la sale besogne, entre guillemets, mais elle est un peu déléguée à l'ASA, ce qui fait que dans les sources, c'est pour ça qu'il faut faire très attention quand on a des sources, mais comme toujours en histoire, mais disons que quand on a que les rapports des groupes locaux, on a l'impression que c'est un parti qui est finalement assez correct, parce qu'il s'occupe de propagande, mais enfin finalement c'est le lot de tous les partis, il fait ses réunions politiques, là aussi c'est classique. Mais en fait, le parti va avec la milice, et la milice, c'est une milice qui est violente. Et donc c'est une période, notamment la fin des années 20, enfin surtout le début des années 30, où cette violence ça va jusqu'au meurtre. Donc ça, il ne faut jamais l'oublier.
2: Tout se passe comme si le NSDAP avait externalisé, écrivez-vous, vers la SA, la violence politique. Alors, qu'en est-il des motivations des militantes? Pourquoi une femme adhère-t-elle au parti nazi? Est-ce qu'il y a des motivations spécifiques?
5: Alors j'ai voulu consacrer des pages à ces militantes parce que, d'ailleurs pour rappeler, même si c'est assez connu, mais pour le redire qu'il y a des femmes dans le parti nazi, alors d'accord elles sont minoritaires mais il y en a quand même, et même elles sont au moins plus de 10% avant 1933, après leur proportion baisse. Ces femmes-là, elles s'intègrent par conviction, par idéologie, donc il ne faut pas en faire juste des femmes qui soignent les SABC ou des femmes qui organisent les banquets de Noël. C'est des femmes qui sont convaincues aussi du point de vue idéologique, qui sont fascinées aussi par Hitler. Donc ça, j'ai voulu mettre l'accent sur cette dimension idéologique qui, parfois, a pu être masquée, surtout après 45, quand on les a présentées un peu trop rapidement, comme assez passives dans le mouvement. C'est faux.
2: Alors, des femmes qui ne cachent pas non plus leur antisémitisme, vous vous rappelez le témoignage, par exemple, de Hilde Boehm-Stolz, et puis aussi une certaine Hertha von Reuss qui écrit à propos d'Hitler, moi aussi, depuis lors, donc elle a vu une conférence, depuis lors, ou un meeting, j'ai parlé de lui, combattu, travaillé, et me suis volontiers sacrifié, je l'ai inclus dans ma prière. Il y a une dimension religieuse où ce n'est pas quelque chose de signifiant dans les motivations des femmes.
5: Bon, je serais très prudente pour répondre à cette question parce que c'est difficile d'entrer dans l'intimité comme ça, surtout c'est peut-être la foi, etc. C'est ce qu'il y a peut-être de plus intime. Bon, et les sources, là, on a des limites. On travaille avec les matériaux qu'on a en histoire. Bon, il faut en tout cas rappeler quelque chose de très important, c'est que la très grande majorité de la population est une population qui est pratiquante et affiliée à des églises. Donc les nazis ont tenté promouvoir la sortie des églises, des deux principales églises, l'église protestante, l'église catholique, en disant que le vrai militant, c'est quelqu'un qui, en fait, n'est plus affilié à une église, mais seule une minorité est vraiment sortie. Alors, les plus convaincus, la plupart des nazis sont restés affiliés à leur église, au sens, la confession en Allemagne, ça fait partie de l'état civil, faut jamais l'oublier. Donc, sortir d'une église, ça veut dire administrativement, c'est une démarche, c'est pas juste je vais pas à l'église le dimanche, c'est une démarche administrative parce que on sort d'une institution, dans laquelle on est né, etc. Donc c'est pas anodin. Alors donc, ce qui est très intéressant dans cette partie, dans ces liens entre, dans ces rencontres entre église et nazisme, c'est qu'en fait il y a des femmes qui, mais aussi des hommes, qui ont pu très bien combiner, même si nous, ça nous paraît curieux a posteriori, qui ont pu combiner un militantisme dans le NSDAP et une vie d'Allemands et d'Allemandes pratiquantes. Ainsi, on voit que dans les groupes locaux, il y a certaines fêtes de Noël qui ont lieu dans les locaux paroissiaux. Ouais. Alors ça paraît choquant. Il y a des pasteurs, les sources le montrent, qui peuvent être des pasteurs qui prêchent l'Avent et qui en même temps sont adhérents du NSDAP. Donc, il ne faudrait pas opposer trop rapidement les deux.
2: Ouais. Alors, évoquant toujours le militantisme féminin, l'adhésion des femmes au parti nazi, vous relevez également que la propagande nazie a minoré l'activisme combattant des adhérentes.

0: militantisme des hommes et le militantisme des femmes. Mais si, faudrait pas pousser trop loin. Bien sûr que c'est vrai, une partie du temps, c'est vrai. Mais il faudrait pas faire des femmes des individus qui, en fait, ne s'occupent pas d'idéologie. Vous voyez, ça serait aller beaucoup trop loin dans cette séparation. Et d'ailleurs, l'histoire même des militantes du parti nazi montre que dans certaines phases, et notamment durant la Seconde Guerre mondiale, les femmes sont redevenues beaucoup plus présentes dans le militantisme de base, entre guillemets, à cause du départ des hommes, au fond.
1: La nomination de Hitler comme chancelier en 1933 a provoqué, c'est ce que vous rappelez, un bond vertigineux des effectifs. Le parti compte 850 000 membres en janvier 1933, 2,5 millions cinq mois plus tard. À la mort du président du Reich, Hindenburg, le 2 mai 1934, Hitler devient Führer et chancelier du Reich. Et vous rappelez donc que c'est au fond quelque chose qui n'est pas prévu dans la Constitution. Il fusionne dans sa personne la direction du parti et celle de l'État. Ce titre nouveau va être largement approuvé, même si ce n'est pas prévu par la Constitution, va être largement approuvé par les électeurs, par les adhérents.
0: Oui, exactement. Alors ça, c'est, disons, c'est un peu cette discussion de savoir est-ce qu'il y a eu une nouvelle constitution sous le régime nazi. Alors non, il n'y a pas de nouvelle constitution, mais il y a de telles modifications de la constitution de Weimar qu'on est évidemment dans un nouveau régime. Donc le Troisième Reich, entre guillemets, que Hitler installe, c'est en fait, évidemment, très rapidement, un nouveau régime, même s'il n'y a pas de texte constitutionnel qui le définirait. Et donc là, ce que vous mentionnez, c'est un moment de bascule, effectivement, où on est dans un régime totalitaire, en fait. C'est-à-dire une sorte de confusion de plus en plus poussée entre instances partisanes du parti nazi et instances étatiques.
1: Il y a cette image plébiscitée de l'homme providentiel, de l'homme tout-puissant et unique.
0: Alors oui, bon, alors Hitler, il fonde un peu son pouvoir sur cette adhésion plébiscitaire, sur cette légitimité qui est sans cesse renouvelée par les plébiscites, et ça marche très bien jusqu'à tard dans la Seconde Guerre mondiale, parce que les victoires lui donnent raison aussi, et que une partie des objectifs nationalistes et militaires sont en fait partagés par un très grand nombre d'Allemandes et d'Allemandes. Au-delà, on va dire, du vivier de départ qui était le vivier d'extrême droite. Donc de voir... c'est comme si les armes donnaient raison à Hitler, en fait. Donc, évidemment, ça fabrique encore plus du consentement, et on a quelquefois qualifié, enfin, les chercheurs ont dit que le nazisme, c'était une dictature du consentement, c'est-à-dire qu'il faut voir à la fois le côté, évidemment, répressif, c'est un régime où il n'y a plus de liberté, ou très peu de liberté individuelle, et il n'y a plus d'opposition, et puis c'est un régime qui persécute, mais c'est aussi un régime de l'adhésion, qui est fondée sur l'approbation, et ça jusque très tard dans la Seconde Guerre mondiale.
1: Hommes et femmes dans le parti nazi, nous sommes en compagnie de Marie-Bénédicte Vincent pour quelques minutes encore.
2: Le terrible fardeau de l'effondrement menaçait de paralyser toute la vie économique. Des milliers d'usines fermaient leurs portes. La faim était la campagne quotidienne du travailleur allemand. À cela s'ajoutait le fouet artificiel de la rareté, manié par les Juifs, qui obligeaient les travailleurs à filer de leur maison pour quémander des vivres auprès des paysans. Le gouvernement poussa si loin ses mesures contre le public qu'un travailleur honnête devait recourir au vol pour se procurer de quoi manger. Tous les concitoyens, à l'exception des communistes, aspiraient à des temps meilleurs. Pour ma part, comme beaucoup d'autres, les revers économiques m'avaient fait perdre tout ce que je possédais. Au début de 1930, j'ai donc adhéré au Parti national-socialiste.
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1: Voilà, extrait d'un reportage en Allemagne en 1933 de Joseph Kessel, lecture de cet extrait dans une émission de nos confrères toujours de France Inter. Alors en mars 1938, Marie-Bénédicte Vincent a lieu l'Anschluss, l'annexion de l'Autriche par l'Allemagne nazie. C'est à ce moment que naît l'expression de Grand Reich, donc on passe à une dimension impérialiste. Est-ce que cette dimension impérialiste-là, elle renforce le sentiment d'adhésion, d'appartenance de l'homme et de la femme de la rue adhérent du parti nazi?
0: Bon, l'Anschluss, c'est une revanche quand même sur le traité de Versailles et le traité de Saint-Germain. Donc ça veut dire enfin l'Allemagne, dirigée par Hitler, se redresse. Bon, il faut comprendre que l'Allemagne, c'est quand même la première puissance industrielle d'Europe en 1914, et que donc l'humiliation subie par le traité de Versailles, elle est jugée totalement injuste par les Allemands et les Allemandes qui rêvent tout simplement de redevenir la puissance européenne qu'ils étaient avant la Première Guerre mondiale. Donc l'Anschluss, c'est très concret, c'est montré au monde entier, et notamment à l'Entente, puisque c'est eux qui sont les

0: les instigateurs du traité de Versailles, s'est montré que l'Allemagne redevient puissante et qu'elle peut finalement faire fi de toutes ces interdictions de l'immédiate après la Première Guerre mondiale. En plus, c'est paradoxalement légitimé par le principe wilsonien hein, du droit des peuples à disposer d'eux-mêmes, puisque dans la petite Autriche de 1918, ouais. La petite Autriche, elle est majoritairement composée de germanophones qui sont présentés donc comme des Allemands appartenant au même peuple allemand. Donc finalement, cette Anschluss est présentée comme l'application pure et simple du principe wilsonien. Donc il y a une sorte là de retournement de l'argumentaire qui fait que de l'extérieur, ça semble difficilement attaquable.
1: Le NSDAP compte en 1945 quelques 8 millions et demi de membres. Grande diversité de comportements, vous l'avez souligné. Il y a un point commun cependant, c'est la rupture du lien d'allégeance individuelle à Hitler après son suicide le 30 avril 1945. Donc les militants ne se reconnaissent pas dans le gouvernement éphémère qui va arriver de l'amiral Karl Dönitz. C'est instantané. Année, ça, Marie-Bénédicte Vincent.
0: Bon, disons que c'est un moment qui est très difficile à saisir du point de vue archivistique, parce qu'on a des sources qui portent justement sur le gouvernement de Dönitz, le dernier gouvernement du Reich à Flensbourg, etc. On a très peu sur les militants et les militantes de base, parce que bon, c'est quand même le chaos et puis c'est la défaite, et même plus la capitulation. Donc c'est très difficile de saisir finalement ce que pensaient les uns, les unes, les autres, d'autant qu'il y a sans doute, comme vous l'avez rappelé, une très grande diversité de réactions compte tenu de la masse des membres, hommes et femmes du parti nazi. Néanmoins, ce qu'on voit quand même dans les sources, c'est ce désarroi profond. Alors, c'est pas aller jusqu'au suicide chez tous, évidemment, même si des suicides sont attestés et en fait assez nombreux. Enfin, par rapport à leur niveau habituel dans la population, il y a une sorte de pic à ce moment-là. Mais surtout, les sources, on arrive quand même à traquer dans les sources et à saisir cette désorientation des membres. Et ça, elle s'explique parce que Hitler, c'était quand même la figure de référence. Quand on adhère au parti nazi, il y a un principe d'obéissance au Führer. Dans l'armée, il y a le serment de fidélité à la personne de Hitler. Donc tous les soldats, là aussi c'est des millions d'individus, ils sont engagés par ce serment de fidélité à sa propre personne. Donc quand cette personne disparaît, il y a une perte de repères.
1: Oui. L'histoire du parti nazi, hommes et femmes dans le NSDAP, c'est votre ouvrage Marie-Bénédicte Vincent qui est paru chez aux éditions Passé Composé. Je rappelle que vous êtes historienne de l'Allemagne contemporaine, professeur à l'université Marie et Louis Pasteur de Besançon. On va retrouver bien sûr ce sujet sur Ovio d'ici la fin de l'après-midi. Merci beaucoup de nous avoir apporté vos lumières aujourd'hui.
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0: Il est 4 heures.
1: Valentin Lecoq pour ce résumé enregistré de l'actualité. La Belgique et l'Inde veulent intensifier leurs relations. Le Premier ministre Bart De Wever est en Inde. Il a rencontré son homologue Narendra Modi. Le dirigeant indien a dit vouloir doubler le commerce entre l'Inde et la Belgique d'ici à 5 ans. Bart De Wever lui insiste sur la nécessité de diversifier les partenaires commerciaux. 50 000 postes supplémentaires vont disparaître chez Volkswagen dans le monde d'ici à la fin de la décennie. Le conseil de surveillance de l'entreprise automobile a approuvé à l'unanimité cette décision. C'est le double de ce qui avait été annoncé dans un précédent plan. Au total, ce sont donc 100 000 emplois qui vont être supprimés. Volkswagen souffre d'une demande en berne, d'une transition vers l'électrique plus lente que prévu et de la concurrence croissante avec les marques chinoises. Des leçons doivent être tirées. Le ministre wallon de la mobilité réagit au rapport de la Cour des comptes sur le tram de Liège. Pour François Desquennes, les erreurs pointées dans le rapport ne doivent plus être reproduites dans les futurs grands projets wallons. La Cour des comptes a notamment pointé le coût exorbitant du nouveau tram liégeois, 1,3 milliard d'euros. Le manque de réflexion aussi sur la faisabilité technique du tram, sur les moyens financiers nécessaires, mais aussi des problèmes dans l'attribution des marchés publics. Encore un naufrage de migrants dans l'océan Atlantique. Les gardes-côtes espagnols ont retrouvé 5 corps sur une embarcation. Le bateau originaire de Gambie était à la dérive depuis le 7 août. À son bord, plus d'une centaine de candidats à l'immigration, tous cherchaient à rejoindre les îles Canaries. 44 hommes ont pu être sauvés, mais près de 80 personnes manquent toujours à l'appel. La troisième journée de championnat de football est bel et bien terminée. Avec les compétitions européennes, plusieurs clubs ont dû reporter leurs matchs. C'est le cas d'Anderlecht. Les Mauves n'ont pas brillé ce jeudi soir, mais se sont imposés face à Courtrai 1-0. Même chose pour la Gantoise face à OHL 1-0. Au classement, Charleroi est toujours en tête devant la Gantoise et l'Union. Le Standard est 6e, Anderlecht 10e. Voilà pour l'actu. Belle nuit.
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3: Et vous vous apprêtez probablement à vivre une excellente fin de matinée. Bah oui, c'est l'un des objectifs de Ça vaut vraiment le détour. L'autre objectif étant de vous faire découvrir une commune de Wallonie et de vous prouver par A plus B qu'elle vaut vraiment le détour. Et cette commune, cette semaine, c'est la splendide commune de Boussu dans le Hainaut. Depuis lundi, on découvre ses charmes, ses habitants aussi, son folklore, ses petits coins perdus, mais qui gagneraient à être découverts. Et puis, depuis lundi aussi, nous avons la chance d'être accompagnés, portés par un public exemplaire. Chaud comme la braise, vif comme l'éclair, c'est le public boussutois. Merci d'être là, les amis.
4: Et moi, j'étais toujours persuadé que les habitants de Boussu, c'était les boursins, moi.
3: Les boursins,
4: je ne sais pas. C'est pas pareil.
3: Vous aurez au moins appris quelque chose. Et oui, alors figurez-vous que je vais vous présenter aussi l'équipe qui m'accompagne à mes côtés. J'ai celui qui, chaque jour, se rapproche un peu plus de la quille. Demain, ce sera sa grande dernière. C'est donc l'avant-dernière fois que vous pouvez l'applaudir. Alors ouais. Donnez tout ce que vous avez. Raoul Reyer, c'est avec nous.
5: Merci, merci.
6: À poil.
3: Bonjour Raoul.
6: Oh non, quand même.
3: Mais qu'est-ce que je vais faire, moi, la semaine prochaine, Raoul, si vous n'êtes pas là?
5: Je téléphonerai. Oui,
3: mais oui, mais
5: tel moral.
3: Pour compter les points, alors. Bon, ben, je le ferai moi-même, mais tant pis si c'est n'importe quoi. Je serai loin d'être irréprochable comme vous. Et des points, nous allons en distribuer à deux candidates réparties en deux équipes. La première équipe, elle sera menée par un auteur, un biographe, un artisan de la vanne. Il met beaucoup son talent au service des autres, mais ce qui est chouette dans cette émission, c'est que c'est en son nom qu'il écrit. Michael Alba, c'est avec nous.
7: Bonjour Vincent, bonjour à tous.
3: Oui, enfin, ceci dit, aujourd'hui encore, vous allez mettre votre talent au service de...
7: Mais au service de qui, en fait? Au service de Claire. Claire qui fait le même métier que Raoul dans deux émissions, puisqu'elle est retraitée.
3: Oui, oui.
7: Et alors, Claire me racontait une histoire incroyable hors antenne, c'est qu'elle est déjà venue ici, mais il y a très très longtemps. Vous pouvez raconter cette histoire?
8: Très très longtemps. En fait, le bâtiment qui est ici était un ancien hôpital. Et c'était un hôpital catholique, avec encore des sœurs qui avaient des cornettes. Et quand j'étais petite fille, on m'a opéré deux fois dans cet hôpital.
3: Voilà. Ah bon, d'accord. Et c'est devenu un centre culturel par la suite. Ah ben d'accord. Ah ben,
6: on apprend plein de choses.
3: Mais bien sûr, je suis sûr qu'en cherchant, on devrait retrouver deux, trois cornettes encore.
6: Oui, oui, et les bonnes sœurs qui traînent à côté.
3: Mais bien sûr. En tout cas, bienvenue, bienvenue Claire. On vous souhaite le meilleur des parcours dans cette émission. Et puis cette partie aurait pu être sur une promenade de santé seulement. Non, non, ce sera plutôt un duel acharné. Car oui, face à vous, il y a une autre équipe.
6: Ah, il y a d'autres candidates.
3: Ah oui, oui, elle aussi décidée à atteindre la finale.
8: Absolument.
3: Elle sera menée par un capitaine qui, avec tout mon respect, affiche déjà quelques kilomètres au compteur RTBF. On connaît tous son nom, on connaît tous son univers, et pourtant, toujours, il parvient à nous surprendre. L'irrésistible Juan d'Outremont est avec nous.
9: Mais mon petit Vincent, chers amis de Boussu, quel plaisir d'être avec Nani. Nani, et de son vrai nom, c'est Anne-Françoise. C'est magnifique. Moi, Anne-Françoise, qui fait du garnissage. Non, elle est directrice d'une école technique, les Aumôniers du Travail, très célèbre. On a eu des enseignants et des responsables pendant la semaine.
3: D'accord.
9: Elle est la directrice. Elle a de l'or au bout de ses doigts.
3: Oui. Et c'est quoi le garnissage?
9: Ah, ben, on fait des fauteuils et ça, hein, le garnissage.
8: Ah, oui, fauteuils.
3: Vous garnissez des fauteuils, d'accord.
8: On dégarnit d'abord et puis on regarde.
9: Oui, ah, bah, écoutez. Et moins glorieux, elle rêve de traverser les USA. Est-ce que vous pensez que c'est vraiment le moment?
8: Non, pas maintenant.
3: En tout cas, en matière de dégarni, je...
9: Traverser du désert, oui.
3: Tout à fait à vos côtés. Et puis alors, donc, Claire et Anne-Françoise, comment vous dire? Deux avenirs s'offrent à vous. Hein. Dans le meilleur des cas, vous brillez, vous allez en finale et à ce moment-là, direction Durbuy pour un séjour. 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Hein.
6: Oh non, surtout pas.
3: Non, non. Ils vous accueillent là-bas dès que vous le souhaitez. 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Et puis, dans le pire des cas, vous n'allez pas en finale, mais vous repartez quand même avec Pili Pili, le jeu de cartes de Geronimo Games et ATM Gaming. Et franchement, une bonne soirée entre amis autour d'un jeu, ça vaut parfois largement un jacuzzi, en plus ça marche jamais.
6: Ah oui, c'est même mieux.
3: Oui. Bien sûr. Mais dans tous les cas, avant tout ça, la brasserie Décevaux à Boussu, qui fête ses 15 ans cette année, vous offre un pack découverte de ses différentes bières. Merci.
9: Pourquoi vous nous regardez, nous, quand vous parlez de Pili Pili et des brasseries?
6: À votre avis. À votre avis.
3: Je ne sais pas, c'est une espèce d'instinct. Alors merci en tout cas à son maître brasseur, Sébastien Décevaux. Voici une façon très élégante, en tout cas, de nous souhaiter la bienvenue. Et maintenant, il va falloir mériter tout ça. Et oui, et nous lancer dans la découverte de Boussu. Grâce à vous. Et pour ça, lançons-nous déjà dans notre première manche. Alors, dans un instant, je vais vous poser des tas de questions qui vont vous rapporter des points. Mais pour l'heure, j'en ai une qui ne va vous en rapporter aucun. Anne-Françoise, si vous fermez les yeux, à quoi est-ce que vous reconnaîtriez tout de suite que vous êtes à Boussu? Une odeur, un bruit?
8: De façon tout à fait instinctive, quand j'arrive dans le coin que j'entends « Mesdames », oui, je sais que je suis à Boussu.
3: Ah, la patrie de la Mdame, alors.
9: Oui, non, parce que c'est vos anciens étudiants.
8: Ce sont mes anciens étudiants, c'est Mdame.
3: C'est Mdame.
8: Je sais, et donc je me dis, je n'ai pas tout perdu, ils ont encore la politesse.
3: C'est déjà ça de pris.
8: Absolument.
3: Alors, je me retourne vers Claire avec la même question. Si vous fermez les yeux, à quel bruit? Ça peut être une ambulance ou
6: oui,
3: pas?
6: Oui, par exemple.
3: À quel bruit est-ce que vous reconnaîtrez tout de suite que vous êtes à Boussu?
8: Je dirais le marché dominical.
3: C'est quelque chose de très emblématique, alors ici à Boussu.
8: Oui, c'est très connu.
3: Alors, on va se lancer dans le cœur du jeu, avec un premier questionnaire qui va comporter quatre affirmations, deux par personne. Pourrez-vous me dire si elles sont vraies ou si elles sont fausses, histoire de nous montrer que vous êtes de vrais citoyens du monde? J'ai pas mis que des questions sur Boussu, ça aurait été trop facile. Non, vous jouez main dans la main avec votre capitaine, mais c'est vous, quoi qu'il arrive, qui avez le dernier mot, bien sûr. Et on va commencer avec votre équipe, Claire et Michael va vous aider. La commune de Boussu, elle est évidemment unique, hein, mais elle n'est pas la seule localité à s'appeler Boussu en Belgique. En tout, il y en a trois. Est-ce que c'est vrai ou est-ce que c'est faux?
8: Je dirais que c'est vrai.
3: Vous me dites que c'est vrai. C'est bien noté. On corrigera tout à l'heure, bien sûr. Ma deuxième question n'a absolument rien à voir. Vous connaissez peut-être Mao et son petit livre rouge. Hein, ce livre de propagande communiste publié en 1964. Mais il existe aussi ce petit guide international qui apprend à commander un verre, à trinquer, à se faire des amis dans toutes les langues et qui s'appelle Le Petit Ivre Rouge. Est-ce que c'est vrai ou est-ce que c'est faux?
6: J'aimerais tellement que ce soit vrai.
8: Moi, je dirais non.
3: Vous me dites que c'est faux, bon. ça n'existe pas. Êtes-vous aussi dans le rouge, hein, comme le petit livre? On va le savoir tout de suite en revenant déjà à votre première question. Il y a plusieurs Boussus en Belgique, hein, bien sûr celui dans lequel nous nous trouvons, évidemment. Mais il y en a aussi en tout près de Walcourt, Boussu-les-Walcourt, hein, oui, dans la commune de Froidchapelle. Et
8: Boussu-Bois.
3: Et on note aussi Boussu-en-Fagne, petit village de la commune de Couvain. Il y a donc bel et bien trois Boussus en Belgique. C'est une excellente réponse.
10: Bravo.
3: Bravo.
10: Bravo.
3: Bravo Claire. Bravo. La deuxième question nous emmenait du côté de Mao et de son petit livre rouge qu'il a publié en 1964, je pense, Mao Tse-Tung, avec des tas de citations. Et il était loin de se douter à l'époque que 50 ans plus tard, un auteur hongrois du nom de Franjo Hatot publierait à son tour un petit guide international apprenant à commander un verre en 18 langues, à trinquer et à se faire des amis aux quatre coins du monde, et qu'il appellerait le petit ivre rouge. Mince. C'était donc vrai. Et oui.
9: Ah non, c'est fou.
3: Alors, c'est très très gentil. Je vais me retourner vers l'autre équipe, hein, celle de d'Anne-Françoise et de Juan avec cette
9: vous
3: première.
9: Vous pouvez
3: question.
9: Nous appeler Nani.
3: Oui,
9: Nani et Juan.
3: Nani et Chouchou. Alors, êtes-vous observateur? Sur la place de Boussu, il y a un kiosque. Vous l'avez
11: oui,
3: vu ce kiosque?
11: Oui, tout à fait. Oui.
3: Un kiosque qui peut contenir 110 interprètes et qui a bien sûr pour fonction d'accueillir des groupes de musique. Mais au fond. Et là, je vais demander à Jure de ne pas regarder par la fenêtre, parce que je crois qu'on le voit d'ici. Il a combien de colonnes, ce kiosque?
6: Ah non.
3: Moi, je vous dis qu'il en a 10.
6: Oui. Il est en train de tenir le rideau.
3: Il n'y en a pas 10. Voilà. Il ne dit pas combien il y en a, mais il n'y en a pas 10. Voilà, c'est bien noté. Alors, êtes-vous observateur? La statue de la liberté tient la flamme dans sa main gauche. Est-ce que c'est vrai ou est-ce que c'est faux?
8: Main droite.
3: Elle tient la flamme dans sa main droite, vous dites. Oui. Donc vous me dites, c'est faux. Non. Eh bien, d'accord. Avez-vous été bien à droite, justement, dans cette première manche? On va le savoir. En revenant d'abord à votre première question, vous avez déjà assisté à un concert sous le kiosque, ici, sur la place de Boussu?
8: Des manifestations, oui, mais pas un concert à proprement parler. Oui.
3: D'accord. Et en tout cas, je ne sais pas si lors de ces manifestations, vous êtes embêté, vous avez eu le temps de compter les piliers, les colonnes.
6: À chaque fois.
3: En tout cas, sachez que la structure a la forme d'un décagone. Elle comporte donc 10 piliers, 10 colonnes. Eh oui. C'était la réponse que j'attendais. Alors, si on traverse l'Atlantique, on se retrouve du côté de New York. La statue de la liberté, elle est en place depuis 1886. Elle a les mains bien occupées. Hein. D'une main, elle tient une tablette, un petit peu comme la vôtre, hein, Raoul.
9: Oui,
6: vous avez c'est un peu notre statue de la liberté.
5: Excusez-moi. Vous l'avez choisi en même temps.
3: Une tablette portant l'inscription de la date de déclaration d'indépendance des États-Unis, à savoir 1776. Et de l'autre, eh bien, elle tient la flamme de la liberté. Et cette flamme, Miss Liberty la tient dans sa main droite. Bravo, Anne-Françoise.
9: Œuvre de Bartholdi.
3: De Bartholdi.
9: Dont une partie a été faite dans les forges à Bruxelles.
3: Ah, c'est vrai?
9: Oui.
3: Ah, d'accord. Je la voyais construite à Paris, dans les rues de Paris, mais c'est vrai
9: Oui, il y a des parties qui ont été.
3: Bon, Raoul, vous n'allez pas le croire, j'ai encore oublié de noter les scores, moi. Heureusement que vous êtes là. Dites, je ne sais pas comment je vais faire. Je vous ne serez plus là. Que donnent les scores en cette fin de première manche?
5: Je sens quelque chose.
3: ça vous sentez le repas de midi.
9: Voilà, c'est
5: ex aequo.
3: Anne-Françoise,
9: passionnant.
3: Ah, ça c'est très très bien. En tout cas, les premiers points ont été marqués, les orgueils ont été piqués. Tout, eh bien, tout peut encore se passer dans cette partie. Restez avec nous. Si vous ne me croyez pas, dans un instant, on ouvre nos dictionnaires. À tout de suite.
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3: Retour à Boussu, où l'ambiance reste au beau fixe et où les scores sont au coude à coude. Hein, pour le moment, les deux équipes ont marqué exactement le même nombre de points, à savoir 1. c'est bien.
6: Bah après, une manche, c'est pas mal quand même.
3: C'est pas mal du tout. En tout cas, elles jouent depuis 11 heures. Elles s'appellent Claire et Anne-Françoise. Elles sont secondées par Juan d'Outremont et Michael Albas. Évidemment, tout le monde tente d'arriver jusqu'en finale. Et comme ce jeu est aussi un moyen d'en apprendre plus sur la commune de Boussu, je me demandais, Claire, quelle saison va le mieux à Boussu? En d'autres termes, quand est-ce que je dois venir la visiter?
8: Ah, moi, je dirais peut-être le printemps ou peut-être l'automne.
3: Le printemps ou l'automne?
8: Oui, parce qu'il y a les couleurs des arbres du parc.
3: Oui, ah, le fameux parc du château de Boussu, oui. Qui a l'air incontournable. Hein. En tout cas, je pense qu'on l'évoquera tout à l'heure. Donc, à découvrir au printemps pour ces arbres en fleurs ou à l'automne pour ces belles couleurs. Je me retourne vers Anne-Françoise avec la même question. Quand est-ce, à quelle saison est-ce que je dois venir visiter Boussu?
8: Ah, ben, j'adore la fin de l'été, le début de l'automne, moment où je finis les vacances et je reprends le chemin du travail.
3: Ah oui, c'est tout à fait le moment pour venir...
5: Courage.
3: Courage, dit celui qui part à la pension après-demain. Alors, la manche qui va suivre, elle va probablement rajouter un mot à votre vocabulaire, un mot bizarre, qu'on n'utilise plus, voire plus du tout, mais qui pourrait vous rapporter un point quand même dans cette manche si vous parvenez à deviner du premier coup ce qu'il veut dire. Trois définitions vont vous être proposées et ce sera à vous et à votre capitaine de déceler la bonne définition. C'est un verbe que je vous propose et il est pour vous, Claire et Michael. À votre avis, que signifie le verbe raboudiner? Raboudiner, Raoul?
5: Ah, tiens, t'as vu Jacqueline, là, la voisine? Ouf, piou. Elle est pourtant maigrie, hein, à mon avis, elle ne va pas bien. Piou, elle a recommencé sa dépression, ça, moi, je... on le voit tout de suite, hein. Elle avait pourtant bien maigri, hein. Y a rien à faire. Une fois que tu retombes en dépression, tu remanges, hein. Ah, Jacqueline, comment ça va? Oh, bien, bien, bien. Tu sais, je suis tellement contente, hein, depuis le temps que j'attendais. Ah, oh, je suis si heureuse. Ça fait longtemps qu'on essayait avec Roger. Hein, quoi, tu attends un heureux événement? À qui le dis-tu, dis? Un triple heureux événement. On n'y croyait plus, hein. Ah bon, voilà, rabouliner, dis bien ce que ça veut dire. Et ce n'est pas peu dire, rabouliner est l'arrivée de plusieurs événements en prévision de plusieurs mises au monde.
3: Ah, voilà, c'est... finalement, être enceinte de...
5: Voilà,
3: oui, vous avez compris. De plusieurs...
6: Oui, d'accord.
3: Alors, Juan, pour vous, qu'est-ce que ça veut dire, rabouliner?
10: Amis auditeurs, amis auditrices, bonjour et merci de nous rejoindre en ce premier jeudi de septembre où la mélancolie de la séparation vient se mêler à la touffeur de la septième canicule de l'été. C'est dans un air chargé en ozone et au pollen de graminées qu'une foule anonyme s'est tenue a tenu à rejoindre la chapelle Sainte-Jeanne de Chantal de Villefort. Beaucoup d'admiratrices de la première heure, au milieu desquelles on notera la présence de Jean-Pierre Autier et Marc Moulin, tous deux revenus spécialement de Lille, où ils séjournent avec Elvis Presley et Marilyn Monroe. Le prince Laurent, très affecté par la disparition de celui dont il disait « Si j'avais eu un fils, j'aurais voulu que ce soit lui ». Une délégation de la FGTB de la siroterie d'Aubel, ainsi que le représentant Duolingo pour le Benelux, avec lequel il tenta durant plus de 40 ans d'apprendre le néerlandais. Nous ne reviendrons pas sur les circonstances tragiques de sa disparition, dont la violence et l'absurdité ont choqué la Belgique tout entière, quand, moins d'une semaine après son départ à la retraite, Raoul Reyer chercha à utiliser son climatiseur Dyson comme plancha. Moment d'intense émotion, quand, accueilli par l'abbé Gullicht, aumônier de Seigneur Flatel des Torbeck, les employés de la boucherie d'Irendong, duc, ont fait leur entrée dans l'église, portant à l'épaule l'imposant barbecue Guildmaster dans lequel Raoul Reyers a tenu à se faire inhumer. C'est au son de la chorale de la régie média belge sous la direction de Mademoiselle Vanille et Popette Massinon que Carole Baquet est venue déposer sur le cercueil la clé de sa MG cabriolet. Suivi de l'ancien présentateur vedette de Musique 3, Vincent Delbusset, accompagné par sa nouvelle compagne, l'influenceuse kombucha, Marie-Carolina Kreutwart de Sicile. C'est sur cette note de poésie et une confiance accrue dans la résurrection des morts que s'achève cette retransmission. Merci à toutes et à toutes celles de nous avoir suivies. Merci à Bawan Géolet qui en assurait la mise en onde, assisté aujourd'hui par Steve McQueen et Adrien Dolimont Jr. Merci à notre stagiaire Flavia Panari. Bonne semaine à tous dans la joie et la paix du Seigneur.
9: Le problème avec tout ça, c'est notre dit absolument pas. Et je viens de m'en rendre compte.
3: Donc c'est
9: disons
3: pas grave,
9: que rabouliner, disons que c'est rafistoler des souvenirs d'un ami disparu.
5: Il y a eu ce truc, vous savez qu'il y a une messe à la radio le dimanche.
3: Ah oui, le dimanche, bien sûr. Oui.
5: Et une fois, les techniciens avaient dit des faux noms. Ils avaient dit que c'était Simon Templar.
3: Il faut toujours à l'écoute pour voir.
5: Et parce que autre,
3: parfois, il faut encore d'autres blagues.
9: Alors, je crois qu'ils avaient dit Steve McQueen. Steve McQueen.
3: Bon, en tout cas, c'est bien noté. Ceci dit, Claire, rabouliner, c'est pas ça. C'est plutôt l'art culinaire ancestral qui consiste à rallonger un plat quand on se rend compte un petit peu trop tard qu'on a cuisiné pour 4 alors que finalement on sera 8. Et le tout sans toucher au budget des courses. En fait, on rajoute 1 litre d'eau dans la soupe, des pommes de terre dans le ragoût, une poignée de pâtes dans la sauce ou une boîte de sauce dans les pâtes. C'est selon. Et si ça ne suffit toujours pas, il y a l'art ultime du raboudineur, j'ai nommé la crème. Ah oui, avec de la crème, tout a toujours l'air plus copieux. Les véritables maîtresses du raboudinage sont bien entendu nos grands-mères, les seules personnes au monde capables de rassasier 12 personnes affamées avec un mini coquelet, un peu de bonne volonté et beaucoup, beaucoup, beaucoup de crème. À votre avis, Claire, qu'est-ce que ça veut dire raboudiner ? Est-ce que ça veut dire attendre plusieurs événements à la fois ? Est-ce que c'est plutôt, on va dire, rafistoler, réparer ? Ou est-ce que c'est plutôt un art culinaire qui consiste à allonger ?
8: Je dirais rafistoler.
3: Alors on rafistole. Voilà. Eh bien écoutez, on va garder votre choix de rafistoler, réparer. Raboudiner, c'est un terme québécois à la base.
6: Oui, vous m'étonnez.
3: Oui,
6: comme tout le reste.
3: Raboudiner. Juan nous a sorti une définition absolument mythique et c'était la bonne définition. Bravo Claire ! Raboudiner, c'est réparer, rafistoler. Voilà. Peu importe finalement la manière dont c'est vendu.
6: Oui, voilà. Principal. Peu importe si c'est la bonne ou la mauvaise.
3: Ceci dit, je me retourne vers Anne-Françoise avec une autre définition. Je suis parti du côté des noms propres cette fois-ci. À votre avis, qui est ou qui était Jules Alix ? Jules Alix, avec deux L, si ça vous aide. Michael.
11: Jules Alix fut le tout premier journaliste. Eh oui, avec son frère Mohamed Alix. Il inventa un journal intitulé Le Journal. Ben oui, avec celui-là, donc pas besoin de lui trouver un nom original. Journal dont la première une montrait des photos volées de Louis XIV en compagnie de sa jeune maîtresse, Lynn Renault. Née en 1612, Jules Alix a révélé dans son journal, Le Journal, tous les grands scandales du XVIIe siècle, à commencer par l'assassinat d'Henri IV par le colonel Moutarde dans la salle de bain avec le chandelier, ou la création du Québec. Quelle idée à la con quand on sait que 600 ans plus tard, on ne comprend toujours pas un mot de ce que chante Garou.
3: Sauf raboudiner.
11: Jules Alix connut une fin tragique. Atteint de polmanite aiguë, une maladie qui fait croire qu'on a sauvé le pays alors qu'on a juste foutu Charleroi au bord de la faillite, Jules Alix s'auto-licencia de son propre journal Le Journal et lança son podcast intitulé Alix au pays des merveilles. Un flop total puisque je vous rappelle qu'on est au XVIIe siècle et que l'informatique n'a pas encore été inventée. C'était le bon temps parce qu'on n'avait pas encore découvert ni les tweets de Georges-Louis Boucher ni les chansons d'M'Pokora.
3: Et voilà, et en une définition comme d'habitude, Michael, voilà. C'est mis à dos la moitié de tout le paysage
6: et l'autre visuel. Et l'autre moitié est à venir.
5: Oui, ça les fait vivre. Hein.
3: Mais bien sûr, bien sûr. Dites, Raoul, c'était qui pour vous, Jules Alix ?
5: Ah, Jules Alix, depuis qu'on a découvert de l'eau sur la Lune, on sait qu'il sera un jour possible de réaliser un vieux rêve, habiter sur la planète découverte par Tintin. Jules Alix, qui sent le bon filon arriver, a déjà pris une option sur un terrain en bord de mer pour y construire un hôtel 36 étoiles, beaucoup plus facile à attraper sur la Lune. Jules nous prévient déjà qu'une chambre avec vue sur Terre pour une lune de miel pendant la lune rousse, ce ne sera pas donné. Hein. Pour Jules Alix, la lune, c'est l'avenir. Et ce ne sont pas les Elon Musk et autres milliardaires qui vont le contredire, dont le métier va bientôt être reconnu, qui le contrediront.
3: Jules Alix est donc un promoteur immobilier.
5: Ben, lunaire, hein,
3: ben, c'est ça. Ben, bien sûr, tout à fait. Tout à fait. Alors, ceci dit, Anne-Françoise et Juan, Jules Alix, c'est tout simplement l'inventeur des télécommunications sans fil, mais avec beaucoup de bave. Au 19e siècle, cet inventeur français est persuadé d'avoir trouvé mieux que le télégraphe électrique son idée, les escargots sympathiques. Selon lui, deux escargots ayant eu une relation intime restaient connectés pour la vie grâce à une mystérieuse commotion escargotique. En clair, si on chatouillait les antennes de l'un à Paris, son partenaire réagissait instantanément, même s'il se trouvait à Marseille. Autrement dit, Jules Alix pensait avoir inventé de la messagerie instantanée en utilisant des escargots amoureux comme antennes relais. Alors, le seul petit problème, c'est que les expériences n'ont jamais vraiment été concluantes parce qu'à chaque tentative, ces gastéropodes continuaient obstinément à faire ce qu'ils savent faire de mieux, c'est-à-dire rien du tout. Ceci dit, on peut féliciter Jules Alix car il a inventé le seul réseau de communication au monde encore plus lent que Bipost et ça, il fallait le faire. Chapeau l'artiste, j'ai envie de dire. Alors, à votre avis, Anne-Françoise, Jules Alix, qui était-ce ? Le tout premier journaliste, un promoteur immobilier lunaire ou un inventeur de télécommunications d'escargots.
12: Je vais suivre l'escargot, c'est tellement absurde.
3: Vous prenez l'escargot. Eh bien, Jules Alix était cet inventeur homme politique. Bon, il y a beaucoup à en dire, mais le plus drôle, c'est quand même son principe de la boussole pasilalinique sympathique qui devait permettre de communiquer à distance au moyen d'escargots. C'est une excellente réponse, Françoise.
9: Bravo, Nadie.
12: Bien, merci.
3: Et oui, oui, oui. Alors, à la fin de cette deuxième manche, comment les scores ont-ils évolué, Raoul ?
5: Oh, ils ont évolué, mais c'est toujours un ex-aequo, 2-2.
3: 2-2 ? Bah, écoutez, oh là là, c'est un match au sommet que nous avons aujourd'hui. Ah oui, oui, oui. Alors, vous savez, on a encore deux manches à vivre, donc tout reste possible. Alors, évidemment, on va découvrir dans la suite de l'émission l'histoire qui se cache derrière le château de Boussu. Car oui, il y avait un château à Boussu, mais on ne me dit jamais rien à moi, donc...
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3: Ah, c'est qu'on en apprend des choses hein, depuis 11h sur Boussu, sa commune, mais aussi son histoire. Nous sommes toujours en compagnie de nos deux candidates, Anne-Françoise et Claire, mais aussi de leur capitaine d'équipe, Michael Albas et Juan d'Outremont, sans oublier notre père Fouras à nous, Raoul Reyers. Je propose d'ailleurs qu'on applaudisse tout le monde, puisque nous sommes en public, ici au Centre culturel de Boussu. Alors, je parlais d'histoire. On va précisément se plonger dans l'histoire de Boussu et de son château avec notre invité. C'est notre séquence interview et découverte. Merci d'accueillir M. Reynilde Thiébaud, administrateur délégué du château de Boussu. Ouais. Reynilde, bonjour.
13: Bonjour.
3: Bonjour, vous êtes donc administrateur délégué du château de Boussu.
13: C'est bien ça.
3: Ça, c'est quand même un titre qui pète, je veux dire. Ouais. Franchement, moi, je suis animateur.
4: Quand on est administrateur du château, on a une petite chambre et un petit appartement de fonction.
13: Une sorte de loft, c'est très agréable.
3: Oui, bien sûr. Bien sûr. Alors, ce château, il n'est plus debout aujourd'hui, mais quel est ce bâtiment qu'on peut encore voir au milieu du parc?
13: C'est ce qui reste du château 16e, c'est le châtelet d'entrée qui est aujourd'hui devenu un musée, un centre d'interprétation qui est visitable de mars à fin octobre, jeudi, vendredi, samedi, dimanche, de 13h30 à 17h30.
3: Ah oui, donc ce qu'on voit là, ça n'est que le petit château d'entrée. Il y avait un énorme château derrière.
13: Il y avait un château de 100 mètres sur 100, dont il ne reste plus finalement qu'une tour nord-est qui est visible et qui a été à certains moments un lieu théâtral.
3: D'accord. Alors, le site, il est devenu un site de fouilles archéologiques. On y mène des recherches en permanence.
13: Donc, ce site appartient à la commune d'Ornu, qui a confié la gestion du site à la SBL. On y a fouillé, là, pendant 10 ans. Maintenant, on ne fouille plus, mais les résultats des fouilles sont visibles, justement, dans ce centre d'interprétation.
3: D'accord. Donc, c'est la SBL J. Serait Boussu.
13: Hein.
3: On a cité un peu plus tôt cette semaine. Alors, il y a deux principales familles qui ont occupé ce château, je pense. Les Hénin-Liétard.
13: Les Hénin-Liétard et les Caramans.
3: Et les Caramans. Alors, les Hénin-Liétard, ils y accueilleront carrément des invités prestigieux.
13: Oui, des invités prestigieux, des gentils et des pas gentils.
3: Hein. Ah bon?
13: Oui. Charles Quint, c'est un gentil.
3: D'accord.
13: C'est un copain à Jean de Hénin-Liétard, mais un cycle plus tard, c'est Louis XIV qui est venu. Il a occupé le château alors qu'il menait l'assaut de la ville de Saint-Guilain. Et la légende veut que Louis XIV ait fêté ses 18 ans au château de Boussu.
3: Ah oui, oui.
13: Et la légende dit autre chose, mais je ne sais pas si je peux vous en parler.
5: Mais si,
6: dites-le. Oui.
3: Personne n'écoute.
13: Ben, selon la légende, Louis XIV, le jour de son anniversaire, aurait été dépucelé au château de Boussu.
6: Ah non, mais ça, vous ne pouviez pas dire.
13: Mais il n'a jamais démenti.
3: Et bah oui, voilà, tout à fait, il n'a rien dit. Mais là, c'est lui qui était parti du château et qui s'est retourné, qui a vu le château en flammes, ça vous dit quelque chose?
13: Non, c'est Jean de Hénin-Liétard, après avoir reçu Charles Quint, il s'est dit, je ne pourrai plus jamais recevoir d'autres plus prestigieux, donc je vais mettre le feu au château. Mais voilà, c'est une légende.
3: C'est une légende aussi, oui, tout à fait. Ouais. Alors, les Caramans, eux, ils vont donner à ce château, enfin en tout cas ce qu'il leur restait, une nouvelle vie, un nouveau style, en fait.
13: Oui, c'est ça, ils vont reboucher tout ce qui restait des ruines de l'ancien château, faire des jardins Renaissance, un parc à l'anglaise, et construire une maison dans le style 19e, c'est-à-dire un peu éclectique. Quoi.
3: Ce qui sera fatal, j'ai envie de dire, à ce qui restait du château, c'est l'occupation allemande pendant la Deuxième Guerre mondiale.
13: C'est-à-dire que les officiers allemands ont occupé le château en 14-18, en 40-45, et ont installé dans le parc du château une bonne centaine de casemates où il y avait les munitions qui étaient destinées à partir en chemin de fer vers l'aéroport de Chièvre.
3: Oui.
13: Et c'est ça qui a sauté. C'est pas le château qui était dynamité, c'est l'ensemble des casemates.
3: Ah oui, oui, oui. Et mais ça a endommagé le château.
13: Oui, énormément. Et une bonne partie du village de Boussu, d'ailleurs.
3: Il est accessible tout le temps, ce parc ?
13: Il est accessible tout le temps, oui.
3: Qu'est-ce qu'on y trouve ?
13: C'est un parc de 2 hectares. Il y a un parcours vita d'un kilomètre 200. Il y a des lieux de promenade, des bancs.
3: D'accord.
13: C'est très agréable.
3: Ouais, oui. En fait, tout le monde nous en parle depuis le début de cette semaine de ce fameux parc et de ce château de Boussu. C'est absolument un endroit incontournable. J'ai d'ailleurs une question pour l'une de nos candidates. Est-ce qu'on va d'abord jouer avec Claire ou d'abord avec Anne-Françoise?
13: Claire avait commencé. On va
3: sur Anne-Françoise. Très bien. Alors, on vient de parler des prestigieux invités qui ont séjourné au château de Boussu. Et parmi eux, il y avait tout de même donc un certain Charles Quint. Hein, on vient d'en parler. Une visite qui ne s'est pas faite les mains vides puisque l'empereur a offert au seigneur des lieux un somptueux cadeau. Enfin, offert, c'est un grand mot. Disons qu'il a surtout fait ce que beaucoup d'entre nous font après Noël. Il a recyclé un cadeau qu'on lui avait offert, voyez. Et c'est précisément le sujet de votre question, Anne-Françoise. Charles Quint a donc offert, ou plutôt refourgué, un cadeau à Jean de Hénin-Liétard. Un cadeau aussi bling-bling que surprenant. Mais de
11: le
3: quoi
11: jeu de cartes pili-pili.
3: De quoi s'agissait-il? Réponse A, d'un canon d'artillerie, mais en or massif. Réponse B, d'une statue grandeur nature d'Hercule, mais en argent. Ou réponse C, d'un immense tapis, mais réalisé avec la peau d'un ours, tête comprise.
12: Je dirais que le moins invraisemblable me semble être la statue en argent.
3: La statue en argent d'Hercule. Eh bien, Charles Quint a reçu au château de Boussu, il est reçu par son grand écuyer, Jean de Hénin-Liétard. Alors, il est bien élevé, il vient pas les mains vides. Évidemment, Charles Quint lui offre un présent exceptionnel, un petit peu un cadeau un peu démesuré, mais reconditionné, parce qu'il avait même lui-même reçu quelques années plus tôt des mains du roi de France, François Ier. Et ce cadeau, c'était assez encombrant. C'était une statue d'Hercule en argent. C'est une excellente réponse.
11: Bravo, Françoise. Bravo.
3: C'est marrant. À votre avis, pourquoi Charles Quint a voulu se débarrasser d'un objet aussi précieux, Rénilde?
13: Est-ce que c'est pas aussi de la légende? On l'a jamais retrouvé au château.
3: Oui, ah ben, écoutez, voilà,
11: donc on annule cette question.
3: Non, c'est-à-dire, moi j'ai été dernièrement chez Raoul et j'ai vu un truc qui ressemble à une statue en argent d'Hercule.
13: C'est vrai.
3: Oui. Alors, Rénilde, à 300 mètres du château, il y a l'église Saint-Géry de Boussu et juste à côté une chapelle. C'est la chapelle funéraire des seigneurs de Boussu. En fait, il y a tout le monde là-dessous. Enfin, en tout cas, tous les propriétaires successifs des lieux pendant.
13: Dans la crypte, il y a deux étages. L'étage inférieur, il y a une trentaine de défunts et à l'étage supérieur, un seul. Mais il y a autre chose dans cette belle chapelle, il y a un transi, il y a un gisant, il y a des mausolées, mais il y a surtout deux très beaux retables, notamment un retable en bois et vermeil qui est le retable d'une descente de croix et surtout un retable en bois sculpté par le sculpteur Bormans, début 16e. C'est une pièce magnifique qui a d'ailleurs subi quelques petites aventures dans le courant du 20e siècle, puisque on a volé des éléments de ce retable et on en a retrouvé la trace en Suède et puis en Hollande. Et finalement, ces pièces que les Hollandais ne voulaient pas nous rendre sont revenues au Muséum Louvain, c'est-à-dire sur le territoire de la Belgique. Et là, on les a fait saisir par la police.
3: D'accord. Et allez quand même toujours revenues voir chez Raoul, hein, parce qu'il y a toujours trucs aussi.
14: Non, mais je n'ai plus la place. Non,
3: oui, c'est plein de trucs là-bas. Alors, vous parlez du transi qu'on y trouve. Rappelez-nous ce que c'est quand même, un transi.
13: Donc, il y a une différence entre un gisant et un transi. Un gisant, il est un petit peu mort, mais pas trop, quoi. Il est encore beau.
3: Oui, il est beau.
13: Il est beau. Il est en albâtre, on l'attribue à Jacques Dubreuil. Le transi, là, il est beaucoup plus avancé. Hein. Là, il est en pleine décomposition.
3: Mais c'était rare, ça, de représenter des statues en état de décomposition, on va dire.
13: Et à ce moment-là, de la fin du Moyen-Âge, c'était très courant. Il y en avait pratiquement partout. Peut-être une façon d'exorciser, je ne sais pas.
3: Oui, de la rendre très réaliste. Alors j'aimerais qu'on revienne un instant sur l'église Saint-Géry, donc juste à côté, parce que derrière ce nom que beaucoup de communes et de paroisses portent encore aujourd'hui se cache un saint, évidemment, un Saint-Géry au prétendu pouvoir pour le moins étonnant. Et c'est précisément le sujet de votre question, Claire, puisque c'est à vous que je m'adresse. À votre avis, pour quelle raison invoquait-on traditionnellement Saint-Géry? Réponse A, pour libérer un prisonnier. Le métier d'avocat n'existait pas encore, il fallait un miracle à l'époque, voyez-vous. Réponse B, pour retrouver son chemin. C'était le GRIPS, si vous voulez. Ou réponse C, pour vivre vieux. À l'époque, ça voulait dire atteindre la trentaine.
11: Oui, c'est ça, c'est à peu près. Vous avez une intuition, Claire, ou pas du tout?
15: Libérer un prisonnier.
11: Ben, c'était aussi ma première intuition, bizarrement.
3: Ah bah écoutez.
11: Bah oui, alors on va là-dessus? Allez, libérer un prisonnier.
3: Libérer un prisonnier. Vous avez lu ça quelque part ou ça vous dit
11: pas
3: quelque chose?
11: Du tout. Mais alors, pas du tout.
3: Eh bien, sachez qu'au 7e siècle, Saint-Géry était évêque de Cambrai. Il est rapidement devenu l'un des saints les plus populaires de nos régions. Comme beaucoup de saints à l'époque, on lui attribuait des miracles et chacun avait sa petite spécialité. Et Saint-Géry, lui, on l'invoquait contre la lèpre, la tuberculose, certaines maladies de peau, pour guérir leur bétail ou encore les problèmes de jambes. Ça ne nous intéresse pas du tout. Non. Mais la majeure partie de son business,
11: du business
3: de Saint-Géry, autour de lui, c'était la libération des prisonniers, des captifs. Yes. Excellente
11: réponse.
3: Bravo. Bravo Claire. Ah oui, c'est bien joué. Il serait normal qu'on se penche sur les scores, seulement on ne va pas le faire tout de suite. On va d'abord prendre le temps de remercier notre invité du jour, Rénil de Thiébault, administrateur délégué du château de Boussu, d'être venu nous éclairer sur l'histoire de ce château, mais aussi de la chapelle qui en dépendait. On peut encore vous applaudir. Merci. Et on a un bel aperçu de tout ce dont on vient de parler sur le site châteaudeboussu.be. Alors, pendant toute cette partie, vous tenez les scores à l'œil pour nous, Raoul. Et justement, que disent ces scores?
14: C'est un ex aequo. 3-3.
3: Mais enfin, les amis,
6: alors c'est... là, ouais. On vous donne du boulot aujourd'hui, Raoul. Hein.
3: Ça, c'est absolument incroyable. La dernière manche sera décisive. Hein. Forcément, quoi qu'il arrive, on dirait un scénario dit exprès, écrit exprès pour nous tenir en haleine. La dernière manche de Ça vaut vraiment le détour arrive dans un instant. Elle sera donc décisive et vous fera mener l'enquête. Elle arrive tout de suite.
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3: Toujours à Boussu, toujours au cœur de ce centre culturel théâtre ce matin d'une belle confrontation entre Anne-Françoise et Claire qui s'affrontent pour une nuit d'hôtel de rêve à l'hôtel Azur en Ardennes de Durbuy. Alors elles ont déjà toutes les deux fait leur valise, seulement il n'y en a qu'une qui partira au terme de cette manche. Alors pour le moment, les scores ne donnent l'avance à personne. Alors personne ne lâche rien, que ce soit l'équipe d'Anne-Françoise et Juan qui compte 3 points au compteur, que l'équipe de Claire et de Michael Albas qui en compte tout autant. Alors bravo les amis. Ceci dit, la dernière je vais probablement vous départager, c'est celle de la grande enquête. Alors, évidemment, je vais vous donner un point de départ assez nébuleux, puis vous aurez 2 minutes pour me poser toutes les questions que vous voulez, tenter de vous approcher de la vérité. Tout le monde joue. Voici le point de départ.

0: couleur des yeux.
1: C'est pas la couleur des yeux.
2: La forme.
3: La grandeur des yeux.
0: Les yeux en amande.
3: Les lunettes.
2: En amande.
1: Non, non, non, ça n'est pas la forme des yeux.
2: Non. Ça représente toujours un animal.
1: Alors, ce sont souvent des animaux, ça c'est vrai, mais ça n'est pas la réponse que j'attends. Donc, ils ont passé du temps à étudier 65 marques de céréales industrielles dans 10 supermarchés différents. Ils ont remarqué que les personnages représentés sur les boîtes de céréales, qu'est-ce qu'ils avaient comme point commun ?
0: De gros yeux.
1: Ils louchaient.
0: Les yeux sont
1: proéminents. Non, ils louchaient pas. Non, non, non, non.
0: Les yeux sont proéminents.
3: Ils regardent vers le ciel, un peu énervés, en se disant qu'est-ce que je fous sur cet emballage de céréales.
2: Bon, alors, ils sont bordés de cils.
1: Non, ils ne sont pas bordés de cils. Non, non, non, non. C'est un rapport avec les yeux, avec le regard.
0: Voilà, oui.
2: Ils ont des yeux ronds.
1: Ils n'ont pas des yeux ronds. Pas spécialement, non.
3: Des yeux très enfoncés dans les orbites.
1: Non, non, non, non.
3: C'est dans la physionomie.
1: Non, non, non, tout le monde jure que c'est un hasard, mais d'autres études tentent à prouver que c'est vraiment une pure stratégie marketing.
2: C'est par rapport à la
3: couleur. Ils sont très rapprochés.
1: C'est pas, non,
0: non, c'est pas la couleur.
2: Ils regardent en face.
1: Ils regardent en face, pourquoi?
3: Ils regardent le client.
1: Oui, c'est-à-dire voilà. Ce sont des céréales pour les enfants.
3: Oui, oui, donc ils regardent vers le bas.
0: Vers le bas.
1: Dans les rayons céréales, les personnages dessinés sur les boîtes ont tendance à regarder votre enfant.
4: On a gagné. On a gagné, Nani. On a gagné.
1: À regarder légèrement vers le bas. Effectivement, les boîtes de céréales appellent votre enfant littéralement et les regardent. Alors, il a été prouvé que ce contact visuel particulier pouvait influencer le ressenti et la relation de confiance avec une marque. Voilà, nos céréales nous regardent. Donc, enfin, regardent les enfants. Vous regarderez un petit peu dans les grands magasins. En tout cas, l'équipe d'Anne-Françoise et de Juan a marqué le point qu'il fallait dans cette manche. Félicitations, vous partez en finale, Anne-Françoise.
2: Merci, merci.
1: Et oui,
2: merci.
1: Et pour vous, Claire, c'est la fin du parcours. Mais laissez-moi vous dire que vous n'êtes pas venu pour rien. Vous remportez le jeu de cartes Pili Pili, offert par Geronimo Games et ATM Gaming. De même que le pack découverte de 4 bières produites par la brasserie locale, la brasserie Décevaux. Ça va, vous avez survécu à cette partie, Claire.
2: Merci beaucoup.
1: Vous avez passé un bon moment avec nous.
2: Très agréable.
1: Bah, c'est merci. tout à fait réciproque. Alors, Anne-Françoise, on vous garde près de nous, mais c'est pour mieux vous lancer dans le redoutable questionnaire décalé. C'est juste après ça, sur la première. Restez avec nous.
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1: Alors Anne-Françoise, c'est l'instant décisif. Hein. À la clé, une nuit pour deux en formule petit déjeuner wellness à l'hôtel Azur en Ardennes à Durbuis. Alors là, ça ne rigole plus. Hein. Le confort ultime face à l'immensité de notre Ardennes. Mais un confort comme celui-là, ça se mérite. Et pour le mériter, il va falloir jouer serré. Eh oui, le principe du questionnaire décalé, il est diabolique. À chaque question que je vous poserai, il faudra me répondre à la question précédente. Votre cerveau en sortira peut-être un petit peu secoué, mais le jeu en vaut la chandelle. Alors Anne-Françoise, est-ce que vous êtes prête?
2: Oui.
1: Eh bien alors, c'est parti pour votre finale. Quelle roche fossile noire a fait la richesse du Grand Ornu et de tout le Borinage au 19e siècle? C'est le...
2: Charbon.
1: Oui, vous me le dites tout à l'heure. Margaret Thatcher était surnommée la dame de...
2: Charbon.
1: De charbon, oui. Si on mélange du bleu avec du jaune, on obtient du...
2: Fer.
1: Du fer, oui. Au tennis, l'inverse du revers, c'est le...
3: Vert.
1: C'est le vert, oui. Vert. Alors, comment appelle-t-on le collaborateur le plus proche d'un responsable? Celui sur lequel il peut toujours compter, c'est son...
2: Revers.
3: Non,
0: son coup droit.
1: Son coup droit.
2: Ah, pardon.
1: Son coup droit.
0: Je suis perdu, là.
1: Oui, alors, avec Perrier, c'est l'une des marques d'eau pétillante française les plus célèbres.
0: Bras droit.
3: Bras droit.
1: Bras droit. C'est bras droit, oui. Ouais. Comment s'appelait le boxeur interprété par Sylvester Stallone au cinéma? C'était Rocky...
0: Badois.
1: Badois, Rocky Badois. Merci Michael, hein, il est là.
3: Alors,
1: quelle ville portuaire du nom de l'Espagne, considérée comme la capitale du Pays Basque, abrite un musée Guggenheim? C'est
3: Balboa. Ouais.
1: C'est Balboa, oui. Complétez ce célèbre duo de bande dessinée, Boule et...
0: Bilbao.
3: Bilbao.
1: Boule et Bilbao. La marque Bic, enfin, est mondialement connue pour ses stylos à...
3: Bill.
1: Ses stylos à Bill, c'est une excellente réponse. Bravo à tout le monde, j'ai envie de dire. Et Nani, vous êtes officiellement notre championne du jour quand même. Vous repartez avec une nuit pour deux personnes en formule petit déjeuner wellness à l'hôtel Azur en Ardennes à Durbuis. De même qu'avec le pack découverte de 4 bouteilles offertes par la brasserie Décevaux. À vous la déconnexion d'une part et le décapsulage d'autre part. Vous savez déjà avec qui vous partagez l'un et l'autre, Anne-Françoise?
2: Eh bien, avec mon supporter qui est dans le public.
1: Qui est dans le public, mais bravo, et qui est ravi de l'apprendre. Merci en tout cas d'avoir partagé à ce moment avec nous. Puis si vous aussi vous avez envie, comme Anne-Françoise et comme Claire, de tenter votre chance dans Ça vaut vraiment le détour, rendez-vous sur le site de la première. C'est là qu'il faut s'inscrire pour jouer avec nous. Et puis, si vous voulez qu'on passe par votre commune parce que vous trouvez qu'elle vaut vraiment le détour, vous nous écrivez à détour au singulier à rtbf.be et on débarque avec toute l'équipe et avec grand plaisir. Merci à nos candidates du jour, Anne-Françoise et Claire. Merci à leur capitaine, Michael Albas et Juan Doutremont. Raoul Reyer, c'était également avec nous. Et puis, merci à Muriel Dujacquet, Carole Baquet, Alexandre Mazoyer, Nicolas Hanno, Antoine Duwartz, Pierre-Alexandre Neumann et Daniel Tchèque. La programmation musicale, c'était Olivier Depris. La production, Xavier Guillit. On se retrouve retrouve demain pour une émission un petit peu spéciale. Ce sera la grande dernière de Raoul. Ce sera le tout dernier.

0: Il est 5 heures.
1: Valentin Lecoq pour ce résumé enregistré de l'actualité. La Belgique et l'Inde veulent intensifier leurs relations. Le Premier ministre Bart De Wever est en Inde. Il a rencontré son homologue Narendra Modi. Le dirigeant indien a dit vouloir doubler le commerce entre l'Inde et la Belgique d'ici à 5 ans. Bart De Wever lui insiste sur la nécessité de diversifier les partenaires commerciaux. 50 000 postes supplémentaires vont disparaître chez Volkswagen dans le monde d'ici à la fin de la décennie. Le conseil de surveillance de l'entreprise automobile a approuvé à l'unanimité cette décision. C'est le double de ce qui avait été annoncé dans un précédent plan. Au total, ce sont donc 100 000 emplois qui vont être supprimés. Volkswagen souffre d'une demande en berne, d'une transition vers l'électrique plus lente que prévu et de la concurrence croissante avec les marques chinoises. Des leçons doivent être tirées. Le ministre wallon de la Mobilité réagit au rapport de la Cour des comptes sur le tram de Liège. Pour François Deken, les erreurs pointées dans le rapport ne doivent plus être reproduites dans les futurs grands projets wallons. La Cour des comptes a notamment pointé le coût exorbitant du nouveau tram liégeois, 1,3 milliard d'euros. Le manque de réflexion aussi sur la faisabilité technique du tram, sur les moyens financiers nécessaires, mais aussi des problèmes dans l'attribution des marchés publics. Encore un naufrage de migrants dans l'océan Atlantique. Les gardes-côtes espagnols ont retrouvé 5 corps sur une embarcation. Le bateau originaire de Gambie était à la dérive depuis le 7 août. À son bord, plus d'une centaine de candidats à l'immigration. Tous cherchaient à rejoindre les îles Canaries. 44 hommes ont pu être sauvés, mais près de 80 personnes manquent toujours à l'appel. La troisième journée de championnat de football est bel et bien terminée. Avec les compétitions européennes, plusieurs clubs ont dû reporter leurs matchs. C'est le cas d'Anderlecht. Les Mauves n'ont pas brillé ce jeudi soir, mais se sont imposés face à Courtrai 1-0. Même chose pour la Gantoise face à OHL 1-0. Au classement, Charleroi est toujours en tête devant la Gantoise et l'Union. Le Standard est 6e, Anderlecht 10e. Voilà pour l'actu. Belle nuit.
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3: Bonjour, bonjour et youpi, c'est vendredi, vendredi 4 septembre. Je suis ravie de démarrer ensemble ce dernier jour de la semaine, même si on va le débuter avec un exercice mental et un minimum de concentration pour le train de retard de Vincent Delbusset. L'invité d'Élodie de Célis ensuite sera Emmanuel Maher pour le film Notre Salut. C'est un film qui dresse le portrait d'un collabo, un fonctionnaire de Vichy durant la Seconde Guerre mondiale. Le credo de cet homme, gagner en efficacité pour relever la France de la débâcle, mais peut-être qu'il cherche avant tout à fuir sa propre débâcle. Et puis nous irons aussi en forêt, celle de Saint-Hubert, où le début de la saison du brame du cerf va bientôt commencer et certains s'exercent, vous allez comprendre. Bon réveil! Allez, c'est parti avec déjà, eh oui, à cette heure-ci, un exercice que l'on va faire. Un exercice pour nos neurones, celui du train de retard. Il est proposé chaque jour par Vincent Delbusset. Il faut répondre, attention, attention, à 10 questions, mais sans se précipiter.
4: Ça y est, c'est le moment de vérité. Mmh. Bienvenue dans la finale, celle du terrible questionnaire décalé. Hein. Mais oui, c'est stressant, évidemment. Juliette et Jasmine sont nos dernières concurrentes de la semaine. Elles représentent la classe des 5e B. Alors, le principe, il est un tout petit peu différent du reste de l'émission. Dans cette manche, vous répondez toujours à la question précédente et jamais à celle que je viens de poser. Vous voyez, donc la première, vous devrez rien dire. Ça n'est qu'à la deuxième que vous me donnez la réponse à la première, etc. Je vous casse pas que c'est pas la manche la plus facile du jeu. Généralement, tout le monde se plante. Mais là, vous êtes deux, hein, donc ça devrait aller. Et en plus, si vous avez un trou, si vous êtes complètement paumé, Maxime Lampol, votre capitaine, peut vous aider. Donc il peut pas vous arriver grand-chose. Bref, si vous avez compris le principe, Juliette et Jasmine, on se lance dans notre finale. Vous avez compris le principe?
5: Oui, oui.
4: Eh bien alors, c'est parfait. Nous voici avec cette première question à laquelle vous ne répondez pas encore. Dans quelle commune se trouve l'école Parc Malou Robert Mestrio? C'est à Woluwe-Saint. Quel chanteur français, dont je suis le sosie belge officiel, a chanté les tubes On s'attache et Ding Ding Ding? C'est Christophe
6: Lambert.
4: Christophe Lambert, oui. Qui est le fondateur de la République populaire de Chine?
6: Mahé.
4: C'est Mahé, oui.
7: C'est un petit peu vrai ce que
4: oui. À la boxe, si votre adversaire reste au tapis pendant 10 secondes, il s'agit d'une victoire par
6: Mao.
4: Une victoire par Mao, oui. Qui a chanté Weekend à Rome? C'est Étienne
6: K.O.
4: Étienne K.O. C'est le rappeur belge numéro 1, on lui doit les tubes Macarena ou encore 911, c'est
6: Dao.
4: C'est Dao, oui. Quel véhicule militaire à chenilles est muni d'un canon? C'est le char.
0: Damso.
4: Le char Damso, oui. Comment s'appelle la corde avec laquelle les cow-boys capturent les vaches? C'est un...
6: Dassault.
4: Un Dassault, oui. Quelle est la capitale du Tibet?
0: Lasso.
4: Lasso. Et enfin, quel chanteur est l'interprète du classique « Je suis malade » C'est Serge...
0: Lassa.
4: Serge Lassa, mais oui, c'est vrai que depuis le temps, il est malade. Effectivement, bravo, c'est gagné. Vous avez franchi la ligne d'arrivée de ce questionnaire. Et vous pouvez être fier de votre parcours.
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3: 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Sa disparition en 1978 lors de la première route du Rhum est entourée de mystères. C'est celle d'Alain Colas, mystères qui ont notamment nourri l'écriture de Serge Gainsbourg pour ce titre, interprété par Alain Chamfort.

0: Anureva Alain Chamfort étant le nom du baptême du bateau d'Alain Colas disparu lors de la route du Rhum en 1978. Allez, on poursuit avec l'invité d'Élodie de Célis qui a remporté, lui, ni plus ni moins, un prix au Festival de Cannes.
1: Oui, le prix du scénario à Cannes pour le film Notre Salut, écrit et réalisé par Emmanuel Marc, est notre invité ce matin et qui raconte l'histoire de son arrière-grand-père Henri Marc, petit fonctionnaire du régime de Vichy. Alors, on le rappelle, régime de Vichy, qui était pendant la Deuxième Guerre mondiale le régime collaborationniste français, dirigé par le maréchal Pétain. Et ce film raconte la vie quotidienne de tous les hommes et femmes qui, loin de Berlin, loin d'Auschwitz, loin du front, dans la tiédeur des bureaux, ont formé, en signant des papiers, en prenant des débuts de micro-décisions, les maillons de la chaîne d'extermination nazie. Bande-annonce.
2: Nous sommes à la croisée des chemins.
3: La défaite nous a tous amenés à nous repenser. J'aimerais tenter d'apporter ma pierre à l'édifice. S'il y a quoi que ce soit, n'importe quelle tâche, je suis prêt à servir le pays.
4: N'importe quelle tâche.
5: Donc vous voulez vraiment servir la France ?
3: Absolument.
6: Les pétainistes sincères comme vous sont une denrée rare.
7: Il y a des boches partout, vous avez vu ?
8: Vous savez, l'administration française, pour nous, c'est compliqué.
9: Tout.
10: C'est des wagons à bestiaux. Les enfants, c'est plus petit qu'un adulte, donc s'ils se serrent un peu...
11: Ce qui est important, c'est de tenir les délais. Hein.
12: On vous a dit où vous allez, ces gens ?
13: Nous, on est là, à notre poste, on n'est pas décisionnaire. Donc, qu'est-ce qu'on fait ?
1: Notre Salut sera présenté demain en avant-première belge dans le cadre du Brief Festival, avec dans le rôle principal le sensationnel Swann Arlo et pour jouer son épouse, notre compatriote Sandrine Blanc. Bonjour Emmanuel Meur.
14: Bonjour.
1: Bienvenue à vous, merci d'être là dans Matin Première. On va commencer par un peu de chauvinisme hein, pour une fois. Vous êtes français, mais vous avez fait vos études à l'IAD en Belgique, donc on vous a adopté.
14: Moi, ça fait 22 ans que je vis à Bruxelles. Voilà, j'ai appris le cinéma en Belgique et la Belgique, c'est ma patrie de cinéma. Et j'ai fait tous mes films ici, donc.
1: Vous êtes appuyé sur des extraits de correspondance. Alors, il y a des extraits qui sont en voix off pendant le film. Est-ce que ce sont les vrais morceaux des lettres ?
14: Oui, c'est des verbatims montés. C'est-à-dire qu'en fait, il y a 300 lettres, mais c'est des verbatims montés. Et voilà, il structure le film parce que c'est un film qui raconte l'histoire d'un homme qui va glisser, se compromettre dans un régime et dans les rouages pour participer au pire. Mais c'est aussi l'histoire d'un couple qui est mis à l'épreuve de l'histoire justement et de sa tempête.
1: Pourquoi le film porte ce titre ? Forcément, il prend tout son sens, mais c'est aussi parce que c'est le titre d'un livre que ce personnage d'Henri Marc avait écrit, qu'il essaye de fourguer un peu partout où il va. Ce livre, il s'appelle Notre Salut. Le titre n'est évidemment pas anodin, parce que ce n'est pas un nom d'idéologie. Notre Salut, ça veut dire sauver sa peau et que la sienne, et ça amène à prendre des décisions ou surtout à être égoïste.
14: Mais ça a toujours été le doute, c'est-à-dire qu'en fait dans l'introduction de son film, de son livre, j'ai fait un lapsus assez drôle, mais j'ai dit de son livre, il écrit qu'il veut participer au redressement et à protéger la France avec ses méthodes, et finalement c'est assez intéressant parce que la question c'est qui veut protéger, qui veut redresser, et l'un des sujets vraiment du film c'est la question du lien entre les névroses intimes et le politique, et c'est quelqu'un qui est à terre économiquement et qui veut se redresser lui, et quand on confond sa propre destinée avec celle d'un pays, parfois ça peut partir très mal, parce que le sujet aussi, c'est comment les systèmes, la pensée antidémocratique, dictatoriale, violente, totalitaire, créent des espaces pour que les névroses intimes s'engouffrent et participent pleinement. Parce que ce qui était intéressant, c'était aussi de voir comment quelqu'un participe en y croyant, et aussi comment le pire s'exerce hors de la haine. Hors de la fureur, ou voilà, ce sont des gens qui font ces choses-là tranquillement.
1: Oui, et c'est ça aussi qui est particulier dans ce film, c'est de voir que cette famille qui est décrite, en fait, elle pourrait être n'importe laquelle de nos familles, avec des gens qui se côtoient, qui s'aiment, qui s'engueulent, qui font la fête, mais qui, dans le cadre de leur fonction, sont amenés à prendre des décisions qui... n'ont pas l'air d'être très conséquentes sur le moment, mais qui, évidemment, on le sait a posteriori avec la vision de l'histoire, vont avoir des conséquences très lourdes avec des millions de morts à la clé. C'est ça toute la question, c'était dans l'extrait de la bande-annonce aussi, de se dire chaque fois jusqu'où va la responsabilité. Et là, on est en France, il y a une forme d'illusion de voix française. On n'est pas les Allemands, on n'est pas les nazis, c'est pas nous, on est différents, mais on signe quand même pour que des gens se fassent déporter dans des wagons à bestiaux.
14: Alors, juste petite précision, il faut quand même savoir que, en tout cas, la rafle dont on parle n'a jamais été demandée par les nazis et est une initiative de l'État français. Si vous parliez de la question de la responsabilité, une des questions que pose le film, c'est où commence l'initiative et où s'arrête la responsabilité. Et c'est ça aussi, c'est-à-dire de voir comment, à l'intérieur même d'un système bureaucratique et de la vie de tous les jours, il y a ce qu'on fait pour appliquer des ordres et ce que finalement, les endroits où on devance, les endroits où on croit bien faire, ou les endroits où on sait qu'on fait mal, mais on se dit que peut-être ça peut nous servir. C'est vraiment en tout cas, moi, le film me paraît important, non pas seulement par rapport à la Seconde Guerre mondiale, mais c'est aussi sur vraiment cette question qui est pour moi une question de fond, c'est-à-dire à quoi on participe et le fait que le mal n'a pas la tête du mal.
1: Et à partir de quand on se réveille? Parce qu'il y a quand même des voix qui s'indignent à certains moments, quelques esprits qui disent « mais enfin, vous vous rendez compte de ce qu'on est en train de faire ?» Et forcément, ça, on se transfère aussi vers l'actualité, de se dire « à quoi sommes-nous en train de participer ?» Sachant que là, pour l'instant, dans notre présent, on n'a pas la fin de l'histoire.
14: Il y a effectivement deux choses. Il y a la première qui est la question de jusqu'où on s'aveugle et aussi la question de comment avoir le courage de freiner. Le fait de travailler sur la Seconde Guerre mondiale, moi je pensais de manière binaire en termes d'héroïsme et de lâcheté, de résistance et de collaboration. Et en fait, les choses, il y a toute une gamme de...
1: Ils sont pas aussi manichéennes.
14: En France, on estime à 1 million d'hommes de résistants. Les collaborateurs purs et affichés sont pas beaucoup plus nombreux. Et il y a toute une gamme. Il y a des gens qui ont résisté un tout petit peu. Il y a des gens qui se sont accommodés. Et la question du film, c'est la question de la responsabilité périphérique.
1: C'est-à-dire zone grise.
14: Et de la zone grise. Et à partir de là, aujourd'hui, la question... Le film cherche pas à dire que l'extrême droite actuelle est forcément la réplique du nazisme ou de ça, mais c'est d'inviter le spectateur à regarder ce que j'appelle, moi, les escaliers et les crantages des mécanismes. C'est-à-dire que, en fait, de se poser la question, quand on accepte une certaine évolution, par exemple, ou certaines mesures politiques, qui, a priori, semblent encore dans un cadre qui nous semble acceptable, de voir, en fait, de les regarder en disant, mais si on commence par ça, c'est quoi la marche d'après ? Mmh. C'est ça, en tout cas, le film, j'invite à essayer de penser les choses en termes de glissement, comment les choses peuvent glisser, plutôt que en termes de questions binaires politiques, de dire qui est bon, qui est mauvais, c'est de dire comment éviter des glissements où on va en arriver à déporter ou enfermer des gens hors des droits de l'homme ou des choses comme ça, et en fait comment ça se... Et de voir que l'origine des choses, elle vient bien en amont.
1: Il y a une petite ironie autour de ce prix du scénario, puisque apparemment vous avez donné évidemment la trame de base, mais que vous avez laissé quand même une grande liberté aux comédiens. Ça veut dire qu'ils ont dû eux-mêmes se documenter sur cette période, faire un travail peut-être personnel sur le sujet.
14: Alors oui, effectivement, le film, il y a un scénario qui a été écrit, parce qu'il faut bien trouver de l'argent pour le financer. Mais en fait, à chaque étape du scénario, à chaque jour de tournage, on savait qu'on allait faire certaines scènes, mais les acteurs ne jouaient pas le texte qui avait été écrit. Ils revivaient, ils réinterprétaient la scène. Il y a d'ailleurs des scènes qui sont arrivées qu'on a inventées sur le moment. Donc sur le prix du scénario, l'ironie, j'en ai pas eu énormément sur le moment parce que c'est tellement beau de recevoir un prix à Cannes que...
1: D'être en compétition. C'est mérité, surtout, quand même.
14: C'est un moment magnifique pour soi et aussi pour le travail de tous les gens qui y ont participé. Non, après, c'est parce que, effectivement, comme je le disais, on travaille en improvisation, donc dans le cinéma qu'on fait, le scénario c'est comme le guide touristique qu'on achète pour se rassurer avant un voyage, mais en général on l'oublie le premier soir sur le lit de la première chambre d'hôtel. Donc on l'a fait, mais Julie Lecoustre, qui est ma compagne avec qui on avait fait Rien à foutre et qui est dramaturge sur ce film, elle m'a dit mais il faut que tu remplaces scénario par écriture, comme un prix de l'écriture cinématographique, et de se dire qu'en fait c'est ce type d'écriture là, en fait il peut être récompensé. Et surtout là c'est un peu un appel aux gens qui financent le cinéma, c'est de dire décollez-vous le nez du scénario, parce qu'il y a des projets magnifiques ou qui perdent parfois un an parce qu'on leur dit ah mais vous avez tel passage du deuxième acte on comprend pas. Et c'est aussi un appel à ce que les gens qui financent le cinéma fassent confiance plus aux élans que aux imperfections techniques.
1: Et puis évidemment à l'esprit général du film, parce que le scénario c'est Vichy, ça parle bien plus, ça parle d'une période bien plus large et qui nous parle aussi de nous et d'aujourd'hui. Merci beaucoup Emmanuel Mar d'être venu nous parler de votre film Notre Salut, qui sera présenté donc demain dans le cadre de l'ouverture du Brief en avant-première. Demain Notre Salut, ce sera au Palace et à l'UGC de Brouckère. Merci beaucoup à vous.
14: Merci à vous.

0: On My Soul, Bruno Mars, 10 ans après son dernier album solo. Bruno Mars a en effet voulu travailler seul, recommencer avec ce nouvel album de Romantic qui est sorti déjà depuis le début de cette année.
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0: Notre séquence est arrivée près de chez nous avec cette question. Connaissez-vous le championnat de Belgique de Brame du Cerf? C'est une compétition et elle avait lieu ce week-end à Saint-Hubert. Elle réunit chaque année des passionnés de cet animal emblématique de nos forêts. Des passionnés qui vont jusqu'à imiter le brame du cerf. Et certains sont très doués. Vous allez l'entendre dans ce reportage de Paul-Henri Burion et Serge Autier.
2: Non, nous ne sommes pas dans une forêt ardennaise à la mi-septembre, mais bien à Saint-Hubert, où se déroule une drôle de compétition. Sur scène, Marc Gérard, le champion sortant, connaît toutes les ficelles des imitations.
3: Il faut être un peu rocailleux, quoi. Bon, voilà, un jeune cerf est moins rocailleux qu'un vieux. Hein. Bon, un jeune cerf, il... un vieux cerf, c'est plus... rocailleux, quoi.
2: Pour produire ce cri, les candidats s'aident d'un appo, sorte de tuyau télescopique en bois ou en plastique.
4: Un appo, ça coûte à peu près 95 euros. Le cerf, un larynx de 40 cm, nous on en a un de 7, et c'est pour ça qu'on utilise un aussi grand appo. Alors, je vous présente le appo bricot. C'est mon cousin qui l'utilise, le appo bricot, qui fonctionne pas mal, mais je préfère le appo en bois acheté sur Amazon.
5: Et vous entraînez comment? Vous allez dans les bois? Vous écoutez?
4: Alors souvent, en période de septembre-octobre, je vais dans les bois et je participe à l'écoute du brame du cerf. Et j'amène souvent des groupes aussi, des amis, et je m'entraîne en bramant et en écoutant les cerfs répondre.
2: Ce cri, il s'appelle le rerre et il a pas mal de spécificités.
3: C'est la voix du cerf au brame. Voilà. Il y a plusieurs tonalités, plusieurs sortes de rerres. Hein.
2: Il faut bien les maîtriser car le concours demande d'interpréter plusieurs rerres de situations différentes. Steve Verstraten est le président du jury.
6: On va avoir le cerf dominant en présence de sa harde. Le deuxième rerre, c'est deux cerfs puissants de force égale. Et le troisième, c'est le cerf vainqueur après le combat. C'est trois rerres qui demandent beaucoup des candidats aussi. Le plus difficile, c'est le deuxième, et c'est le deux cerfs puissants de force égale. Deux cerfs, ça veut dire que les juges qui sont ici doivent vraiment identifier deux voix différentes.
2: Les candidats sont forestiers, photographes, chasseurs, mais surtout amoureux de la nature et des animaux qu'ils imitent, comme le vainqueur de cette année, Liam Guyot.
7: Ben, je suis fort investi parce que j'aime bien le cerf déjà, j'aime bien le cerf. Je sais pas comment dire, si tu fais pas le geste, tu sais pas faire le vrai brame. Dans un concours, je suis investi, mais pas autant que je veux. Je suis mieux dans le bois.
2: Voilà un extrait de sa prestation qui a conquis le jury et le public.
8: Je venais vraiment par curiosité et sans savoir quoi avoir. Ayant entendu plusieurs fois le brame en vrai, je trouve que c'est assez réaliste et j'étais même étonnée, je ne m'attendais pas à un son aussi réaliste et semblable à ce qu'on peut entendre dans les bois.
2: Les trois meilleurs brameurs de la compétition représenteront la Belgique au prochain championnat d'Europe.
0: Si vous êtes en voiture, dans votre salle de bain ou même peut-être déjà au boulot, vous l'avez tenté hein, comme ça, d'imiter le brame du cerf, mais c'est pas évident. Reportage donc signé Paul-Henri Burion et Serge Autier.
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0: Allez, dans ce titre, Clara Luciani évoque la beauté de la vie à deux, malgré les hauts et les bas de cette dernière. Voici cette vie pour nous emmener jusqu'au titre de 5h.

0: Il est 5h30. Nathalie Servet avec vous pour ces informations. Bonjour à toutes et à tous. La Belgique et l'Inde veulent intensifier leurs relations. C'est ce qu'ont fait savoir hier soir les chefs de gouvernement des deux pays à l'occasion d'une visite du Premier ministre Bart de Wever à son homologue indien Narendra Modi. Bart de Wever qui estime que l'Inde est importante pour diversifier nos marchés, nos chaînes d'approvisionnement et nos partenariats. Le bourgmestre en titre d'Anvers a ainsi rappelé l'importance du commerce du diamant entre les deux pays, mais aussi les atouts que représenteraient les secteurs chimiques et pharmaceutiques ou encore les compétences développées en matière de semi-conducteurs. 50 000 postes supplémentaires vont disparaître chez Volkswagen dans le monde d'ici 2030. Le conseil de surveillance de l'entreprise automobile allemande a approuvé à l'unanimité cette décision. C'est le double de ce qui avait été annoncé dans un précédent plan. Au total, ce sont donc 100 000 emplois qui vont être supprimés. Volkswagen souffre notamment d'une transition vers l'électrique plus lente qu'espérée et de la concurrence croissante avec les marques chinoises. La mobilisation enseignante se poursuit dans plusieurs écoles liégeoises ce matin. Des piquets de grève sont annoncés devant plusieurs établissements. Les cours sont suspendus, même si un accueil des élèves est prévu. Les profs dénoncent l'absence de réponse à leurs revendications depuis juin contre le décret programme voté par la majorité MR engagée. Le rendez-vous est aussi pris pour la suite. Une grande manifestation est prévue le 10 septembre prochain à Liège. En tennis, Zizou Berks a décroché sa qualification pour le troisième tour de l'US Open cette nuit. Il a battu le néerlandais Jesper De Jong. Qualification pour le deuxième tour d'Alexander Bloks qui a remporté une victoire convaincante contre l'argentin Marco Truginletti. Au prochain stade, le numéro 1 belge rencontrera l'italien Flavio Coboli, sixième joueur mondial. En football, Anderlecht s'est imposé 1-0 à Courtrai hier soir en match décalé de championnat. Anderlecht est dixième. Gand s'est imposé lui 1-0 face à Louvain et rejoint Charleroi en tête du classement. Et puis la Belgique entame ce soir sa troisième Coupe du Monde de basket chez les dames. L'édition 2026 à Berlin voit les Belgian Cats débuter contre la Turquie. Un anniversaire aussi, le Mémorial Van Damme qui célèbre sa 50e édition au stade Roi Baudouin à Bruxelles aujourd'hui et demain. C'est Carl Lewis qui est l'invité d'honneur de ce Mémorial Van Damme. Il a été intronisé au Hall of Fame de l'épreuve à cette occasion. Il est 5h32. Excellent début de journée.
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2: Merci Nathalie Servet pour ces titres qui font l'actualité en ce vendredi matin, une actualité fort sportive sur laquelle nous reviendrons.
0: Les baskets,
2: voilà, allez c'est parti.
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2: Vendredi 4 septembre, merci en tout cas de nous avoir choisis pour vous réveiller, pour vous informer et pour vous amuser, puisque dans quelques minutes, on vous proposera un fameux duo de réécouter deux dards pour le prix d'un. Ensuite, exercice budgétaire périlleux, fusillade liée au narcotrafic. La rentrée politique s'annonce sous haute tension pour le gouvernement fédéral. Et le président du MR, Georges-Louis Boucher, était l'invité de Jeudi en prime hier soir sur la Une Télé. Extrait de l'interview dans un instant. Nous aurons aussi ce matin la séquence Pas grand-chose sur un peu près tout de Bernard Dobeler. Il est question toujours de chansons et de leurs caractéristiques parfois surprenantes. Et à propos de chansons, voici un titre aux accents soul, funk et rétro, très caractéristique du style de Raphaël Saadic.

0: Radio, ça tombe bien. C'est signé Raphaël Saadi qui s'était sorti il y a 15 ans déjà. Place aux dards de Bourdon. Enfin, ce matin, il faut plutôt dire place aux dards des Bourdons.
1: Ici Delta 1, appel à toutes les unités, fusillade en cours, je répète, fusillade en cours, demande immédiate de renfort.
2: Delta 1, ici Delta 2, bien reçu, on fonce à Saint-Gilles, vous êtes au Parvis.
1: Négatif.
2: Bien reçu, on fonce à Anderlecht, vous êtes au Peterbos ou à Clémenceau.
1: Négatif, on est à l'RTBF, fusillade en cours, à la conférence de presse de rentrée.
2: Bien reçu, vous êtes dans quel bâtiment? L'ancien rempli de bureaux vides et d'amiante dans les murs, ou le nouveau rempli de bureaux vides et de piface dans les fontaines à eau?
1: Non, c'est le nouveau, alors attention, vous devez passer par la guérite pour recevoir un badge d'accès. Une fois dans le bâtiment, vous allez recevoir un badge d'accès pour franchir les portes, puis un badge d'accès pour rentrer dans l'ascenseur, puis un badge d'accès pour sortir de l'ascenseur, puis un badge d'accès pour rentrer dans la salle, ça rate pas du A.
2: Bien reçu, Delta 1. Vous pouvez dresser un profil de l'assaillant, c'est un tireur isolé, au milieu d'une Kalachnikov. Il utilise quel type de munitions?
3: Non, c'est un humoriste, il est muni d'un PowerPoint, il utilise des blagues.
2: Nom de Dieu, est-ce qu'il y a des victimes? Je répète,

0: Vous avez raison, ça ne tient pas la route. Mon Dieu, j'ai compris, une des personnes concernées par la blague est dans la salle. Elle vient de publier une photo sur le réseau, un média a repris la publication, d'autres médias ont suivi et ils ont tous décidé de porter plainte au conseil de déontologie journalistique.
1: Attendez, attendez, je comprends pas. Pourquoi ils portent plainte à un conseil de déontologie journalistique contre un humoriste? C'est comme si Gilbert Montagnier allait en justice après avoir été reflé d'un magasin des Iguales.
0: Oui, mais c'est parce que sa rafale de blagues portait sur leur indépendance journalistique. Il a sorti la grosse artillerie, ce con.
1: Ah, je comprends, mais s'il n'aime pas cette blague, pourquoi il porte pas plainte à la Fédération belge des professionnels de l'humour? Tiens, ça existe, ça.
0: Déconnez pas, Delta 2, il y en a une, mais elle a été créée par Vincent Taloche. Si vous portez plainte, il débarque avec son frère, il vous fait le mime de j'ai encore rêvé d'elle en entier.
1: Ah mon Dieu, mais pourquoi tant de cruauté? Mais dites-moi, Delta 1, ces gens qui ont porté plainte, ils ont bien précisé que c'était contre une blague.
0: Oui, oui, mais ils ont mis des guillemets autour du mot blague. Est-ce que vous comprenez ce que ça veut dire? Désormais, ça n'est plus une blague, c'est une blague.
1: Putain de guillemets, cette blague, Delta 1, elle est drôle.
0: Oh, vous savez, moi, il y a que les visiteurs qui me font rire quand Jaco écrit Messire à Sarrazin. Et aussi quand il dit merci, la gueule, tu as l'air drôle, mais tu es bien bonne. Je dis souvent la phrase à ma femme pour la faire rire.
1: Mais elle rit?
0: Non.
1: Non, mais moi, ce que je vous demande, c'est si vous avez ri quand il a balancé sa blague.
0: Mais non, vu qu'il n'a pas crié Messire à Sarrazin. Mais vous savez, il n'y a pas beaucoup de Sarrazin à l'RTBF. Par contre, il y a des gueuses. Enfin, sauf sur la première. Là, ils n'ont pas beaucoup de gueuses, dites Sarrazin. C'est pour ça qu'ils ne m'ont jamais fait rire.
1: Écoutez, Delta, si vous n'avez pas ri et que des gens ont porté plainte parce qu'ils n'ont pas ri, alors c'est que la blague n'est pas drôle. C'est pas plus compliqué que ça.
0: Ah, si, c'est plus compliqué que ça, Delta 2, parce que d'autres gens dans la salle ont ri.
1: Mais quels autres gens? François de Brigotte, vous lui mettez une vidéo en IA d'un lapin qui pète, ça lui fait sa journée.
0: Oh, bordel, il tire encore! Bougez pas, ça tire dans tous les sens.
2: Ici, la police, lâche cette tablette et libère Rocky et Lily. Je répète, libère Rocky et Lily.
1: Non, ne me dites pas qu'il a balancé des blagues sur l'ourson, ce type est un monstre.
0: Ouais, je sais, si au moins il avait tiré sur la gauche, mais non, c'est un fou furieux, je vous dis.
1: Est-ce qu'il a fait des blagues sur Jean-Paul Philippot?
0: Mais oui, je vous dis qu'il ne fait que des blagues sur la droite. Et je vous répète qu'il fait rire en disant que ses journalistes seront à la solde de cette même droite. Est-ce que vous mesurez la gravité de la chose?
1: Oui, bien sûr, c'est comme si la droite faisait des blagues en disant que des journalistes de la RTBF sont à la solde de la gauche.
0: Non, ça c'est pas une blague, Delta 2, c'est la vérité.
1: Attendez, vous n'êtes pas en train de me dire que François Heureux est de gauche?
0: Bon sang, c'est vrai ça, François Heureux, il est de gauche ou de droite? Je sais qu'il boit des vins rhubarb patchouli à base de raisins broyés par des petits pieds d'orphelin slovaque.
1: Il est de droite.
0: Et qu'il fait ses courses chez Farm en vélo cargo.
1: Il est de gauche.
0: Et qu'il possède un bébé à Matongué où il y a 4 sonnettes pour 156 locataires.
1: Il est de droite.
0: Et qu'il a déjà ri à une chronique de Thomas Gunzik.
1: Il est de gauche.
0: Et de Maxime Lampol.
1: Il est d'extrême gauche.
0: Et de Christophe Bourdon.
1: Il est de droite.
0: Et de Guillaume. Il a des goûts de chiottes.
2: Merde. Ici la police tirait sur la gauche. Je répète, l'humoriste tirait sur la gauche.
1: Bon, Delta, comment voulez-vous qu'il tire sur la gauche? On peut pas abattre quelqu'un qui est déjà mort.
0: Ah oui, bien vu. Pourtant, je viens d'entendre une super bonne, c'est l'histoire de Paul Magnette qui explique qu'il peut trouver 10 milliards facilement pour sauver le pays.
1: En tout cas, moi ce qui me fait vraiment rire, c'est quand des personnes de gauche comme de droite t'expliquent sans aucun humour ce qui est censé être drôle ou pas. Alors qu'en humour, il n'y a pas de vérité, il n'y a que des sensibilités.
0: C'est vrai, c'est comme les chansons de Céline Dion, il y a ceux qui aiment et ceux qui ont du goût.
1: Exactement. Et au lieu de dire ça n'est pas drôle, on devrait dire moi ça ne me fait pas rire. Et surtout ne pas essayer de faire taire la personne qui ne vous a pas fait rire, sinon on va finir par ne plus rire de grand chose. Et ça c'est pas drôle.
0: Ouais. Ah merde.
2: Ici la police, lâche cette blague de Toto sur Jérémy Baird. Attention, il va balancer la vanne de l'élan sur Elodie de Célis. Elodie, planquez-vous.
3: Séquence en duo signé Christophe Bourdon avec l'appui, vous l'avez reconnu, de Maxime Lampol, à réécouter sur Ovio et les réseaux sociaux de la Première.
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3: Le gouvernement fédéral cherche à combler un déficit budgétaire de 10 milliards. Il faut diminuer les dépenses, augmenter les recettes. L'invité de jeudi en prime hier soir était Georges-Louis Boucher. Alors 10 milliards, est-ce que ce chiffre est réaliste pour lui?
5: Bon, je pense qu'on pourrait aller plus loin, mais en tout cas, il n'y aura pas d'opposition à travailler sur 10 milliards. Il faut bien se rendre compte qu'aujourd'hui, en Belgique, on dépense 330 milliards d'euros d'argent public. Donc, quand on demande de faire 10 milliards, c'est que 3% de la dépense publique globale. Ce n'est pas si énorme, parce qu'on présente ça comme un Everest insurmontable. En fait, le vrai problème, c'est qu'on n'ose pas remettre en cause certaines politiques, remettre en cause certaines conditions qui existent, parce que tout le monde a peur pour quelques enjeux électoraux. Or, tous les pays qui ont réduit leur déficit l'ont fait par la réduction de la dépense publique et la baisse d'impôts pour relancer l'économie. Exemple très concret, la Suède, dans les années 90, avait une situation économique bien pire que la nôtre. On parlait de 12% de déficit. Et qu'ont-ils fait? Ils ont baissé la fiscalité, en particulier sur le capital, pour relancer l'économie.
6: On va y revenir et on sait déjà, au sein du gouvernement, il y a un véritable consensus sur la nécessité de réduire les dépenses. Tout le monde le sait. Mais on a quand même entendu une petite musique aussi en disant qu'il va falloir quand même un peu travailler aussi sur les recettes, parce qu'il va y avoir une érosion, notamment due à la réforme fiscale. Est-ce que là, quand même, vous allez pouvoir faire preuve de compromis et quand même pouvoir travailler à de nouvelles recettes, même de façon peut-être limitée?
5: Mais écoutez, on est le pays le plus taxé du monde. Et d'ailleurs, la meilleure preuve que ça ne fonctionne pas, c'est quoi? C'est qu'aujourd'hui, on est le pays en Europe qui a la plus haute pression fiscale. On est toujours, en tout cas, dans le top 3 selon les catégories de revenus. Et on est le pays de la zone euro avec le plus haut niveau de déficit. Donc, qu'est-ce qu'on nous propose? On nous dit, en

0: taxant beaucoup, on a déjà le déficit le plus important de l'Union européenne. Donc j'ai une solution pour vous, on va taxer plus. C'est complètement absurde, ça prouve
1: on
0: bien que ça détruit de l'activité
1: économique. On peut quand même faire une nuance dans la taxation, parce qu'on parle de la taxation sur le travail. La Belgique n'est pas dans le peloton de tête sur la taxation sur le patrimoine et sur les capitaux.
0: Bien sûr, que, ben ce que vous dites est totalement faux. Sur la taxation du capital, la Belgique est troisième, c'est vrai. Pour une fois, on ne taxe pas à 50%, on n'est pas premier. Si le but, c'est d'être champion du monde de toutes les taxations, effectivement, il nous reste un tout petit peu de marge. Mais là, pour le moment, on est déjà champion dans beaucoup de catégories. Rassurez-vous.
2: Ce n'est pas tout à fait exact. En effet, là, ça existe, la taxation sur le capital en Belgique, les droits de succession, etc. Mais il y a des niches fiscales. Pour moi qui le dis, c'est
0: donc,
2: l'OCDE.
0: Donc ce que
2: je termine la question. Je termine la question. Parce que l'OCDE dit, constate un écart inhabituellement large entre la taxation du travail et celle des revenus du capital, notamment en raison de l'absence d'impôt général sur les plus-values. Et donc, ça veut dire qu'il y a quand même une place à certains endroits. On n'est pas les records mondiaux, recordman du monde sur toute la taxation du capital.
0: Mais donc, encore une fois, votre raisonnement est intéressant. Donc, de un, ce que je dis est exact. Nous sommes le troisième avec la plus haute pression fiscale au niveau européen sur le patrimoine. De deux, si vous voulez tout taxer à 50%, effectivement, continuez. Le précompte mobilier n'est qu'à 30%. Pourquoi pas encore l'augmenter? Mais on pourrait raisonner autrement.
2: Mais vous ne voulez pas défendre si le travail, par exemple,
0: Mais j'allais vous le dire autrement. On pourrait très bien effectivement égaliser la taxation du travail sur celui du capital en baissant la taxation sur le travail. Et pour ça, il faut diminuer les dépenses publiques. La Belgique, aujourd'hui, dépense 55% de son PIB en dépenses publiques. Là aussi, on est dans le top mondial, dans le top 3 européen. On dépense trop et dans le même temps, les gens ne sont pas satisfaits de leur enseignement, de la justice, de l'état des routes. Ça prouve une chose, que dépenser toujours plus d'argent, c'est pas ça la solution. Il faut peut-être s'organiser différemment. Réduire la taille de l'État, on a trop de niveaux de pouvoir, trop d'administration, trop de politiques surtout, et des politiques dont on ne calcule pas l'efficacité.
1: Les réformes de l'Arizona vont quand même avoir un impact sur les recettes, ça vous ne pouvez pas le nier, notamment la réforme
0: mais attendez,
1: fiscale.
0: Madame Crivella-Roche, je ne comprends pas votre remarque. Le but d'une réforme fiscale, c'est quand même de baisser l'impôt. Donc on est en train, donc il y a des collègues de
1: on
0: la
1: est bien
0: majorité.
1: D'accord, mais moi je vous parle simplement.
0: Non, mais moi j'ai des collègues qui me disent.
1: Vos collègues même nous disent à un moment, il va quand même falloir, même si ce n'est pas dans des proportions énormes, mais il va quand même falloir toucher un petit peu aux recettes. Ça pour vous, c'est vraiment noir.
0: Je vais vous répondre en trois points. Un, on avait promis qu'on allait baisser l'impôt, donc c'est un peu bizarre maintenant que des gens disent « Ah ben tiens, quand on baisse l'impôt, on diminue quelque peu les recettes. » C'est le but d'une baisse d'impôt. Deuxième élément, aujourd'hui, les recettes de l'État, c'est 49,5% du PIB. Il y a 20 ans, c'était 49,9%. Donc on ne peut pas dire qu'il y a une érosion folle. Par contre, les dépenses, on était aussi à 49,9%. On est aujourd'hui à 54,5%. Donc on voit bien que l'écart se fait sur les dépenses. Troisième point, et je terminerai par là, on a un accord du gouvernement. L'accord du gouvernement dit pas plus d'un neuvième de fiscalité sur l'ensemble de l'effort budgétaire. Ça tombe bien. Le neuvième, on l'a déjà atteint. Si vous ajoutez les 10 milliards d'efforts à faire, vu ce qu'on a déjà fait précédemment, vous serez à un neuvième. Donc moi, je dis une chose très simple à mes collègues. Il y a deux possibilités. Soit on respecte l'accord du gouvernement, et dans ce cas-là, on ne bouge pas. Soit il y en a qui veulent renégocier l'accord du gouvernement, et je suis toujours partant à aller discuter à une table. Mais alors, ça, c'est le rôle des présidents de parti et pas des vice-premiers. Les vice-premiers exécutent l'accord du gouvernement. Les présidents le négocient et le défendent devant leurs militants.
1: D'ici quelques semaines, c'est le conclave budgétaire. Avec votre raisonnement, on ne va pas aller très très loin, puisque certains de vos partenaires veulent qu'on fasse quelque chose aussi au niveau des recettes. Votre collègue désengagé, Yvan Verhoekstraat, par exemple, a mis sur la table une taxe sur les valeurs mobilières.
0: Madame Crivella-Roh, moi j'aimerais qu'on arrête de faire de l'idéologie et qu'on regarde juste l'économie. Aujourd'hui, on a une croissance qui est atone, partout en Europe. De quoi avons-nous besoin? De capitaux. On a besoin de gens qui viennent investir dans notre économie. Donc, si vous envoyez le signal en augmentant la fiscalité sur le capital, c'est pas grave. Quelques familles qui continuent à investir en Belgique ne le feront plus et je ne sais pas comment on va convaincre d'autres de venir dans le pays. Donc, toujours plus de taxes nous a conduit dans l'impasse budgétaire et économique dans laquelle nous sommes. Et certains disent, eh bien, continuons en faisant plus fort la même direction, ça va peut-être changer. Vous savez, en général, on dit qu'un âne ne bute pas deux fois sur la même pierre, mais manifestement, il faut croire que dans le monde politique, il y en a qui résonnent un peu différemment qu'un âne.
2: Je vais vous parler de quelqu'un qui n'était pas un âne, Franklin Delano Roosevelt. Vous parlez d'économie, parlons-en. Ça existe, des politiques de relance où on fait des grands projets d'infrastructure, les années 30, le New Deal. L'État dépense beaucoup d'argent et ça suscite de la croissance. C'est ce qui s'est passé aux États-Unis. Donc, ça existe aussi, ça. Et il y a quand même un risque, je vous pose ma question, à force de tailler dans les dépenses, de tuer la croissance. Donc, ça, c'est aussi un risque de vos politiques.
0: Alors, je vais être très clair avec vous. Si c'est pour une grande politique publique où on construit des réacteurs nucléaires, où on relance des industries, où on travaille sur des infrastructures comme des routes, des aéroports, je serais d'accord. Mais aujourd'hui, l'argent part dans quoi ? L'argent part dans une série d'allocations sociales qui ne sont pas toujours efficaces ou même légitimes. L'argent part dans une taille de la fonction publique et de manière globale des niveaux de pouvoir. Je vais vous donner un exemple très concret. Le commerce extérieur, avant sa régionalisation, il y avait 300 personnes qui travaillaient au commerce extérieur dans ce pays. Aujourd'hui, depuis la régionalisation, il y en a 1200. Est-ce que vous trouvez que la Belgique exporte 4 fois plus ? Ça n'a aucun sens. Cette régionalisation, au passage, nous coûte un porte-avions d'argent public, de gaspillage. Tout à l'heure, dans le JT, on a vu un sujet où finalement le système pour appeler une dépanneuse sur les autoroutes est le même en Flandre et en Wallonie. Mais figurez-vous que c'est deux administrations différentes qui l'ont pensé pour arriver au même résultat. Pour financer ça, non, je n'ai pas envie de continuer à augmenter la fiscalité.
1: Georges-Louis Boucher, on sait que Bart De Wever a une liste de mesures. Dans cette liste de mesures qu'il va vous proposer, il va revenir à la charge avec la TVA. Pour vous, le discours n'a pas changé, ce sera non, vous êtes fermé à ce qu'on touche à n'importe quel type de TVA.
0: Mais j'ai regardé attentivement votre journal télévisé, on nous parle aujourd'hui d'une inflation de 4%, certains craignent même les 5%. Est-ce que vous trouvez que c'est très intelligent, quand on a une inflation de 4%, de rajouter encore 1 ou 2, 3 points de TVA ? C'est de la folie furieuse. Par ailleurs, je rappelle quand même une chose, ce gouvernement a été bâti sur une promesse, la récompense du travail. Si maintenant vous dites aux travailleurs, bon, vous faites de l'inflation et en plus de la TVA, enfin c'est pas nous qui faisons l'inflation, l'inflation vient des prix de l'énergie, c'est la situation internationale. Mais notre rôle n'est pas d'aggraver la situation. Notre rôle, au contraire, est d'apporter des solutions qui vont relancer l'économie, même si nous n'avons pas la maîtrise aujourd'hui des prix de l'énergie. D'ailleurs, cette situation sur les prix de l'énergie doit quand même nous amener à réfléchir les investissements futurs sur le nucléaire, par exemple, sur lequel ce gouvernement s'est positionné. Donc moi, je demande juste de la cohérence, à la fois entre les promesses qui ont été faites, les décisions déjà prises et celles à prendre dans le futur.
3: Une interview signée Rachel Crivellaro et Laurent Mathieu. Vous pouvez retrouver bien évidemment l'intégralité de l'interview de Georges-Louis Boucher sur Ovio. 5h49, c'est l'heure d'accueillir Denis Lagasse. Bonjour Denis.
4: Bonjour Sophie.
3: C'est vous qui allez nous guider tout au long de cette matinale. Vous avez déjà des soucis à nous signaler ?
4: Bah écoutez, ce sera vite fait parce qu'aucun souci à cette heure-ci. Le chantier de Votem, hein, tout de même on le rappelle, hein, qui pose toujours des soucis. Anticipez vos déplacements si vous passez par là, c'est le 40. Évidemment, aux heures de pointe, vous pouvez perdre jusqu'à 30 minutes dans les deux sens.
3: Merci Denis, à tout à l'heure. Et du côté de la météo, Terry Lehmann, c'est encore une journée bien nuageuse.
5: Oui absolument Sophie, c'est effectivement la tendance. Alors on a encore quelques poches d'éclaircies, c'est le cas en province de Luxembourg pour le sud, mais également un petit peu sur les régions du nord. Partout ailleurs, du Hainaut jusqu'à la province de Liège, on est sous les nuages. Et ce sera effectivement donc, comme je vous le disais, la tendance pour aujourd'hui. Quelques éclaircies sont possibles tout de même par endroit. Quelques bruines aussi éventuelles sous les nuages. Alors attention au vent, déjà sensible ce matin. L'IRM a d'ailleurs émis un avertissement jaune pour ce vent qui concerne le littoral dès 10h avec des rafales qui pourraient atteindre les 75 km/h. Vent qui restera soutenu tout au long de la journée. L'après-midi, les nuages continuent de dominer le ciel. On aura tout de même quelques poches d'éclaircies par endroit. Ce sera un peu plus couvert sur la région centrale et nord, avec quelques gouttes possibles en campine. Les maxima pour aujourd'hui de 20 à 24 degrés.
3: Merci Thierry. On fera un point plus long juste après votre journal de 6h.
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3: La séquence « Pas grand-chose sur un peu près tout » de Bernard Dobeler, séquence qu'il fait aux côtés de Jérôme Collin dans l'émission « Entrer sans frapper » et où il est question de chansons et de leurs caractéristiques parfois surprenantes.
7: J'ai eu envie de commencer par un petit jeu pour ce détendre. Ah, vous êtes d'accord ?
8: Oui.
7: Bon, je vous ai préparé un petit medley.
8: Un medley ? Est-ce que dedans il y aura un
7: je
8: medley ?
7: Je le propose à l'anglaise. Oui, bon, bah, allez, bon, un medley. Deux chansons, ça fait 46 secondes, je suis sûr que vous les connaissez toutes.

0: On les a toutes, mais je vois pas le point commun encore, hein, si c'est la question.
1: Alors,
2: moi, j'ai,
1: Hélène,
2: si je les connais toutes, mais j'ai pas retrouvé. Ça va, ça allait trop vite. Je sais pas.
1: Oui, mais j'avais 46 secondes pour 10 chansons. Ah, voilà. Bon,
0: elles ont un point commun.
1: Et donc, oui, j'ai une question.
0: Il y a de la guitare.
1: Il y a un trait commun à toutes ces chansons. Bah, il y a de la guitare. Oui, il y a de la guitare probablement partout. Je vous donne deux indices. Il y a 10 extraits de chansons.
0: Oui.
1: Il y a des chansons des années 60.
2: Bien,
1: des
2: années
0: 80.
1: Des années 80.
0: 90, 2000.
1: Et 2000. Ouais. Il y a une chanson en français, oui.
0: Ouais.
1: Et puis, deuxième indice, il y a un lien vraiment direct entre deux d'entre elles, enfin, entre deux de leurs auteurs. Autrices, en l'occurrence.
0: Je vois toujours pas. Il faut que tu nous aides. Ouais. Parce que j'allais dire toutes les chansons écrites par des femmes, mais c'est pas vrai. Blur, Song to
1: Love, Every Woman, Femme, et Smells Like Teen
0: Spirit, non plus.
1: Vraiment ?
0: Non.
1: Bon, alors, encore un indice.
0: Oui, Daft Punk cette fois-ci. C'est, c'est tout autour du monde, je dirais.
1: Autour du monde, oui. Alors, Daft Punk, Around the World, c'est l'exact opposé de ce qui lie toutes les autres chansons. Ah. En fait, dans Around the World, le titre est répété 144 fois.
0: C'est toutes des chansons où il n'y a pas le titre dans la chanson.
2: Ah, voilà. Titre,
0: bien joué.
1: Voilà, donc tout simplement, le titre n'est effectivement jamais prononcé dans les chansons du medley. Vous n'y entendrez donc jamais Bohemian Rhapsody, Smells Like Teen Spirit, Space Oddity.
0: Song 2.
1: Vous n'entendrez jamais ça.
0: Ouais.
1: Bon.
0: Ah, bien vu.
1: Et je vous ai aussi parlé d'un lien direct entre deux de ces chansons, plus exactement leurs auteurs. Il s'agit de Buffalo Springfield, qu'on a entendu au début, et de Véronique Sanson, à l'époque de sa chanson Bernard Tsang. Et oui, j'ai longtemps cru qu'elle parlait de moi. Mais enfin,
0: oui.
1: Véronique Sanson vivait avec Stephen Stills, qui, avant de former Crosby, Stills & Nash, faisait partie de Buffalo Springfield, pour qui il avait composé en 66 For What It's Worth. Et c'est une chanson qui parle d'un malentendu générationnel. Stephen Stills met en lumière les frictions entre la jeunesse qui s'exprime et les autorités plus âgées qui considèrent la culture jeune comme une menace pour la société. Bon, c'était en 66, rien à voir avec aujourd'hui, évidemment. Et pour Véronique Sanson et sa chanson Bernard Tsang, dont on a vraiment entendu, je crois, une seconde, eh bien, elle a été enregistrée en 1977 à Los Angeles. Et il y a bizarrement Alain Chamfort dans les chœurs. Je suppose qu'il passait par là. Puis il y a aussi les meilleurs musiciens qui ont tous été recommandés par Stephen Stills, évidemment. Ah oui, j'oubliais, l'album est mixé et produit par un certain Bernard Saint-Paul. Bah, c'est lui qui a donné le titre de cette chanson. Mais revenons à notre sujet, vous l'avez signalé. Donc, certains titres sont juste des descriptions. Par exemple, Song 2 de Blur, c'est juste la chanson 2 de l'album.
0: Ouais.
1: Le titre Bohemian Rhapsody, ça pourrait n'être qu'une tentative d'expliquer ce que c'est que cette œuvre absolument étonnante, impossible à mettre dans des cases. Pour Sympathy for the Devil des Stones, dont le titre original était The Devil is My Name, il résume d'une manière ambiguë, évidemment, le personnage du diable qui est décrit par Mick Jagger. Alors, Basket Case,
0: ça c'est Green Day.
1: Oui. Bah, ça décrit le personnage de la chanson. L'expression en anglais, ça désigne une personne qui a perdu le contrôle, qui a pété un plomb, quoi, qui est complètement stressée, qui se comporte d'une manière insensée. C'est pour ça que ça se passait dans un hôpital aussi, la vidéo. Pour d'autres, c'est moins simple. Par exemple, pour Bowie, Space Oddity, ce qui veut dire bizarreté spatiale, enfin bon, oui, donne à la fois un contexte à l'univers de la chanson, et c'est aussi un jeu de mots avec le titre du film 2001, l'Odyssée de l'espace, qui est sorti l'année précédente. Alors, dans le cas de Coldplay, ils ont plusieurs chansons qui, Parachute, par exemple, qui ont les mêmes caractéristiques que Viva la Vida. Le titre n'est jamais prononcé. Pour cette dernière, il s'agit d'un hommage à l'ultime peinture de Frida Kahlo, qui s'appelait Viva la Vida.
0: Ok.
1: Et qui n'est donc jamais prononcé dans la chanson. Alors, moi, j'adore l'explication du titre de Nirvana. Je ne sais pas si vous la connaissez.
0: Smells Like Teen
1: Spirit. Elle a été inspirée par Kathleen Hanna, chanteuse de Beck and Kill. En fait, elle venait de découvrir que l'épicerie du coin, qui avait une marque de déodorant qui s'appelait Teen Spirit.
0: Ouais.
1: Et donc, pour ça, elle a évidemment. Elle a fait un tag. Kurtz Smells Like Teen Spirit. Je trouve ça assez mignon.
0: Désolé.
1: D'autres questions? Par exemple, Blue Monday. Là, on a le choix. Hein. C'est assez mystérieux. Selon le batteur, le titre viendrait du roman Breakfast of Champions de Kurt Vonnegut. Un chapitre est titré Goodbye Blue Monday. Mais le bassiste Peter Hook, lui, il assure que c'est un clin d'œil aux chansons du même titre de Fats Domino.
0: C'est ça. Ouais, enfin, mais on ne sait pas pourquoi ça s'appelle Blue Monday, mais c'est un beau titre, Blue Monday.
1: Je pense que c'est aucun des deux, mais enfin voilà.
3: Voilà, l'origine des idées de chansons, des tubes, présentés par Bernard Dobeler dans sa séquence Pas grand-chose sur un peu près tout, aux côtés de Jérôme Collin dans l'émission Entrée sans frapper. Je ne connais pas, tiens, l'origine de ce titre, Talk to Me. Une seule chose, ce qui est sûr, c'est qu'il est signé Damiano David, qu'il est accompagné là de deux invités de prestige, notamment Tila, la sensation sud-africaine, et puis le légendaire Nile Rodgers, le guitariste.

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1: Bardo Weaver en visite officielle à New Delhi. Le Premier ministre belge veut intensifier les relations diplomatiques et commerciales avec l'Inde. 1,3 milliard d'euros, un budget pharaonique pour le tram à Liège. Le TEC répond au rapport accablant de la Cour des comptes. Bonjour à toutes et à tous. Le Premier ministre belge en visite officielle en Inde, une première depuis 20 ans. Bardo Weaver a rencontré hier le chef du gouvernement indien, Narendra Modi. Ils ont parlé d'intensifier leurs échanges commerciaux. Bardo Weaver espère ouvrir plus grand les portes du marché indien aux entreprises belges, les entreprises de défense notamment. Le ministre de la Défense fait d'ailleurs partie du voyage. L'Union européenne prépare un accord commercial avec l'Inde et cette visite prépare le terrain. Notre correspondant en Inde, Antoine Védelier, a demandé à Bardo Weaver en quoi l'Inde, un géant, pourrait aussi être intéressé par des relations plus étroites avec la petite Belgique.
2: Et on est un pays modeste, mais on a quand même une économie très développée avec des secteurs qui sont pour les Indiens très intéressants. Il y a la défense, tout le monde veut réduire cette dépendance de certains pouvoirs. Dans ce domaine, il y a beaucoup d'entreprises ici présentes avec nous qui vont faire des contrats et qui vont annoncer de l'intention de coopération avec des entreprises indiennes. Aussi, l'énergie renouvelable, on est petit, oui, on a des parcs offshore winds que l'Inde veut développer aussi. On a des entreprises qui peuvent les construire. La Belgique, pays d'une taille modeste, peut être très significant pour le géant qui est l'Inde.
1: Bardo Weaver interrogé à New Delhi par Antoine Védelier, notre correspondant en Inde. Alors que notre Premier ministre est en Inde, le président chinois était lui en Égypte cette semaine. Première visite d'État depuis 10 ans. Un accueil chaleureux a été réservé à Xi Jinping ainsi qu'à son épouse par le président Abdel Fattah al-Sissi. Le couple présidentiel a notamment visité le grand musée du Caire. Mais derrière les photos officielles et les poignées de main, les discussions étaient intenses tant les enjeux sont majeurs pour les deux nations, comme nous l'explique notre correspondante à Pékin, Anna Bernard.
3: Le voyage de Xi Jinping en Égypte s'achève avec la signature de plusieurs accords commerciaux, notamment dans le cadre des nouvelles routes de la soie. Pour Pékin, l'Égypte est un axe vital vers l'Europe. Le canal de Suez concentre à lui seul 12% du commerce maritime mondial. Pour la Chine, c'est donc une porte stratégique qui lui permet de diversifier ses routes commerciales. D'où des investissements massifs, 4,7 milliards de dollars dans la zone industrielle du canal de Suez, où quelques 200 entreprises chinoises sont déjà présentes. Les deux pays renforcent aussi leur coopération militaire avec cet été encore des exercices conjoints et des transferts de technologies. Mais surtout, cette visite permet à la Chine de s'afficher comme un stabilisateur régional opposé à toute ingérence étrangère. Un message clairement adressé aux Américains, mais les États-Unis restent le principal partenaire sécuritaire de l'Égypte. Le Caire joue donc les équilibristes, il élargit ses options sans pour autant tourner le dos à Washington. Pour Pékin, l'enjeu est clair, étendre un peu plus son influence dans une région longtemps considérée comme la chasse gardée des États-Unis.
1: Les explications d'Anna Bernard, notre correspondante à Pékin. Chez nous, des profs en colère sur la place Saint-Lambert à Liège. Les enseignants de 23 écoles liégeoises manifesteront ce midi pour dénoncer les réformes qui touchent l'enseignement en Fédération Wallonie-Bruxelles. Des écoles qui devraient donc connaître des perturbations aujourd'hui. Une manifestation plus importante à l'appel des syndicats se tiendra également à Liège jeudi prochain, le 10 septembre. Un niveau de préparation insuffisant, un coût gonflé par une dépendance aux consultants et un budget pharaonique. 1,3 milliard d'euros pour le tram de Liège, sa construction et sa gestion jusqu'en 2052. C'est le rapport accablant de la Cour des comptes sorti hier. Plusieurs dysfonctionnements sont mis en avant, notamment sur la soutenabilité financière du projet. Mais pour Stéphane Thierry, porte-parole de l'ETEC, la société wallonne de transport public a joué un rôle de technicien.
4: Nous n'avons jamais pris aucune décision en tant que OTW, en tant que LETEC, sans l'accord de notre conseil d'administration et du gouvernement wallon. On a joué un rôle de technicien et d'expert pour mesurer les risques et les opportunités du dossier. La décision est prise par le politique. L'analyse technique avec les opportunités et les risques ont été faites par l'OTW qui a transmis ça au gouvernement. Et ensuite, le gouvernement prend ses décisions. Donc le coût d'1,3 milliard est le coût prévu par le contrat suite à la médiation, c'est le coût qui sera payé en finale à terme du contrat et il n'a absolument pas dérapé.
1: Une interview de Paul Loncin, le ministre wallon de la mobilité, dit avoir pris connaissance du rapport. Dans un communiqué, François Deken remet la responsabilité sur le gouvernement précédent. En sport, football, Anderlecht a battu Courtrai 1-0 hier soir. La Gantoise a battu Audeverley-Louvain 1-0 également. Des matchs en retard dans le championnat, mais maintenant tout le monde a joué 4 rencontres. Tout en haut du classement, il y a Charleroi et la Gantoise qui ont 12 points sur 12, 2 points de plus que l'Union Saint-Gilloise. Le Mémorial Van Damme a lieu aujourd'hui et demain au stade Roi-Baudouin. Ce sera la 50e édition de ce meeting d'athlétisme, mondialement reconnu pour la qualité de son plateau et des performances réussies. Et le rendez-vous de cette année sera une grande fête du sport, Gaëtan Van Kerkom.
5: Apparu au calendrier le 16 août 1977, c'est la 50e fois que le Mémorial Van Damme fera vibrer le stade national. Et il sera bien question de fête ce week-end. Sportivement, tout d'abord, pour sa 50e, la Fédération internationale a octroyé à Bruxelles la finale de la Diamond League, qui se tient désormais sur 2 jours et qui verra les meilleurs athlètes du monde s'affronter dans 32 disciplines. Mondo Duplantis, Emmanuel Karalis, Julien Alfred ou encore Audrey Huero, les organisateurs promettent un des plus beaux plateaux de leur histoire. Et pour l'admirer, il y aura du beau monde aussi. Les légendes Carl Lewis ou Sergei Bubka sont entre autres attendus en tribune. Les Belges qui ont fait l'histoire du Van Damme seront quant à eux honorés dans une cérémonie d'ouverture toute spéciale.
1: Et si vous n'avez pas de place dans le stade, vous pouvez suivre le Mémorial Van Damme en télévision sur RTBF typique à partir de 19h40 et sur Ovio. En tennis, les 3 Belges engagés hier soir et cette nuit au 2e tour de l'US Open ont tous gagné leur match. Alexander Blok, Zizou Berks et Elise Mertens passent donc au 3e tour. Et puis sur le Tour d'Espagne hier en cyclisme, c'est le jeune Slovène de 20 ans, Jakob Omersel, qui a gagné la 12e étape en haute montagne. L'Espagnol Enric Mas est toujours premier au classement général. L'étape du jour en moyenne montagne est à voir à partir de 14h50 sur RTBF typique et sur Ovio. Voilà qui referme ce journal. Merci de vous informer avec nous.
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6: Merci Sarah. Prochain rendez-vous, ce sera à 6h30. Terry Lemens, rebonjour Terry.
7: Bonjour Sophie, bonjour à tous.
6: Du côté de la météo, bah la nuit a été quand même assez douce, hein, il faut le dire. Oui. Mais le ciel, lui, il est bien bouché.
7: Oui, bien bouchant de nombreux endroits, c'est exactement le cas. C'est par exemple entre le Hainaut et la province de Liège. Là, on a une couverture nuageuse assez impactante. On a encore quelques petites poches éclaircies pour le sud de la province de Luxembourg et un petit peu dans le nord du pays, mais tout ça ne va pas durer. Ça va se refermer. Ce sont les nuages qui seront dominants d'ailleurs tout au long de la journée. Alors, on pourra avoir un petit peu de bruine encore ce matin en dessous des nuages, mais rien de bien conséquent. Alors, attention au vent qui va souffler de manière assez forte aujourd'hui. Il sera avec des rafales de 50 à 60 km par heure dans les terres, jusqu'à 75 km par heure au littoral. L'IRM a d'ailleurs émis un avertissement jaune pour ce vent sur la côte. Et puis cet après-midi, eh bien, nous aurons toujours ce ciel assez nuageux. Quelques gouttes possibles sur le nord du pays. Des températures de 20 à 24 degrés.
6: Voilà, on pourra quand même profiter d'une douceur. Merci Thierry, à tout à l'heure.
7: À tout à l'heure.
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6: Nous sommes le vendredi 4 septembre. Soyez les bienvenus dans Matin première. Merci de nous avoir rejoints. À mes côtés ce matin, la fine équipe, Xavier Mathieu, Elena Pantazidis et Pio Rancho à la préparation. Merci à elle. Le fait du jour, pourquoi Giorgia Meloni bat un record de longévité en Italie? Elle est en effet à la tête de l'exécutif à la plus longue durée de l'histoire de la République italienne. Explication avec Valérie Dupont dans notre fait du jour. Donc, la revue de la presse, ce record de longévité est aussi d'ailleurs commenté dans les journaux ce matin, tout comme le voyage de Barbe de Weaver en Inde, on vient de l'entendre dans le journal. Tour d'horizon des titres de vos journaux ce matin, ce sera avec Nicolas Vandenskrik et puis dans le tour des régions. Nous irons en Brabant Wallon, à Limlet, où l'église se transforme en salle de spectacle. Olivier Depri signe la programmation musicale. Il y a sans doute pensé. Ce vendredi, il nous propose Friday, I am in love.

0: Le groupe Cure qui nous explique que dès que le vendredi arrive, ben voilà, toute l'amorosité s'envole, grâce, bien évidemment, à la magie de l'amour. Dans un instant, c'est du jour et la revue de la presse.
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0: 6h13, place à notre fait du jour et la revue de la presse. Bonjour Nicolas Van Hunskrik.
13: Bonjour Sophie, bonjour à tous.
0: Et on va voyager ce matin, on va notamment partir en Italie, en Inde. Direction donc tout d'abord l'Italie pour ce fait du jour, puisque Giorgia Meloni est depuis aujourd'hui la chef ou le chef de gouvernement le plus stable de l'histoire de la République italienne. 1413 jours, elle a donc battu le record détenu jusqu'ici par Silvio Berlusconi, Valérie Dupont.
14: C'était le 22 octobre 2022. Giorgia Meloni devenait la première femme de l'histoire italienne à présider le Conseil des ministres. Depuis, elle a passé 1413 jours au pouvoir, du jamais vu dans ce pays où la durée moyenne des gouvernements ne dépasse pas un an depuis 1946. Une stabilité qui doit beaucoup à la personnalité de Giorgia Meloni, dit le sénateur Andrea De Priamo, qui l'a fait entrer en politique il y a plus de 30 ans.
15: Selon moi, le secret de la Giorgia Meloni d'aujourd'hui est le même que celui de la jeune fille que j'ai connue à l'époque. Son secret est la force, la détermination, sa capacité et sa grande humanité.
14: Pour les partis du gouvernement, cette stabilité serait la preuve de leur capacité politique dans la gestion du pouvoir. Mais à Rome, dans le plus grand marché de la capitale, le bilan de cette longévité est mitigé.
16: Pour moi, cette stabilité est une grande occasion manquée. Moi, de ce gouvernement, j'ai vu beaucoup d'effets d'image, mais peu de substance, sincèrement.
15: Pour moi, le meilleur travail du gouvernement a été de garder sous contrôle l'immigration clandestine.
14: 1413 jours, Giorgia Meloni entend bien ne pas s'arrêter là. Ce soir, elle fêtera son record de longévité avec de nouvelles promesses, car elle espère se faire réélire en 2027, ce qui serait aussi un nouvel exploit.
0: Voilà, en 80 ans, l'Italie s'est donc montrée bien plus stable que la France ou la Grande-Bretagne, dirigées respectivement par 5 et 4 premiers ministres différents depuis l'automne 2022. Pour l'occasion, des milliers de sympathisants sont donc attendus aujourd'hui à Bari dans les Pouilles. Et dans la presse, donc, Nicolas, en une aussi, Giorgia Meloni?
15: Oui, oui, en une du Tate, par exemple, qui fait donc le même constat que ce qu'on vient d'entendre. Giorgia Meloni est parvenue en Italie à imposer sa stabilité à la tête du gouvernement. 1413 jours, le chiffre est également repris, ce qui ne doit pas faire oublier non plus que sur cette période, dit le Tate, elle n'engrange pas de très très grandes réformes. Le Tate qui classe donc ce papier à la fois dans la rubrique politique et la rubrique économie. On peut d'ailleurs faire, nous, en Belgique, pareil avec la visite de Bart De Wever en Inde. Politique et économique, cette visite évoquée ce matin en une du Lads News. Malgré un exercice budgétaire difficile, De Wever continue de prôner une baisse des impôts, titre le Lads News. Sauf que, me direz-vous, ça ne concerne pas l'Inde, ça.
0: ça ne concerne pas l'Inde, ça.
15: Exactement. Mais c'est ce qu'il a déclaré à VTM depuis l'Inde, où il se trouvait encore, visite éclair, au moment de cette interview. Dubus, en caricature, dans l'avenir ou dans la libre, notamment, dépeint donc un Bart de Wever en position de yogi, occupé à léviter sur un tapis de pic. Et en arrière-fond, on voit Théo Franken, son ministre de la Défense, qui explique à un Narendra Modi passablement étonné « Vous n'avez rien vu, dans deux jours, il négocie le budget en Belgique ».
0: Oui, grand écart, en tout cas. Elle est à mentionner aussi ce matin, la Une de l'Avenir.
15: Oui, à mentionner parce que, au-delà de l'importance du sujet, elle est très bien construite, cette Une de l'Avenir. L'absentéisme du personnel éducatif explose, titre Le Quotidien. Taux d'absentéisme qui a donc augmenté de 56% en 6 ans. Et pour l'illustrer donc, une salle de classe totalement vide. Pas d'élèves sur les bancs, pas de prof ou d'éducateur derrière le bureau et rien d'écrit sur ce tableau. La ministre dit l'avenir mise sur l'amélioration des conditions de travail pour résoudre ce problème d'absentéisme. Les enseignants ne sont pas les seuls concernés. Allez, tiens, une sacrée une aussi, un sacré doublé pour la Libre ce matin. Un bière frite en diagonale, bière en image. Et question donc en titre, faut-il durcir l'accès à l'alcool ? Se demande la Libre en grand et en une. Frite en bas de page pour signaler que cette année, les frites seront plus courtes. Les pommes de terre ont souffert de la sécheresse de l'été.
0: Et à propos d'alcool, ce sera notre débat, bien évidemment, tout à l'heure à 8h30 avec François Heureux et les invités. N'hésitez pas à poser vos questions donc sur ce débat 0400 71 200 500. C'est le numéro de notre WhatsApp que vous pouvez former. Ça aussi, le climat, c'est un des thèmes du jour dans la presse.
15: Oui, et on peut deviner que ce sera un thème assez récurrent dans les jours, les semaines, les mois et les années qui viennent. Ce matin, en une du Morgen, c'est l'ONU qui met en garde contre un phénomène El Niño encore plus puissant. Message, et désolé s'il n'est pas très rassurant, message, le pire est à venir, disent les Nations Unies. El Niño prend des proportions gigantesques sous nos yeux. Conséquence, écrit le Morgen, une sécheresse accrue dans certaines régions du monde et des coulées de boue et des inondations pour d'autres. Intéressant alors peut-être de se confronter à la Une du soir. Une analyse détaille les différentes réformes envisageables pour moduler les aides publiques aux énergies fossiles. Subventions aux énergies fossiles, titre le soir, des milliards d'économies identifiées. Alors que le gouvernement prépare son budget, identifié d'importantes marges d'économie pourrait être le bienvenu. J'en viens un instant sur le climat pour vous signaler que la Belgique devient désormais terre d'accueil. En tout cas pour ce qui est des climatologues qui exerçaient encore il y a peu aux États-Unis. 4 spécialistes de phénomènes météo extrêmes, spécialistes de l'adaptation au changement climatique, du développement durable également, ont choisi, explique le Standard, de rejoindre la VUB plutôt que de voir leur thème de recherche perdre tout leur financement aux États-Unis. Il y a un an, l'Université libre de Bruxelles, l'Université flamande, la VUB, avait lancé un appel aux chercheurs américains qui voyaient leur liberté menacée par la politique du président américain Donald Trump. Appel donc qui a, semble-t-il, été entendu. Enfin, la Wallonie, à la suite de la Flandre, envisage de revoir sa politique de migration économique. C'est l'écho qu'il note en une. Les règles encadrant la migration économique seront revues afin de garantir plus fortement que les demandeurs d'emploi wallons aient bien la priorité. En regard des autres régions, signale l'écho, la Wallonie capte 10% des demandes de permis de travail et de séjour contre 60% à la Flandre.
0: Voilà pour la différence. Merci Nicolas pour premier coup d'œil sur la presse. On parlait bien évidemment du voyage de Bart de Wever en Inde. Que va faire Bart de Wever en Inde ? Quels produits la Belgique et l'Inde peuvent-elles, sur quels produits peuvent-elles collaborer ? Eh bien, on en reparlera avec l'invité de Matin Première de Laurent Mathieu. Ce sera Catherine Brault. Elle est professeure à l'université de Tours et spécialiste de l'économie indienne. Ça tombe bien.
15: Forcément.
0: À tout à l'heure.
15: À tout à l'heure, 7h35.
0: Voilà pour l'écho des éditos. Il est 6h20, l'écho des routes, Denis Lagasse, qu'en est-il ?
2: Oui, Sophie, les tout premiers ralentissements là, qui se font sentir, hein, 5 à 10 minutes par exemple sur le ring de Bruxelles entre Grimbergen et Mechelen, hein, dans les deux sens. Le fameux chantier de Wotem qui pose déjà des petits soucis là, c'est sur le 40, 5 à 10 minutes dans les deux sens. Et puis côté transport en commun, cette heure-ci, aucun souci à signaler.
12: Avec le train, passé de
13: coincé dans les travaux
12: à
17: relax vers le travail.
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0: 6h20, place à l'actualité des régions et direction tout d'abord Ciney, en province de Namur, où il est désormais interdit de se rassembler à plus de 3 personnes le soir, entre 17h et 7h du matin, et cela aux abords de la collégiale. C'est ce qu'a décidé le bourgmestre donc de Ciney, Frédéric Deville. Une ordonnance de police a donc été prise.
13: Il était temps, grand temps, de réagir face à cette problématique. Depuis un certain temps maintenant, nous pouvons constater, tant au niveau du collège communal que de la zone de police, qu'il y a de plus en plus de rassemblements autour de la collégiale et de la place Léopold. Donc il y a plusieurs raisons qui ont conduit à cette prise d'arrêté de police de ma part, notamment la consommation de boissons alcoolisées, de stupéfiants, mais également des abandons de déchets, des dégradations de mobilier urbain, des tags, des nuisances sonores. Et donc, pour les riverains et pour les cinéaciens en général, ça créait un sentiment d'insécurité qu'on a voulu gommer au plus vite. L'arrêté de police, c'est valable du 3 septembre jusqu'au 18 octobre inclus, date à laquelle nous ferons une évaluation de la situation avec le chef de corps de la zone de police Condor-Famène pour voir si on doit prolonger ou si on peut suspendre cet arrêté si, bien entendu, la situation est redevenue normale et vivable pour les cinéaciens en général.
0: Des propos recueillis par Dorine Donati. Notons que si les personnes ne respectent pas les injonctions des services de police de quitter les lieux, elles pourront faire l'objet de mesures administratives et de poursuites. Tolérance zéro pour la consommation de drogue lors du festival Les Solidarités à Namur. La police fera en effet des contrôles aux entrées du site du festival. Elle saisira immédiatement toute substance illicite qu'elle trouvera. Les festivaliers contrevenants devront payer immédiat une amende. S'ils ne font pas, ils s'exposeront là à des poursuites pénale. Dans la région liégeoise, il n'y a pas que les coûts du tram qui posent question. Ah oui, le téléphérique a coûté à la ville 575 000 euros l'année dernière, un montant trop élevé pour l'opposition écolo qui pourtant soutenait le projet. La majorité relativise, pour elle ce coût élevé est exceptionnel et ne concerne que les deux premières années d'exploitation. Ça va aller mieux après. Pour les chiffres de fréquentation du téléphérique, il reste trop bas. Écoutez à ce propos le conseiller de l'opposition écolo Rodrigue Demeuse, suivi de la réaction du bourgmestre socialiste de Huy, Christophe Collignon.
19: C'est le résultat du choix de la majorité à l'époque de continuer à exploiter le téléphérique via la ville. Aujourd'hui, ce sont les Huitois qui doivent payer et ça explique notamment l'augmentation des impôts, etc. Nous, on est convaincus qu'il faut absolument développer l'outil pour essayer de le rentabiliser le plus possible, notamment en améliorant la scénographie au fort, le musée qui doit être rénové, et puis la station du Haut à la Sarthe où il faut absolument offrir une expérience aux touristes qui viennent à Huy.
20: Le déficit d'exploitation que vante l'opposition doit être relativisé puisque lors des deux premières années d'exploitation, nous devons payer, parce que c'est un outil sensible, une maintenance à hauteur de 230 000. Donc à l'exercice 2028, c'est 230 000 disparaîtront. Il faut être de bon compte. Nous avons tous voulu remettre en service ce téléphérique qui est un outil qui nous permet d'abord de relier le fort, il n'y a pas de route, mais surtout qui nous apporte une notoriété exceptionnelle.
0: Avresse sur ce mois, les autorités viennent de revoir le règlement sur le droit d'affouage. Cette tradition ancestrale, qui n'est plus en vigueur que dans quelques villages du sud du pays, permet en fait aux habitants d'obtenir du bois de chauffage issu des forêts communales, et cela à des prix dérisoires. Pour pérenniser la tradition, la commune a notamment fixé de nouvelles règles pour renforcer la sécurité. Il a ainsi été décidé de réduire la taille des lots, un choix nécessaire pour éviter d'épuiser les ressources forestières. Écoutez Arnaud Allard, le bourgmestre.
21: Il y a des dizaines et dizaines d'années, on avait une vision où on se disait, les ressources sont infinies. Et on le voit aujourd'hui, ce n'est plus le cas. On a le même problème avec la raréfaction de l'eau. Soit on laisse aller les choses et d'ici quelques années, on devra stopper ce droit. Soit on prenait nos responsabilités et on diminuait de 15 terres à 10 terres par habitant. Clairement, le message, ce n'est pas du tout que c'est le début de la fin, c'est plutôt le début de la continuité parce qu'on veut vraiment pérenniser. Et aujourd'hui, on peut vraiment dire qu'en diminuant à 10 avec les projections qui ont été réalisées tant avec le groupe de travail que le DNF, on peut garantir encore pour des dizaines et des dizaines d'années. Donc quelque part, c'est vraiment un énorme cadeau que nous faisons à nos citoyens et on a envie de pouvoir continuer à le faire, mais on doit le faire de manière raisonnable.
0: Des propos recueillis par Grégory Faube, un peu moins de 600 foyers bénéficient de ce droit d'affouage. À Vresse sur ce mois, un lot de 10 terres est vendu au prix plancher de 60 euros. En Brabant-Wallon, l'église de Limlet en pleine transformation. En octobre, elle accueillera en effet la nouvelle saison du SPOT, le centre culturel d'Ottigny, dont le bâtiment subit en ce moment une profonde rénovation. Il reste donc peu de temps pour transformer l'église en salle de spectacle. Le travail a commencé cet été, le chantier entre aujourd'hui dans une nouvelle phase. Explication Hugues Van Peel.
3: C'est ce vendredi que commence le montage des gradins qui pourront accueillir 300 personnes. Ensuite viendront la scène, l'éclairage et la sonorisation. Donner temporairement une autre fonction à cette église est un vrai défi selon Étienne Streuf, directeur du spot.
4: Il faut transformer une chapelle en loge, il faut transformer une sacristie en espace pour les techniciens, etc. Donc c'est vrai que c'est quand même assez particulier, mais on est particulièrement créatif et imaginatif, donc on y arrive.
3: Et avant l'installation des gradins et de la scène, il a fallu vider l'édifice, occulter les vitraux, adapter l'accès et surtout revoir certains éléments un peu datés comme l'électricité qui n'était plus du tout conforme.
4: Tant pour la sécurité du public que de manière générale, il faut pouvoir être aux normes quand on ouvre une salle de spectacle. Et donc effectivement, il a fallu avec la fabrique, avec la ville, et un grand merci à la ville pour son action et son soutien, pouvoir faire tous des travaux effectivement de mise en conformité au niveau des compartimentages, au niveau de l'électricité, au niveau du gaz. Donc il y a beaucoup de choses qu'il a fallu faire. Et donc nous avons travaillé durant tout l'été pour pouvoir remettre l'église complètement aux normes.
3: Pendant un an, les messes n'auront pas lieu dans l'église, mais dans la salle paroissiale juste à côté. Et les riverains devront s'y habituer. Les soirs de spectacle, les cloches de l'église Saint-Géry seront mises à l'arrêt pour ne pas perturber le déroulement des représentations.
0: Le premier spectacle à l'église Saint-Géry, donc à Limelette, aura lieu le 9 octobre. Et c'est l'humoriste Gaëtan Delferrière qui montera sur scène. Il est 6h27. Peut-être un jour que le groupe australien Tame Impala ira aussi à Limelette. En tout cas, c'est lui qui nous emmène jusqu'aux infos de 6h30 et le journal des sports où il sera question du Mémorial Ivo Van Damme, le rendez-vous d'athlétisme qui débute aujourd'hui à Bruxelles. Voici Dracula, Tame Impala. Excellent réveil, très bon vendredi à l'écoute de matin.

0: Dracula Temimpala, le texte évoque quelqu'un qui prospère la nuit, mais fouille la clarté du jour, comme Dracula, symbolisant le besoin peut-être de se cacher de la réalité. Restez bien avec nous dans un instant, donc l'essentiel de l'actu.
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0: L'essentiel de l'actualité de ce vendredi matin avec vous, Sarah Hendricks.
13: Bonjour à tous. Un sauvetage inespéré au Népal. Deux ouvriers ont été extraits vivants d'un tunnel au nord du pays, 9 jours après la crue dévastatrice qui a fait des milliers de morts et de disparus dans l'Himalaya. Le bilan de la crue soudaine du 26 août s'élève désormais à 1259 morts et plus de 5000 disparus. Bardo Weaver en visite éclair en Inde. Le Premier ministre belge a rencontré son homologue indien Narendra Modi hier. Objectif pour les deux nations, intensifier leurs échanges commerciaux. La visite se poursuit aujourd'hui. En décembre, c'est Narendra Modi qui sera à Bruxelles pour la signature d'un accord commercial avec l'Union européenne. Chez nous, 3 semaines après le début de l'incendie dans les Hautes-Fagnes, une septantaine de pompiers restent mobilisés. L'humidité des derniers jours limite les reprises de feu, mais les conditions météo des prochains jours seront beaucoup moins favorables pour les pompiers. Une partie de la Nationale 68 reste fermée et la zone brûlée reste interdite d'accès. Et les fortes pluies tombées ces dernières semaines n'ont pas suffi non plus à remplir les nappes phréatiques, dont les niveaux restent anormalement bas. En Flandre, 4 sites de mesure sur 5 enregistrent encore des niveaux d'eau souterraine faibles, voire très faibles. Dans le sud du pays, le constat est similaire, Boris Vanacker.
14: La longue sécheresse de cet été a laissé des séquelles dans les champs et les prairies où les sols sont longtemps restés secs et durs. La pluie a du mal à s'infiltrer en profondeur et les cultures, elles aussi, absorbent une partie de cette eau. Louise Collier, hydrogéologue.
15: Suite à l'été très chaud, les précipitations au final ruissellent sur les sols et ne viennent pas percoler et on n'a pas pu assister à de véritables recharges.
14: Les niveaux des nappes phréatiques restent anormalement bas et sous les normales saisonnières, notamment dans le Condroz et dans la région de la Calestienne près de Rochefort. Mais bonne nouvelle, les cours d'eau et les réservoirs naturels, eux, commencent à reprendre de la vigueur.
15: Il y a eu des pluies relativement intenses ces dernières semaines, mais qui au final ont permis une amélioration de la situation au niveau des ouvrages de surface, comme les barrages, qui ont pu voir leur niveau augmenter.
14: Mais il ne faut pas crier victoire trop vite. Les prochains jours s'annoncent une nouvelle fois sec. Pas d'urgence à ce stade, mais les nappes phréatiques mettront plusieurs mois à se recharger.
13: Et puis des perturbations sont à prévoir dans les écoles liégeoises aujourd'hui. Plusieurs piquets de grève sont prévus dans la région. Une manifestation des enseignants tiendra sur la place Saint-Lambert ce midi. Une façon pour eux de montrer leur mécontentement face aux réformes en fédération et le Wallonie-Bruxelles. Une manifestation de plus grande ampleur à l'appel des syndicats est prévue jeudi prochain, le 10 septembre.
0: Merci Sarah, on vous attend à 8h pour le Grand Journal. Mais avant cela, un tour de piste. Le journal des sports, bonjour Christine Anquet.
16: Bonjour.
0: Si vous avez beaucoup de choses à faire aujourd'hui, un conseil, occupez-vous de tout cela dans la matinée parce qu'ensuite, il y aura beaucoup, beaucoup de sport à la télé. La journée est en effet très riche en événements, hein, Christine.
1: Oui, il y aura du basketball, du cyclisme et nous allons d'abord commencer par parler athlétisme avec la 50e édition du Mémorial Van Damme qui aura lieu ce soir et demain au Stade Roi Baudouin à Bruxelles. Depuis des décennies, les plus grandes stars de l'athlétisme sont passées par la capitale, d'Usain Bolt à Sergueï Boubka qui sera là, en passant par Carl Lewis qui sera l'invité d'honneur de la soirée. Aujourd'hui, l'athlète le plus connu dans le monde, c'est Armand Duplantis, le perchiste suédois. Pendant des années, il a été seul sur sa planète. Depuis quelques mois, il a un grand rival, le grec Emmanuil Karalis. Ces derniers temps, ils se battent tous les deux à 6m10 ou 6m20 pour se départager. Armand Mondo Duplantis aime plutôt les challenges de ce genre.
2: Je suis super excité, je pense que ce sera vraiment amusant, c'est comme devoir percer un nouveau mystère chaque fois qu'on se croise sur la piste et c'est enthousiasmant pour tout le monde parce qu'il saute vraiment bien ces temps-ci, c'est génial ce qu'il fait. Il arrive à 6m20 et il tente même de battre le record du monde maintenant. Donc les fans veulent voir ça et ils veulent me voir être poussé à sauter plus haut. C'est une compétition très dure, ça a été difficile sur les derniers meetings, mais j'ai vraiment apprécié cela aussi. C'est stressant bien sûr, ça l'a été, c'est comme ça. Mais c'est aussi amusant.
1: Une interview réalisée par Thomas van der Linden.
0: Voilà, une belle bagarre entre guillemets en perspective. La Coupe du monde féminine de basketball commence aujourd'hui aussi et les quatre se joueront leur premier match de poule sans attendre.
1: À Berlin, elles vont rencontrer la Turquie cet après-midi et ce sera spécial parce que plusieurs joueuses belges, Emma Mesman en tête, évoluent ou ont évolué dans le championnat turc. Notre équipe nationale est championne d'Europe. Il est donc normal qu'elle veuille maintenant briller dans un rendez-vous mondial. Élise Ramet, meneuse, interrogée par Pierre Capard.
4: Je pense qu'on peut être ambitieux et viser une médaille, mais ça ne veut pas dire que ça va être facile. Même les phases de groupe, ce n'est pas facile. On a l'Australie, on a la Turquie, même le Puerto Rico, on ne peut pas sous-estimer. Voilà. Donc je pense qu'on a quand même d'ambition, mais petit à petit, match par match, et voilà. Le mot underdog, ça ne va plus pour nous, mais on est prête. Je pense qu'on a vraiment envie de commencer le tournoi et de finir le plus haut possible.
1: Sophie, vous parliez de sport à la télévision. Alors voici le programme en détail sur RTBF typique et sur OVIO. Pour le Mémorial Van Damme, ce sera à partir de 19h40. Il y aura aussi une émission spéciale en radio sur Vivacité à partir de 20h. Et d'ailleurs, tous les événements du jour seront aussi à suivre sur la radio numérique Viva Sport. Et en télé, toujours sur typique, le match des Belgian Cats commencera à 17h30.
0: Mais avant cela, Christine, il y aura aussi quand même le Tour d'Espagne cycliste, comme tous les jours.
1: Oui, et aujourd'hui, ce sera à 14h05. 50 à la télé pour la 13e étape qui aura lieu en moyenne montagne. Hier, c'était en haute montagne et c'est Jakob Ommersen qui s'est imposé. Jakob Ommersen, c'est un Slovène, un premier Slovène avait quitté la course samedi dernier. Tadej Pogacar, bien sûr. Eh bien, un autre Slovène est là. Et il commence tout doucement à bien se montrer. Il n'a que 20 ans, celui-ci. Et puis, un troisième Slovène est toujours deuxième au classement général, mais il a perdu un petit peu de temps sur le leader. L'Espagnol Enric Mas a maintenant 1 minute et 45 secondes d'avance sur Primoz Roglic. Wout van Aert a attaqué hier, comme à peu près tous les jours d'ailleurs. Il est allé chercher des points pour renforcer sa première place au classement du maillot vert, mais il est aussi allé chercher des points pour le maillot à poids. Il est actuellement deuxième au classement de la montagne.

0: Alexander Bloks réussit d'ores et déjà le meilleur résultat en Grand Chelem de sa jeune carrière. Il a battu l'Argentin Marco Trungeliti 6-3, 6-2, 3-6, 6-1. Son prochain adversaire sera Flavio Cobolli, 6e mondial. Zizou Berks a battu le Néerlandais Jesper de Jong 7-5, 1-6, 6-2, 7-6. Pas de défaite pour les Belges cette nuit, puisqu'Elise Mertens, de son côté, a battu l'Ouzbek Maria Timofeeva 6-2, 7-6 au troisième tour. Elle retrouvera Naomi Osaka, 13e mondiale.
1: Bien ça.
0: Comment ?
1: C'est bien ça. C'est
0: 3 sur 3,
1: 3
0: c'est parfait.
1: 3 sur 3, voilà.
0: Qualification aussi de Taylor Fritz, Coco Gauff et Mira Andreeva. Élimination du numéro 4 mondial, Félix Auger-Aliassime, par le russe Karen Khachanov.
1: Allez, on n'oublie pas non plus qu'il y avait du football aussi hier soir. Hein, Christine, 2 matchs en retard du championnat.
0: Oui, sans réussir une très grande prestation. Anderlecht a battu Courtrai 1-0 grâce à Danilo Sikan. Et cela fait du bien après 2 défaites. L'ailier mauve Oliver Hansmann avec Ebi Brouzakis.
2: 3 points, c'est la chose la plus importante. Nous avons eu le contrôle du match. Ils ont eu des opportunités en contre-attaque par moment, mais nous avions le contrôle, je l'ai dit. Mais bien sûr, on doit faire mieux. Nous devons nous améliorer encore et beaucoup. Mais nous avons déjà joué beaucoup de matchs et nous avions déjà perdu 2 fois en championnat. C'était un match difficile, mais 3 points, c'est 3 points.
0: La Gantoise a battu au Deverley-Louvain 1-0 également et à 12 points sur 12, comme Charleroi. Les 2 perdants d'hier, OHL et Courtrai, ont 0 points. Au chapitre Mercato, on retient une chose, le retour d'Arthur Vermeeren à l'Antwerp.
1: Voilà, et on va retenir qu'il y a de l'athlétisme, du basket, du cyclisme. Faites votre choix finalement, hein. Le sport, c'est en tout cas sur la RTBF.
0: Et ce qui est bien, c'est qu'il ne faut même pas choisir puisque c'est l'un après l'autre.
1: Voilà, quelques heures devant la télévision ou bien les réseaux sociaux. Merci beaucoup, en tout cas Christine Anquet, pour ce journal des sports. Il est 7h20. La météo Terry Lemens, ce sera doux aujourd'hui, mais nuageux.
3: Oui, effectivement, la douceur, on la ressent déjà bien maintenant avec des valeurs autour des 20 degrés, ce qui veut dire qu'on est 8 à 9 degrés au-dessus des normales de saison. Et ça va encore grimper un petit peu tout à l'heure dans le courant de l'après-midi, puisqu'on ira jusqu'à 24 degrés attendus dans le centre pour cet après-midi. Les nuages, effectivement, seront bien présents. Ils seront même dominants dans le ciel. Alors, ça ne veut pas dire qu'on ne verra pas le soleil. On aura quelques éclaircies qui arriveront de manière furtive par moment. Ce sera donc le cas pour cet après-midi. Quelques gouttes possibles tout au nord du territoire qui vont glisser dans le courant de la soirée vers l'est, vers les régions de l'Ardenne notamment. Les températures pour la nuit prochaine de 12 à 15 degrés avec un ciel qui se dégage avant de retrouver une journée baignée de soleil dès demain.
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1: Vendredi 4 septembre, merci de nous suivre en radio sur RTBF la Première, sur Ovio et puis en télé sur RTBF la 3. Après 8 ans de voyage, 10 milliards de kilomètres, la sonde BepiColombo s'est bien positionnée près de Mercure. Hier, étape importante, elle s'est en effet séparée de son lanceur. Elle est en route, seule, vers la plus petite planète de notre

0: système est la plus proche du Soleil. Objectif, étudier Mercure, cette intrigante planète. On en parle avec Bernard Charlier. Il est impliqué dans cette mission, il est planétologue. Ils ont payé des milliers d'euros pour étudier l'informatique en Belgique. Aujourd'hui, des étudiants africains se retrouvent sans diplôme, sans argent et pour certains même sommés de quitter le territoire. Pourquoi ? Leur école est en faillite, une école privée au modèle économique pour le moins interpellant. Explication dans l'enquête de la rédaction signée Sofia Kotsoglou et Gary Wantier. Et puis dans l'actualité musicale, juste avant 7h, on va prolonger l'été avec un duo belge. Voilà, c'est un son sourd. Il faut le dire que c'est un son qui vient de loin, à plus de milliards de kilomètres d'ici. Et c'est le son de la sonde Baby Colombo. Elle a été lâchée près de Mercure, la plus petite planète de notre système solaire. Le chemin a été long pour arriver jusque-là. 8 ans, 10 milliards de kilomètres. Alors pourquoi aller si loin? Qu'est-ce que Mercure peut nous apporter comme connaissance? Bonjour Bernard Charlier.
1: Bonjour.
0: Vous êtes planétologue à l'Université de Liège. Vous êtes impliqué dans cette mission. Vous êtes donc heureux ce matin?
1: Ah oui, c'est vrai. C'est une semaine importante pour nous. D'abord parce que toute la communauté scientifique qui étudie Mercure est réunie en Belgique, à Leuven, dans le cadre d'un congrès. Et en particulier hier, parce qu'il y a eu une étape importante qui s'est déroulée avec succès dans la mission. Donc c'était plutôt une très bonne nouvelle.
0: Voilà, cette mission, on va en parler. Hein. Donc c'est une sonde, Baby Colombo, qui part vers Mercure. Un petit mot justement sur cette planète que l'on connaît peu, hein, et pour cause, elle est très très loin, elle est près du Soleil. C'est quoi, une planète rocheuse?
1: Oui, c'est ça, c'est une planète rocheuse, une planète terrestre, comme la nôtre, dont le sol est constitué de roches. Elle a une très fine atmosphère, elle a un champ magnétique, donc c'est aussi une caractéristique qui permet de la comparer à la Terre, un noyau très important dans le cadre de Mercure. C'est une planète dense, qui est plutôt hostile, pas très accueillante, des températures en surface qui sont très élevées. Et donc elle partage de nombreuses caractéristiques avec Mars, Vénus, la Lune et toutes les planètes terrestres de notre système solaire.
0: Oui, elle est trois fois plus petite hein, que la Terre, avec un environnement, vous l'avez dit, extrême. Hein. Je pense qu'on passe de moins 180 degrés à plus de 450, parce qu'elle est la plus proche du Soleil.
1: C'est ça, effectivement. Elle est proche du Soleil. Son cycle de rotation est très différent de celui de la Terre aussi. Donc elle est exposée au Soleil de façon prolongée à certaines périodes. Et une partie est cachée, c'est ce qui explique vraiment les gros contrastes de température.
0: La mission, là, elle a débuté il y a 8 ans. Donc il y a 8 ans que cette sonde a quitté la Terre avec à son bord 2 satellites. Ils se sont donc séparés de leur lanceur, leur module qui les avait transportés jusque-là. Déjà pour aller jusque-là, c'est une fabuleuse réussite d'avoir pu lancer comme ça une sonde il y a déjà 8 ans et qui est arrivée à bon port, si on peut dire.
1: Effectivement, le peu de connaissances qu'on a de Mercure, et en particulier lié à ses caractéristiques, c'est la difficulté d'y accéder. Alors c'était un long trajet qui devait prendre 7 ans. L'année passée, il y a eu une petite difficulté dans le cadre de panneaux solaires qui ne transmettaient pas l'énergie suffisante, donc il y a eu un petit délai. Et là, voilà, on y arrive, on commence à s'approcher de la zone orbitale. Et hier, c'était une des grandes étapes dans la séparation des différents modules. En particulier hier, le module de transfert qui est en fait le moteur principal de la mission.
0: Est-ce qu'on la commande depuis la Terre, cette mission, ou alors tout a été programmé avant son départ?
1: Ah non, elle est bien commandée depuis la Terre. Hier, une commande a été lancée, la séparation a été réalisée. Il faut une dizaine de minutes pour recevoir l'information. Vous avez dit, la sonde est très loin de la Terre. Et donc, 10 minutes plus tard, on a reçu confirmation que la séparation avait été un succès. Et une heure après, on a su que le satellite qui a été libéré a pu redémarrer dans de bonnes conditions et donc que les étapes suivantes pourront commencer dans les prochains mois.
0: Donc à son bord, il y a deux satellites. Hein, il y en a un qui va étudier plutôt l'environnement de Mercure, l'autre sa composition. C'est ça, c'est une mission scientifique avec des instruments, mais pour étudier quoi alors?
1: C'est effectivement deux satellites. C'est aussi une collaboration entre l'Agence spatiale européenne et l'Agence spatiale japonaise. Donc ça, c'est très important. Il y a un instrument qui va étudier ce qu'on appelle la magnétosphère, donc tout ce qui est autour de la planète, ce que vous avez appelé l'environnement, et son atmosphère ténue, qu'on va appeler une exosphère. Donc elle regarde tout ce qui est autour de la planète. Et l'autre satellite, qui est celui de l'Agence spatiale européenne, qui va se concentrer sur les mesures de la surface, mais aussi pour essayer de comprendre la structure interne de la planète à travers environ 16 instruments sur les deux satellites.
0: Alors cette mission est considérée comme l'une des plus ambitieuses jamais entreprises par l'ESA. Elle va coûter 1,7 milliard d'euros environ. Qu'est-ce que vous dites alors à ceux qui pourraient dire pourquoi aller si loin ? Est-ce que ça en vaut la chandelle ? Qu'est-ce qu'on va apprendre ?
1: Ah oui, c'est une question qui revient souvent. On veut des informations concrètes à ce sujet. Bon, d'abord, avant d'être une mission scientifique, ça a été une mission technologique. Le lancement a été fait en 2018, mais les 10 années précédentes ont été consacrées au développement d'instruments. Et derrière ça, il y a des vraies avancées technologiques qui sont mises en application dans la société de différentes façons.
0: Par exemple.
1: Alors, il y a la partie scientifique, celle qu'on va démarrer prochainement, qui concerne effectivement des aspects fondamentaux. Comprendre une planète, la remettre dans un contexte des autres planètes, avec des liens effectivement avec la nôtre, la planète Terre. D'ailleurs, vous en avez parlé beaucoup dans votre journal, avec l'eau, les risques naturels. Mais on veut aussi comprendre les autres planètes, comment elles fonctionnent. Et Mercure est particulier dans ce cadre, parce que c'est une planète dont la surface est très ancienne, et nous permet de comprendre les premiers stades d'évolution d'une planète terrestre et de sa formation.
0: Donc ça, c'est pour l'intérêt, bien évidemment, d'y aller. Et pour vous, alors, ça va donner encore du travail pendant 10 ans. Alors, vous allez recevoir des informations, je suppose, que vous devriez analyser.
1: C'est ça. Donc, la mission de l'ESA, elle va avoir une durée d'environ 3 ans. Donc, on va recevoir des nouvelles données jusque fin 2029. Et puis, avant d'avoir épuisé toutes les données, oui, je pense que environ une dizaine d'années me paraît une bonne estimation. La dernière exploration de Mercure avait été menée par les Américains entre 2011 et 2015. Et des études intéressantes sont toujours publiées à ce jour. Donc oui, ça prend du temps de tout interpréter.
0: Voilà, de tout interpréter. Ici, on rappelle que c'est donc l'agence européenne, avec l'agence aussi japonaise ou chinoise.
1: Japonaise,
0: voilà. Qui sont en train de se rapprocher de Mercure. Et vous l'avez dit, l'étude des autres planètes permet de comprendre notre propre planète, c'est ça?
1: C'est ça, ça fait partie aussi dans un cadre comparatif de comprendre notre propre planète, la manière dont elle s'est formée dans ses premiers stades et la manière dont elle a évolué aussi jusqu'à ce jour.
0: Merci en tout cas Bernard Charlier d'avoir été en direct avec nous ce matin pour nous expliquer cette mission vers Mercure, donc à des milliards de kilomètres de la Terre. Je rappelle que vous êtes planétologue à l'Université de Liège. Belle journée à vous. 6h51, retour sur Terre, retour à la réalité de tous les jours, avec peut-être des problèmes de circulation, Denis.
2: Oui, des petits problèmes, Sophie. Tout d'abord, en raison d'un incident sur la Nationale 93 à hauteur de Brie, c'est du côté de Sombref. La circulation s'effectue en alternance sur une seule voie, dans les deux sens. Et puis, concernant les premiers ralentissements de ce vendredi, on va sur le ring de Bruxelles. 10 minutes de patience entre Grimbergen et Macquelen dans les deux sens. Le chantier de Votem, qui pose toujours des soucis. 5 minutes dans les deux sens, c'est donc sur le 40. Et puis côté transport en commun, à cette heure-ci, aucun souci à signaler.
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0: Place à l'enquête de la rédaction. Il rêvait de devenir informaticien, codeur, développeur, expert en cybersécurité. Ils ont pour ça payé des milliers d'euros pour venir étudier en Belgique, mais les cours ont tourné court pour de nombreux étudiants africains. Bonjour Sophia Kotsoglou.
8: Bonjour.
0: De nombreux étudiants africains se retrouvent en effet aujourd'hui sans diplôme, sans argent et pour certains même sommés de quitter le territoire. Leur école, l'école IT, située en plein cœur du quartier européen à Bruxelles, est en effet en faillite. Et donc avec Gary Vantier, vous avez mené l'enquête. Vous découvrez que cette école privée a été fondée par deux entrepreneurs belges, également propriétaires de plusieurs supermarchés franchisés. Ben, quel est le lien ?
8: Eh bien, il n'y en a pas, ne cherchez pas, c'est simplement du business. Ce qui frappe d'emblée quand on rencontre avec Gary Wantier ses étudiants, c'est leur détresse, détresse financière d'abord. Scott, 29 ans, est arrivé du Cameroun avec plein de rêves, sa famille a rassemblé toutes ses économies pour payer ses études. Étudiant brillant, son cursus est aujourd'hui terminé, mais impossible pour lui d'obtenir son master, car l'école IT est en faillite, les locaux sont vides et plus personne ne répond.
9: L'informatique, ça a toujours été un métier de rêve pour moi. J'ai toujours voulu faire ça dans ma vie depuis ma tendre enfance. Je me rends compte que peut-être je n'aurai rien avec un montant avoisinant les 22 000 euros de dépensés en 3 ans, rien que pour les études. Je trouve quand même que c'est super malhonnête. C'est très méchant ce qu'ils ont fait. Ça, c'est conduire un étudiant étranger dans un pays qui n'est pas le sien à sa mort. C'est plus que de la trahison, c'est vraiment de la méchanceté.
0: Voilà pour le témoignage de Scott. Combien d'étudiants sont concernés par cette affaire, alors Sophia ?
8: Au moment de la faillite, 60 étudiants étaient inscrits à Bruxelles. Cameroun, Sénégal, Bénin, Congo, Maroc, Algérie, Tunisie, uniquement des Africains. Tous avaient obtenu un visa pour venir étudier en Belgique. Et à la détresse financière s'ajoute aujourd'hui une détresse psychologique, car le visa de Patrice, que vous allez entendre, expire dans 10 jours. Sans nouvelle école, il risque l'expulsion, mais rentrer au Cameroun sans diplôme est pour lui impensable, car sur ses 6 frères et sœurs, c'est en lui que ses parents ont placé tous leurs espoirs.
10: Je suis le seul chez nous qu'on a envoyé à l'étranger pour faire ses études. Et si je rentre, je n'aurais pas fini mes études, je serais venu là pour rien en fait. Parce que c'est aussi beaucoup d'argent qui part. Avec ma famille, on avait un contrat. Tu as 2 ans pour finir ton année, finir tes études. C'est très compliqué. Ça crée un peu des petits problèmes entre mon père et moi.
0: Et vous avez découvert qu'aussi, en plus de cette école IT à Bruxelles, l'établissement comptait aussi 200 étudiants sur ses 3 campus en France.
8: Oui, à Valenciennes, Amiens, Orléans, nous avons rencontré là-bas d'anciens professeurs qui crient au scandale. Certains n'ont plus été payés depuis des mois. Quant aux membres de la direction, ça a été très compliqué de les rencontrer. Pas de micro, pas de caméra, pas d'interview. L'un d'eux a finalement accepté de nous parler anonymement pendant plus d'une heure. Il nous a décrit avec cynisme le modèle économique de l'école, entièrement basé sur le recrutement d'étudiants africains.
0: Mais donc, en 2025, tout s'effondre.
8: Oui, l'Office des étrangers en Belgique refuse alors d'octroyer de nouveaux visas, car il soupçonne l'école IT de faciliter l'entrée irrégulière de ressortissants étrangers en Belgique. Sans visa, plus d'étudiants et sans étudiants, plus de revenus. La faillite du siège bruxellois de la maison mère entraîne dans sa chute les 3 campus français. Et le curateur que je suis parvenu à joindre est clair. Au vu des dettes accumulées par l'école, les étudiants n'ont que très peu de chances de récupérer leur argent.
0: Voilà donc pour cette enquête que vous avez réalisée avec Gary Wantier et que l'on retrouve également sur notre site RTBF Actu. Enquête sur cette école donc, qui proposait à des étudiants africains de venir étudier l'informatique, mais qui évidemment est tombé en faillite et n'a pu donner ses diplômes. Merci Sophia Kotsoglou d'être venue ici en direct nous l'expliquer.
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0: 6h58 dans l'actualité musicale, le duo belge Femme a sorti cet été Better Late Than Never, premier extrait de leur EP, porté par une percée quasiment uniquement sur les réseaux. Le duo projette la sortie quand même d'un album en 2027. Voilà, on va un petit peu prolonger l'été. Quelques secondes avec eux.

0: Voilà, un univers musical chaleureux qu'on va pas prolonger malheureusement parce que vous êtes déjà arrivé, François.
1: Bah oui, désolé. Bonjour Sophie, bonjour tout le monde. On va revenir ce matin, Sophie, sur une petite phrase, un petit mot en moi en fait, qui a déclenché une belle polémique dans notre pays de leveurs de coudes. L'alcool nuit à la santé plutôt que l'abus d'alcool. Nuit à la santé, changement de message sur les pubs pour les boissons alcoolisées et levée de bouclier. Alors ce message est-il moralisateur ou au contraire nécessaire pour la santé publique? On en débat ce matin. Et vous, quel est votre rapport à l'alcool, en vos réflexions, vos témoignages, par écrit ou par message vocal sur WhatsApp 0 471 200 500. Il y a Irène par exemple qui nous parle de son abstinence depuis près de 10 mois maintenant, c'est pas la seule. Laurent dit il faudrait plutôt dire l'alcool nuit à la société. Et enfin Olivier, je l'aime bien celui-là, il dit je n'ai jamais abusé de l'alcool, il a toujours été consentant. Voilà pour vos messages, on en débat à 8h30. Voici le journal de 7h, présenté par Florence Urner.
0: Bonjour à tous. Bar de Wever en Inde, une visite de 2 jours dans l'espoir de conclure de nouveaux marchés. Comment se chauffer à moindre coût? Eh bien, dans le sud du pays, il est possible d'avoir recours à l'affouage. Vous ne connaissez pas? Eh bien, ce serait la découverte dans un instant. C'est le grand rendez-vous mondial de l'athlétisme. La 50e édition du Mémorial Van Damme commence ce soir à Bruxelles. Bienvenue à tous. Bar de Wever est donc en visite éclair en Inde. Aujourd'hui, le Premier ministre est à Mumbai, le centre industriel de l'Inde et ville du diamant. L'objectif principal est d'intensifier les relations économiques entre les deux pays. Hier, Bar de Wever a rencontré le Premier ministre indien Narendra Modi. Myriam Ball, cela faisait 20 ans qu'un Premier ministre belge n'avait plus rencontré son homologue en Inde.
2: Oui, et Bart de Wever dit apprécier ce voyage comme Premier ministre et comme ancien bourgmestre d'Anvers.
3: Je viens à un moment où on est en train de conclure un accord de libre-échange entre l'Union européenne et l'Inde. Et je pense que cet accord va ouvrir la porte à beaucoup d'opportunités d'investir en Inde, d'avoir des investissements d'Inde en Europe et j'espère en particulier en Belgique.
2: Alors en quoi est-ce que le géant indien pourrait être intéressé par la petite Belgique? Nous avons des sociétés à la pointe en matière de défense, répond le Premier ministre. Et il est venu d'ailleurs avec le ministre de la Défense, Théo Franken. La Belgique espère aussi s'ouvrir des portes dans les secteurs des énergies renouvelables, par exemple. Des relations commerciales plus intenses, Inde-Belgique, c'est aussi nécessaire, dit encore Bart de Wever, à un moment où d'autres partenaires ne sont plus fiables, et on pense aux États-Unis. Le dirigeant nationaliste indien, Modi, apparaît donc maintenant comme un bon partenaire à la Belgique et à l'Europe, même si l'Inde est encore partenaire de Moscou et appuie toujours son économie sur le gaz et le pétrole russe.
0: Myriam Ball avec une interview réalisée par notre correspondant en Inde. C'est un plan historique qui a été approuvé hier soir dans le groupe Volkswagen. 100 000 postes seront supprimés sur 5 ans. C'est le plan d'avenir 2030. Il a été validé hier par le conseil de surveillance de l'entreprise automobile allemande. 100 000 postes supprimés d'ici 2030, c'est 15% des effectifs du premier groupe automobile européen. Et pour justifier sa décision, Volkswagen invoque la concurrence chinoise, la baisse de la demande et puis trop de voitures qui sont produites en Europe. Chez nous, la mobilisation des enseignants se poursuit en région liégeoise. Aujourd'hui, plusieurs écoles seront en grève. Des piquets sont annoncés devant plusieurs établissements et un rassemblement est prévu en milieu de journée. Les cours sont suspendus mais un accueil est assuré pour les élèves, les enseignants qui déplorent toujours l'absence de réponse à leurs revendications. Et justement, puisque nous parlons enseignement, je vous propose de parler solutions. C'est notre grande opération sur le thème de l'école avec une question aujourd'hui. Les filières techniques mènent-elles à des emplois? En Fédération Wallonie-Bruxelles, environ 4 élèves sur 10 font le choix de l'enseignement technique ou professionnel et qui débouche souvent sur un emploi à la fin des études. Dans certains secteurs en pénurie, les jeunes sont même recrutés alors qu'ils sont toujours en train d'étudier. Exemple dans une école d'horticulture à Tournai, c'est un reportage d'Estelle Falzone et Cédric Riffler.
4: Tu te souviens comment tu avais fait la surveillance de la plante?
5: Sous les serres de l'IPES de Tournai, il n'y a ni banc ni tableau, mais des jeunes pousses dont les élèves doivent prendre soin. C'est ici que Tom a découvert sa passion.
6: Quand on entretient un espace vert, on voit le avant et on se rend compte que le travail est beau après et on se dit que c'est un beau métier quand même. C'était entre guillemets un petit peu aussi les premières semaines, les premiers mois, une façon de fuir le général. Mais avec le temps, ça m'a vraiment plu et je me suis donné à fond.
5: Une 60aine d'élèves sont inscrits en horticulture, des jeunes qui ont des stages dès la 5e secondaire via des collaborations avec des entreprises. Muriel Delcourt, la directrice.
7: La région du Tournaisis est prolifique dans le secteur horticole. Et donc, nos élèves effectuent des stages dans des entreprises de la région, donnant satisfaction, sont repris beaucoup plus facilement quand ils cherchent un travail.
5: Et c'est comme ça que Raphaël a trouvé du travail. Il a quitté l'IPEZ il y a 5 ans. Maintenant, il est maraîcher au domaine de Cherques à Tournai et c'est lui qui accueille les stagiaires.
8: J'ai des ateliers, beaucoup de plantations à faire et ils sont tout le temps satisfaits de venir planter plein d'arbres. Ben, n'ont pas forcément tous les budgets pour planter des arbres tout le temps avec toutes les classes. C'est une bonne opportunité pour eux de venir voir en vrai.
5: Les collaborations comme celle-ci ne sont pas systématiques dans toutes les écoles. Elles existent surtout dans les métiers en pénurie. La Fédération Wallonie-Bruxelles vient d'ailleurs de lancer un projet pilote pour renforcer les liens entre écoles et entreprises.
0: Et n'hésitez pas à nous partager vos solutions, vos pistes pour améliorer l'école. Rendez-vous sur le site rtbf.be/solutions, solutions au pluriel. Alors que les prix de l'énergie s'envolent sur les marchés et que l'hiver approche doucement, connaissez-vous l'affouage ? C'est une tradition ancestrale, toujours en vigueur dans quelques communes du sud du pays. C'est en fait le droit de bénéficier quasiment gratuitement de bois de chauffage issu des forêts communales. À Vresse, sur ce mois, le règlement qui l'encadre vient d'ailleurs d'être revu avec pour objectif de pérenniser cette pratique que nous explique Grégory Faube.
9: Jean-Philippe Noël, un habitant de Vresse-sur-Semois, a accumulé des dizaines de stères de bois de chauffage. Toutes ces bûches, il les a obtenues grâce au droit d'affouage lui permettant d'aller couper des arbres dans une forêt communale.
10: C'est quand même bien fait, c'est qu'en fonction des endroits où vous habitez, ben vous avez quand même théoriquement le bois pas très loin de chez vous. Vous ne devez pas faire 30 km pour aller faire votre part de bois.
9: Cette tradition ancestrale, la commune de Vresse y tient, mais les autorités ont estimé que pour la maintenir, il fallait revoir le règlement et réduire la quantité de bois distribué. Arnaud Allard, le bourgmestre.
11: On s'est rendu compte que la forêt ne pouvait plus offrir ce qu'on lui demandait. Depuis quelques années, il y a une réflexion. Soit on laisse aller les choses et d'ici quelques années, on devra stopper ce droit. Soit on prenait nos responsabilités et on diminuait de 15 stères à 10 stères par habitant.
9: Du bois sur pied cédé pour le prix symbolique de 6 euros le stère. L'affouage est supervisé par le département de la nature et des forêts qui définit les lots distribués aux citoyens par tirage au sort, qui s'assure aussi que tout est fait dans les règles de l'art. Stéphane Adam, chef de cantonnement au DNF.
12: Il y a un règlement d'affouage qui définit ce qu'est l'affouage, ce qu'on peut en faire, c'est-à-dire que le commerce et la cession sont interdits et ça doit être fait de telle manière, on ne peut pas débarder en perche, il y a toute une série de choses qui sont listées pour protéger la forêt.
9: Près de 600 familles devraient sur ce mois bénéficier chaque année de ce droit d'affouage.
0: En football, en match de championnat, Anderlecht a battu Courtrai 1-0 et sur le même score, la Gantoise a battu Oud-Heuvelet-Louvain. En haut du classement, on retrouve Charleroi et la Gantoise, tous les deux avec 12 points sur 12. La Coupe du monde féminine de basket commence aujourd'hui en Allemagne. Les Belgian Cats, championnes d'Europe, affrontent la Turquie pour leur premier match de poule. Rencontre à voir sur RTBF Typique et sur OVIO à partir de 17h30. Et en fait, il y a beaucoup de sport aujourd'hui, puisque ce soir et demain, place au Mémorial Van Damme au stade Roi Baudouin, c'est la 50e édition de ce meeting. On l'appelle aussi le Mémorial ou le Van Damme. Mais savez-vous qui était Ivo Van Damme et pourquoi une grande réunion d'athlétisme porte son nom ? Réponse avec Gaëtan Van Kerkom.
13: Ivo Van Damme était l'étoile montante de l'athlétisme belge au milieu des années 70. Aux Jeux Olympiques de Montréal en 76, le jeune louvaniste décroche ainsi deux médailles d'argent sur le 800 mètres et le 1500 mètres. La Belgique rêve éveillé et un groupe de journalistes qui en avait fait la promesse à Ivo Van Damme se réunit pour organiser un meeting international à Bruxelles en son honneur. Mais le 29 décembre, la nouvelle tombe sur les telex. Ivo Van Damme s'est tué dans un accident de voiture dans le sud de la France. Le groupe de journalistes revoit donc ses projets, parmi eux Philippe Vernet de la RTBF et le jeune Wilfried Meert du Last News.
14: On s'est dit qu'est-ce qu'on le fait ? On arrête l'idée ou on fait quelque chose en hommage à Ivo Van Damme, le mémorial Ivo Van Damme. Mais ce fut un tel succès avec un stade archi plein, 50 000 spectateurs, plein d'émotions dans ce stade également. Et on s'est dit, un tel succès, il y a quand même un intérêt pour l'athlétisme dans ce pays. Est-ce qu'il faut arrêter ça ou est-ce qu'on continue encore ?
13: Porté par l'émotion à sa création, le public a continué à venir au Van Damme pour le show unique. Ses créateurs ont inventé le meeting spectacle. Et pour les records, 20 en 49 éditions, Ivo Van Damme était un obsédé des chiffres, certains qu'il aurait apprécié.
0: Et c'est à suivre à partir de 19h40 ce soir sur RTBF Typique et sur OVIO. En tennis, les trois Belges engagés hier soir à l'US Open se sont qualifiés pour le troisième tour. Alexander Bloks, Zizou Berks et Elise Mertens. Et puis en cyclisme, au Tour d'Espagne, victoire du Slovène Jakob Omersel lors de la 12e étape en haute montagne. L'Espagnol Enric Mas est toujours premier au classement général. Voilà qui marque la fin de ces infos. Que vous soyez, merci de nous écouter.
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1: Merci beaucoup Florence Fionner pour ce journal de 7h. On va retourner un petit peu sur la piste du stade Roi-Baudouin, tenter de comprendre comment le mémorial Van Damme est devenu un rendez-vous incontournable de l'athlétisme mondial. Et puis on ira aussi en Italie, parce que figurez-vous que le gouvernement de Giorgia Meloni est le plus stable et celui qui a la plus longue longévité en Italie depuis la fin de la Seconde Guerre mondiale. On ira entendre ce que les Italiens pensent. Et la météo du jour avec vous, Terry Lemens. Encore des nuages, mais déjà des températures bien douces ce matin, Terry.
16: Ah oui, puisqu'elles avoisinent quand même les 20 degrés, ce qui veut dire qu'on est 8 à 9 degrés au-dessus des normales de saison. Ça va grimper encore un petit peu dans le courant de l'après-midi avec des valeurs qui iront jusqu'à 23 ou 24 degrés dans le centre du pays, 20 à 22 degrés sur les hauteurs et 21 degrés pour le littoral. Les nuages seront bien présents tout au long de la journée. Alors ça ne veut pas dire qu'on ne verra pas du tout le soleil. Il apparaîtra de manière plutôt furtive. Quelques éclaircies ici et là pour cet après-midi. Ce sera un peu plus couvert sur les régions du nord et du centre avec quelques gouttes possibles, notamment du côté de la Campine. Ces quelques gouttes vont se décaler vers l'est dans le courant de la soirée. Elles vont rapidement s'évacuer dans le courant de la nuit. Le ciel va commencer à se dégager par l'ouest avec une baisse des températures. 14 degrés notamment pour les minima à Bruxelles pour la nuit prochaine. Et puis demain, on va se réveiller avec un beau et franc soleil dès la matinée. Un petit peu de grisaille sur les régions de l'est et encore ça ne durera pas. Le soleil sera bien majoritaire dans le ciel et ça va même grimper au niveau des températures pour dimanche.
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1: Bonjour à toutes et tous, bienvenue dans Matin Première, il est 7h10, nous sommes le vendredi 4 septembre. Comment le mémorial Van Damme est devenu un rendez-vous incontournable sur la planète athlétisme 50 ans après la mort de l'un des meilleurs coureurs belges, on fête son demi-siècle et on vous dit tout sur ce meeting qui débute ce soir. Jamais l'Italie n'avait eu un gouvernement aussi stable depuis la fin de la Seconde Guerre mondiale. Record de longévité pour Giorgia Meloni. Qu'en pensent les Italiens? Reportage dans un instant. Et puis, comment la police de l'immigration américaine, la fameuse ICE, réduit l'activité économique dans les quartiers où elle procède à des arrestations? Une étude le démontre. On vous la détaille à 7h20. Voilà pour votre programme jusqu'à 7h30. Bon réveil à vous, merci de votre fidélité à Matin Première.
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1: Et à 7h12, donc la crème de la crème des coureurs, sauteurs et lanceurs du monde entier ce soir et demain sur la piste du stade Roi-Baudouin. Le mémorial Van Damme fête ses 50 ans avec deux soirées de finale de Diamonds League et peut-être des records en perspective. On va y venir. Mais tout d'abord, vous faire entendre la voix de celui qui a donné son nom à ce meeting il y a un demi-siècle, Ivo Van Damme, double médaillé d'argent aux Jeux Olympiques de Montréal en 1976, sur 800 mètres et 1500 mètres, l'un des plus grands espoirs de l'athlétisme belge, décédé quelques mois après ses JO dans un accident de la route à l'âge de 22 ans. Écoutez-le, il avait de l'ambition.
20: Les Jeux Olympiques, ça représente quoi pour vous? Quand vous avez commencé à faire des résultats il y a 3 ans environ,
21: oui.
20: Vous pensiez déjà aux Jeux? C'était encore très lointain.
21: Oui, pour moi, c'était un rêve de pouvoir y participer un jour. Maintenant, le jour est là. Je pense déjà plus loin maintenant. Je pense au record. Le record du monde, par exemple. Ça, c'est pour moi quelque chose qui est plus important pour un athlète, je crois, que gagner, par exemple, un grand concours. Je crois qu'un courir de record, c'est pour un athlète, ça exprime mieux sa valeur que gagner une course.
20: Même la finale? Même une finale, déjà?
21: Il y a pas mal de gens, déjà, qui ont gagné une finale olympique, mais qui n'ont jamais fait des performances par après. Si par exemple moi je gagne la finale, j'accroche une médaille, je veux par après faire des temps de valeur mondiale et prouver donc que je suis vraiment un des meilleurs du monde.
1: Ivo Van Damme, donc, qui est 50 ans plus tard, son nom est toujours associé à l'un des grands meetings de l'athlétisme mondial. Bonjour David Bertrand.
2: Bonjour François, bonjour tout le monde.
1: Vous couvrez l'actualité de l'athlétisme pour la RTBF. Alors, David, quelle est la place de ce mémorial Van Damme sur la scène internationale? Est-ce que c'est devenu un rendez-vous immanquable pour les stars de la piste?
2: Ah ben on ne sait pas le dire autrement, hein. Clairement, Bruxelles fait partie vraiment des dates incontournables, hein, de la Diamond League, le circuit le plus prestigieux de l'athlétisme mondial, qui compte des dates et des compétitions aux quatre coins du monde, hein, de Shanghai à Eugene aux États-Unis, en passant par Rabat, Stockholm, le Qatar, Monaco, Londres, Lausanne, Zurich, une quinzaine de dates au total, et donc Bruxelles qui accueille cette année encore la grande finale de ce circuit annuel, avec un plateau excessivement relevé, le prestige est là, les primes de victoire aussi, le niveau est toujours très relevé, donc le plateau est toujours exceptionnel, hein, avec les meilleurs athlètes du monde dans chaque discipline. Aujourd'hui, c'est un meeting qui appartient au groupe Golazzo, la puissante société d'organisation d'événements flamande, qui organise des dizaines de courses et d'événements running, mais aussi vélo en Belgique et à l'étranger, et aussi beaucoup d'événements en Afrique. C'est devenu aussi une agence de management d'athlètes qui représente leurs intérêts, donc c'est une puissante organisation qui fait vraiment partie des rendez-vous incontournables, vous l'avez dit, de l'athlétisme mondial annuel.
1: Ça, c'est en 2026. Ça a toujours été le cas. Ça fait 50 ans qu'il existe, ce mémorial. Il a toujours été un rendez-vous incontournable.
2: Ben oui, hein, on a rappelé son histoire un peu particulière, sa création pour rendre hommage, en tous les cas pour donner à Ivo Van Damme la perspective d'avoir un grand meeting en Belgique, et puis c'est devenu une idée transformée en hommage suite à sa disparition subite, hein, on en a parlé, et dès les premières éditions, le stade a été rempli à cause notamment d'une nouvelle façon d'organiser les épreuves et de les animer, avec notamment des groupes de musique, des percussions africaines et des animations pour encourager les athlètes. À l'époque, c'était vraiment nouveau. Il y a Village People, Gloria Gaynor, Shaggy, Sean Paul notamment s'y sont produits, puis énormément d'artistes belges aussi, évidemment avec un feu d'artifice en fin de spectacle. À cette époque, le mémorial était vraiment précurseur en la matière, on ne faisait pas ça ailleurs et ça a véritablement marqué les esprits. Et puis dès le milieu des années 90, le mémorial a intégré le Grand Prix IAAF qui est devenu le Golden Four, et puis la Golden League qui est-elle devenue aujourd'hui la Diamond League, hein, dont on a parlé, un concept mondial qui a été exporté aux quatre coins du monde, avec donc ce circuit de 16 épreuves. Le mémorial a donc toujours été, depuis sa création il y a plusieurs décennies, un acteur vraiment majeur de l'athlétisme dans le calendrier annuel.
1: Ouais, c'est cette ambiance que vous nous décrivez là qui explique le succès de ce meeting d'athlétisme à Bruxelles.
2: Oui, entre autres, et puis le niveau qui est proposé par les organisateurs, avec toujours les meilleurs athlètes européens et mondiaux sur la piste dans toutes les épreuves, hein, grâce notamment à l'incroyable carnet d'adresses de Wilfried Mert, l'ancien directeur du meeting qui officie toujours en coulisses. Mert, il passe l'année à faire le tour du monde pour aller voir les athlètes en compétition ou à l'entraînement, pour négocier avec les managers ou parfois même avec les athlètes en direct leur présence au Van Damme et les primes de départ notamment, hein, qui peuvent aussi attirer du monde. Et puis l'intégration au circuit dont on vient de parler, qui a participé à la renommée de l'événement. De nombreux records y ont été battus, hein, plus d'une vingtaine. Tout le monde veut logiquement en être, les athlètes comme le public. C'est un public d'ailleurs très familial qui se presse chaque année pour assister à un événement où on a un énorme rassemblement de champions et de championnes olympiques, de champions et de championnes du monde et de champions et de championnes d'Europe, par exemple.
1: Alors, justement, dites-nous qui est là cette fois-ci ce week-end. Il y a beaucoup de grands noms cette fois-ci au Stade Roi-Baudouin et aussi d'ailleurs des vedettes historiques, entre guillemets.
2: Ben oui, Mert le dit lui-même, hein, il n'y a personne en 50 ans qui n'est pas venu au Van Damme, et c'est difficile de trouver en effet un grand nom d'athlétisme qui ne s'est jamais présenté à Bruxelles. Cette année encore, il y aura une ribambelle de grandes stars dans toutes les épreuves, hein, Duplantis et Caralis à la perche, Julien Alfred, la meilleure sprinteuse du monde sur 200, le Botswanais Kebi Nachipi, qui est un peu le nouveau roi du 400, Ingebrigtsen, qui est le meilleur coureur de 1500 mètres au monde, Maouchitch, la meilleure sauteuse en hauteur du monde, Wero et Brouders, les stars du 800. Et puis évidemment, tout ce qui se fait de mieux aussi au niveau de l'athlétisme belge, hein, c'est une formidable vitrine pour eux aussi. Nafi Thiam à la hauteur samedi, Elliot Crestan sur le 800, Seger sur le 400. Et puis les filles qui ont brillé au récent championnat d'Europe de Birmingham, comme Salia Ghis et Delphine Nkansa notamment. Et puis du beau monde dans les tribunes aussi, et Carl Lewis, le multiple champion olympique, qui est l'invité d'honneur de cette 50e édition et qui va être mis à l'honneur sur la piste. recordman du monde sur 100, 200, sur la longueur, le 4x100, enfin un des plus grands athlètes de l'histoire. Il y aura aussi Sergei Bubka, le tsar de la perche, et puis Sébastien Kou, le grand patron de l'athlétisme mondial. Et tout ce beau monde sera reçu ce vendredi par le roi Philippe, hein, qui lui aussi est un habitué du mémorial.
1: Bon, du beau linge, on l'a compris, au Stade Roi-Baudouin, dès ce soir, David Bertrand. Encore en quelques secondes, un souvenir peut-être un peu plus personnel, puisque vous l'avez vécu à nombreuses reprises, ce mémorial Van Damme. C'est quoi votre plus beau souvenir lors de ce meeting?
2: Bah écoutez, en tant que journaliste et en tant que détenteur des droits, vu que la RTBF diffuse l'événement depuis très longtemps, bah c'est pour nous l'occasion de rencontrer des grandes stars de l'athlétisme mondial. Et à la grande époque du Usain Bolt, c'était vraiment la folie qu'il y avait autour de lui. Donc c'est des souvenirs évidemment heureux quand on est journaliste de pouvoir avoir à son micro un des plus grands athlètes de l'histoire. Et puis Duplantis aussi, qui est maintenant le visage de l'athlétisme belge et qui vient toujours répondre à nos questions avec beaucoup de disponibilité et de sourire. On espère ce soir que Carl Lewis passera à notre micro. Ça aussi, ça pourrait être un grand moment vu qu'il représente évidemment l'athlétisme dans ce qu'il a de plus beau et de plus fort.
1: Ouais. Si jamais vous l'avez, David, demandez-lui un petit autographe pour moi. Je vous en serai éternellement reconnaissant. On ne sait jamais, je demande. Qui sait. Merci beaucoup, David Bertrand. Vous couvrez donc pour nous ce week-end d'athlétisme le Mémorial Van Damme qui débute ce soir, c'est encore demain au Stade Roi-Baudouin à Bruxelles, et il reste des places dans les tribunes pour les deux soirs, allez-y, si vous êtes libre et que ça vous intéresse, il est 7h20. Alors, c'est assez fluide ce matin, Denis Lagasse, sur les routes.
3: Oui, exactement. Bonjour François. Les premiers ralentissements tout de même de ce vendredi. On va sur le ring de Bruxelles. 10 minutes de patience entre Grimbergen et Macquelen dans les deux sens. Le chantier de Wotem qui pose déjà des petits soucis sur le 40 donc. 10 minutes vers l'Allemagne sur le 19 pour atteindre la capitale. Quasi 10 minutes de file depuis Melsbrook et puis en raison d'un incident sur la nationale 93 hauteur de Brie. Donc c'est du côté de Sombref. La circulation s'effectue en alternance sur une seule voie dans les deux directions. Côté transport en commun, aucun souci à signaler.
4: Avec le train, passez de
22: coincé dans les travaux
4: à
23: relax vers le travail.
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1: Et à 7h21, on vous emmène en Italie, l'Italie où le gouvernement de Giorgia Meloni a pulvériser un record, celui de la longévité au pouvoir. 1413 jours. Jamais un gouvernement n'avait tenu aussi longtemps depuis la naissance de la République italienne. C'était en 1946. Alors, au-delà de cette stabilité, qu'en pensent concrètement les Italiens? Réponse avec notre correspondante en Italie, Valérie Dupont.
28: C'était le 22 octobre 2022. Giorgia Meloni recevait la clochette, l'objet symbole de la présidence du Conseil des ministres italien. Depuis, elle a passé 1413 jours au pouvoir, du jamais vu dans un pays où, depuis 1946, la durée moyenne des gouvernements ne dépasse pas un an. Et cette stabilité, c'est sans doute sa plus grande victoire.
29: Parce qu'uniquement un gouvernement stable peut vraiment avoir une vision et peut réaliser son projet.
28: À Rome, dans le plus grand marché de la capitale, le bilan de cette longévité politique est inexistant aux yeux de certains Italiens qui ont un salaire ou une retraite parmi les plus bas d'Europe.
30: Le gouvernement devrait augmenter les pensions à ceux qui ont peu et les salaires pour ceux qui travaillent du soir au matin et qui gagnent une misère.
31: Pour moi, cette stabilité est une grande occasion manquée. Moi, je pense que ce gouvernement n'a pas fait les grandes réformes fondamentales, comme une réforme fiscale, par exemple. Moi, de ce gouvernement, j'ai vu beaucoup d'images, mais peu de substance, sincèrement.
28: D'autres estiment que ce gouvernement est le meilleur de l'histoire récente.
32: De mon point de vue, la meilleure chose a été de tenir sous contrôle l'immigration clandestine.
28: Dans la périphérie de Rome, cette boulangerie industrielle emploie une quarantaine d'ouvriers. Les pressions de la grande distribution sur le prix du pain et les coûts élevés de l'énergie inquiètent le patron. Pourtant, Luigi Melchionda reconnaît avoir mis beaucoup d'espoir dans ce gouvernement de droite qui promettait de défendre les petites entreprises en 2022.
31: Mais voilà, des paroles aux actes, c'est toujours difficile, un peu parce que la situation économique est ce qu'elle est et que les problèmes sont nombreux, mais on a l'impression que ce gouvernement ne prend plus le temps de s'occuper de nous.
28: Dans le quartier populaire de la Garbatella, au siège du parti néofasciste, là où Giorgia Meloni a commencé sa militance politique, les jeunes la regardent avec admiration. Mattia Rocco est responsable de la section jeunesse de Fratelli d'Italia.
0: Moi, je pense que son plus grand mérite et celui de son gouvernement est celui d'avoir permis à l'Italie de retrouver une centralité, une crédibilité internationale sur l'échiquier géopolitique qu'avant cela l'Italie n'avait pas.
28: 1413 jours au pouvoir durant lesquels Giorgia Meloni a réussi à dribbler les difficultés. Ce vendredi soir, elle ira fêter ce record à Bari, dans les Pouilles, une fête de parti qui ressemble à s'y méprendre à l'ouverture de la campagne électorale. Car si elle réussit à se faire réélire à la tête de l'exécutif en 2027, elle accomplira un nouvel exploit.
1: Voilà, les Italiens qui, vous l'entendez, sont divisés sur le bilan de ce gouvernement de Giorgia Meloni. Première femme à la tête d'un exécutif italien. C'était un reportage signé de notre correspondante en Italie, Valérie Dupont. Il est 7h25, c'est l'heure de votre rendez-vous Éco, l'économie sans détour, avec Diane Burguel-Vernet, comme tous les matins. Bonjour Diane.
5: Bonjour François.
1: C'est le troisième mois consécutif où l'ICE établit un nouveau record d'arrestations, 51 000 arrestations. On va parler de la police de l'immigration américaine. 51 000, c'est le nombre de personnes arrêtées en août aux États-Unis par cette police de l'ICE. Record donc depuis le début du deuxième mandat de Donald Trump, en hausse de 2% en un mois, de 70% depuis février. Et ce record, Diane, il donne un relief particulier à une étude publiée cet été.
5: Oui, Zeke Hernandez, professeur à l'université de Pennsylvanie, a choisi de ne pas regarder uniquement le nombre d'arrestations ou d'expulsions de migrants aux États-Unis. Il a voulu mesurer ce qui se passe très concrètement dans l'économie locale lorsque la police américaine de l'immigration intervient dans un quartier. Pour cela, il a croisé trois sources de données. D'abord, près de 5 500 opérations de l'ICE, géolocalisées à partir de reportages de presse. Ensuite, les données de fréquentation de 5 millions de commerces et de lieux d'activité grâce aux données de téléphonie mobile. Et enfin, les données de dépenses par carte bancaire. Le tout sur une période qui va de janvier 2024 à février 2026 à Los Angeles, Chicago, Minneapolis ou encore la Nouvelle-Orléans. L'étude, elle permet donc de comparer la situation avant et après le durcissement de la politique migratoire de Donald Trump depuis son retour à la Maison Blanche en janvier 2025.
1: Voilà pour la méthodologie. Et le croisement de ces données, Diane, fait apparaître un phénomène assez spectaculaire.
5: Oui, après une opération de l'ICE, la fréquentation des commerces et des lieux d'activité diminue de 3%. Les dépenses des consommateurs chutent de plus de 6%. Dit comme ça, ça paraît pas énorme au premier abord, mais si on rapportait ces chiffres à l'ensemble des États-Unis, on parlerait carrément de récession. À l'échelle de l'ensemble des territoires étudiés, Zeke Hernandez, il estime que cela pourrait représenter entre 3 et 14 milliards de dépenses perdues sur une année. On en voit déjà une illustration dans le secteur brassicole. Constellation Brands, qui commercialise notamment Modelo et Corona, a expliqué que les craintes liées à la politique migratoire américaine pesaient sur les dépenses de ses consommateurs hispaniques et les ventes de bière ont ainsi reculé depuis 2025. Mais les effets de la politique de l'ICE, et c'est là que c'est intéressant aussi, ne se limitent pas aux personnes qui sont les plus directement susceptibles de se sentir visées. Cette économie de la peur, comme la qualifie l'auteur, se diffuse à l'ensemble de la population locale. La peur modifie donc les comportements économiques d'une population beaucoup plus large. On sort moins, on fait moins de courses, on fréquente moins les commerces, surtout ceux de proximité, on va même moins travailler. Mais
1: est-ce que ces effets se dissipent une fois l'onde de choc dissipée, une fois que les arrestations sont derrière les gens?
5: Oui, on pourrait le penser, évidemment. Là, il cible un endroit, mène ses opérations, s'en va, et ensuite l'activité reprend comme avant. Eh bien non, Ce n'est pas du tout ce que constate l'étude de Zeke Hernandez. L'activité ne revient pas automatiquement à son niveau précédent, car si les habitants sortent moins, les commerçants vendent moins. S'ils vendent moins, ils réduisent leurs activités, leurs embauches. Et si un quartier devient durablement moins fréquenté, eh bien, il devient aussi moins intéressant pour un entrepreneur, un travailleur, un investisseur. L'étude, elle ne mesure pas directement les investissements ou les pertes d'emplois à long terme, hein, les pertes, mais elle montre un mécanisme qui peut progressivement rendre ces territoires moins attractifs.
1: Bon, conséquences économiques négatives donc, hein, des actions de la police de l'AIS. Que répond la Maison Blanche ?
5: Elle défend évidemment une toute autre lecture. Elle affirme que le retrait des personnes considérées comme criminelles rend les communautés plus sûres pour les entreprises et leurs clients. C'est précisément là que cette étude vient bousculer le raisonnement de l'administration Trump, car il faut aussi regarder le coût économique de cette politique. Et la question posée par Hernandez est donc simple. Peut-on considérer comme économiquement bénéfique une politique qui, dans les territoires où elle est appliquée, produit un choc durable sur l'activité ?
1: Ouais, cela dit, Diane, il faut quand même dire qu'il y a d'autres entreprises, d'autres sociétés qui profitent à fond de cette politique anti-immigration de Donald Trump.
5: Oui, les entreprises de surveillance, les compagnies d'aviation privées chargées des expulsions, les gestionnaires de prisons privées qui bénéficient directement de la très forte augmentation des moyens consacrés au contrôle et à la détention. Mais avec quelle retombée pour la collectivité ? Là, on n'en sait rien.
1: Bon, la Maison Blanche qui a suscité l'indignation en publiant hier sur son site officiel des jeux vidéo rétro, hein, inspirés notamment du fameux Snake, hein, ce serpent zigzague, là, oui, ou encore Tetris, qui met en scène l'expulsion de migrants, la construction du mur frontalier pour promouvoir la politique donc, anti-immigration de Donald Trump. Publication de vidéo, évidemment, à l'approche des élections de mi-mandat, voilà, la fameuse midterms.
5: Oui, à une provocation près.
1: Merci beaucoup, Diane Muriel-Varnet.
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1: Vous écoutez Matin Première, bon réveil à vous. 7h32, voici le rappel de l'actu de ce vendredi avec vous Sophie Brenz.
16: Et tout d'abord cette bonne nouvelle, cette belle nouvelle. Les secours sont parvenus ce matin à extraire vivants deux ouvriers d'un tunnel au nord du Népal où ils étaient retenus prisonniers depuis la crue catastrophique, depuis le 26 août, depuis donc une semaine. Des dizaines de sauveteurs creusaient sans relâche ce tunnel près d'une station hydroélectrique. Les deux hommes ont été transportés dans un hôpital de Katmandou. Bar de Weaver en Inde, le premier ministre a rencontré son homologue indien hier, Narendra Modi. Les deux hommes sont surtout parlé business. L'Inde est l'une des plus grandes puissances économiques du monde et notre premier ministre espère bien revenir de son voyage avec de nouveaux partenariats en poche. La Belgique est petite mais a des atouts, dit-il, notamment dans les secteurs chimiques et pharmaceutiques ou encore les compétences développées en matière de semi-conducteurs. 1413 jours à la tête de l'Italie, le record de Giorgia Meloni. La chef du gouvernement italien vient de battre le record de longévité à ce poste. Ce n'était plus arrivé depuis la fin de la Deuxième Guerre mondiale. En général, les gouvernements italiens ne dépassent pas un an. La figure d'extrême droite était déjà la première femme à occuper cette position en Italie. Un beau programme sportif aussi au menu de ce vendredi avec l'athlétisme à l'honneur, d'ailleurs tout ce week-end à Bruxelles, pour la 50e édition du Mémorial Van Damme. Pour l'occasion, les organisateurs ont mis les petits plats dans les grands. Carl Lewis, l'ancien sprinter et sauteur américain, sera l'invité d'honneur du Mémorial. Il ne sera donc pas sur la piste, au contraire d'Armand Duplantis et d'Emmanuel Karalis. Ces derniers temps, les deux perchistes se battent, 6m10, 6m20. Armand Duplantis aime plutôt les challenges de ce genre.
2: Je suis super excité, je pense que ce sera vraiment amusant. C'est comme devoir percer un nouveau mystère chaque fois qu'on se croise sur la piste et c'est enthousiasmant pour tout le monde parce qu'il saute vraiment bien ces temps-ci. C'est génial ce qu'il fait. Il arrive à 6m20 et il tente même de battre le record du monde maintenant. Donc les fans veulent voir ça et ils veulent me voir être poussé à sauter plus haut. C'est une compétition très dure, ça a été difficile sur les derniers meetings, mais j'ai vraiment apprécié cela aussi. C'est stressant, bien sûr, ça l'a été, c'est comme ça. Mais c'est aussi amusant.
16: Une interview réalisée par Thomas van der Linden. En tennis, Zizou Berks a décroché sa qualification pour le troisième tour de l'US Open de tennis cette nuit. Qualification également pour les deux autres Belges, Alexander Blocks et Elis Mertens. En football, Anderlecht s'est imposé 1-0 face à Courtrai. Hier soir, en match décalé du championnat, Anderlecht est dixième. Gand s'est imposé 1-0 face à Louvain et rejoint Charleroi en tête du classement. Enfin, la Belgique entame aussi aujourd'hui sa troisième Coupe du Monde de basket chez les dames. Les Belgian Cats affrontent la Turquie.
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1: Et dans la suite de Matin Première, Bart De Wever, vous l'avez dit, en Inde, que va faire le Premier ministre dans ce pays de près d'1,5 milliard d'habitants? C'est quoi finalement le miracle indien? Un peu de pédagogie ce vendredi avec l'invité de Laurent Mathieu, c'est Catherine Bro, professeure à l'université de Tours, spécialiste de l'économie indienne, et vous lui posez vos questions sur l'Inde via WhatsApp 0 471 200 500. Dans vos coulisses de l'Europe, les 27 qui durcissent le ton face à la Russie, mais rien que le ton. Dans les faits, la réponse reste assez timide. Analyse à 7h40. Et puis un mot de votre météo du jour. Des températures assez douces. Il va faire au-delà des 20 degrés, mais avec un ciel assez couvert.
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1: 7h37, la revue de la presse avec vous, Nicolas Van Enskrieg. Bonjour Nicolas.
37: Bonjour François, bonjour à tous.
1: Bon, l'ONU lance une mise en garde, vous l'avez peut-être déjà vu passer, le phénomène El Niño risque d'empirer sérieusement. Dites, Nicolas, c'est la semaine des mauvaises nouvelles.
37: Oh, vous savez François, les mauvaises nouvelles aussi ont des aspects positifs. Ah. Regardez ce climat. Notre Belgique devient terre d'accueil, signale ce matin le Standard. Accueil de climatologues, oui, qui jusqu'il y a peu travaillaient encore aux États-Unis. Quatre d'entre eux ont ainsi répondu à l'appel lancé l'an dernier par la VUB.

0: passablement énervé, qui rappelle novembre 2025, CERAC, le centre climatique belge, publie un rapport détaillé pour expliquer dorénavant le scénario climatique le plus optimiste comptera 1000 décès supplémentaires en Belgique chaque année. 1000 morts de plus, et pas uniquement dans les groupes les plus vulnérables. Non, le changement climatique est un risque sanitaire pour tous. Deux ans plus tôt, rappelle encore le Morgan, 2023, IRM, Huygens mène une étude conjointe. Objet, le stress thermique et les environnements à risque. Cet été, encore VUB, les jeunes enfants au niveau mondial sont les plus touchés par les fortes chaleurs, ou la Croix-Rouge internationale, chaleur égale tueur silencieux. Alors pardon, oui, le rapport dont question a été commandé avant l'été, admet le Morgan, mais franchement, demande le quotidien, d'habitude plus tendre avec les socialistes flamands. Franchement, combien de fois faut-il répéter « nos villes sont des îlots de chaleur » ? Combien de fois dire que végétaliser, ce serait mieux, que désimperméabiliser les sols, c'est non pas souhaitable, mais vital, que les crèches, les maisons de retraite, les hôpitaux doivent devenir demain des refuges de fraîcheur.
1: Ouais. En gros, le quotidien s'énerve, oui. Nicolas, que le gouvernement flamand veut encore une fois réinventer la roue.
0: Ben oui, et il s'énerve qu'il prétende trouver une solution pas trop chère ou pas de solution du tout, faute de sous. Vraiment, demande le Morgan, on va nous dire désolé, mais pas de soutien aux mesures climatiques radicales et coûteuses, vraiment, quand un week-end de l'été 2026 a été plus meurtrier que le plus meurtrier des week-ends de pandémie, ne pas agir immédiatement est une négligence coupable. Désolé, mais nous n'avons pas les moyens de faire face à la plus urgente menace sanitaire des décennies qui viennent. Désolé, c'est ballot, on n'aurait jamais cru qu'il ferait si chaud deux années de suite. Désolé, ça nous arrange mieux de refourguer le problème à la prochaine majorité, après plus de 2000 morts supplémentaires en un été, ajoute le Morgan, aucune excuse valable.
1: Bon, gratiné, hein, l'édito oui. Morgan ce matin, Nicolas, d'autant que l'avenir poursuit et souligne aussi la responsabilité des multinationales.
0: Oui, après celle des politiques, oui, ceux qui devraient s'excuser, écrit l'avenir, ce sont les multinationales qui continuent leur ravage, pétrole, web, automobile, mode, agroalimentaire, tourisme. Partout cet été, écrit l'éditorialiste, leur marque a été visible dans la tourbe ardennaise, dans les montagnes du Népal, les pinèdes de France, les sommets alpins, les savanes angolaises, les glaces antarctiques. Les entreprises rapaces, droguées au profit, qui creusent nos sous-sols pour en extraire le moindre hydrocarbures, l'infime terre rare, par là creuse aussi nos tombes.
1: Ouais, dur en effet, oui. L'édito de l'avenir également, et puis une grande diagonale, très belge, en une de la Libre Belgique, qui passe de la bière à la frite.
0: Oui, la frite, victime, elle aussi, notons-le, de cette sécheresse de l'été, elle sera plus courte, paraît-il, cette année. Bon, la bière, c'est ce débat qui tourne avec cette inscription, l'alcool nuit à la santé, qui figure désormais sur les publicités. Est-ce suffisant, se demande la Libre. Horeca et brasseurs dans une tribune convoquent l'UNESCO, invoquent convivialité, culture, plaisir. Ces arguments ne sont pas illégitimes, note le quotidien, consommer un verre n'est pas un délit et l'État n'a pas à être l'arbitre de l'apéritif. Mais la liberté individuelle ne saurait servir à rendre invisibles les effets collectifs d'un produit dont la consommation est encouragée par un marketing omniprésent. Le véritable enjeu pour la Libre, sortir l'alcool de cette zone grise où la pratique culturelle échappe encore aux réflexes de prévention.
1: Voilà, on avait dit que la polémique était née il y a une semaine, Nicolas, tempête dans un verre d'Orval. Visiblement, la tempête, elle se poursuit.
0: Oui.
1: Effectivement, dans la Libre Belgique ce matin. Et on va en faire un débat aussi dans Matin Première à 8h30. On vous demande votre avis, quel est votre rapport à l'alcool? Qu'est-ce que vous pensez de ce changement de message? L'abus d'alcool nuit à la santé qui devient l'alcool nuit à la santé. Est-ce que ça valait cette polémique? On attend vos messages par écrit ou par note vocale sur WhatsApp 0 471 200 500. Merci Nicolas Van Mouffrick pour cette revue de la presse.

0: Mystical, Magical, c'était Benson Boone sur la première. Et à 7h44, c'est l'heure de retrouver vos coulisses de l'Europe avec Olivier Henrion. Bonjour Olivier.
1: Bonjour François, bonjour à tous.
0: Alors l'actualité cette semaine, c'est évidemment l'Allemagne qui a accusé formellement la Russie pour cette tentative d'attentat à l'aéroport de Leipzig cet été. La présidente de la Commission européenne, Ursula von der Leyen, et le secrétaire général de l'OTAN, Mark Rutte, ont tous les deux promis d'accentuer la pression sur Moscou. Aucun doute pour vous ce matin, Olivier Henrion. Les Européens maîtrisent l'art de la rhétorique.
1: Oui, les Européens ont un don, un vrai talent. Ils savent parler, le verbe est haut, l'indignation est ferme, la voix ne tremble pas. On dirait Zeus qui maîtrise le tonnerre à la perfection, le grondement, l'effet, le frisson, mais qui au moment de lancer la foudre, l'arrangerait discrétos dans sa poche. L'épisode du drone chargé d'explosifs, découvert cet été sur l'aéroport de Leipzig, en est un nouvel exemple. Après un mois d'hésitation, le gouvernement allemand vient de désigner officiellement Moscou comme le commanditaire de l'opération. Pas une implication probable, pas des soupçons, non, c'est bien la Russie qui est derrière tout ça. Berlin affirme que les éléments trouvés sur place, le mode opératoire et les renseignements recueillis, tout pointe vers des agents agissant pour le compte des services russes. Deux suspects liés à la Russie ont d'ailleurs été identifiés. La chef de la diplomatie européenne enfonce le clou, pour Kaya Kallas, c'est du terrorisme d'État. C'est important, ça fait des années que l'Europe parle de guerre hybride, comme si le mot désignait encore une menace floue. Mais un drone chargé d'explosifs à proximité d'avions ukrainiens sur un aéroport allemand, c'est plus seulement de l'influence, du piratage ou de la propagande, c'est une opération hostile sur le sol européen.
0: On entend la force des mots, Olivier, et pourtant, la réponse, elle, ne suit pas.
1: Fermeture du consulat russe à Bonn, fermeture de la maison russe à Berlin, nouvelles restrictions pour des ressortissants russes et nouvelles mesures contre la flotte fantôme russe. Le tonnerre gronde, impressionnant. Sauf que ce n'est pas Friedrich Merz qui porte le message. Le chancelier allemand a préféré envoyer ses ministres au front. Lui reste en coulisses. D'autant que plusieurs élections régionales se profilent dans l'est de l'Allemagne et le parti d'extrême droite AfD, ouvertement pro-russe, comme les partis de gauche Die Linke ou l'alliance Sarah Wagenknecht, regardent tous d'un mauvais œil la moindre fermeté avec Moscou. Le tonnerre, oui, mais pas trop fort. Pas devant tous les électeurs.
0: Bon, le tonnerre et l'éclair, il est où alors ?
1: Il est toujours bien au chaud, dans la poche. L'Ukraine croule sous les bombes russes et Berlin continue de garder ses missiles Taurus à longue portée au garage. Promis quand Merz était dans l'opposition, mais vite oublié depuis son élection. Et c'est encore plus visible à l'échelle européenne. L'Europe sanctionne la Russie. 21 paquets de sanctions ont déjà été adoptés. Mais les derniers ont dû être édulcorés pour satisfaire tout le monde. Disparu la fin des visas touristiques pour les Russes. Trop touchy pour les Français, les Italiens ou les Espagnols, où plusieurs dizaines de milliers de Russes viennent dépenser leurs millions sur la Riviera ou dans les Alpes. Ironie amère, l'un des suspects de Leipzig serait justement entré en Europe avec un visa touristique délivré par l'Italie.
0: Mais si les services européens considèrent désormais les visas comme un risque de sécurité, pourquoi continuent-ils de fonctionner comme avant ?
1: L'Europe est très forte pour dire « nous condamnons, nous sommes solidaires, nous ne nous laisserons pas faire », voire pour froncer les sourcils. Elle est moins forte pour passer à l'action. Et c'est exactement sur ce genre de faille que joue Moscou. Le Kremlin lit cette modération comme un encouragement, une invitation à tester la prochaine provocation. Et c'est là tout le problème. L'Europe a désormais les mots pour qualifier ce que fait Moscou. Il lui manque encore la capacité à faire comprendre que ses actes ont un coût. Le tonnerre gronde. Il serait temps que la foudre tombe.
0: On attend l'éclair européen. Donc merci Olivier Henrion pour ces coulisses de l'Europe.
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0: Un petit mot de vos conditions de circulation ce matin avec Denis Lagasse.
3: Oui, et on commence avec un accident. François, c'est sur le 411 à hauteur de Assès. En direction de Namur, des files se forment. Comptez déjà 20 minutes supplémentaires. On va sur le ring de Bruxelles également. 10 minutes de patience entre Grimbergen et Macelen. Là aussi, c'est dans les deux sens. Le 429 depuis Tubize vers Bruxelles. 10 minutes supplémentaires. Le chantier de Votem qui est encore aujourd'hui. On va mettre votre patience à rude épreuve. Le 40 donc, 10 minutes dans les deux sens et puis côté transport en commun. Aucun souci majeur en tout cas à signaler à cette heure-ci.
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0: Il est 7h49, bonjour Laurent Mathieu.
6: Bonjour tout le monde.
0: Ce vendredi, c'est le troisième et dernier jour de la visite officielle de Bardo Ever en Inde, à l'invitation du Premier ministre indien, le controversé Narendra Modi. Mais que va chercher la Belgique là-bas? On en parle ce matin avec Catherine Brosse, professeure à l'université de Tours et spécialiste de l'Inde.
6: Oui, Bardo Ever, Emmanuel Macron, Frédéric Merz, Ursula von der Leyen, tous se sont rendus en Inde ces derniers mois. Visiblement, cet immense pays de plus d'1,4 milliard d'habitants attire les dirigeants européens. Et pour cause, l'Union européenne et l'Inde ont annoncé un accord de libre-échange. En janvier dernier, les chiffres donnent le tournis. Il englobe 2 milliards de personnes. Que vont chercher les Belges et les Européens là-bas? Vous allez voir que la réponse est autant économique que géopolitique. On s'y intéresse donc avec notre invitée, Catherine Brosse.
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0: Bonjour Catherine Brosse.
8: Bonjour.
0: Pourquoi est-ce que tous les Européens se rendent en Inde actuellement?
8: Alors, pour deux raisons, effectivement, comme vous l'avez dit, c'est une raison économique, hein, que c'est un marché très important, qui un des pays qui croît le plus en ce moment, et en plus qui permet d'avoir une vraie, qui se présente en tant qu'alternative à la Chine. Et la deuxième, c'est des questions effectivement géopolitiques, hein, puisque l'Inde essaie d'être une puissance pivot, d'être une puissance importante et une puissance qui compte dans cette région du monde qui devient de plus en plus importante, qui est l'Asie-Pacifique.
6: Alors commençons justement par la question économique. Bardo Ever a été reçu en grande pompe hier par Narendra Modi. Ils ont donné une conférence de presse commune hier. Il y avait des extraits partout sur Internet. On écoute Bardo Ever en anglais dans le texte vanter les mérites de l'Inde en tant que partenaire.
9: Ladies and gentlemen of the press, namaskar. Today you are not only the world's largest democracy, but also the fastest growing major economy. For Belgium, this makes India an increasingly important partner.
6: Catherine Brosse, on comprend que la Belgique et les Européens veulent accéder à l'immense marché indien. Qu'est-ce qu'ils vont y vendre?
8: Alors, ils vont y vendre plusieurs choses. La première chose, c'est pas mal d'armement, puisque l'Inde achète énormément d'armes en ce moment. C'est le deuxième importateur d'armes après l'Ukraine. Ils vont aussi y chercher des accords commerciaux pour pouvoir renforcer les liens. Ça, c'est ce qui a été démontré par, vous en parliez, de l'accord à très large échelle qui a été conclu entre l'Union européenne et l'Inde en janvier dernier, et qui a une portée très importante, hein, puisque ça concerne énormément de produits. Et aussi, il faut rappeler que effectivement, l'économie indienne croît à peu près 7% par an. C'est un marché qui est encore un peu étroit, parce que la classe moyenne n'est pas très développée encore, mais qui est appelée à se développer, et surtout qui est très dynamique, qui est probablement le pays qui a l'économie la plus dynamique en ce moment. Et donc, pour essayer d'implanter des succursales en Inde, pour essayer de prendre pied dans ce marché, qui par ailleurs a toujours eu la réputation d'être un marché très difficile d'accès pour les entreprises. Donc c'est pour cette raison que beaucoup de dirigeants européens vont là-bas pour pouvoir à la fois créer des liens commerciaux, ce qui a été négocié au niveau de l'Union européenne, mais aussi pour pouvoir créer des implantations dans un marché qui est extrêmement dynamique et qui peut servir de relais de croissance.
6: Lors de ce voyage en Inde belge, il y a un arrêt prévu par la délégation belge à la Bourse du Diamant à Mumbai. Bardo Ever veut renforcer les liens avec le secteur diamantaire de sa ville d'Anvers. L'Inde, c'est un acteur important sur le marché des pierres précieuses?
8: Oui, très important. C'est le premier centre de taille des pierres précieuses, notamment dans une ville spécifiquement qui s'appelle Surat au Gujarat et qui est le centre mondial de taille de pierres précieuses. L'Inde est un exportateur de pierres taillées très important et c'est un centre, très important pour ce commerce-là.
6: Pourquoi chaque pays européen y va séparément? Alors qu'on a parlé de cet accord avec l'Europe, on a vu Emmanuel Macron, on a vu Frédéric Merz, on voit Bardo Ever. Pourquoi tout le monde y va chacun de son côté en fait?
8: Alors ça, c'est une très bonne question, parce que quand on a vu un peu l'ampleur de l'accord qui a été signé par l'Union européenne, on se demande un peu pourquoi est-ce que les négociations se font au niveau de chaque pays. Probablement que chaque pays a ses spécificités, mais c'est vrai que c'est assez étrange dans la mesure où la force de frappe de l'Union européenne est infiniment plus importante que chaque pays indépendamment.
0: Catherine Brosse, je rappelle que vous êtes professeure à l'Université de Tours, spécialiste de l'Inde. Vous l'avez dit, un pays très dynamique, l'Inde qui connaît actuellement des taux de croissance qui font pâlir d'envie les pays européens, entre 7 et 8% annuels. C'est quoi les ressorts de cette croissance et est-ce qu'ils sont solides?
8: Alors, c'est une croissance qui est quand même très élevée de manière régulière depuis maintenant assez longtemps, qui s'appuie sur une consommation interne qui est relativement dynamique, qu'on estime dans les 7%, il y a à peu près 4% qui relèvent de la consommation interne. Et il y a aussi beaucoup de dépenses publiques pour des investissements. Il y a de grands projets d'infrastructures qui ont été lancés et qui dopent un peu la croissance. Donc ça, on pourrait se demander si effectivement ça peut tenir à long terme, puisque c'est des dépenses publiques. Mais il faut bien se rappeler que c'est des investissements d'infrastructures dont l'Inde a cruellement besoin pour son économie. Donc l'un dans l'autre, on peut tout à fait penser que c'est solide. Est-ce que ça peut tenir longtemps? En fait, l'économie indienne a un problème majeur, c'est la création d'emplois. Et pour l'instant, la consommation interne est relativement solide, mais à partir du moment où l'économie indienne, qui en dépit de ses 7% par an, ne crée pas assez d'emplois, on peut s'interroger sur la soutenabilité de cette croissance, puisqu'il faut quand même que la croissance se transmette à la société, à l'économie, pour qu'elle puisse être durable, en fait. Donc là, c'est vraiment le gros nuage noir qui pèse sur l'économie indienne, c'est sa capacité à créer des emplois. Et le gouvernement indien en est absolument conscient, puisqu'ils ont essayé plein de politiques industrielles pour créer des emplois dans une économie où, en fait, le marché de l'emploi est extrêmement dual. Vous avez 40%, il faut le savoir, de la main-d'œuvre indienne qui est encore dans l'agriculture, en fait. Donc c'est là l'enjeu et le défi le plus important pour savoir si la croissance sera soutenable.
6: Catherine Brosse, on le disait, Emmanuel Macron était en Inde début d'année. Il y a dit ceci, écoutez.
9: Nous croyons dans une troisième voie, un Indo-Pacifique libre et ouvert. La coopération en matière de technologie, de défense, de commerce.
6: Alors le mot qui est intéressant ici, les mots, c'est troisième voie. Parce qu'en fait, il dit beaucoup du positionnement géopolitique de l'Inde. Qui sont aujourd'hui les alliés et les adversaires de l'Inde?
8: Alors l'Inde a adopté une position qu'elle a, son ministre des Affaires étrangères a lui-même qualifiée de multi-alignement et d'autonomie stratégique. L'idée étant de négocier, de se réserver la liberté de négocier avec chaque acteur en fonction des dossiers. Et donc, en fait, l'Inde se fait fort de parler à peu près à tout le monde, de parler à la fois aux Occidentaux, de parler à la Russie, de parler à la Chine, etc. Mais, en fait, c'est une stratégie assez difficile à tenir. C'est un peu une ligne de crête parce qu'en fait, c'est ce qu'on a vu dans les tensions diplomatiques qu'il y a eu entre New Delhi et Washington. Parce qu'ils ont été assez malmenés par les États-Unis et l'administration Trump au travers d'affaires de droits de douane, au travers aussi de rapprochements, enfin, disons, de l'invitation qui a été faite par les États-Unis au grand rival de l'Inde qui est le Pakistan. Donc il y a eu beaucoup de tensions diplomatiques qui ont montré quand même que cette posture qui veut être un peu à mi-chemin entre tout le monde est très délicate à tenir. Et ça, bizarrement, ça a rapproché un peu l'Inde de la Chine, avec laquelle l'Inde entretient des relations extrêmement ambiguës, puisqu'ils sont à la fois partenaires dans plein d'organisations, notamment l'organisation de Shanghai, de coopération de Shanghai. Mais en même temps, il y a beaucoup de rivalités, puisqu'il y a eu des affrontements à la frontière avec la Chine, et il y a énormément de tensions avec la Chine en général. Donc en fait, si on regarde un peu, l'Inde parle aux Occidentaux, parle à la Chine, parle à la Russie, très clairement, et en plus redoute quand même dans son voisinage très, très, très immédiat, a des très mauvais rapports depuis très longtemps, ça c'est connu avec le Pakistan, et redoute aussi la position qui va se passer chez son autre voisin, qui est le Bangladesh.
6: Celui qui parle au nom de l'Inde, c'est le Premier ministre Narendra Modi, il est au pouvoir depuis 2014. Un mot de son positionnement, il est souvent présenté en Occident comme étant d'extrême droite, pourtant on a entendu Bardewever parler de la plus grande démocratie du monde, donc c'est quoi le régime politique en Inde aujourd'hui finalement?
8: Alors, effectivement, de déjurer les institutions reste démocratique, hein, ça reste une démocratie, mais c'est l'exercice du pouvoir qui est de plus en plus autoritaire. Souvent, les politiciens qualifient ça de démocratie illibérale, c'est-à-dire où les institutions démocratiques existent, mais où l'exercice du pouvoir est très autoritaire et où, en fait, il y a beaucoup d'initiatives qui sont prises pour limiter les contre-pouvoirs, harcèlement de la presse, etc. Donc, et plus l'idéologie qui anime le gouvernement de Narendra Modi, qui est le nationalisme hindou, qui lui, effectivement, est d'extrême droite. Donc c'est à peu près comme ça qu'on peut le décrire, des institutions démocratiques, une pratique du pouvoir qui l'est de moins en moins.
6: Dernière question, est-ce que l'Inde est la nouvelle Chine? C'est-à-dire, est-ce que le miracle économique chinois peut, vous pensez, se reproduire en Inde telle qu'elle?
8: Non, c'est très différent. Ils essayent de se positionner parce qu'ils ont besoin de développer de l'industrie pour créer des emplois. Mais l'industrie en Inde est très petite. Et surtout, la Chine s'est développée par un modèle d'exportation de biens et de biens. Mais la place est déjà prise, en fait, pour l'Inde. C'est-à-dire, si l'Inde voulait adopter le même modèle, elle serait en concurrence directe avec la Chine, ce qui est très douloureux. Et par ailleurs, avec un tissu industriel qui est très faible pour l'instant. Donc, est-ce que l'Inde et la nouvelle Chine, ils essaient d'attirer sur cet argument des investissements directs étrangers? Il y a eu, par exemple, l'usine, alors ça fait beaucoup de bruit, hein, mais l'ouverture d'usine d'assemblage d'iPhone. Mais clairement, l'Inde a beaucoup de points négatifs qu'ils auront beaucoup de mal à devenir l'usine du monde, ou en tout cas à développer fortement l'industrie. Elle a aussi des atouts qui sont plutôt dans les services. Donc c'est un modèle qui est très différent.
0: Voilà, le miracle indien n'est pas le miracle chinois. Merci pour votre analyse ce matin, Catherine Brosse. Vous êtes professeure d'économie à l'Université de Tours et spécialiste donc de l'Inde. Merci d'avoir été en direct avec nous depuis Paris. Et merci à vous, Laurent Mathieu.
6: Bonne journée.
0: La première, il est 8h. Et à la une ce matin, ce record de longévité en Italie.
10: Le gouvernement de Giorgia Meloni est le plus long depuis la fin de la Seconde Guerre mondiale. Nous verrons ce qu'en pensent les Italiens. Un terrain de football synthétique flambant neuf en région bruxelloise. C'est bruxelloise, oui, mais avec des matériaux potentiellement toxiques pour la santé et bientôt interdits en Europe. Et puis les Belgian Cats font leur entrée en Coupe du Monde de basket ce vendredi. On fera le point sur leurs espoirs en direct avec Pierre Capard depuis Berlin.
0: La météo du jour avec Thierry Lemens.
11: Un ciel souvent nuageux, un vent assez fort. Aujourd'hui, des températures jusqu'à 24 degrés. Le retour d'un beau et franc soleil, c'est dès demain et pour tout le week-end.
0: Et c'est Sarah Hendricks qui vous présente votre journal de 8h. Bonjour Sarah.
10: Bonjour François, bonjour à toutes et à tous.
0: Et donc ce matin, ce record de longévité politique en Italie.
10: Giorgia Meloni est depuis aujourd'hui la chef de gouvernement le plus stable de l'histoire de la République italienne. Avec 1413 jours, sa coalition de droite et d'extrême droite a battu le record détenu jusqu'ici par Silvio Berlusconi. À Rome, notre correspondante Valérie Dupont.
12: C'était le 22 octobre 2022. Giorgia Meloni devenait la première femme de l'histoire italienne à présider le Conseil des ministres. Depuis, elle a passé 1413 jours au pouvoir, du jamais vu dans ce pays où la durée moyenne des gouvernements ne dépasse pas un an depuis 1946. Une stabilité qui doit beaucoup à la personnalité de Giorgia Meloni, dit le sénateur Andrea De Priamo, qui l'a fait entrer en politique il y a plus de 30 ans.
13: Selon moi, le secret de la Giorgia Meloni d'aujourd'hui est le même que celui de la jeune fille que j'ai connue à l'époque. Son secret est la force, la détermination, sa capacité et sa grande humanité.
12: Pour les partis du gouvernement, cette stabilité serait la preuve de leur capacité politique dans la gestion du pouvoir. Mais à Rome, dans le plus grand marché de la capitale, le bilan de cette longévité est mitigé.
14: Pour moi, cette stabilité est une grande occasion manquée. Moi, de ce gouvernement, j'ai vu beaucoup d'effets d'image, mais peu de substance, sincèrement.
13: Pour moi, le meilleur travail du gouvernement a été de garder sous contrôle l'immigration clandestine.
12: 1413 jours, Giorgia Meloni entend bien ne pas s'arrêter là. Ce soir, elle fêtera son record de longévité avec de nouvelles promesses, car elle espère se faire réélire en 2027, ce qui serait aussi un nouvel exploit.
10: L'analyse à Rome de notre correspondante Valérie Dupont. Bardo Weaver en visite en Inde. Aujourd'hui, le Premier ministre est à Mumbai, centre industriel, financier et ville du diamant. Hier, il a rencontré le chef du gouvernement indien, le Premier ministre nationaliste Narendra Modi. Ils ont évoqué le renforcement de leurs relations économiques avec à la clé des contrats dans les secteurs de la défense, des énergies renouvelables et du diamant. Mais qu'est-ce qu'un géant comme l'Inde peut vouloir de la petite Belgique? Réponse de Bart De Weaver sur place.
15: On est un pays modeste, mais on a quand même une économie très développée, avec des secteurs qui sont, pour les Indiens, très intéressants. Il y a la défense, tout le monde veut réduire cette dépendance de certains pouvoirs. Dans ce domaine, il y a beaucoup d'entreprises ici présentes avec nous qui vont faire des contrats et qui vont annoncer de l'intention de coopération avec des entreprises indiennes. Aussi, l'énergie renouvelable, on est petit, oui, on a des parcs offshore wind que l'Inde veut développer aussi. On a des entreprises qui peuvent les construire. Et donc, il y a beaucoup de domaines où la Belgique, qui est un pays d'une taille modeste, peut être très significant pour le géant qui est l'Inde.
10: Bardo Weaver en Inde au micro de notre correspondant Antoine Védeillé. Un sauvetage inespéré au Népal, 9 jours après la crue dévastatrice dans l'Himalaya. 2 ouvriers ont été extraits vivants d'un tunnel au nord du pays. Les 2 hommes ont été transportés dans un hôpital de Katmandou. Le bilan des inondations causées par l'effondrement d'un glacier le 26 août dernier s'élève désormais à 1259 morts et plus de 5000 disparus. Face à ce drame, certains proches de disparus leur rendent hommage dans des cérémonies symboliques, bouddhistes ou hindou. Juliette Chénion s'est rendue à l'est de Katmandou, au temple de Pashupatinath, l'un des plus grands lieux sacrés hindous du pays depuis le XVIIe siècle.
16: Baigné dans l'odeur de fumée et de bâtons d'encens, au pied d'un immense temple de briques rouges, des marches d'escalier descendent vers un cours d'eau sacré pour les hindous. Un lieu de recueillement pour des centaines de proches endeuillés comme Bizet et Sunil. Ils travaillent dans le tourisme et sont sans nouvelles de leurs amis depuis les inondations dévastatrices de la semaine passée.
17: Ils étaient partis en tant que guides pour un pèlerinage à Kailash.
18: Je pense que la majorité des disparus ne seront pas retrouvés vivants.
16: Devant eux, une procession, 4 hommes portent une petite civière en bambou, recouverte d'un tissu orange et d'offrandes, des fleurs, des pigments, des billets.
17: Les corps n'ont pas été retrouvés, donc symboliquement, on fabrique comme une poupée, on appelle ça un kous. On y met des plantes sacrées et ensuite on fait une crémation ici.
16: Compte tenu de la situation, ces crémations sont gratuites, explique Sunil.
17: Dans la religion hindoue, même si on meurt, l'âme reste toujours parmi nous, donc on fait tout ça pour la libérer.
16: Un rituel essentiel pour des familles qui ont aujourd'hui perdu tout espoir de retrouver leurs proches en vie ou de se voir remettre leur corps par les autorités népalaises.
10: C'était un reportage de notre correspondante à Katmandou, Juliette Chénion.
0: Et on en vient à 8h06 à ce rapport accablant pour le tram de Liège, publié hier par la Cour des comptes.
10: Oui, un niveau de préparation insuffisant, un coût gonflé par une dépendance aux consultants et un budget pharaonique, 1,3 milliard d'euros pour le tram de Liège, sa construction et sa gestion jusqu'en 2052. Plusieurs dysfonctionnements sont mis en avant dans ce rapport de la Cour des comptes, notamment sur la soutenabilité financière du projet. Des constats qui ne surprennent pas François Deken. Pour le ministre wallon de la Mobilité, contacté ce matin, les responsabilités incombe au gouvernement qui l'a précédé.
19: Je pense que les décisions, elles ont été prises par le précédent gouvernement, le gouvernement de M. Di Rupo, qui en 2021 puis en 2023 décide d'appuyer sur le bouton pour un projet qui n'était pas fondé sur une analyse préalable sérieuse quant à sa faisabilité, quant à la réalité des besoins et la réponse en termes de mobilité et également concernant les coûts. Et donc c'est là qu'il y a eu, mais c'est le rapport des comptes qui le dit, une impréparation, une insuffisance d'éléments pour amener à une décision. Et cela, des décisions que nous avons dû évidemment arrêter, constatant les risques juridiques et budgétaires, à la fois sur la finalisation de la ligne de tram au début, et puis les risques de rajouter 600 millions d'euros supplémentaires pour les 5,4 km qui étaient proposés.
10: Et ce fameux projet, c'est celui des extensions du tram vers Herstal et Serein qui a été abandonné par le gouvernement actuel à l'été 2024. C'était une interview d'Eva Secker. Des perturbations au programme dans les écoles liégeoises aujourd'hui. Plusieurs piquets de grève sont prévus dans la région. Une manifestation des enseignants se tiendra sur la place Saint-Lambert ce midi. Une façon pour eux de montrer leur mécontentement face aux réformes en Fédération Wallonie-Bruxelles. Une manifestation de plus grande ampleur à l'appel des syndicats est prévue jeudi prochain, le 10 septembre. Un nouveau terrain de sport fait polémique à Saint-Josse en région bruxelloise. Un terrain de foot synthétique qui vient d'être entièrement refait en utilisant des matériaux potentiellement risqués pour la santé, mais moins chers. La RTBF avait pourtant dénoncé leur nocivité. Ils seront bientôt interdits à la vente en Europe. Bruno Schmitt s'est rendu avec un conseiller d'opposition près de ce terrain au stade Georges Petre.
20: Honnêtement, je résumerais ça à de la bêtise.
18: Ahmed Moussine est remonté.
20: C'est complètement délirant.
18: Le conseiller communal d'opposition, écolo, n'arrive toujours pas à comprendre que la majorité à Saint-Josse a opté pour des granules caoutchouc SBR pour son nouveau terrain synthétique.
20: Il y a un problème de santé publique par rapport aux enfants qui joueront sur le terrain. C'est aussi un problème de pollution.
18: Ces petites binoires ont été épinglées il y a quelques années dans l'émission Investigation. Faite à partir de déchets de vieux pneus, elle contiendrait des taux important de produits potentiellement toxiques. Une directive européenne va d'ailleurs en interdire définitivement la vente en 2031 et de nombreuses communes ont déjà décidé de les faire retirer de leur terrain ces dernières années par précaution. Ahmed Moussine.
20: Nul n'aurait pensé qu'une commune installerait un nouveau terrain avec cette vieille technologie.
18: Du côté de la majorité à Saint-Josse, on réfute tout problème. L'échevin Mohamed Jabour au conseil communal.
21: Ce matériau était autorisé et il présentait surtout un rapport qualité-prix particulièrement intéressant.
18: Et oui, l'échevin ne s'en cache pas, c'est le prix qui a guidé ce choix communal. Saint-Josse est en effet dans une situation financière très difficile et a été mise sous tutelle récemment par la région. C'est vrai, reconnaît Ahmed Moussine, qui ajoute par contre que selon lui, on n'a pas le droit d'économiser sur la santé des habitants.
10: On reste en région bruxelloise. Ils ont payé des milliers d'euros pour étudier l'informatique en Belgique. Aujourd'hui, des étudiants africains se retrouvent sans diplôme, sans argent et pour certains, sommés de quitter le territoire. Leur école, l'école Haïti, située en plein quartier européen à Bruxelles, est en faillite. Son modèle économique était pour le moins interpellant. Il reposait uniquement sur le recrutement d'étudiants étrangers et l'obtention de visas. L'enquête de la rédaction est signée Gary Wantier et Sophia Kotzoglou.
22: Scott a quitté le Cameroun il y a 3 ans pour étudier l'informatique à l'école Haïti à Bruxelles. Sa famille a rassemblé toutes ses économies pour payer les 7500 euros de Minerval. Son cursus est aujourd'hui terminé, mais impossible d'obtenir son master, car le 30 juillet dernier, son école est déclarée en faillite.
23: Plein de parents en Afrique ont mis leur espoir sur leurs enfants en les envoyant dans cette école. On paye des sommes astronomiques. Pour au final quoi ? Rien.
22: Dès son arrivée, Scott est surpris par un détail.
23: Dans l'école en elle-même, il n'y a aucun Belge. On est tous africains, hein. Algérie, Maroc, Tunisie, Cameroun, Sénégal, Congo.
22: Hors micro, un membre de la direction nous le confirme. Le modèle économique de l'école reposait entièrement sur le recrutement d'étudiants en Afrique. Mais en 2025, tout s'effondre. L'Office des étrangers en Belgique refuse d'octroyer de nouveaux visas. Les autorités soupçonnent l'école de faciliter l'entrée irrégulière de ressortissants étrangers. Sans visa, plus d'étudiants et sans étudiants, plus de revenus. La faillite est inévitable. Elle entraînera dans sa chute les 3 campus français. Maxime Faucamberger, ancien professeur sur le campus de Valenciennes.
24: C'est vraiment d'escroquerie, c'est pas possible.
22: Beaucoup d'étudiants sont aujourd'hui menacés d'expulsion et ils ont peur de rentrer dans leur famille en Afrique sans diplôme.
10: Au moment de la faillite, l'école Haïti de Bruxelles comptait 60 étudiants, tous africains. Dans les écoles, l'un des challenges, c'est parfois de se fournir en matériel informatique à des prix raisonnables. Et dans le cadre de notre opération Parlons Solutions consacrée à l'enseignement, on s'intéresse ce matin au matériel reconditionné. Dans le Brabant Wallon, une entreprise éco-responsable récupère d'anciennes machines, les vérifie, les reconditionne et les revend. Découverte avec Fabien Van Eekhout.
25: Depuis 2023, Revaleur, depuis Nivelles, avec 6 employés, 10 bientôt espérés, récupère du matériel informatique auprès de grandes entreprises privées et publiques de Bruxelles ou de Wallonie qui changent d'ordinateur. Bernard Persons, fondateur de Revaleur.
26: C'est les entreprises soit qui donnent parce que ça fait partie de leur projet sociétal de se dire bah, « Tiens, voilà, on aime autant que nos ordinateurs que nous utilisons plus puissent bénéficier à la société dans sa globalité. » D'autre part, on a aussi des directeurs financiers de grandes entreprises qui disent « On veut valoriser nos ordinateurs que nous n'utilisons plus. » Nous rachetons les stocks à leur valeur comptable.
25: La société vérifie, remet à niveau, répare, puis le matériel est revendu avec garantie via une boutique en ligne à des particuliers, des étudiants via des écoles partenaires, des bénéficiaires de CPS, au secteur non marchand, à la recherche de petits prix. Le reconditionné est devenu tendance.
26: C'est vraiment important aujourd'hui de pouvoir faire durer les équipements beaucoup plus que ce que les vendeurs veulent nous faire faire. Dans le temps, on parlait de l'obsolescence programmée. Maintenant, on lutte contre ça.
25: De quoi en tout cas tenter de faciliter l'accès l'accès à la technologie pour tous.
26: Ici, on vient d'équiper une école, par exemple, complètement avec des ordinateurs reconditionnés qui viennent d'un hôpital. C'est génial. L'hôpital est gagnant. Nous, on est gagnant parce qu'on a un modèle économique et on crée de l'emploi. Et l'école est gagnante parce qu'elle peut équiper toute une classe à bon compte, là où il est plus difficile pour eux d'avoir des subventions pour équiper les salles d'ordinateurs.
10: Et vous aussi, n'hésitez pas à nous faire part de vos solutions, de vos questions sur l'école sur le site rtbf.be/solutions. Bruxelles, capitale de l'athlétisme mondial, ce soir et demain, c'est le mémorial Van Damme, 50e édition. Il y aura une quarantaine de champions olympiques et de champions du monde au stade Roi Baudouin et le tout est à suivre sur les antennes de la RTBF.
0: Et toujours sur nos antennes, les Belgian Cats entament leur Coupe du Monde en Allemagne aujourd'hui.
10: Les basketteuses belges ont de l'ambition, championnes d'Europe en titre, elles rêvent de décrocher un titre mondial. Pierre Capard, vous êtes notre envoyé spécial à Berlin pour suivre cette Coupe du Monde. Que peut-on espérer des Cats dans cette compétition?
1: Eh bien Sarah, les Cats espèrent avant tout décrocher une médaille après avoir terminé 4e et 5e des deux dernières éditions. Elles visent donc le podium, même si le niveau de cette Coupe du Monde sera très relevé, on le sait, avec les États-Unis, grandissimes favoris qui ont remporté 11 titres mondiaux, dont les 4 derniers, mais aussi la France, l'Espagne et l'Australie. Premier objectif des Cats, terminer en tête de leur groupe, composé de la Turquie, Porto Rico et l'Australie, afin de se qualifier directement pour les quarts de finale et d'éviter les barrages. Important donc de bien démarrer le tournoi ce soir, ici à Berlin face à la Turquie, une équipe qui jouera presque à domicile. On compte plus de 120 000 ressortissants turcs sur les 3 600 000 habitants de la capitale allemande. Mais les joueuses belges ne devraient pas être trop perturbées par cette ambiance, puisque plusieurs d'entre elles, comme Julie Allemand ou Emma Messemann, évoluent en club dans le championnat turc. On peut même dire que ce sera une petite source de motivation supplémentaire pour les Cats qui veulent briller dans cette Coupe du Monde.
10: Merci beaucoup Pierre Capard. En direct depuis Berlin. Premier match des Belgian Cats face à la Turquie. C'est à suivre dès 17h20 sur RTBF typique et sur OVIO. Puis journée décidément sportive sur la RTBF. Un peu avant le basket, le Tour d'Espagne se poursuit dès 14h50 sur typique et OVIO également. Hier, le jeune Slovène Jakob Omersel a gagné la 12e étape. L'Espagnol Enric Mas est toujours premier au classement général.
0: Merci beaucoup Sarah Hendricks pour ce journal de 8h. On fête une naissance, un petit verre de bulle. On fête un départ au boulot, un petit verre de bulle. On fête et on ouvre beaucoup d'alcool. L'alcool est ancré dans notre société, on le sait, dans notre quotidien. Alors, est-ce que ce message du gouvernement, l'alcool nuit à la santé, qui remplace l'abus d'alcool nuit à la santé, est-ce une nécessité sanitaire ou est-ce paternaliste, culpabilisant, comme le disent l'Oreca et les brasseurs? On va en débattre à 8h30 et vous nous apportez vos questions, vos réflexions, votre rapport, vous, à l'alcool, quel est-il? Allez-y sur WhatsApp 0 471 200 500. On attend vos messages écrits ou vocaux. 8h16, Denis Lagasse, c'est un accident sur la E411 vers Namur.
2: Oui, exactement François, c'est donc l'E411 à hauteur de Assès en direction de Namur. Un accident à cette heure-ci, forcément ça crée des embarras. 30 minutes supplémentaires sur le ring de Bruxelles. Les ralentissements qui sont concentrés sur la portion Wemmel-Zaventem, comptez 5 à 10 minutes là aussi dans les deux sens. L'E429 depuis Tubize vers Bruxelles, c'est 10 minutes supplémentaires. L'E19 depuis Melsbrook pour atteindre la capitale, 20 minutes. En l'occurrence, le 40, le chantier de Votem, et 20 minutes vers Soumagne et 10 minutes vers Warem. Concernant le rail, des ralentissements constatés entre Namur et Namèche.
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0: Quelques amis. La météo du jour avec Terry Lemens. On écoute déjà Fabrizio Buccella qui est là et qui veut intervenir pendant la météo. Bah oui, c'est la science aussi finalement.
5: La science.
0: Bon, attendez un petit peu quelques minutes Fabrizio, c'est votre tour. Soyez discipliné. Ah, il est calmé maintenant. Allez Terry Lemens, c'est à vous pour la météo du jour.
7: Oui absolument François, avec des températures qui avoisinent déjà les 20 degrés à cette heure-ci. On est 8 à 9 degrés au-dessus des normales de deux saisons. Alors c'est vrai que les nuages vont dominer le ciel tout au long de la journée. Ça ne veut pas dire qu'on ne verra pas le soleil. Il sera présent mais de manière plutôt furtive. Côté température, on attend des valeurs de 20 à 22 degrés sur les hauteurs, 23 à 24 dans le centre et 21 degrés littoral. Et attention au vent qui va souffler de manière assez forte aujourd'hui. Des rafales de 50 à 60 km par heure dans les terres et puis jusqu'à 75 km par heure annoncé par l'IRM pour le littoral qui émet d'ailleurs pour la côte un avertissement jaune à partir de 10 heures. Alors pour ce soir, on aura quelques gouttes qui vont glisser vers l'est et l'Ardenne avant de s'estomper dans le courant de la nuit. Le ciel va commencer à se dégager. Les températures iront de 12 à 15 degrés et demain. Et pour tout le week-end, on retrouvera un beau et franc soleil.
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0: Faut-il restreindre l'accès à l'alcool ou arrêter de pointer un produit qui fait partie de notre culture? Polémique depuis que le gouvernement a décidé de changer le message d'avertissement sur les boissons alcoolisées. L'abus d'alcool nuit à la santé devient l'alcool nuit à la santé. Est-ce culpabilisant ou nécessaire? Et vous, quel est votre rapport à l'alcool? On attend vos questions, vos témoignages sur WhatsApp 0 471 200 500, et on en débat à 8h30. Bonjour Xavier Van Bugenhout.
6: Bonjour à toutes et tous.
0: Dans quelques instants, le journal Culture Média avec vous, et ça bouge encore du côté de la presse écrite.
6: Ouais, et du côté du groupe Rossel qui est en négociation exclusive avec le groupe français Sud-Ouest pour son rachat à 80%. Et puis l'humoriste belge Florence Mendez qui dépose plainte en justice contre deux influenceurs d'extrême droite en France.
0: On voit cela avec vous dans quelques instants.
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0: Il est 8h20 et c'est l'heure, comme tous les vendredis matins, du paradoxe du professeur Fabrizio Buccella. Bonjour Fabrizio.
28: Bonjour François, bonjour Xavier.
0: Ah oui, vous venez nous parler ce matin des nouveaux IG Nobel, c'est comme ça
28: qu'on... Oui, mais bah oui, mais en fait, vous m'aviez dit il y a quelques années qu'il fallait dire Ignobels.
0: Ignobels.
28: Parce que ça faisait un peu ignoble, voilà. Si vous voulez. Et donc j'avais retenu ça, c'est vous qui m'aviez expliqué ça. Les Ignobels.
0: C'est le jeu de mots, quoi.
28: C'est le jeu de mots.
0: Ils viennent de tomber hier soir, Fabrizio.
28: Exactement.
0: C'est quoi cette cérémonie, rappelez-nous?
28: Eh bien, c'est une cérémonie où, en fait, on remet des prix scientifiques pour des recherches, pour les recherches scientifiques, qui sont des recherches sérieuses, mais complètement loufoques. Et en vérité, cette affaire se déroule quelque part toute l'année, parce qu'il y a une association qui s'appelle Improbable Research, donc la recherche improbable, qui met donc en avant les recherches improbables, ainsi qu'on l'a compris. Et les IG Nobels ou les Ig Nobels, c'est un peu la cerise sur le gâteau. Alors, l'astuce, pour la petite histoire, c'est que ce sont les vrais prix Nobel qui remettent les prix, et quand quelqu'un reçoit un prix, les gens, ils envoient des petits avions en papier dans la salle. Donc je dis que c'est complètement, vraiment complètement loufoque. Ça s'est déroulé à Zurich, hier soir, exactement. Alors, comme on l'a dit, ce sont des vraies recherches officielles, publiées dans les revues officielles, et bien sûr, ce sont les thèmes qui prêtent à sourire. Eh bien, si vous prenez par exemple le Ig Nobel ou le Ig Nobel de physique, qui a été remis hier soir, c'est une recherche incroyable sur... Est-ce que vous avez une idée?
0: Non, pas du tout.
28: C'est un peu compliqué. Eh bien, sur les urinoirs, les amis. Les urinoirs scientifiques de la science.
0: Les urinoirs scientifiques. Bon, ça fonctionne comment votre affaire?
28: Eh bien, les gaillards qui ont reçu le prix voulaient fabriquer un urinoir qui n'éclabousserait pas.
0: Alors, bonne idée.
28: Ah, c'est une excellente idée, comme on va le voir. Alors, cette chose, par contre, c'est pas piquer des guêpes, hein, parce qu'il faut d'abord trouver l'angle magique avec lequel un urinoir n'éclabousse pas le pipi, et puis fabriquer un urinoir avec l'angle magique partout. Alors, dit comme ça, ça a l'air simple comme bonjour, mais en vérité, c'est pas de la roupie de Sansonnet. Pour l'angle, ils ont fabriqué une buse qui servait en sorte d'urètre synthétique et l'ont rempli d'eau colorée. Ensuite, ils ont projeté l'eau avec leur urètre buse sur une plaque de verre en faisant varier l'inclinaison de la plaque. Et l'angle magique qu'ils ont trouvé, tenez-vous bien, c'est 30 degrés. Ouais. Alors vous dites, ok, bon, 30 degrés, pourquoi ouais. Mais en fait, ça tombe bien 30 degrés parce que c'est exactement l'angle du chien qui fait pipi qu'on le réverbère, sans s'en foutre partout. Quelque part, la nature est bien faite et le chien n'est pas si con parce qu'il avait trouvé l'angle tout seul.
0: Bon, est-ce qu'ils sont parvenus à fabriquer qui est ce fameux urinoir.
28: Oui, avec un simple, entre guillemets, problème d'équation différentielle. Alors, la solution du bazar ressemble, quand vous le regardez, à une sorte de corne d'abondance, si vous voulez avoir une idée. Et ça, c'est l'urinoir scientifique officiel de la science. Quelque part, on se demande pourquoi il a fallu attendre 2026 pour trouver la forme de l'urinoir scientifique qu'on peut faire tous pipi dedans sans en foutre partout. Eh bien, à la fin, quelque part, ça coûte pas plus cher de le fabriquer avec la juste forme qu'avec la mauvaise forme. Ceci dit, la recherche n'était pas terminée, parce que ça, c'est la recherche théorique. Il a encore fallu tester l'urinoir scientifique, car la physique est, comme vous le savez, une science expérimentale.
0: Évidemment. Alors, comment est-ce qu'ils l'ont testé, ce urinoir ?
28: Eh bien, pour le tester, ils ont d'abord dû le fabriquer, leur urinoir magique, et puis ils ont utilisé donc leur gourde ou l'urètre sur l'urinoir scientifique, et sur des urinoirs pas scientifiques, pour comparer. Et c'est ici que le commun s'empoignèrent, car comment savoir si l'urinoir scientifique fonctionne mieux que l'urinoir pas scientifique ? Eh bien, comme on le rappelle, l'objectif est que l'urinoir scientifique éclabousse moins les autres que les autres urinoirs. Hein, ceux que, par exemple, on a partout, même ici à l'RTB, et même dans le nouveau bâtiment. Il faut avouer qu'on n'a pas des urinoirs scientifiques ici. Alors, le seul système pour prouver que leur invention était la bonne invention était de déposer scrupuleusement des serviettes de papier autour de tous les urinoirs scientifiques, les urinoirs pas scientifiques, et comme ça, les chercheurs pouvaient comptabiliser le pipi qui sortait alors qu'il n'aurait pas dû sortir.
0: Ouais, c'est formidable. Hein.
28: Ça vous épate,
0: l'expérimentation scientifique. Bon, quels ont été les résultats, Fabrizio ?
28: Ça, franchement, moi, ça m'en a bouché un, quoi. Parce que les urinoirs scientifiques, ils éclaboussent quasiment pas. Donc, leur recherche théorique qu'on a dit était tout à fait juste. L'éclaboussure totale d'un urinoir scientifique est de 1,4%. 1,4% de celle d'un urinoir pas scientifique.
0: Ah oui.
28: Donc, si vous prenez... Bon, bien sûr, c'est une recherche américaine, donc les chiffres sont américains. Je les ai récupérés de la recherche, hein, mais donc, si vous prenez les 56 millions d'urinoirs publics aux États-Unis, ils projettent au sol 1 million de litres de pipi par jour. Si vous prenez des urinoirs scientifiques, vous économisez, tenez-vous bien, 10 millions de litres d'eau par jour pour les nettoyages. Je sais pas vous, hein, mais partir d'un problème du quotidien, le résoudre avec de la géométrie appliquée à la mécanique des fluides et ensuite y bazarder des équations différentielles, tout ça pour fabriquer des urinoirs scientifiques validés par la science, personnellement, c'est pas le IG Nobel que ces gaillards méritent, mais c'est le Nobel tout court. Hein.
0: C'est pas faux, effectivement. Voilà pour l'ignobel de physique, donc étude très sérieuse sur les urinoirs scientifiques.
28: Extrêmement sérieuse.
0: D'économiser des millions de litres d'eau. Il n'y en a pas encore chez nous, hein, des urinoirs scientifiques. Enfin, je pense pas, j'en ai jamais vu.
28: Moi non plus, mais avis aux amateurs.
0: Il y a eu d'autres ignobels dans d'autres disciplines.
28: Exactement.
0: Vous pouvez retrouver tout ça, évidemment, avec une petite recherche sur Internet. C'est assez drôle. Merci beaucoup, Fabrizio Bucceda.
28: Merci à vous.
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0: Allez, 8h25, le journal Culture Média avec vous, à présent Xavier Van Buggenhout. Et on commence par Rossel qui négocie le rachat du groupe de presse français Sud-Ouest.
15: Oui, c'est ce qu'ont annoncé les deux entreprises hier par voie de communiqué. Le groupe de presse belge Rossel est le propriétaire des journaux Le Soir, Sud-Presse, mais aussi 50% de L'Écho et de RTL Belgium, entre autres. Il s'apprête à fusionner avec le groupe IPM, vous le savez, La Libre, La DH, L'Avenir, Moustique. L'autorité belge de la concurrence a donné son feu vert à cette fusion cet été. Mais Rossel est également propriétaire en France du média 20 minutes ou encore du journal régional La Voix du Nord. Avec ce nouveau rachat du groupe Sud-Ouest qui détient plusieurs titres de presse et des médias audiovisuels, la France représentera alors près de la moitié du chiffre d'affaires de Rossel. Sud-Ouest est une marque forte, un journal qui est par exemple diffusé quotidiennement à 164 000 exemplaires. Le groupe compte dans son ensemble 700 salariés dont 230 journalistes. Selon une source proche du dossier citée par l'AFP, le montant de la transaction s'élèverait à 100 millions d'euros. L'opération, si elle se confirme, devrait être finalisée d'ici la fin de l'année.
0: L'humoriste belge Florence Mendez dépose plainte en justice contre deux influenceurs d'extrême droite en France.
15: Oui, c'est une info du journal Libération. Début juin, l'humoriste qui officie sur Radio Nova, dans l'émission de Guillaume Meurice La Dernière, a produit une chronique qui visait l'extrême droite. Deux influenceurs très suivis, chacun avec plus de 100 000 abonnés, ont alors incité leurs communautés respectives à exprimer leur colère contre l'humoriste. Il s'en est suivi une avalanche d'insultes, notamment sexistes et des menaces. L'humoriste a fait savoir au quotidien qu'elle a engagé les premières démarches en vue de poursuites pénales à l'encontre des deux youtubeurs pour harcèlement.
0: Et puis la première sélection du prix Renaudot a été dévoilée hier.
15: Oui, c'est certainement le prix littéraire le plus prestigieux après le Goncourt, après une deuxième sélection le 7 octobre, puis une troisième le 28 octobre. La sélection finale, enfin le lauréat et lauréate seront révélés le 3 octobre dans la sélection romans 16 16 livres ont été retenus, notamment Eva Bottega, Le ciel ici déborde, François-Henri Désérable, Le palais, Ananda Devi, Chronique d'un royaume perdu, Abdelataya, Debout dans tes rêves, David Jaïz, La méthode, bientôt l'invité de Matin Première, Philippe Génada et Télisson Aurélien, sélectionnés pour le Goncourt, le sont aussi pour le Renaudot. Sonia De Villers, elle aussi, dans la première shortlist du Goncourt, est reprise dans la sélection Essai du Renaudot. La proclamation de ou de la lauréate donc aura lieu le 3 novembre, juste après l'annonce du prix Goncourt.
0: Un beau souvenir, ça, Fabrizio.
2: Ah oui. Ah,
0: une tournée wallonne donc pour Sandra Kim qui célèbre Xavier ses 40 ans de carrière.
15: Oui, hein, la victoire de Sandra Kim à l'Eurovision en Norvège, c'était le 3 mai 1986. Mm-hmm. La Liégeoise était alors âgée de 13 ans. Et non de 15, comme elle le dit dans la chanson. Sandra Kim offrait à la Belgique son unique victoire au concours Eurovision de la chanson. Il y a 6 ans, elle avait également remporté la première édition de The Masked Singer Vlaanderen. La tournée de Sandra Kim en Wallonie démarre le 23 octobre à La Louvière, ensuite le 31 octobre à Seraing, le 7 novembre à Marche-en-Famenne et le 19 décembre à Namur. Notez aussi que pour ce 40e anniversaire, la chaîne Typique diffusera un documentaire retraçant toute son histoire. Sandra Kim, ce n'est pas moi, à voir en télé le 22 septembre.
0: Presque l'année Sandra Kim 2026, Xavier. 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
0: Je suis sûr que Fabrizio va du coup plancher sur la question. En tout cas, il n'a pas l'air de savoir y répondre là maintenant, mais ça va le travailler, je le sens. Bon, merci beaucoup Xavier Van Bugenhout. Merci à vous Fabrizio Buccella. On vous souhaite à tous les deux une belle journée.
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0: Matin Première, 8h31, voici le petit journal avec Sarah Hendricks.
30: Bonjour à tous, un sauvetage inespéré au Népal. Deux ouvriers ont été extraits vivants d'un tunnel au nord du pays, 9 jours après la crue dévastatrice qui a fait des milliers de morts et de disparus dans l'Himalaya. Ils étaient coincés dans le tunnel d'une centrale hydroélectrique. Les secouristes estiment que 900 personnes ont été piégées dans les tunnels de 6 centrales de la région. Selon les dernières estimations, le bilan de la crue soudaine du 26 août s'élève à 1259 morts et plus de 5000 disparus. Après Friedrich Merz, puis Emmanuel Macron en début d'année, c'est au tour de Bardewever de se rendre en Inde. Le Premier ministre a rencontré hier le chef du gouvernement indien, Narendra Modi. L'objectif, renforcer les relations économiques entre l'Inde et la Belgique. Un intérêt partagé par les dirigeants européens. Pour Catherine Bros, professeure à l'université de Tours et spécialiste de l'économie indienne, il y a plusieurs raisons à cela.
1: C'est une raison économique, hein, que c'est un marché très important, qui est un des pays qui croit le plus en ce moment, et en plus qui permet d'avoir une vraie, qui se présente en tant qu'alternative à la Chine. Et la deuxième, c'est des questions effectivement géopolitiques, hein, puisque l'Inde essaie d'être une puissance pivot, d'être une puissance importante et une puissance qui compte dans cette région du monde qui devient de plus en plus importante, qui est l'Asie-Pacifique.
30: Une interview de Laurent Mathieu. Chez nous, des perturbations au programme dans plusieurs écoles liégeoises aujourd'hui. Des piquets de grève sont prévus dans une vingtaine d'établissements de la région. Une manifestation des enseignants se tiendra sur la place Saint-Lambert ce midi. Une façon de montrer leur mécontentement face aux réformes en Fédération Wallonie-Bruxelles. Une manifestation de plus grande ampleur est prévue jeudi prochain, le 10 septembre, à l'appel des syndicats. En tennis, les trois Belges engagés hier soir et cette nuit au deuxième tour de l'US Open ont tous gagné leur match. Alexander Blok, Zizou Bergs et Elise Mertens se sont donc qualifiés pour le troisième tour. Et puis c'est une journée sportive qui s'annonce chargée sur les antennes de la RTBF, à commencer par la suite de la Vuelta dès 14h50. Jakob Omercel, un jeune Slovène de 20 ans, a remporté la 12e étape hier. L'Espagnol Enric Mas est toujours premier au classement général. À 17h30, les Belgian Cats entament leur Coupe du Monde. Les basketteuses belges, championnes d'Europe en titre, affronteront la Turquie à Berlin. Et puis dès 19h40, début de la 50e édition du Mémorial Van Damme, le gratin de l'athlétisme mondial se retrouve au stade Roi Baudouin. 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
0: Denis Lagasse, un petit mot des conditions de circulation et des fils vers Namur sur la 411. Denis Lagasse est avec nous. Ah non, on n'a pas Denis Lagasse. Bon, ben, il y a un chantier, donc ça va.
2: Oui, je suis là.
0: Le voilà.
2: Je suis là, désolé. Oui, un accident sur le 411 à hauteur de Assès, en direction de Namur. Il y a du mieux, c'est encore 20 minutes pour passer cet obstacle. Le ring de Bruxelles, des ralentissements qui sont concentrés sur le nord-est. Ça freine surtout à Strombeek, hein, 10 minutes vers Macquelen. Le 429 depuis Tubize vers Bruxelles, 10 minutes supplémentaires. Et puis le chantier de Votem, là, c'est 15 minutes dans les de direction. Nous étions donc sur le 40.
0: 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L'alcool nuit à la santé. Cette petite phrase a semé la zizanie au sein de la majorité fédérale et suscité une polémique dont s'est même saisi l'ambassadeur américain en Belgique. L'alcool nuit à la santé plutôt que l'abus d'alcool nuit à la santé. Le changement d'avertissement dans les publicités pour boissons alcoolisées a été décidé par l'Arizona et ce changement divise. C'est la Fédération des Brasseurs Belges qui a rallumé la mèche avec une campagne que vous avez peut-être vu passer, des amis attablés buvant une bière, avec un slogan en forme de question, en quoi ces moments posent-ils problème ? Campagne soutenue notamment par le président de Anders, les libéraux flamands, Frédéric de Gucht.
7: Mais on parlait de l'abus de l'alcool, qui était pas bon pour la santé, dont je suis convaincu aussi. Et vraiment dire que chaque verre d'alcool qu'on boit serait déterminant pour le reste de notre vie, bah, je veux bien, mais en France, on supporte la culture du vin. En Belgique, on a la culture de la bière. Et je trouverais très dommage qu'on est en train, pas par pas et petite pièce par petite pièce, vraiment détruire aussi un élément culturel de la vie en Belgique. Moi, j'avais cru qu'après le Covid, on m'avait dit qu'on allait avoir les Roaring Twenties. Je vois l'inverse. C'est comme on trouve l'habitude que tout doit être interdit à tout moment et qu'aucun risque doit être pris par la personne individuelle.
0: L'alcool nuit à la santé. Cet avertissement est-il paternaliste, culpabilisant? Est-il une attaque à la culture belge ou au contraire une mesure nécessaire de santé publique? Faut-il durcir encore l'accès à l'alcool? On va en débattre ce matin. Vous posez vos questions, vos réflexions. Vous nous dites quel est votre rapport à l'alcool sur WhatsApp 0 471 200 500. Il y a déjà beaucoup de commentaires. C'est vous qui
8: avez
0: ce matin, Sophie Brems. On vous répond avec Camille Point. Bonjour.
9: Bonjour.
0: Vous êtes psychiatre spécialisé en alcoolologie. Il y a aussi autour de la table Mathieu Pelletier. Bonjour.
10: Bonjour.
0: Vous êtes philosophe, chroniqueur sur la première et abstinent depuis maintenant
10: Presque 5 ans.
0: Presque 5 ans. Voilà, vous buviez de l'alcool avant.
10: Un peu trop.
0: Vous n'en buvez plus et vous nous expliquerez pourquoi. Il y a enfin Yvan de Batz. Bonjour.
11: Bonjour.
0: Vous êtes administrateur général de la Fédération des Brasseurs Belges.
11: Simple administrateur, pas administrateur général.
0: Bon, voilà.
11: Restons modestes. Mais
0: vous êtes en tout cas le représentant des Brasseurs Belges.
11: Oui,
0: autour
11: de tout
0: cette
11: à fait.
0: Table.
11: Et Brasseurs de mon état.
0: Et Brasseurs de votre état aussi, c'est la Brasserie de la Seine. Si
11: oui, exactement.
0: Les souvenirs sont bons. Oui. Voilà, à Bruxelles. On va commencer, Sophie Brems, avec une question d'un auditeur.
8: Tout à fait, c'est le témoignage de Laurence. Écoutez.
13: Je trouve que c'est une excellente mesure. Plusieurs personnes de ma famille ont eu d'énormes soucis avec l'alcool et sont à présent en abstinence. Mon papa a été alcoolique une grande partie de sa vie et toute la famille en a énormément souffert parce que l'alcool

0: précise, scientifiquement prouvée, que l'alcool nuit à la santé est un problème pour vous?
1: Scientifiquement prouvé, c'est déjà tout un débat. Et effectivement, pour plein de personnes, c'est juste un mot qu'on supprime et qu'est-ce que ça a comme conséquence. Les conséquences sont absolument énormes. Tout d'abord, il faut quand même savoir que dans le chef du ministre de la Santé, ce qui se passe maintenant, c'est une première étape. Il a un agenda qui est très clair, il l'a déjà évoqué, et qui va se terminer in fine à la prohibition dans son chef. C'est vraiment ce qu'il veut. Donc on est seulement à une première étape.
0: On n'en est pas là encore.
1: On n'en est pas là. Mais c'est vraiment là où il veut arriver. Il est prohibitionniste, en fait, complètement. Mais ce qui nous gêne ici, c'est l'absence totale de nuance, l'absence totale de contre-débat, et puis le côté anxiogène de cette assertion. En fait, il faut comprendre que quand ce slogan est entendu par les gens se disent « je vais boire un verre de bière, je vais tomber malade ». En fait, ce slogan est basé sur le concept du « no safe level », donc la première goutte est déjà mauvaise. Mais en fait, ce que ça veut dire, c'est que éventuellement, possiblement, on peut augmenter les risques d'avoir un problème chez certaines personnes. Ça ne veut pas du tout dire que au premier verre on tombe malade. Mais dans l'esprit des gens, ce lien entre risque et conséquences concrètes va être fait directement. Et en fait, à ce niveau-là, au niveau de ces conséquences-là, c'est fallacieux.
0: Oui. Il n'y a pas de volonté prohibitionniste, en tout cas au sein du gouvernement fédéral. On va quand même le préciser, Yvan de Batz, même si peut-être dans son chef personnel, le ministre de la Santé.
1: Oui, laisse, je parle d'une personne, mais d'ailleurs, son gouvernement n'est pas trop d'accord.
0: On précise quand même que ce n'est pas dans les projets du gouvernement.
1: Non, non, non,
0: pas juste pour revenir à cette phrase, l'alcool nuit à la santé, ça, vous ne pouvez pas dire le contraire ou...
1: Écoutez, moi, je pourrais vous sortir ici un...
0: Ah, vous avez pris des munitions avec
2: bouteille.
0: Vous.
1: Un bouquin de plus de 1000 pages qui peut aussi vous montrer scientifiquement qu'il n'y a pas que des choses mauvaises dans la bière. Moi, ce qui me dérange aussi, c'est qu'actuellement, il y a un alcool bashing qui est très très fort, qui est né soudainement, et ça ne vient pas de nulle part, ça vient aussi du mouvement puritaniste américain, pour la petite histoire, et qu'on n'entend jamais de contre-arguments. Il y a plein de scientifiques, en fait, qui trouvent qu'une consommation modérée, et j'insiste sur le côté modéré, évidemment, l'abus, c'est vraiment terriblement mauvais, mais que ça ne pose pas de problème. Bon. Mais je voudrais aussi qu'on déplace le débat pas seulement sur la santé. Il y a aussi les conséquences sociales qui sont importantes.
0: C'est quand même le cœur du débat, Yvan de Batz. Et on va quand même donner la parole à la scientifique qui est là autour de la table. C'est Camille Point, psychiatre, je le rappelle, spécialisée en alcoolologie. Donc vous êtes médecin aussi, Camille Point. Qu'est-ce que vous répondez à Yvan de Batz qui dit, attention, l'alcool modérément, c'est pas mauvais pour la santé. Il y a certaines études qui disent le contraire. Voilà. Qu'est-ce que vous répondez à ça?
3: Que je ne suis pas d'accord.
1: Mmh, c'est normal.
3: Donc, au niveau scientifique, il y a quand même un consensus sur le fait qu'effectivement, il n'y a pas de dose sécure, en fait, quand on consomme de l'alcool. Dès la première consommation, effectivement, certains risques pour la santé commencent à augmenter. Après, ce risque, il est proportionnel à la quantité consommée, à la fréquence de consommation. Mais effectivement, dire que peut-être une petite quantité n'est pas mauvaise, voire bonne pour la santé, ça c'est pas ce que la science nous dit aujourd'hui.
1: Bonne pour la santé, ça j'ai jamais dit.
0: Est-ce que la phrase « l'alcool nuit à la santé » est scientifiquement valide?
3: Oui.
0: Voilà.
3: Oui.
0: Bon.
3: Voilà, et le consensus est d'ailleurs porté par l'OMS et le Conseil supérieur de la santé en Belgique.
0: Oui. Question, et après on passera
4: justement,
0: à la
4: justement, c'est
0: à
4: Robin qui dit « concernant l'alcool nuit à la santé », on pourrait aussi dire que le fast-food nuit à la santé, les boissons sucrées nuisent à la santé, les aliments avec des colorants cancérigènes. Donc, pour lui, c'est bien l'abus qui nuit.
0: Oui. Camille Point, vous êtes d'accord avec cette affirmation? On pourrait dire ça de nombreux autres produits que l'alcool.
3: On pourrait dire ça de nombreux autres produits que l'alcool. C'est pas pour autant qu'il ne faut pas le dire pour l'alcool. Je pense qu'il faut pas mélanger les combats. Il y a plein de combats à mener en santé publique et en santé en général. Il y a beaucoup de prévention encore à faire, à beaucoup de niveaux. Mais je pense qu'il est grand temps que la Belgique commence à avoir des stratégies de prévention plus efficaces que ce qu'elle a eu jusqu'à aujourd'hui.
0: Mathieu Pelletier, un peu de hauteur avec vous. Vous êtes philosophe, mais vous êtes là aussi parce que il y a près de 5 ans, vous avez totalement arrêté de boire de l'alcool. Vous êtes abstinent, comme
1: tout
0: on dit aujourd'hui. Est-ce que... alors, vous allez nous dire pourquoi, mais peut-être d'abord répondre à ça. Est-ce qu'il y a une forme d'alcool bashing? Est-ce qu'on pourrait dire aussi que les produits trop gras, trop sucrés, etc., nuisent aussi à la santé, que rouler en voiture, ça nuit à la santé, que sais-je encore? Est-ce que l'alcool n'est pas dénigré aujourd'hui dans une forme d'alcool bashing, comme le disait Yvan de Batz?
5: Mais je pense justement que la mesure actuelle, ce n'est pas un jalon vers la prohibition, c'est justement les conditions d'une vraie liberté.

0: Moi, je pense qu'on peut décider de prendre quelque chose qui est mauvais pour nous. Il m'arrive d'aller au fast-food, où il peut arriver de faire des choses qui peuvent être dangereuses, comme de l'alpinisme, etc. Il faut le faire en connaissance de cause. Et c'est ça, justement, le point. Moi, je pense que la vraie liberté, un vrai libéral, va défendre un choix qui est éclairé. Voilà. Et l'alcool, c'est moi, j'hallucine d'entendre M. De Gucht dire « nous sommes dans une culture de l'alcool ». C'est vrai. Nous sommes dans une culture de l'alcool. Cette culture, tous nos auditeurs ont dans leur famille des vies détruites par l'alcool. Partout, on voit des gens qui luttent avec ça. Alors, justement, la différence entre l'abus et la consommation me semble beaucoup, beaucoup plus paternaliste, en fait. Parce que ça va stigmatiser les gens qui sont justement dépendants. Mais ces gens qui sont dépendants, ils ne le sont pas par hasard. Ils le sont parce qu'il y a une culture justement de l'alcool qui les a poussés. Moi, je trouve qu'on est... C'est hyper paradoxal, puisqu'on va être hyper favorable à la fête, à la consommation conviviale, etc. Et on va stigmatiser le dépendant, l'alcoolique, vraiment comme un paria. Mais en fait, c'est un continuum. Hein,
1: mais vous êtes pour l'interdiction de l'alcool
0: Pas du tout, justement.
1: Voilà, non, mais, non, mais pour être clair.
0: Pour un choix éclairé. Donc, ouais. Je peux prendre de l'alcool en sachant que c'est mauvais.
1: Ouais. D'autres questions aux questions d'auditeurs ou d'auditrices, Sophie Brehm.
2: On peut écouter, Alex, ouais. Écoutez.
3: Bonjour. Concernant l'alcool, aux États-Unis, il y a des gens qui mettent en doute le réchauffement climatique. Ils disent des choses, ok. En Belgique, on a des campagnes pour les limitations de vitesse. Il y a des gens que lorsqu'on dénonce les radars, se fâchent. Là, j'ai des gens qui vont contre la science. L'alcool nuit à la santé. Et comment est-ce qu'on peut aller contre la science? C'est vraiment une tendance. Ça s'appelle le déplacement de la norme.
1: Ouais. Yvan de Batz, est-ce que vous allez contre la science en critiquant ce nouveau message sur les publicités pour les boissons?
4: Pas du tout. Moi, je suis un amoureux de la science. Je l'utilise tous les jours dans mon métier. Je tiens quand même à dire ici que moi, je suis pas médecin, et que peut-être qu'il aurait fallu aussi, autour de cette table, un scientifique qui pense différemment, et il y en a beaucoup, et on leur donne pas trop la parole, il y en a plein qui osent plus tellement s'exprimer. Mais moi, ce que je voudrais dire par rapport à des politiques de santé publique, qui sont terriblement importantes, il n'y a pas une personne en Belgique actuellement qui n'est pas tout à fait conscient déjà que l'abus d'alcool est dangereux. C'est comme vous n'aurez pas une seule personne qui va se dire « Ah, je peux boire tout ce que je veux et puis prendre ma voiture ». En fait, ces messages sont déjà complètement intégrés. Mmh. On est aussi face à un marché qui est à la baisse. Les gens boivent de moins en moins, ils sortent de moins en moins. Et ça, c'est le problème que je vois au niveau sociétal, parce que ça a des tas de conséquences qui sont délétères, je pense, pour nos sociétés. Et là, ça va être remettre une couche en plus. Et pour arriver, monsieur parlait de la stigmatisation de personnes qui ont abusé. Je peux entendre, et je peux tout à fait entendre que ces situations sont terriblement malheureuses, mais là, finalement, on va arriver à une stigmatisation de simplement de gens qui prennent un petit plaisir tout simple entre amis.
1: En quoi ce message, Yvan de Batz, menace votre secteur d'activité, finalement? Parce que c'est ça le cœur du sujet.
4: Ben, c'est parce qu'on va arriver à ce que les gens aient une peur d'un simple verre de bière. Vous savez, je vais prendre un petit exemple. Une fois que ce message est officiel, ça veut dire que moi, quelque part, et tous mes collègues, on est des marchands de drogue dure, on est assimilés à des espèces de dealers avec des intentions horribles, ce qui n'est pas du tout le cas. Moi, j'ai abandonné tout dans ma vie parce que j'étais passionné par la bière. J'ai surtout des dettes, pas beaucoup d'argent, si vous voulez tout savoir. Mais imaginez que ça passe. Dans toutes les institutions de soins, par exemple, les institutions de soins de fin de vie. Vous avez une maison de repos avec des personnes âgées qui sont malheureusement en attente de la mort. Ils n'ont plus beaucoup de plaisir dans leur vie. Leur seul plaisir, c'est tous les vendredis aller ensemble à la cafétéria, boire éventuellement une bonne bière trappiste. Si ce slogan passe, l'alcool nuit à la santé, on va interdire tous ces petits plaisirs de base qui sont importants pour les gens. Il y a la question de santé mentale aussi.
1: Oui. On rappelle que le but, ce n'est pas d'interdire l'alcool dans la société.
4: C'est la première étape. C'est ça, je vous assure que c'est simplement une première étape.
1: Votre point de vue. Camille Point, la parole à la psychiatre. Quand on entend quand même des passionnés qui disent attention, hein, derrière la bière ou le vin, il y a du travail, il y a une passion, il y a une histoire, il y a des bons moments aussi, hein, et c'est vrai qu'autour de la table, il y a un savoir-faire, etc. Qu'est-ce qu'on répond à ça, Camille Point?
2: Mais
5: personne n'irait vers la consommation s'il n'y avait pas des bons côtés et une place culturelle et dans la société. Si ça n'apportait rien à personne, personne n'irait vers la consommation. Je crois que ce qui est important aujourd'hui, c'est quand on est dans l'évolution de la médecine, on sort du paternalisme, c'est encore des choses sur lesquelles on travaille à certains niveaux, et pour sortir du paternalisme, la population doit avoir des informations qui sont fiables et qui sont claires, sans nuance, sur les informations qu'on sait au niveau scientifique. Et donc, pour ça, je pense que la communication doit être honnête. Et par ailleurs, donc, dans mon unité, on accueille évidemment des personnes qui sont fort malades par rapport à leur consommation, qui sont en état de dépendance, qu'on accompagne dans leur sevrage pour le faire en sécurité. Mais au sein de l'institution, on accompagne aussi des personnes qui sont en questionnement, simplement, notamment dans le programme Alcool et vous, qui est prévu pour permettre à chacun de faire le point sur sa consommation, est-ce qu'elle a comme conséquence au niveau individuel. Et toutes ces personnes nous remercient de la transmission d'informations qu'on fait, parce que même toutes ces personnes pour qui l'alcool a une place importante nous témoignent qu'il y a des choses qu'ils ne savaient pas. Oui. Et donc c'est important qu'on puisse communiquer.
1: Question soulevée aussi par Yvan Lebat, est-ce que, selon vous, l'alcool est une drogue dure ?
5: Je pense que cette appellation, je pense qu'elle appelle beaucoup à l'imaginaire. Finalement, la question, l'alcool, c'est une substance qui est extrêmement addictogène, dont on peut devenir dépendant, et d'autant plus si on a des facteurs de risque en nombre, et qui, quand on en est dépendant, est une substance qui est difficile à arrêter. Voilà. Et donc, comment ?
0: C'est une drogue.
5: Et donc, bah, voilà, mais comme toutes les substances psychoactives, quelque part.
1: Comme le sucre, dit Yvan Lebat.
5: Le sucre est une substance qui peut également provoquer de la dépendance, comme la caféine aussi, qui est aussi une substance très banalisée, comme énormément de substances, mais quand on parle de substances psychoactives, elles sont toutes potentiellement toxiques.
1: Parole aux auditeurs, Sophie Brems.
2: Le témoignage de Philippe, je travaille dans le vin, et le nouveau slogan ne fait qu'informer correctement, dit-il, les consommateurs et consommatrices qui restent tout à fait libre, comme on l'a dit. Il n'interdit rien, donc buvons moins, mais buvons mieux, dit-il. Et puis alors, je vous propose d'écouter ce témoignage de Val. Elle pointe la publicité.
6: On est en train de se demander si c'est légitime que l'État nous informe qu'un produit est dangereux à la première goutte sur la publicité qui nous pousse à en consommer. Est-ce que vous vous rendez compte de l'aberration ? Ce qui rend le choix impossible, c'est la pub, c'est le marketing et c'est l'omniprésence de l'alcool dans nos environnements.
2: Voilà. D'ailleurs, Tom rajoute, à quand les restrictions justement des publicités sur les bouteilles, comme on le fait pour, par exemple, les cigarettes.
1: Et on entend que c'est une crainte des brasseurs belges qui disent la prochaine étape, on va supprimer la pub et puis à la fin, on va supprimer la vente d'alcool. Hein. C'est un peu ça le
4: transformer
1: la
4: les
1: démarche.
4: Étiquettes de bière en étiquettes de paquets de cigarettes. Le ministre de la Santé a essayé de le faire et a presque réussi sous la précédente législature. C'est pour ça quand je dis que c'est que la première étape, c'est vraiment sérieux.
1: Alors, Mathieu Pelletier, votre témoignage parce qu'il est intéressant. On vous invite pour ça aussi, parce que ça fait maintenant quasiment 5 ans que vous avez arrêté toute consommation d'alcool.
0: Oui.
1: Vous auriez pu très bien dire je diminue, je bois un verre de vin le vendredi soir parce que je trouve que c'est encore un bon
0: j'aurais
1: produit,
0: bien aimé.
1: Et voilà. Et vous aurez... Ah, et pourquoi vous ne l'avez pas fait alors ? Pourquoi avoir coupé les ponts totalement avec les boissons alcoolisées ?
0: Bien parce que comme on vient de le dire, on est un certain nombre dans notre société à être des profils à risque. C'est-à-dire que pour des gens comme moi, à partir d'un certain moment, la modération est quelque chose qui est en fait plus compliqué à obtenir que l'abstinence. C'est-à-dire que j'ai pu boire modérément pendant tout un temps, et puis à un moment donné, l'addiction en fait prend le pas. Et c'est très contradictoire, cette société, enfin pour moi qui l'ai vécu, où on m'a vraiment poussé à rejoindre cette espèce de culture de convivialité de l'alcool à tous les étages. Tout ce qu'on célèbre dans notre société, il y a de l'alcool. Toutes les fêtes, c'est presque la définition de la fête dans notre société. Et c'est vraiment l'arrêté qui m'a permis de m'en rendre compte.
1: C'est compliqué alors d'arrêter l'alcool aujourd'hui ?
0: Alors c'est très compliqué, en un certain sens. C'est en train de changer. Et on est de plus en plus nombreux. Et moi, chaque fois que je parle, parce que j'en parle volontiers de cette démarche, plein de gens viennent et sont intéressés. Et je sens qu'il y a un vrai tournant. Et il y a aussi un tournant du coup vers les boissons alternatives. Je pense que les brasseurs d'ailleurs font des choses extraordinaires en termes de bières.
1: Ah, les bières sans alcool, il y en a de plus en plus. Elles sont meilleures qu'avant.
0: Et ils font plus de bénéfices parce qu'il n'y a pas d'accises. Donc,
1: voilà.
0: Les ventes au même prix.
1: Est-ce que vous êtes plus heureux ou moins heureux depuis que vous avez arrêté de boire de l'alcool
0: Écoutez, c'est pour quelqu'un qui avait une consommation problématique, c'est incomparable. Hein. Quand on arrête de boire, on retrouve son attention, on retrouve son énergie, on dort mieux, on a une meilleure vie. en fait, tout simplement. Ouais.
2: Et il y a beaucoup de témoignages, justement, de gens qui ont arrêté, comme vous, Mathieu, et qui ont vécu un changement de vie, vraiment, pour eux.
1: Réaction au niveau de Batz, pour le Brassard.
4: Oui, moi, je suis tout à fait sensible à des situations individuelles, tristes et malheureuses par rapport à ça, et je sais que ça existe, mais c'est quand même une très, très petite partie de la population. Les chiffres sont clairs. Dans les gens qui boivent, il y a 84% des buveurs qui respectent les normes édictées par le Conseil national de la santé, qui est de 10 unités d'alcool par semaine. Ouais. Et donc, en fait, d'un point de vue sociétal, ça génère peu de problèmes, beaucoup moins que la vente de drogue dans nos rues, par exemple.
1: Camille Point, vous confirmez, ça reste une minorité, les gens qui ont une consommation problématique d'alcool aujourd'hui ?
5: Moi, je serais plus modérée. Non, c'est pas forcément une minorité, surtout si on regarde dans des sous-groupes qui sont plus à risque. Ce qu'on remarque quand même, c'est une tendance à l'augmentation de la consommation chez les femmes et chez les jeunes, qui sont en plus d'autant plus vulnérables au niveau de leur neurodéveloppement, puisque leur neurodéveloppement n'est pas encore achevé. La consommation, bah, comme on a dit tout à l'heure, c'est un continuum. Ça veut dire qu'il y a des personnes qui vont avoir des consommations qui vont être plus ou moins problématiques au cours du temps, et jusqu'à ce qu'on en développe une dépendance, on peut revenir parfois à des consommations plus modérées.
1: Ouais. Comme le disait Mathieu Pelletier, vous constatez aussi qu'il y a des profils différents, il y a des profils qui ont beaucoup de difficultés à avoir une consommation modérée, et d'autres pour qui c'est pas du tout un problème ?
5: Tout à fait. Bah, d'une part, on a des facteurs de risque au niveau individuel, des facteurs héréditaires, et puis des facteurs qui s'expriment par rapport aux expériences et aux autres pathologies, par exemple, qu'on peut avoir. Et puis, il y a aussi des facteurs de risque qui sont liés à la consommation en elle-même. Quand on a consommé des grandes quantités pendant des longues périodes, il y a des changements au niveau cérébral qui se sont effectués, qui ne disparaissent pas. Et donc, la poursuite de la consommation va faire que ces nouveaux circuits neuronaux vont se réactiver, notamment au niveau du circuit de la récompense, au niveau de la levée d'inhibition. Et ça va faire qu'on va revenir vers des consommations chaque fois beaucoup trop importantes, et parfois bah, la seule solution c'est l'abstinence totale. Ouais.
1: Il nous reste 2 minutes, Sophie Brems, oui. Il y a encore beaucoup de questions et de réactions sur WhatsApp.
2: Oui, les réactions, Phil qui nous dit l'alcool nuit à la sécurité sociale, plutôt Zouk qui dit fin de la Jupiler Pro League, il y a aussi tout cet alcoolisme social qui est pointé aussi par les témoignages de nombreux auditeurs.
1: Ouais. Mathieu Pelletier, est-ce que vous êtes sensible aussi aux arguments des brasseurs et de toutes celles et ceux qui vivent de la production de ce produit, de sa vente, etc., de dire on est en train de tuer notre secteur d'activité.
0: Moi, je ne m'attends pas du tout à ce que la Fédération des Brasseurs dise autre chose, en fait. Le problème, c'est que ce n'est pas le secteur qui doit déterminer une politique de santé publique, en fait. Hein. Quand bien même ça crée des bénéfices et ça crée de l'activité, on va pas décider de maintenir quelque chose qui est nocif pour cette raison.
1: Est-ce que c'est un produit qui est similaire au tabac, par exemple ? Est-ce qu'on peut comparer la bière et le tabac ? Parce que c'est un peu ça qui est fait.
0: Moi, je pense que c'est pas similaire, parce que je pense qu'à beaucoup d'égards, l'alcool est pire, en fait.
1: Ah.
0: Bien sûr, le tabac, je pense, c'est vraiment nuisible pour la santé, mais vous pouvez avoir une vie normale en fumant. Quelqu'un qui est pris dans l'alcool, sa vie est un enfer du matin au soir. Je pense qu'aucun fumeur ne dira ça. On a certains, enfin, c'est pas tout à fait comparable pour le coup, mais je dirais pas que c'est moins grave.
1: Camille Point, entre le tabac et l'alcool, parce qu'il y a aussi beaucoup de gens qui nous interpellent là-dessus.
5: Non, je rejoins d'une part le fait que l'impact au quotidien d'une consommation problématique d'alcool est très différent d'une consommation de tabac. Que en fait, le risque pour la santé de l'alcool, il est pas du tout inférieur, il est voire même supérieur à celui
1: en cas de consommation excessive.
5: En cas de déclenchement d'une complication, parce que la consommation excessive, elle n'est pas forcément si excessive que ça pour qu'il y ait des complications de santé.
1: C'est-à-dire
5: que les complications, elles peuvent arriver à tout moment, comme la substance est toxique, dès qu'elle est consommée, potentiellement, certaines complications peuvent commencer à arriver. On a parlé de l'impact sur la santé mentale, notamment, et aussi sur les accidents qui ont lieu sous l'influence.
1: Il nous reste 30 secondes, Sophie Brems, peut-être Yvan de Batz, un dernier mot alors pour vous.
4: Je trouve qu'on tourne beaucoup autour de cas individuels auxquels je suis sensible, qui sont très malheureux. On n'a pas du tout parlé de la beauté de la bière. C'est d'abord un produit gastronomique qui est bon et qui permet aux gens de mieux se connecter souvent. Et dire ça, c'est pas du tout nier qu'il y a parfois des problèmes.
1: Produit dans lequel il y a de l'alcool, et on a décrit évidemment tous les problèmes qui sont liés à ça. Merci beaucoup pour ce débat. Il y avait Camille Point, Mathieu Pelletier et Yves de Batz.
5: Merci.
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1: Dans quelques instants, le journal de 9h et puis la suite de Matin Première avec vous, Xavier Van Buggenhout.
0: Oui, et la romancière Stéphanie Janicot qui publie La Fabrique des Histoires et qui nous emmène en fait dans les coulisses de la création, de la façon dont elle écrit ses romans. Et en réalité, bah, c'est son livre le plus personnel qui fait écho à ce qu'on traverse toutes et tous, même si on n'écrit pas de romans.
1: Et puis les clés médias avec vous, Marie Van Kutsem. Bonjour Marie.
14: Bonjour tout le monde.
1: On va dans les écoles ce matin.
14: Ben oui, c'est dans notre opération Parlons Solutions. Ouais. Vous savez, on parle des écoles cette fois-ci. On a constaté, on le constate tous, je pense, que les élèves ont de plus en plus de mal à se concentrer. C'est le cas de tout le monde avec les écrans, avec le numérique. Alors on va se demander comment on pallie à cela. Est-ce qu'il y a des solutions, notamment au niveau de la méthode des apprentissages?
1: La génération du scroll, après le journal présenté par Florent Surner.
15: Bonjour à tous. Plus grand monde n'y croyait, mais le miracle a eu lieu. Ce matin, deux ouvriers ont été sortis vivants d'un tunnel au Népal dans lequel ils étaient prisonniers depuis la crue catastrophique du 26 août. 50e édition pour le Mémorial Van Damme, le rendez-vous mondial de l'athlétisme. C'est aujourd'hui et demain au stade Roi Baudouin à Bruxelles. Bienvenue à tous au Népal, c'est donc un petit miracle qui s'est produit ce matin. Deux ouvriers ont été extraits vivants d'un tunnel enseveli par la boue, 8 jours après l'effondrement d'un glacier qui a provoqué une gigantesque crue à la frontière du Népal et de la Chine. Des dizaines de localités ont été complètement détruites. Il y a, selon le dernier bilan, 5600 disparus et 1280 morts. Mais Myriam Ball, ces deux ouvriers ont été extraits des décombres sains et saufs.
16: Ça fait plusieurs jours que les équipes de sauvetage ne retrouvaient plus que des corps. Mais ils espéraient déceler encore des survivants dans plusieurs tunnels de ces vallées, sur des chantiers où 900 ouvriers travaillaient au moment de la crue. Il y a quelques heures, sur l'un de ces sites, des secouristes ont perçu une faible réponse. Un oui qui montrait que sous la boue et les décombres, il y avait encore de la vie après 8 jours. Et ils sont parvenus à creuser une brèche et finalement hisser un premier survivant, un homme conscient. Et puis un deuxième aussi, visiblement plus faible, sur une civière, mais conscient aussi, puisque les images le montrent en train de joindre les mains. Ces deux sauvetages ravivent un peu l'espoir qui devient mince de trouver au Népal des survivants, puisque 8 jours ont passé et les secours sont compliqués dans ces vallées d'Himalaya où les ponts et routes ont été ensevelis par la crue.
15: Et les difficultés d'accès de certaines localités compliquent également l'approvisionnement des populations sinistrées en eau et en nourriture. Un approvisionnement qui doit se faire par hélicoptère, par drone ou par porteur. Bart de Wever en visite éclair en Inde. Aujourd'hui, le Premier ministre est à Mumbai, le centre industriel de l'Inde et ville du diamant. L'objectif principal de ce voyage est d'intensifier les relations économiques entre les deux pays. Hier, Bart de Wever a rencontré le Premier ministre indien Narendra Modi. Cela faisait 20 ans qu'un Premier ministre belge n'avait plus rencontré son homologue en Inde. Chez nous, malgré la pluie qui a recommencé à tomber sur notre pays, les niveaux des nappes phréatiques restent anormalement bas. Elles ont du mal à se remplir. En Flandre, 4 sites de mesure sur 5 enregistrent encore des niveaux d'eau souterraine faibles, voire très faibles. Ce sont des chiffres de l'Agence flamande pour l'environnement. Et dans le sud du pays, eh bien, le constat est le même, Boris Van Acker.
17: La longue sécheresse de cet été a laissé des séquelles dans les champs et les prairies où les sols sont longtemps restés secs et durs. La pluie a du mal à s'infiltrer en profondeur et les cultures, elles aussi, absorbent une partie de cette eau. Louise Collier, hydrogéologue.
18: Suite à l'été très chaud, les précipitations au final ruissellent sur les sols et ne viennent pas percoler et on n'a pas pu assister à de véritables recharges.
17: Les niveaux des nappes phréatiques restent anormalement bas et sous les normales saisonnières, notamment dans le Condro et dans la région de la Calestienne près de Rochefort. Mais bonne nouvelle, les cours d'eau et les réservoirs naturels, eux, commencent à reprendre de la vigueur.
18: Il y a eu des pluies relativement intenses ces dernières semaines, mais qui au final ont permis une amélioration de la situation au niveau des ouvrages de surface, comme les barrages, qui ont pu voir leur niveau augmenter.
17: Mais il ne faut pas crier victoire trop vite. Les prochains jours s'annoncent une nouvelle fois sec. Pas d'urgence à ce stade, mais les nappes phréatiques mettront plusieurs mois à se recharger.
15: La mobilisation des enseignants se poursuit en région liégeoise. Aujourd'hui, plusieurs écoles sont en grève. Des piquets ont été annoncés devant plusieurs établissements et un rassemblement est prévu en milieu de journée. Les cours sont suspendus, mais un accueil est assuré pour les élèves. Les enseignants qui déplorent l'absence de réponse à leurs revendications. Et puisqu'on parle école, deux semaines après la rentrée des classes, certains se grattent déjà la tête. Les poux sont au rendez-vous. Manque d'hygiène, mayonnaise, miracle, beaucoup d'idées reçues circulent sur ces petites bêtes. Véronique Weiss s'est rendue chez une époulleuse, une spécialiste des poux. Elle est allée glaner quelques conseils pour s'en débarrasser.
8: Alors, je prépare donc cette petite jeune fille à un soin qui, vraisemblablement, est nécessaire, puisqu'elle s'est aperçue il y a une petite semaine qu'elle avait des poux.
12: Aujourd'hui, Laure s'occupe d'Anaïs. Elle a 18 ans et elle est venue pour un traitement anti-poux.
8: On attaque le soin de manière mécanique, mèche par mèche, avec le peigne. Ce qui ne part pas avec le peigne partira avec la pince à épiler.
12: Le traitement, c'est une chose. Pour Anaïs, les réactions des autres, c'en est une autre.
19: Les moqueries, ben voilà, ça va être comme quoi on est sale, comme quoi on prend pas soin de soi alors que ça n'a rien à voir.
12: Laure le confirme, c'est un mythe.
8: On va même se dire sincèrement que le pouille préférera une tête bien propre.
12: Et contrairement à ce qu'on entend parfois, la mayonnaise n'est pas la solution miracle.
8: Alors l'huile, oui. Mayonnaise, non.
12: Et inutile également d'imaginer des poux qui sautent d'une tête à l'autre.
8: Le poux ne saute pas, le poux ne vole pas, le poux y grimpe.
12: Et autre idée reçue, les poux ne concernent pas uniquement les enfants.
8: Ben, ça peut être un peu de tout. Ça peut être une maman, effectivement, qui fait trop de câlins. Ça peut être, effectivement, une dame qui revient en avion, bus, métro, transport en commun, théâtre et cinéma, piscine. Le poux flotte.
12: Après 2 heures de traitement, Anaïs arrive au bout de sa séance. Une dernière vérification à la loupe, mèche par mèche, histoire d'être sûre qu'aucune lente ne soit passée entre les mailles du peigne.
15: L'athlétisme à l'honneur tout ce week-end à Bruxelles avec le Mémorial Van Damme. Les meilleurs athlètes du monde s'y retrouvent. Un rendez-vous important auquel beaucoup de sportifs sont attachés. C'est le cas de Mondo Duplantis, le roi du saut à la perche.
20: C'est vraiment quelque chose que l'on ressent quand on est dans le stade, le grand cœur de Bruxelles. Il y a beaucoup d'énergie, beaucoup d'enthousiasme dans la foule. Surtout de notre côté, avec le sauteur de la perche, on obtient vraiment une énergie incroyable. Une des meilleures, avec peut-être bien les fans les plus bruyants de tout le circuit. Et c'est le 50e Mémorial Van Damme. C'est une compétition vraiment historique et on ressent vraiment cette tradition quand on est sur la piste. On sent qu'on représente le passé et l'histoire de notre sport et de cet événement.
15: Le Van Damme à suivre ce soir à partir de 19h40 et demain sur RTBF Typique et Ovio. La Coupe du monde féminine de basket commence aujourd'hui en Allemagne. Les Belges 4 championnes d'Europe affrontent la Turquie pour leur premier match de poule. C'est à voir sur RTBF Typique et sur Ovio à partir de 17h30. Et puis autour d'Espagne, la victoire du Slovène Jakob Omersel lors de la 12e étape hier en haute montagne. L'Espagnol Enric Mas est toujours premier au classement général. Aujourd'hui, une étape en moyenne montagne et elle est à voir à partir de 14h50 sur RTBF Typique et toujours sur Ovio. Voilà qui marque la fin de ces infos. Que vous soyez, merci de nous écouter.
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15: Et c'est la suite de Matin Premier avec les deux petits poux de la première. Xavier Van Vliegenhout et Marie Van Kutsel.
14: Faut pas qu'on se laisse faire, Xavier.
0: Je comment ça, les poux nous épouiller.
15: Ah, vous nous parliez de poux hors antenne, oui. Tous.
0: Ben écoutez, j'ai découvert l'existence de ce
15: d'une épouilleuse.
0: Salon d'épouilleuse. Voilà, merci pour cette information et pour toutes les autres, évidemment.
15: Allez, à tout de suite.
0: Florence Surner, ce sera le retour de l'info à 9h30. 9h07, on fait un petit point sur vos conditions de circulation avec vous. Denis Lagasse, bonjour.
22: Bonjour Xavier.
0: Et cet accident sur le 411 à Assès.
22: Oui, alors globalement ça va mieux puisque fin de cet accident en l'occurrence, hein, hauteur de Assès sur le 411 en direction de Namur. Malgré tout encore 10 minutes pour passer cet obstacle. Le ring de Bruxelles s'affraîne essentiellement à Strombeek, 10 minutes vers Macquelen. Petit aperçu du chantier de Votem, donc sur le 40. Des files diminuent là aussi, hein, 15 minutes vers Blény, 10 minutes vers Recours et puis enfin des transports en commun. Pas de soucis majeurs à cette heure-ci.
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31: Bonjour à toutes et tous, bienvenue, c'est Matin Première qui se poursuit jusqu'à 10h. Notre invitée ce matin est romancière, journaliste, elle a publié une vingtaine de livres dont Les Matrioshkas, La Mémoire du Monde. Ses sujets de prédilection sont l'identité, la famille, le temps. C'est Stéphanie Janicot qui vient de publier La Fabrique des Histoires qui nous emmène dans les secrets de fabrication de l'écriture, comment naît la fiction, en miroir de son histoire personnelle. Stéphanie Janicot sera notre invitée en direct d'ici quelques minutes. Les Bonnes Colonnes de Nicolas Van Dunskrijk qui nous présentera celui que la presse allemande considère comme l'homme le plus dangereux d'Allemagne, Ulrich Siegmund, candidat d'extrême droite aux élections locales ce dimanche. Ce sera juste après les informations, 9h30. Cinéma à l'occasion de la sortie du film Rose, Cathy Mellen évoquera le travestissement sur grand écran. Et puis nous recevrons David Mendez de Chicos y Mendez, groupe de pop latine mais avec des éléments rock, afro, parfois reggae. Nouvel album intitulé Latidos qui sort aujourd'hui, ça veut dire battement, en concert le 19 septembre prochain à l'ancienne Belgique à Bruxelles. Voilà tout ce que contiendra cette émission jusqu'à 10h. Merci à Mylène Lay, chargée de production, c'est Andrea Riou à la réalisation et Olivier Depré qui signe la programmation musicale. Ah, là on a le jingle Parlons Solutions.
14: C'est lui.
31: Puisque c'est de cela qu'on va parler avec vous, Marie-Van Kutsem, dans les clés médias. La RTBF qui a lancé son opération Parlons Solutions sur l'école, les défis de l'école et les solutions à y apporter. Et aujourd'hui avec vous, on va parler fragmentation de l'attention en classe.
14: Exact, fragmentation, dispersion, appelez ça comme vous voulez, les faits sont là. Avec l'avènement de notre société numérique, il est plus difficile pour tout le monde et donc aussi pour les élèves de se concentrer et surtout de maintenir cette concentration. On consomme des formats court, très visuel, impactant en permanence sur nos écrans, là où le temps scolaire, il est plus long et il demande une autre attitude mentale. Julie Simonard est professeure d'histoire dans le secondaire supérieur depuis 20 ans. Elle a observé cette évolution chez ses élèves.
32: La durée du travail concentré pour une même activité, qui moi me semble vraiment plus courte, le temps d'appropriation par contre d'un contenu est plus long. La deuxième chose que j'observe, c'est vraiment par rapport à la représentation des contenus. J'ai l'impression qu'ils ont de plus en plus de mal à se faire naturellement des images face à un contenu écrit ou face à un contenu audio. Alors qu'ils sont confrontés à une série d'images dans leur quotidien, par le scroll, etc. Mais par contre, je trouve que naturellement, ça devient de plus en plus compliqué de se faire des images.
14: Elle m'expliquait également qu'en tant que professeure d'histoire, elle avait bien constaté qu'il y a 20 ans, elle pouvait donner jusqu'à 5 supports écrits et iconographiques à analyser en une période de cours, 50 minutes. Aujourd'hui, elle n'en donne plus que 3 pour le même temps donné. Alors, sont-ils plus bêtes qu'avant, les élèves ? Non. On est vite tenté de se dire « Ah, on ne sait plus mémoriser » ou « Ce n'est plus comme avant » et donc c'est forcément moins bien. On va éviter de tomber dans ce piège-là aujourd'hui. Il s'agit plutôt d'un changement de logiciel, si vous me permettez le terme. On va retrouver Julie Simonard.
32: Forcément, on est en train de forger un être humain nouveau. Et donc, automatiquement, cet être humain nouveau, il est dans les classes, sauf qu'en fait, il n'est pas encore confronté à un être humain nouveau devant lui. Et donc, c'est ça, pour moi, qui est un peu la grosse fracture, et en fait, que l'institution scolaire n'a pas l'air de prendre en compte.
31: Alors, aujourd'hui, donc, l'école ne serait plus adaptée à ces humains nouveaux, alors ?
14: Mais en quelque sorte. En tout cas, une question se pose. Est-ce qu'il faut continuer à enseigner comme avant, parce qu'on estime que c'est comme ça qu'il faut faire, ou faut-il développer de nouveaux outils d'apprentissage, de nouvelles méthodes, pour peut-être mieux coller à la réalité du terrain ? Julie Simonard, elle, a choisi son camp, mais ça n'a pas été sans peine.
32: Alors, c'est sûr que ça m'a posé problème au début. C'était tout à fait déroutant. Je mettais vraiment ça sur le compte d'un profil particulier ou profil de classe particulier ou d'un contexte particulier ou tout à fait d'un problème qui venait de moi. Donc, j'étais sans cesse en train de me mettre la pression, en train de leur mettre la pression, mais c'est clair que je n'y arrivais pas. Puis en fait, au fil des années, des échanges et des constats et des discussions et des expériences, en fait, j'ai changé ma posture, j'ai adapté mes méthodes parce que je me disais qu'en fait, je menais pas le bon combat. Mon combat, c'était pas un combat de quantité, mais c'était un combat de qualité. Au départ, c'est problématique et on cherche le problème. Et puis après, on finit par s'adapter et à chercher plutôt les solutions.
14: Alors, quelles ont été ces solutions ? Julie l'explique, elle a testé plein de choses, discuté avec les collègues, elle s'est renseignée de son côté. Elle utilise par exemple beaucoup l'apprentissage par les pairs aujourd'hui. Dans un cadre très défini, elle va aider les élèves à apprendre par eux-mêmes et entre eux. Elle va aussi jouer sur le double codage. Voici une info écrite, la voici aussi sous forme de schéma. Elle a plein d'idées. Ce qu'elle déplore aujourd'hui, c'est peut-être que tout cela émerge du terrain et des initiatives personnelles et pas tant de la formation des profs.
31: Ouais, l'institution scolaire dans son ensemble n'a pas encore fait sa mise à jour.
14: C'est ça. Alors dans l'émission tout à l'heure, vous entendrez plus longuement des témoignages de profs. On va aussi décoder ce qu'il se passe dans nos cerveaux avec les écrans. Qu'est-ce qui change exactement d'un point de vue neuroscientifique dans notre apprentissage, notre attention et notre concentration. Et puis, comme on parle solution, on l'a dit, on va parler pédagogie avec un spécialiste de la question. Qu'est-ce qu'on change ? Qu'est-ce qui a été testé, prouvé scientifiquement ? Il y a beaucoup de recherches sur cette question. C'est l'occasion de faire le point et de réfléchir aux évolutions possibles de notre système scolaire.
31: Rendez-vous à 12h30 sur cette antenne. 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Merci Marie-Van Kutsem.
14: À bientôt.
31: Jour de sortie de nouvel album aujourd'hui. Karaoke Bar, Angus and Julia Stone. On écoute le titre éponyme, Karaoke Bar.

0: Karaoke Bar, Angus and Julia Stone, dont le nouvel album qui s'intitule également Karaoke Bar sort aujourd'hui. Dans quelques instants, notre invitée, c'est la romancière Stéphanie Janicot qui publie La Fabrique des Histoires, qui nous emmène dans les secrets de fabrication de son écriture. Elle est avec nous dans un tout petit instant.
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0: On va s'immiscer ce matin dans le processus d'écriture d'une autrice, romancière, journaliste, pas vraiment pour suivre une masterclass ou un tuto pour apprendre à écrire un roman, mais plutôt pour comprendre comment naissent les histoires, pourquoi consacrer sa vie à écrire des fictions dont on comprendra assez vite qu'elles ne sont que le reflet du monde réel et dans ce cas-ci de l'histoire personnelle de son autrice. Notre invitée ce matin est Stéphanie Janicot pour son livre « La fabrique des histoires ». Bonjour Stéphanie Janicot.
12: Bonjour.
0: Bienvenue dans Matin Première, merci d'être avec nous.
12: Merci.
0: En direct.
12: Merci à vous de m'accueillir,
0: avec
12: merci beaucoup.
0: Grand plaisir, vous êtes romancière depuis une trentaine d'années, on vous doit une vingtaine de romans, il y a eu les Matrioshka, votre premier roman, Soledad, la mémoire du monde, Maître du temps aussi plus récemment, vous étiez venu nous en parler d'ailleurs dans cette émission. Pour quelle raison cette fabrique des histoires arrive aujourd'hui, qui est probablement votre livre le plus personnel, on dit généralement que c'est le premier roman qui est le plus intime, qui est le plus personnel. Vous, il a fallu attendre un moment. Pourquoi est-ce qu'il arrive aujourd'hui ?
12: Il a fallu que j'ai beaucoup de recul et donc plusieurs romans à mon actif pour pouvoir déduire quelque chose de cette fabrique d'histoire. Ça vient aussi de toutes les questions qu'on m'a posées à chaque sortie de roman, c'est-à-dire d'où est venue cette idée, comment vient l'inspiration. Et il m'a semblé, parce que ça fait 30 ans effectivement cette année que j'écris des romans, qu'il était temps que je me penche sur la manière dont naissent les romans. Et la meilleure manière de le faire, c'était d'étudier mon propre cheminement en fait, de pensée. Il m'avait toujours semblé que cette idée d'inspiration, où quand on me dit je n'écris pas de roman parce que je n'ai pas d'imagination, je n'ai pas eu l'impression d'avoir tant d'imagination. Et pourtant, mes romans sont de véritables romans, de vraies fictions. Et c'est pour ça que j'ai eu envie de faire le lien entre chacun de mes romans, afin de dessiner, en fait, un cheminement de pensée.
0: Vous ouvrez le livre avec cette phrase « Si je cherche à identifier ce qui a précipité ma vie dans un univers de fiction, c'est le vide qui me vient à l'esprit. » Vous racontez votre enfance au début du livre, vous étiez une enfant aimée, choyée, mais en fait, très vite et même très jeune, il y a quelque chose qui manquait.
12: Alors j'ai été une enfant extrêmement solitaire parce que vivant dans une maison très isolée à la campagne, fille unique, enfin en tous les cas apparemment fille unique puisqu'on me cachait que mon père avait eu 4 enfants d'un mariage précédent et je pense que cette absence que je devais sentir parce que les enfants on a beau ne pas leur dire, ils savent plus ou moins où ils ressentent les choses. Donc je pense que ça a créé un vide et un manque autour de moi. Et c'est vrai que très très tôt, je me suis réfugiée dans la fiction, la lecture de romans. Avant d'écrire évidemment ma propre fiction, j'ai été une lectrice invétérée.
0: Oui, mais vous avez même commencé très tôt, à l'âge de 12 ans, vous avez commencé à écrire une fiction.
12: Oui, oui, parce que en fait, dès que j'ai commencé à pouvoir structurer un peu ma pensée, j'ai eu envie d'écrire mes propres romans. Et le tout premier, d'ailleurs, c'était, et c'est marrant parce que bien sûr qu'il n'a pas été publié, mais en fait, il reprend, je dirais, il dit ce qu'est ce livre, c'est-à-dire qu'en fait, c'était un roman de science-fiction, mais qui s'ancrait dans mon quotidien à l'école. Donc j'avais même mis certains profs en changeant leur nom, et à côté de ça, c'était un roman complètement fictif autour d'une centrale nucléaire, des enfants qui venaient du futur. Enfin, et donc c'était exactement ça, ce mélange de totale fiction complètement romanesque et de quotidien très proche de moi.
0: Ouais, alors, vous le disiez effectivement, une enfance solitaire, enfin, ça, avant l'arrivée des voisins, qui, ça a un peu changé les choses. Mais par contre, vous avez connu une adolescence beaucoup plus chahutée. Vous avez à l'âge de 15 ans fait une tentative de suicide. Les relations avec votre mère se sont détériorées. Vos parents ont quitté la France et vous, vous êtes resté. Ça a été quand même une période qui a changé beaucoup de choses pour vous.
12: Je pense que, j'ai souvent dit, on a un âge pour toujours dans sa vie, et je crois que je suis restée un peu à l'adolescence, et que j'écris encore avec cette adolescence-là. C'est vrai qu'elle a été un peu mouvementée. Maintenant, beaucoup d'adolescents sont mouvementés. Et ça a ancré encore plus mon envie d'écrire. Sauf qu'à l'époque, quand je m'y essayais, j'avais l'impression que rien ne pourrait être à la hauteur de ce que je voulais faire. Et que ce que j'avais dans la tête, je ne parvenais pas à le mettre sur le papier. Ce qui rendait, je pense, la frustration encore, encore pire. Tout mon cheminement, je dirais, 30 ans d'écriture, enfin 40 ans si je pense à tout ce qui n'a pas été publié avant, 40 ans d'écriture m'ont servi en fait à adapter mon écriture à ma pensée, c'est-à-dire à arriver à lier les deux, à faire en sorte que ce que j'ai dans la tête puisse se retrouver à peu près correctement sur le papier, en tous les cas avec justesse. J'ai recherché cette justesse toute ma vie d'écriture, et on apprend à écrire toute sa vie, de même qu'on apprend à lire toute sa vie. Je ne lis pas un livre de la même manière aujourd'hui que je le lisais il y a 30 ans. Et c'est ce cheminement-là qui était intéressant. C'est ce flot ininterrompu aussi de pensée qui fait que on écrit des romans à partir des questions qu'on se pose. Donc les questions que je me posais quand j'ai commencé à écrire, c'était des questions de quelqu'un de très jeune. Est-ce que la vie vaut la peine d'être vécue? L'amour, etc. Enfin, des questions jeunes. Et puis ensuite, je me suis posé plus de questions sur les relations aux autres, sur la famille, mais aussi l'amitié, s'intégrer dans un groupe familial, dans un groupe social. Et j'ai toujours eu un problème avec le temps, parce que j'ai toujours eu extrêmement peur du temps qui passe. Et c'est pourquoi un grand nombre de mes romans aussi sont traversés par cette question du temps, et plus encore les 4-5 derniers, puisque avançant en âge, évidemment que j'ai un questionnement plus proche d'une femme de mon âge. Mais je pense que tous mes romans, et c'est ce que j'ai découvert encore plus en écrivant ce livre, c'est que tous s'ancrent dans un questionnement qui suit mon cheminement. Et en fait, le roman et serait comme un petit iceberg qui vient affleurer à la surface et qui, en fait, a un fondement qui, lui, est ininterrompu. Et cette voix intérieure avec laquelle je dialogue depuis 40 ans, c'est celle-là que j'essaye de faire apparaître, en fait, dans la fabrique des histoires.
0: Et cette idée du rapport au temps, il y a aussi une façon d'appréhender autrement le passé avec le temps, qui va révéler des choses qu'on n'avait pas nécessairement saisies. Votre premier livre qui sera publié, votre premier roman, c'est Les Matrioshkas. C'est l'histoire d'un jeune Allemand qui s'installe à Paris. On est dans les années 80. Il habite une pension où vit une jeune femme et sa grand-mère, toutes deux juives. L'une a connu la guerre, pas l'autre. Et lui, Werner, est fils d'un ancien officier nazi. Ça fait écho à votre histoire familiale, parce que votre mère est juive séfarade, donc c'est du bassin méditerranéen, pour résumer grossièrement. Et en fait, dans ce premier roman, c'est pas l'histoire de votre famille que vous racontez. Vous dites, c'est une mémoire juive idéalisée. Est-ce que c'est parce que votre mère, avec le trauma qu'elle a vécu, l'exil, etc., c'est quelque chose dont on ne parlait pas à la maison et que vous êtes fabriqué une mémoire fantasmée ou idéalisée ?
12: Complètement. Et ce processus-là, il est finalement emblématique de du processus de création du roman. C'est-à-dire que, effectivement, pourquoi est-ce que mon premier livre traite de la mémoire juive, enfin, qui est l'identité juive, alors que j'aurais pu avoir tant d'autres sujets à étudier en premier roman. Je pense que ça m'habitait énormément. J'ai appris que ma mère était juive alors que j'avais déjà 13 ans, que je l'étudiais en classe, et donc je l'ai appris exactement au moment où j'étudiais la Shoah. Donc forcément, les deux se sont percutés et ont créé un choc et un questionnement qui a fait son chemin dans ma tête. Mais ma famille maternelle, bien que séfarade, vivait en France au moment de la guerre. Donc ensuite, j'ai découvert que après le Veldiv, ma mère, ses parents, sa sœur ont dû fuir. Ma mère avait une véritable histoire, d'ailleurs, extrêmement rocambolesque, que j'aurais tout à fait pu raconter et qui aurait été la nôtre.
0: Ah oui.
12: Mais absolument. Mais il se trouve que, évidemment, dans l'imaginaire collectif, Shoah égale mémoire ashkénaze, puisque évidemment, ouais. C'était eux qui étaient visés en premier. Et donc, dans cette succession de femmes, les matrioshkas, de la grand-mère, de la mère, de la petite fille, etc. Forcément, j'ai été étudier cette mémoire que j'aimais, qui était celle d'Europe centrale, dont j'aimais la musique, dont j'aimais la littérature. Et finalement, le roman naît à la fois de quelque chose qui est personnel, mais aussi d'un fantasme, et aussi d'une envie d'histoire qu'on a envie de raconter aux autres. Parce ouais. qu'on est à la fois, quand on écrit un livre, dans l'écrire pour soi, c'est-à-dire répondre à une question pour soi, mais ensuite, la deuxième chose, c'est comment je l'offre au lecteur et comment je fais en sorte que le lecteur ait envie de tourner les pages.
0: Ouais. Et la voilà. réflexion et votre histoire personnelle, évidemment, elle fait écho à ce que toutes et tous nous pouvons traverser, les questionnements par rapport au temps, à l'identité, à la famille, etc. Et par rapport à qui l'on est et qui on devient, et il ne reste plus beaucoup de temps, mais je voulais pointer cette réflexion, il y a une phrase terrible qui résonne d'autant plus quand on écrit des livres, j'imagine. Nous finissons par devenir l'histoire que nous racontons.
12: Ah oui, ça j'en suis absolument convaincue. C'est-à-dire que même si on ne raconte, enfin même si on n'est pas romancier, même si on n'écrit pas des histoires, la manière dont on raconte un événement, prenez une histoire amoureuse et écoutez la manière dont les gens la racontent et vous saurez si cette histoire est destinée à durer. Quand ils vous racontent leur rencontre avec des étoiles dans les yeux, comme si c'était magique, improbable, enfin incroyable, vous savez déjà que l'histoire, elle est merveilleuse et qu'ils vont s'ancrer dans une histoire merveilleuse. Donc, c'est très important. Quand on raconte quelque chose, si on le raconte de manière négative, on va ancrer en soi quelque chose de négatif. Et je me suis vraiment rendu compte en écrivant que si je faisais des fins douloureuses, etc., ma vie devenait douloureuse. Et c'est pour ça qu'à un moment donné, lors d'un certain roman, j'ai décidé artificiellement de faire une happy end et de commencer à rentrer dans quelque chose de positif et dans quelque chose qui m'amène vers la lumière.
0: Ouais. La fabrique des histoires, c'est un livre qui nous emmène dans les secrets de fabrication de l'écriture, mais c'est une manière aussi pour chacun et chacune de se reconnaître dans les questionnements que vous évoquez. Stéphanie Janicot, c'est paru chez Albin, merci, chez Albin Michel. Merci Stéphanie Janicot d'avoir été avec nous ce matin.
12: Merci à vous, merci beaucoup.
0: Belle matinée. Les infos, il est 9h31 avec Florent Surmer.
1: Bonjour à tous, c'est une actualité très sportive ce vendredi avec le Mémorial Van Damme. Ce soir et demain à Bruxelles, tout le gratin mondial de l'athlétisme est présent pour la 50e édition de ce rendez-vous. Les organisateurs promettent une belle fête en présence notamment de l'ancienne star américaine Carl Lewis. Le coup d'envoi aussi de la Coupe du Monde féminine de basket en Allemagne. Les Belgian Cats, championnes d'Europe, visent le titre mondial. Elles affrontent cet après-midi la Turquie pour leur premier match. Après l'Allemand Friedrich Merz, le Français Emmanuel Macron, c'est au tour de Bart De Wever d'être en Inde. Le premier Premier ministre belge a rencontré hier le chef du gouvernement indien, Narendra Modi. Aujourd'hui, il se rend à Mumbai, le centre industriel de l'Inde et ville du diamant. L'objectif de ce voyage étant de renforcer nos relations économiques avec l'Inde. La Belgique et les Européens veulent accéder à cet immense marché indien, mais pour y vendre quoi précisément? Écoutez la réponse de Catherine Brosse, elle est professeure à l'université de Tours et spécialiste de l'économie indienne.
9: La première chose, c'est pas mal d'armement, puisque l'Inde achète énormément d'armes en ce moment. C'est le deuxième importateur d'armes après l'Ukraine. Ils vont aussi y chercher des accords commerciaux pour pouvoir renforcer les liens. Ça, c'est ce qui a été démontré par l'accord à très large échelle qui a été conclu entre l'Union européenne et l'Inde en janvier dernier et qui a une portée très importante, hein, puisque ça concerne énormément de produits. Et aussi, il faut rappeler que, effectivement, l'économie indienne croît à peu près 7% par an. C'est un marché qui est appelé à se développer et surtout qui est très dynamique. Et donc, pour essayer d'implanter des succursales en Inde, pour essayer de prendre pied dans ce marché, qui par ailleurs a toujours eu la réputation d'être un marché très difficile d'accès pour les entreprises.
1: Une interview réalisée par Laurent Mathieu. Deux ouvriers sortis vivants d'un tunnel au Népal. Ils étaient coincés depuis 8 jours suite à la violente coulée de boue qui a tout englouti sur son passage. Les secouristes restent mobilisés pour venir en aide aux victimes de la catastrophe qui a fait plus de 1500 morts et près de 5600 disparus. Et puis chez nous, des écoles sont en grève aujourd'hui à Liège. Des piquets sont annoncés devant plusieurs établissements. Les cours sont suspendus, mais un accueil est assuré pour les élèves. Les enseignants déplorent l'absence de réponse à leurs revendications. La mobilisation se poursuit donc avant une manifestation prévue jeudi prochain.
0: Merci Florence Urner, retour de l'info sur RTBF La Première à 10h. Bonjour Nicolas Vandenskrieg.
10: Bonjour Xavier, bonjour à tous.
0: Les bonnes colonnes avec vous dans un petit instant. Et c'est un portrait ce matin que vous avez retenu, celui d'Ulrich Siegmund, présenté par la presse allemande comme l'homme le plus dangereux d'Allemagne.
10: Oui, c'est Der Spiegel qui en a fait l'une de ses couvertures cet été. Ulrich Siegmund, candidat AfD, candidat d'extrême droite, donc aux élections locales de ce dimanche.
0: On découvre ça juste après ceci.
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0: 9h35, les bonnes colonnes avec vous Nicolas Vandenskrieg. Des élections locales vont se tenir ce week-end en Allemagne, dans le Land de Saxe-Anhalt, à l'ouest de Berlin.
10: Oui, et elles vont être très particulièrement observées, ces élections locales, car il pourrait s'agir de la première fois que l'extrême droite revienne au pouvoir en Allemagne et dirige même un Land. L'attention médiatique s'est donc portée sur un homme, la tête de liste de l'AfD, Ulrich Siegmund.
0: Ouais, et c'est lui dont le portrait a été mis en une du Spiegel avec ce fameux titre « L'homme le plus dangereux d'Allemagne ».
10: Oui, et l'intéressé a évidemment su retourner la formule et l'utiliser à son avantage. C'est le monde qu'il raconte. Désormais, dans ses meetings, ceux qui viennent le voir amènent leur édition du Spiegel à faire dédicacer par Uli. Maintenant, je dis meeting, c'est pas tout à fait ça. Dans les reportages, on nous parle plutôt d'événements de campagne avec toute une organisation très bien rodée. Il faut faire la file pour arriver jusqu'à l'homme. Il y a une fille avec des mèches roses qui récupère les smartphones pour déclencher plusieurs fois pour que chacun ait sa photo avec le candidat. Lui, il paraît charmant, il a un mot gentil pour chacun, raconte le quotidien, une petite tape sur l'épaule, un sourire. Pour être franc, il ne parle pas vraiment de politique. Hein. C'est un commercial qui vend assez bien son image de type sympa qui arrive sur place en Vespa bleu flashy, la mèche grise en arrière et le sourire aux lèvres.
0: Ouais, mais justement, au niveau politique, il défend une ligne dure.
10: Ah oui, dans le style AFD, il est à la droite de l'AFD de l'extrême droite. Hein. C'est un tiers de son programme concerne l'immigration, avec expulsion dès la première minute au pouvoir, obligation de travaux d'intérêt généraux pour les demandeurs d'asile, classe spéciale réservée aux enfants de réfugiés, première des 10 mesures qu'il veut mettre en œuvre dans les 100 jours de son arrivée au pouvoir, remettre en question l'accord allemand sur l'audiovisuel public et couper donc dans le financement par l'impôt. À l'école, il faudra présenter comme modèle ce que l'AFD qualifie de famille normale, famille homme et femme donc, hisser le drapeau national allemand plutôt que l'arc-en-ciel, et en histoire, rappeler bien sûr le rôle du land de Saxe-Anhalt dans la création de l'Empire allemand, plutôt que d'évoquer l'architecture Bauhaus.
0: Ah oui, alors ça, s'en prendre au Bauhaus, c'est un des thèmes de la guerre culturelle de l'extrême droite allemande.
10: On passe directement là à un autre article qui est passionnant dans Le Monde, mais vous avez raison, il y a de quoi s'étrangler, parce qu'on a l'impression de revivre cette époque où le pouvoir nazi disqualifiait des artistes en les jugeant dégénérés, or qu'ici, le Bauhaus qui fête son centenaire est né à Dessau, en Saxe-Anhalt, et qu'il affronte désormais une vraie opposition politique de l'AFD, dérive de la modernité, erreur architecturale, proximité avec le communisme, et j'en passe autre critique. Ça ne date pas d'hier, ni de cette semaine. Depuis son arrivée dans la ville de Dessau, il y a presque 100 ans, le Bauhaus a dû lutter contre l'extrême droite. Le courant architectural et l'école qui y sont liées ont d'ailleurs été dissous sur initiative des nazis en 1933.
0: Ouais, et si on revient aux élections de ce week-end?
10: L'AFD est en très très bonne position dans les sondages. L'Ostdeutsche Allgemeine Zeitung, un des rares médias est-allemands dont on avait parlé ici de sa création, l'ODAZ, constate ces chiffres favorables à l'AFD. Il interpelle les autres partis. À eux de se demander pourquoi ils perdent tant de voix, peut-on lire. Explication de ce quotidien. Quand les anciens est-allemands évoquent un problème, on oriente souvent le débat vers la démocratie, alors que si les critiques viennent d'ex-Allemagne de l'Ouest, elles sont mieux écoutées. Le courrier qui traduit cet article rappelle tout de même que certaines sections de l'AFD

0: Bogat, c'était Chicos y Mendez. Il sera notre invité, David Mendez, dans quelques minutes pour évoquer son nouvel album Latidos, qui sort aujourd'hui avant un concert à l'Ancienne Belgique le 19 septembre prochain. C'est Cathy Mellen qui nous a rejoint dans ce studio. Bonjour Cathy.
1: Bonjour Xavier, bonjour à tous.
0: Ça y est, elle est revenue. Elle est de retour. On va parler cinéma avec vous et on va parler travestissement.
1: Oui, on va parler d'un film qui s'intitule Rose, avec Sandra Hüller en tête d'affiche. Un film intrigant et ça va nous permettre d'explorer les travestissements hommes-femmes. Quelle est la différence de traitement sur grand écran?
0: Ce sera juste après ceci.
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0: Cette semaine, Cathy Mellen, vous attirez notre attention sur un film à découvrir en salle mercredi prochain. Il s'intitule Rose. Il y a l'actrice Sandra Hüller en tête d'affiche. Un film intrigant qui a été récompensé au Festival de Berlin.
1: Oui, alors pour rappel, tout d'abord, Sandra Hüller, c'est cette immense actrice allemande qui, en quelques années, est devenue incontournable. On l'a vu dans des grands films primés à Cannes, Tony Erdmann, La Zone d'intérêt, mais surtout, et bien sûr, dans La Palme d'Or, Anatomie d'une chute. Cette année, petite incursion hollywoodienne.

0: Elle partageait l'affiche avec Ryan Gosling dans Project Hail Mary. Sandra Hüller, on la retrouve donc aujourd'hui dans Rose, qui lui a valu l'Ours d'argent. C'est le prix de la meilleure interprétation au Festival de Berlin. Et dans ce film, il est question d'usurpation d'identité. Pensez au scénario du retour de Martin Guerre, mais avec en prime une histoire de travestissement. Ce film, Rose, il est en noir et blanc, il est très beau, très austère aussi, avec des grands silences, des paysages désolés. Nous sommes en 1648. Dans une Allemagne rurale, ravagée par les conflits, et Sandra Hüller arrive dans un petit village. Elle a le visage marqué par une balle, elle a été soldat, et elle vient réclamer une ferme dont elle affirme être l'héritière. Enfin, l'héritier, puisqu'elle se fait passer depuis des années pour un homme. Et ça marche. Elle travaille, elle cultive ses terres, elle se fait progressivement accepter par la communauté jusqu'au moment où son identité commence à susciter les soupçons.
1: Est-ce que ça a été tiré d'une histoire vraie ?
0: Alors, Rose n'a pas réellement existé, ou plutôt, elle a existé, mais des centaines de fois. Pour écrire ce film, le réalisateur Markus Schleinzer et son co-scénariste, ils ont fouillé les archives européennes et ils ont retrouvé environ 300 histoires de femmes qui, entre le XVIIe et le XIXe siècle, avaient vécu sous une identité masculine. Alors, certaines le faisaient pour pouvoir travailler, d'autres pour échapper à un mariage forcé, pour voyager sans risque d'être agressées, ou pour vivre avec une femme. Ouais. Certaines étaient probablement même ce qu'on pourrait appeler aujourd'hui des personnes trans, même si ce vocabulaire-là n'existait pas encore. En tout cas, en regardant Sandra Hüller, je me suis demandé, tiens, les femmes qui se font passer pour des hommes au cinéma, finalement, est-ce que c'est courant ?
1: Ah oui, parce que dans l'autre sens, des hommes qui se travestissent en femmes, ça on en connaît, mais plein.
0: Et oui, alors parmi les plus connus, un petit bonbon, on peut revenir sur Madame Doubtfire, Robin Williams, transformée en gouvernante écossaise pour passer du temps avec ses enfants.
2: Il faut appeler les flics, j'ai la trouille.
3: Mais enfin, pourquoi tu cries?
2: Madame Doubtfire, elle est à moitié femme et à moitié homme.
4: Attendez-vous de calmer, vous
3: s'il
4: vous
3: plaît.
4: On se calme.
5: Je ne suis pas ce que vous croyez.
2: Ouais, cause toujours.
6: On reste poli, jeune homme.
3: Oh mon Dieu, c'est toi?
5: Oui, chérie.
2: Mais ne me dis pas que tu aimes te déguiser en femme, c'est dégoûtant.
5: J'avoue que c'est confortable.
2: Non.
0: Un souvenir d'enfance. On peut citer aussi Tony Curtis et Jack Lemmon qui enfilent robe et talons pour échapper à des gangsters dans certains Lem Show, ou encore à Dustin Hoffman qui devient Dorothy Michaels dans Tootsie. Mais qu'est-ce que tous ces films ont en commun ? Eh bien, ils nous font rire. C'est vrai qu'il y a une trame parfois douce, amère derrière, mais ce sont des comédies. Un homme avec une robe, une perruque, une fausse poitrine, le cinéma en a fait une mécanique comique très efficace.
1: Mais alors, que se passe-t-il quand on retourne la situation ? C'est un petit peu différent.
0: Ah bah, en général, c'est beaucoup moins drôle. Hein. On peut penser en 1983, Barbara Streisand, qui réalise et qui interprète Yentl. Elle y joue une jeune juive passionnée par le Talmud. Problème, elle est une femme et elle n'a donc pas le droit de l'étudier.
7: Sa soif de connaissance était si grande que pour l'étancher, elle décida d'entrer dans le monde des hommes incognito afin de réaliser en tant qu'homme ce qui était interdit à la femme, afin que tout ce qu'elle voulait savoir, il puisse demander.
0: Très belle musique composée notamment par Michel Legrand pour Yentl.
1: Ah oui.
0: En 2011, dans Albernops, Glenn Close incarne une femme qui vit sous l'apparence d'un homme dans l'Irlande du 19e siècle. Pourquoi ? Là encore, pas pour le plaisir de tromper son monde, de porter un pantalon, mais pour travailler, pour gagner sa vie, pour être indépendante. Et puis dans un autre registre, un dessin animé qui a marqué toute ma génération.
1: Ah bon ?

0: Les hommes de vous.
1: Patrick Fiori, qui interprète la bande originale de Mulan. Et oui, Mulan chez Disney en 1998. Mulan, elle devient aussi un homme, elle se déguise pour entrer dans l'armée. Elle devient le soldat Ping et peut soudain entreprendre ce qu'une femme n'est pas censée pouvoir faire, se battre et devenir une héroïne.
2: Bah, on peut dire que derrière tous ces films se cache quand même une drôle de constante.
1: Ah bah oui, vous l'avez bien senti, quand une femme devient un homme au cinéma, elle y gagne quelque chose. Le droit d'étudier, de travailler, de combattre, de voyager et tout simplement le droit de vivre plus librement. Sur grand écran ou dans la vraie vie, quand une porte est fermée aux femmes, le plus simple est hélas encore parfois d'arriver avec un pantalon. Le sublime film Rose en est un magnifique rappel, un film qui est mon coup de cœur de la rentrée à voir dès mercredi prochain au cinéma avec Sandra Hüller, formidable en tête d'affiche.
2: Merci, merci beaucoup Cathy Mélène pour cette chronique cinéma. On rappelle donc Rose au cinéma, ce sera mercredi prochain. Dans quelques instants, c'est Chico Mendes qui est notre invité pour la sortie de son nouvel album qui sort aujourd'hui, s'intitule Latidos. Ce sera juste après ceci.
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2: 9h52, notre invité ce matin est musicien, chanteur du groupe Chico Mendes. Bonjour David Mendes-Yepes.
16: Bonjour.
2: Bienvenue dans Matin Première. C'est aujourd'hui que sort votre nouvel album de Chico Mendes. Ça s'appelle Latidos, qui est un projet musical de pop latine avec diverses influences. Il y a du rock, il y a de l'afro, il y a parfois du reggaeton. Latidos qui signifie battement. Battement, c'est le rythme. Battements, ce sont aussi des battements du cœur. Comment est-ce qu'il faut comprendre ce titre?
16: Ben c'est un album qui est traversé par l'élan vital, par les choses qui nous traversent, l'énergie vitale, ce qui, malgré des temps obscurs, nous fait tenir debout et nous fait aimer, rentrer en relation, nous fait désirer, nous fait résister.
2: Alors, on va directement se plonger dans ce disque avec le titre qui ouvre cet album. Il s'intitule « Soplo dell'infinito ».

0: Infinito, c'est le souffle de l'infini. C'est ça, part de retour à l'adolescence.
1: Ça part d'une rencontre en fait amoureuse et j'avais envie de faire un album tourné vers la vie et donc retrouver les sensations d'un premier amour. Et il y a quelque chose de beau en fait dans le temps, le fait de tomber amoureux que de devenir papa. On retrouve des sensations qu'on pensait ne plus ressentir. Soplo Infinito, c'est ça, c'est le moment suspendu. C'est la chose qui, comme je le disais, malgré parfois un quotidien tourmenté, nous fait revenir à une forme de précieux, de fragile et à la fois de magique.
0: Autre extrait qu'on a déjà adopté dans la playlist de la première, c'est Acento.

0: Santos, c'est accent. Ça parle de langue, ça parle d'identité culturelle, de métissage. Ça dit entre les lignes qu'il n'y a pas de langue pure, qu'une langue, bah, elle est vivante, elle évolue.
1: Tout à fait. Moi, j'ai grandi avec des parents qui ont enseigné la grande partie de leur vie en français, la plus grande partie de leur vie en français, et qui ont gardé leur accent d'origine. Et en fait, à l'origine, je trouvais qu'il y avait une forme de stigmatisation, et je me suis rendu compte qu'en fait, moi, j'étais fier de leur accent, je le trouvais magnifique. L'accent, c'est quelque chose qui marque notre parcours de migration, nos parcours de résistance, nos parcours d'exil. C'est aussi ce qui marque en Belgique et dans d'autres régions du monde une origine sociale ou régionale. Et c'est pour ça que j'ai voulu le faire avec un chanteur québécois que j'ai rencontré lors de la tournée au Québec il y a quelques mois. Parce que le Québec aussi a la chance d'avoir un accent savoureux en français. C'est une manière de se rapproprier la langue. Il y a quelque chose de terrible à vouloir la neutraliser. Et donc c'est vraiment un morceau de célébration dans cet album de toutes les manières de parler.
0: Ouais, c'est ce que vous faites aussi musical. Vous mélangez les genres. L'album ici, il a été produit à la fois en Belgique, au Pérou, au Québec. Alors, le Pérou, vous êtes belgo-péruvien, donc c'est logique. Et puis le Québec, ce rapprochement s'est fait lors d'une tournée, c'est ça ?
1: La tournée de la pièce Recordar que j'ai jouée l'année passée au Québec. Et c'est un chanteur que j'adorais, Bugatti, depuis longtemps. On a en commun d'être latino-américain, d'être né dans le nord, on va dire dans l'Occident global, et de vouloir à la fois rappeler nos racines, mais aussi rappeler qu'il n'y a pas de... Rien n'est figé. On peut tout à fait chanter en espagnol dans une société francophone ou anglophone, revendiquer ses racines et faire écho à des parcours de migration et aussi à des parcours quelconques au sein de la population.
0: On va écouter plusieurs autres extraits de cet album. Hein, je rappelle, il s'appelle Latidos. Il sort aujourd'hui. Vous serez très prochainement en concert. Hein, pour célébrer la sortie de cet album, ce sera le 19 septembre à l'ancienne Belgique. Voici Comme aimer. 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

0: Et le titre qui referme cet album, il s'intitule Pisco. Pisco, pisco, traiga un pisco sour. Et Cédric Wautier qui vient d'entrer dans ce studio, il a fait ah oui, il voit de quoi on parle avec le pisco. C'est pas vrai sans doute. Ouais, un peu la boisson festive nationale péruvienne.
1: Tout à fait, c'est l'alcool péruvien. Il y a un débat sur l'origine du pisco. Et donc ça, c'est le pisco, c'est bien pour rétablir que le pisco est péruvien.
0: Ah, c'est un peu comme les frites, les Belgian fries ou les French fries.
1: Tout à fait.
0: Il y a un truc qu'on entend immédiatement à l'écoute de cet album et dans les extraits qu'on vient d'écouter, c'est de la joie. La joie qui est presque un statement, c'est l'attitude, c'est pas aimer la vie uniquement lorsqu'elle est agréable. La joie, il faut la cultiver. Comment est-ce que vous voyez par rapport à ça et par rapport à la musique que vous avez envie de créer, le rapport à la joie?
1: Pour moi, c'est important qu'il n'y ait pas de lien entre ce qu'on chante ou ce qu'on raconte et le rythme derrière. Moi, ça m'arrive souvent de faire des chansons plus tristes avec des rythmes plus enjaillants, en tout cas plus chaloupés. Et justement, je crois que Latidos arrive à un moment très particulier où à la fois, on a joué beaucoup la pièce de théâtre avec ma sœur, qui est une pièce qui est à la fois dense, qui parle de migration, d'exil, de mort, de révolution, d'amour et de famille aussi. Et il fallait faire ce trip peut-être avant de sortir cet album et de pouvoir écrire ces chansons. Moi, je suis convaincu qu'il faut traverser faut retraverser le feu, il faut faire ce travail de mémoire. Je pense que juste être de bonne humeur et positif n'aurait pas beaucoup de sens. Mm-hmm. Mais par contre, je pense que oui, dans la joie et dans le partage et dans la communion qu'il peut y avoir au sein d'un groupe, c'est quelque part une forme de résistance. Je suis convaincu que justement, pouvoir se réjouir du quotidien, pouvoir célébrer les rencontres charnelles, les rencontres amicales, les rencontres solidaires, c'est aussi une manière de résister. Et c'est ma manière, ma petite pierre à l'édifice en tant qu'artiste. Je suis convaincu que, enfin, on n'a pas l'espace pour se plaindre, je pense. En fait, on n'a pas le luxe d'être désespéré. Et c'est peut-être parce qu'il y a eu cette pièce de théâtre avant qui parlait justement de que faire face au désespoir, que maintenant il y a un espace pour la vie, il y a un espace pour le vivant. Et je suis heureux que vous disiez qu'effectivement un album soit traversé par la joie. Mais ouais, pour moi, il est traversé par une joie qui est...
0: Et ici, la joie comme forme de résistance. On doit malheureusement déjà refermer notre interview, David Mendez-Yepez. L'album s'appelle Latidos. Il sort aujourd'hui. Vous serez le 19 septembre à l'ancienne Belgique. Merci d'avoir été avec nous ce matin.
1: Merci à vous.
0: Dans quelques instants, les informations de 10h et puis Tendance Première avec Véronique Tiberghien et Cédric Wautier.
2: Bonjour. Pour la 50e fois, le stade Roi Baudouin à Bruxelles va vibrer devant les épreuves d'athlétisme du Mémorial Van Damme. Du saut à la perche au 100 mètres, le gratin des athlètes va se succéder sur les pistes ce soir et demain, car pour cette 50e édition du célèbre meeting belge, il accueille la finale de la Diamond League. Les épreuves vont donc se dérouler en 2 jours. Et ce Mémorial Van Damme, il sera à suivre en télé sur RTBF typique à partir de 19h40 et également sur Ovio. Piquet de grève et cours suspendus ce vendredi dans une vingtaine d'écoles liégeoises. Ces enseignants déplorent toujours le manque de réponse donnée à leurs revendications par la ministre de l'Enseignement de la Fédération Wallonie-Bruxelles, Valérie Glatini. La réunion avec elle n'a rien donné cette semaine. Un rassemblement pour protester est prévu en fin de matinée sur la place Saint-Lambert. Le corps et le visage recouverts de boue et de poussière, mais ils agitent les mains. Cette nouvelle positive au Népal, 2 ouvriers retrouvés vivants, extraits d'un tunnel rempli de boue par les secouristes ce matin, 9 jours après la crue soudaine provoquée par l'effondrement d'un glacier. Ces 2 ouvriers font figure de miraculés. Depuis des jours, les secours ne retrouvent que des corps sous les décombres de ces localités détruites par cette catastrophe. Il y a au moins 1280 morts et 5600 disparus. Giorgia Meloni s'offre un record aujourd'hui, 1413 jours à la tête de l'Italie. La chef du gouvernement italien vient de battre le record de longévité à ce poste. Ça n'était plus arrivé depuis la fin de la guerre mondiale dans la Grande Botte. En général, les gouvernements italiens ne dépassent pas un an. La figure d'extrême droite était déjà la première femme à occuper cette fonction en Italie. Et les Belgian Cats sont sur les parquets de la Coupe du Monde ce soir. Nos basketteuses belges démarrent cette compétition en Allemagne. Championne d'Europe, elles comptent bien revenir avec une médaille mondiale. Ce soir, les Cats vont affronter la Turquie pour ce premier match de poule. C'est à voir sur RTBF typique et sur Ovio dès 17h30. Voilà pour les infos. Belle matinée avec nous.
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5: You the girls.
6: C'est pour ça.
5: C'est ça.
6: C'est quelle langue ça?
5: Je ne sais plus. Bosniaque peut-être. Quelque chose. C'est dans les pays de l'Est.
6: On attendait le gai savoir aujourd'hui. Notre dossier du jour sera consacré à un livre et surtout, eh bien, une réflexion, puisque selon l'OMS, une personne sur quatre sera confrontée à un trouble psychique au cours de sa vie. Et aujourd'hui, on va mettre l'accent sur les proches, les familles, entre autres, qui ne comprennent pas toujours la situation, qui se sentent souvent écartés du parcours de soins. Un livre l'aurait consacré. Et c'est vrai que ces associations, eh bien, elles sont parfois soutenues par des associations, d'autres types d'associations comme Similes en Wallonie.
7: À partir du moment où j'ai découvert comment m'y prendre avec mon proche, quelles étaient les conséquences de la maladie, quels étaient les espoirs qu'on pouvait avoir, tout ça permet d'abord de mieux s'adresser à son proche malade, à plus être maltraitant, parce que parfois on peut aller jusqu'à la maltraitance, et je dirais aussi à mieux parvenir à communiquer avec lui.
6: Témoignages dans cette émission, puis vos questions qui peuvent nous arriver évidemment au 0 471 200 500, si vous-même vous vous retrouvez dans ce témoignage, dans cette situation, si vous n'avez pas toujours été comprise dans un parcours de soins d'un proche, si vous vous êtes dit de temps en temps on est perdu, on n'a pas de réponse à nos questions, ou au contraire, si vous avez trouvé des soignants qui ont pris cette question ou cette thématique en considération, vous n'hésitez pas. 0 471 200 500.
5: Et puis bien sûr, cette émission ne sera rien sans Gaëtan Hirben qui fait sa première en solo aujourd'hui derrière la console. C'est un peu comme s'il était passé de la conduite avec un L, la conduite accompagnée.
6: Ah oui,
5: il a passé son permis, maintenant il peut être tout seul, c'est bon. On le lâche sur l'autoroute, on sait pas ce que ça va donner. On est tout cœur avec toi Gaëtan, évidemment. Juliette Stéphane, Sandra Verras et Nathalie Stas pour compléter cette équipe. Merci à vous aussi. On va d'ailleurs commencer immédiatement avec une question, la question essentielle du jour.
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5: Peut-on vraiment muscler son cerveau par le sport? Bonjour David Bertrand.
8: Bonjour Véronique, bonjour Cédric.
6: Bonjour,
8: professeur. Content de vous retrouver.
5: Ben, nous aussi, dites, surtout pour aller faire un peu de sport.
8: Hein. Oui, on va essayer. Ouais.
5: Vous connaissez ma passion pour le sport.
8: Oui, oui, tout à fait. Vous c'est pour ça que j'ai choisi ce sujet d'ailleurs.
5: Oui, professeur de psychologie, mais on va voir jusqu'où on va aller. Dites, il me semble que le cerveau, c'est pas forcément un muscle.
8: Non, tout à fait. Donc, c'est pas du tout un muscle. Évidemment, il n'y a pas de cellules musculaires dans le cerveau, il y a des neurones.
5: Ouais.
8: Et donc évidemment, c'est une image quand on dit qu'on peut muscler son cerveau, parce qu'en fait, on peut faire croître des neurones dans son cerveau et augmenter le nombre de neurones, ce qu'on appelle la neurogenèse, grâce à l'activité physique.
6: C'est
8: la bonne nouvelle du jour. À tous les âges. Alors évidemment, c'est... oui, donc il n'y a pas d'excuse pour ne pas pratiquer de sport. Ah oui, il y a des études intéressantes chez les personnes de plus de 65 ans, notamment pour diminuer évidemment certains symptômes d'une
5: vieillesse
8: et de la démence. Mais donc oui, en fait, ce qui est intéressant, c'est que le processus de ce qu'on appelle la plasticité neuronale, c'est soit le fait de créer des nouveaux neurones ou de créer des nouvelles connexions entre neurones, notamment quand on apprend des nouvelles choses. Au départ, on pensait que c'était surtout chez les bébés, les enfants. Ben non, en fait, ça fonctionne toute la vie. Et une des façons d'augmenter cette neurogenèse, c'est de faire de l'activité physique. Alors, l'activité physique, c'est plus large que le sport. C'est dès qu'il y a du mouvement et un effort.
5: Mais ah oui, donc si je fais juste ça et que je me secoue un peu sur
8: mais les études, c'est un peu plus complexe que ça. Il faut quand même qu'il y ait une certaine intensité, une certaine régularité. Mais oui, il y a des études assez... Il y a beaucoup, beaucoup d'études, notamment ces dernières décennies, qui ont vraiment donné des résultats assez intéressants. Ouais.
5: Avec le sport que l'on peut mettre en place, donc d'odeliner par exemple de la tête, comme je le fais régulièrement sur la musique, ça ne marche pas. Qu'est-ce qu'on préconise?
8: Alors, il y a deux formes de pratiques physiques. La première qui donne les résultats apparemment les plus positifs, c'est tout ce qui est activité aérobie, c'est-à-dire la marche, la course, le vélo, la natation. Donc c'est un effort qui est modéré et d'une intensité régulière pendant 45 minutes, une heure. Et en fait, ce qu'on oublie souvent, c'est qu'on est des primates bipèdes, donc on est des singes bipèdes, donc l'Homo sapiens, c'est un singe bipède, et en fait, on est vraiment fait pour marcher et courir. Et on est, parmi toutes les espèces animales...
5: ça n'a pas été évident dans ma vie.
8: Non, il y en a beaucoup qui l'ont oublié, mais c'est bien de le rappeler ce matin, justement. Non, en fait, c'est vrai qu'on a... En fait, même notre corps et notre cerveau, on a besoin de bouger, en fait. On a besoin de marcher, et vous savez tous aussi que si la sédentarité pose des problèmes de santé physique, mais aussi des problèmes de santé mentale, notamment de stimulation du cerveau. Et ce qui est intéressant, en fait, donc c'est pas ce à quoi on pense a priori, mais il y a une phrase qu'on dit souvent en médecine comme ça, c'est tout ce qui est bon pour le cœur est bon pour le cerveau. Et en fait, c'est vrai qu'on voit, et donc les études récentes montrent que vraiment il y a un effet très très positif, notamment sur des fonctions cognitives comme la mémoire, la prise de décision, l'attention, des choses comme ça. Donc ça, c'est vraiment concret. Ouais.
5: Mais c'est quoi alors l'effet ? Ça agit directement sur les cellules ?
8: Oui, ça agit sur les cellules.
5: Marche, vous avez parlé d'aérobie, ça oxygène les cellules, du sang et des muscles.
8: Ouais, donc il y a deux choses. Il y a l'oxygénation du cerveau qui fait qu'en fait, ça favorise la croissance des neurones via le débit sanguin, vu que le débit sanguin augmente pendant le sport. Et la deuxième chose, c'est que ça produit des molécules aussi qui favorisent la croissance des neurones. Ce qu'on appelle les myokines sont des molécules chimiques qui passent à travers le sang, qui arrivent au cerveau et qui développent, qui favorisent la production d'autres molécules qui elles-mêmes produisent favorisent la production de neurones. Alors la production de nouveaux neurones, ça se fait au quotidien. Donc au quotidien, on perd des neurones, on en crée des nouveaux dès qu'on apprend des nouvelles choses, etc. Mais notamment dans une région qui s'appelle l'hippocampe. Mais en fait, l'activité physique va favoriser ce phénomène. D'accord. Et donc l'augmenter, on va dire. Et ça, on le voit dans les études sur l'animal. Des études toutes simples, entre guillemets, où on teste des rats en laboratoire. On les met dans des milieux enrichis, c'est-à-dire des milieux très, très, beaucoup plus, où l'espace est beaucoup plus grand, avec des roues, avec une possibilité de bouger beaucoup plus importante que dans des petites cages de laboratoire. Et on constate que leur cerveau, leur hippocampe, une augmentation de neurones dans l'hippocampe, qui est une des zones principales de la neurogenèse dans le cerveau.
5: Vous l'avez dit, c'est ce que l'on préconise aussi pour essayer de reculer les effets des maladies liées à la démence, comme Alzheimer, Parkinson et autres. Ouais. Mais est-ce qu'il faut faire des longues marches ? Est-ce que la durée, par exemple, ou le nombre de kilomètres qu'on fait, ça joue aussi ?
8: Oui, donc je disais juste avant, j'ai oublié, donc il y avait les activités aérobies et les activités anaérobies. Donc par exemple, comme la musculation ou des efforts plus intensifs, pour les auditeurs, par exemple, des activités, un des sports qui est en train d'exploser aujourd'hui, ce qu'on appelle l'aerox, qui mélange le cardio et la musculation. Un peu comme ce qu'on avait parfois, dans le crossfit et des choses comme ça. Ce qu'on appelle l'intervalle training aussi. En fait, ce qui marche bien, c'est ça peut être soit des activités physiques comme la marche, la course à pied, le vélo. Et là, on conseille entre 3 et 4 fois par semaine. Donc, c'est à partir de ce moment-là qu'on a des effets vraiment qu'on peut mesurer. Et pour l'activité anaérobie, donc un effort musculaire intense, comme aller à la salle de musculation, etc., c'est plutôt 3 fois par semaine. Donc, c'est un petit peu moins. Il ne faut pas en faire trop non plus, sinon il y a un effet qui devient contre-productif. Donc, mais ça demande une certaine régularité, une certaine intensité, et une durée sur une durée de plusieurs mois évidemment.
5: Mais ça veut dire qu'on va être plus intelligent.
8: Alors on mélange souvent intelligence et fonctions cognitives.
5: Parce que je sais pas dans certaines salles de sport.
6: Oh, dites le cliché.
5: Mais pas du tout. Moi, je rencontre des gens très intelligents dans les salles de sport que je ne fréquente pas. Mais je...
8: Non. Mais ce qu'il y a, c'est qu'il faut lire après avoir été à la salle de sport. C'est ça truc. Non, en fait, ce qui est intéressant, et moi je le dis souvent à mes étudiants aussi, c'est qu'on justement, on oppose activité physique et activité mentale.
5: Ce qui est nul, hein.
8: Mais en fait, l'un nourrit l'autre. Et par exemple, le fait d'aller faire un entraînement, par exemple, aller courir pendant une demi-heure, en fait, ça va vraiment favoriser l'apprentissage par la suite. Et donc, en fait, ça produit par exemple une molécule qui s'appelle l'acétylcholine, qui est importante pour l'apprentissage de la mémoire. L'adrénaline, la noradrénaline pour l'attention, la concentration. Ouais. Et alors, bon, ça, on connaît peut-être un peu mieux l'effet du sport, de l'activité physique sur, par exemple, la production d'endorphines. Donc, c'est ce qui fait qu'on se sent bien après l'activité physique. Ou la dopamine pour la motivation, etc. Mais tout ça aide en fait, par exemple dans des périodes de blocus ou des périodes où on doit travailler son cerveau de manière assez intense, et en fait le sport nous fait vraiment du bien à ce niveau-là.
6: Mais donc le conseil que donnent tous les parents à un étudiant blocus, sort un peu, va faire du sport, ça fonctionne.
8: Exactement, rien qu'aller faire une marche d'une demi-heure entre deux périodes d'études, en fait c'est même quasi essentiel, et donc en tout cas ça favorise l'apprentissage, comme le sommeil, comme l'alimentation, etc. Mais ce qui est intéressant, c'est qu'on peut vraiment le mesurer physiquement à travers des études. On voit vraiment ce qui se passe dans le cerveau, donc c'est pas une croyance, c'est un fait, quoi.
5: Avec donc une amélioration, non pas peut-être intellectuelle, mais une amélioration des capacités à pouvoir faire travailler ce cerveau par la suite.
8: Voilà, donc faut pas mélanger mémoire. En fait, c'est mémoire, c'est concentration, apprentissage. C'est pas tout à fait la même chose que l'intelligence, mais évidemment, ça nous sert. Ça sert l'intelligence, mais c'est des capacités cognitives complexes, ouais, tout à fait.
5: Est-ce que quand on fait du sport collectif, par exemple, il y a aussi des choses qui sont intéressantes pour le cerveau ?
8: Oui, notamment. Alors dans le sport collectif, bon, évidemment, il y a l'aspect social, donc déjà c'est intéressant aussi nous de la stimulation parce qu'on est avec d'autres personnes, et aussi par exemple au niveau de la prise de décision ou l'inhibition. Enfin, imaginez par exemple du foot ou du basket, moment donné, il faut aussi être capable de se contrôler pour laisser laisser le ballon à l'autre, etc. Ouais. Et donc ils disent qu'au niveau notamment du cortex préfrontal, qui est la zone du cerveau qui sert à inhiber nos comportements, donc à ne pas toujours céder à l'impulsivité, par exemple. Et en fait, ça apprend à se contrôler. Alors c'est vrai aussi dans d'autres sports, mais particulièrement quand on est avec d'autres personnes, il y a vraiment, c'est quand même complexe. Enfin, les sports collectifs, pour ceux qui en pratiquent, c'est physiquement souvent challengeant, mais c'est aussi cognitivement challengeant, en fait. Et donc, et ça peut créer des effets bénéfiques. Un travail plus intellectuel, ouais, tout à fait.
5: Est-ce qu'il y a d'autres sports comme ça où on a noté des
8: Alors moi, éléments. Je vais vous donner un exemple concret parce que je l'ai déjà dit.
5: La danse.
8: Alors la danse, ben on a remarqué que la danse aussi, l'aspect social, l'aspect relationnel est très important. Mais alors au niveau du cerveau, par exemple, ça augmente aussi la neurogenèse dans l'hippocampe. Et alors ça aussi diminue le risque de démence. Donc par exemple,
5: la danse est
8: une activité physique.
5: Est-ce que c'est à cause parce que on bouge à la danse comme on pourrait bouger en marchant?
8: Exactement.
5: Mais c'est du coup c'est le fait de devoir synchroniser, faire des choses très structurées, des pas, des assemblages.
8: Voilà, il y a l'aspect psychomoteur, mais il y a le fait aussi qu'on oublie qu'on se dépense physiquement quand on danse. Il suffit d'aller faire un cours d'une heure ou aller en discothèque pendant 3-4 heures, on est fatigué le lendemain et on sait pourquoi. Donc dès qu'on est en mouvement, ça paraît bête, mais j'avais vu dans une étude, ils disaient aussi par exemple que faire le ménage, c'est aussi une activité physique pour les hommes comme pour les femmes.
5: Ah.
8: Et donc ça peut remplacer la marche d'ailleurs, Cédric, au cas où vous ne le saviez pas.
6: Les deux.
8: Non, mais ce que je dis, c'est à partir du moment où vous le faites de façon relativement intense et pendant une demi-heure, trois quarts d'heure, une heure, c'est une activité physique et donc qui peut avoir certains effets. Mais quand même, chez l'être humain, c'est vraiment la marche et la course au niveau de l'activité aérobie qui sont les plus intéressantes. Et alors au niveau de tout ce qui est effort musculaire, mais là, c'est des périodes plus courtes. Et en fait, l'idéal dans toutes les études, ce qui montre, c'est qu'en fait, l'idéal, c'est de combiner les deux. C'est-à-dire à la fois de l'aérobie et de l'anaérobie pour avoir un certain équilibre. Et c'est là où on a les meilleurs résultats. Et je voulais juste aussi dire quelque chose, c'est qu'en fait, ce qui est intéressant, c'est que même au niveau de la santé mentale, on sait que l'activité physique diminue les symptômes de dépression et d'anxiété, et aussi favorise, par exemple, augmente l'efficacité des médicaments, voire parfois elles peuvent même les remplacer. Et donc là, c'est vraiment intéressant. Là aussi, il y a beaucoup d'études sur le sujet. Au niveau de la chimie du cerveau, il se passe beaucoup de choses. Et vu que vous me demandez un petit exemple, je vous donne un exemple personnel. Vu que j'ai déjà dit que je pratiquais les sports de combat, je les enseigne. Moi, ce que je constate souvent, c'est les gens qui me disent « Mais ce qui est bien, quand on va au cours, on pense plus à rien d'autre. » On est vraiment complètement focalisé sur la discipline.
5: C'est comme de la méditation.
8: Voilà, et en fait, c'est la méditation en action. Et c'est lié, et ça, on le sait, par exemple, les ruminations mentales, c'est produit par le cortex frontal, qui fait qu'on est tout le temps en train de penser à des choses. Et en fait, l'activité physique diminue les ruminations mentales, et c'est ce qui fait qu'on est focalisé sur. Et donc, finalement, ça crée un effet anti-stress aussi, qui est vraiment intéressant.
5: Donc, je vais aller danser.
8: Oui. Ça sera la danse, la marche, la boxe.
6: Du monde de la danse.
8: Du moment que c'est régulier et qu'il y a une certaine intensité.
6: C'est régulier, c'est tous les matins.
5: Mais il faudra pas que je ne fasse que de deliner. Non. Et comme vous dites, il faut que je bouge un peu plus quand même. Eh bien, merci beaucoup pour ces enseignements.
8: Avec
5: David
8: grand plaisir.
5: Bertrand, je rappelle que vous êtes professeur de psychologie. Et à très vite, évidemment, sur notre antenne avec une autre question. Marguerite.

0: Marguerite qui revient avec un nouveau titre, Belle Vie, qui sera d'ailleurs sur son album, qui paraîtra le 2 octobre prochain.
1: Quel est l'impact d'un trouble psychique sur l'entourage, sur la famille, tant pour la qualité de vie que pour les relations sociales, la santé et les finances? Autant de questions qui sont abordées dans un petit ouvrage, Dans l'ombre des troubles psychiques, un ouvrage écrit par Frédéric Moret, qui est journaliste et qui s'est plongé pendant quelques mois dans l'univers justement de ceux qu'on appelle, ceux et celles qu'on appelle les aidants proches, les familles qui vivent avec un membre de la famille ou un proche tout simplement qui est touché par un trouble psychique. Alors, quelles sont les répercussions de ces troubles? Se sent-ils ou elles suffisamment écoutées, prises en charge? On en parlera dans ce dossier du jour. Vous pourrez bien entendu réagir comme tous les jours en formant le 0471 200 500 si vous voulez poser des questions ou encore témoigner, que ce soit par écrit ou oralement, évidemment. Ce numéro, c'est le vôtre. N'hésitez pas à participer à notre dossier du jour.
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16: Personnellement, ce qui m'a aidé en tant que personne avec un trouble bipolaire, c'est d'avoir des parents en fait qui ont fait en sorte de prendre soin d'eux aussi de leur côté, dans le sens qu'ils ont tous les deux fait appel à un psychologue pour vraiment avoir un soutien, pour aussi du coup par conséquence moi aussi bien me soutenir. Ce qui m'a aussi aidée, c'est qu'il y a toujours eu cet amour qui était présent de leur part. Même pendant les moments difficiles, ils n'ont jamais fermé la porte. Et donc, même voilà, quand il y a des moments difficiles et des mots qui ont pu être échangés, j'ai toujours su qu'il y avait de l'amour de leur part et j'ai eu des parents qui m'aimaient. Forcément, ça a aidé aussi, ça m'a aidé à rétablir.
1: Témoignage de Lula sur le site de l'association Similes Wallonie. On va parler justement aujourd'hui de l'entourage de ceux et celles qui vivent un trouble psychique. Quelle est la place de l'entourage? Est-ce qu'ils se sentent suffisamment entendus, écoutés, soutenus, formés? Autant de questions que vous avez abordées dans ce livre, Frédéric Moret. Bonjour.
17: Bonjour.
1: Dans l'ombre des troubles psychiques, quand proches, usagers et professionnels de la santé mentale se révèlent. L'idée de ce livre, ça a vraiment été de plonger un peu dans cet univers, d'essayer de comprendre un petit petit peu ce que ressentent, ce que vivent à la fois les professionnels de la santé mentale, ceux qui vivent un trouble psychique, mais aussi les familles, les aidants proches qui très souvent ne se sentent pas suffisamment quoi entendus, écoutés.
17: Oui, c'est un peu les oubliés peut-être de cette triangulation entre les professionnels, les personnes en souffrance et donc les familles. Le point de départ, c'est l'association Similes qui s'occupe des familles, justement, qui est une association de familles et d'un proche qui m'a demandé de refaire un état des lieux 20 ans après un premier ouvrage qui avait été publié, qui dressait un état des lieux assez sombre de la prise en charge des familles. Et donc, il voulait voir un peu, tiens, on en est où à l'heure actuelle avec l'idée que effectivement il doit y avoir des pistes d'amélioration, mais certaines familles qui composent cette association avec quand même l'impression que tout n'était pas encore rose, que tout n'était pas encore mis en place pour les accueillir. Et donc l'idée, ça a été de parcourir un peu la Wallonie à la rencontre de différentes familles, d'aller rechercher des témoignages, et puis de les confronter, moi, aux professionnels. Voir un petit peu comment les professionnels tenaient compte des familles, de voir un peu s'il y avait de nouvelles pratiques qui permettaient d'associer les familles au traitement. Et ce que j'ai constaté, c'est un réel décalage entre le ressenti des familles qui se sentent encore un peu oublié, un peu délaissé, et des professionnels qui disent mais on essaye d'associer un maximum ces familles dans le processus de rétablissement. C'est pas toujours simple, il y a pas mal de méthodes qui sont mises en place, mais ça dépend, c'est vraiment très ponctuel en fait. Ça dépend de l'hôpital, ça dépend du médecin, ça dépend de la prise en charge.
1: Et pourtant, Jean-Philippe Lejeune, bonjour.
18: Bonjour.
1: Vous représentez justement cette association Similes Wallonie. Depuis quelques années en Belgique, la prise en charge a évolué. Il y a eu une série de réformes qui visent à, justement, créer plus de liens entre les professionnels et les familles.
18: C'est un petit peu ce qu'on a voulu montrer dans le livre. C'est effectivement, il y a des choses qui ne vont toujours pas. Dans les témoignages, il y a toujours des familles, encore, je veux dire, la semaine dernière, une famille qui n'a pas eu de contact avec l'hôpital alors qu'elle l'a demandé, de façon tout à fait ouverte pour une concertation. Donc, en fait, il y a beaucoup d'avancées, mais ce n'est pas encore généralisé. C'est vraiment ça, et c'est pour ça qu'on a voulu montrer qu'il y a des choses qui bougent, mais que ces bonnes pratiques, elles doivent être mutualisées et réparties. Et c'est vrai que vous faites allusion aux réformes de santé mentale, notamment les psychologues de première ligne, qui est une avancée. C'est aussi toute la période post-Covid. Hein. Les pouvoirs politiques se sont rendus compte, effectivement, qu'en matière de santé, tout le monde avait une santé qui pouvait être très précaire. Donc il y a des choses qui évoluent. Il y a effectivement la réforme des soins en santé mentale qui inclut beaucoup plus toutes les structures, si vous voulez, donc le logement, le travail, etc., pour essayer de faire une sorte de réseautage, et qui demande son avis depuis plus de 10 ans aux familles et aux personnes confrontées à ces trajets de soins. Donc il y a vraiment des évolutions, mais ça se fait petit à petit. En santé mentale, il faut toujours un certain nombre d'années avant que les choses se généralisent. Et il faut le dire, il y a quand même parfois des résistances qui ne sont pas parce que les gens n'ont pas envie de le faire, mais qui ne sont pas formés ou habitués à fonctionner avec ce mindset-là. Ça, c'est vraiment important.
0: Avec ce décalage de 10 ans, qu'est-ce qui vous, aujourd'hui, vous chagrine le plus? Vous vous dites, là vraiment, on aurait pu améliorer la situation et ce n'est pas le cas. Et à l'inverse, qu'est-ce qui vous réjouit le plus?
18: Ce qui me chagrine, c'est parfois des personnes qui sont experts d'expérience, hyper impliquées et qui font des démarches avec les hôpitaux. Mais nos familles restent des familles avec des proches malades qui peuvent rechuter à un moment ou à un autre. Et parfois, la porte n'est pas nécessairement ouverte, alors qu'il y a des démarches, il y a des représentations, etc. Donc ça me chagrine un petit peu. Ce qui, par contre, ce que je trouve magnifique, c'est qu'on arrive à faire des permanences familles maintenant dans les hôpitaux. Quand je suis arrivé à Similes, il y a presque 15 ans, c'était même pas envisageable d'avoir, entre guillemets, des familles, donc des civils dans une structure hospitalière qui pourraient accueillir les proches des personnes soignées. C'était même pas envisageable. Donc, moi, je suis assez optimiste sur le fait que les bonnes actions, les bonnes pratiques se multiplient. Et si un hôpital fait quelque chose, l'autre va un petit peu lorgner et voir un peu ce qu'il peut faire. Moi, c'est un peu mon sentiment.
1: Avec des initiatives qui sont intéressantes, hein, comme le fait de faire appel à des pères aidants, ou des pères aidants qui sont là, qui ont vécu des choses. Je vous propose d'écouter ce témoignage, justement, d'un père aidant, et de revenir aussi sur l'importance, à la fois de ce travail, mais aussi de ce qui s'échange, de ce qui se dit.
19: Un père aidant, c'est quelqu'un qui a rencontré des problèmes en santé mentale, qui a pu se rétablir et en être stabilisé, de se rendre compte qu'on peut être vraiment une ressource et pouvoir transmettre l'espoir auprès de nos pères aidés.
20: Pour moi, en tout cas, la père aidante, comment je fonctionne en tant que père aidante,
16: c'est que j'apporte en fait différents outils, différentes ressources que j'ai pu développer sur mon parcours de santé mentale. Voilà.
20: C'est vraiment une complémentarité dans les soins avec les professionnels et pouvoir amener une expérience, une expertise du vécu et pour amener une autre dynamique dans les services de santé mentale. Je m'adresse vraiment aux personnes qui sont en souffrance et qui ne comprennent pas toujours ce qui leur arrive. J'essaye pas de les raisonner, mais j'essaye de partager un petit bout de ma vie pour essayer de faire parfois un petit déclic ou amener des choses positives qui pourraient aider la personne.
1: Frédéric Moret, je rappelle, vous êtes l'auteur de ce livre, hein, « Dans l'ombre des troubles psychiques ». C'est publié par l'association Similesse Wallonie. Qu'est-ce qui vous a frappé dans la rencontre avec ces différents pères aidants, Lula, Renaud et Fabrice ?
17: Mais je trouve que justement, c'est une des bonnes initiatives. Donc ça fait un peu moins de 20 ans que ça existe, ces pères aidants. Ils sont aujourd'hui formés à l'UMONS, donc il y a une réelle formation pour que ce ne soit pas juste des experts du vécu qui viennent parler un petit peu de leur ressenti, mais ils sont formés à pouvoir aborder les proches, aborder d'autres personnes en souffrance, mais aussi le milieu médical. Et donc, de plus en plus d'hôpitaux font appel à ces pères aidants pour avoir le regard de ce qu'on vit lorsqu'on est en souffrance de troubles psychiques. Ça me paraît vraiment intéressant comme démarche, puisque on ne se contente pas d'observer de l'extérieur, mais on a vraiment ce vécu intérieur.
1: Jean-Philippe Lejeune, ce qui est très important, c'est de dire que ces pères aidants sont formés. J'ai l'impression aussi que c'est assez nouveau qu'il y ait ces formations, qu'on se dise voilà, on ne peut pas envoyer n'importe qui simplement pour répondre, pour accueillir quelqu'un qui souffre d'un trouble psychique. Il faut quelqu'un qui soit formé.
21: Qui soit formé, et ça le protège aussi. Parce que dans ces formations de l'Université de Mons, il y a pas mal de personnes qui sont formées, mais des personnes qui peut-être ne vont pas accéder au statut de père aidant parce que c'est trop compliqué pour elles, eux, parce qu'elles vont être replongées dans des phases de la maladie qu'elles ont vécue. Donc c'est vraiment, la formation, elle a vraiment pour but de voir si on est suffisamment solide aussi pour le faire, mais c'est une avancée considérable. Je veux dire, je parle d'il y a 15 ans, c'était les pays anglo-saxons qui faisaient ça, c'était une révolution. Maintenant, effectivement, comme Frédéric le dit, il y en a de plus en plus qui sont engagés. Je peux vous dire que pour les familles, quand un père aidant qui n'est pas leur proche malade parle de la maladie, c'est un autre écho et ça ouvre pas mal de... Voilà, ça rassure en tout cas.
1: On va entendre dans quelques instants le témoignage de Julie, qui est volontaire de Similesse Wallonie pour la région luxembourgeoise, qui va nous parler de son travail très concret, de ce qu'elle apporte, de ce qu'elle entend aussi dans ce questionnement. Nous parlons donc aujourd'hui des familles, des proches d'un membre de la famille ou de la fratrie qui est confronté à un trouble psychique. 0471 200 500, 0471 200 500, si vous voulez témoigner ou nous poser des questions, si vous voulez nous faire part aussi de votre vécu, n'hésitez pas.
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0: Avec le témoignage de Claudine au 0471-200-500, si vous voulez aussi laisser votre témoignage. Claudine, que vous connaissez bien, Jean-Philippe, président de Similes Wallonie, qui souligne aussi que l'important pour les familles, c'est d'avoir accès à un minimum d'informations, car après l'hôpital, c'est souvent la famille qui va être là pour veiller avec à son proche. Similes prévoit des groupes de parole partout en Wallonie, sur lesquels on reviendra d'ailleurs. Nous proposons des formations en psychoéducation pour pouvoir mieux communiquer avec notre proche, mais aussi apprendre à poser des limites et prendre soin de soi un minimum.
1: C'est une question qu'on vous adresse, une réaction justement par rapport à ce témoignage.
18: D'accord, mais oui, Claudine, effectivement, a tout à fait raison. Ça fait partie des missions de l'association. On retrouve ces missions dans le guide, je tiens à le préciser, parce qu'effectivement, on ne va pas toutes les dire ici. Mais
1: c'est quoi la psychoéducation ?
18: Alors, la psychoéducation, c'est simplement pouvoir expliquer les symptômes des maladies. Parfois, il n'y a pas un diagnostic qui est donné rapidement. C'est rarement rapide, hein, les diagnostics en santé mentale. Les psychiatres sont très prudents. Mais c'est important que les familles aient une réponse sur qu'est-ce qui se passe, quels sont les symptômes que vit mon proche malade et comment je peux interagir avec eux, mieux communiquer. Comme Claudine l'a dit, mettre des limites, effectivement. Ce n'est pas parce que la personne est en souffrance qu'on doit, effectivement, lui passer tout. Donc, il y a toute une organisation à faire. Les gens qui suivent ces séances de psychoéducation nous disent après, ça m'a permis de changer un petit peu, peut-être d'être un peu moins exigeant, d'avoir des attentes plus réalistes et peut-être d'être moins sur le dos de mon proche et voilà, de dire, toutes les batailles sont pas bonnes à mener, ça donne effectivement une meilleure harmonie avec la personne en souffrance.
1: Avant de donner la parole à Julie, Frédéric Moret, je voudrais qu'on revienne sur quelque chose qui est très important dans ce livre, ce sont les différentes étapes de la prise en charge de la maladie, avec, pour revenir à ce que on disait il y a quelques instants, à ce que Jean-Philippe nous disait il y a quelques instants, avec les premiers signes. Ce sont souvent les proches qui ressentent des choses et quand ils en parlent parfois au personnel médical, ils sont pas crus ou pas suffisamment crus.
17: Oui, ces premiers signes, ils arrivent souvent, sans crier gare, ils arrivent souvent dans l'adolescence. Et donc, on ne comprend pas bien ce qui se passe. On peut interpréter que son proche est peut-être dans une crise d'adolescence, qu'il se cherche. Et souvent, les familles sont confrontées à ça, mais ça peut être parfois très, très violent. Ça, j'étais particulièrement surpris, notamment par le témoignage de Julie qu'on va entendre. C'est la manière dont son proche se comporte ou s'est comporté au départ avec ses parents. Et il se trouve démuni, parce qu'on va d'abord voir un médecin généraliste qui va dire qui va peut-être relativiser les symptômes, ou qui va peut-être envoyer vers un psychiatre, mais le psychiatre lui ne va pas directement expliquer les choses, et une fois que le jeune devient majeur, c'est là que ça devient compliqué, parce que une fois qu'il est majeur, il décide de transmettre, que le médecin puisse transmettre ou non les symptômes aux familles.
1: Mais on a beaucoup de témoignages aussi de parents qui nous disent, moi avec mon adolescent, je n'ai jamais été impliqué dans ce travail. On ne m'a pas écouté, on ne m'a pas invité, on ne m'a pas invité à venir parler tout simplement. On m'a juste dit, nous travaillons avec votre fils ou votre fille.
17: Oui, pour respecter l'intimité de chacun. Et donc, les parents se sentent complètement démunis parce qu'eux, ils vivent les symptômes à la maison, ils ne comprennent pas ce qui se passe, mais on ne met pas de diagnostic, en fait, sur la maladie. Et tant qu'il n'y a pas ce diagnostic, même si ce diagnostic va évoluer au fil du temps, mais tant qu'on n'a pas ce diagnostic, ils ne savent pas comment traiter et comment s'adresser à leurs proches. Et j'en viens juste sur la psychoéducation, parce que moi j'ai l'impression que dans les rencontres que j'ai pu avoir avec les familles, c'est quelque chose qui change tout. C'est-à-dire qu'ils commencent à comprendre la maladie, ils commencent à comprendre ce qui se passe pour leur enfant, pour leurs proches. C'est non seulement on leur donne les termes, mais du coup ils sont aussi plus équipés, mieux armés pour s'adresser aux professionnels. C'est plus juste monsieur et madame tout le monde, non, ils ont aussi une compétence.
1: Mais Julie, vous êtes avec nous par téléphone, bonjour.
4: Bonjour à tous.
1: Vous êtes volontaire de Similes Wallonie pour la région luxembourgeoise. Quand est-ce que vous, dans votre parcours, dans vos expériences, vous avez mieux compris ce qui se passait et qu'est-ce que ça a changé à votre vie ?
4: Moi, au départ, mon fils a été diagnostiqué, ça fait plus de 20 ans. Donc, au départ, je ne connaissais rien du tout. Il a été diagnostiqué, il a été hospitalisé, on l'a pris à l'hôpital, puis nous, on ne savait plus ce qu'il allait se passer. Et à l'époque, je me figurais que simplement, à l'hôpital, on allait le guérir, qu'il sortirait peut-être 2 mois après. en étant guérie, et c'était pas du tout ce qui s'est passé. Donc, à ce moment-là, moi, je ne connaissais rien à la santé mentale. Donc, j'étais vraiment dépourvue, je me sentais seule, on n'osait pas en parler, parce que ça fait toujours... c'est difficile de dire que son enfant se trouve en hôpital psychiatrique, dans le voisinage, dans la famille. Et il a fallu du temps pour que je rencontre quelqu'un. C'était au départ, c'était le psychiatre, il y a maintenant 22 ans, qui m'a dit, il y a des groupes de parole. Donc, moi, j'ai été au groupe de parole et ça m'a bien aidée parce que là, je pouvais parler et dire ce que j'avais envie. Et j'étais comprise parce que les personnes qui étaient là se trouvaient dans des situations similaires.
1: Qu'est-ce que vous aviez besoin de dire à cette époque dans ces groupes de parole, si on peut rentrer, sans trop rentrer dans les détails, dans votre vie privée évidemment, mais qu'est-ce qui est important de dire, qu'est-ce que vous aviez besoin de poser?
4: Poser certaines questions dans ce sens, comment ça se fait qu'il a telle réaction? Le médecin ne m'a pas dit grand-chose, mais je ne sais plus communiquer avec lui. Avec les hallucinations, par exemple, c'est arrivé une fois ou l'autre, on était en train de manger bêtement un spaghetti en famille, donc il y avait ses frères et sœurs aussi. Puis on demandait si c'est bon, si ça lui plaisait, et il nous répondait en parlant des planètes. Donc on ne comprenait plus, il y avait vraiment un problème de communication. Et là, bon, au groupe de parole, on pouvait en parler, et il y avait d'autres parents qui avaient plus d'expérience qui commençaient à ce moment-là de donner un petit peu des idées. « Ah, mais tu devrais faire ça ». Puis, quelques années après, ben, j'ai appris qu'il y avait des modules de psychoéducation qui ne sont pas les mêmes que maintenant. Ils étaient peut-être moins développés. Mais ça m'a beaucoup aidé parce que ça m'a appris comment communiquer avec lui, comment mettre des limites, ben, comme on l'a déjà dit précédemment. Et ça, ça m'a aidé au niveau de la vie familiale. Ça permet de retrouver une petite organisation familiale.
1: Et on rappelle que selon les chiffres de l'OMS, eh bien une personne sur quatre sera confrontée à un trouble psychique au cours de sa vie. C'est bien pour ça qu'on pose eh bien, le cadre et le débat aujourd'hui. Frédéric Moret, quand on entend Julie...

0: atypique, on ne parle pas des familles. En fait, on traite un cas. On essaie de trouver le diagnostic et de trouver le traitement qui va permettre de traiter ce diagnostic. Mais on ne pense pas aux familles. On pense au vécu de la personne en souffrance elle-même. Mais il y a encore quelques années, il y a encore une vingtaine d'années, on pensait aussi souvent que la famille faisait partie ou les proches faisaient partie du problème. Et donc, de facto, on les écartait. Et c'est ça, en fait, le combat des familles aujourd'hui, et qui s'est quand même bien mis en mouvement, je trouve, et qui a permis de faire évoluer les choses. Mais c'est que toute une période, on pensait que les familles étaient un problème, et donc on s'en méfiait. On ne pouvait pas dire des choses, notamment les adolescents, vous en parliez tout à l'heure, on ne disait rien sur l'adolescent parce qu'on estimait que c'était peut-être un problème d'éducation.
1: Mais on peut comprendre aussi un certain professionnel qui se dise « la famille est un problème ». Les soucis peuvent venir aussi de la famille.
0: Oui, c'est pour ça qu'il y a maintenant, je dirais, des sortes de différentes portes d'entrée. Donc on va d'abord traiter la personne en souffrance, surtout dans des cas d'urgence, elle va être accueillie dans un hôpital. Et il y a des services dans certains hôpitaux qui, eux, vont être chargés de rencontrer les familles. Mais on ne rencontre pas à la fois la famille, à la fois la personne en souffrance, dès le premier contact. C'est petit à petit que les choses vont se mettre en place. Et je suppose que... Là, c'était pas très très clair à ce niveau-là, mais je suppose qu'effectivement, il y a une sorte d'examen aussi de la famille avant de savoir s'il y a un problème aussi avec la famille, les proches ou pas. Ce qui permet, au lieu d'écarter d'office, ça permet quand même d'avoir un peu plus de proximité. Et je pense que des cas de problématiques au niveau des proches sont plus rares, en fait. Alors qu'à l'époque, c'était la généralité. On pensait que c'était une généralité.
2: Il y a aussi, j'imagine, de la part des professionnels de la santé, cette frontière avec laquelle il est parfois difficile de composer, qui est celle du secret médical, et qui, dans le cadre des adolescents, est celle du pacte de confiance qu'ils établissent avec l'adolescent, et qu'ils doivent aussi respecter d'une certaine façon, parce que ça fait partie du trajet de soins des personnes qui sont en souffrance. Et puis l'information que l'on peut donner à la famille et pour essayer d'en faire un véritable acteur de ce trajet de soins. C'est compliqué.
0: Bien sûr, le secret médical est évidemment fondamental. Maintenant, ce que des psychiatres me disent, des psychiatres qui ont pris conscience de l'importance du rôle des familles, ils expliquent que ce n'est pas parce qu'on va expliquer, accompagner, guider les familles, qu'on va nécessairement trahir le secret médical. Un diagnostic, c'est finalement qu'une étiquette. On n'est pas obligé de mettre une étiquette, on n'est pas obligé de la donner, en tout cas, aux proches, mais en tout cas, on peut lui donner des pistes pour les aider, pour les accompagner. Et ne fût-ce que, parce que ça, c'est encore un vrai problème, ne fût-ce que aiguiller ses proches vers d'autres professionnels, vers des référents famille, vers similes, vers des gens qui pratique la psychoéducation, par exemple.
2: Ce qui est souvent un grand manque, hein, parce que ça revient dans de nombreux témoignages, et pas que dans notre émission, mais sur d'autres sites ou même sur les réseaux sociaux, c'est l'aspect « je suis abandonnée » tant du point de vue de la personne qui est en souffrance que de sa famille à partir du moment où on est sorti d'un certain stade du trajet de soins. On est abandonné avec des types « vous devez trouver un pédopsychiatre » vous devez trouver un psychiatre à l'extérieur. Oui, mais je fais quoi? Je prends lequel? Est-ce que vous avez au moins des noms, des orientations? Non, ça c'est à vous de chercher. Et on est très vite perdu parce qu'on se dit, mon Dieu, je dois recommencer une forme de recherche avec des gens que je ne pourrais pas contacter avant au moins 3 ou 4 mois. Et ça c'est compliqué. C'est cette espèce de sentiment qu'on est lâché un peu dans la nature, Jean-Philippe.
3: Oui, je voulais réagir par rapport à ça et puis par rapport à ce qui vient d'être dit au niveau effectivement de la relation thérapeutique. Effectivement, les familles qu'on a au téléphone et les familles qu'on connaît, elles ont travaillé leur persévérance, elles ont travaillé leur, entre guillemets, leur communication. En fait, nous, on va essayer de les coacher, mais ce sont des familles qui se sont battues dans tous les sens pour avoir effectivement accès à, ne serait-ce que par mail, ou un dialogue avec le psychiatre. Évidemment, tout ça doit se faire en accord avec la personne concernés, ça c'est évident. Mais oui, parfois effectivement c'est plus facile hein, de ne pas considérer l'entourage. Pourtant, l'entourage c'est les personnes, la famille dans lesquelles la personne va revenir après, la personne malade, donc, et qui va s'inquiéter et qui n'a pas la même temporalité. Je prends un exemple très concret au niveau du suivi. Si on était en formation pour une équipe de professionnels dans un hôpital, si à un moment donné une famille téléphone alors qu'une personne est mise en observation, elle est assez habitée par des choses, donc on l'isole, etc. Si on n'explique pas le processus à la famille, qu'est-ce qu'elle se dit, la famille? Et quand on dit, écoute,

0: et je peux pas vous parler, voilà, point. Qu'on explique pas, mais si, je ne peux pas vous parler, c'est parce que votre fils, votre fille est pour le moment en phase assez haute, on l'a isolé exprès, mais un peu plus tard, on pourra éventuellement envisager. Si on n'explique pas les codes de la psychiatrie, pour des gens qui sont confrontés à ça pour la première fois, bah c'est très compliqué.
1: Mon expérience personnelle est très mitigée, nous indique cette auditrice. Aucun accueil, l'échange possible avec un infirmier du service, mais pas de vrai parcours de soins mis en place. Si vous aussi, eh bien, vous êtes touché par cette thématique et cette problématique, si au contraire, vous vous êtes senti, eh bien, soutenu à un moment ou l'autre de ce parcours, vous n'hésitez pas, 0471 200 500. On va retrouver évidemment Julie dans quelques instants, parce qu'on va parler aussi avec elle, hein. Je rappelle Julie qui est volontaire de 6000 SOS de la formation, de ce que vous apportez aussi aux différentes familles. Dans quelques instants, évidemment, après votre témoignage, 0471 200 500, témoignages qui peuvent nous arriver.
2: Et Florence Anamachine.

0: Florence and the Machine avec You've Got the Love.
1: Tendance première.
2: Nous continuons eh bien notre dossier du jour consacré entre autres aux questions qui sont eh bien abordées dans ce livre Dans l'ombre des troubles psychiques. C'est publié par Similès Wallonie. Frédéric Moret est journaliste, il est l'auteur de ces livres. Nous avons également Jean-Philippe Lejeune de Similès Wallonie et puis Julie qui est volontaire pour la région luxembourgeoise. On a pas mal de questions qui nous arrivent entre autres sur l'aspect financier où là aussi eh bien pas mal de familles disent on est lâché, on a peu de soutien, on ne sait pas comment être soutenu. Et pourtant, ça a des impacts importants. On a dû arrêter nos études, on a dû arrêter notre travail parfois, et on ne savait pas à qui demander de l'aide.
3: Ouais. On constate effectivement qu'il y a énormément de frais à ce niveau-là. Jean-Philippe pourra compléter, mais ça coûte très cher, évidemment, les soins médicaux, mais aussi toutes les démarches. Et puis, dans certains cas, peut-être extrême, mais pas si rare que cela, on se retrouve confronté à la justice, donc on a des frais de justice aussi à prendre en compte, et tout ça, ben, n'est pas, y a pas d'aide, en fait, à ce niveau-là. Un autre aspect qu'on a pu relever dans cette enquête, c'est que ben, souvent, les familles, les proches aidants, se retrouvent à devoir quitter leur emploi. Donc, là aussi, les ménages ont moins de moyens, ils quittent leur emploi simplement parce qu'ils doivent consacrer beaucoup de temps et beaucoup d'énergie à leurs proches.
2: Jean-Philippe Lejeune, la réponse aujourd'hui, c'est de dire on n'a pas plus de sous, on n'a pas de moyens.
4: On n'est pas dans une conjoncture très favorable, je pense que vous l'aurez constaté effectivement. J'ai envie de dire qu'on a envie de continuer à faire le travail qu'on fait. Je parle pour l'association, en termes effectivement de frais, comme Frédéric l'a rappelé, tout dépend de telle mutualité ou telle autre, etc. C'est assez compliqué. Je voudrais rebondir aussi sur le rôle d'aidant proche, de proche aidant, que ce soit pour la santé mentale, mais pour tout. Quand même rappeler un chiffre, quand même, il y a entre 1 et 2 millions de personnes qui aident tous les jours une personne malade, que ce soit un handicap physique, psychique ou une maladie. Mais c'est important parce que ces personnes-là, effectivement, elles n'ont pas la possibilité de travailler à temps plein, donc ça veut dire qu'elles se retrouvent précarisées également. Donc, outre les frais, effectivement, qui peuvent être conséquents, il y a des personnes qui se retrouvent, j'imagine une maman seule qui doit prendre un mi-temps médical pour s'occuper de sa fille. C'est compliqué pour continuer à fonctionner et pour être là et pour avoir... Enfin, ça les met quelque part un petit peu en danger au niveau financier. Ça, c'est important aussi à dire.
2: Julie, vous êtes avec nous par téléphone, volontaire de Similès Wallonie pour la région luxembourgeoise. Quelles sont pour vous les pistes qui sont extrêmement importantes pour l'avenir? Dans votre travail concret, au quotidien, au jour le jour avec les familles, qu'est-ce qui doit être appuyé selon vous?
5: Mais déjà, le fait que les familles sachent qu'il y a quelque chose qui existe, que Similès existe, qu'il y a des groupes de parole, qu'il y a des modules de psychoéducation qui permettent d'en savoir un peu plus sur la maladie, vu qu'on ne connaît rien. Et quand on ne connaît pas, ben, on a peur et on ne sait pas comment réagir. Donc, on apprend aussi les meilleures habitudes, disons. On apprend que ça ne s'arrête pas, que c'est un parcours qui va être long, qui va durer plusieurs années, qu'il y aura des moments qui seront plus faciles parce que le proche sera stabilisé, mais qu'il y a toujours des risques de rechute. On parlait du problème financier, ben, qu'il va peut-être falloir se mettre à mi-temps si on travaille à temps plein, pour pouvoir, parce qu'on n'a pas toujours les jours de congé pour aller aux différents rendez-vous. Ça fait beaucoup de choses et c'est toute la vie familiale qui finalement tombe là et on a besoin d'aide, de rencontrer peut-être un psychologue, mais aussi pouvoir soutenir ben, les autres, les frères et sœurs, le reste de la famille, pouvoir en parler peut-être un peu dans le voisinage et tout ça. Je pense qu'il y a beaucoup d'aides qui se font, mais qui ne sont pas nécessairement connues par les proches.
2: Et justement, eh bien, on peut eh bien connaître un peu plus facilement ces aides, entre autres grâce à l'association Similès. Pour ceux et celles qui ne connaissent pas cette association, ça s'écrit Similes.org. Donc association Similes.org pour en savoir un peu plus. Là, on parle de Similès Wallonie, mais il y a des Similès un peu partout en Belgique, et évidemment à Bruxelles et en Flandre pour ceux et celles qui habitent en Flandre. Frédéric Moret, quand vous entendez tous ces témoignages, quand vous avez, puisque vous avez vraiment servi de lien entre ben, les familles, les malades et ceux et celles qui, et le personnel, le soignant, etc. Quels sont, c'est la même question que je posais à Julie, pour vous, les pistes les plus importantes à aborder aujourd'hui de toute urgence?
3: Alors, en fonction de d'où on se place, hein, pour les familles, effectivement, comme Julie l'a dit, c'est vraiment l'information, hein, c'est arriver à accéder à cette information, même pour les professionnels aussi, finalement. Mais les professionnels, j'ai envie quand même d'ajouter ça aussi, manquent souvent de temps, pas que de moyens. Je suis allé dans un hôpital psychiatrique où on me disait, mais nous, on avait le cadre pour et les moyens pour engager 15 stagiaires. On a trouvé que 8 personnes qui étaient disponibles pour venir travailler dans ce service psychiatrique. Donc, on a beaucoup parlé ici du manque d'accompagnement, peut-être, mais il y a aussi cette réalité-là auquel les professionnels sont confrontés. Je pense qu'il n'y a pas une mauvaise volonté de la part des professionnels. Les professionnels ont envie de bien faire les choses, mais n'en ont pas toujours l'occasion. Quand ils doivent voir une vingtaine de patients sur une journée, ce n'est pas évident d'avoir un traitement, évidemment, individualisé, particulier, de prendre le temps de parler avec chacune des familles au téléphone. Donc, qu'est-ce qui doit être amélioré? Ben, c'est pas vraiment un mot à le dire, mais ce que je remarque effectivement, c'est ça, c'est ce manque de disponibilité d'un côté, cette grande attente de l'autre, et alors du côté des familles, peut-être prendre conscience aussi qu'on a besoin d'aide. Ça, j'ai constaté que c'est compliqué pour des aidants proches de se dire, ah mais moi aussi, en fait, je suis en souffrance, moi aussi, j'ai besoin quelque part qu'on me soutienne. Julie a parlé de ne pas hésiter d'aller trouver un ou une psychologue, effectivement. Mais avant qu'il y ait ce déclic-là, il y a parfois plusieurs années qui se sont passées et parfois le mal est déjà très profond au sein de la famille. Il y a des divorces, des séparations, enfin voilà, c'est parfois très compliqué.
2: Jean-Philippe, il nous reste 20 secondes pour conclure.
4: Eh bien, il faut effectivement parler de plus en plus de cette problématique et on est là pour ça. Et appelez Similaise et surtout faites-vous aider, voilà. Même si vous êtes famille, même si vous n'êtes pas concerné directement. En fait.
2: Similaise qui veut dire semblable, comme ça, eh bien, l'information est donnée. Associationsimiles.org, associationsimiles.org, et ça s'écrit donc S-I-M-I-L-E-S. Merci beaucoup, tous les trois.
6: Merci. Gilda.
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0: Zilda, tout pour plaire. Le livre Dans l'ombre des maladies psychiques dont on vous parlait, bien sûr, disponible auprès de l'association Similes. Dans quelques instants, vous retrouvez toute l'équipe de Ça vaut vraiment le détour avec Vincent et surtout une personnalité mise à l'honneur aujourd'hui, puisque c'est la dernière de Raoul Reyers.
1: Oui, enfin, sa dernière heure d'émission. Hein. Pour le reste, il est increvable, hein, vous savez. Et oui, une émission spéciale Raoul ce vendredi. 41 ans, même 42 ans d'une carrière qui s'arrête aujourd'hui. Ça valait bien un petit événement. C'est juste après le journal. Restez bien avec nous.
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0: Bonjour à toutes et tous, un fort Chabrol est en cours à Gauzet dans le Hainaut. Un homme s'est retranché seul chez lui avec des armes. Plusieurs équipes de la police locale, les unités spéciales et un hélicoptère sont actuellement déployés à Gauzet. Cet incident provoque des embarras de circulation à Gauzet à hauteur de la N59 vers Senef. La chaussée est fermée, des déviations locales sont mises en place. C'est l'année la plus noire pour les petites et moyennes entreprises depuis au moins 8 ans. C'est le constat d'Uniso. D'après l'organisation patronale, près de 12 000 PME feront faillite en 2026. Cette estimation a été établie sur base du nombre de faillites observées sur les 7 premiers mois de l'année. Ces faillites concernent surtout des petites entreprises avec moins de 10 salariés. Uniso avance plusieurs raisons. L'explosion des prix de l'énergie, l'inflation, les fortes indexations salariales ou la concurrence, surtout pour les entreprises qui ne suivent pas le rythme de la transition numérique face aux grandes plateformes internationales. Bart de Wever, lui, est en visite éclair en Inde. Aujourd'hui, notre Premier ministre est à Mumbai, centre industriel de l'Inde, des villes du diamant. L'objectif principal est d'intensifier les relations économiques entre les deux pays, avec à la clé des contrats dans les secteurs de la défense, des énergies renouvelables ou du diamant. Hier, Bart de Wever s'est entretenu avec le Premier ministre indien, Narendra Modi. Une rencontre entre un Premier ministre belge et indien, ça n'était plus arrivé depuis 20 ans. Le dirigeant indien a affiché son ambition de doubler le commerce entre l'Inde et la Belgique d'ici 5 ans. En France, la ville de Paris et son maire Emmanuel Grégoire sont visés par une plainte. C'est le cas aussi de sa prédécesseur Anne Hidalgo. Cette plainte vient d'une quinzaine de familles. Leurs enfants sont scolarisés dans des écoles de la capitale française et ils ont subi des violences sexuelles de la part d'animateurs. C'est le vaste scandale du périscolaire parisien. Le périscolaire, c'est l'accueil des enfants avant et après l'école. Depuis le début de l'année, plus de 130 animateurs ont été suspendus par la ville de Paris. Une cinquantaine sont suspectés de violences sexuelles ou sexistes. Les responsables de la ville de Paris étaient-ils au courant de ces dysfonctionnements? Ces familles demandent à la justice de faire toute la lumière. Bruxelles, capitale de l'athlétisme mondial ce soir et demain, c'est le Mémorial Van Damme. Pour cette 50e édition, il y aura une quarantaine de champions olympiques et de champions du monde au Stade Roi-Baudouin. Vous pourrez suivre le Mémorial Van Damme dès 19h25 en télé sur Tipeee et sur Ovio. Voilà pour les infos, belle journée à notre écoute.
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4: Très très très belle fin de matinée à l'écoute de la première. Depuis le début de cette saison et même de la saison passée, on a pris l'habitude de poser nos valises chaque semaine dans une commune différente. Mais aujourd'hui, on va déroger un peu à cette règle pour nous arrêter non pas qui vaut vraiment le détour, mais sur quelqu'un qui vaut vraiment le détour. Quelqu'un qui va tirer sa révérence radiophonique dans moins d'une heure. 41 ans, peut-être même 42 ans d'une carrière à la RTBF, ça valait bien qu'on s'arrête un peu dessus. Mesdames et messieurs, Raoul Reyer, c'est avec nous.
5: Wow, Raoul. T'es encore avec vous.
4: Comment ça va, Raoul?
5: Et je ne me plains pas.
4: Vous n'êtes jamais plein, vous, hein, c'est ça qui est gênant. Comment vous vous sentez à l'heure de, à une heure de la quille, on peut dire?
5: Très bien.
4: Très bien, bon voilà, écoutez, merci pour ces confidences. Non, ne partez pas tout de suite, attendez, il y a encore une émission.
6: Oui, on vous a réservé. On va l'appeler quelques... Raoul Bossu, maintenant.
4: Bien sûr, on vous a réservé quelques surprises tout au long de cette émission, ce qui n'empêche qu'on va jouer. Bah oui, on a quand même gardé l'ADN, évidemment, ça vaut vraiment le détour. Et comme à notre habitude, on va accueillir deux candidats, répartis en deux équipes. Oh. Mais oui, première équipe, elle est menée par celui qui s'apprête à devenir le biographe officiel de Raoul Reyers, qui paraîtra d'ailleurs sous le titre
7: oh, mais
4: Raoul Reyers,
7: ma
4: vie, mon hors d'œuvre, hein, c'est ça, je ne sais pas comment...
7: Oh, joli.
4: C'est Michael Albaz. Bonjour Michael.
7: Bonjour Vincent, bonjour à tous.
4: Ah oui, c'est commencé, donc ça y est, vous avez...
7: Ça y est, on a commencé à parler.
4: Ah oui, mais, c'est, voilà. Oui, mais vous avez
7: pas écrire,
4: parlé de barbecue.
7: Parler.
4: Vous
7: avez, voilà,
4: oui,
7: c'est ça, d'accord. On a beaucoup parlé. La bouche pleine, les hors d'œuvre sont bien entamés.
4: Alors ce matin, vous allez jouer avec un autre visage bien connu de la RTBF.
7: Ah bon?
4: De qui s'agit-il?
7: Qui êtes-vous, monsieur?
8: Je ne sais, sais pas comment je m'appelle, je ne sais pas.
4: Frédéric Janin est avec
8: oh,
4: nous.
8: Bonjour, oh, bonjour tout le monde.
5: Ah, une bonne petite cigarette.
8: Ah, mais Raoul, Raoul qui est là et qui...
4: On pourrait durer une heure là-dessus.
7: Mais laissez-les, lancez-les là-dessus.
4: Mais quel plaisir, quel plaisir de vous avoir à notre côté, Fred.
8: Quel plaisir pour moi, merci de m'avoir invité.
4: Ah ben écoutez,
8: j'ai pris la route.
4: Vous avez pris la route, oui. On va évidemment revenir avec vous sur des tas de souvenirs avec Raoul tout au long de l'émission. Mais,
8: c'est d'avoir Alzheimer d'ici là.
4: Ça ne va pas nous empêcher de jouer. D'ailleurs, face à vous, nous avons placé une autre équipe. Et avec à sa tête, cette fois, quelqu'un qui peut se targuer d'avoir connu Raoul jeune.
8: Je le connais aussi.
9: Je l'ai connu comme ça. Ça m'inquiète d'ailleurs.
4: Oui.
9: Je n'ai toujours pas la pension. Et pourtant, je l'ai connu comme ça.
4: Effectivement.
9: Il faut quand même aussi dire que c'est une émission où, question publique, il y a une empreinte carbone terrible. Oui. Ce sont tous des gens qui viennent de Bruxelles.
4: Oui.
9: Pour la palésinée. Et alors, il y en a qui sont venus en train.
8: Oui,
9: Fred, ben
8: oui,
9: pour commencer. Et moi, je vais jouer avec un jeune gars qui n'a pas connu Raoul
4: jeune.
9: Non.
4: Mais mathématiquement,
9: que,
4: non.
9: Que Raoul a connu enfant.
8: Oui.
9: Voilà.
8: Si long.
9: Et sa signature, c'est le hennissement. Le hennissement qu'il produit. Toujours faire ça quand il est content.
4: Réal Cielé et Jean d'Outremont, c'est notre deuxième équipe. Merci bonjour, d'être là, les amis.
10: Joyeux anniversaire, Raoul.
4: Oui, je suis peut-être c'est plus ou moins ça. Voilà,
5: vous savez quoi, cette émission-ci, je l'écouterai.
4: On aura une vue sur Ovio, ça fera plaisir. Alors, il y a ceux qui sont là, et puis il y a tous ceux qui n'ont pas pu venir, mais qui ont quand même tenu à être présents d'une autre manière. Tout au long de cette émission, Raoul, vous entendrez des petits messages laissés par des personnalités que vous connaissez bien. Hein, le roi Baudouin, Helmut Lodig. Non, je plaisante. Non, vous devrez les reconnaître, et on peut peut-être déjà d'ailleurs commencer par un premier message d'une personne qui est partie loin, mais qui a quand même tenu à se manifester. On l'écoute.
11: Léo, mon gougou, si j'ai bien compris, aujourd'hui c'est une journée assez particulière. Et tu fais partie d'une émission qui s'appelle « Ça vaut le détour ». Bah, franchement, je pense pas que tu pouvais mieux boucler la boucle qu'avec une émission qui s'appelle « Ça vaut le détour », parce que...
5: Ouais, c'était soudain.
11: Mais oui, il faut accepter les compliments. Voilà, quand on les reçoit, comme ça, c'est agréable. Je vais pas commencer à raconter notre vie, parce que nous avons une longue vie commune qui s'est arrêtée il y a quelques années depuis que je suis partie à Londres. Mais avant ça... Qu'est-ce qu'on a ri? Mais Philippe, qu'est-ce qu'on a ri? Tous ensemble, on a vraiment... D'abord, tu es un compagnon de travail merveilleux. Et ce qui reste, principalement, c'est cette espèce de fusion entre nous tous. J'oublierai jamais, quand on a enregistré le jeu du dictionnaire ou la semaine infernale, qu'on se retrouvait avant. On riait tellement en préparant les émissions qu'on se disait, bon, allez, maintenant, il faut arrêter les gars, parce que sinon, on n'aura plus rien à dire. On va être mauvais, on n'aura pas cette énergie, ce peps. Mais c'était fantastique et quelle belle équipe. Et bon, alors je suis pas du tout du genre nostalgique, mais il faut reconnaître que c'était de très très très bons et beaux moments qu'on a passés ensemble. En tout cas, je t'embrasse fort et sincèrement, j'ai adoré bosser avec toi. Et que tout se passe bien dans les futurs mois, dans les mois qui viennent. Tu sais ce que je veux dire. Quoi que tu fasses, fais-le bien.
4: Et voilà, Soda.
8: C'est beau.
4: Bravo. Soda, vous laissez un petit message.
8: Oui, vrai Soda, Marie. Tu te rends compte.
4: Ça fait combien de temps que vous vous êtes plus vu avec Soda?
5: C'est quand on est allé à Londres faire un concert avec Miam Monster Miam.
4: D'accord, oui, c'est là qu'elle habite. Hein, maintenant,
5: elle habite là. Oui. Un jour, ses filles faisaient un goûter d'anniversaire. Il y a un monsieur qui vient sonner à la porte et qui demande pour récupérer sa fille qui était dans l'anniversaire. Et vous savez qui c'était? Mr Bean.
8: Rowan Atkinson.
4: Enfin, ah ouais. Vous côtoyez quand même les stars, hein, vous, Raoul. Vous savez qu'il s'agirait de ne pas oublier que nous sommes aussi là pour jouer.
8: Hein, ah oui, c'est réel.
4: Lançons-nous dans notre première manche. Ah oui, parce que dans cette partie, nous irons plus d'une fois visiter les centres d'intérêt de Raoul, ce qui le fait vibrer au quotidien.
7: Bon, la viande ou les voitures.
4: Voilà, vous avez une idée des thèmes qu'on
7: peut aborder.
9: Poleur, la rue Craporue.
5: Oui.
9: À Verviers.
4: La première manche, en tout cas, elle consistera en un questionnaire vrai ou faux, une série d'affirmations à propos desquelles vous devrez tout simplement me dire si elles sont vraies ou si elles sont fausses.
8: Facile.
4: Certaines concerneront Raoul ou ses centres d'intérêt.
8: Tout est faux.
4: Et puis d'autres un peu moins. N'hésitez pas à consulter vos chefs d'équipe. On va commencer avec l'équipe de Fred et Michael Albas avec
7: formidable.
4: Cette première question.
7: Quelle bonne idée.
4: Raoul n'est pas qu'un homme de radio. Non. Vous savez, il a également brillé sur le grand écran.
8: Oui.
4: Ah oui.
8: Mais
4: on a pu l'apercevoir. Enfin, je dis l'apercevoir parce que c'est vraiment. C'était furtif, hein, il faut le dire. Dans Odette tout le monde.
5: Oui, mais c'était intense.
4: Ah, c'était intense.
7: C'était intense.
4: Odette tout le monde d'Éric Emmanuel Schmitt. Mais aussi dans Ultra Nova de Bouly Lanners. Mais son plus grand rôle, si on peut dire, c'est celui d'un huissier de justice, un peu comme ici, dans un épisode du Commissaire Maigret. Est-ce que c'est vrai ou est-ce que c'est faux?
8: T'as été huissier.
7: Il connaissait personnellement.
8: Avec ta tête.
7: Oui.
8: Et qu'un beau réponds avec ta tête.
7: Alors vous me dites.
5: Oui, ben oui, c'est vrai.
7: Vrai, bien sûr. Tout petit peu aidé.
5: C'est vrai, je donne un papier à.
7: Mais à Bruno Crémer.
5: Bruno Crémer.
7: Alors, j'ai une autre question pour vous. Dans une émission spéciale Raoul, on allait bien évidemment, à un moment donné ou un autre, parler de whisky. Ah bah. Eh bien, figurez-vous que plus un whisky est vieux, plus il est foncé. Est-ce que c'est vrai ou est-ce que c'est faux?
6: J'ai suivi beaucoup de cours et de masterclass de whisky, mais je sortais de là, j'avais tout oublié.
5: comme j'étais avec lui, j'ai tout oublié.
6: Voilà. Un whisky devient plus foncé. Enfin, on ne lui donne pas beaucoup le temps de très fort vieillir, c'est ça le problème.
7: Voilà, c'est ça. Donc vous me dites, c'est faux, c'est vrai?
6: Non, c'est peut-être vrai.
7: Allez, c'est vrai. C'est peut-être vrai. Mais écoutez, on va passer à la correction de votre questionnaire. Alors, énorme filmographie hein, pour notre Raoul, long comme le bras.
10: Il y avait premier rôle dans La Reine Margot. Était...
5: Ça, c'est moi. Oh, les écrivez.
7: Oui, oui. Ultra Nova de Bully Lanners. Mais avant ça, en 2003, effectivement, vous le disiez, vous étiez aux côtés de Bruno Crémer. C'est une bonne réponse.
10: Bravo.
7: Bravo, bravo.
5: Il est charmant.
7: Quelle carrière. Quelle carrière. Mais oui. Et pour revenir au whisky, vous savez qu'au sortir de l'alambic, le whisky il est complètement transparent. Sa couleur, elle provient de son vieillissement en fût. Donc effectivement, un whisky foncé signifie qu'il a passé du temps en barrique. Mais c'est là où ça se complique, c'est que la couleur du whisky dépend aussi du type de fût dans lequel on met.
6: Ah, exactement.
7: Ah, oui, ah, oui. S'il y avait un fût dans lequel il y avait déjà avant du Porto, par exemple, bien ça va foncer au bout de 3 ans, tandis qu'un classique va foncer au bout de 10 ans.
6: Donc un fût de Fanta...
7: Voilà, donc ça n'est pas parce qu'un whisky est foncé qu'il est forcément vieux. Alors je vais me retourner vers l'équipe de Réal et de Juan. Vous avez aussi
10: droit on est chaud,
7: on est méga chaud. Deux questions. Au Luxembourg, un Raoul.
10: Non, faux.
7: Un Raoul, c'est l'équivalent du Bob chez
6: nous. Facile.
7: Vous savez, celui qui boit pas pour frapper les autres.
9: Je regarde Raoul.
7: Oui.
9: Ben oui, sûrement, moi, c'est le genre de truc qu'on invente pas, quoi.
10: On va dire.
7: Mais oui, c'est vrai. Vrai. Et puis, la question suivante, elle va nous permettre d'intégrer l'univers de Tintin. Vous le savez que Raoul est aussi fan de Tintin. Milou, c'était le surnom de l'ex-petite amie de Hergé. Est-ce que c'est vrai ou est-ce que c'est faux?
10: Non, c'est vrai. Oui, bah, on y croit. C'est vrai.
7: Donc, bah, écoutez, si ça se trouve, sa petite amie s'appelait en fait Adoc. Elle avait une grande
10: main. Oui, c'est ça.
7: Ah, écoutez.
6: Il avait deux petites amies, Dupont et Dupont.
7: Alors, vous savez qu'en Belgique, c'est en 95 qu'a été créé le personnage Bob. Évidemment, c'est lui qu'on appelle Bob et qui doit ramener tout le monde. Et au Luxembourg, on appelle ça un Raoul, figurez-vous. Excellente réponse.
9: Oui, au Luxembourg. Au Luxembourg, c'est Raoul.
7: Alors, ensuite, la deuxième question, elle concernait Hergé, qui a donné son nom. Elle s'appelait Marie-Louise Van Kutsem. Tout le monde l'appelait Milou.
10: Milou, effectivement. Bonne réponse.
7: C'est une excellente
10: réponse. Et voilà.
6: Et le Mazurpil en miel, finalement. C'est qui est.
7: On va faire un petit point sur les scores à présent, Raoul. Évidemment, vous n'avez rien loupé de ce qui vient de se passer.
5: Ah non, rien du tout, parce que j'ai même compris qu'il y avait un point pour quelqu'un.
7: Mais alors? Ça vient
5: c'est,
7: chez qui?
5: C'est Juan. Oh,
10: tout est complètement truqué.
5: Ont le premier point.
7: C'est l'équipe de Juan et de Réal qui mène.
6: Oh là,
7: le match est lancé. Dans un instant, on retrouve notre mythique jeu des dictionnaires. Un exercice que pas mal de personnes autour de cette table pratiquaient déjà depuis plus de 20 ans. Restez bien avec nous sur La Première.
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4: Et soyez les bienvenus. Si vous nous rejoignez à l'instant sur RTBF, la première, ce vendredi 4 septembre est une journée un petit peu spéciale. C'est la dernière émission de Raoul, l'irremplaçable Raoul Reyers, qui ne sera d'ailleurs pas remplacé et que nous
9: Est-ce qu'on ne pourrait pas faire ça tous les ans, la journée de Raoul Reyers? Ou ça pourrait être la lutte contre Raoul Reyers.
4: On ferait des manifestations.
9: La journée anti-Raoul Reyers.
4: On va commencer en tout cas par une émission spéciale aujourd'hui. Et évidemment, comme le disait Soda tout à l'heure, lui aussi vaut le détour. Pour l'occasion, nous jouons évidemment ce matin, vous l'avez entendu, avec Michael Albas, Juan d'Outremont, mais aussi Réal Cielé et Frédéric Jeannin qui nous ont rejoints. On peut encore les applaudir puisque nous sommes en public ce matin. Alors, pour l'instant, pour peu que les scores soient importants dans cette partie, c'est l'équipe de Réal et de Juan.
13: Voilà, tout simplement.
7: Non, ça va.
4: Ceci dit, on a entendu Soda tout à l'heure qui disait que vous vous mariez tout le temps. Je me demandais, Fred, c'est qui tapait du poing sur la table à un moment donné pour dire, bon, maintenant il faut qu'on bosse parce que sinon on n'arrivera jamais à rien. Il y en avait un plus sérieux, Claude?
6: Si c'est une question qui m'est adressée, je suis mal placé parce que je n'ai pas joué avec Soda. Moi, je suis arrivé plus tard.
9: Moi, je dirais que c'était quand même Jacques qui nous interdisait de boire.
6: Oui.
9: Pardon ? Il fallait que ça soit christique.
4: En parlant justement de Jacques, notre deuxième manche, elle va justement s'appeler le jeu des dictionnaires. Alors, je suis sûr qu'il y a un auditeur, quelque part dans le royaume, qui nous écoute et qui est en train de se dire « Ah, mais c'est quoi déjà le principe de cette manche ? Un mot et trois définitions. Une seule est la bonne, une seule vous rapporte un point. » Voilà, comme ça, j'ai rappelé le principe du jeu des dicos. La grande institution de la première. Qu'est-ce qu'on n'a pas fait de pognon avec ça? Et justement, en parlant de jeux dédicaux, quelqu'un avait un petit message pour vous, Raoul. Écoutez.
20: Mon cher Raoul, c'est Jacques Mercier. Bonne retraite. Tu vas voir, on s'amuse bien à la retraite, c'est très intéressant. On se connaît depuis, on est fait pour s'entendre, si j'ai bonne mémoire, dans les années 80. Et on a travaillé ensemble jusqu'à ma retraite, en 2008.
9: 50 ans.
20: En radio, bien sûr, avec le jeu dictionnaire et tout ce qui a suivi. Mais aussi dans la télé infernale où tu avais mis un drapeau wallon autour de la tête du ministre Michel Dardenne. Il y a un souvenir que j'aime beaucoup dans le jeu des dictionnaires. Le jour où on se promenait dans la foire du livre et où on a vu un philosophe en dédicace, c'était André Comte-Sponville, et s'est dit, tiens, voilà, ça ce serait un bel invité, mais on n'osera jamais lui proposer de venir dans une émission, disons, de variété. Et tu as dit, si on va lui demander, tu as été près de lui, tu lui as parlé avec ta pointe d'accent verviétois savoureuse, et il a dit oui. Et puis, le jour même de l'enregistrement, c'était fabuleux, et à un moment donné, tu as fait chanter tout le monde, ma grand-mère a trois cochons, et je crois qu'il l'a chanté avec nous. Alors, voir ce philosophe chanter ma grand-mère à trois cochons grâce à toi, Raoul, ça me fait des souvenirs quand j'ai le blues, ce qui n'arrive pas souvent, qui me font sourire. Merci, Raoul. À bientôt.
5: Mais merci, Jacques. C'est charmant.
4: Mais oui, évidemment, Jacques Mercier qui nous a laissé
5: Comte-Sponville est venu plusieurs fois après.
4: C'est vrai.
5: Il est venu trois ou quatre fois.
4: Alors, on va à présent ouvrir nos dictionnaires pour nous tourner vers l'équipe, justement, de Fred et de Michael. À votre avis.
6: On s'entraîne un peu, on arrête de rire.
4: Oui, arrêtez de rire.
6: Assez rire.
4: Ça suffit. À votre avis, qu'est-ce que la tapinose?
7: La fameuse tapinose.
4: La fameuse tapinose. Et c'est Raoul qui va nous proposer une première définition.
5: On emploie parfois le terme de tapinose pour désigner une litote satirique. Les exemples suivants constituent des ilotes. Ça ne casse pas trois patins, un canard. Il n'a pas inventé le fil à couper le beurre. Ce n'est pas un enfant de cœur. Il n'a pas inventé le bidon de 2 litres. Ce n'est pas le couteau le plus aiguisé du tiroir.
6: Okay,
5: n'a pas inventé l'eau tiède. Voilà quelques exemples.
4: D'accord. Ça, ce serait la tapinose,
5: oui,
4: alors.
5: Tout à fait.
4: De litote. Ceci dit, Juan, vous nous proposez tout autre chose.
9: Mon Dieu, nous voici donc arrivés à la dernière définition de ce qu'on pourrait appeler l'air Raoul Reyers. Une sorte de définition au coup du lapin, au terme de laquelle il va revoir défiler toute sa vie en l'espace d'une fraction de seconde. Et ça, c'est chouette, parce que on connaît la sophrologie. Cette technique de relaxation basée sur la détente et la respiration. On connaît également la chasse au lapin. Une chasse où l'on chasse le lapin. On connaît moins le tapinose, la sophrologie mise au service de la chasse au lapin. Le principe est simple. Plutôt que d'utiliser des rabatteurs qui, en ligne, tapent dans les forêts en beuglant des trucs horribles dans le but de terroriser les lapins, eh bien, à l'inverse, on utilise un mégaphone.
13: C'est pas vrai. Alors, il est revenu avec son mégaphone.
7: Incroyable. C'est le mégaphone de l'époque.
9: Alors. Et on invite le lapin à se coucher sur le dos et à se détendre. Vous fermez les yeux. Vous respirez profondément et vous suivez la circulation de l'air dans tout votre corps. Vos oreilles sont immenses. Elles sont très lourdes et pendent de chaque côté de votre tête. Tout votre corps se détend. Sous votre peau de lapin, une douce chaleur vous envahit. Vous avez devant les yeux une grande carotte qui vous sourit. Pouh !
13: Évidemment.
9: Ah oui, évidemment, vous imaginez.
13: Ça se termine
9: bien.
13: Toujours mal.
9: C'est dans
13: ça.
9: Cet état second, le lapin ne s'y attend pas. Il paraît que l'ayatollah qui s'est fait tuer comme ça, ils l'ont d'abord calmé
13: avec la sophologie.
9: Voilà, donc c'est la tapinose.
13: Ça, c'est la tapinose. Voilà. C'est une petite proposition.
9: C'est un peu brouillon.
21: C'est la bonne.
13: Sinon, ça peut aussi être ce trouble obsessionnel qui pousse certaines personnes à vouloir systématiquement sentir tout ce qui les entoure pour s'assurer que les objets sont bien utilisables ou la nourriture comestible. Ça peut être du lait, du jambon, des yaourts, une lasagne. Elles ont beau avoir la date de péremption sous les yeux, elles font davantage confiance à leurs narines que à toute l'industrie agroalimentaire. Mais là où ça devient plus étrange, c'est que ça peut aussi être des objets. Une chaise, une lampe ou alors un livre dans une librairie. Une personne atteinte de tapinose va aller renifler les romans comme on ferait avec des melons, vous savez, au supermarché.
21: Ou un chien,
13: par exemple. Et il dit, un petit fumet de Goncourt, je vais en prendre quelques-uns. Voilà, ce serait ça, la tapinose. Ou bien, ce serait une figure de style proche de la litote, selon Raoul, ou alors de la sophrologie de chasse, selon...
21: Moi, je pense que l'étymologie va nous aider à identifier ce que
7: finalement,
21: c'est
7: celle de Jean était la moins... La perchée, oui.
21: C'est la dernière de Raoul, donc comme on avait, on peut choisir.
13: Oui, oui, on va choisir Raoul. Raoul.
7: Oui, on va pas le vexer.
21: Raoul Reyers.
13: Faisons lui plaisir. Raoul. C'est une excellente réponse.
21: Oui.
13: Bravo.
21: Oui. On a un point alors, nous.
13: Une figure de style.
21: On gagne du temps. On dégalise.
13: Oui, on essaie de gagner du temps.
21: Ah, non, je la garde pour un ménon.
13: Non.
21: Je voulais la garder pour la semaine prochaine.
13: C'est vrai. On va demander, tiens.
7: Vous allez en faire une, Raoul.
13: Un autre mot, mais cette fois-ci, peut-être pour Réal et pour Juan. Ouais. À votre avis, c'est quoi une débelloire?
7: Ah oui.
13: Michael.
21: Une débelloire.
7: Ah, Georges Clooney, quel con. Pardon, pourquoi je parle de Georges Clooney? Ah oui, parce qu'on va parler de café. Le pauvre, il a tourné 250 films, on le prend pour un vendeur de café. Hein. C'est un peu comme Richard Ruben qui a beau faire des pubs pour des canapés, certains le prennent encore pour un humoriste. La débelloire est une cafetière, mais pas n'importe quelle cafetière. Une cafetière à filtre, Maryse, d'une valeur de 250 francs. Son nom a une origine assez saugrenue, il est dû à un défaut de prononciation de son inventeur. En effet, il disait toujours « pour faire bouillir le café, on a besoin de débelloire ». Et c'est comme ça que des bouilloires sont devenus des belloires. Oui, c'est tordu, mais au fond, quand on bosse dans le café, c'est pas étonnant d'avoir un grain. Et pour rester dans le thème, Raoul, encore merci pour tout. Le simple fait de savoir qu'on devra faire des émissions sans toi nous met à tous un petit coup sur la cafetière.
13: C'est bien sorti.
7: Voilà.
21: Je vous écouterai à l'avenir.
13: C'est fort gentil. Et vous écouterez vous-même aussi, puisque vous vous apprêtez à nous donner une définition de débelloire. C'est quoi pour vous?
21: Débelloire, oui. Moi, je craque, j'avoue tout. Trop de stress. Ça fait des années que j'envoie des messages codés dans cette émission. Ah oui, vous ne me croyez pas? Vous vous dites que c'est une invention pour coller à l'actualité. Eh bien, je vais vous prouver le contraire. Chaque fois que je dis « t'es quoi long ?», une grève menée en Front commun syndical éclate à un endroit du pays. Vérifiez dans la presse francophone et vous verrez. Il y aura au moins un arrêt de travail annoncé dans le secteur des transports en commun. Oui, mais c'est pas difficile, hein. Il y en a tous les jours. Me rétorquez-vous avec votre arrogance légendaire. Vous ne me croyez pas? T'es quoi long? Téléphonez au Tech Liège Verviers et on vous répond. Nous ne roulons pas aujourd'hui, monsieur. On a entendu le message à la radio.
13: Ah bah oui.
21: C'est vrai, non, vous ne me croyez pas, mais... Ça arrive assez souvent. Demain, il y aura grève.
13: Bah oui, on le saura demain. Ceci dit, il va falloir répondre maintenant à votre avis. Entre ces deux définitions.
0: Moi, je crois très très fort à Michael, au café, quoi.
9: C'est bien la première fois que je suis... porter à croire confiance à Michael.
10: Ne nous déçois pas, mon vieux.
13: Non, mais... bien, sachez qu'une débelloire dans la littérature, hein, je ne sais plus bien chez quel auteur.
6: Georges Simenon.
13: Voilà. Eh bien, lui, il parlait de débelloire pour parler de cafetière. C'est une excellente réponse.
10: Bravo. Donc maintenant, il n'y a plus que deux propositions. On ne joue plus, quoi.
13: Alors, on a pris des choses dans cette manche, mais tenez-vous bien, à présent, Raoul va nous apprendre les scores.
21: Eh bien, Réal et Juan ont 2 points.
10: Mais oui.
21: Et Fred remonte un petit peu avec 1 point. Et Michael.
13: Rien n'est plié dans cette partie. Tout est encore possible dans un instant. On continue de vivre ensemble à cette toute dernière émission de Raoul Reyers. Et croyez-moi, il y a pas mal de monde qui avait encore des choses à lui dire. Alors, à tout de suite sur RTBF, la première.
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13: Et nous voilà réunis en ce vendredi matin pour rendre un dernier hommage à une personnalité radiophonique.
10: Oh non.
13: Pendant plus de 40 ans, nous l'aurons cherché.
21: 42 ans.
13: Sans jamais le trouver. Respect éternel.
10: C'est vous êtes mort.
13: À celui qui n'aura rendu durant toute sa carrière qu'un seul certificat médical, mais valable du 12 janvier 82 au 4 septembre 2026. Raoul Reyers est avec nous. Merci de l'applaudir.
6: Oui, Raoul.
9: Dites, c'est pas le moment où on accueille son gastro-entérologue comme invité spécialiste.
13: Peut-être bien. Alors, autour de la table, pour venir fêter ça avec nous, il y a Michael Albas, qui n'est pas son gastro-entérologue. Non. Il y a Réal Cielé, Juan d'Outremont, on l'a entendu, et Frédéric Janin aussi. Puis il y a tous ceux qui n'ont pas pu venir, mais qui avaient quand même envie d'être là. Ah. Comme par exemple
9: lui.
1: Bonjour Philippe Gouders, bonjour Raoul Reyers. C'est Philippe Gueluc, je ne sais pas si tu te souviens de moi. On a travaillé ensemble dans les années 90 à l'RTBF, à la radio. Et je voulais te dire, comme je garde dans le cœur et dans la tête tellement de moments merveilleux, de moments magiques, de moments de rire et de partage, je voulais te dire aussi merci d'avoir pensé à mettre en tapis sonore derrière la séquence du Docteur J'ai répond à vos questions, le morceau de Richard Clayderman A comme amour. Ça enrichit d'une façon inestimable cette séquence qui, par ailleurs, était amusante. Tu sais qu'un jour, j'étais à Paris à une première au théâtre et à l'entracte, Richard Clayderman en personne est venu vers moi et m'a dit « J'adore la séquence du Docteur G et si tu veux, un jour je pourrais venir sur scène pour t'accompagner en direct pendant que tu lis tes lettres. » Quelle récompense de la vie. Je voulais aussi te dire que j'apprends avec stupéfaction que tu es déjà vieux au point de partir à la retraite et donc avant qu'il ne soit trop tard, donc je parle de l'étape suivante, il faudrait qu'on se voit, qu'on se parle et qu'on réalise ce projet qu'on avait tous les deux. Je t'appellerai pour en parler. Et pour terminer, je voudrais dire que je m'associe totalement à ceux qui ont donné ton nom à un boulevard. Je trouve que c'est un honneur que tu mérites et lorsque je l'emprunte, je pense à toi, évidemment. À bientôt, mon pote.
21: Merci, mon ami.
9: Philippe Gueluc.
21: Et qui a inventé le nom de Raoul Reyers? Quand, la première fois que j'ai vu Fred, il croyait que je m'appelais Raoul.
6: Oui, oui, je t'ai appelé Raoul depuis le début. Je trouve que t'as une tête de Raoul. Désolé. Et, Philippe, ça ne te va pas du tout.
21: Et alors, comme je présentais le petit quart d'heure des Snuls, il me fallait que je me trouve un nom et j'ai pris Reyers.
6: Donc c'est en 89 que ton nom de famille est arrivé.
21: Oui.
6: Ouais. Quoi?
13: Voilà. Dites, c'est incroyable cette histoire de Richard Clayderman. Comme, c'est vous qui avez eu l'idée de mettre cette fameuse musique
21: là? Oui, oui, oui.
13: Mais c'est génial.
21: Ça a marché pendant des années.
13: Hein. Oui. Vous vous revoyez souvent avec tous les anciens du jeu dédicace.
6: Ça fait trop longtemps. Ça fait trop longtemps. Il faut qu'on aille bouffer.
21: Fred, ça fait longtemps que je ne l'ai plus vu.
13: Ben oui.
21: Avec Kroll, après les émissions, on était un peu volage et on allait encore un petit peu manger quelque part.
13: Oui.
21: Mais il faudrait qu'on fasse une grosse fête.
6: Hein. Oui, on va faire une grosse fête.
13: En attendant, on fait déjà une grosse fête radiophonique. J'avais une question, mais cette fois-ci peut-être pour Réal et Juan. Vous savez, Raoul, je pense que c'est le mot que j'ai le plus prononcé depuis que j'ai l'honneur de présenter cette émission à vos côtés, Raoul. Raoul, un petit point sur les scores. Vous savez, Raoul, non, Raoul, c'est pas encore l'heure du repas. Est-ce que Raoul vient bien aujourd'hui? Non, Raoul, on vient à peine de sortir de table, etc. Bref, en un mot, Raoul. Et d'ailleurs, à votre avis, quelle est la signification de ce magnifique prénom si doux à l'oreille, Raoul? En ancien germanique, dont il est originaire, le prénom, en tout cas, Raoul signifie, réponse A, ours valeureux. Ou bien réponse B, ça pourrait être loup renommé. C'est bien ça, dans les buffets à volonté de la Fédération Wallonie de Bruxelles, il est connu comme le loup blanc. Vous savez, ou alors ça pourrait être sanglier redouté.
7: Ah.
13: Quiconque a déjà essayé de lui demander une bouchée de sa tarte au riz, c'est de quoi je parle.
6: Ah, ouais.
7: Donc on va aller sur le loup renommé.
13: Vous partez sur le loup renommé. Eh bien, sachez que au fil des siècles, ce prénom Raoul est passé de Radwulf à Radulf, puis enfin Raoul
21: bien,
13: en français. Et Radwulf, ça veut dire loup renommé. Et c'est une excellente.
7: Voilà.
6: Bravo. Bravo.
7: Bien joué, mon Juan.
13: Et oui, c'est vous, le loup renommé. Vous n'avez pas retrouvé votre totem, alors?
7: Marmotte enthousiaste.
13: Marmotte excavatrice.
21: Oui, voilà.
13: Vous me dites ça le jour de votre dernière émission. C'est fou, ça, marmotte excavatrice.
21: Heureusement que j'ai des amis qui pensent à moi.
13: Eh bien, justement, il y en a un qui a pensé à vous et qui a pensé à vous en musique, figurez-vous. On l'écoute.

0: Déjeuner.
1: Et oui, vous l'avez reconnu. Bravo.
2: Magnifique.
3: Je parierais que c'est Sergio.
1: Mais évidemment.
2: Alors, mais oui, bien sûr. J'ai reconnu sa patte, en fait. Il est un adepte de Suno. Il a fait ça sur Suno.
1: Ah, il a fait ça, bien sûr, avec l'intelligence artificielle, certainement. Alors, Sergio, qui tenait à vous rendre hommage en musique, en faisant aussi référence à votre personnage de Super Wallon. Il fallait y penser quand même. C'était quoi le principe de Super Wallon, rappelez-nous, Raoul?
3: Ah, ben Super Wallon, il a sauvé la Wallonie quand même.
1: Oui. Hein.
2: Regardez dans quel état elle est.
1: Oui, voilà. Vous avez vu, quel beau travail.
3: Oui, mais ça fait longtemps que j'ai arrêté. Là, je suis pensionné depuis longtemps.
1: Mais est-ce que vous avez toujours le costume?
3: Le costume, non, parce qu'on l'a volé. Un fétichiste. Hein.
1: Ah oui, bah, oui, c'est Bart de Wever qui l'a. Et est-ce que vous n'avez pas eu à un moment donné des wallonettes aussi des...
3: Si, les wallonettes, c'était Sarah de Padua.
1: Oh, qui a joué une de vos wallonettes.
3: Oui, oui, et Sarah Florent.
1: D'accord. Alors, il y a aussi quelqu'un qui, forcément, n'a pas pu vous laisser de message parce qu'il n'est plus là. C'est Marc Moulin.
3: Qu'est-ce que vous... Je vous avoue, j'ai toujours considéré ce monsieur comme mon gourou. Et c'est lui qui m'a aidé au début et tout.
1: C'est lui qui vous... Qui vous a fait rentrer à la RTB?
3: Oui, bien sûr. Oui, oui.
1: D'accord. Et puis, bah, il vous a fait confiance.
3: C'est lui, c'est grâce à lui que j'ai fait une semaine infernale.
1: Oui.
3: Ça a marché, et puis voilà, j'étais content. Et c'était vraiment un ami sincère, et un peu comme Fred. C'est grâce à Marc Moulin que j'aime bien le whisky.
1: Oui. Ah oui, il vous a initié à des tas de choses, en fait.
3: Il m'a fait goûter un Lagavulin, 16 ans d'âge. Et j'en bois toujours.
1: C'est toujours la
4: pour lui rendre hommage
5: en intraveineuse.
1: Dites justement, je me demandais, je vais arriver vers Fred et Michel.
5: Oh, oui, oui.
1: Vous savez quel est le point commun entre le légendaire Raoul Reyers, ici présent, et son illustre aïeul Auguste Reyers?
2: Hein, le nom de famille.
1: Celui du boulot.
5: Oui, oui, voilà, nom de famille.
2: Bonne, on a gagné. Bonne réponse. On a le point.
1: Réponse A, comme Raoul, Auguste était un fin connaisseur et amateur de whisky, justement. Ou réponse B, comme Raoul, Auguste Reyers était un véritable passionné d'automobile. Ou réponse C, comme Raoul, Auguste Reyers a pris sa retraite super tôt. C'est-à-dire bien avant l'âge légal de départ à la pension.
2: Alors, Michael.
5: Alors, prendre sa retraite super tôt, bah, c'est pas le cas de Raoul.
2: Non, pardon. Ça marche pas.
5: Non, ça marche pas.
2: Donc, c'est soit le whisky, soit les automobiles.
1: Ça peut aussi être la pension, hein. C'était pour la vanne. Hein. Je ne veux pas tout à coup.
5: Ah, d'accord.
1: Mettre trop sur la mauvaise voie.
5: D'accord, donc c'est la pension.
1: Donc ça pourrait très fort être la pension.
2: Donc pas les jouets ni les voitures.
5: Et vous pensez que c'est pas les voitures alors?
2: Non,
1: on sait rien.
2: Ni le whisky.
5: Ni le whisky.
1: Non. Écoutez, pas d'après ce que je lis sur mon papier.
5: Ah d'accord. Donc c'est pas le whisky.
2: Non.
5: Non. Et c'est pas
2: les voitures.
5: Eh ben moi je te dis que c'est pas les voitures et c'est pas le whisky.
1: Eh bien Gilles,
2: qu'est-ce qui reste?
5: Eh ben à mon avis, on va prendre le 50-50.
2: On va tous prendre notre pension.
5: Il a un ami.
1: Et oui, en fait il.
5: Donc c'est la pension. Il a pris sa pension très tôt.
1: Il est entré à l'école militaire en 1862, mais malgré ses qualités de limitaire, sa faible constitution le fait souvent tomber malade.
2: Oh.
1: Tiens. Ah, ça... Si bien qu'il est finalement attaché au dépôt de la guerre, malgré tout, il continue à monter en grade. Tiens. Il sera nommé lieutenant dès 1894. Il obtiendra même le grade de chef d'état-major à Liège.
2: Pas mal.
1: Mais
5: et il aimait les bagnoles.
1: 97, soit à peine 3 ans plus tard, il est admis à la retraite anticipée. 54
2: ans. Ça n'empêche pas qu'il adorait le whisky et les voitures.
1: Oui, ça c'est vrai.
5: Et puis il s'est consacré à sa passion, l'automobile.
2: Voilà.
1: Dites, je crois que le moment est solennel. Vous savez pourquoi? Parce que c'est la dernière fois du monde entier que je vais me retourner vers Raoul pour demander les scores.
2: Vas-y, retourne-toi.
1: Raoul, donnez tout ce qui vous reste.
2: Regardez, regardez-le, c'est retourné, les gars.
3: 3 points pour Réal et Juan et 2 points pour Fred.
2: Ça ne va pas. C'est pas fini.
5: Ça va bouger.
1: Il fait quand même ça bien.
3: Ça va encore.
1: Il faut lui laisser. Et il nous reste encore une manche pour tenter de faire évoluer les scores et permettre à l'une ou l'autre équipe d'atteindre la finale. Et ça commence dans un instant sur RTBF la première. On en parlait à l'instant, le voici avec ce morceau sorti en 2004 et qui réunissait ses passions pour le jazz et la musique électro, Marc Moulin avec Into the Dark.

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17: Et on s'apprête là à vivre la dernière manche avant la finale de cette émission spéciale de Ça vaut vraiment le détour. C'est la toute dernière émission de Raoul Reyers et on pouvait tout de même pas le laisser partir comme ça, hein, sans faire un truc. Du coup, quelques amis se sont réunis, à savoir Michael Albas, Réal Cillé, oui. Jean d'Outremont et Frédéric Jeannin, bien sûr. Et comme nous sommes en public, on peut les applaudir.
18: Bravo.
19: Oui.
18: Bravo.
17: Et oui. Et évidemment, on joue, hein, parce que ça vaut vraiment le détour, reste un jeu, mais on revient aussi sur la longue carrière de Raoul. Une carrière qui, Raoul, vous a un jour fait rencontrer cet homme. Écoutez.
20: Salut Raoul, Philippe, c'est le Gèze au bout du fil. Tu sais, l'homme des pieds nuisibles. Il a été long le chemin de Poleur à Vilvorde, mais tu y es arrivé, enfin tranquille, entre la collecte de vieilles bagnoles et la plancha. Tu l'as bien mérité après tout. Après tant de voyages en camionnette, de jeux de mots foireux, de super wallons et de péchotons. Oui, ça va faire bientôt 40 ans qu'on déconne, 40 ans que Marc Moulin et Jacques Mercier nous ont pris pour des rigolos. Ils nous ont embarqués dans la semaine infernale, le jeu des dicos et tout ce qui a suivi. Une amitié est née et restera malgré tous les changements de braquet, même si Reyers disparaît et devient Media Square. En tout cas, ton professionnalisme n'a jamais été pris en défaut, puisque Walid puis Vincent t'ont embarqué dans leur aventure sans hésiter un instant. Je parle de professionnalisme, car je sais que sous tes airs de dilettante un peu désabusée, tu caches un appétit de perfection. Alors maintenant, il va falloir écouter les autres sans pouvoir intervenir, et il va falloir trouver de quoi occuper tout ton temps. Je sais que tu y arriveras sans peine, mais j'espère que dans ton agenda de ministre wallon, tu trouveras une heure pour cette petite bouffe qu'on se promet depuis presque 40 ans.
17: Vous allez bouffer reste. Avec du monde. Hein. Moi, je vais vous dire, les restaurants, l'Oreca va être relancé.
21: Merci Jean-Jacques.
17: Jean-Jacques, j'espère. C'est le Gèze. Dites, c'est quoi cette histoire de pêche-auton? C'était dans le contrat.
21: Ouais, alors, c'était dans le contrat, parce que quand on allait dans toutes les villes, on demandait un buffet froid.
17: Oui.
21: Une collation. Était, oui.
22: Mais non, mais attends, c'était l'exemple qu'on donnait, oui, qu'on a, on avait eu le malheur de mettre des plats froids, par exemple. Péchotons. Oui. Donc les gens étaient persuadés qu'il fallait faire
17: tout le temps les péchotons.
23: Sauf quand on a eu une choucroute à l'eau.
17: Oui. Ça change, quoi, ça change.
23: Alors, vous avez mal lu.
17: Alors, pour ne pas déroger à la règle de Ça vaut vraiment le détour et de sa quatrième manche, l'ultime preuve que je vous propose, c'est celle de la grande enquête, un début d'histoire, une question un petit peu floue, et puis deux minutes pour me

0: Posez toutes les questions que vous voulez. Et puis, c'est évidemment la première équipe qui me donne la bonne réponse, qui remporte le point et le début de votre enquête.
1: Ça doit être nous.
0: Pas de pression, pas de pression. Votre enquête, elle commence comme ceci. Au début de cette année, la compagnie d'aviation
2: Raoul Reyers,
0: Iceland Air, a fait paraître une annonce dans un journal. Ils sont à la recherche, mais ils sont à la recherche de quoi? Vous avez 2 minutes.
1: C'est un animal.
0: C'est pas un animal.
3: Non. Steward et hôtesse.
0: C'est pas un steward.
2: C'est quelqu'un. C'est quelqu'un. C'est un employé.
0: Non, à vrai dire, c'est une offre d'emploi. Hein.
3: D'accord. Quelqu'un qui va régler l'intelligence artificielle qui permettra aux avions de flotter tout seul.
0: Rien à voir avec.
2: Est-ce que c'est quelqu'un qu'on embarque dans l'avion?
0: Non, il ne sera pas embarqué dans l'avion.
3: Non, c'est quelqu'un qui construit l'avion.
0: Non plus. Non,
3: dans la tour de contrôle.
1: Quelqu'un qui a la commande à distance pour l'avion.
0: Alors, le candidat retenu se verra offrir un voyage de 10 jours en Islande, frais de voyage compris, ainsi qu'une rémunération de 43 000 euros. Mais en échange, que devra-t-il faire?
3: Voyager bourré.
0: Non.
1: Voyager nu.
2: Servir d'appât.
0: Non.
3: Faire de la comptabilité.
0: Non, en fait, ils sont à la recherche de contenu. Hein. Il devra créer...
3: Sur les réseaux sociaux. Chansons. Faire des stories Instagram.
0: C'est pas sur les réseaux
3: sociaux. Faire une bande musicale qui passera dans les avions.
0: Non plus, non.
1: Animer le voyage.
3: Faire un film promotionnel.
0: Alors, ça n'est pas un film.
2: Il sera là pour accueillir...
0: Que ça.
2: Il sera là des pour photos. Accueillir les passagers.
3: Les photos promotionnelles.
1: Une petite vidéo.
2: Les photos. Moi, pour moi, c'est
0: ce sont les photos.
3: Mais oui.
0: Photographie,
1: les avions
3: qui passent.
0: Ça n'est pas tout.
2: Sûrement les photos.
4: On n'entend plus rien.
0: Ça n'est pas tout. Je vous aide un peu. Il recherche un photographe, mais avec un profil très particulier.
3: Oui. Un photographe islandais. Un photographe aveugle.
0: Non, mais presque.
3: Un photographe qui photographie le ciel au hasard en espérant vous croiser les avions.
0: Non.
3: Non, c'est pas ça?
0: Non.
2: Et qui va photographier les passagers.
0: Non.
3: Il doit prendre des photos,
0: mais comment?
3: Coucher?
0: Il doit pas coucher, non.
1: Accroché à l'avion, accroché à l'extérieur de l'avion.
0: Il y a beaucoup de gens qui croient avoir ce profil, croyez-moi. Ils disent, ah bah oui, ça c'est tout moi.
3: Des selfies.
0: En dormant? Non, pas des selfies, non.
1: Il
2: va être
3: des photos dans un Mac.
2: Non. Des photos à travers le hublot, mais il va être à l'extérieur. De belles photos.
0: Non, justement.
3: Non,
2: des photos floues, des photos ratées, sans lumière.
1: Des photos bougées.
2: Avec la lanière de l'appareil qui passe devant, comme ma mère faisait.
0: C'est un peu
2: avec ça. Chaque doigt devant l'objectif. Envoyé à ces femmes de ménage polonaises. En Pologne, il y a des milliers de photos avec une bande.
0: La compagnie Iceland Air est très sérieusement à la recherche du pire photographe du monde.
3: Des photos moches, c'est ce qu'on a dit.
0: Mais c'est pour moi.
1: Avec des critères très clairs.
0: Décrocher ce titre insolite. En fait, l'idée, c'est quoi? C'est de dire, même les photos très moches et ratées de l'Islande sont belles. Parce que l'Islande est très belle. Voilà, c'était la réponse que j'attendais.
3: Donc, on l'a dit
1: il y a 30 secondes.
0: Alors, à la régie, hein, parce que moi, je vous aurais franchement fait gagner, parce que je vous adore.
1: Non, ça va.
0: Mais à la régie...
1: Non, ça va.
0: Oui, vous aime pas.
1: On se casse bien en foule, quand
0: même. À la régie, ils me disent que c'est l'équipe de Juan et de Réal qui a remporté.
3: On s'en va.
1: Truqué depuis le début, bah oui, c'est très bien. Ça fait 40 ans que c'est truqué.
4: De toute façon, il n'y a pas un bal à gagner.
1: Ah bon?
3: Ça va alors.
1: Qu'est-ce que j'ai signé alors?
0: Ça veut dire que c'est Réal et Juan qui partent en finale. Alors vous n'avez pas démérité non plus, Fred et Michael. On vous offre donc une pêche au thon. Mais restez bien avec nous. La grande finale, c'est dans un instant sur la première.
2: On ne peut pas rembourser le ticket de train.
0: On va voir ce qu'on peut faire. Et comme on a l'un de ses membres fondateurs autour de cette table, on ne pouvait pas ne pas vous passer l'inoubliable What's Your Name? Zino, l'improbable duo entre Frédéric Janin et Jean-Pierre Autier sur la première.

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1: What's your name? C'était Zino, alias Frédéric Janin et Jean-Pierre Rottier sur RTBF La Première.
2: C'était bien.
3: Ah oui.
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1: C'est l'heure de la grande finale, celle du fameux questionnaire décalé. Alors juste avant la pause, on écoutait le fameux What's Your Name de Zino. C'était vous, hein, Fred Janin. Vous
2: 85 et, avec Jean-Pierre.
1: Et on se rappelle évidemment de cette émission chez De Chavannes où Serge Gainsbourg est venu danser.
2: Oui, vous. Oui. C'est un de mes sujets de frime. En général, quand je rencontre quelqu'un, je montre que j'ai fait
5: semblant.
2: Un plateau. Et la fois dernière, j'ai croisé un Français à qui j'ai montré et il connaissait pas Serge Gainsbourg.
1: On vieillit, c'est fou.
2: Il y a des jeunes Français qui connaissent pas Serge Gainsbourg. T'as l'air con quand tu frimes. Oui.
1: Ça, c'est clair. Alors, on fête évidemment Raoul, puisque c'est sa toute dernière émission aujourd'hui. Quelqu'un que vous connaissez bien, qui vous connaissez très bien aussi, Frédéric, a laissé un message à Raoul pour sa dernière. Écoutez.
6: Mais oui, Raoul, ce bon vieux Raoul, ce légendaire Raoul, la conscience, l'âme de la RTBF. D'ailleurs, est-ce un hasard, est-ce une coïncidence si au moment, Raoul, où tu pars à la retraite, eh bien la RTBF quitte ses locaux historiques du boulevard Reyers. Quand on pense que quelques années plus tôt, tu serais appelé Raoul Flaget et que quelques années plus tard, tu te serais appelé Raoul Mediapark.
3: C'est moins beau.
6: Je ne pense pas que ce soit une coïncidence. En tout cas, une excellente retraite, mon cher Raoul.
3: Merci, Gilles.
6: Et après toutes ces années où pour rigoler, tu disais « S'il m'emmerde, je me fous en burn-out ». Eh bien, jamais. Tu t'es foutu en burn-out. Ce dont je déduis qu'ils ne t'ont jamais emmerdé. Gros bisous.
1: Eh oui. C'est vrai, on ne vous a jamais trop emmerdé, hein, Raoul.
2: Gilles Dall.
1: Gilles Dall.
2: Oui,
3: mon Gilou.
1: Votre Gilou. Mais c'est vrai que Raoul Media Square, ça ne sonne pas terrible, hein, ceci dit.
5: Non.
1: Gilles Dall, vous l'appréciez particulièrement, hein, Raoul.
3: C'est un ami, on a passé des week-ends à la mer, ensemble, avec les familles quand les gosses étaient petits.
1: Ah oui,
3: ça, c'était super simple.
1: Mais qu'est-ce que vous deviez rire?
3: On a toujours ri.
1: Vous avez toujours ri. Ouais,
3: même aux enterrements. Hein.
2: Non, maintenant c'est fini.
1: Maintenant,
2: en série.
1: D'ailleurs, je propose qu'on se lance dans notre finale, notre questionnaire décalé, pour lequel j'attendrai toujours la réponse à la question précédente. Je vous en rappelle pas.
7: Sur Raoul ?
1: Alors, peut-être, on va voir. Alors, je propose qu'on attaque cette finale, évidemment, donc avec vous, Réal et Juan. Et cette première question, évidemment, à laquelle vous ne répondez pas tout de suite. C'est la star incontestée de la RTBF, le super wallon, le seul, l'unique, la légende, Raoul. Mais Raoul, comment ? Quel homme politique belge s'est récemment distingué par sa passion débordante pour les jeux de hasard ? C'est Didier Reyers. Complétez le titre de ce film sorti en 1969 avec Dennis Hopper et Peter Fonda, c'est Easy Reinders, oui. Quel dispositif permet à la police de contrôler la vitesse des voitures et au besoin de les flasher? C'est le...
5: Rider.
1: Le Rider, oui. Avec quel organe pointu l'abeille nous pique-t-elle? Son...
5: Radar.
1: Son radar, oui. Comment surnomme-t-on le cinéma? C'est le septième...
5: Dar.
1: Septième d'art, hashtag MeToo. Alors, pouvez-vous me dire merci beaucoup en allemand?
5: Ah
1: oui, je comprends, c'est dur, effectivement. La loi du talion, c'est œil pour œil et dent pour...
5: Dankeschön.
1: Pour Dankeschön, oui. Comment s'appelle le vide-poche où l'on range généralement les papiers de sa voiture? C'est la boîte à...
5: Dents.
1: La boîte à dents, oui, c'est pour bientôt. Et puis, c'est l'un des préférés de notre bon vieux Raoul Reyers, les tripes à la mode de...
5: Gants,
1: mais bravo, vous êtes arrivé au bout de ce questionnaire décalé. Un peu comme Raoul sera arrivé au bout de sa carrière, décalé, elle aussi. Hein, je peux pas vous dire à quel point, Philippe, j'ai adoré passer cette émission. Et toute la saison passée, d'ailleurs, à vos côtés. Dans un instant, Raoul Reyers va redevenir Philippe Gouders et la RTBF ne sera plus jamais la même. Ah bah oui, c'est comme ça. La semaine prochaine, on reprend notre tour de Wallonie. Et d'ailleurs, si vous voulez venir jouer avec nous, n'hésitez pas à vous inscrire sur le site de La Première et sur la page dédiée à l'émission. Bon, vous n'y croisez plus Raoul, évidemment, hein, ça c'est trop tard. Hein. Mais vous pourrez, par exemple, y gagner de bien jolis cadeaux. Et puis, si vous estimez que votre commune vaut vraiment le détour et que ne se trouve pas dans notre liste, eh bien, vous nous écrivez à l'adresse détour au singulier @rtbf.be et à coup sûr, on vient vous voir avec plaisir. Merci à nos candidats du jour, Frédéric Janin, Réal Cielé. Merci à leur capitaine.
3: Merci les amis.
1: Michael Albazur d'Outremont. Et puis encore un tonnerre d'applaudissements pour Raoul Reyers.
8: Raoul, on t'aime.
2: On se lève tous.
1: Et oui, merci à Muriel Dujacquier, Carole Bac, Alexandre Mazoyer, Nicolas Hanno, Antoine Duwert, Pierre-Alexandre Neumann et Daniel Scheck. La programmation musicale, c'était Olivier Depris, la production Xavier Guillit. On se retrouve lundi pour un autre numéro de Ça vaut vraiment le
7: détour.
1: À lundi. Et dans un tout petit instant, on prend le temps de s'informer avec le journal de midi sur la première.
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19: Très bon après-midi à tous. Une faible perturbation va traverser le pays d'ouest en est cet après-midi. Elle va porter davantage de nuages, un peu de faible pluie aussi, d'abord sur le littoral et puis ensuite sur les deux Flandres dans le courant de l'après-midi. Le vent se renforce également. L'IRM a maintenu son avertissement jaune pour le vent sur le littoral. Ce sera le cas jusqu'à 20h avec des rafales qui pourraient atteindre les 75 km par heure. Ce seront plutôt des rafales de 50 à 60 pour les terres. Les maxima sont compris aujourd'hui entre 20 et 24 degrés. Pour ce soir, les quelques gouttes vont glisser progressivement d'abord de la botte du Hainaut jusqu'à l'est, puis sur l'Ardenne, avant de s'estomper dans la nuit. Le ciel commencera à se dégager par l'ouest, le vent va faiblir un peu et les minima seront compris entre 12 et 15 degrés.
20: Bonjour à toutes et tous, les profs poursuivent leur mobilisation en région liégeoise. Un rassemblement est prévu dès maintenant sur la place Saint-Lambert à Liège. Les enseignants dénoncent toujours les mesures d'économie prises par le gouvernement de la Fédération Wallonie-Bruxelles et l'absence de réponse à leurs revendications. Une vingtaine d'écoles liégeoises sont mobilisées avec des cours suspendus et des piquets de grève, mais un accueil est assuré pour les élèves. Une autre manifestation est prévue jeudi prochain avec les syndicats enseignants et le collectif Mars Attaque. Un fort chabrol est en cours à Gauzé, près de Thouin, dans le Hainaut. Un homme s'est retranché seul chez lui avec des armes. Plusieurs équipes de la police locale, les unités spéciales et un hélicoptère sont déployés sur place. Cet incident provoque des embarras de circulation à Gauzé à hauteur de la N59 vers Senef. La chaussée est fermée, des déviations locales sont mises en place. Ils ont été interpellés il y a quelques jours dans le nord de la France. Ces trois jeunes Belges sont désormais inculpés pour association de malfaiteurs en vue de la préparation d'un ou plusieurs crimes. Ils ont été placés en garde à vue dans la foulée de tirs sur une maison à Tourcoing. L'incident n'a pas fait de victimes. Dans leur véhicule, une arme de guerre chargée a été retrouvée. Ces trois personnes sont à peine majeures et sont domiciliées à Bruxelles. En basket, c'est le jour J. Pour les Belgian Cats, nos joueuses commencent aujourd'hui leur Coupe du Monde en Allemagne. Les Cats sont déjà championnes d'Europe et visent un titre mondial. Et pour leur premier match de poule, elles affrontent la Turquie à 17h30. Un match à suivre sur RTBF Tipeee et sur Ovio. Bruxelles, capitale de l'athlétisme mondial, ce soir et demain, c'est le Mémorial Van Damme. Pour cette 50e édition, il y aura une quarantaine de champions olympiques et de champions du monde au Stade Roi-Baudouin. Parmi eux, le roi de la perche, Armand Duplantis. Vous pourrez suivre le Mémorial Van Damme dès 19h40 en télé sur Tipeee et sur Ovio. Il était un grand défenseur de la culture gitane, le réalisateur Tony Gatliffe est décédé à Arles en France. On lui doit une vingtaine de films, dont Gadjo Dilo, un hommage à la musique tzigane avec Romain Duris, sorti en 1997, ou Exil, prix de la mise en scène à Cannes en 2004. Tony Gatliffe avait 77 ans. Voilà pour les infos. Belle journée à notre écoute.
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0: Bienvenue sur RTBF La Première. On va continuer avec l'info et l'invité du jour. Dans un instant, Laurent Mathieu reçoit Catherine Brosse, professeure à l'université de Tours. Elle est spécialiste de l'économie indienne. Plusieurs questions sur la table. Pourquoi est-ce que Bardo Ever est en Inde, par exemple, hein ? Armes, diamants, produits pharmaceutiques, comment la Belgique et l'Inde peuvent-elles collaborer ? On rappelle qu'il y a plus d'un milliard 400 millions d'habitants en Inde. Sur quelle base économique est-ce que le pays fonctionne ? Et comment est-ce que de nouvelles collaborations pourraient servir la Belgique et même l'Europe? Eh bien, on va en parler avec Laurent et son invité dans quelques minutes sur La Première. On est vendredi et dans Question d'Info, aujourd'hui, on va s'intéresser aux ressemblances entre les JT de RTL et de la RTBF. Bonjour Manu Delporte.
1: Bonjour Vanessa, bonjour à tous, bonjour à toutes.
0: Oui, parce que certains spectateurs trouvent qu'il y a des similitudes.
1: Oui, ils nous reprochent d'avoir des politiques éditoriales de plus en plus similaires, bref, de proposer les mêmes JT sur les deux chaînes. On a mené l'enquête, on a fait du fact-checking et on va vous dire ce qu'on en pense à la médiation.
0: Rendez-vous avec Manu et Question d'Info tout à l'heure vers 12h20 sur La Première, ensuite à 12h30, vous avez rendez-vous avec Marie Van Cutsem pour les Clés Médias. Bonjour Marie.
2: Bonjour tout le monde.
0: Alors la RTBF a lancé sa grande opération, parlons solutions, l'école, les défis de l'école et les solutions à y apporter. Et on va voir avec vous notamment Marie la diminution de l'attention et de la concentration des élèves quand ils sont en classe. On imagine que c'est un défi pour les profs, évidemment.
2: Ben oui, évidemment.
0: Pourquoi est-ce qu'on dit aujourd'hui que l'attention des élèves est fragmentée et qu'est-ce qu'on entend par fragmentée d'abord ?
2: Bah écoutez, c'est un constat. Hein. D'abord, on part de cela. On a interrogé plusieurs professeurs à ce sujet qui disent à la fois être assez fatigués et aussi se questionner parce qu'effectivement, lorsqu'ils sont aujourd'hui face à une classe, eh bien, qu'est-ce qui se passe ? Ils voient que l'attention des élèves est en baisse par rapport à il y a 10, 15 ans, 20 ans. Mm-hmm. On a par exemple une professeure qui nous a expliqué qu'il y a 20 ans, les professeurs d'histoire, hein, elles pouvaient donner 5 documents écrits ou iconographiques à analyser sur l'espace d'un temps de cours, donc 50 minutes. Mmh. Aujourd'hui, elle n'en donne plus que 3. Alors, c'est pas pour ça que la qualité de l'analyse effectuée par les élèves va baisser. Il y a beaucoup plus d'échanges avec l'actualité, par exemple, de croisements d'idées, etc., de confrontations des opinions, donc c'est très intéressant. Néanmoins, le moment où il faut vraiment se mettre focus sur un sujet, eh bien là, elle constate, cette professeure, effectivement, une baisse de l'attention des élèves.
0: Des élèves exposés aux écrans depuis leur plus jeune âge et aux réseaux sociaux. On imagine qu'il y a un lien entre les deux.
2: Mais oui, ça vient de là, hein, bien entendu. Ça nous concerne tous, hein, adultes également. Mais c'est vrai que chez les jeunes, eh bien, ça s'inscrit d'une autre manière puisqu'ils sont quasiment nés avec un écran entre les mains. Mmh. Alors, dans cette émission, on va essayer de comprendre deux plans. D'abord, le volet, on va dire, purement neurologique, neuroscientifique. On aura une psychiatre avec nous, Caroline De Peut, vous la connaissez peut-être, qui va vraiment nous expliquer comment les écrans ont modifié notre rapport à l'apprentissage, à l'attention, à la concentration. Et ensuite, dans un deuxième temps, on va s'interroger. Ok, on a fait ce constat-là, maintenant, qu'est-ce qu'on fait au niveau de l'enseignement pour réadapter les méthodes d'apprentissage à ce qu'on pourrait appeler ce nouvel être humain numérique. Est-ce qu'il faut modifier nos méthodes ? Est-ce qu'on doit regarder le passé en se disant « Oh, c'était mieux avant ?» Ben écoutez, nous on a décidé de prendre le contre-pied et de se dire « Voilà cette nouvelle donne, qu'est-ce qu'on fait ? Qu'est-ce qu'on peut mettre en place ?» Et là, il y a toute une série d'initiatives qui existent et vous verrez que c'est extrêmement intéressant de s'y pencher.
0: Ce sera donc intéressant, c'est Marie qui l'a dit tout à l'heure. À 12h30 dans les Clés Médias, à tout à l'heure.
2: À tout à l'heure.
0: Pour 27 minutes de décryptage et d'analyse de cette attention fragmentée des élèves. Ce sera les Clés Médias sur La Première. 12h08, ce vendredi marque donc le dernier jour de la visite officielle de Bardo Ever en Inde, après plusieurs dirigeants européens ces derniers mois qui ont aussi fait le déplacement. Mais que cherchent donc les Européens chez ce géant d'1,4 milliard d'habitants ? Des intérêts économiques, mais aussi géopolitiques, à décrypter ce midi sur La Première avec Catherine Brosse, qui est professeure à l'université de Tours, spécialiste de l'économie indienne. Elle était au micro de Laurent Mathieu ce matin et on lui a demandé pour commencer pourquoi tous les responsables européens se rendent en Inde actuellement. Il y a eu Emmanuel Macron, Ursula von der Leyen, Friedrich Merz et à présent donc Bardo Ever.
3: Alors, pour deux raisons, effectivement, comme vous l'avez dit, c'est une raison économique, hein, que c'est un marché très important, qui est un des pays qui croit le plus en ce moment. et en plus qui permet d'avoir une vraie, qui se présente en tant qu'alternative à la Chine. Et la deuxième, c'est des questions effectivement géopolitiques, puisque l'Inde essaie d'être une puissance pivot, d'être une puissance importante et une puissance qui compte dans cette région du monde qui devient de plus en plus importante, qui est l'Asie-Pacifique.
4: Alors commençons justement par la question économique. Bart De Wever a été reçu en grande pompe hier par Narendra Modi. Ils ont donné une conférence de presse commune hier. Il y avait des extraits partout sur Internet. On écoute Bart De Wever en anglais dans le texte vanter les mérites de l'Inde en tant que partenaire.
5: Ladies and gentlemen of the press, namaskar. Today you are not only the world's largest democracy, but also the fastest growing major economy. For Belgium, this makes India an increasingly important partner.
4: Catherine Bross, on comprend que la Belgique et les Européens veulent accéder à l'immense marché indien. Qu'est-ce qu'ils vont y vendre ?
3: Alors, ils vont y vendre plusieurs choses. La première chose, c'est pas mal d'armement, puisque l'Inde achète énormément d'armes en ce moment. C'est le deuxième importateur d'armes après l'Ukraine. Ils vont aussi y chercher des accords commerciaux pour pouvoir renforcer les liens. Ça, c'est ce qui a été démontré par, vous en parliez, de l'accord à très large échelle qui a été conclu entre l'Union européenne et l'Inde en janvier dernier et qui a une portée très importante, puisque ça concerne énormément de produits. Et aussi, il faut rappeler que, effectivement, l'économie indienne croît à peu près 7% par an. C'est un marché qui est encore un peu étroit parce que la classe moyenne n'est pas très développée encore, mais qui est appelée à se développer et surtout qui est très dynamique, qui est probablement le pays qui a l'économie la plus dynamique en ce moment. Et donc, pour essayer d'implanter des succursales en Inde pour essayer de prendre pied dans ce marché qui, par ailleurs, a toujours eu la réputation d'être un marché très difficile d'accès pour les entreprises. Donc, c'est pour cette raison que beaucoup de dirigeants européens vont là-bas pour pouvoir à la fois créer des liens commerciaux, ce qui a été négocié au niveau de l'Union européenne, mais aussi pour pouvoir créer des implantations dans un marché qui est extrêmement dynamique et qui peut servir de relais de croissance.
4: Lors de ce voyage en Inde belge, il y a un arrêt prévu par la délégation belge à la Bourse du Diamant à Mumbai. Bart De Wever veut renforcer les liens avec le secteur diamantaire de sa ville d'Anvers. L'Inde, c'est un acteur important sur le marché des pierres précieuses ?
3: Oui, très important. C'est le premier centre de taille des pierres précieuses, notamment dans une ville spécifiquement qui s'appelle Surat au Gujarat et qui est le centre mondial de taille de pierres précieuses. L'Inde est un exportateur de pierres taillées très important et c'est un centre, très important pour ce commerce-là.
4: Pourquoi chaque pays européen y va séparément? Alors qu'on a parlé de cet accord avec l'Europe, on a vu Emmanuel Macron, on a vu Frédéric Merz, on voit Bart De Wever. Pourquoi tout le monde y va chacun de son côté en fait?
3: Alors ça, c'est une très bonne question, parce que quand on a vu un peu l'ampleur de l'accord qui a été signé par l'Union européenne, on se demande un peu pourquoi est-ce que les négociations se font au niveau de chaque pays. Probablement que chaque pays a ses spécificités, mais c'est vrai que c'est assez étrange dans la mesure où la force de frappe de l'Union européenne est infiniment plus importante que chaque pays indépendamment.
6: Catherine Bross, je rappelle que vous êtes professeure à l'Université de Tours, spécialiste de l'Inde. Vous l'avez dit, un pays très dynamique, l'Inde qui connaît actuellement des taux de croissance qui font pâlir d'envie les pays européens, entre 7 et 8% annuels. C'est quoi les ressorts de cette croissance et est-ce qu'ils sont solides?
3: Alors, c'est une croissance qui est quand même très élevée de manière régulière depuis maintenant assez longtemps. Qui s'appuie sur une consommation interne qui est relativement dynamique, qu'on estime dans les 7%, il y a à peu près 4% qui relèvent de la consommation interne. Et il y a aussi beaucoup de dépenses publiques pour des investissements. Il y a de grands projets d'infrastructures qui ont été lancés et qui dopent un peu la croissance. Donc ça, on pourrait se demander si effectivement ça peut tenir à long terme, puisque c'est des dépenses publiques. Mais il faut bien se rappeler que c'est des investissements d'infrastructures dont l'Inde a cruellement besoin pour son économie. Donc l'un dans l'autre, on peut tout à fait penser que c'est solide. Est-ce que ça peut tenir longtemps? En fait, l'économie indienne a un problème majeur, c'est la création d'emplois. Et pour l'instant, la consommation interne est relativement solide, mais à partir du moment où l'économie indienne, qui en dépit de ses 7% par an, ne crée pas assez d'emplois, on peut s'interroger sur la soutenabilité de cette croissance, puisqu'il faut quand même que la croissance se transmette à la société, à l'économie, pour qu'elle puisse être durable, en fait. Donc là, c'est vraiment le gros nuage noir qui pèse sur l'économie indienne, c'est sa capacité à créer des emplois. Et le gouvernement indien en est absolument conscient, puisqu'ils ont essayé plein de politiques industrielles pour créer des emplois dans une économie où, en fait, le marché de l'emploi est extrêmement dual. Vous avez 40%, il faut le savoir, de la main-d'œuvre indienne qui est encore dans l'agriculture, en fait. Donc, c'est là l'enjeu et le défi le plus important pour savoir si la croissance sera soutenable.
4: Catherine Ross, on le disait, Emmanuel Macron était en Inde début d'année. Il y a dit ceci, écoutez.
7: Nous croyons dans une troisième voie, un Indo-Pacifique libre et ouvert, la coopération en matière de technologie, de défense, de commerce.
4: Alors le mot qui est intéressant ici, les mots, c'est troisième voie, parce qu'en fait il dit beaucoup du positionnement géopolitique de l'Inde. Qui sont aujourd'hui les alliés et les adversaires de l'Inde ?
3: Alors l'Inde a adopté une position qu'elle a, son ministre des Affaires étrangères a lui-même qualifiée de multi-alignement et d'autonomie stratégique. L'idée étant de négocier, de se réserver la liberté de négocier avec chaque acteur en fonction des dossiers. Et donc, en fait, l'Inde se fait fort de parler à peu près à tout le monde, de parler à la fois aux Occidentaux, de parler à la Russie, de parler à la Chine, etc. Mais, en fait, c'est une stratégie assez difficile à tenir. C'est un peu une ligne de crête parce qu'en fait, ils ont été... C'est ce qu'on a vu dans les tensions diplomatiques qu'il y a eu entre New Delhi et Washington. Parce qu'ils ont été assez malmenés par les États-Unis et l'administration Trump au travers d'affaires de droits de douane, au travers aussi de rapprochements, enfin, disons, de l'invitation qui a été faite par les États-Unis au grand rival de l'Inde qui est le Pakistan. Donc il y a eu beaucoup de tensions diplomatiques qui ont montré quand même que cette position, cette posture qui veut être un peu à mi-chemin entre tout le monde est très délicate à tenir. Et ça, bizarrement, ça a rapproché un peu l'Inde de la Chine avec laquelle l'Inde entretient des relations extrêmement ambiguës puisqu'ils sont à la fois partenaires dans plein d'organisations, notamment l'organisation de Shanghai, de coopération de Shanghai. Mais en même temps, il y a beaucoup de rivalité puisqu'il y a eu des affrontements à la frontière avec la Chine et il y a énormément de tensions avec la Chine en général. Donc en fait, si on regarde un peu, l'Inde parle aux Occidentaux, parle à la Chine, parle à la Russie, très clairement, et en plus redoute quand même dans son voisinage très, très, très immédiat, a des très mauvais rapports depuis très longtemps, ça c'est connu avec le Pakistan, et redoute aussi la position qui va se passer chez son autre voisin, qui est le Bangladesh.
4: Celui qui parle au nom de l'Inde, c'est le Premier ministre Narendra Modi. Il est au pouvoir depuis 2014. Un mot de son positionnement. Il est souvent présenté en Occident comme étant d'extrême droite. Pourtant, on a entendu Bardewever parler de la plus grande démocratie du monde. Donc, c'est quoi le régime politique en Inde aujourd'hui, finalement ?
3: Alors, effectivement, de déjurer les institutions reste démocratique. Ça reste une démocratie, mais c'est l'exercice du pouvoir qui est de plus en plus autoritaire. Souvent, les politiques qualifient ça de démocratie illibérale, c'est-à-dire où les institutions démocratiques existent, mais où l'exercice du pouvoir est très autoritaire et où, en fait, il y a beaucoup d'initiatives qui sont prises pour limiter les contre-pouvoirs, harcèlement de la presse, etc. Donc, et plus l'idéologie qui anime le gouvernement de Narendra Modi, qui est le nationalisme hindou, qui lui, effectivement, est d'extrême droite. Donc c'est à peu près comme ça qu'on peut le décrire, des institutions démocratiques, une pratique du pouvoir qui l'est de moins en moins.
4: Dernière question, est-ce que l'Inde est la nouvelle Chine ? C'est-à-dire, est-ce que le miracle économique chinois peut, vous pensez, se reproduire en Inde telle qu'elle ?
3: Non, c'est très différent. Ils essayent de se positionner parce qu'ils ont besoin de développer de l'industrie pour créer des emplois. Mais l'industrie en Inde est très petite. Et surtout, la Chine s'est développée par un modèle d'exportation de biens et de biens. Mais la place est déjà prise, en fait, pour l'Inde. C'est-à-dire, si l'Inde voulait adopter le même modèle, elle serait en concurrence directe avec la Chine, ce qui est très douloureux. Et par ailleurs, avec un tissu industriel qui est très faible pour l'instant. Donc, est-ce que l'Inde et la nouvelle Chine, ils essaient d'attirer cet argument des investissements directs étrangers. Il y a eu, par exemple, l'usine, ça fait beaucoup de bruit, hein, mais l'ouverture d'usine d'assemblage d'iPhone. Mais clairement, l'Inde a beaucoup, beaucoup de points négatifs qui font qu'ils ne sont jamais... qu'ils auront beaucoup de mal à devenir l'usine du monde, ou en tout cas à développer fortement l'industrie. Elle a aussi des atouts qui sont plutôt dans les services. Donc c'est un modèle qui est très différent.
0: Voilà donc pour cette interview, Catherine Brosse, spécialiste de l'Inde et de son économie. Elle était au micro de Laurent Mathieu ce matin. Cette interview, vous pouvez la réécouter et la partager en podcast et sur RTBF Ovio. Et Laurent Mathieu est son invité, c'est tous les matins à 7h48, midi 19, avant Question d'info avec Manu Delporte. On écoute les Chainsmokers et Coldplay, Something Just Like This. Et puis on verra quelles sont les similitudes ou pas entre les JT de RTL et de la RTBF.

0: Chainsmokers, la participation de Coldplay sur le morceau Something Just Like This, midi 22, vous êtes sur la première. Question d'info, comme tous les vendredis, Manu Delporte est avec nous, la médiatrice de la RTBF. Alors aujourd'hui, ces remarques, Manu, qui sont arrivées à la médiation concernant les similitudes de plus en plus fréquentes, selon l'avis en tout cas de celles et ceux qui nous écrivent, entre les JT de RTL et de la RTBF.
1: Bonsoir à tous, bienvenue, voici les titres de ce RTL Info, 19h. Importante opération policière ce soir à Bruxelles, avec le soutien de l'armée. Objectif, mieux lutter contre les violences et les fusillades liées au trafic de drogue dans la capitale. Marois Sebaï nous attend sur place en direct. Plusieurs écoles en...
2: Bienvenue à vous, à la une de l'actualité. N'importe qui peut se prendre une balle. Voilà les mots forts de Julien Moinil, procureur du roi de Bruxelles, face aux multiples fusillades qui ont rythmé Bruxelles ces derniers mois et encore cette semaine. Une opération de police programmée est en cours. Écho en direct avec Corentin Laurent.
3: Voilà, donc vous entendez, on a dû remonter à vendredi dernier, en fait, pour retrouver un titre identique, le premier titre identique pour les deux JT, celui de RTL et de l'RTBF. Et vous l'aurez noté, hein, le sujet est le même. Hein, il s'agit effectivement de la question du trafic de drogue à Bruxelles. Ouais. Mais l'angle est quand même un petit peu différent. La RTBF, elle a centré son titre sur le constat du procureur du roi. RTL a mis plus le projecteur sur une opération policière qui était en cours à ce moment-là.
0: Alors évidemment, c'est un sujet à côté duquel on ne pouvait pas passer. Et Didier, par exemple, comprend qu'on traite les mêmes sujets importants sur les deux chaînes. Mais il constate, dit-il, que des sujets moins essentiels sont régulièrement à l'actualité dans les deux éditions. Et il se demande si c'est une question d'économie ou de rationalisation des moyens entre nos deux rédactions.
3: Et la réponse, eh bien, c'est non. Ça arrive, hein, exceptionnellement, sur certains événements, comme une énorme visite royale ou un grand procès, ça peut arriver qu'on fonctionne en pool image. Ça veut dire qu'on travaille en équipe avec les deux rédactions, on mutualise les images, c'est assez rarissime. C'est pas fait pour faire des économies, c'est fait généralement pour en faire un peu plus, et parfois parce qu'on est contraint. Alors, ce qu'on peut dire aussi, c'est que les éditeurs des deux journaux, RTBF, RTL, ne se parlent pas le matin, ils ne discutent pas le coup, ni en journée non plus d'ailleurs, et on n'a pas une vue sur la conduite de ce que font nos confrères, et RTL, à ma connaissance, n'a pas de vue non plus sur la conduite du journal télévisé de la RTBF. Cela dit, la remarque de Didier, elle touche à une question importante, hein, la perception des similitudes. Et il est naturel que certaines séquences se ressemblent, mais les angles, donc la manière de traiter, la durée, la hiérarchisation, autrement dit la place qu'on occupe, que les sujets occupent dans le journal, bien ça, ça permet de distinguer les lignes éditoriales de chaque média.
0: Et vous avez du coup parlé avec Bruno Clément, qui est le référent info du JT de la RTBF. Il explique que la ligne éditoriale du JT de la RTBF, c'est évidemment plus orienté service public, mais il reconnaît qu'il peut y avoir des sujets similaires quand même.
4: Quand l'actualité est ce qu'elle est, ben on parle des mêmes événements, l'affaire de Timéo et de son papa, ce qui se passe pour l'instant en Ukraine, le détroit d'Ormuz, ben ce sont des choses qui sont évidemment à la une des journaux du monde entier et donc qui se trouvent aussi bien chez nous que sur RTL TVI. Mais par contre, on essaye sur certains sujets d'avoir des invités différents, par exemple au niveau politique ou au niveau culture ou même société, de faire des sujets qui sont différents. Alors aussi, ce qu'on peut proposer, c'est peut-être, en tout cas, on essaye de faire du décryptage, de mettre en avant nos spécialistes à nous, de façon un petit peu différente que ce que le fait RTL.
3: Voilà, donc on le répète, service public, la volonté de consacrer plus de temps pour la découverte, le décryptage, et donc refuser, comme le dit Bruno Clément, qu'un même invité ne se rende sur les deux plateaux le même jour, d'autant qu'on sait que 30% des spectateurs, en fait, regardent les deux JT.
0: En tout cas, Guy nous a écrit également cette semaine, il n'est pas convaincu, lui, il a le sentiment que la RTBF passe systématiquement les mêmes reportages que RTL le même jour, même si ce n'est pas vraiment de l'actualité chaude, avec exactement les mêmes idées, dit-il, et il est déçu. Et il nous propose carrément dès lors de fusionner pour faire un JT qui serait cette fois-ci d'une heure mais sans doublon en 20 secondes, Manu.
3: Mais la réponse est non, on pense qu'en fait fusionner c'est pas une bonne idée, on croit que c'est très important que chaque rédaction garde ses spécificités et que c'est super important dans le paysage démocratique actuel qu'il y ait une pluralité des médias.
0: Merci beaucoup Manu Delporte, question d'info à voir, revoir et réécouter en podcast. Vous pouvez nous écrire rtbf.be/questions pour toutes vos questions. Dans un instant, les clés médias.
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0: Bonjour à toutes et tous. L'émission du jour s'inscrit dans l'opération Parlons Solutions de la RTBF consacrée à l'école. En cette rentrée scolaire, un constat qui nous intéresse dans les clés médias, c'est la façon dont le numérique et les écrans ont modifié nos capacités d'attention et de concentration. Celle des adultes, bien sûr, nous sommes toutes et tous concernés, mais aussi, bien sûr, celle des élèves d'aujourd'hui, qui sont nés avec les écrans dans leurs mains. On peut le déplorer, peut-être. On peut aussi s'interroger sur ce que ça change réellement dans nos cerveaux, et sur la façon dont l'école doit s'adapter. Pas pour baisser le niveau d'apprentissage, mais pour le faire évoluer. Et vous l'aurez compris, c'est ce qu'on va faire ici, essayer de comprendre et aussi réfléchir. À la suite, bienvenue à vous.
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30: Faudrait presque faire du show pour pouvoir attirer l'attention ou garder l'attention de certains élèves.
0: France Temelin, 26 ans de carrière et prof d'histoire à l'Overval.
30: Je trouve que les élèves aujourd'hui sont de plus en plus inattentifs et c'est pas de leur faute, hein, c'est vraiment des problèmes de concentration et c'est pour ça que je commence à m'intéresser beaucoup aux neurosciences aussi, à l'usage des écrans, etc. Puisqu'il y a des choses quand même qui commencent à être démontrées à ce sujet-là. On doit faire des relances d'attention. Il faudrait en faire peut-être toutes les 10 minutes. Et donc, vous faites une débauche d'énergie dans ces tentatives de maintien ou de captation de l'attention.
31: Quand face à nous, on a TikTok dont les vidéos durent en moyenne 40 secondes, comment est-ce que nous, on peut ramener leur attention à la lecture d'un texte qui fait plus d'une page ou à la vision d'une vidéo qui dure plus que 10 minutes ?
1: Ces témoignages sont issus de la série des clés sur l'enseignement du mois de juin dernier. Et ce manque croissant d'attention des élèves fait partie des points qui, pour certains profs, expliquent en partie la fatigue liée à leur métier. Nous avons interrogé Julie Simonard, 20 ans de carrière, prof d'histoire dans le secondaire supérieur à Perouet. Elle constate aussi des difficultés de concentration de ses élèves et le fait qu'il faille plus de temps pour s'approprier un contenu.
2: La deuxième chose que j'observe, c'est vraiment par rapport à la représentation des contenus. J'ai l'impression qu'ils ont de plus en plus de mal à se faire naturellement des images face à un contenu écrit ou face à un contenu audio. Alors qu'ils sont confrontés à une série d'images dans leur quotidien, par voilà, le scroll, etc. Mais par contre, je trouve que naturellement, ça devient de plus en plus compliqué de se faire des images. Très concrètement, il y a 20 ans, pour une analyse complète, pour 50 minutes, je donnais 5 documents écrits et iconographiques. Et aujourd'hui, je donne 3 documents pour 45-50 minutes.
1: Avec le temps, Julie Simonard a changé de logiciel. Cela ne s'est pas fait sans mal.
2: Alors, c'est sûr que ça m'a posé problème au début. C'était tout à fait déroutant. Je mettais vraiment ça sur le compte d'un profil particulier ou profil de classe particulier ou d'un contexte particulier ou tout à fait d'un problème qui venait de moi. Donc, j'étais sans cesse en train de me mettre la pression, en train de leur mettre la pression, mais c'est clair que je n'y arrivais pas. Puis en fait, au fil des années, des échanges et des constats et des discussions et des expériences, en fait, j'ai changé ma posture, j'ai adapté mes méthodes parce que je me disais qu'en fait, je menais pas le bon combat. Mon combat, ce n'était pas un combat de quantité, mais c'était un combat de qualité. Au départ, c'est problématique et on cherche le problème. Et puis après, on finit par s'adapter et à chercher plutôt les solutions.
1: Elle a ensuite mis en place une série de nouvelles pratiques.
2: Je travaille beaucoup l'apprentissage par les pairs, donc des activités pédagogiques qui permettent aux élèves d'apprendre entre eux. Tout ça doit être hyper cadré, ça permet de les rendre plus actifs. Alors, autre chose, ce sont des techniques d'apprentissage un peu plus différenciées, hein. Essayer de travailler par palier de progression, que chacun essaye par des objectifs parfois un peu plus petits d'atteindre quelque chose. Ça marche aussi très bien, mais il faut toujours bien avoir en tête l'objectif final qui est le même, hein, parce qu'il ne faut pas baisser les exigences, ça c'est clair, il ne faut pas leur mentir. Mais alors aussi, que j'utilise de plus en plus, c'est vraiment l'usage du double codage, c'est-à-dire de soutenir l'information écrite et auditive par un support visuel qui va du coup représenter l'information de manière graphique, sous forme de dessin, de pictogramme. Et ça marche vraiment super bien.
1: Ces pistes, ces idées, cette prof d'histoire les a identifiées en effectuant des recherches, au fil des discussions avec les collègues, en testant, en suivant aussi certaines formations. Mais elle déplore que ce soit le fait d'initiatives individuelles ou en petits groupes d'enseignants motivés. La question de la formation des enseignants est selon elle centrale. Aujourd'hui, l'institution scolaire dans son ensemble ne tiendrait pas suffisamment compte de cette nouvelle donne, celle de méthodes d'apprentissage qu'il faut urgemment faire évoluer. Et on va parler de tout cela avec nos invités. Tout d'abord, Caroline De Peut, bonjour.
3: Bonjour.
1: Vous êtes psychiatre, autrice du livre « Je me libère des écrans ». On va essayer de comprendre sur le plan neurologique ce qui se passe avec vous. Est-ce que, pour commencer, c'est avéré, prouvé que notre niveau d'attention, et celui des élèves en l'occurrence ici, a baissé?
3: Alors, oui et non. Je vais un petit peu. Donc, en effet, on voit des études qui montrent que les capacités de contrôle attentionnel et l'inattention va augmenter avec un usage problématique des écrans, des réseaux sociaux. Mais non, dans le sens où on n'a pas encore vu de lien direct, par exemple, que trop de réseaux sociaux, trop d'écrans pourraient créer un TDAH, un trouble de l'attention, un trouble de déficit de l'attention.
1: Donc, ça ne va pas jusque-là. Ça ne va pas jusqu'à la pathologie, mais on sent quand même quelque chose qui a évolué.
3: Voilà, qui a une difficulté à focaliser son contrôle et à le maintenir sur une monotâche monotone. Une tâche seule et monotone. Il y a des corrélations avec un trouble de l'attention, mais on ne sait pas très bien dans quel sens elles vont. Est-ce que quelqu'un qui a un trouble de l'attention est très attiré par les réseaux sociaux parce que ça vient remplir son impulsivité, son besoin d'immédiateté? Ou est-ce que les réseaux sociaux peuvent déclencher ça chez quelqu'un qui est fragile? Ça, c'est pas encore clair et ça doit être investigué.
1: Donc, est-ce qu'on peut se poser cette question, comment notre consommation d'écran change nos circuits neuronaux, où on n'en est pas là?
3: Alors, de nouveau, les circuits neuronaux, c'est neuroplastique. On parle pas d'une fracture du cerveau, donc de quelque chose qui est cassé ou qui est structurellement modifié. Donc, comme c'est plastique, ça se modifie en permanence. Donc, évidemment que ça va avoir, que l'usage des réseaux et des écrans va avoir un impact sur notre neuroplasticité. Et d'ailleurs, on voit des changements. On peut voir au niveau du centre de contrôle qu'on appelle exécutif, c'est-à-dire celui qui planifie les décisions, qui permet d'anticiper, qui permet aussi de décaler les décisions. Et bien sûr, au niveau du centre de la récompense, le centre dopaminergique, on voit des changements. Mais ces changements ne sont pas structurels. Je fais un petit parallèle. Dans les chauffeurs de taxi londoniens, il y a quelques années, Londres, difficile de s'en sortir, eh bien, on comparait leur hippocampe, qui est une zone du cerveau qui, pour la mémoire, mais aussi pour la localisation géographique, au moment du début de leur métier et quelques mois après, leur hippocampe était grossi après 6 mois de conduite de taxi au sein de Londres, parce qu'ils avaient besoin de ça.
0: Et aujourd'hui, avec le GPS, alors?
3: Oui, exactement. Il n'y a pas d'études, donc je ne vais pas dire qu'il n'existe pas, mais il faudrait faire une étude parce que je pense que, du coup, l'hippocampe a rediminué. On n'en a plus besoin. Et donc, c'est vraiment exactement la même chose avec l'usage des écrans. Bien sûr que ça a un impact et qu'il faut être attentif à ça. Heureusement, cet impact, il est plastique, réversible, et on ne parle pas, en tout cas, actuellement encore, d'atteinte structurelle.
0: Est-ce que, comme la professeure Julie Simonard le disait dans l'introduction, ça peut aussi influencer la capacité à créer des images mentales?
3: Oui, c'était hyper intéressant qu'elle remarque ça, parce que intuitivement, on pourrait se dire, oui, pourquoi? Parce que c'est quoi la création d'une image mentale? C'est, on vous suggère quelque chose et vous avez un petit temps de flottement pour vous imaginer. On vous dit, on raconte une histoire le soir dans le lit, on dit, et là, le dragon arrive et le chevalier brandit son épée. Et l'enfant imagine ça, il ne le voit pas, il se dit, ah oui, je vois le dragon, il est vert, il est grand, il crache du feu. Alors que les écrans, ils vous livrent tout ça. Sans cesse, sans fin, sans vide, donc sans petit temps.
0: Donc on est moins entraîné, peut-être, avec une surexposition aux écrans, à créer des images mentales soi-même.
3: On a moins le temps, on est moins entraîné, et il y a d'ailleurs une étude préliminaire qui le montre. Chez les enfants avec un usage important des écrans, il y a en effet, au niveau du résultat création de l'image mentale, des résultats moins bons.
0: Est-ce que les écrans sont la seule explication à la baisse de notre capacité de concentration? Parce qu'on pourrait dire aussi que la société en général est plus dispersée, plus stimulante. Est-ce que ça, c'est possible que ça entre en compte aussi?
3: Oui, tout à fait. Je pense que les écrans, il faut souvent les voir comme un facteur agrandissant, une loupe de ce qui se passe dans la société. On est dans une société qui met le multitâche en roi absolu. J'en suis la victime consentante.
0: Vous n'êtes pas la seule.
3: Voilà. Alors qu'il faut savoir que le cerveau, lui, n'est pas multitâche. On est dans une monotâche séquentielle rapide. Donc, si vous conduisez et que vous écoutez la radio, vous pouvez le faire. Vous ne devez pas vous arrêter maintenant sur le bord de la route. Mais par contre, s'il y a quelque chose qui vient de votre attention de la conduite, vous n'allez plus écouter. Et si vous écoutez, vous vous mettez en pilote automatique. On ne sait pas faire tout à fait deux choses à la fois. On passe de l'un à l'autre. Et plus vite et plus fort et de façon plus intense, on doit passer de l'un à l'autre, plus on fatigue notre cerveau. Mais notre société, elle, est multitâche. On a quand même des gros problèmes de sommeil. On voit que le temps de sommeil a diminué par rapport aux années antérieures. Or, le manque de sommeil est une des raisons de troubles de l'attention, de troubles de la concentration. Et donc, on voit qu'il y a toute une série de choses dans la société. On est dans cette attention fragmentée. Et là, c'est évidemment l'intervention, entre autres, des écrans. C'est les notifications permanentes. Et donc, on voit, il y a des études qui montrent que quand vous avez une notification, même si

0: dans une panique morale, comme il y en a eu à l'apparition de la télévision, qui allait tous nous rendre des idiots utiles. Hein. Bon, bah, c'est peut-être le cas, mais... mais alors qu'effectivement, prendre ça de l'autre côté, c'est, ben, on est face à une nouveauté, et donc essayons de nous adapter tout en ne perdant pas les exigences. Elle le disait un moment, je trouve ça vraiment très juste. C'est ça qui est génial. Et en effet, on peut trouver des nouvelles façons d'enseigner, parce que peut-être qu'il y a aussi quelque chose à revoir là-dedans, dans la façon dont on le faisait jusqu'à présent. Elle parlait d'étapes, et je trouve ça assez intéressant, parce que ça vient un peu... gamifier, faire une gamification, donc rendre un peu de jeu, par exemple, dans l'enseignement. Il y a des étapes, on peut atteindre l'étape suivante, et donc on a une espèce de récompense d'avoir atteint cette étape. Donc on va utiliser ce cerveau de la récompense, et donc plutôt que de diaboliser, il y a des livres comme ça qui s'appellent les crétins digitaux, ce qui est quand même pas très chouette comme vision de soi, de l'autre et des jeunes, on va plutôt se dire, eh bien non, on est des êtres nouveaux, avec des nouveaux outils, essayons de pas nous faire déborder par ça. Comment est-ce qu'on peut utiliser ça? Comment est-ce qu'on peut utiliser le circuit de la récompense à bon escient pour l'apprentissage? C'est hyper intéressant.
1: On va d'ailleurs en parler d'ici quelques minutes avec notre deuxième invité. Alors pour objectiver un peu les habitudes, on va maintenant analyser quelques chiffres. L'Observatoire des droits de l'enfant de l'UNICEF a compilé une série d'études, surtout françaises, qui nous donnent un aperçu des pratiques. On en découvre les grandes lignes avec Sarah Pousset.
2: Ces études se concentrent surtout sur les enfants. Un groupe né en 2011 a ainsi été suivi jusqu'à l'âge de 6 ans. Leurs parents ont répondu à des questionnaires pour décrire leur exposition quotidienne aux écrans. Par écran, entendez ordinateur et tablette. Dans ce cas-ci, l'étude a en effet exclu la télévision et les smartphones. Résultat, un tiers de ces enfants utilisent un écran numérique à 2 ans. Cette proportion grimpe à plus de la moitié du groupe à l'âge de 5 ans et demi, dont 15% avec une intensité d'usage élevée, voire très élevée pour un dixième des enfants. Cette étude décrit des habitudes d'il y a presque 10 ans. On peut donc raisonnablement parier sur une augmentation de ces chiffres vu la démocratisation des smartphones et des tablettes. On y apprend aussi que le temps d'écran des enfants grimpe avec l'âge, 56 minutes en moyenne par jour à 2 ans, 1h20 à 3 ans et demi et 1h35 en moyenne par jour à 5 ans et demi. Une autre étude publiée en 2020 par le département de santé publique français s'intéresse aux liens entre troubles du langage et exposition aux écrans. Recrutés via des cabinets de médecine générale et d'orthophonistes, les parents d'enfants atteints de troubles primaires du langage ont décrit les habitudes matinales de leurs enfants, tout comme les parents d'enfants sans troubles du langage. En analysant les réponses, les chercheurs ont constaté que les enfants qui étaient exposés aux écrans le matin avant l'école étaient 3 fois plus à risque de développer des troubles primaires du langage. Ce risque grimpe jusqu'à 6 fois plus que les autres enfants si le contenu des écrans ne fait pas régulièrement l'objet d'une discussion avec les parents. La problématique de l'exposition aux écrans ne se pose donc pas seulement en termes de quantité, mais bien aussi en termes de moments appropriés dans la journée et avec une médiation parentale nécessaire.
1: Bon, ben ça, c'est un petit rappel tout de même, hein, que ce n'est pas parce qu'on est dans un monde où le numérique est partout qu'il ne faut pas encadrer cela, évidemment, en particulier concernant les plus jeunes. Ce que vous dites aussi, Caroline de Poët, et ça vient d'être évoqué, hein, à l'attention des adultes, c'est attention, utiliser votre propre smartphone au détriment de l'échange avec l'enfant, ben, ça aussi, c'est problématique.
0: Oui, et ça a un nom, ça s'appelle la technoférence. D'abord, on n'est pas exemplaire, c'est-à-dire que si on dit à nos enfants bah, « prends pas ton smartphone, mais que nous, on est toujours derrière », c'est compliqué. Mais d'autre part, ça vient vraiment être comme un objet entre soi et l'enfant. Et cet objet vient parasiter les apprentissages de l'enfant, parce qu'il n'a plus de réponse. C'est génial pour un enfant d'avoir une réponse, d'avoir une discussion, de pouvoir parler, échanger, même autour des réseaux sociaux et des écrans. Bah, si on n'a pas ça, on peut avoir des retards d'apprentissage et des retards dans le développement de l'empathie. C'est un tue-l'empathie, en fait, d'avoir cette technoférence. Et donc, soyons attentifs à ça, ça nous permet d'être exemplaires, mais ça nous permet aussi de développer des choses chez nos enfants.
1: Bruno Delièvre, vous êtes aussi avec nous depuis Mons, bonjour.
3: Bonjour.
1: Vous êtes chercheur en ingénierie pédagogique à l'Université de Mons, vous réfléchissez précisément aux apprentissages et à la façon de les faire évoluer. Est-ce que cette question de l'attention des élèves, elle n'a pas toujours agité les classes, mais simplement elle prend plus de place aujourd'hui ?
3: Alors c'est clair qu'on a tous en tête des expériences où des enseignants nous demandent ou demandent aux élèves d'être plus attentifs. Alors c'est vrai qu'aujourd'hui, avec les écrans, ce questionnement rejaillit, on va dire, de façon encore plus importante.

0: Je voudrais dire que je suis pleinement d'accord avec les propos de Madame de Peut par rapport à tout cela. Et je voudrais juste mettre un tout petit élément complémentaire en perspective. C'est le fait que les écrans n'ont pas nécessairement transformé le cerveau, mais c'est l'environnement cognitif qui a changé. Et donc, il y a plus de sollicitations, comme vous l'avez dit, plus d'interruptions possibles, plus de passages rapides d'une activité à l'autre. Et ça a une incidence sur le cerveau, mais ce n'est pas nécessairement le cerveau qui change, en tout cas, peut-être pas à court terme. Après, à plus long terme, je ne suis pas spécialiste, mais voilà, ça pourrait arriver. Mais c'est notre environnement qui fait que notre capacité attentionnelle va varier, étant donné les stimulations.
1: Alors, une fois qu'on a bien compris, Bruno Delièvre, les balises autour de l'usage des écrans, qu'on accepte aussi qu'il y a quand même une forme d'adaptation des jeunes à cette nouvelle donne, qu'est-ce qu'on va mettre en place ? D'abord, au niveau de l'enseignant lui-même, qu'est-ce qu'il peut ou elle peut faire concrètement ? Est-ce que, par exemple, les pistes données dans les témoignages en début d'émission, ça vous parle ?
0: Oui, bien pleinement. J'allais justement dire, je trouvais que c'était une série d'exemples qui sont tout à fait parlants et tout à fait pertinents par rapport à la manière d'envisager les choses, que je vais un tout petit peu nuancer, parce que je pense qu'il y a ce qu'il faut faire, il y a peut-être aussi ce qu'il ne faut pas faire pour ne pas tomber dans une sorte de dérive. Je vais commencer par ce qu'il faut faire peut-être. Donc d'abord, il faut protéger. Ça veut dire que enlever les sollicitations. Je ne suis pas pour pleinement le fait d'interdire tout le temps et en permanence les smartphones à l'école, mais le fait qu'à certains moments, ils ne soient pas utilisables, pas utilisés pour favoriser la concentration, favoriser l'attention, favoriser la sociabilité, ça me paraît important. Donc, comment est-ce que déjà on empêche la distraction ? C'est une première chose. La deuxième, c'est comment est-ce qu'on oriente l'attention de l'élève, c'est-à-dire c'est qu'est-ce que l'enseignant met en place, et là je trouve que les exemples qui ont été cités par l'enseignante en histoire tout à l'heure sont très parlants, c'est, voilà, je mets en place des activités progressives au travers desquelles je vais attirer l'attention de l'élève sur certains objectifs à atteindre, de façon peut-être plus courte et pas nécessairement sur du long terme, et donc ça va permettre que son attention soit focalisée sur des objectifs précis. Et puis cette attention, il faut la relancer quand on voit qu'elle peut disparaître. Donc, ce sont des gestes pédagogiques simples, et je pense que cette enseignante les a bien identifiés. Et puis, il y a ce qu'il ne faut pas faire, je pense, et ça c'est peut-être un risque. Je vais dire, il ne faut pas TikTokiser les cours. Ce que je veux dire, c'est qu'il ne faudrait pas reproduire la logique des plateformes, parce que, en fait, il faut aussi entraîner la persistance, il faut apprendre à lire des textes longs, il faut apprendre à se concentrer de façon relativement intensive. Et donc ça ne se fait pas si on copie ce que les plateformes nous incitent à faire. Et donc là, l'enseignant, il doit être attentif, d'une part, bien sûr, à essayer de trouver des stimulations pertinentes pour que l'élève ait l'occasion de, on va dire, de modifier de renforcer sa manière d'être attentif. Mais il ne faudrait pas que ça devienne une espèce de séquence permanente, comme on peut en voir sur plein de plateformes, mais aussi l'inciter, lui apprendre à se concentrer, et c'est important de faire un effort de concentration.
1: Mmh. Est-ce qu'aujourd'hui, ce problème, il est pris à bras-le-corps par la Fédération Wallonie-Bruxelles ? Est-ce que, par exemple, il y a une attention à ces questions de changement de méthode nécessaire, bien utile, dans la formation des enseignants ?
0: Alors, je dirais globalement, pour moi, la formation des enseignants, c'est bien son objectif principal. Alors, si on parle plus spécifiquement des écrans, là, je vais être plus critique par rapport à la manière dont ça se passe, et je vais citer un exemple que je cite tout le temps, qui est celui que, là, depuis 2016, et grâce au pacte, on a pu mettre en place une stratégie numérique pour l'enseignement pour les enfants de 3 à 15 ans. En ont émergé des compétences numériques pour les enfants de 3 à 15 ans qui sont mises maintenant en application jusqu'à la première année du secondaire. Enfin, c'est la première année où ça apparaît dans le secondaire. Mais il n'existe pas l'équivalent pour la formation des enseignants. Mmh. Donc aujourd'hui, on dit comment former les élèves, mais il n'y a pas de référentiel de compétences. Ça ne veut pas dire qu'on ne le fait pas, ça ne veut pas dire que les gens ne le font pas. Ça veut juste dire que ce n'est pas cadré.
1: C'est ça, il n'y a pas de prise en charge globale,
0: voilà.
1: Et de prise de conscience aussi du problème de manière globale, du coup.
0: Si, je crois que la prise de conscience est là, mais je pense que la mise en pratique politique et puis après sur le terrain, elle n'est pas uniforme. Et donc, pour moi, ça crée des inégalités, dans le sens où certains enseignants vont le faire, certaines hautes écoles vont le faire, certaines formations vont le faire, mais pas tous. Et donc, nos enfants vont se retrouver avec des enseignants qui ne seront pas tous formés à développer les compétences qu'on exige qu'ils puissent exercer eux-mêmes.
1: C'est ça, et donc là on en vient aussi à cette question de la motivation de certains enseignants voilà, qui décident de prendre le problème à bras-le-corps, on en parlait aussi dans l'introduction, et puis d'autres qui suivent simplement ce qu'ils ont fait jusqu'ici. Il faudrait donc de la formation continue. Qu'est-ce qu'on peut mettre en place? Parce qu'on a aussi des professeurs qui peut-être eux-mêmes sont en difficulté avec les écrans. Qu'est-ce qu'on met en place dans un monde idéal pour faire évoluer la situation?
0: Mais d'abord, la formation continue et s'en empare. La formation initiale, comme je vous l'ai dit partiellement, puisque ces référentiels n'existant pas, il n'y a pas d'exigence de la part de la formation initiale de former tous les enseignants de la même manière. Donc moi, je crois que ce qu'il faudrait, c'est que, clairement... Puisque ces compétences doivent être développées par les enfants, en gros, les écoles doivent s'assurer que dans tous les établissements, il y ait des enseignants qui soient suffisamment formés que pour développer ces compétences de façon, on va dire, pertinente avec les enfants. Après, la question de la formation initiale, pour moi, elle est cruciale et c'est là que ça doit se faire. Mais évidemment, vous imaginez former des enseignants maintenant, avant qu'ils ne soient dans les classes et avant qu'ils ne soient dans toutes les classes, ça va encore nous prendre beaucoup de temps. Mais tant que ça ne sera pas fait, il n'y aura pas d'harmonisation de tout cela. Donc, je crois qu'on en reste aujourd'hui, tant que ça n'existe pas au niveau de la formation initiale, à des choix. À des choix d'école, à des choix de personnes, à des choix de pouvoir organisateur. Alors, ils le font, hein. Mais comme vous le disiez très bien, je pense que ça reste quelque chose que tout le monde ne doit pas nécessairement suivre et auquel il doit s'atteler.
1: Un mot des outils peut-être aussi, parce qu'on entend que de nombreuses écoles sont équipées aujourd'hui de tableaux numériques. Est-ce que ça, par exemple, c'est intéressant selon vous?
0: Alors, de toute façon, pour moi, l'outil, je ne vais pas dire il n'a pas d'importance, c'est toujours la manière dont vous utiliserez l'outil qui fera qu'il a un bénéfice ou non. On va reprendre l'exemple des écrans. En fait, pour moi, la question des écrans en tant que telle, elle ne veut rien dire. Si on prend le temps d'écran, ça n'a pas de sens de dire que 2 heures d'écran chez un enfant, c'est 2 heures d'écran chez un autre enfant ou chez un adulte. C'est qu'est-ce qu'on fait pendant ces 2 heures d'écran? Donc, un tableau numérique... Si on l'utilise comme un tableau classique, qu'est-ce qu'il apporte? Si on l'utilise avec ses capacités interactives qui va permettre de dynamiser une présentation que l'on va réaliser, que l'on veut présenter aux élèves, à ce moment-là, il a du sens. Donc, ces outils numériques, ils peuvent apporter une plus-value, mais l'enseignant doit en avoir conscience, donc doit être formé, et puis après, il doit l'utiliser pour que ça bénéficie aux enfants dans l'objectif d'atteindre un certain nombre et de développer un certain nombre de compétences chez l'élève. C'est pas un jeu, en fait. Je veux dire, c'est pour atteindre des objectifs précis et que ces outils aident à atteindre ces objectifs.
1: Et cette concentration à long terme dont vous parliez, elle est essentielle à l'apprentissage. Ça, c'est quelque chose qui est évidemment prouvé et qui est aussi nécessaire finalement au développement de la pensée à plus long terme.
0: Évidemment, bien sûr. Pour toutes nos capacités de rédaction, de réflexion, on le voit aujourd'hui. Hein, on lit les journaux sur base de poste et on ne lit plus d'articles nécessairement longs. Quels sont les gens qui lisent encore pendant longtemps un ouvrage de façon assidue? Il y en a de moins en moins. Nos habitudes liées à notre environnement font qu'on lit pas moins, mais beaucoup plus vite de petites informations qui sont parcellaires et pas nécessairement approfondies. On doit sans doute aussi revenir à ça. C'est pas incompatible, hein. C'est compatible, je pense. Mmh.
1: Caroline De Poyt, sur cette question de la tiktokisation des cours, hein, parce que je vous voyais réagir, qu'est-ce que ça vous évoque, vous?
2: Oui, je suis vraiment d'accord. Parce... En fait, ce que ça m'évoque, c'est qu'on a 2 types d'activités dans le cerveau. On a des activités qui sont faciles, agréables, rapides, sans coût cognitif. TikTok. On doit rien faire, on n'a que le pouce à bouger, l'algorithme nous sert ce qu'on adore, on n'a aucun effort à fournir. Et puis, il y a d'autres types d'activités qui sont à plus long terme, qui n'ont pas de récompense rapide, qui demandent un coût cognitif, genre étudier pour ses examens. Et pourtant, c'est absolument nécessaire qu'on se rende compte que ce 2e type d'activité, même s'il est moins plaisant à court terme, nous donne beaucoup d'avantages à long terme. Et donc, si on tombe tous dans ce piège, comme monsieur l'appelle, de la tiktokisation, on perdra alors complètement cette petite appétence pour les autres types d'activités qui pourtant, après, quelle fierté quand on a étudié pour un examen.
1: C'est peut-être ça en fait qu'il faut faire passer aux élèves aujourd'hui, c'est leur montrer que l'effort en vaut la peine.
2: Oui, et qu'il faut parfois s'accrocher, et que c'est chouette, et que ça nous amène à quelque chose, et que ça passe par du désagréable. Et c'est vrai qu'on est dans une époque et une vie où la frustration, on n'aime pas ça, mais en fait, la frustration, ça fait partie de la vie. Et donc, ouais, parfois, il faut un peu s'accrocher, mais c'est bien, et ça nous apportera quelque chose, ça nous apportera quelque chose à plus long terme.
1: Merci beaucoup, en tout cas, tous les deux, d'avoir partagé vos réflexions avec nous à ce sujet. Caroline Depeuilt, on rappelle que vous êtes l'autrice du livre « Je me libère des écrans », psychiatre. Bruno Delièvre, vous êtes avec nous depuis Mons. Aujourd'hui, vous êtes chercheur en ingénierie pédagogique à l'Université de Mons. Merci à vous aussi d'avoir été avec nous. Très belle journée.
0: Merci
1: et
0: beaucoup.
1: À bientôt.
0: Au revoir.
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13: Piquets de grève et cours suspendus, de nouvelles actions sont menées dans une vingtaine d'écoles de Liège. Un rassemblement est aussi en cours sur la place Saint-Lambert à Liège. Nous y serons dans une minute. Le constructeur automobile VW s'accorde sur une restructuration historique. 100 000 emplois seront supprimés. Deux jours d'athlétisme au Ezel à Bruxelles. C'est la 50e édition du Mémorial Van Damme. Bonjour, avant toute chose, cet important déploiement de policiers à Gauzé, près de Thouin, dans le Hainaut. Un homme est retranché chez lui, seul. Selon le parquet de Charleroi, il serait armé. Les négociations étaient toujours en cours ces dernières minutes. Nouvelle mobilisation donc d'enseignants aujourd'hui à Liège. Ces professeurs dénoncent toujours les mesures d'économie voulues par le gouvernement de la Fédération Wallonie-Bruxelles. La réunion de cette semaine avec la ministre de l'Éducation, Valérie Glatini, n'a rien donné. Depuis midi, des enseignants sont réunis sur la place Saint-Lambert à Liège. C'est là que vous vous trouvez, Clément Glessner. Bonjour.
14: Bonjour.
13: Les actions ont débuté dès ce matin et se poursuivent donc ce midi.
14: Oui, vous le disiez, il y a une centaine d'enseignants ici sur la place Saint-Lambert. Pour l'instant, une manifestation statique, mais qui pourrait bouger dans les prochaines minutes. Ils souhaitent tout simplement réaliser une manifestation qui serait qualifiée de sauvage. Alors, dans les rues de Liège, tous dénoncent une rentrée compliquée, une rentrée chaotique avec les mesures qui ont été prises. 2 heures supplémentaires non rémunérées, des pertes d'emplois en cascade, un sous-financement des repas scolaires. Alors, pour dénoncer l'ensemble de ces mesures, eh bien, dès ce matin, des piquets de grève étaient installés devant une vingtaine d'écoles. Aucun cours ne s'est tenu dans ces établissements-là, même si les élèves ont pu être accueillis. Ici, on l'annonce déjà, le mouvement va se poursuivre et pourrait même se durcir dans les prochaines semaines avec un objectif, disent-ils, eh bien, que ce mouvement puisse se propager dans l'ensemble des régions.
13: Merci Clément. Clément Glessner en direct de la place Saint-Lambert à Liège pour cette nouvelle journée de mobilisation des enseignants. Des médicaments étaient fabriqués illégalement. La police d'Anvers a découvert des milliers d'emballages de médicaments et 260 000 gélules vides lors de plusieurs perquisitions dans la région d'Anvers en Flandre. Donc, 3 suspects ont été interpellés. Des rouleaux servant à imprimer le logo d'un fabricant connu de médicaments. Ces rouleaux ont aussi été saisis. 3 jeunes Belges ont été mis en examen en France, inculpés donc pour association de malfaiteurs en vue de la préparation d'un ou plusieurs crimes, dont celui d'homicide en bande organisée. Ils avaient été interpellés et placés en garde à vue après des tirs sur une façade d'habitation à Tourcoing, c'est dans le nord de la France, c'était fin août. Il n'y avait pas eu de blessés. Dans leur véhicule, la police avait retrouvé une arme de guerre chargée. En Allemagne, les syndicats du secteur automobile ont accepté une nouvelle cure d'amaigrissement pour le constructeur Volkswagen. 100 000 postes seront supprimés dans les prochaines années. Daniel Fontaine, c'est une restructuration historique qui se profile pour VW.
15: Oui, une restructuration à la mesure de la crise que traverse le secteur automobile européen. De l'aveu de son patron, VW est aujourd'hui surdimensionné, trop lent et trop compliqué. En quelques années, le marché a été bousculé par l'électronique, les logiciels et les moteurs électriques. Les nouveaux constructeurs chinois ont rapidement pris la place. Le conseil de surveillance de Volkswagen a approuvé hier ce plan de restructuration historique. Au total, 100 000 postes supprimés dans les 5 ans. À la surprise générale, les représentants du personnel au sein de ce conseil de surveillance ont approuvé le plan. La répartition des suppressions de postes n'est pas encore connue, mais 4 sites de production sont menacés de fermeture en Allemagne. Seule une nouvelle affectation, comme par exemple la production d'armement, pourrait les sauver. L'accord obtenu évite temporairement un conflit social, mais les prochaines années seront douloureuses pour les employés du groupe VW.
13: Merci Daniel. Et après l'annonce de ce plan de restructuration, l'action du constructeur automobile VW a bondi de près de 10% ce matin et vers midi. Le titre affichait encore une hausse de plus de 6%. 3 ouragans imposants parcourent l'océan Pacifique en ce moment, un phénomène simultané rare que des scientifiques attribuent au réchauffement des eaux provoqué par un épisode d'El Niño d'une intensité historique. El Niño, ce nom peut paraître poétique, mais Thomas Destrey, il est solidement redouté par les scientifiques.
16: El Niño, c'est pourtant un phénomène naturel qui apparaît vers le mois de décembre et qui réchauffe les eaux du Pacifique. Sauf qu'ici, les prévisions montrent que ce phénomène va persister jusqu'en février 2027 et avec une très forte intensité. Céleste Saolo est secrétaire générale de l'Organisation météorologique mondiale.
17: C'est la première fois que nous exprimons un tel degré de certitude. El Niño est solidement établi dans le Pacifique tropical. Les températures de surface de la mer dans la région sont déjà bien supérieures à la moyenne et continuent de grimper.
16: Les derniers modèles scientifiques indiquent même une hausse des températures de l'eau située entre 2 et 3,5 degrés. Or, un pic de plus de 3 degrés n'a encore jamais été observé, comme l'explique François Massonnet, climatologue à l'Université de Liège.
18: Nous, on vit dans une atmosphère avec de l'air qui peut facilement être 2 degrés, 3 degrés au-dessus des moyennes. Mais pour de l'eau, ça représente des quantités d'énergie qui sont phénoménales. En fait, cette énergie, elle va aussi un jour devoir être restituée à l'atmosphère. Et donc, elle va avoir un effet de réchauffement sur l'ensemble du pourtour du bassin Pacifique.
16: Selon les premières analyses, ce super El Niño pourrait concerner 45 pays et faire basculer l'équivalent de 49 millions de personnes supplémentaires dans l'insécurité alimentaire aiguë d'ici à fin 2027.
13: C'est un jugement qui suscite la colère et l'incompréhension sur l'île de Malte. L'homme d'affaires accusé d'avoir commandité l'assassinat d'une journaliste d'investigation. Cet homme d'affaires a été acquitté. Daphné Caruana Galizia a été tuée en 2017 dans un attentat à la voiture piégée. Elle avait mis au jour la corruption au plus haut niveau du pays. Des centaines de personnes ont manifesté hier à Malte pour dénoncer cet acquittement. Pavol Svalei de Reporters sans frontières dénonce aussi ce verdict.
19: Nous sommes choqués, nous sommes indignés, nous sommes en colère, puisque ce verdict implique que presque 9 ans après l'assassinat de cette journaliste d'investigation maltaise, nous ne connaissons pas le commanditaire et ce commanditaire continue à échapper à la justice. En fait, toutes les preuves et témoignages crédibles pointaient vers le commanditaire présumé, Jürgen Fenech. Il n'y a pas de preuves crédibles, de témoignages fiables qui pointeraient vers un autre commanditaire. Donc, nous sommes aujourd'hui dans un vide juridique. Nous espérons qu'un jour, le commanditaire de l'assassinat va être condamné. Ça va être un combat long. Et donc, nous devons le faire aussi pour le droit du public à l'information fiable apportée par les journalistes.
13: Jusqu'à présent, 5 personnes ont été condamnées pour avoir fourni des explosifs. L'interview était réalisée par Islaine Kunda. Les meilleurs athlètes du monde se sont une nouvelle fois donné rendez-vous à Bruxelles. C'est le Memorial Van Damme aujourd'hui et demain sur le plateau du Heysel. Avec une édition anniversaire cette année, c'est la 50e édition. Les organisateurs veulent donc marquer le coup avec une cérémonie d'ouverture plus importante encore. Kim Gevaert est la directrice du Memorial Van Damme.
20: On a essayé d'inviter tous les athlètes qui ont participé au Memorial et qui ont aussi eu une médaille dans un grand championnat international. Il y aura par exemple la famille Borlée, bien sûr, papa, Olivia, Jonathan, Kevin et Dylan aussi seront tous là. Il y a par exemple un Vincent Rousseau qui viendra aussi. Il y a Hannah Marien, les autres filles du 400 mètres qui seront ici.
21: Kim Gevaert aussi sera là?
20: Oui, je prends vite le temps pour venir. Eline Behrings, donc oui, tous ces noms-là, ils seront honorés pendant la cérémonie d'ouverture.
13: Kim Gevaert au micro de Frank Peterken. Le Memorial Van Damme sera à suivre en direct à partir de 19h40 sur RTBF typique en télé et sur Ovio. La moyenne montagne au menu du Tour d'Espagne en cyclisme. L'Espagnol Enric Mas est toujours premier au classement général. Cette 13e étape sera à suivre dès 14h50 sur RTBF typique en télé et sur Ovio. Et après le vélo, il y aura du basket sur RTBF typique et sur Ovio. Les Belgian Cats débutent leur Coupe du Monde aujourd'hui. Leur premier match de poule, ce sera contre la Turquie dès 17h30. Un match important et très particulier pour plusieurs de nos basketteuses. On écoute Julie Allemand.
22: On les connaît pas mal parce qu'on est plusieurs joueuses à jouer en Turquie. Donc elles nous connaissent bien aussi. Donc voilà, elles ont envie de commencer en beauté. Et nous, ça va être important qu'on soit prêtes dès le début.
23: On est championne d'Europe, double championne d'Europe. On vient à cette Coupe du Monde. L'objectif, c'est quoi? On vise une médaille?
22: Ouais, comme le coach a dit, on vise une médaille. Lui, il parle de la couleur de la médaille. Moi, je parlerai simplement d'une médaille. Je pense que c'est déjà un très bel objectif. Surtout qu'on l'a encore jamais fait pour un championnat du monde. J'espère juste qu'on sera prêtes à tout donner et que ça suffira pour aller chercher peut-être une médaille.
13: La meneuse des Belgian Cats répondait à Pierre Capard. Belgique, Turquie en basket. Ce sera donc dès 17h30. C'est la fin de ces informations. Merci de passer votre après-midi avec nous.
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2: Nous sommes le 22 novembre 1922, jetons un coup d'œil au Figaro, ce quotidien de droite fondé un peu moins d'un siècle auparavant, on peut y lire. Les obsèques de M. Marcel Proust ont été célébrées hier à midi en l'église Saint-Pierre de Chaillot. Le deuil était représenté par le docteur Robert Proust et Madame Robert Proust, frère et belle-sœur de l'écrivain, et Mademoiselle Proust, sa nièce. Les honneurs militaires ont été rendus aux chevaliers de la Légion d'honneur par un détachement d'officiers de la place de Paris. De belles couronnes étaient adressées par la Nouvelle Revue Française, l'Union des Arts, etc. Ensuite, le journal égrène les noms de très nombreuses personnes présentes dans l'Assemblée. Ce sont ceux du tout Paris, il y en a des dizaines. Mais de la présence de la fidèle et dévouée Céleste Albarré, pas un mot. Pourtant, elle était bien là, comme beaucoup d'admirateurs. Elle a suivi le convoi à pied pendant plus de 2 heures jusqu'au cimetière du Père Lachaise. Céleste, mon amie de toujours, comme l'a nommé Proust, entrée à son service en août 1914. Sans vous, je ne pourrais plus écrire, déclarait le maître. Céleste, la muse et l'inspiratrice qui, une trentaine d'années après la disparition de l'auteur de la recherche, deviendra le témoin privilégié, la gardienne de la mémoire de l'une des figures majeures de la littérature du XXe siècle. Alors, qui était Céleste Albarré? On va la retrouver sur son chemin.
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3: Monsieur, pourquoi vous ne m'appelez pas Céleste? Ça m'intimidait un peu. Pourquoi vous m'appelez madame? Parce que je ne peux pas faire autrement, qu'il m'a dit. Alors il me dit, vous savez donc rien faire, mais je vous demanderai rien que mon café. Vous ne savez pas parler à la troisième personne. Et alors je lui dis, oh monsieur, ça je ne saurai jamais. Mais il m'a dit, mais madame, je ne vous le demanderai jamais.
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2: Les souvenirs ici recueillis par Georges Belmont en 1972 et 1973. Un long entretien avec Céleste Albarré qui publiera d'ailleurs un ouvrage à Monsieur Proust. On y reviendra tout à l'heure avec Laure Hillerin. Bonjour Laure Hillerin.
4: Bonjour.
2: Vous êtes l'autrice d'À la recherche de Céleste Albarré, l'enquête inédite sur la captive de Marcel Proust. C'est un ouvrage qui est paru aux éditions Flammarion. Ce sont les racines terriennes de Céleste Albarré qui ont fasciné Marcel Proust dans son imaginaire, écrit vous, elle est sortie tout droit d'une scène paysanne. Céleste, qui naît le 17 mai 1891 à Auziac, en Lozère. Elle mourra 92 ans plus tard, le 25 avril 1984 à Montfort-l'Amaury. Son instinct, écrivez-vous, Laure Hillerin, en parlant de Proust, ne l'a pas trompée. Elle vient d'ailleurs, non seulement dans l'espace, mais aussi dans le temps. Alors, d'où vient Céleste Albarré?
4: Eh bien, Céleste Albarré est née, comme vous le disiez, dans le village d'Aussillac en Lozère, au sud de la Lozère, dans la haute vallée du Lot, et son père était propriétaire, ce qui signifie qu'il tenait un peu le haut du pavé dans son village. Il n'était pas du tout misérable. Il avait une petite propriété et puis il avait également un moulin. Il était meunier. Mais Céleste a eu véritablement une enfance hors du temps. Mmh. Hors du temps parce que dans ce village immobile en quelque sorte, ou dans une région où sa famille avait toujours vécu, on continuait à vivre à peu près exactement comme on avait vécu encore au XVIIe siècle, au XVIIIe siècle. Il n'y avait pas d'électricité, on faisait la cuisine à l'âtre dans une grande marmite, il n'y avait pas de voiture. Mmh. Voilà, donc et puis on continuait à parler avec des tournures de phrases un peu comme autrefois.
2: Une enfance immobile, mais une enfance heureuse, un mariage d'amour pour les parents, une famille très nombreuse.
4: Oui, alors je me suis aperçue, pour en savoir plus sur son enfance, j'ai été éplucher les archives d'état civil de la Lozère et je me suis donc aperçue en effet que ses parents avaient fait un mariage d'amour puisque son père avait fait en quelque sorte une mésalliance. La mère de la mariée ne savait ni lire ni écrire et les parents du marié n'étaient pas présents au mariage. Mmh. Donc c'était un mariage d'amour qui a très vite été béni par, par de très nombreux enfants.
2: Alors vous écrivez aussi, Laure Hillerin, que Proust, au fond, a vécu un petit peu dans l'atmosphère de l'enfance de Céleste.
4: Proust s'intéressait énormément à l'atmosphère de l'enfance de Céleste. Il la faisait parler. Et d'ailleurs, il lui avait dit un jour, « Vous avez une belle âme, je voudrais savoir d'où vous la tenez. » Bien, j'ai essayé, moi aussi, de chercher d'où elle tenait cette belle âme. Il la faisait beaucoup parler, il s'intéressait beaucoup à son frère, François Régis. D'ailleurs, il y a un de ses livres qu'il a dédicacé par un poème où il parle d'Auxillac et de François Régis. Et ce côté rural, immobile, le fascinait réellement.
2: Et il avait vécu aussi un peu lui-même dans son enfance, lorsqu'il partait, il passait des vacances à la campagne.
4: Oui, alors évidemment, il y est qu'en Bresse, c'était beaucoup plus près de Paris, c'était beaucoup plus civilisé, entre guillemets. Enfin, c'était pas sauvage comme était la Lozère. Mais c'est vrai que on retrouve, par exemple, dans des descriptions comme la description de la chambre de la Tante Léonie, vous savez, du côté de chez Swann, c'était une de ces chambres de province. Voilà, il y avait cette espèce de parfum d'enfance et de province et le charme des choses immobiles, en quelque sorte.
2: Céleste, bien installée dans son état de torpeur, ce sont vos mots, Laure Hillerin, elle ne manifeste pas la moindre intention de quitter le sein de la famille, mais elle va sur ses 22 ans, et donc à l'époque, on peut imaginer que sa mère commence à s'inquiéter, et c'est l'automobile qui va être l'un des instruments de son destin. Expliquez-nous comment.
4: Oui, Céleste, après avoir eu une enfance de garçon manqué, est tombée en effet dans un état de torpeur parce qu'elle a perdu coup sur coup deux de ses frères chéris. Et puis, évidemment, à 22 ans, il était temps de la marier et elle avait un voisin, enfin un plus exactement un cousin de cousin qui s'appelait Odilon Albaret et qui était chauffeur de taxi à Paris. Donc, la sœur de Dillon Albaret, la terrible Adèle, voulait vraiment marier son petit frère. Elle trouvait que Céleste était une jeune femme parfaite, qu'elle avait en quelque sorte une passivité prometteuse. Et bon, alors, ils se sont rencontrés, ils ne se sont pas déplu. C'était pas une passion folle, mais Céleste y a vu l'occasion de quitter son village parce qu'elle ne se voyait pas du tout épouser quelqu'un du pays et rester là toute sa vie. Donc, elle a épousé Odilon qui l'a emmené à Paris.
2: Odilon Albaret qui sera le chauffeur de taxi de Proust.
4: Oui, Odilon était le chauffeur de taxi attitré de Marcel Proust. Il l'avait connu en 1907 ou 1908 quand il était chauffeur pour la compagnie des taxis uniques qui était dirigée par Jacques Bizet, un ami de Proust. Et Jacques Bizet avait recommandé, il partait l'été à Cabourg, il faisait le taxi à Cabourg, là où se trouvaient les clients potentiels, et Jacques Bizet lui avait recommandé Odilon. Donc Odilon, avec Alfred Agostinelli, était un des deux chauffeurs attitrés de Marcel Proust.
2: Alors, pour bien comprendre l'atmosphère peut-être de l'époque, Laure Hillerin, il faut souligner que Proust aime la voiture, la vitesse toute relative à l'époque, 30 km/h. Ce sont des promesses de liberté.
4: Proust était fasciné par la modernité, et la voiture a pour lui été une découverte extraordinaire. D'ailleurs, il avait écrit un article dans le Figaro qui s'appelait « Impression de route en automobile ». C'était pour lui une liberté fabuleuse. Et puis, il était fasciné aussi par le personnage du chauffeur, notamment Alfred Agostinelli, qu'il représente comme un dieu.
2: Et on reviendra tout à l'heure sur Agostinelli, c'est l'une des étapes majeures en sa mort, l'une des étapes majeures dans le destin de Céleste. Alors, le vendredi 28 mars 1913, Céleste Ginesti épouse donc Odilon Albaret. Le couple s'installe à Levallois-Perret dans un petit appartement, un immeuble neuf, donc on est au nord-ouest de Paris. Comment Céleste, cette paysanne, se sent-elle dans les premiers temps dans la capitale ?
4: Ah, elle a trouvé Paris épouvantable. Je dois dire que son arrivée à la gare de Lyon, avec les fumées, elle a trouvé que ça puait, les gens qui s'agitaient dans tous les sens. Et puis là-dessus, elle s'est retrouvée enfermée dans un petit appartement de 3 pièces à Levallois-Perret, avec un mur comme seule ville vue, le mur d'une cour, et pas du béton, mais de l'asphalte partout. Elle qui avait vécu avec une totale liberté dans un paysage très sauvage, elle a véritablement commencé ce qu'elle ne nommait pas elle-même, mais ce qui était une dépression. Elle ne dormait plus, elle ne mangeait plus. Odilon était très inquiet.
2: Et puis un jour, Odilon décide de présenter son épouse, donc à Marcel Proust. Et là, Céleste est très impressionnée, positivement impressionnée. Racontez-nous cette première rencontre, Laure Hillerin.
4: Mais oui, alors pour distraire sa femme et puis pour aussi pour annoncer à Marcel Proust qu'il était revenu, il l'emmène boulevard Haussmann. Donc ils sont là dans la cuisine avec il y avait Nicolas et Céline Cottin, donc le valet de chambre et la femme de chambre de Proust. Et puis Céleste a une très très jolie expression. Elle dit je faisais présence mais avec besoin de m'en aller. Mmh. Et voilà, je faisais présence comme on disait au XVIIe siècle.
5: Et elle voit.
4: Et,
5: en...
4: Elle était très très elle était très intimidée, elle était pétrifiée. Et puis tout d'un coup, arrive Marcel Proust qui se présente en disant « Je vous présente Marcel Proust en négligé, décoiffé et sans barbe. Mmh. » Elle était un peu interloquée, il discute un peu avec Odilon, il tourne autour d'elle en la regardant. Bon, ils échangent à peine quelques mots. Mais Céleste a tout de suite senti que c'était quelqu'un d'exceptionnel et... Je suis persuadé que Proust a lui aussi senti que Céleste n'était pas une femme comme tout le monde.
5: Elle voit en lui un grand seigneur, rappelez-vous. Et puis c'est Proust qui va, en fond, reconnaître chez Céleste ce malaise, cet ennui, cette forme de dépression. C'est lui qui lui tend la main au départ.
4: Oui, absolument, parce qu'il demande de ses nouvelles à Odilon, et Odilon lui dit je suis vraiment très inquiet. Alors, pour faire plaisir à son chauffeur, et aussi parce qu'à mon avis, il avait déjà une petite idée derrière la tête, mais il lui dit que votre femme vienne tous les après-midi, cela la distraira, et puis elle ira porter les exemplaires de Swann qui venaient de paraître, que je dédicace à mes amis. Alors évidemment, Nicolas ou Céline Cottin auraient très bien pu s'en charger, mais voilà, c'était une façon d'être agréable à son valet de chambre, et peut-être de commencer peut-être à apprivoiser un peu l'oiseau et à le faire entrer dans la cage.
5: Céleste est ravie par la tournure que prend sa vie. Odilon, écrivez-vous, n'en revient pas de trouver à son retour une épouse transformée, allègre, impatiente de raconter les aventures de sa journée. Elle est conquise par Proust. Elle a vu Marcel Proust comme enchâssé au cœur d'une carrière, d'une galerie de mines. Qu'est-ce que ça signifie ?
4: Ah, alors ça, c'est l'histoire de la première fois qu'elle a pénétré dans la chambre de Liège, parce que ensuite Céline Cottin a été malade et Proust a dit à son mari, écoutez, que Céleste vienne vous remplacer, vous pourrez aller la voir à l'hôpital. Et donc Céleste attendait dans la cuisine. En principe, elle n'était supposée répondre qu'au coup de sonnette quand monsieur voudrait son croissant. Elle a attendu comme ça plusieurs jours ou plusieurs semaines, et puis un jour, la sonnette a retenti. Et alors là, elle a pris le plateau, elle a franchi les portes, le couloir, selon les indications de Nicolas, et elle est entrée dans la chambre de Liège. Et alors là, elle a eu une espèce de flash, véritablement, la flash de la mémoire involontaire. Elle s'est vue transportée dans une carrière qu'elle avait visitée dans son enfance avec les bonnes sœurs chez qui elle était pensionnaire. Et elle a eu l'impression d'être au centre, au cœur d'un bouchon. Toutes les impressions, les sensations de son enfance lui sont revenues. Et ce qui est extraordinaire, c'est que cette carrière, c'était effectivement une carrière. C'était la carrière de la mémoire involontaire, du souvenir dans lequel Proust le puisait inlassablement pour construire son œuvre.
5: La fameuse chambre donc tapissée de Liège. Alors le 30 mai 1914, Alfred Agostinelli, ex-chauffeur et secrétaire de Marcel Proust, se tue dans un accident d'avion. C'est un événement qui va produire un autre bouleversement dans la vie de Céleste Albaret. On y vient avec Laure Hillerin.
3: J'ai jamais eu une vie si heureuse que chez Proust, parce que tout m'enchantait. Et je suis venue que j'avais un culte véritable pour lui, et en même temps, j'avais une espèce de sollicitude, un désir d'aller au-devant de ce qui lui faisait plaisir. Quand il demandait un livre, avant de me l'avoir demandé, j'avais vu par son œil qu'il voulait ça. Vous savez, je le suivais tellement... que j'étais en prise dans cette affaire, et alors il me trouvait commode, évidemment. Puis j'étais jeune, j'étais très enfant, alors j'étais comme une espèce de fleuve que la musée aussi en même temps. Puis je lui renvoyais toujours, vous savez, ma réflexion naturellement, et je l'amusais énormément. Le foyerier, il me dit, oh, comme c'est drôle ce que vous venez de dire.
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5: 5 mois d'entretien, 70 heures d'enregistrement, ce sont les souvenirs que Céleste Albaret a confiés à Georges Belmont. Alors, avec ma mère et mon père, il est la personne que j'ai le plus aimée, devenue partie intégrante de mon existence, un être extraordinaire, possédant peut-être les dons intellectuels les plus grands que j'ai connus. Voilà ce qu'écrivait Marcel Proust de son secrétaire, Alfred Agostinelli, qui meurt donc en 1914. En quoi cette mort tragique et accidentelle va-t-elle changer le destin de Céleste Albaret, Laure Hillerin?
4: Oui, enfin, c'est pas seulement la mort d'Agostinelli qui va changer son destin, c'est également la déclaration de guerre. Mais en effet, Alfred Agostinelli, que Proust avait engagé comme secrétaire, et puis qui finalement s'était en quelque sorte enfui, l'avait quitté, et puis finalement avait trouvé la mort aux commandes de son avion dans la baie des Anges à Antibes. Proust était dans une tristesse absolument affreuse à ce moment-là. Mais ce qui a véritablement déclenché qui a bouleversé la vie de Céleste, ça a été la déclaration de guerre qui est intervenue quelques mois après. Parce que là, le valet de Proust a été mobilisé, Odilon a été mobilisé, et c'est à ce moment-là que Proust a proposé à Céleste d'entrer à son service.
5: Madame, je vous remercie infiniment de bien vouloir condescendre à soigner un malade. Céleste est impressionnée par ce que dit et la manière dont Marcel Proust le dit.
4: C'était absolument la première fois dans sa vie qu'on lui demandait de condescendre à quoi que ce soit. Et Proust avait l'art et la manière de vous empapilloter, comme elle dit. Donc, avec elle, effectivement, il est d'une gentillesse et d'une amabilité extrême, parce que il a bien perçu qu'elle était finalement la femme qu'il fallait dans sa vie pour prendre soin de lui.
5: Et pourtant, Céleste, dites-vous, n'a rien deviné du drame intime que vit Proust avec la mort d'Agostinelli. Elle ne comprend pas l'homosexualité de Marcel Proust.
4: Non, elle ne comprend pas et elle ne veut pas le savoir. Alors, elle connaissait un peu Agostinelli, puisque Odilon était un ami d'Agostinelli. Ils avaient déjà passé des journées ensemble au Bois de Boulogne avec Agostinelli et Nana, sa compagne. Mais elle le traite, elle élude les questions à chaque fois que Georges Belmont, dans les entretiens, c'est très très net, dès qu'il veut la ramener sur la question de l'homosexualité de Proust. Elle ne peut pas dire qu'elle le nie, mais elle dit c'était peut-être le cas, mais moi, en tout cas, je n'en ai rien perçu. Voilà.
5: Céleste qui est intimidée, on l'entendait tout à l'heure, que Proust l'appelle madame et non point par son prénom, comme c'était la coutume d'interpeller les domestiques à l'époque. Céleste qui va prononcer cette phrase troublante: je me sentais libre puisque ce n'était pas moi qui avais voulu être là. Comment comprendre ces mots, Laure Hillerin?
4: Oui, c'est très étonnant cette phrase. C'est-à-dire que elle se sent dans la main du destin, finalement. Donc la vie suit son cours, on l'a mis là, elle s'est retrouvée là, mais c'est pas le fruit d'une décision, puisque au départ elle était embauchée uniquement pour faire la jonction en attendant que Proust trouve un autre valet qui n'avait pas d'ailleurs l'intention de chercher vraiment, enfin qu'il a trouvé mais qu'il n'a pas gardé, et donc ça lui donne une espèce de liberté, parce qu'elle se dit elle est l'instrument du destin. Il y a quelque chose d'un peu, je sais pas, janséniste dans cette position de Céleste. Et alors, avec Proust, elle n'a pas du tout les rapports de servante à maître. Enfin, c'est vrai qu'elle est toujours très différente, très respectueuse. Elle insiste toujours sur le fait que chacun était à sa place. Mais en même temps, comme elle n'avait pas décidé d'être là et qu'elle n'était pas... Elle ne s'est jamais sentie domestique, elle avait avec lui une liberté de parole très, très grande. Ce qui ravissait Proust, d'ailleurs.
5: Céleste qui va devoir partager, d'ailleurs, vous évoquez ce nouveau valet, elle va devoir partager Proust, ça c'est durant l'été 1914 à Cabourg notamment, avec un concurrent, c'est un valet engagé par l'écrivain, un Suédois, 19 ans, très beau, très athlétique, qui s'appelle Ernst Ferguson. Alors comment vont-ils s'entendre?
4: Non, Forsen, oui.
5: Forsen, oui.
4: Oui, oui. Oh bah alors ça, c'est très amusant parce que Ernest Forsgren, pardon, voilà. Il a écrit des mémoires également qui sont assez cocasses parce que il a beaucoup d'imagination ce garçon. Donc il brode beaucoup puis il aime beaucoup se mettre en valeur et se donner des postures de héros. Mais alors Céleste, non, là pour Céleste, elle dit non, il se prenait pour le roi de Suède et vraiment il était ridicule. Alors que lui avait beaucoup de respect pour elle, qu'il avait appelée Madame Alvarez d'ailleurs, il l'avait hispanisé, Madame d'Alvarez, il l'avait hispanisé et anobli, mais elle a toujours affiché le plus grand mépris pour lui et d'ailleurs pour tous les secrétaires successifs de Marcel Proust, qui étaient un peu des rivaux, donc elle préférait en parler le moins possible.
5: Alors, étrange existence, en effet, que celle de Céleste Albarès, sans horaire fixe, faite d'attente et d'urgence, une vie à l'envers, comme vous l'écrivez, Laure Hillerin, et puis des nuits, surtout des nuits très importantes, parce que, bien sûr, elle veille aux besoins matériels de son maître, mais il y a ces moments magiques qui se déroulent surtout la nuit. De quoi s'agit-il ?
4: Oui, ce sont peut-être d'ailleurs ces moments magiques qui l'ont aidé à supporter l'espèce d'esclavage, parce qu'il faut reconnaître qu'être au service de Proust, ça n'était pas de tourpeau. Il avait quand même beaucoup de manies, des exigences diverses et variées sur tout ce qu'il mangeait, ce qu'il fallait faire, ne pas faire, ouvrir les fenêtres, pas surtout fermer les fenêtres, etc. Donc ces nuits, c'était en quelque sorte sa récompense. Alors quand il sortait, parce qu'à l'époque, bon, il vivait quand même alité la plupart du temps, mais il lui arrivait de sortir, et tout de suite, à la façon dont il avait coiffé son chapeau, elle voyait si la soirée s'était bien passée. Et tantôt, ils allaient dans sa chambre, et alors là, Proust s'asseyait au bord du lit, et elle restait debout comme un sergent de ville, et ça pouvait durer des heures, ou quelquefois il l'emmenait également dans son boudoir bibliothèque, et alors il lui racontait non seulement ses soirées, mais en termes très très drôles, parce que Proust était quelqu'un d'extrêmement amusant, et puis il lui parlait de son enfance, il feuilletait des albums de photos, enfin, Céleste a découvert comme ça un univers dont elle ne soupçonnait pas l'existence, et ce qui amusait beaucoup Marcel Proust, c'est qu'elle lui renvoyait la balle avec une spontanéité total. Donc c'était un jeu qui lui était utile aussi à lui pour son livre, parce que elle s'en rendait bien compte. Il essayait un peu ces personnages. C'était un espèce de ping-pong entre les deux qui les enchantait autant l'un que l'autre d'ailleurs, je crois.
5: En moins de 10 ans passés aux côtés de Proust, Céleste va devenir l'irremplaçable, une sorte d'ambassadrice. On va cela avec vous, Laure Hillerin.
6: Et tout d'un coup, le souvenir m'est apparu. Ce goût, c'était celui du petit morceau de madeleine que le dimanche matin à Combray, ma tante Léonie m'offrait après l'avoir trempé dans son infusion de thé ou de tilleul. La vue de la petite madeleine ne m'avait rien rappelé avant que je n'y eusse goûté, peut-être parce que, en ayant souvent aperçu depuis sans en manger sur les tablettes des pâtissiers, leur image avait quitté ses jours de Combray pour se lier à d'autres plus récents. Peut-être parce que, de ces souvenirs abandonnés si longtemps hors de la mémoire, rien ne survivait, tout s'était désagrégé. Les formes s'étaient abolies ou, ensommeillées, avaient perdu la force d'expansion qui leur eût permis de rejoindre la conscience. Mais quand d'un passé ancien rien ne subsiste, après la mort des êtres, après la destruction des choses, seules, plus frêles mais plus vivaces, plus immatérielles, plus persistantes, plus fidèles, l'odeur et la saveur restent encore longtemps, comme des âmes à se rappeler, à attendre, à espérer, sur la ruine de tout le reste, à porter sans fléchir, sur leurs gouttelettes presque impalpables, l'édifice immense du souvenir.
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5: C'est Bawandine qui s'est occupé des illustrations de ce sujet, qui lit ici un extrait du Côté de chez Swann, le tome 1 d'À la recherche du temps perdu, le roman de Marcel Proust, écrit entre 1906 et 1922, publié de 1913 à 1927, 7 tomes qui vont marquer l'histoire de la littérature. Alors, Laure Hillerin, le téléphone sera la grande affaire et le grand bonheur de Céleste Albarès. Elle devient en quelque sorte la messagère de Marcel Proust.
4: Oui, parce qu'à peine rentrés à Paris, après leur séjour à Cabourg, en compagnie du valet Ernest, Proust a résilié son abonnement au téléphone. Elle a très bien analysé la chose. En fait, il voulait vraiment être coupé du monde pour pouvoir se plonger dans l'écriture de son livre. Et c'est Céleste, parce que malgré tout, Proust était un maniaque du téléphone. Il n'arrêtait pas de tarabuster ses amis au téléphone pour pour leur demander une chose, une autre, etc. Et donc c'était Proust, c'était Céleste qui était la messagère, et ça l'amusait énormément. D'ailleurs, elle parlait au téléphone avec la voix de Proust. Quand elle téléphonait à la princesse Suzo, celle-ci lui disait « Ah, c'est vous, Marcel !» Et ça l'énervait beaucoup également, cette dite princesse. Elle disait à Proust « Écoutez, c'est insupportable. Céleste, à votre voix, et en plus ça, elle est beaucoup trop élégante, vous ne devriez pas le supporter. » Et ça amusait énormément Céleste. Donc, elle était la messagère par téléphone, mais également par corps, si je puis dire, parce qu'elle allait chercher les gens, Proust l'expédiait dans tout Paris pour aller lui ramener un tel ou une telle.
5: Il y a des tensions aussi, hein, malgré tout, entre Céleste et Marcel Proust. Par exemple, lorsque Céleste rentre sans sonner dans la chambre tendue de Liège, donc de Marcel Proust, pourquoi fait-elle cela ?
4: Oui, ben ça c'est assez amusant, parce que dans ses mémoires, jamais Proust n'a rien eu à lui reprocher. Mmh. Il fallait surtout sonner avant d'entrer, elle le faisait toujours, etc. Enfin, dans ses mémoires, c'est une espèce de long fleuve tranquille. En réalité, on s'aperçoit, notamment en déchiffrant les petits billets que Proust lui adressait, qui sont à l'Université du Texas, que de temps en temps, elle, quand même, plus le temps arrivait, plus le temps passait, plus elle prenait un peu du pied dans la chaussette. Et alors ça, Proust lui écrit sur un billet, mais ne faites plus jamais ça d'entrer sans sonner, mais ça me perturbe horriblement. Et donc, Céleste n'était pas aussi parfaite qu'elle veut bien le dire. Par exemple, elle raconte aussi que pendant les bombardements, pendant la guerre, elle restait auprès de monsieur, alors que elle ne voulait pas descendre à la cave, alors que Proust raconte exactement le contraire dans ses lettres à ses amis. Il dit « Céleste passe sa vie dans la cave et elle est tellement terrifiée que je me demande si elle ne va pas me quitter. »
5: Et un grain de sable va venir enrayer la mécanique, hein, c'est le déménagement du boulevard Haussmann. Le cocon bienveillant, bienfaisant de Marcel Proust, sa tante a décidé de vendre l'immeuble dans lequel il se trouve. Ça, c'est un déracinement et c'est le début d'autre chose.
4: Ah ça, ça a été vraiment le grand déracinement pour Marcel Proust, qui ne supportait pas de changer ses habitudes. Et donc, en plus de ça, il ne s'occupait pas vraiment de ses affaires, donc il chargeait des gens de chercher des appartements pour lui, puis il ne se décidait pas. Et finalement, la date du déménagement approchait, il a eu le couteau sous la gorge et il a accepté une solution provisoire proposée par son ami Jacques Porel, le fils de Réjeanne. Il a emménagé dans l'immeuble de Réjeanne, dans un appartement qui était libre. Il devait y rester un mois, il y restait beaucoup plus, et puis il emmenait avec lui toute une smala, puisqu'il y avait Céleste, il y avait Odilon qui était rentré de la guerre, il y avait également son secrétaire de l'époque, Henri Rocha, qu'il appelait le blénorragique guéri, et qu'il fallait également héberger. Et donc il a emménagé dans cet appartement qui était extrêmement sonore et où il a été assez malheureux. Mais Céleste, elle adorait Réjeanne et elle avait également des conversations très, très savoureuses avec Réjeanne. Et puis ensuite, il a fallu quand même quitter l'immeuble de la rue Laurent Pichat chez Réjeanne. Et ils sont finis par dénicher au dernier moment et vraiment dans l'urgence un appartement au 44 de la rue Hamelin. C'était un appartement qui était meublé, donc Proust a fait mettre les meubles à l'étage au-dessus. Il a demandé qu'on le mette au dernier étage, juste sous les chambres, de façon à ce qu'il n'ait personne au-dessus de sa tête. Et il s'est installé en toute hâte dans ce qui allait être sa dernière demeure.
5: C'est Céleste qui, le 10 décembre 1919, annonce à Marcel Proust qu'il a reçu le prix Goncourt pour À l'ombre des jeunes filles en fleurs. Et puis, c'est la maladie. Marcel Proust, on l'a dit, mourra en 1922 à l'âge de 51 ans. Il est bourré de médicaments, ce qui provoque des chutes, des troubles de l'élocution. Et là aussi, Céleste refuse de parler d'un Marcel Proust drogué.
4: Oui, dans ses lettres à ses amis, il en parle tout le temps pourtant de ses troubles divers, de ses vertiges, de ses chutes. Mais non, pour Céleste, tout cela n'a pas existé. Et d'après lui, dès qu'il sortait du lit, il était tout guilleret, il était souple comme un jeune homme. Et donc, je pense que 50 années plus tard, les souvenirs se sont recomposés et qu'elle ne pouvait garder que les bons moments. Et bon, souvent, quand les gens sont morts, ils se retrouvent canonisés, mais c'était encore plus dans l'esprit de Céleste. Bon, même si elle l'a adoré de son vivant, il est devenu encore plus parfait, et elle, plus parfaite du même coup, dans ses souvenirs. Elle ne veut pas garder de lui une image diminuée.
5: Proust est mort donc d'une grippe qui a dégénéré en pneumonie. Dans les derniers moments, c'est un véritable barrage sanitaire qui est dressé autour de lui. Seul

0: magicien, qu'il savait et voyait votre pensée en vous apercevant. Je lui disais très souvent qu'il était supérieur à tous les hommes, et il souriait en me disant que j'étais bien bonne de lui dire ça, mais ça n'était pas. Mais je suis persuadée qu'il n'y en a pas une autre qui lui ressemble. Il a eu le génie d'écrire, puisqu'il est admiré, mais il avait le génie de parler, il avait le génie de vous approcher de la façon dont il voulait. Il maniait son monde, je pense, comme il a manié la fille.
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3: Voilà, ici c'est un extrait d'une émission de la radio-télévision suisse sur Céleste Albaret, une émission fleuve, un 9h d'émission en juillet 2017. Alors les obsèques de Marcel Proust seront bien sûr une épreuve pour Céleste Albaret. Elle retrouve en quelque sorte sa place de servante. Heureusement, alors il rend Robert, le frère de Marcel, va lui témoigner une reconnaissance.
4: Oui, la mort de Proust pour Céleste a été absolument tragique, parce qu'elle avait tout perdu. Elle avait perdu non seulement son patron, mais elle avait perdu son enfant, son père, son Pygmalion. Et alors, au départ, Robert Proust leur a demandé de rester jusqu'à la fin du bail au mois de juin à rue Hamelin pour l'aider à trier les choses, etc. Il a été extrêmement gentil avec elle, plus en bonne parole, je dirais, qu'en monnaie sonnante et trébuchante, parce qu'il lui a demandé si son frère avait prévu quelque chose pour elle, et elle a répondu « je ne veux rien ». Et donc, il n'a pas insisté, ce qui fait que Céleste a vécu les années qui ont suivi. Céleste et Odilon ont vécu presque dans la misère. Mais pour elle, ça ne comptait pas, parce que c'est même étonnant qu'elle ne soit pas morte de chagrin, parce qu'elle écrit par exemple à Violet Schiff, elle écrit « La vie m'est infernale, insupportable. Ces années passées à côté du narrateur rempliront le reste à côté de monsieur rempliront le reste de mes jours. Je ne pourrais vivre que de souvenirs avec lui dans une tristesse affreuse. » Et c'est effectivement ce qu'elle a fait, elle a vécu de souvenirs, mais elle a réussi à surmonter son chagrin, d'abord parce qu'elle a eu une fille, et puis qu'elle s'est vouée à témoigner finalement de Proust.
3: Elle va tenir un petit hôtel à Paris avec son mari, puis ensuite elle est nommée une sorte de gardiennage de la maison de Ravel à Montfort-l'Amaury, et puis dans les années 60, elle est en quelque sorte redécouverte par un journaliste, Roger Stéphane, qui va lui consacrer une émission, et là, et puis ce sera un collectionneur, Jacques Guérin, qui est aussi un parfumeur, qui va lui l'encourager à écrire ses souvenirs, donc Monsieur Proust. Elle va vouer la fin de sa vie, comme vous l'avez dit, à Marcel Proust. Elle avait fini par l'idéaliser, malgré tout, elle est revenue à une espèce de vision plus nuancée de Marcel Proust.
4: Non, il était, pour elle, il est toujours resté dans son cœur comme un véritable dieu. Et alors, ce qui est assez amusant, c'est de voir que la notoriété de Céleste a un peu suivi la courbe de la notoriété de La Recherche du Temps Perdu, qui avait connu une sorte de purgatoire pendant les années 30-40 et qui, peu à peu, a été redécouverte. Il y a eu la Pléiade, et puis la publication en livre de poche, et puis le livre de Painter, etc. Et donc, à ce moment-là, Céleste devenait une sorte de star. Elle a été interviewée très souvent à la radio et à la télévision dans cette fameuse émission de Roger Stéphane, où elle est apparue pour la première fois au grand public. Et là, cette façon de parler qu'elle avait était extraordinaire, celle que vous avez fait entendre tout à l'heure. Elle avait une sincérité extraordinaire, mais en même temps, elle est à force de répéter toujours un peu le même numéro. C'était aussi, également une comédienne, mais une comédienne sincère.
3: Et puis il y a cette chose juste, à mon avis, mais étonnante, Céleste. Donc, elle meurt le 25 avril 1984. Elle a été faite commandeur des arts et des lettres pour sa participation intime à l'histoire de la grande littérature.
4: Oui, ça c'est magnifique. Alors c'était en fait juste juste au moment de l'arrivée au pouvoir de Mitterrand. Donc les ministres de la culture se sont dépêchés de décerner toutes les médailles qu'il fallait juste avant de plier bagages. Donc elle a été faite directement commandeur des arts et lettres, ce qui en principe n'est jamais le cas, puisqu'il faut grimper dans la hiérarchie de tous les ordres. Mais enfin là, elle le méritait bien, donc elle lui a été remise solennellement par Jean-Philippe Leca, l'ancien ministre de la Culture, qui l'avait demandé cette médaille pour elle. C'était une juste reconnaissance de la République quand même, parce que sinon elle n'avait pas eu beaucoup de reconnaissance. Quand son livre est sorti, par exemple, la presse

0: Et les spécialistes de Proust ne l'ont pas très bien accueilli, ils ont été très méprisants pour elle.
1: Céleste, que l'on retrouve, on ne l'a pas dit, Laure Hillerin, en filigrane, en tout cas en puzzle, dans La recherche du temps perdu.
0: Oui, on la retrouve un peu partout. Alors, on la retrouve nommément citée avec sa sœur Marie dans le fameux passage des Courrières de Balbec, où là, ils appellent par leur nom. Mais on la retrouve également dans Françoise, la Françoise d'après Swann, la Françoise qui se met à parler comme Madame de Sévigné et comme Saint-Simon. Et puis, on en retrouve également des morceaux d'elle dans Albertine. Et c'est comme un espèce de puzzle qu'elle apparaît et qu'il faut savoir déceler. En fait, il l'a inspirée, parce que Albertine, on sait que c'était Alfred Agostinelli, mais bien évidemment, il fallait bien lui donner une forme féminine. Et quelle était la jeune femme que Proust avait tout le temps sous les yeux? Eh bien, c'était Céleste.
1: Céleste Albaret, que l'on retrouve dans votre enquête passionnante, Laure Hillerin, à la recherche de Céleste Albaret, qui est parue aux éditions Flammarion. Merci beaucoup de nous avoir apporté vos lumières aujourd'hui.
0: Merci beaucoup, Laurent. J'ai été très heureuse de pouvoir parler de cette chère Céleste qui est chère à mon cœur.
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1: Le moment archive du jour nous ramène à Didier Decoing, disparu à l'âge de 81 ans le 5 août dernier. Decoing, qui était un écrivain, un scénariste français, qui a reçu le prix Goncourt en 1977 pour un roman intitulé John l'Enfer. Il était le fils d'Henri Decoing, réalisateur de Marie-Octobre, par exemple, avec Daniel Darieux, et lui-même a signé de nombreux scénarios pour le cinéma et la télévision. Membre, puis président de l'Académie Goncourt, il a consacré sa vie à l'écriture, sous toute ses formes, il a contribué à faire rayonner la littérature française pendant plus de 50 ans. J'avais eu le plaisir de le rencontrer en 2012 lorsqu'il était venu présenter son livre « Je vois des jardins partout ».
4: J'ai une enfance prodigieusement excitante et je trouve que j'ai un après-midi avancé de vie qui est formidablement agréable aussi parce que j'ai de merveilleux enfants, une femme que j'adore et depuis peu de temps j'ai même cette chose très très rare qui est une petite fille, une petite pâquerette pour l'instant. J'ai eu trois garçons mais ce qui me manquait c'était la petite robe à acheter, de jouer à la poupée quoi, alors avec ma petite fille.
5: Est-ce qu'aimer les fleurs, les plantes, les jardins, c'est un a priori positif pour les gens quand on sait que Didier Decoing aime ça?
4: Il y a une remontée en puissance du goût des jardins, parce que c'est un hobby qui n'est pas si cher que ça. On n'est pas obligé de planter des orchidées. Et c'est un travail qui demande physiquement aussi une certaine dépense, et qui est bon pour la santé, qui vous enseigne des tas de choses, la modestie, la patience. Il faut être humble quand on est jardinier.
5: Vous racontez avec beaucoup de bonne humeur, je dirais, ces histoires-là, et pourtant vous dites que les jardiniers sont souvent des êtres graves.
4: Oui, parce qu'ils constatent la mort tous les ans. Vient toujours la saison où se fanent les jardins, et la fleur que vous avez tellement aimée, enfin Ronsard l'a dit mieux que moi, mais la fleur que vous avez tellement aimée, tout d'un coup, elle faut lui couper la tête, et puis l'acheter à la poubelle, parce que voilà, elle est fanée, rouillée, elle est même laide, même elle peut avoir une mauvaise odeur. Mais heureusement, le printemps va revenir. C'est un enthousiasme. Moi, le printemps, c'est une saison que j'adore.
5: Alors, vous racontiez ces similitudes entre le métier, je dirais, de jardinier, ou en tout cas l'activité de jardinier et celui d'écrivain, y compris dans la façon dont on écrit les mots. Nénuphar, par exemple, c'est d'abord une plante que vous aimez beaucoup, et en plus, il y a deux façons de l'écrire.
4: Le nénuphar a une particularité, c'est d'être la plante la plus paresseuse de la Terre. Il fait dodo à partir de 3 heures de l'après-midi. Alors moi, quand je rentre d'avoir travaillé, etc., qu'il est 6 heures, 7 heures, 8 heures, je demande à ma femme comment vont mes nénuphars, mais ils dorment. Ce qui fait que, voilà, je les vois peu. On a eu en France une guéguerre entre le nénuphar F-A-R et le nénuphar P-H-A-R. Alors, je trouve que, moi, c'est P-H-A-R, la bonne orthographe, pour une raison toute simple. C'est que le P, c'est la racine du nénuphar, la branche du P qui descend, c'est la racine du nénuphar dans l'eau, et le H, c'est la fleur qui monte au-dessus du bassin. Vous avez déjà presque un idéogramme en voyant ces deux lettres-là. Le F n'est rien du tout. Alors, voilà, mais cette guerre est terminée parce que l'Académie française, je crois, s'est prononcée pour le PH.
5: Ça veut dire que la forme des mots représente aussi le monde.
4: Bien sûr, c'est vrai que bien que nous soyons pas dans un monde d'idéogrammes, les mots peuvent parfois représenter ce qu'ils veulent dire.
5: Alors vous êtes écrivain renommé, reconnu, Didier Decoing, vous allez laisser des traces vraisemblablement avec vos livres, et pourtant vous dites que au fond on peut signer son passage avec les jardins que l'on a entretenus, qui vont peut-être vous survivre, etc. Comme Vita Sackville, qui est un personnage important ici, qui était l'amante notamment de Virginia Woolf.
4: Oui, je, parce que je pense que Vita a conçu et réalisé peut-être l'un des plus beaux jardins qui soit au monde, l'un des plus émouvants en tout cas, qui est dans le Kent, à Sissinghurst, et son jardin est composé de chambres, c'est-à-dire de... Alors vous avez un jardin consacré à la couleur rouge, jaune, etc. Et il y a un jardin blanc. Alors, quand je dis blanc, ça veut dire qu'évidemment, il y a une extraordinaire majorité de fleurs blanches, mais aussi beaucoup de feuillages qui s'approchent du blanc. Et quand vous voyez ça, partant légèrement gris, avec une petite bruine qui tombe dessus, j'ai eu dans ce jardin l'impression qu'ont dû avoir Adam et Ève en Éden. C'est-à-dire l'impression de quelque chose de paradisiaque, d'apaisant et d'exaltant en même temps. Et je ne dirais pas ça de tous les jardins que je connais, mais le jardin de Sissinghurst vaut non pas le détour, mais le voyage. Payez-vous une seule fois, début du printemps, quand les roses sont encore un petit peu hésitantes, et automne, quand le jardin est en point de suspension et va vers sa chute. Mais c'est un blanc qui se fane avec beaucoup de grâce et d'élégance. Comme, vous savez, certaines danseuses en tutu de tulle, quand elles font la génuflexion, c'est un lieu magique.
1: Didier Decoin, une archive de la Sonuma. Didier Decoin qui est donc mort le 5 août dernier.
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1: Madeleine musicale sur la première, c'est Claude Nougaro.

0: vigueur. 1978 en compagnie de Claude Nougaro, tu verras. Restez avec nous, on va se retrouver juste après les informations de 14h. C'est Johan Ducet, notre partenaire de la première en Suisse romande, qui nous emmène visiter la ville de Vevey, au bord du lac Léman.
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16: Bonjour à toutes et tous, ils étaient 250 ce midi sur la place Saint-Lambert à Liège, 250 profs pour dénoncer les mesures d'économie décidées par le gouvernement de la Fédération Wallonie-Bruxelles. Il y a des actions dans les 23 écoles de la province de Liège, certaines sont totalement en grève, d'autres comptent plusieurs enseignants grévistes. Une autre manifestation est prévue jeudi prochain avec les syndicats enseignants et le collectif Mars Attaque. Qui sera le prochain patron de la RTBF? Sur les trois candidats choisis par le conseil d'administration de la RTBF, deux ont obtenu les faveurs du CSA, le Conseil supérieur de l'audiovisuel. Il s'agit de Christophe Dujardin, d'Orange Belgique et de Caroline Franck, la directrice du CHU Bruckmann. Ils sont ex aequo et devancent le troisième candidat, Emmanuel Tourpe. Cet avis du CSA est non contraignant. Il doit nourrir le débat au sein du gouvernement et maire les engager. Qui a le dernier mot sur le choix du successeur de Jean-Paul Philippot? La décision devrait tomber dans le courant du mois. Au Royaume-Uni, le parti anti-immigration Reform UK est au cœur d'un nouveau scandale. Dans une émission diffusée hier sur la chaîne Channel 4, on peut voir un proche collaborateur de Nigel Farage. Il propose de contourner la loi électorale pour obtenir un don d'un citoyen américain de 500 000 livres pour son parti. Ce matin, deux responsables de Reform UK ont démissionné. Une enquête interne a été lancée. Cette nouvelle affaire intervient après un été difficile pour Nigel Farage. Le champion du Brexit est déjà accusé d'avoir accepté des dons illicites. Au Népal et au Tibet, le bilan de la crue dévastatrice s'est encore alourdi. On compte plus de 1300 morts. Plus de 5600 personnes sont toujours portées disparues, dont plusieurs centaines de touristes et de pèlerins de nationalité étrangère. Petit miracle, 9 jours après le désastre, les secours népalais ont retrouvé vivants 2 ouvriers dans un tunnel. De leur côté, les Nations Unies ont lancé un appel urgent pour obtenir près de 50 millions de dollars et ainsi venir en aide aux milliers de sinistrés. En cyclisme, la moyenne montagne est au menu du Tour d'Espagne. L'Espagnol Enric Mas est toujours premier au classement général de la Vuelta. Cette 13e étape sera à suivre d'ici 50 minutes sur RTBF Typique et sur Ovio. À suivre aussi sur Typique, c'est le Mémorial Van Damme, une 50e édition ce soir et demain au Stade Roi Baudouin. Il y aura une quarantaine de champions olympiques et de champions du monde, et parmi eux, le roi de la perche, Armand Duplantis. Voilà pour les infos, bel après-midi à notre écoute.
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17: Laurent de Hausset sur la première.
18: Vevey est une ville au riche passé qui a vu défiler commerçants, artistes, voyageurs venus du monde entier, attirés par sa beauté, sa douceur de vivre. Pour accueillir ses visiteurs, auberges et hôtels voient progressivement le jour, parmi lesquels l'hôtel des Trois Couronnes. Il était ouvert en 1842 et c'est un palace historique aujourd'hui qui est l'un des plus anciens hôtels donc de Suisse. Pour découvrir ce lieu emblématique et l'histoire de la ville qu'il a vu naître, Joanne Ducey, notre partenaire de la première en Suisse romande, reçoit Audrey Meyer. Elle est l'autrice du livre « L'hôtel des Trois Couronnes » qui est paru aux éditions Alphil.
19: Et si Vevey était une image?
20: J'allais à Vevey loger à la clé. Et pendant 2 jours que j'y restais sans voir personne, je pris pour cette ville un amour qui m'a suivi dans tous mes voyages et qui m'a fait établir enfin les héros de mon roman. Je dirais volontiers à ceux qui ont du goût et qui sont sensibles, allez à Vevey, visitez le pays, examinez les sites, promenez-vous sur le lac et dites si la nature n'a pas fait ce beau pays pour une Julie, pour une Claire, pour un Saint-Preux, mais ne les y cherchez pas. Jean-Jacques Rousseau.
21: La notoriété de Vevey doit beaucoup à la littérature, et notamment à Jean-Jacques Rousseau.
22: Oui, Jean-Jacques Rousseau est un des premiers qui a permis un petit peu de faire connaître Vevey un petit peu plus loin à la ronde, Vevey et plus largement la Riviera aussi, puisque en plaçant ces célèbres personnages dans le décor enchanté de la Riviera, il a donner envie à beaucoup, beaucoup de gens de découvrir ce paysage qui était encore resté relativement méconnu. Mais après lui, d'autres écrivains aussi vont donner ses lettres de noblesse à Vevey.
23: On parle de Lord Byron, Stendhal, il y a même Victor Hugo.
22: Oui, exactement. Il y a plusieurs auteurs qui se sont inspirés de Vevey pour rédiger certaines de leurs œuvres, ou du moins se sont largement émerveillés du paysage et du cadre enchanté dans lequel il séjournait.
23: Les peintres également?
22: Oui, les peintres également, puisqu'on a plusieurs peintres connus comme Bossuet, Turner et bien évidemment Odler, qui ont peint le lac sous toutes ses couleurs et coutures.
23: Quand débute le tourisme à Vevey et plus généralement sur la Riviera?
22: Alors, c'est à peu près au tournant du 19e siècle. C'est un peu difficile de donner une date exacte, mais à ce titre, notamment l'arrivée du premier bateau à vapeur entre 1923-24 donne déjà un premier élan un petit peu touristique à la région avec l'arrivée des premières personnes qui peut se faire. C'est aussi une nouvelle relation qui se tisse avec le lac et la ville où tout d'un coup, on tourne un petit peu le regard et on voit la ville et les beautés aussi qu'elles peuvent permettre de donner.
23: Il y a le Grand Tour également.
22: Oui, également. Et c'est presque sûr tout ça qui permet de faire connaître la Suisse avec l'ouverture aussi des Alpes et cette justement mode du Grand Tour, donc ce voyage de formation, d'initiation, notamment et largement effectué par la grande et riche bourgeoisie anglaise, qui permet justement de faire découvrir la Suisse qui, de simple lieu de passage, devient tout d'un coup un lieu de destination en soi assez intéressant. C'est aussi dans ces mêmes époques et moments que justement Rousseau rédige son ouvrage, que les autres écrivains arrivent. Et puis aussi, c'est avec cette mode du sublime, notamment, qui valorise les paysages naturels, encore abrupts, cette beauté sauvage, que semble représenter parfaitement la Suisse à ce moment-là, contrairement ou comparativement à beaucoup d'autres villes européennes qui sont en train de s'industrialiser et où l'air est vicié.
23: Comment est la ville de Vevey à cette époque-là ?
22: Alors, jusqu'à la fin du 18e et tout début du 19e, Vevey ne ressemble pas vraiment du tout à ce qu'on connaît aujourd'hui. J'aime bien souvent dire, oubliez les industries, oubliez les hôtels, oubliez même les quais. Tout ce qui, en fait, représente presque Vevey aujourd'hui, c'est pas tout à fait comme ça qu'elle l'est encore à l'époque, puisque la ville est encore largement enserrée dans ses murailles médiévales, elle est bien plus petite et moins vaste qu'aujourd'hui. C'est une petite ville prospère au bord du Léman, qui vit essentiellement d'agriculture, de viticulture, de commerce, d'artisanat. Elle commence gentiment à s'ouvrir avec ses premières industries et sa rivière aux premières manufactures, mais c'est encore léger, si on peut dire comme ça, et prospère gentiment.
23: C'est une ville de transit et d'échange ?
22: Oui, Vevey est connue depuis le Moyen-Âge déjà comme une ville d'échange et de transit, notamment grâce à ses foires et ses marchés. Et puis surtout, elle est située sur un axe extrêmement stratégique entre le nord et le sud pour faire passer les marchandises. C'est aussi pour cette raison que de nombreux commerçants et négociants font parfois halte le temps d'une nuit dans une des petites auberges qui existent déjà à Vevey. Mais on est loin des auberges comme on les connaît aujourd'hui.
23: Donc il y avait des auberges, des pensions.
22: Oui, mais toute petite encore vraiment, et c'est pas du tout aussi luxueux qu'aujourd'hui. C'était presque une chambre chez l'habitant. Enfin voilà, c'était très très modeste. Mais on s'y arrêtait déjà, et c'est presque un petit peu de cette première tradition d'accueil un peu avant l'heure que naîtront le tourisme au 19e.
23: Et qu'est-ce qu'on vendait comme marchandises sur la place du marché de Vevey ?
22: Alors on échangeait notamment le fromage et le vin, bien évidemment. Le vin qui était produit à Vevey, mais aussi le fromage qui venait plutôt du pays d'en.
23: On parlait des auberges. Il y a par exemple une petite auberge dite des Trois Couronnes. Elle se trouvait où, cette auberge ?
22: Alors, cette petite auberge des Trois Couronnes, semblerait-il, se situait sur l'actuelle place Rongeat à Vevey. Et puis, elle est tenue, à cette époque, par un jeune hôtelier, Gabriel Monet, dont on connaît assez peu de choses, plutôt jeune aubergiste encore à l'époque, qui, semblerait-il, possédait cette petite auberge de son père et avant lui de son grand-père. Donc, il semblerait que c'est une certaine dynastie d'aubergistes. Et puis, surtout, ce Gabriel Monet est assez visionnaire et précurseur, parce qu'il sent un peu le potentiel de Vevey, le vent tourné, si on peut dire ainsi, et puis le potentiel d'un plus grand hôtel que sa petite auberge déjà réputée.
0: Des quantités de gens de lettres ont chanté les mérites et les beautés de cet endroit entre tous privilégiés. Ils avaient tort. C'est infiniment mieux que tout ce qu'ils en ont dit.
23: Gabriel Monet achète, à la fin des années 30, le château des Belles Truches. Comment est-ce qu'il était, ce château ? Est-ce que c'était déjà un château, d'abord ?
22: Alors, c'est du moins une très vieille maison féodale.
23: Audrey Meyer.
22: Les différents écrits qu'on possède à ce sujet nous le décrivent comme une maison forte avec un donjon, probablement une sorte de pont-levis pour y accéder du côté de la route. Et puis, surtout la particularité, ou du moins comme ça s'inscrivait dans les murailles médiévales de la ville, cette maison avait les pieds dans l'eau directement, plongeait ses murs et ses fortifications directement dans le lac.
23: Un cadre idyllique ?
22: Oui, tout à fait, qui surplombait tout à fait tout le lac et duquel on embrassait toute la vue et le panorama.
23: Gabriel Monet décide de détruire cette maison féodale.
22: Oui, ça peut nous sembler assez étrange aujourd'hui en se disant mais on a quand même un certain attachement au patrimoine et notamment médiéval qui nous reste. Il faut replacer ça justement dans le contexte de l'époque. Dans la première moitié du 19e, Vevey, comme je vous disais, est assez enserré par ses murailles médiévales, mais surtout veut entrer dans la modernité et veut nettoyer, veut liquider ce passé médiéval. Donc la municipalité est tout à fait ravie qu'on supprime ces vieilles pierres qui presque ne font pas très joli dans la ville, parce qu'on est vraiment dans un mouvement de modernité, d'ouverture, de salubrité, d'élargir les rues, etc.
23: Parlons du chantier pour construire ce grand hôtel. Dans votre livre dédié à l'hôtel des Trois Couronnes, vous écrivez que sa construction demeure relativement énigmatique.
22: Oui, surtout parce que malheureusement, et à mon plus grand désespoir, on n'a pas retrouvé les plans d'origine. Donc à chaque fois que je l'évoque, je lance toujours un peu une espèce de bouteille à la mer, bien désespérée, en disant si par hasard quelqu'un quelque part retrouve dans son grenier les plans d'origine de l'hôtel des Trois Couronnes, mais faites-moi signe, parce que on ne sait pas exactement à quoi il ressemble à l'intérieur. Alors heureusement, dans son enveloppe extérieure, on a plusieurs gravures qui nous permettent de le juger un petit peu. Mais à l'intérieur, c'est encore assez énigmatique. Et puis on n'a pas non plus d'archives, par exemple sur le journal des travaux, comme on peut l'avoir pour d'autres ouvrages et bâtiments de cette époque.
23: Gabriel Monet a tout de même engagé un architecte de Vevey.
22: Oui, et pas n'importe quel architecte, puisque Gabriel Monet étant visionnaire, il voulait un architecte à la hauteur, je pense. Et il fait appel à Philippe Franel, architecte veuvaisant bien connu de la place.
23: Est-ce qu'il va proposer quelque chose d'original ?
22: Oui, Philippe Franel va vraiment marquer l'histoire des Trois Couronnes de sa signature, puisque dans le hall majestueux d'entrée, plutôt que faire un seul puits de lumière comme ça a déjà pu être fait dans d'autres hôtels, il va en créer trois. On ne sait pas trop exactement pourquoi trois, mais néanmoins, c'est extrêmement stratégique d'avoir trois puits de lumière dans un hôtel à cette époque qui ne connaît pas encore l'électricité, ni le gaz ou autre. On se chauffe à la bougie, à la lampe à pétrole. Donc ça permet d'amener de la lumière naturelle dans ce bâtiment.
23: Quand débutent les travaux pour cet hôtel des Trois Couronnes ?
22: Alors, dès la fin des années 1830, on peut lire dans les procès-verbaux de la municipalité qu'il y a volonté de construction, début de démolition, mais c'est véritablement entre 1840 et 1842, semblerait-il, que l'hôtel est construit.
23: C'est le premier grand hôtel de Vevey.
22: De Vevey, oui, et un des tout premiers de la Riviera, qui se veut aussi grand, aussi majestueux, aussi luxueux, à une époque où, évidemment, le luxe n'a pas la signification qu'il a aujourd'hui.
23: Est-ce que c'est aussi un des premiers grands hôtels érigés au bord de l'eau ? Parce que finalement, avant, on ne regardait pas forcément du côté du lac.
22: Oui, et ça, c'est une des particularités, des premiers éléments qui vont véritablement marquer et lancer le tourisme ensuite, durant tout le 19e. C'est que justement, en déplaçant aussi l'enseigne de sa petite auberge des Trois Couronnes à l'hôtel des Trois Couronnes au bord du lac, Gabriel Monet, il est l'un des tout premiers à effectuer ce mouvement-là. On a par exemple aussi l'hôtel des Trois Rois à Bâle ou quelques autres hôtels qui effectuent ce même mouvement. Et puis surtout, c'est un petit peu la recette du succès qui est posée là. J'aime toujours dire lac plus montagne plus hôtel égale tourisme et ensuite égale succès. Et c'est un petit peu tout ce qui va se passer durant le 19e.
23: Fin avril 1842, c'est l'inauguration et on en parle dans la presse.
22: Oui, alors la presse est encore relativement jeune à l'époque, mais on a la chance d'avoir justement l'extrait de presse qui raconte un petit peu comment s'est déroulée l'inauguration, qui présage un très grand succès et puis qui décrit ce panorama incroyable et ce cadre idyllique dans lequel repose l'hôtel.
23: L'hôtel porte alors deux noms.
22: Oui, il porte à la fois l'hôtel Monet, du nom de son propriétaire, et l'hôtel des Trois Couronnes, parce que justement, Gabriel Monet, assez visionnaire, qui possédait cette petite auberge qui revend hein, des Trois Couronnes, mais qui était déjà prospère, s'est dit, mais tiens, en fait, comme tout le monde, semblerait-il, la connaissait déjà sous ce nom-là, avait déjà une certaine réputation, je vais simplement déplacer mon enseigne pour lui donner le nom d'hôtel des Trois Couronnes.
23: Comment est l'hôtel lors de cette inauguration ? Est-ce qu'on sait comment c'était à l'intérieur ?
22: Alors, on nous décrit un petit peu dans la presse, comme on n'a pas les plans, c'est ce qui nous permet de reconstruire et d'imaginer un petit peu comment, à quoi ça ressemblait. Ce qu'il faut surtout penser, c'est que le luxe qui était déployé dans les espaces à cette époque-là n'est pas du tout celui qu'on possède aujourd'hui. Évidemment que l'eau courante, l'électricité, le chauffage, l'ascenseur, le téléphone et évidemment le wifi n'existaient pas à l'époque. Donc tout le luxe qu'on peut déployer dans les espaces se traduit et se résume par la richesse de l'ameublement, de la décoration, et les services proposés par l'hôtel.
23: C'est tout de suite un succès, cet hôtel ?
22: Il semble que ce soit un certain succès. Du moins, Gabriel Monnet fait tout pour être au petit soin pour ses hôtes et pour que justement l'hôtel fonctionne assez bien. Il propose aussi de nombreuses activités. En ça, il est aussi précurseur parce que il faut aussi s'imaginer que les clients restaient à ce moment-là très longtemps à l'hôtel. Pendant plusieurs mois, on s'établissait et le but aussi justement de Gabriel Monnet était de se sentir comme à la maison. Ça, c'était très important pour lui. Et pour ce faire et pour divertir ses clients pendant ces grands temps qui restaient à l'hôtel, il proposait déjà quelques petites excursions aux alentours, des petites balades en canot sur le lac. Et puis surtout aussi, on a pu retrouver quelques inventaires de caves qui nous permettent de voir qu'ils mangeaient déjà des denrées assez riches pour l'époque, ou justement rares, qui permettaient de donner un certain luxe aussi.
23: Comme par exemple ?
22: Comme par exemple, il y avait déjà du chocolat, un petit peu. Il me semble qu'il y avait quelque chose comme du foie gras, forcément du vin.
1: Non, non, nous ne vous ferons pas de secret. Nous sommes bien à Vevey. Nous traversons même la place du marché, théâtre traditionnel de la fête des vignerons, que l'automobile s'est approprié aujourd'hui.
2: 1964.
1: Et juste à côté, ce sont le lac et les quais, sur lesquels il fait si bon flâner, en été surtout.
23: Des personnes célèbres vont séjourner à l'hôtel des Trois Couronnes.
22: De nombreuses têtes couronnées, mais aussi artistes, peintres et autres célébrités vont y séjourner. À l'exemple, par exemple, d'Alexandre Dumas, fils, ou des compositeurs Camille Saint-Saëns et Ignace Paderewski qui vont répéter à l'hôtel. On a également d'autres écrivains célèbres comme Henry James qui va vraiment prendre l'hôtel comme décor pour son histoire, qui sera d'ailleurs près de 100 ans après mise en film et sera tourné dans l'hôtel même.
3: This year, Peter Bogdanovich has made a movie in color. Daisy Miller, starring Sybil Shepherd.
4: Here we go, ready, and action!
22: On a aussi Tchaïkovski, Rubinstein et d'autres têtes couronnées comme la reine Maria Pia du Portugal.
23: Est-ce qu'on sait s'il y avait beaucoup d'employés au sein de cet hôtel des Trois Couronnes ?
22: Alors à son ouverture, malheureusement, on n'a pas les chiffres, aussi parce que les archives relatives au personnel sont extrêmement rares, souvent à trouver dans les archives hôtelières. On les a souvent perdues parce qu'il y avait aussi un certain tournus dans le personnel. Mais j'ai eu la chance de pouvoir retrouver une liste du personnel dans les années 1944-45 qui nous permet de voir quand même qu'il y a une cinquantaine d'employés et puis voir leurs fonctions, avec des noms qui parfois nous étonnent aujourd'hui.
23: Ce personnel, on le retrouve aussi en cuisine ?
22: Oui, il y avait une large brigade en cuisine et c'est là aussi qu'on peut se rendre compte que c'était pas facile non plus de travailler dans des cuisines qui se retrouvaient souvent au sous-sol, donc dans un climat extrêmement chaud, humide, et avec des recettes aussi qui n'étaient pas aussi légères que celles qu'on connaît aujourd'hui.
23: L'aménagement des quais à Vevey va modifier l'hôtel des Trois Couronnes ?
22: Oui, assez drastiquement modifié l'apparence de l'hôtel extérieur, puisque jusqu'alors, l'hôtel était reposait sur ce promontoire, sur cette terrasse, et avait cette particularité absolue d'avoir les pieds dans l'eau. Sa terrasse, ou depuis la terrasse, deux escaliers descendaient directement dans le lac. Justement, avec l'arrivée du quai, qui va faire perdre à l'hôtel son accès direct au lac, mais va lui faire aussi gagner d'autres éléments, puisque avec l'arrivée du quai, c'est l'arrivée aussi des promenades, des premiers touristes qui peuvent se balader le long des autres grands hôtels aussi qui sont construits à cette époque-là. Et puis, puisque maintenant il y aura un espace sous la terrasse, à la fin du siècle seront construits 10 commerces sous l'hôtel, donnant directement sur le quai.

0: Est-ce qu'il y a eu d'autres transformations au sein de l'Hôtel des Trois Couronnes ?
1: Oui, l'Hôtel des Trois Couronnes a subi plusieurs transformations au cours de son histoire, notamment pour s'adapter aux exigences croissantes de la clientèle, aux différents booms touristiques qui vont aussi faire installer les dernières technologies et innovations nécessaires. Et puis surtout, ce bâtiment qui était initialement en un seul morceau, si on veut bien, en un seul bloc, va lui être adjoint deux ailes de chaque côté, dont une énorme aile est avec plus de 100 chambres à l'intérieur et puis des commerces aussi au rez. Et forcément, avec toutes les dernières commodités à la mode de l'époque, l'ascenseur, l'électricité.
0: Est-ce qu'il y a une extension dans laquelle on loge une nouvelle salle des fêtes ?
1: Oui, il y a une salle, une aile ouest qui est construite. On n'a pas exactement sa date de construction, entre les années 1870-80 environ. Et puis surtout, cette nouvelle salle des fêtes, elle est extrêmement impressionnante. Elle s'inscrit parfaitement dans la mouvance du temps qui est de construire ces grandes et belles et majestueuses salles dans des annexes pour pouvoir avoir des salles plus hautes de plafond, plus vastes, plus aérées, richement décorées. Et ça devient vraiment le cœur des hôtels.
0: Et cette salle des fêtes, dans cet hôtel, c'est un témoignage assez rare de la Belle Époque.
1: Oui, elle est très bien conservée et justement, ça nous permet de se rendre assez bien compte de ce à quoi cette salle déjà ressemblait à l'époque. On y fait aujourd'hui aussi toujours des fêtes et c'est rare de posséder encore des salles aussi bien conservées.
0: Lors de la Première Guerre mondiale, l'hôtel ne va pas fermer ses portes.
1: Contrairement à de nombreux autres hôtels dans la région qui vont être réhabilités parfois en hôpital ou en accueil des militaires, l'hôtel des Trois Couronnes va tenir bon, va garder et conserver sa vocation première hôtelière. Néanmoins, ça ne va pas se faire tout de même sans certains sacrifices. On va fermer certaines salles pour économiser le chauffage. On va rationaliser et rationner certaines marchandises. On va aussi diminuer le personnel. Donc on fait aussi quand même des économies et certains sacrifices, mais moins que d'autres.
0: Et lors de la Seconde Guerre mondiale ?
1: C'est un petit peu les mêmes éléments qui entrent en ligne de compte. Avec aussi, par exemple, on cherche vraiment à faire des économies partout. Et dans un des magasins, on songe, ça ne sera pas réalisé, mais on songe à loger les classes enfantines de la ville de Vevey. Parce que certaines écoles sont aussi réquisitionnées pour la guerre. Et du coup, les espaces manquent. Donc on imaginait peut-être avoir aussi une rentrée d'argent et de loyer en prêtant ces espaces.
0: Lors de la Seconde Guerre mondiale, donc l'hôtel des Trois Couronnes, pas de problème, mais d'autres établissements hôteliers ne vont pas avoir cette chance et vont fermer.
1: Oui, certains et de nombreux même bâtiments hôteliers vont fermer ou simplement ne pas survivre à la Seconde Guerre mondiale et à sa sortie vont être réhabilités en immeubles, tout simplement détruits ou dynamités.
0: Est-ce que Gabriel Monet va rester longtemps à la tête de l'hôtel et est-ce que l'établissement va finalement rester dans la famille ?
1: Alors Gabriel Monet va rester un petit peu moins de 20 ans à la tête de cet hôtel. Il sera ensuite géré par son beau-frère quelques années, avant d'être remis à un tout autre directeur hôtelier. Donc il y aura une perte de dynastie familiale avec cet hôtel. Mais c'est un Allemand, Frédéric Schott, qui va reprendre les rênes de l'hôtel pendant quelques années. Et puis l'hôtel va comme ça perpétuer sa tradition et évoluer avec différents hôtels privés et uniques à sa tête, avant de passer en collective à la fin du 19e.
0: C'est quoi en main collective ?
1: C'est un consortium ou une société anonyme à vocation hôtelière qui va racheter l'hôtel pour le faire entrer aussi dans les évolutions du 20e siècle. Et ce qui est aussi très intéressant, c'est à ce moment-là de voir qui est à la tête ou qui compose cette société. C'était vraiment dans la mouvance du temps d'ériger des sociétés hôtelières parce qu'on n'avait tout simplement plus les capitaux privés uniques et seuls pour pouvoir financer autant de nouvelles technologies dans ces grands hôtels, dans les palaces qui arrivent aussi à cette époque-là. C'est pour ça qu'il fallait s'associer.

0: Si l'on nous demandait de choisir parmi les meilleurs hôtels d'Europe que nous connaissons, nous n'hésiterions pas une minute. Il y a sans doute des hôtels plus grands, plus neufs, peut-être plus raffinés, et quelques-uns jouissant d'une situation plus attrayante que celle de l'hôtel en question qui domine le Léman, le plus grand et le plus beau des lacs de la Suisse. Mais sûrement aucun voyageur, aussi gâté soit-il, ne trouvera rien de plus plaisant que de rester quelques jours, quelques semaines ou quelques mois, ou même toute la vie, aux Trois Couronnes. Chicago Tribune, 7 août 1966.
1: Est-ce que la clientèle va évoluer au fil des années ?
2: Oui, le profil de la clientèle va changer puisque avant la guerre et durant tout l'âge d'or du tourisme, c'est plutôt les grandes familles aristocratiques qui peuvent se permettre en fait de voyager longtemps, c'est la royauté. Et puis avec l'arrivée de la Première Guerre mondiale, ça met un véritable frein et coup d'arrêt à cette clientèle richissime qui perd souvent tout, dont la famille est tout simplement détruite avec la guerre. Et puis au sortir aussi de la Deuxième Guerre mondiale, on a un nouveau type de clientèle qui va arriver, qui sera plus diplomatique, plus de type homme d'affaires, et puis de la nouvelle richesse en fait qui débute après la guerre.
1: Qu'est-ce qui vous a le plus étonné en effectuant vos recherches pour ce livre ?
2: Peut-être soit plus étonné ou du moins passionné, c'est vraiment de pouvoir remonter l'histoire, de pouvoir aller chercher dans les archives en ne sachant pas ce qu'on va trouver. Ça, c'est aussi une grande particularité, c'est qu'on ouvre un petit peu une boîte de Pandore, on cherche partout où on pourrait trouver des archives, mais on ne sait pas ce qu'on va pouvoir reconstruire, combien de pièces du puzzle on va pouvoir obtenir pour retracer une histoire la plus complète possible.
1: Des travaux sont à venir pour cet hôtel des Trois Couronnes ?
2: Oui, une importante campagne de travaux et de rénovation va être menée pour justement continuer et perpétuer l'histoire de cet hôtel et le remettre au goût du jour, tout en préservant tout son aspect historique, puisque c'est aussi un monument protégé.
1: Juste avant de se quitter, Audrey Meyer, un dernier mot sur l'hôtel des Trois Couronnes. Qu'est-ce qu'il a de plus, à votre avis ?
2: Il a une histoire bien plus grande que la plupart. Il est resté ouvert tout au long de son histoire. Il a une situation au bord du lac qui est absolument exceptionnelle. Et il a réussi à garder son âme.

0: Audrey Meyer, elle était au micro de Joanne Ducey, notre partenaire de la première en Suisse romande. Audrey Meyer, l'autrice du livre L'Hôtel des Trois Couronnes, paru aux éditions Alphil. Et que tout le monde se mette à chanter, c'est la playlist. Bel après-midi.
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1: Bonjour à vous, merci d'être à l'écoute d'RTBF. La première, ça se passe en musique jusqu'à 15h avec cet après-midi Alice on the Roof ou encore Olivia Rodrigo. Mais d'abord, Angèle, extrait de Instinct. Angèle en concert avec la première les 20 et 21 mars 2027 à l'ING Arena à Bruxelles. On écoute Une seule vie.
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Olivia Rodrigo, extrait de son troisième album « You seem pretty sad for a girl so in love ». C'était en juin dernier. Et ce single « Drop Dead » s'est directement placé en tête des classements aux États-Unis. Alice Underhoof qui sera l'invitée des petits papiers de Régine Dubois ce dimanche 6 septembre sur la première à 17h. On écoute la chanson 15 ans. Alice Underhoof sera en concert avec la première le 3 octobre au Cirque Royal à Bruxelles.

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Single en français pour le retour de Morrogan, dont ce podium. 2 ans après son magnifique premier album Sérénade, on est impatient d'écouter la suite. Après son EP Think Now, Swim Leather, c'est Sienna Spiro que voici, avec extrait de la bande originale du Diable s'habille en Prada 2, The Devil Wears Prada 2, Material Lover, Sienna Spiro dans la playlist sur RTBF, la première.

Bon, c'est notre chouchou, c'est une évidence. Son album s'appelle Doctrine of Love. On écoutait Burning Temptation, c'était Jalen Gonda. En concert avec la première le mardi 6 octobre à l'ancienne Belgique à Bruxelles. Et ce concert est hélas déjà complet. Enfin, tant mieux pour vous si vous avez vos places, évidemment. Men I Need, voici Olivia Dean.

0: Chaque chanson de Summer semble extraite d'un best-of et pourtant ce n'est que son premier album. On écoutait à l'instant Undressed. Merci pour votre écoute, je vous souhaite une excellente après-midi. À suivre Jean-Louis Lay pour L'Heure H et ce sera juste après le journal de 15h.
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15: Bonjour à toutes et tous, il a débarqué à la gare de Bruxelles midi hier avec une Kalachnikov avant d'être interpellé. Le parquet de Bruxelles annonce avoir ouvert une enquête. L'homme d'une vingtaine d'années a été arrêté et privé de liberté jusqu'à présent. Le parquet ne veut pas faire d'autres commentaires. Mais d'après nos confrères du soir, la piste terroriste serait écartée par les enquêteurs. Ils se pencheraient plutôt sur des liens probables avec le narcotrafic. BNP Paribas Fortis, la plus grande banque de Belgique, a enregistré une baisse des cas de fraude. C'est une première. Moins 12% de cas de fraude au cours des 6 premiers mois de l'année par rapport au premier semestre de l'année dernière. Mais la banque alerte aussi, les escrocs s'adaptent et développent de nouvelles techniques pour vous tromper. Pour gagner votre confiance, ils volent par exemple vos données sur d'autres plateformes, se font passer par une institution et vous incitent à effectuer une transaction. Les banques et les autorités ont intensifié la lutte contre le hameçonnage ou le phishing. Giorgia Meloni s'offre un record aujourd'hui, 1413 jours à la tête de l'Italie. La chef du gouvernement italien vient de battre le record de longévité à ce poste. Ça n'était plus arrivé depuis la fin de la Seconde Guerre mondiale. En moyenne, la durée des gouvernements italiens ne dépasse pas un an. Giorgia Meloni est la première femme à la tête du gouvernement italien et elle compte bien se faire réélire. Les élections législatives auront lieu l'année prochaine en Italie. Le feu a dévasté l'Europe cet été. Depuis la mi-juin, 540 000 hectares sont partis en fumée dans l'Union européenne à la suite de plus de 1000 incendies. Cette superficie représente environ 9 fois la taille de Madrid, la capitale espagnole. Ces feux se sont produits en Espagne, en France, en Grèce, au Portugal, en Italie ou chez nous, en Belgique, dans les Hauts-de-Fagne. Le total des surfaces calcinées est largement supérieur à la moyenne des 20 dernières années, mais ça reste en dessous du record de l'an dernier. En basket, c'est le jour J pour les Belgian Cats. Nos joueuses commencent aujourd'hui leur Coupe du Monde en Allemagne. Les Cats sont déjà championnes d'Europe et elles visent un titre mondial. Pour leur premier match de poule, elles affrontent la Turquie à 17h30. Un match à suivre sur RTBF Tipeee en télé et sur OVIO. Voilà pour les infos. Belle après-midi à notre écoute.
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0: L'info sera de retour tout à l'heure, à 16h. Le 2 février 1997, dans la brume glacée du Brabant wallon, des dizaines de milliers de personnes marchent pour sauver les forges de Clabecq. Au cœur du mouvement, Roberto D'Orazio, syndicaliste charismatique de la FGTB, devient le symbole d'une Belgique ouvrière en lutte. Aujourd'hui, dans leur hache, les forges de Clabecq, la colère ouvrière et la fin d'un fleuron industriel belge. Coordination Zoé Boss, programmation musicale Alexandra Vassen.
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26: Clabecq. Un brumeux matin d'hiver, gris, froid. Le long du canal reliant Charleroi à Bruxelles, l'église Saint-Jean-Baptiste assiste à une animation bien particulière. À l'ombre d'un tilleul séculaire, la statue de l'ancien maître des forges, Jos-Philippe-Édouard Goffin, se retrouve au beau milieu de l'effervescence. Le long de l'eau, bâtiments et cathédrales d'acier s'imposent dans le paysage, mais ce matin, ce ne sont pas les seuls. Loin de là même, au cœur du petit village de Tubize, des dizaines de milliers de personnes sont rassemblées. Elles sont venues participer à la marche multicolore pour l'emploi, pour soutenir le secteur de la sidérurgie, touché en plein cœur. Ce qu'elles veulent, s'est aussi marqué leur désaccord profond. Contre la décision de justice qui entérine l'agonie d'une entreprise particulière. Une entreprise qui était autrefois l'un des fleurons de toute une économie. Symbolique, la lutte pour la sauvegarde des 1800 postes des travailleurs des forges de Clabecq est devenue nationale. La journée d'aujourd'hui agrège de nombreuses causes. Des colères profondes, plurielles. Nous sommes le 2 février 1997. Il est un peu plus de 10 heures et c'est l'heure H de mon histoire.

0: Pourquoi es-tu là? Pourquoi tu marches?
1: Le travail de mon papa.
0: Travaille où?
1: À Clabecq. Au fort de Clabecq.
2: Si c'est la délégation syndicale qui est à la manœuvre de cette marche multicolore pour l'emploi, c'est avant tout la décision judiciaire de mettre en faillite les forges de Clabecq qui a mobilisé autant de monde autour des sidérurgistes. Mais c'est pas tout. Cette agitation depuis des mois, des années, n'est pas que le fruit d'une économie toujours plus soumise aux lois de la mondialisation. La Belgique va mal. Elle navigue entre les affaires politiques, judiciaires, économiques et criminelles sans jamais pouvoir redresser la tête. Les Belges sont fatigués. Ils sont inquiets. Pour leur poste, mais pas seulement. Ce qui mine toutes les strates de la société, c'est aussi l'affaire Dutroux. Partout, le scandale associé au tueur de Marcinelle soulève les cœurs et révolte les consciences. Au milieu des 50 000 manifestants venus de tous les recoins du royaume, le représentant syndical Roberto D'Orazio est une présence qu'on remarque. Ce gaillard à la voix rauque et aux montures sombres est très connu au sein de la FGTB qu'il représente. Il est aussi l'une des voix marquantes de la lutte pour la survie des forges de Clabecq. L'homme n'est pas encore une figure populaire. Ça va bientôt changer. Alors qu'il navigue au milieu de la masse qui se presse non loin du haut fourneau numéro 6, une émotion vive le submerge. Ce nombre de manifestants, un record, cette diversité de soutien, c'est du jamais vu pour les mouvements syndicaux du pays. Ici, des étudiants sont venus avec leurs professeurs. Là, on trouve des ouvriers métallos de l'Est de la France. Un peu plus loin, des sidérurgistes flamands. Et en tête de file, des hommes et des femmes qui ne cessent de faire la une des journaux. Ce ne sont pas des politiques, non, ce ne sont pas des juges non plus. Ils sont les parents des petites disparues de Grasse-Logne. Les familles de Julie et de Mélissa, les victimes de Dutroux. Elles sont là, elles aussi, pour crier leur colère et montrer leur soutien. Cette effervescence est le symbole d'un malaise global, d'une faillite aussi. Celle des pouvoirs publics nationaux, et dans le cas des forges de Clabecq, des pouvoirs européens. Des manifestants, inquiets pour l'avenir, expliquent les raisons de leur mobilisation.
3: On a beaucoup d'enfants dont les parents travaillent aux forges de Clabecq et forcément, ça nous solidarise vraiment beaucoup. Et puis même, l'emploi, ça nous concerne, on est jeunes.
4: Même les gens de spectacle doivent être là pour montrer qu'on est avec eux, solidaires vraiment avec eux.
5: Et surtout qu'il y a aujourd'hui une manifestation interprofessionnelle au-delà des égoïsmes qui se sont fait jour ces derniers temps. Je crois qu'on retrouve enfin la solidarité et peut-être que c'est l'aube de temps nouveau qui se lève aujourd'hui.
6: On vient de la région d'Atu. Ça fait longtemps que chez nous, on a fermé les usines, mais enfin, on vient appuyer les gens qui se battent encore ici.
7: Le problème est que faisons-nous puisqu'il y a moins d'emplois et puisqu'il y aura de moins en moins d'emplois. À quoi sert-on? À quoi servent les jeunes? À quoi sert la vie? Voilà, c'est pour ça.
8: Oui, il y a eu la marche blanche, il y a aujourd'hui, espérons que ça continue comme ça et que partout, des gens vont se mettre debout, commencer à se réunir, à réfléchir et à montrer qu'ils sont capables de prendre leur vie en main et le monde en main surtout.
2: Au cœur de la brume glacée du canal, l'atmosphère ne vire pas la sinistrose. Le cortège est vivant, lance de nombreux slogans, chante, échange. Les écoles du coin se sont vidées pour se joindre au mouvement. Et plus que la rage des parents, ce qu'on peut percevoir, c'est l'innocence des enfants. La marche n'est qu'une étape dans une journée qui s'annonce chargée. L'espoir d'un renouveau, d'un contre-feu au monde qui ne cesse de tourner à l'envers, gagne les cœurs et les esprits. Devant le haut fourneau, géant rouillé par le temps et les affres d'une situation terrible, un podium est dressé, simple, sans fioritures. L'estrade est là pour celles et ceux qui souhaitent s'exprimer. Ils s'annoncent nombreux. La foule compacte se sert pour se protéger des assauts du vent. Gino Russo, lui, fait face au mauvais temps. Le père de la petite Mélissa, ému aux larmes, donne de la force à tout un peuple.
9: et qu'on doit se battre pour les mêmes, surtout pour des valeurs. Et la valeur, c'est la justice à tous les niveaux, que ce soit il y a la justice pure ou pour le travail. Je crois que le travail est une valeur, qu'on a droit au travail pour nos enfants, quand ils seront adultes, et pour nous, parents, pour pouvoir aider ces enfants à devenir des adultes.
2: Les prises de parole continuent de s'enchaîner, puis c'est un certain Roberto D'Orazio qui s'avance sur la scène. Il est rongé par la colère, par l'incompréhension. L'orateur est chauffé à blanc. Tous ses discours, tous ses sentiments entremêlés, ça le fait bouillonner.
10: C'est nous qui devons régler ce problème. Parce que c'est nos enfants que l'on assassine. C'est nous les travailleurs. C'est nous qui devons nous organiser. C'est nous qui devons surveiller ce système. Soit nous l'empêchons de dégénérer. Soit, camarades, il ne faut pas hésiter et il faut le changer.
2: Il n'en faut pas plus à la foule pour se soulever et à la presse pour qualifier cette journée d'historique. Les forges de Clabecq viennent de se trouver un infatigable gladiateur. Et elles vont en avoir besoin, vous pouvez me croire. Notre histoire commence bien des années plus tôt, à une époque où les forges de Clabecq deviennent les moteurs de toute une région. Milieu du 19e siècle, Joss-Philippe-Édouard Goffin est un homme particulier. Chez lui, la fougue de la jeunesse est teintée d'une incroyable vision entrepreneuriale. Depuis 1828, sa famille a racheté des installations sidérurgiques qui se trouvent le long de la Seinette. Une activité industrielle déjà vieille de près d'un siècle, pourtant sur le point de disparaître. Les Goffins y ont vu l'opportunité de tenter quelque chose. Et ils se sont imposés dans le paysage en un rien de temps. Au cœur d'une révolution industrielle qui ne cesse d'affirmer la place de la Belgique parmi les nations les plus puissantes du vieux continent, Clabecq est devenu une véritable fourmilière. Ils sont nombreux à y travailler. De l'autre côté de la Wallonie, un autre génie de l'or gris est en train de transformer le bassin liégeois. John Cockerill est un exemple à suivre pour les Goffins, un modèle de réussite. Mais près de Tubize, l'idée n'est pas de copier l'anglais. Les Goffins cherchent à mener à bien la transformation de produits de hauts fourneaux et l'utilisation de la mitraille. En bref, il ne s'agit pas forcément de chercher du haut de gamme, mais plutôt de l'utile. Et depuis que Joss-Philippe-Édouard est aux manettes, les commandes ne cessent d'affluer. Oh, c'est bien simple. Bientôt, le capitaine d'industrie se rend compte qu'il ne peut pas gérer la suite tout seul. Pour développer sa poule aux œufs d'or, il va devoir se trouver un lieutenant fiable qui partage ses envies et sa vision. Fort heureusement, la famille Goffin regorge de talents. C'est notamment le cas de Charles-Henri, frère de celui qui tient les rênes des forges. Dès les premières années de la décennie 1850, le duo transforme à tout jamais le visage de Clabecq. Si les Goffin frères entrent dans l'histoire comme les piliers permettant à l'entreprise de se développer, son implantation est plus ancienne. Alors que la Belgique n'est encore qu'un mirage et que le territoire wallon fait partie intégrante de ce qu'on appelle les Pays-Bas autrichiens, une souveraine va sortir la sonnette de sa tranquillité séculaire. Marie-Thérèse d'Autriche, impératrice de son État et mère de la future Marie-Antoinette de France, estime que la rivière est propice à l'installation d'une forge qu'on actionne grâce à un moulin à eau. Et de fait, elle permet l'installation des premières infrastructures sur le site dès 1752. Pendant près de 60 ans, l'activité dénommée fonderie et platinerie de fer se développe. Un premier haut fourneau voit le jour. De nombreux ouvriers intègrent les équipes de l'entreprise, mais l'évolution politique sur le vieux continent va grandement déstabiliser ce premier essai. La Révolution française voit la Belgique être divisée en plusieurs départements rattachés à la France, avant que l'empire de Napoléon Ier ne vienne asseoir toute son autorité sur la région. En 1812, l'Aigle décide de lancer un de ses grands projets, un canal gigantesque qui reliera Bruxelles à Charleroi. Clabecq se trouverait ainsi tout près de ce nouvel axe commercial, tout bénef pour la fonderie. Oui, mais voilà. La chute de Napoléon, moins de 3 ans plus tard, vient provoquer une nouvelle période d'instabilité et le chantier du canal est remisé au fond d'un tiroir. Enfin, pour un temps du moins. La décennie 1820 est celle de toutes les déceptions pour les activités à Clabecq. L'entreprise est sur le point de disparaître 8 décennies après sa fondation. Heureusement pour l'économie régionale, les Goffin décident de se lancer dans l'aventure. Le premier à relancer la machine est Édouard Goffin. Mais ce sont les frères, Jos-Philippe-Édouard et Charles-Henri, qui donnent aux forges leur assise. Raccordement au chemin de fer, construction d'un laminoir, agrandissement des bâtiments et modernisation du haut fourneau. L'usine prend un essor considérable. On y transforme des éléments avant de les revendre. La rivière, autant que le train, est utilisée pour transporter les marchandises, d'autant que le canal souhaité par Napoléon est finalement mis en service en 1832. Quatrième puissance mondiale, grâce à son rôle dans la révolution industrielle, la Belgique peut compter sur l'industrie sidérurgique pour faire fructifier son économie. Elle est alors désignée comme un modèle à suivre. Il faut dire qu'à Liège, Coqueril fait des miracles. Première locomotive du royaume, navire puissant, le lion du champ de bataille de Waterloo. L'acier devient une formidable carte de visite pour la toute nouvelle et fringante Belgique. À Clabecq, le virage de la modernité est pris au début du XXe siècle. De la transformation des produits, on passe à leur production. En 1910 et 1911, à la veille de la Première Guerre mondiale, de nouveaux hauts fourneaux voient le jour. Dans l'est de la France, des installations minières se tournent vers les forges de Clabecq pour passer les contrats. L'entreprise se dote d'une unité de production de coke. En bref, tout va bien. Dans le meilleur des mondes. Toute cette période est un véritable âge d'or pour le milieu sidérurgique en Belgique. Les carnets de commandes sont pleins. On embauche sans sourciller de nouveaux travailleurs. Le secteur traverse les 2 conflits mondiaux sans trop de difficultés et profite des 30 glorieuses pour s'affirmer davantage. Le vieux continent s'organise. L'Europe devient un puissant conglomérat de nations. En 1975, les forges de Clabecq comptent un peu moins de 5500 travailleurs. Ces derniers se relaient jour et nuit, au cœur des hauts fourneaux, de la coulée continue, des laminoirs ou de son aciérie électrique. Le complexe est solide. La matière première arrive en quantité et les produits partent dans le monde entier, notamment grâce au port d'Anvers. Et pourtant, ce tableau idyllique est sur le point de se ternir. En cause, les chocs pétroliers qui viennent redistribuer les cartes d'une économie jusqu'alors florissante et qui devient, en quelques années, totalement moribonde. En mettant en place une politique de quotas et des mesures qui ne permettent pas de protéger assez son industrie, l'Europe s'enfonce dans une crise sans précédent. La sidérurgie belge, à Clabecq comme à Liège, se gangrène de plans de restructuration et de premiers licenciements. La marche vers l'abîme semble inéluctable. La situation se tend vers un point de non-retour au début des années 90. Du 22 au 26 novembre 1993, des premiers mouvements sociaux d'ampleur sont déclenchés par les travailleurs. La grogne va durer, s'installer progressivement et s'étaler sur plusieurs années. La production baisse. Les patrons commencent à évoquer le pire. Et face à l'horreur d'une faillite annoncée, l'espoir ne semble plus subsister nulle part. Il y a un homme pourtant qui va reprendre le flambeau et tenter le tout pour le tout. Il s'appelle Roberto D'Orazio. Il est représentant syndical affilié à la FGTB. Et il porte au cœur le devenir des travailleurs des forges de Clabecq. Cette entreprise, il lui a tout donné. Et alors qu'on lui demande de faire ses bagages, il ne compte pas se laisser faire. Pour sauver leur job, on comprend très vite que ces gars-là sont prêts à tout.
11: L'heure H. Jean-Louis Lahaye.

0: People Have the Power, c'était bien sûr Patti Smith. Aujourd'hui, dans leur hache, les forges de Clabecq, la colère ouvrière et la fin d'un fleuron industriel belge. Voici la suite de ce récit.
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2: Aujourd'hui, leur hache s'intéresse aux forges de Clabecq. Ce fleuron de l'industrie wallonne, qui fait la fierté de tout le pays depuis des siècles, se retrouve menacé par la mondialisation. L'acier, autrefois trésor européen, se délocalise. Les travailleurs sont démunis. La décennie 90 achève de réduire les perspectives à peau de chagrin. L'entreprise est au bord de la faillite. Alors que tout semble perdu, un homme, travaillant sur le site depuis des années, sort du bois. C'est un représentant syndical encarté à la FGTB. Il s'appelle Roberto D'Orazio et il va se battre ardemment contre le reste du monde.

0: décembre 1996. Tribunal de commerce de Nivelles. Il fait froid sur le Brabant wallon. Une bruine glacée s'abat sur les mines grisées par les épreuves. Aux avant-postes, Roberto D'Orazio accuse le coup. Ce matin, malgré l'intervention de la région wallonne pour tenter un sauvetage de la dernière chance, les forges de Clabecq viennent de déposer le bilan. C'est la fin des espoirs. Alors que le tribunal vient d'entériner la mort d'un des fleurons de la région, le leader syndical n'en a pas fini avec la lutte qu'il mène depuis bien longtemps. À l'énoncé de la sentence, une rage indicible, impossible à éteindre, s'est emparée de lui. Il n'est pas le seul dans ce cas. Autour de lui, ils sont nombreux, les camarades, à se draper du manteau de la contestation. C'est inacceptable ce qu'on vit. Où sont les responsables à la région qui devaient nous protéger? Ils ont quitté le navire, les responsables. Ou du moins, ils ont été rattrapés par la patrouille. L'Union européenne a tiré les oreilles des responsables régionaux, jugeant leur intervention pour sauver les forges comme étant une aide illégale. Dès lors, le JB est devenu la seule voie possible pour Clabecq. Ils sont pourtant encore près de 2000 travailleurs à vivre directement au contact de l'acier. Autour des bâtiments immenses, dorénavant proches de l'agonie, c'est toute une région qui va plonger la tête la première dans l'inconnu. Roberto D'Orazio ne décolère pas. Les coupables du fiasco sont nombreux. Et il pointe du doigt les politiques en premier chef. Des traîtres, voilà ce qu'il en pense. En réalité, c'est au monde entier qu'il en veut. À l'Europe, à ses patrons, mais aussi et surtout aux banques. Avec la faillite, ces dernières se mettent une belle part du gâteau au fond des poches. Alors qu'ils sont plusieurs à chercher une solution de sortie qui doit leur permettre de mener un ultime baroud d'honneur, l'homme d'origine italienne sort du silence. Il impose une vision qui va faire des forges un symbole national. Demain, on réunit les gars et on organise la résistance. Nous sommes à Clabecq, au lendemain du dépôt de bilan. Face à la foule des travailleurs aux mines, tantôt déconfites, tantôt déterminées, Roberto D'Orazio s'empare du micro et tire à balles réelles. Les ennemis sont tout désignés. Le monde politique, le monde financier. Les forges ne vont pas mourir, du moins pas sans se battre avec vigueur. Les curateurs nommés par le tribunal ont un plan déjà bien ficelé. Et il ne va pas plaire du tout aux ouvriers. Malgré la faillite, les installations de Clabecq ne doivent pas disparaître. Il faut trouver un repreneur qui voudra bien s'approprier les bâtiments et une partie des travailleurs. D'ailleurs, la curatelle compte licencier tout le monde avant de faire signer des CDD à un peu moins de 1300 personnes. Juste de quoi assurer le service minimum. Roberto D'Orazio, l'orateur des 100 voix, ne l'entend pas de cette oreille. Il a un seul mot d'ordre, zéro licenciement. Il explique sa position au micro de la journaliste Françoise Gillin.
1: C'est clair que si le tribunal a besoin d'interlocuteurs sociaux, il y a un préalable incontestable, ça veut dire qu'il faut la reconduction de tous les contrats. Je parle bien de reconduction, ça veut dire la garantie de l'ancienneté, et tout le monde doit retrouver son contrat tel qu'il l'avait avant le jugement.
2: Alors, mais le tribunal invite à poursuivre les activités, mais on sait très bien qu'il ne faudra que 1300 personnes pour les poursuivre et pendant quelques mois.
1: Le problème, c'est qu'il faut continuer à rester réaliste, continuer les activités, ça veut dire qu'il faut des plans d'investissement et des plans industriels et des plans de relance. Et je ne pense pas qu'on peut relancer une activité des entreprises avec toute une série d'avocats et de juges, tout en reconnaissant les capacités qu'ils ont au niveau de leur métier. Mais l'entreprise, elle a besoin d'industriels, elle a besoin d'argent et elle a besoin d'investissement pour fonctionner.
0: À chaque rassemblement, le ton monte entre D'Orazio et les curateurs, notamment ceux issus du Parti libéral. Et il y en a un qui va devenir l'ennemi honni du leader syndical. Il s'appelle Alain Zener. Il est avocat. Pour lui, les travailleurs des forges n'ont qu'une perspective, celle du chômage. Le duel des opposés, voilà ce que réserve ce combat entre le représentant de la FGTB et celui du MR. Et vous pouvez me croire, la lutte s'annonce sans pitié. La marche multicolore pour l'emploi en février 1997 est une formidable réaction de la population civile face à la décision du tribunal de commerce. C'est encore aujourd'hui l'une des plus grandes réussites nationales lorsqu'on évoque une manifestation. Tout ceci est affaire de contexte. Le destin des forges émeut toute une partie de l'opinion nationale, certes. Elle est aussi tensée par les affres de l'affaire Dutroux, qui résonnent en creux dans toutes les strates de la société. Cette inquiétude latente, plurielle, réunit des dizaines de milliers de personnes au pied du haut fourneau de Clabecq. Les directives européennes et la mondialisation, qui ne cessent de porter des coups de boutoir à l'industrie du continent, participent à l'instabilité des cœurs. Difficile de pouvoir anticiper la suite des événements. Roberto D'Orazio, lui, espère que le sursaut populaire va lui permettre de faire valoir ses positions en haut lieu. Chaque mois de résistance rondement mené, c'est un mois où les salariés n'ont pas encore tout perdu. Son discours durant la marche entre par la grande porte dans les moments marquants de la vie syndicale belge. L'homme est un formidable orateur. Les curateurs et Alain Zenner le savent. Ils ne vont pas avoir la vie facile. Ce sont eux, les grands ennemis des travailleurs. Ils sont honnis, copieusement sifflés. La tension grimpe en flèche. Directement au lendemain du 2 février 1997. La marche est autant une marque de soutien qu'un catalyseur de colère plurielle. Roberto D'Orazio en est le porte-parole le plus affirmé. Il est aussi celui qui cherche à ne pas faire retomber la pression. Élevé au rang de symbole, le syndicaliste est la flamme qui provoque l'incendie dans les rangs des travailleurs des forges. La colère et l'inquiétude forment un cocktail qui détonne et qui ne va pas tarder à se transformer en une violence absolument incontrôlable. La suite va desservir les destinées des sidérurgistes de Clabecq.
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0: travailler encore.
1: Les forges de Clabecq, la colère ouvrière et la fin d'un fleuron industriel belge. Cet après-midi, dans leur hache, on écoutait Les Mains d'Or, c'était Bernard Lavilliers. On écoute la suite, bien sûr, de ce récit, la suite et la fin. Mais d'abord, quelles sont vos conditions de circulation cet après-midi?
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2: Et on commence par un accident sur le 19 Bruxelles-Mons à hauteur de Nivelles-Sud. C'est en direction de Mons. Une bande de circulation est neutralisée. Il y a des files. Vous perdez un quart d'heure. Alors des files également dans le chantier de Votem sur la 40 en direction de Bruxelles. Vous perdez 20 minutes. Et en direction d'Aix-la-Chapelle, là, 35 minutes. En ce moment, des ralentissements aussi du côté de Verviers entre Theux et Lambermont sur le 42 Saint-Vite-Verviers. Nous sommes dans une zone en chantier et on perd environ un quart d'heure. On termine par la capitale et avec le ring. Donc entre Woluwe-Saint-Étienne et Wemmel vers Grand-Bigard, vous perdez 30 minutes.
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11: Aujourd'hui, leur hache s'intéresse à la chute des forges de Clabecq. Malgré une histoire séculaire vieille de plusieurs siècles, malgré des carnets de commandes pleins jusque dans les années 70, c'est tout le secteur sidérurgique européen qui se meurt sous les coups de la mondialisation. À Clabecq, la résistance s'organise. Roberto D'Orazio, meneur de la contestation, tente de s'ériger en rempart. Non. Non, les employés des forges ne vont pas se rendre sans résister. Ils vont se battre pour leur emploi et pour leur dignité. Mais face à la violence qui ne cesse de gagner en intensité, la lutte apparaît de plus en plus vaine. Les travailleurs des forges vont-ils pouvoir obtenir gain de cause? Rien n'est moins sûr. Nous sommes dans l'après-midi du 7 février 1997, à Ytre. Depuis quelques jours, la Belgique tout entière ne parle que du succès de la marche multicolore pour l'emploi. Les syndicats des forges rencontrent les curateurs dans un hôtel du centre-ville pour faire pression et obtenir des gages sur la sauvegarde des emplois menacés. Pourtant, ce sont de mauvaises nouvelles qui les attendent. L'activité des forges va cesser. Les curateurs vont être sans pitié. Comme lors d'une guerre, les négociations se mènent en terrain neutre. Elles ne vont pas tarder à se transformer en véritable pugilat. Il fait froid. L'hiver est loin d'être terminé. Le pays a les yeux rivés sur la réunion en cours. Tous les grands groupes de presse, les médias audiovisuels et radiophoniques ont envoyé des équipes de journalistes. La foule de professionnels, recroquevillés sous les assauts du blizzard hivernal, n'attend qu'une chose. La sortie de Roberto D'Orazio. Ils sont certains d'obtenir un grand moment médiatique. Oh, qu'ils se rassurent, les journalistes. Ils vont la voir, leur instant marquant. La réunion n'est pas terminée que déjà le hall de l'hôtel s'agite subitement. C'est le président de la curatelle, Alain Zener, qui se présente face à la presse. L'homme est défiguré, il peine à s'exprimer, il est choqué. Son costume, déchiré par endroits, témoigne de la violence qu'il vient de subir. Ses lunettes sont brisées, des bleus émaillent son visage. Les correspondants sont ébahis. Ils n'ont jamais vu ça.

0: Et les témoins que nous comprenons parfaitement le désarroi des travailleurs. Mais il est impossible pratiquement de travailler si l'on ne respecte pas certaines contraintes, si l'on ne respecte pas certaines règles du jeu. Je savais, on m'avait dit que compte tenu de ce désarroi, le risque existait. Mais je crois que un mandataire de justice, comme chacun d'entre nous dans son métier, doit prendre ses responsabilités. Et voilà. Et je continuerai à exercer mon mandat, ma mission, c'est mon obligation.
1: 48 heures après cette agression, la RTBF organise une émission spéciale réunissant Roberto D'Orazio et Alain Zener. Ce dernier emploie des mots forts.
2: Ce qui est important, ce sont les principes. Ce sont ce que j'ai pu vivre. Ce sont des pratiques qui, derrière des discours de l'extrême gauche, relève en fait de l'extrême droite. C'est la menace constante, c'est la ratonnade, ce dont nous avons été victimes. C'est des menaces contre nous-mêmes, contre nos enfants, notamment de la part de M. D'Orazio personnellement. La ratonnade, la terreur, en d'autres termes, je crois que c'est une erreur. Moi, je reste prêt à tendre la main, mais je ne tendrai pas l'autre joue.
3: M. D'Orazio, que répondez-vous à ça?
4: Moi, je dis que c'est la continuité de l'histoire des gens qui mangent les enfants. Vous savez, quand on se porte en avant pour combattre un système capitaliste qui crée des dérives, moi je l'ai déclaré à la marche multicolore ce jour-là, je dis, vous allez voir, le fait que la marche a réussi, et je l'ai dit à 70 000 personnes, je l'ai dit à partir de demain, tout ce qui va se passer, on va commencer à m'attaquer, on va commencer à dire que je menace les gens, que j'ai...
3: Enfin là, il y a quand même des faits concrets, pas... hein, ça se voit, je veux dire.
4: Mais je ne vais pas nier les faits, mais je continue à répéter que dans ce pays, il y a une justice, il y a la gendarmerie, elle doit faire l'enquête, elle doit répondre à ça. Moi, je ne comprends pas d'ailleurs pourquoi M. Zener dit, je ne porte pas plainte, je m'attendais à ça.
1: À aucun moment, Roberto D'Orazio nous pointe du doigt les agresseurs, les violents. Ce sont ceux qui poussent des milliers de travailleurs dans la précarité, sans aucun ménagement. Enfin, selon lui du moins. À cet instant, le syndicaliste star de la marche multicolore pour l'emploi perd une partie de l'opinion qui le soutenait jusqu'alors. Les hauts responsables de la FGTB le lâchent sans attendre. Mais D'Orazio ne se décourage pas et continue d'avancer à l'aide d'actions coup de poing. Le 28 mars, rebelote. Une tentative de blocage de l'autoroute Paris-Bruxelles tourne mal. Le mouvement, intercepté par les forces de l'ordre, se lance dans un affrontement d'une violence inouïe. Bulldozers et bâtons s'attaquent aux autopompes et aux véhicules de la police. C'est l'escalade. En un peu plus d'une heure, le bilan est lourd. On compte une dizaine de blessés plus ou moins graves et des dégâts matériels impressionnants. Les travailleurs n'ont pas hésité à lancer les bulldozers sur les forces de l'ordre, écrasant une camionnette et retournant un camion. La violence est-elle une réponse adéquate? 13 manifestants passent devant les tribunaux sans être pour autant condamnés. Quant aux forges de Clavec, elles s'enfoncent dans une crise qui semble bel et bien définitive. À la fin de l'été 1997, une société sidérurgique, Duferco, s'engage à reprendre une partie des activités sur la rive gauche des installations des forges. Une partie des emplois est préservée. Pas ceux des représentants syndicaux, dont Roberto D'Orazio, jetés dehors les premiers. Ils sont des centaines à connaître le même sort. Les autres subissent des pertes de salaire considérables. La fin annoncée des forges de Clavec semble dès lors inéluctable. Le 31 décembre 2001 sera le jour de la dernière coulée. Les dernières fumées sortent du haut fourneau numéro 6. Le symbole de toute une industrie se tait à jamais. Les réactions récoltées sur place en disent long.
5: Tous les gens ont bien travaillé jusqu'à la fin. On n'a pas fait de dégâts. Et c'était magnifique. Très, très, très bien.
3: Les gens étaient dignes.
5: Très, très, très dignes. Moi, hier, c'était impeccable. L'enterrement, on l'a fait hier. Aujourd'hui,

0: On fait la rebelote, comme on dit. Mais le reste...
1: C'est dommage qu'on arrête comme ça. Ça va encore travailler quelques années quand même. Mais bon, ils ont décidé autrement. C'est pas nous qui avons voulu ça.
2: En 2002, la fin de la phase liquide est entérinée. Quelques années plus tard, Duferco s'associe à une entreprise russe et le laminoir des forges est utilisé afin de fabriquer des tôles. Mais la plupart des bâtiments ne sont déjà plus que des fantômes aux carcasses inertes. Un projet voit alors le jour. Des milliers de logements vont longer la Seinette sur les terres de l'ancien fleuron industriel wallon. Le cadre est parfait. Les perspectives infinies. Alors dès 2008, les structures des forges passent sous les pinces des machines de démolition. Pour les anciens travailleurs, le plus dur reste à venir. Le haut fourneau 6, symbole de siècles de savoir-faire, est condamné. En septembre 2012, il est démoli. Ils sont nombreux à venir assister à l'événement.
3: C'est une page de l'histoire industrielle qui est tournée dans le Brabant wallon. Ça me rappelle tout l'effort que les travailleurs ont mis pour sauver cette entreprise.
4: Le dernier symbole de cette lutte, de cette vie sociale importante, vient de s'effondrer.
5: Non, je vais peut-être vous apparaître présomptueux, mais le dernier symbole social, c'est nous. Et on est encore là.
2: Les forges de Clabecq et les travailleurs qui ont donné sueur et sang ne sont qu'un exemple parmi d'autres. Comment ne pas penser au devenir de l'Empire de Coqueril dans le bassin liégeois? Partout, c'est la même histoire. Misère des restructurations et douleur liée à une fermeture qui plonge toute une région dans la précarité. Partout, les dernières carcasses de cathédrales d'acier restent ultimes témoins d'une lutte à l'issue malheureuse. Ce patrimoine industriel national, certainement, n'a pas été assez protégé par les pouvoirs publics du royaume. C'était pourtant un savoir-faire séculaire, transmis de génération en génération depuis des siècles. Dépassé par une mondialisation surpuissante, le vieux continent n'a eu d'autre choix que de ployer face aux marchés venus d'Asie. Oui, on produit toujours de l'acier. Les besoins sont gigantesques à l'échelle du globe. Les productions issues des hauts fourneaux, des laminoirs, des forges sont nécessaires dans un nombre incalculable de secteurs. En revanche, l'or gris n'est plus européen. Tout cela parce que l'Europe et la Belgique n'ont pas su, ou pas voulu, protéger un secteur qui ne demandait qu'à pouvoir travailler. Le continent sur lequel est née la révolution industrielle n'est plus que le cimetière géant des usines d'antan. Cela ne veut pas dire qu'on ne doit rien retenir de cette désindustrialisation européenne et belge. Les forges de Clabecq, peut-être plus encore que les terres liégeoises, ont été le théâtre d'une incroyable mobilisation. Des sidérurgistes, mais aussi d'une bonne partie de la société civile, qui s'est mobilisée pour son économie et qui s'est décidée à ne pas mourir sans se battre. Et puis, il faut bien dire que le destin des forges et celui des hauts fourneaux de Liège continue de résonner à nos oreilles 30 ans plus tard. Elles sont toujours nombreuses, les fermetures et les restructurations au sein du royaume. Les derniers événements du côté d'Audi à Bruxelles ou du groupe Cora ne cessent de nous ramener vers une réalité crue. Pour certains secteurs, la mondialisation de l'économie est un monstre qui ne cesse de broyer les emplois. Parfois alors même que les entreprises ne connaissent pas de profondes difficultés financières. Restructuration, recherche d'une main-d'œuvre bon marché, choix stratégique. Voilà des mots qui sont au cœur d'un débat qui dépasse nos frontières. La lutte des anciens travailleurs, elle, est toujours en cours. Un article écrit par Pascal Laurent, journaliste du Soir, révélait en juin 2024 une situation invraisemblable. Il écrit ceci. En 1992, les salariés des forges avaient consenti une baisse de salaire de 10% et abandonné leur 13e mois sous la forme d'un prêt à leur entreprise. La faillite de celle-ci les a privés d'un remboursement. L'indemnisation sur un terrain situé à Vilvoorde doit rapporter à la curatelle de quoi les rembourser. Mais l'État belge, lui aussi créancier des forges, veut être indemnisé en priorité. Ainsi, près de 30 ans après la faillite des forges de Clabecq, les travailleurs n'ont toujours pas obtenu gain de cause. Pourront-ils un jour se féliciter d'une victoire ? L'imbroglio semble si complexe qu'une résolution prochaine du conflit semble exclue. Les anciens travailleurs manifestaient encore en juin 2024, avec au cœur un mot d'ordre qui les accompagne depuis près de 3 décennies. La résilience. Voilà pour ce récit que j'ai eu le plaisir de partager avec vous grâce à la plume d'Antoine Charpagne et à la collaboration des équipes de LDV Productions.
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0: Martyr, c'était Ozark Henry, extrait de son dernier album paru qui s'appelle Auguste Parker. Bon après-midi avec nous à l'écoute des programmes d'RTBF, la première avec dans un instant l'équipe d'entrée sans frapper. Ce sera après le journal de 16h et un point sur la météo. Je vous souhaite une excellente après-midi et un excellent week-end déjà à l'écoute des programmes d'RTBF, la première.
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17: Excellent vendredi, une petite perturbation traverse le pays cet après-midi, apportant un ciel couvert sur les Flandres, un petit peu de pluie également, un ciel souvent très nuageux à couvert partout ailleurs. Le vent d'ouest-sud-ouest est sensible et même soutenu à la côte. Les températures sont de saison, elles varient de 21 à 24 degrés. Ce soir, cette perturbation se décalera au sud du Sion sombre et meuse avec à nouveau quelques faibles pluies. À l'arrière, retour d'un temps sec et d'éclaircies depuis l'ouest, la nuit sera tout simplement variable, à peu nuageuse, avec des températures nocturnes qui s'établiront de 11 à 15 degrés. Ensuite, place à un beau week-end. Samedi, de belles éclaircies en matinée, même si quelques nuages bas feront de la résistance en Ardennes. L'après-midi, quelques nuages supplémentaires, mais ils se dissiperont déjà en fin de journée. Le vent sera modéré et les températures varieront de 18 à 22 degrés.
18: Bonjour à toutes et tous, ils étaient 250 ce midi sur la place Saint-Lambert dans le centre de Liège. 250 profs présents pour dénoncer les mesures d'économie décidées par le gouvernement de la Fédération Wallonie-Bruxelles. Des actions ont été menées dans une vingtaine d'écoles de la province de Liège. Certaines étaient totalement en grève, d'autres ont compté plusieurs enseignants grévistes. Une autre manifestation est prévue jeudi prochain avec les syndicats enseignants et le collectif Mars Attaque. Les nouveaux bons d'État ont séduit les Belges. Le principe du bon d'État est simple. Vous prêtez votre argent à la Belgique pour une période fixe. En échange, l'État vous verse un intérêt fixe et s'engage à vous rembourser votre capital à l'échéance. Ici, la campagne de septembre a récolté plus d'1,255 milliard d'euros. C'est le montant le plus élevé en 3 ans. Mais on est très loin du record des 22 milliards d'euros récoltés en 2023. Une quatrième campagne d'émission de bons d'État devrait être lancée début décembre. En Ukraine, une attaque russe a frappé le siège des services de sécurité ukrainiens dans le centre de Kiev. D'après le président Volodymyr Zelensky, le drone russe visait directement le bureau du chef du service. Il est en vie. Cette attaque a fait tout de même 5 blessés. Une commissaire européenne annule sa visite en Serbie. Marta Kos, en charge de l'élargissement de l'Union, dénonce la glorification du criminel de guerre Ratko Mladic. L'homme surnommé le boucher des Balkans est mort la semaine dernière dans la prison des Nations Unies aux Pays-Bas. Sa dépouille a été accueillie avec les honneurs militaires à Belgrade, la capitale serbe. Mais la commissaire européenne le rappelle, Ratko Mladic a été condamné pour génocide, crime contre l'humanité et crime de guerre. Sa glorification est contraire aux valeurs de l'Union pour Marta Kos. La Serbie a présenté une demande d'adhésion à l'Union il y a 15 ans. Lui a annoncé son voyage en Amérique latine. Le chef de la diplomatie américaine, Marco Rubio, se rendra la semaine prochaine en Colombie, en Équateur et au Pérou. Ces trois pays ont récemment élu des présidents de droite proches de Donald Trump. Bruxelles est la capitale de l'athlétisme mondial ce soir et demain. C'est le Mémorial Van Damme pour cette 50e édition. Il y aura une quarantaine de champions olympiques et de champions du monde au Stade Roi Baudouin. Parmi eux, le roi de la perche, Armand Duplantis. Vous pourrez suivre le Mémorial Van Damme dès 19h40 en télé sur Tipeee et sur Ovio. Voilà pour les infos. Belle fin d'après-midi à nos côtés.
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14: Il est 16h03, c'est entrée sans frapper. Il y a Eve, il y a Marie-Agnès Baupin dans ce studio. Stéphanie Van Vive, bonjour.
19: Bonjour.
14: Face à vous, Stéphanie, il y a Eric Russon, bonjour.
20: Bonjour, Jérôme.
14: Ils
20: bonjour
14: ont tous les deux les crocs, ils veulent gagner à bagarre dans la discothèque.
20: On va
14: peut-être
20: participer
14: aujourd'hui,
20: déjà.
14: Y aura-t-il même un peu de sang.

0: bagarre dans la discothèque.
1: Éric Russon, dites-nous tout sur votre adolescence. Quelle chanson auriez-vous aimé découvrir à 15 ans plutôt qu'à l'âge où vous l'avez réellement découverte? Et surtout, pourquoi cette chanson vous aurait aidé ou autre chose?
2: 15 ans, c'est l'âge de la révolte.
1: Oui.
2: De la désobéissance, qui passe évidemment par des choix musicaux radicaux.
1: Ouais, en 12 et 52 ans, on est comme...
2: Moi, à 15 ans, j'avais les Bee Gees. Bonnie M, Michel Delpech, on dirait que ça gêne de marcher dans la boue.
1: Pour se révolter, c'est pas
2: évident. Et le comble de la révolte, Nicolas Perrac, je pars. Alors oui, cette question...
1: ça forge un homme.
2: Ah ouais, cette question est pour moi, évidemment. Il y a des chansons que j'aurais évidemment voulu découvrir dans une faille temporelle, bah dont celle-ci.
1: Killing in the Name, Rage Against the Machine.
2: Oh, si j'avais découvert ça à 15 ans. En 1992, je suis déjà père pour la première fois. J'ai 30 ans. Est-ce que vous croyez une seule seconde que j'écoute Rage Against the Machine à fond dans les enceintes alors que ma fille a toutes les difficultés du monde pour s'endormir? Arrivé trop tard, je commencerai à l'écouter à 50 ans passés, mais avouez que la révolte, après un certain âge, c'est un peu pitoyable.
1: Non.
2: Jamais?
1: Ah non. Jamais. Ah bon. La révolte, c'est pour toute la vie.
2: Ah, bah alors je suis dans le bon.
1: Alors, vous arrivez dans le bon. Rage Against the Machine, j'ai lu une interview de Tom Morello il n'y a pas longtemps. Il explique la toute première personne qui a écouté Rage Against the Machine, c'est un mec qui assistait à une répétition avant même qu'il s'appelle comme ça. Et à la fin, le mec lui a dit « Votre musique me donne envie de me battre ». Et là, Tom Morello s'est dit « On est sur la bonne voie ». Stéphanie Van Vif, quelle chanson auriez-vous aimé découvrir à 15 ans plutôt qu'à l'âge où vous l'avez réellement découverte?
3: Eh bien moi, contrairement au très beau personnage des très beaux romans de Jérôme Collin, à 15 ans, j'allais bien. Voilà, tout au plus, étais-je un peu insolente et ingrate. Ma grande naïveté, je crois, me préservait du désespoir. Et visiblement, mes hormones aussi. Alors, quand j'y repense, je crois qu'en somme, ma seule préoccupation devait être de réussir à l'école. Et même là, globalement, ça allait. Sauf en néerlandais. Voilà, le néerlandais, il n'y a rien à faire. Ça ne marche pas comme matière scolaire, le néerlandais. La conjugaison, les temps primitifs, als de blief. Hein. Vous vous rappelez la règle des kopschift, les verbes irréguliers, eten, antgegeet, drinken, dronken, dronken. Et j'avoue, je trichais. Alors que si j'avais découvert... Oui, j'ai triché. J'avais des copions. Voilà. Pommelin Thijs.
1: Ah oui?
3: Si j'avais découvert Pommelin Thijs et sa bien nommée tegenwoordige tijd, qui signifie indicatif présent. Mais ici, veut dire l'époque actuelle, tout aurait changé. Parce que c'est une belle chanson de son dernier album qui dénonce la stupide inconséquence des manias, l'inaction politique et la difficulté pour les jeunes de se projeter. Eh ben, j'aurais été touchée. J'aurais aimé le néerlandais. J'aurais eu envie de réviser mes TP parce que apprendre une langue, il faut que ce soit affectif, incarné et chanté par la jeune et talentueuse Pommelin Thijs. C'est une star. Elle a enflammé la scène de Ronquière l'été dernier. Ouais. Et j'aurais perdu moins de temps parce que cocorico, coucou les coups, sachez dame, vous êtes. Bah, vous m'avez coupé. Qu'est-ce qu'on écoute?
1: Je fais rien, moi.
3: Mais attendez, j'ai quand même un message. Les jeunes.
2: Écoutez,
3: Pommelin Thijs, ça va vous donner des rôles au cinéma.
2: Mais pas aujourd'hui.
1: C'est vrai.
3: C'est vrai. C'est ça que je voulais dire.
1: Est-ce que ça, c'est l'intro de Pommelin Thijs?
3: Ça ressemble presque. Faut écouter tes bourres et tes têtes.
1: Un combat Rage Against the Machine, Pommelin Thijs, c'est un combat étrange. Mais on écoute Killing in the Name. 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

0: Oh, quel morceau Rage Against the Machine, c'était Killing in the Name sur leur tout premier album que vous avez découvert un peu tard,
1: bien
0: mais la
1: sûr,
0: révolte,
1: oui, oui, oui.
0: Y a pas d'âge, mon cher Eric. Et vous chopez déjà le premier point de cette bagarre face à Pomeline Tace et Stéphanie Van Wave.
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0: J'aime beaucoup cette question qui nous a été suggérée par Charles, un auditeur. Un album est toujours annoncé par un single, on est d'accord. Il y a toujours un single qui sort pour annoncer un album. Dans l'histoire de la musique, quel groupe a balancé son killer single, hein, vous savez, le single qui va tout changer comme second ou troisième single de l'album, comme s'il n'avait pas compris que ce single était le plus magique du disque. Il y a plein d'exemples dans l'histoire de la musique. Vous, Stéphanie Van Wive, est-ce que vous en avez trouvé?
4: Bon, voilà, merci Charles. En gros, voici l'effet qu'a eu sur moi votre question.
5: On peut tromper 1000 fois une personne, mais on ne peut pas tromper... Si. On peut tromper une fois.
4: Il est temps d'être honnête, moi j'y connais rien en musique. Je suis une erreur de casting dans cette émission. Je réalise un rêve, c'est vrai, mais j'ai épuisé toutes mes ressources. Et là, ça devient compliqué. Donc j'ai erré dans l'espace intermusical des banger singles, killer singles, qui ne sont pas les premiers. Bon,
0: ah ouais,
4: comme dans un sous-sol de laser game, à l'affût, quand tout à coup, par surprise, j'ai heurté un mur. Non, écoute mon jeu de mots. Un mur haut. Merveille.
0: Ah ouais. Exact.
4: Voilà,
0: c'est
4: le méga tube
0: de
4: Oasis. C'est donc le troisième. Il est sorti le 30 octobre 95. Le premier single de Morning Glory, c'était Some Might Say, qui était sorti le 24 avril 95. Donc, pour un troisième single, on peut raisonnablement dire que c'est celui qui a tout changé pour Oasis.
0: Et Alanis Morissette sort Ironic, qui sera le plus gros tube de l'album, après You Ought to Know, qui reste quand même
4: c'est
0: la plus belle chanson du disque.
4: C'est peut-être ce qui va nous sortir.
0: Jet Little Pill. Et vous, vous avez trouvé quoi, Eric Russon? Donc, la question, en gros, c'est, ils sortent un single qui va vraiment le plus grand tube de l'album, mais ils ne sortent pas ce single en premier dans la promotion de l'album.
1: Je vais faire mon Gorian, mon Delpature à moi. J'ai pesé tous les mots de cette question. Alors merci Charles, vraiment. Cette question me permet, votre question, de proposer un artiste qui a eu plusieurs noms, plusieurs vies. Même si son décès, il y a tout juste 10 ans, il n'est réapparu sur aucune scène. Plusieurs vies dans celle qui, où il était à la tête d'un groupe, hein, puisque je vous rappelle, il est bien précisé dans la question qu'on recherche un groupe. Merci aussi Charles pour cette question qui
4: m'a
1: appris une chose que je ne savais pas. Moi qui croyais tout connaître sur cet artiste et sur cet album.
0: Purple Rain n'est pas le premier single de Purple Rain.
1: Alors, le 25 juin 84, le groupe Prince and the Revolution sort l'album Purple Rain. Le 16 mai sort le premier single When Doves Cry. Le 18 juillet 84, le deuxième single I Would Die For You.
0: Dingue.
1: Et ce n'est que le 26 septembre, plusieurs mois après, que sort le single Purple Rain. Killer single, s'il en est, que Prince ne pourra plus chanter sur scène.
0: C'est un des plus beaux accords pour rentrer dans une chanson. Oh, c'est beau. Rien que cet accord.
4: Gagné son deuxième point.
1: Et j'ai pas encore joué de Joker.
4: Et n'a pas encore joué son Joker.
0: Est-ce qu'on peut remettre ce premier accord et tout réécouter depuis le début? J'adorerais écouter bien la force de cet accord.

0: Purple Rain, qui n'est pas le premier single extrait de Purple Rain. On nous propose Sanctu de Blur, qui n'était pas le premier single de l'album. Birds of a Feather, qui n'était pas le premier album de Billy, premier single de Billy Eilish. On nous dit Smells Like Teen Spirit, mais si, Smells Like Teen Spirit était le
1: premier single
0: de Nevermind, et Come As You Are avait été deuxième. Vous avez deux points, Eric Russon. On est vraiment content que vous soyez là, Stéphanie.
2: Moi, je les cherche.
0: La deuxième mi-temps, c'est tout de suite.
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0: attraper Jérôme Collin.
1: Une question suggérée par Alain. Si une météorite, Éric Russon, je vais commencer ce mot, il était pas terrible.
2: Bah, oui.
1: Si une météorite devait détruire la Terre dans 4 minutes exactement, quel morceau l'humanité devrait-elle écouter ensemble pour ses derniers instants? Ah, joker.
2: On va tenter un fois deux. Je me mettais une fois trois, mais je vais le faire fois deux.
3: Tu dis ça en me regardant.
2: Après Charles, donc, merci Alain. Je vois que le budget de l'émission ne nous permet plus de payer les auteurs et qu'il nous faut compter sur la bonne volonté d'auditeurs bénévoles pour nous trouver une nouvelle question. Donc merci Alain, j'espère que nous serons à la hauteur de votre question qui traduit néanmoins une forme d'inquiétude. Je ne me trompe pas.
1: Oui.
2: Un petit fond d'angoisse. Avez-vous peur de la fin du monde, Alain? Est-ce que vous faites des cauchemars la nuit? Voulez-vous en parler, Alain? Que pouvons-nous faire pour vous? Que représentent pour vous ces mots fin du monde? L'amour de votre vie a claqué la porte, vous venez de perdre un boulot ou de rater votre deuxième session, vous venez de lire les projets de l'Arizona, fin du monde. Sachez que vous n'êtes pas seul, et que la fin du monde,
1: merci pour Alain,
2: nous la danserons ensemble. So
1: last dance, carrément, c'est la dernière danse.
2: Attendre que ça pète en regardant bêtement la trace de la météorite qui se rapproche dans le ciel, non merci. Quitte à mettre la clé sous la porte, après des millénaires de conneries, l'humanité devrait sortir de scène en beauté, en dansant.
1: Bien.
2: Une dernière danse, pas celle de Kyo, celle de Madame Summer, Donna de son prénom.
1: Non, ah, c'est bien Kyo. La conclusion. Vous, Stéphanie Van Vif, 4 minutes il reste.
3: Oui,
1: avant la fin du monde.
3: Peut-être que ça nous arrangerait bien, finalement.
1: Hein?
3: Non. Si, on résout tous les problèmes d'un coup. Et il n'y a plus de privilèges. 4 minutes, ce n'est pas le temps pour aller se réfugier dans son bunker de milliardaire ni de s'envoyer sur la Lune. Les jeux sont faits, la messe est dite.
1: Mm-hmm, c'est vrai.
3: Et oui, je propose une messe. Ah. Quelque chose de plus grand que nous, de très beau aussi. 4 minutes, plus le temps de croire en Dieu. Mais juste celui de nous considérer comme égaux, de nous recueillir, de remercier au passage la Terre de nous avoir accueillis, nourris, logés, blanchis alors qu'on lui a bien chié dessus, de verser une petite lacrymosa, le temps d'espérer que, comme les dinosaures disparus par le même sort cosmique il y a 66 millions d'années, des êtres plus sensibles que nous peut-être évoqueront notre mémoire, fouilleront dans nos vestiges honteux, bref, pourquoi pas écouter le Requiem en ré mineur de Mozart qui dure presque 4 minutes et on terminerait par un silence et des cris de joie. Moi, je vois une fin comme ça, quoi.
2: Ah ouais.
1: Donc, vous êtes vraiment.
3: Bon, on aurait pu. Faisons l'amour aussi, hein, avant de nous dire adieu, on aurait pu faire ça aussi.
1: Bon, ce serait fort. On serait d'accord que, comme fin du monde, ce serait fort, le rythme de Mozart,
3: et puis.
1: Et
3: il a dit morceaux, il n'a pas dit chansons, il a dit morceaux, j'ai bien lu.
1: Mais
3: aussi.
1: Ma chère, nous partirons en dansant, que
3: allez,
1: cela
3: d'accord.
1: Soit clair.
3: J'ai déjà perdu ma baguette.
2: Comme disait l'autre, de toute façon, Mozart. C'est un imbécile.
3: Oui, c'est un imbécile.
1: Last dance de la summer, il reste 4 minutes.

0: C'est une blague, c'est pas fini. On va encore abîmer encore un peu la terre avant que ça se termine. Last Dance, Donna Summer. 3 points pour Eric Russon. Il vous...
1: Non, 4. Vous avez 4, j'ai perdu.
0: Il vous reste un joker et je change les règles. Parce que j'ai le droit. Parce que... Parce que, faut pas être chef pour rien de temps en temps. Votre joker peut monter jusque 4.
1: Je vais le tenter.
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0: On change les règles.
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0: C'est ce qu'on appelle la disruption. Vous vous souvenez de Calvin et Hobbes, hein, oui. Change les règles de leur jeu, qui ressemble au baseball, pendant que la balle est en l'air.
1: Ça m'a un toujours peu
0: fait
1: comme le hockey.
0: On fait la même chose. Quelle est la meilleure chanson d'un groupe qui n'a fait qu'un seul album? J'ai bien dit qu'un seul album.
1: Allez, fois 4.
3: Allez.
1: Il était une fois deux très bons amis. Appelons-les Georges et Eric. Georges avait une sublime épouse, Patty. Et comme la vie est cruelle et que Cupidon n'en fait qu'à sa tête, Eric en tombe éperdument et secrètement amoureux. Désespéré mais loyal, il fait passer l'amitié avant. Cependant, la passion lui gonfle le cœur et elle a besoin d'exulter. Alors Eric prend son luth et utilise des subterfuges pour déclarer sa flamme à Patty de façon cryptée. Il emprunte à un poème persan du XIIe siècle le prénom d'une héroïne d'un amour impossible, Leila. Et pour plus de discrétion, il se cache dans un groupe éphémère formé pour l'occasion, les Derek and the Dominoes. Pour masquer le tout, il compose non pas un slow, mais une ballade rock. Leila. Leila, chanson phare de cet unique album de Derek and the Dominoes, intitulé Leila and Other Love Songs. Le cœur ayant parlé vrai, il fut récompensé. Patty et Eric se marièrent et vécurent heureux 10 ans.
0: J'ai adoré la phrase « Eric prend son luth ». Bonjour Eric Russon, même question. Voilà, merci. Un seul album.
3: Merci Françoise pour cette question. Ah non, c'est pas une question d'auditrice. Ah, il y avait quand même beaucoup de choses. Il y avait, alors, pas les Fugees, je me suis trompé, parce qu'ils ont fait deux albums. Par contre, il y a les Sex Pistols, Jeff Buckley, Philippe Risoli.
1: Mais c'est pas un groupe, Jeff.
3: Christophe Ondelat, les plus grands, en fait. Et donc, mais les plus grands, et ça se fait aussi beaucoup en littérature. Hein, Grand Monde, Léo Lure, Le Vent, enfin bref.
0: Ouais.
3: En musique aussi, il y a des artistes qui se sont épanouis dans des groupes et puis qui se sont ennuyés dans des groupes et puis qui ont fait leur chemin solo comme lui. So the bridges that are
0: burned. C'est une de mes voix préférées.
3: Mark Hollis.
0: Mark Hollis.
3: Du groupe Tok Tok, évidemment.
0: Ah ouais.
3: Et puis le groupe s'est séparé en 98, alors qu'on ne l'attendait plus. Mark Hollis sort un album qui a été salué par, et c'est pas rien, un certain David Bowie.
0: Exactement.
3: Et un certain Thom Yorke.
0: Quelle est la meilleure chanson d'un groupe qui n'a fait qu'un seul album? Est-ce que Mark Hollis est un groupe? Non. Oh. Derek and the Dominoes.
3: Ouf.
0: Ah, faut lire la question. Quelle est la meilleure chanson d'un groupe qui n'a fait qu'un...
3: Quelle remontada!
0: 4-4.
1: Sinon, ça aurait fait 8-0. 8 moins...
0: Vous auriez eu moins 3.
1: 8 moins 3.
0: Ça aurait fait mal, en tout cas. Mais là, ça n'a pas fait mal. C'est une égalité pour vous, Stéphanie Van Vive, aujourd'hui. Derek and the Dominoes, avec Eric qui prend son luth. Leila.

0: noter évidemment qu'il a électrifié son luth.
1: Oui, hein. Mais on entend bien son luth.
2: Oui, on l'entend bien.
0: Le luth d'Eric.
2: Oui.
0: Derek and the Dominoes, Eric Clapton, c'était Leila. Donc 4 points pour vous, Stéphanie Van Wave. C'était 80 pour vous, Eric Russon. Une belle égalité hein, dans cette émission. On va recevoir là tout de suite Emmanuel Mares, Juan Arlo, qui présente ce soir en ouverture du Brief leur nouveau film. Il s'appelle Notre scène.
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0: Il y a Eve, il y a Marianne, c'est entré sans frapper jusqu'à 17h30 chaque jour sur l'antenne de la première dans le studio. Aujourd'hui, nous avons un Pierre Cherette. Pierre, pourquoi c'est drôle l'humour?
31: Bonjour les amis. Aujourd'hui, on va se demander pourquoi expliquer une blague est souvent extrêmement désagréable.
0: Ça l'est, et vous le ferez tout à l'heure. Bonjour Eric Russon.
32: Rebonjour.
0: Avec vous, le vendredi, on joue à un jeu que nous aimons beaucoup, les inconnus connus.
32: Oui, comment faire un teasing alors que vous ne savez pas encore de quoi je vais parler? On va parler de chansons, et de chansons françaises.
0: C'est nos inconnus connus préférés. On a deux invités dans ce studio, Swan Arlo, bonjour Swan.
33: Bonjour.
0: Et Emmanuel Mar, bonjour Emmanuel.
34: Bonjour.
0: Vous présentez ce soir, en ouverture du Brief, votre film qui a été primé hein, à Cannes, meilleur scénario. Il s'appelle Notre Salut. On va plonger dans la collaboration française au début de la Seconde Guerre mondiale.
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0: Il y a un hommage à rendre aujourd'hui dans Entrée sans frapper à Tony Gatliffe, dont on a appris le décès. Aujourd'hui, Tony Gatliffe, qui était né d'un père kabyle, d'une mère gitane, il était né à Alger, il est revenu en France à l'occasion de la guerre d'Algérie, et puis très vite dans sa carrière, il va décider de parler d'une catégorie de population dont personne ne parle, à savoir les Roms. Il y aura ce fameux triptyque formidable avec les princes, Lachodrome et Gadjodio, grand rôle d'ailleurs de Romain Duris. Il y aura Je suis né d'une cigogne, Exil, Géronimo, Ange. Et avec Marie-Agnès Baupin, nous voulions lui rendre un petit hommage.
1: Un jour est arrivé des militaires avec des blocs de préfabriqués dans un terrain vague qui lui servait de terrain de jeu. Vous savez, on habitait tout autour et au milieu, et il y avait un terrain vague qui distribuait un peu des chemins de terre qui allaient partout dans le bidonville, dans le village bidonville. Et ils ont construit une école peut-être en une semaine, même pas. Une semaine, une école avec du grillage, avec tout. Et on aille tous, peut-être 50 ou 100, tous les enfants à l'école pour la première fois. Mais on ne savait pas ce que c'était que l'école, on ne s'asseyait jamais. Chez nous, il n'y avait pas de chaise, il n'y avait pas de table. Et c'est dans cette école que j'ai appris pour la première fois le mot cinéma, que mon instituteur nous a projeté des films parce qu'il était incapable de nous faire la classe. Pendant 6 mois, on rentrait, on sortait par les fenêtres. Quand il fermait la porte, on sortait par les fenêtres. Et donc voilà, donc pour nous attirer à l'école, il nous a projeté des films. C'était magique. J'étais soufflé vraiment par une force incroyable qui s'appelle le rêve. Et quand on a ce rêve-là, quand on est possédé par cette magnifique chose qui s'appelle le rêve, je pense qu'on peut arriver jusqu'au bout. Je suis arrivé jusqu'au bout, aujourd'hui, par le rêve. Très vite, en écrivant Les Princes, je suis allé vers une vraie image, celle des gitans, évidemment, origine par ma mère, et je voulais les montrer comme moi je les connaissais. Parce que le public ne connaissait pas, les gens ne connaissaient pas les gitans, les journalistes ne connaissaient pas les gitans. Ils ne savaient pas, ils me disaient tout le temps, ils me disaient, mais les gitans, ils viennent d'où ? De Bohème. Je dis, mais quoi, la Bohème ? Mais non, ils viennent de loin, d'Inde, moi je le savais un peu. C'est à partir de ce moment-là, je me suis dit, moi je vais défendre cette population qui est un peu un quart, moi aussi, et qu'en parlant de ça, je pense que le cinéma, ça doit être comme ça, il doit aussi défendre ceux qui ne peuvent pas se défendre.
0: Tony Gatliffe qui nous a quittés, revoir les films de Tony Gatliffe et notamment Les Princes, Lachodrome, Gadjodilo et bien sûr les autres. Il est 16h35, on continue de parler cinéma, de Rentrer sans frapper.
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0: Le film va faire l'ouverture du Brief ce soir à 19h30 à l'UGC de Brouckère et 20h au Palace à Bruxelles. Le film sera aussi projeté le mardi 8 septembre à 18h15 aux Galeries. Voilà, comme ça c'est dit, le Brief s'ouvre aujourd'hui avec vous, avec nos invités Swann Arlo et Emmanuel Marre. Bienvenue dans cette émission. Le film, il s'appelle Notre Salut.
2: Nous sommes à la croisée des chemins.
4: La défaite nous a tous amenés à nous repenser. S'il y a quoi que ce soit, n'importe quelle tâche, je suis prêt à servir le pays.
5: N'importe quelle tâche.
6: Donc vous voulez vraiment servir la France ?
4: Absolument.
7: Les pétainistes sincères comme vous sont une denrée rare.
8: Il y a des boches partout, vous avez vu ?
9: Vous savez, l'administration française, pour nous, c'est compliqué.
10: C'est des wagons à bestiaux. Les enfants, c'est plus petit qu'un adulte. Donc s'ils se serrent un peu...
18: Nous, on est là, à notre poste. On n'est pas décisionnaire. Donc, qu'est-ce qu'on fait ?
0: C'est marrant parce que ça les fait encore marrer. Vous aurez tout de suite reconnu un petit anachronisme entre la musique et la situation qui est décrite, à savoir la collaboration française au début de la guerre. La guerre se fait, la France se fait laminer. un peu moins vite que nous, mais quand même, ils sont plus grands. Et le régime de Pétain hein, va s'installer à Vichy. On y va tout de suite et on raconte l'histoire après. Pourquoi cet anachronisme entre les musiques? On va entendre Opus, Life is Life, on va entendre Alphaville, Big in Japan notamment. Pourquoi vous avez décidé, alors que le film est extrêmement classique, hein, dans ce qu'il va raconter? Bah oui, il est classique.
5: Oui.
0: Qu'est-ce qu'il va... Pourquoi vous avez décidé cette petite folie-là?
5: Bah, je sais pas si c'est une petite folie. Non, la question, c'est que dans beaucoup de films historiques, quand on entend la musique de l'époque, il y a comme une sorte de date de péremption, un peu, et que si on veut ressentir... En fait, se rapprocher vraiment du ressenti qu'on peut avoir quand on va à un meeting gigantesque ou quand on va, quand on danse à une soirée, des choses comme ça... Ben, pour le spectateur, on se dit, est-ce que c'était pas intéressant de trouver un son, mm-hmm. qui est une matière, qui est une chose qui fasse ressentir les choses physiquement
0: et différemment.
5: Et différemment pour aussi casser le côté un peu diorama des musées d'histoire mm-hmm. naturelle avec les animaux empaillés, avec leurs petits décors que sont parfois les mm-hmm. films historiques.
0: Surtout qu'on va le voir, hein, ce film historique qui se passe en 1940, 41, etc. Ben, il parle aussi d'aujourd'hui, donc rien de choquant hein, dans ce choix-là, finalement. En tout cas, moi, j'ai eu beaucoup de questions qu'on peut se poser aujourd'hui. On y viendra. Hein. Donc, c'est une histoire de famille pour vous, Emmanuel Mar. Hein. Vous racontez l'histoire de votre arrière-grand-père. Il s'appelait Henri Mar. Il a 49 ans quand il arrive seul à Vichy. Il a publié un livre à compte d'auteur. Ce livre s'appelle Notre Salut. Swann Harlow le dit au début. Hein. Il est spécialiste du management, comme on disait visiblement à l'époque. Et c'est un homme qui veut organisé, qui pense que si on organise mieux, la société française ira mieux. Et il y a un pouvoir auprès duquel il peut aller, sans une conviction folle d'ailleurs, c'est le pouvoir de Vichy. Et c'est un homme qui, de petits pas en petits pas, va amener des modifications d'organisation. Et on sait que la Deuxième Guerre mondiale va être hein, la guerre de la logistique absolument cruelle et démentielle du régime nazi. Et vous montrez non pas la collaboration et le rouage militaire par les grands discours et les premiers ministres et les chefs de guerre, vous le montrez à travers des fonctionnaires qui sont absolument pas tous, d'ailleurs, et c'est une des surprises du film, convaincus par le régime de Vichy. Alors vous allez me dire, j'allais vous dire pourquoi vous avez fait ce film. Parce que c'est une histoire familiale, mais qu'est-ce qu'elle avait d'absolument formidable à vos yeux, cette histoire?
5: Qu'est-ce qu'elle avait? Bah déjà, elle avait une valeur historique, mais elle avait aussi quelque chose que j'adore, moi, par exemple, en littérature, c'est les romans picaresques des êtres moyens, par exemple. Mm-hmm. Voilà, vous pouvez, dans les romans de Dostoïevski, par exemple, vous avez ces petits fonctionnaires, et en fait, c'est toujours intéressant quand, en fait, le propos, l'histoire est pas extraordinaire, mais on la vit de manière hyper intense, et aussi de regarder c'est aussi de porter un regard sur cette période qui on est proche aussi presque parfois d'un peu de à la fois de on est parfois là, proche de Don Quichotte, on est proche mmh. de Michael Scott dans The Office, parfois on est au contraire vraiment chez Bertolucci dans les années 70 mmh. et c'était voilà de cette question de la question qui m'intéressait, c'est même au-delà de Vichy, c'est comment les régimes antidémocratiques s'appuient sur les fêlures narcissiques et les névroses intimes
0: on y vient
5: pour même. Arriver à exister. Quoi.
0: De plein d'hommes et de femmes hein, qui vont participer à ce qu'un pouvoir puisse réaliser hein, son grand plan. C'est eux hein, qui le mettent en action. Swann Harlow, c'est vous hein, qui a interprété cet homme, Henri Mar, dont on va voir que c'est un homme qui a connu des échecs dans sa vie. On comprend, parce qu'il y a une très belle relation épistolaire entre sa femme et lui, hein, dans le film, où il y a des lettres lues, qui sont des lettres d'ailleurs que vous avez vraiment hein, retrouvées dans les archives familiales, Emmanuel Mar. On va voir que c'est un homme qui n'a pas endossé son rôle de père de la manière la plus normative possible, ni son rôle d'époux. C'est un homme qui a accusé pas mal d'échecs. C'est un homme qui veut se venger hein, de la vie qu'il a eue, probablement. Et il va... faire de petits pas en petits pas, eh bien, des choses qui vont en faire un véritable collaborateur. Qu'est-ce qui vous intéressait dans ce personnage-là, vous, Swann? Quel aspect?
11: C'est cette question de la banalité du mal, ou en tout cas de sortir de cette distinction tranchée entre les héros, les grands héros, les grands bourreaux, et d'avoir en fait certainement ce qui représentait une quasi-totalité de la population, qui sont les gens qui sont au milieu, avec évidemment des milliers de teintes différentes, mais et de se dire qu'en fait ceux qui font le mal sont pas forcément des gens foncièrement mauvais. Non. Et que ça serait justement une erreur que de les peindre comme des monstres. Et qu'en fait, le mal est en nous, et donc ce film, il nous amène aussi à ça, à nous regarder, à regarder nos histoires familiales, à regarder l'histoire du pays et l'histoire du présent. Et après, sur le parcours. Alors, je sais pas si c'est quelqu'un qui cherche à se venger. En tout cas, c'est quelqu'un d'humilié. Et un peu d'un raté comme ça, et d'une forme de médiocrité, en effet, comme dit Emmanuel, qui va d'un coup trouver à l'intérieur de ce régime une possibilité d'exister, comme si sa médiocrité pouvait même à cet endroit-là devenir une vertu.
0: Éric.
32: Oui, quand j'ai vu le film, je me suis mais à plusieurs reprises dit, en regardant le personnage et comment il s'enfonce dans cette histoire, non, n'y va pas, ne fais pas ce choix-là. Et j'ai l'impression que
0: évidemment, vous connaissez la fin.
32: Parce qu'on connaît l'histoire, parce qu'on sait ce qui s'est passé, parce qu'on connaît le contexte historique, si on a évidemment été bon en histoire. Mais est-ce que dans l'écriture, mais aussi, Swann, dans l'interprétation, il y avait cette volonté, à un moment donné, de se dire on va interpréter quelqu'un que les spectateurs vont vouloir quelque part sauver
0: de lui-même.
5: Alors c'est marrant parce que j'avais jamais imaginé qu'un spectateur puisse avoir envie de le sauver de lui-même.
32: Ah, j'ai pas envie de le sauver, mais
5: en tout cas de sauver les autres de ce qu'il fait.
32: Ouais.
5: Déjà de lui dire d'arrêter pour que ça. Je pense qu'il y a ça. Non, plus sur la question de ce rapport. On a toujours l'idée vraiment quand on a fait le film, c'est de dire en fait il faut, pour aller au fond des choses, créer un endroit d'empathie. Et d'empathie au sens vraiment premier du terme grec, c'est-à-dire être à la place d'eux, mais ne jamais tomber dans la

0: incroyable. Ce Henri Marr, dans votre famille, Emmanuel, est-ce que c'est un personnage qui est discuté, commenté le dimanche quand vous étiez petit? Est-ce que vous vous en souvenez? Ou c'est un personnage qui ne prenait pas tant de place dans, la famille?
1: Bah, déjà, il y a une chose à préciser, c'est que le film est une fiction.
0: Bien
1: et
0: sûr.
1: On opère à l'intérieur du film un mouvement où en fait Henri Marr devient Monsieur Henri, qui est une sorte de figure.
0: Bien sûr.
1: Et qui justement permet à toutes les familles de connecter. Donc,
0: il s'appelle Henri Marr hein, dans le film.
1: Au début, mais ça c'est important de préciser aux spectateurs d'où on vient. Après, dans ma famille, c'est très intéressant parce que je pense que c'est comme beaucoup de gens, on n'est pas dans le tabou absolu, on n'est pas dans le silence. Mais en même temps, moi, l'image que j'ai toujours, c'est que son livre a souvent traîné dans les étagères chez mes grands-tantes, chez mes grands-parents. Et à l'époque, les livres, il fallait les ouvrir avec un coupe-papier. Et donc, tous les exemplaires que j'ai vus sur toutes les étagères n'avaient jamais été ouverts. Et donc, en fait, d'une certaine manière, le travail que fait le film, c'est d'être une sorte de coupe-papier pour regarder et de se servir de ce point de départ-là pour faire une fiction qui nous fait réfléchir au travers de ce personnage et qui nous fait réfléchir vraiment à cette question de comment la démocratie peut être grignotée, détruite pas à pas, sans que ça se voit tout de suite.
0: On va évidemment en parler avec vous, hein, Swann Arlot et Emmanuel Marr, dans la suite de cet entretien. Le film, il est projeté ce soir, donc en ouverture du Brief, 19h30 UGC de Brocker et 20h au Palace à Bruxelles. Puis dans les salles, il sortira de son côté le 30 septembre.
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0: Conrad Van de Werve.
4: Oui, on fait un point sur vos conditions de circulation. Toujours ces ralentissements sur le 40 à hauteur du chantier de Votem. Vous perdez une demi-heure en direction d'Aix-la-Chapelle. Ralentissement entre Longsin et Herstal. 25 minutes entre Barchon et Herstal en direction de la capitale. Bonne nouvelle par contre, avec la fin de cet accident à Nivelles sur la E19 Bruxelles-Mons. Mais il y a encore des files, hein, 20 grosses minutes actuellement. Alors du côté de Bruxelles sur le Ring, des ralentissements principalement entre Wezenbeek et Diegem vers Strombeek, Bercel et Jet vers Zaventem. Et enfin, donc à l'approche de Bruxelles, sur le 40 Liège-Bruxelles, vous perdez 25 minutes à partir d'Everberg.
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0: Emmanuel Marr et Swann Arlot hein, sont nos invités d'entrée sans frapper. Notre salut, ouverture du Brief ce soir et puis sortie le 30 septembre. Dans le film, on va aussi retrouver Sandrine Blanc hein, qui fait Paulette, l'épouse hein, de Henri Marr, de Swann Arlot. Si je ne me trompe, c'était la sœur de Toto.
16: La sœur ou héros, non, c'était la petite voisine.
0: La voisine hein, de Toto le héros. On embrasse Jacob van Dormael d'ailleurs, au passage. Le film va nous présenter, hein, pour celles et ceux qui viennent de nous rejoindre, Henri Marr, il a 49 ans, quand il arrive à Vichy, il a écrit un bouquin qui s'appelle Notre Salut, et il a envie de se mettre au service de la nation. c'est un homme qui doit encore se prouver professionnellement, finalement, et donc il va y mettre une énergie assez considérable. C'est un homme qui aime trier, qui aime classer, qui aime rationaliser, et qui pense qu'avec de l'organisation, le monde va mieux.

0: Et il va collaborer, hein, j'allais tendance à dire malgré lui, en tout cas petit pas par petit pas, au grand drame, hein, de la collaboration et de manière générale, hein, du tri, de l'opération, de la logistique, de la Seconde Guerre mondiale. C'est une histoire absolument terrible. C'est une histoire terrible parce qu'on connaît la fin, parce qu'en fait, en vérité, au présent, elle n'est pas si folle, cette histoire de Henri Marre. Et aujourd'hui, nous sommes à un autre tournant, hein, comme à chaque élection présidentielle, mais vous en France peut-être plus que qu'à d'autres. Nous sommes à un nouveau tournant où l'histoire peut prendre une direction. Et des Henri Marre, il y en a probablement plein dans les médias, il y en a dans votre métier, dans tous les métiers du monde. Est-ce que le film, il est aussi fait maintenant pour cela, Emmanuel? C'est que des Henri Marre qui sont des gens qui ne décident de pas grand-chose, mais qui sont les mains d'un système et les cerveaux d'un système, il y en a plein maintenant, et on commence à les voir d'ailleurs. Ils sont moins honteux qu'avant.
1: Mais moi, j'ai un petit problème avec le fait de désigner les Henri Marre comme si ce n'était pas nous. On a tous,
0: bien sûr,
1: on a tous quelque chose de potentiellement là-dedans, de ce monsieur Henri. Et c'est marrant parce que vous avez dit, oui, malgré lui. Mais c'est toute la question du film.
0: Oui.
1: Est-ce que c'est vraiment malgré lui ou pas? Et la question qu'on doit se poser aussi aujourd'hui, en tout cas dans les élections françaises, mais partout, c'est de dire, est-ce que on adhère à certains renoncements démocratiques et des droits humains? Est-ce qu'on y adhère malgré nous, ou est-ce que, au fond, il n'y a pas quelque chose où on se laisse faire et on n'ose pas dire non. En fait, on n'ose pas dire stop. On reste dans un. Pour être plus clair, c'est.
0: Ouais, qui n'ose pas dire stop?
1: Est-ce que on. Eh ben, qui n'ose pas dire stop, ben, par exemple, je pense que si jamais en France, il y a des amendes qui sont données à des femmes voilées, on verra qui arrive à dire stop ou pas, par exemple. On verra bien. La question, c'est. C'est pareil, des fonctionnaires, nous, il y a des fonctionnaires de l'ENA qui jouent dans le film. Quand on doit faire des raccompagnements à la frontière de femmes enceintes, là, il y a des questions qui se posent. C'est à tous ces endroits-là où.
0: Qui dira stop, hein?
1: Qui dira stop?
0: Toujours une bonne question.
1: Et surtout, le film, il cherche à montrer que c'est la question, c'est parfois, c'est même pas parfois dire stop, c'est reculer, freiner sur des choses. Sur l'écologie, est-ce qu'à un moment un ministre doit dire en fait on m'a raboté tout, on m'a baissé mon froc? Et quelqu'un qui croit à quelque chose, est-ce qu'on dit stop ou pas?
0: Est-ce qu'on dit stop ou pas? Et les êtres humains, on est très très mauvais pour reculer. Éric Russon.
2: Il y a un truc de vocabulaire dans le film aussi, parce que à mon avis, on parle plus de collaboration mais de coopération.
0: Le mot passera mieux.
2: Il y a un terme presque économique là-dedans.
0: Et sur
2: puis,
0: les rafles.
2: Et
0: aussi,
2: puis
0: hein.
2: Évidemment, oui. Et puis il y a cette gestion, cette idée qu'un pays doit être géré comme une entreprise. Alors je pense qu'à l'époque, le nazisme a été conçu comme une entreprise de destruction. Peut-être que le personnage d'Henri Marre n'a pas cette vision-là, quoique. Mais est-ce que c'est finalement pas au départ de tous ces gens-là qu'aujourd'hui, la politique gère des pays où la France, la Belgique, comme des entreprises?
1: Je pense que c'est aussi la question d'une ère de la guerre, parce que sur les questions des droits de l'homme, en fond, les gens les plus dangereux, pour les droits de l'homme, hein, c'est pas les gens qui disent c'est bien d'être raciste, personne ne dit que c'est bien d'être raciste, mais c'est l'endroit où on dit en fait pour l'efficacité économique, en fait les droits sociaux ça coûte trop cher. Cette idée qu'un État est une entreprise, c'est une idée un peu folle. Parce que quelle est l'entreprise qui fixe elle-même son chiffre d'affaires, par exemple? Parce que, non, mais quand on prélève les. En fait, il y a cet endroit. Mais c'est toujours cette idée que, d'une certaine manière, moi, dans le fond, je vois toujours cette idée qu'il y a les compétents et les incompétents, il y a des pauvres, il y a des riches, et que, en fait, il faut que les gens acceptent que dans la vie, y a des inégalités et qu'on n'est pas tous pareils.
2: On a parlé il n'y a pas longtemps de ces sociétés privées ou publiques qui engagent des incompétents.
0: La caquistocratie.
2: Voilà, la caquistocratie dont a parlé Georges Clooney il n'y a pas longtemps.
0: Allez vraiment chercher ce nom, ça montre beaucoup de choses et ça permet de comprendre beaucoup de choses sur le monde dans lequel nous vivons. Merci à nos invités, Swann Harlow et Emmanuel Marre, merci beaucoup.
1: Merci.
0: Ouverture du brief, ce soir, UGC de Brouckère à 19h. 19h30, 20h au Palace, et puis le film, il sortira le 30 septembre, il s'appelle donc Notre Salut, et vous pourrez y entendre notamment cette chanson. Chanson préférée de Coco. Alphaville, Big in Japan, le film s'appelle Notre Salut, merci beaucoup à tous les deux.
1: Merci beaucoup.
3: Merci.

0: in Japan, c'est pas du tout la chanson d'Alphaville qu'il y a dans le film, mais il y en a une autre d'Alphaville. Mais comme Big in Japan, c'est mieux, on a dit que c'était Big in Japan.
1: Ouais, voilà.
0: Merci beaucoup à nos invités. Marie-Agnès Baupin, ça a fait beaucoup rire quand je me trompe. Il y a Pierre Charette, il y a Éric Russon, il y a Hélène Maquet. Bonjour Hélène.
2: Oh, bonjour.
0: On s'informe, c'est le 17h.
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15: Excellent vendredi, une petite perturbation traverse le pays cet après-midi, apportant un ciel couvert sur les Flandres, un petit peu de pluie également, un ciel souvent très nuageux à couvert partout ailleurs. Le vent d'ouest-sud-ouest est sensible et même soutenu à la côte. Les températures sont de saison, elles varient de 21 à 24 degrés. Ce soir, cette perturbation se décalera au sud du Sion sans Brémeuse avec à nouveau quelques faibles pluies. À l'arrière, retour d'un temps sec et d'éclaircies depuis l'ouest, la nuit sera tout simplement variable, un peu nuageuse, avec des températures nocturnes qui s'établiront de 11 à 15 degrés. Ensuite, place à un beau week-end. Samedi, de belles éclaircies en matinée, même si quelques nuages bas feront de la résistance en Ardennes. L'après-midi, quelques nuages supplémentaires, mais ils se dissiperont déjà en fin de journée. Le vent sera modéré et les températures varieront de 18 à 22 degrés.
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0: Il est 17h, il y a Marie-Agnès dans ce studio. Pierre Charette, c'est... pourquoi c'est drôle l'humour, Pierre Charette?
16: Oui, et aujourd'hui on va répondre à la question: pourquoi expliquer une blague est souvent désespérant?
0: C'est vrai, et dans les deux sens je trouve. Éric Russon, oui. Avec vous on joue aux inconnus connus.
1: Une inconnue connue, une choriste qui, comme beaucoup de choristes, a laissé une trace que tout le monde peut chanter, mais plus personne n'entend parler d'elle après.
0: Ah là, une vraie inconnue connue. Bonjour Hélène Maquet.
2: Bonjour.
0: On s'informe, c'est le 17h.
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0: Nous sommes le 4 septembre 2026, jour de petites devinettes.
17: Alors l'huile, oui, mayonnaise, non.
2: Nous sommes le 4 septembre, la date a pas mal d'importance, même si le 3 ou le 5, ça fonctionnerait aussi. Pourquoi, à votre avis, est-ce qu'on peut utiliser de l'huile mais pas de la mayonnaise? La réponse va vous étonner. Je vous laisse réfléchir, on y reviendra dans le 17h.
0: Ben dites donc, ça c'est une question. Avant ça, cette journée du 4 septembre 2026, Hélène Maquet, vous nous la racontez.
2: Matin de petits miracles au milieu de la désolation, sous leurs chasubles rouges et leurs casques de chantier, une dizaine d'hommes tirent un autre homme de la boue grise et comme il émerge du chaos... Les cris retentissent, hissés sur le dos d'un de ses sauveteurs, l'homme est hagard. Mais dans ses yeux, on lit toute l'ampleur du miracle. Un deuxième homme est sorti vivant. Il fait partie des 900 ouvriers au Népal qui travaillaient sur des chantiers d'installation hydraulique dans la vallée, touchée la semaine dernière par la catastrophe.
0: En Belgique, le jour se lève sur une nouvelle mobilisation des enseignants à Liège.
2: Oui, une vingtaine d'écoles liégeoises sont en grève et sur le temps de midi, 250 professeurs se rassemblent sur la place Saint-Lambert. Ils dénoncent encore les mesures d'économie décidées par le gouvernement de la Fédération Wallonie-Bruxelles.
5: La colère qui était là avant les vacances est encore là, d'autant plus que nous subissons maintenant de plein fouet l'effet des réformes.
2: En Allemagne, Volkswagen, le constructeur automobile, annonce que 100 000 emplois vont être supprimés. Un accord a été trouvé avec les syndicats quand cette information tombe.
18: Bonjour, avant toute chose, cet important déploiement de policiers à Gauzé, près de Thouin, dans le Hainaut. Un homme est retranché chez lui, seul. Selon le parquet de Charleroi, il serait armé. Les négociations étaient toujours en cours ces dernières minutes.
0: Au Népal, Hélène, le miracle de ce matin semble par contre déjà loin.
2: Oui, les autorités donnent un nouveau bilan des crues, 1308 morts et 5625 disparus, dont plusieurs centaines de touristes et les ouvriers piégés sur des sites hydroélectriques. Vers 15h à Gauzé, notre journaliste envoyé sur place voit que la police replie bagages. L'homme qui s'était enfermé armé ne représente visiblement plus une menace. Comment les choses se sont-elles dénouées? Ce n'est pas très clair à l'heure qu'il est. En fin d'après-midi, on apprend qu'un drone russe a frappé le siège des services de sécurité ukrainiens à Kiev. Décidément, le miracle de ce matin est bien loin.
0: C'était le fil info de la journée. Tout de suite, on retourne au Népal. Effectivement, au Népal, où les autorités du pays appellent la communauté internationale à prendre ses responsabilités.
2: Écoutez cette déclaration du ministre des Affaires étrangères, Shishir Kanal. Il a dit quelque chose de très important après la catastrophe qui touche son pays.
19: Ce désastre devrait être vu comme un avertissement au risque que les changements climatiques font peser sur le Népal. Le Népal contribue à moins d'un dixième de pourcent aux émissions de gaz à effet de serre, alors que la contribution des nations industrialisées est significativement plus élevée. Donc le soutien du Népal ne devrait pas être vu sous l'angle de l'aide ou de la charité, mais aussi sous la perspective de la justice climatique.
2: Le soutien au Népal doit être vu sous l'angle de la justice climatique.
0: On adore ça dans le 17h. C'est quoi exactement, Hélène, du coup, la justice climatique?
2: Ah, alors pour comprendre, j'ai demandé à Arnaud Reussen.
0: À lui?
2: Lui-même. Et il a dit, oui, d'accord. Ce que c'est exactement la justice climatique, voilà ce qu'il m'a répondu.
20: Alors, s'il fallait le dire très simplement, c'est l'idée de connecter la question climatique à la question des droits humains et des inégalités sociales.
2: Des inégalités, ça veut dire quoi concrètement? Quel est le lien entre changement climatique et inégalité?
20: Alors déjà, on sait que le climat qui se réchauffe, ne va pas toucher tout le monde de la même manière. On voit bien qu'il y a des pays qui vont être beaucoup plus touchés par la montée des eaux, par exemple, que d'autres pays. En plus de ça, souvent, ce réchauffement climatique va plus toucher des personnes qui ont pourtant moins contribué au fait qu'ils se produisent. Typiquement, des pays pauvres ont émis beaucoup moins de CO2 et pourtant, il y a beaucoup de pays pauvres qui vont être touchés d'abord par les conséquences concrètes du réchauffement climatique, mais c'est vrai aussi à l'intérieur des pays. On voit bien que les petites maisons le long des rivières, occupées par des personnes plus pauvres, sont moins touchées que les villas qui sont sur les hauteurs. Et en plus de ça, on pourrait rajouter une troisième inégalité, c'est le fait que souvent, ceux qui sont les plus touchés par le climat vont avoir le moins accès au cercle de décision où vont se décider justement la façon dont on va prendre en compte ce réchauffement climatique.
2: Dans justice climatique, il y a aussi justice. Est-ce que ça veut dire que des pays pourraient réclamer des dédommagements, de l'argent?
20: Forcément, c'est une question qui va se poser. On voit déjà que le nœud des COP aujourd'hui, c'est devenu le fait que des pays qui sont en train de se développer et à qui on demande de faire plein d'efforts aujourd'hui pour se développer de manière décarbonée disent ben, « c'est pas juste que vous ne nous aidiez pas à nous développer alors que vous, vous avez pu vous développer en vous préoccupant pas du tout de cette question climatique ». Et donc, si on parle de justice, forcément, il va y avoir des questions financières de comment ceux qui ont le plus contribué vont aider ceux qui sont le plus touchés.
2: On comprend. comprend mieux ce que dit le ministre des Affaires étrangères népalais quand il dit que le soutien à son pays doit être vu en termes de justice climatique plutôt que d'aide humanitaire. C'est comme ça. Quand j'ai des conversations avec Arnaud, comme ça, à la rédaction, on parle hyper bien. Et alors, on parle super bien, comme ça, on articule bien et tout.
0: Et à la cafette, vous faites ça aussi.
2: Exactement.
0: Je vous ai croisé l'autre
2: fois. C'était un café.
0: Les enfants sont rentrés à l'école depuis 2 semaines et il y a une chose très importante dont on doit parler. Parce que dans les familles, c'est l'heure de faire le seul bilan qui a vraiment de l'importance.
2: Oui, vous l'avez peut-être entendu ce matin sur notre antenne.
4: 2 semaines après la rentrée des classes, certains se grattent déjà la tête.
0: Bah oui.
4: Les poux sont au rendez-vous.
2: Ah non ! Alors que faire avec les poux ? Comment les traiter ? Écoutez, Laure, c'est une professionnelle. Elle est épouilleuse dans un salon de coiffure spécialisé dans le Brabant wallon.
21: On attaque le soin de manière mécanique, mèche par mèche, avec le peigne. Ce qui ne part pas avec le peigne partira avec la pince à épiler.
2: Et puis il y a évidemment le peigne. Et puis il y a l'autre question. Maillot ou pas maillot ?
0: C'était donc ça.
21: Alors l'huile, oui. Mayonnaise, non.
2: Pas de mayonnaise sur les cheveux. C'est Véronique Weiz qui est allée à la rencontre de Laure. Quoi ? On va faire un quiz actualité sur les poux, mais c'est hyper bizarre. C'est pas parce que c'est vendredi qu'on peut faire carrément n'importe quoi. Eh ben si,
0: comme on
2: est vendredi, c'est un quiz récap de l'actu de la semaine. Je vous pose une question. La réponse commence toujours par le son pou.
0: Oh,
2: vous attendez la fin de l'énoncé pour donner la réponse.
0: J'en ai
2: ça,
0: déjà en
2: tout
0: tête.
2: Le monde peut jouer. On attend la fin, Jérôme. Uh-huh. Comme ça, les gens peuvent jouer,
0: Homme
2: y compris
0: Hélène.
2: Pierre, Éric, tout le monde.
16: Une somme des gens.
2: C'est exactement. Des gens Bref, c'est extrêmement rare de le voir mal à l'aise, mais c'est ce qu'il s'est passé à Bishkek, au Kirghizistan, cette semaine, lors du sommet de l'Organisation de coopération de Shanghai, mal à l'aise, quand le premier ministre indien Narendra Modi lui a dit qu'il devait, je cite, passer d'une guerre sans fin à la fin de la guerre. C'est
0: Poutine,
2: Vladimir
0: Poutine. Ça commence par pou.
2: Exactement, tendu, manifestement mal à l'aise. Il a regardé le sol et tapé des pieds suite aux propos d'une fermeté inédite de Narendra Modi sur la guerre en Ukraine. Attention. En cyclisme, Mathieu Van Der Poel a annoncé qu'il serait leader de la team des Pays-Bas au championnat du monde de cyclisme à Montréal qui ont lieu fin septembre. Mais savez-vous de qui Mathieu Van Der Poel est le petit-fils ?
16: Poulidor.
2: Exactement,
0: non,
2: Raymond Poulidor. C'est son grand-père. Et ben voilà. Attention, on cherche un homme français qui certes a décidé de soutenir le candidat à la présidentielle Jean-Luc Mélenchon, mais qui dit qu'il y a dans les rangs de la France insoumise, je cite, du sectarisme, de l'autoritarisme.
0: Philippe Poutou.
2: Philippe Poutou au JDD en début de semaine. Enfin, une dernière.
0: Ah, oh, j'aime bien votre jeu avec Pou.
2: C'est sympa, hein. L'AFSCA a lancé un rappel de produits cette semaine pour un risque de salmonelle. Il s'agit de brochettes au...
0: Poulet.
2: Au poulet, brochette de poulet marinée.
0: À la poutine, mais ça n'existe
2: non.
0: pas.
2: Brochette de poulet marinée ananas de la marque Off-Clip Just Meat, emballée dans des barquettes en plastique transparent, distribuées dans plusieurs enseignes entre le 24 et le 31 août. Service public, comment on est passé de poutine à brochette de poulet ananas ?
0: On ne sait pas, mais on l'a fait.
2: Mais c'est arrivé.
0: Vous savez quoi, ce 17h d'Hélène Maquet ? Je suis pour.
2: Il est bon.
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24: On fait un point sur vos conditions de circulation et 3 accidents en cours actuellement. Le premier sur le 429 Bruxelles-Tournai, c'est à hauteur de Froyenne en direction de Lille. La circulation se fait sur la bande d'arrêt d'urgence et via le parking. Il y a 3 véhicules qui sont impliqués. Pour le moment, on perd déjà 10 à 15 minutes. Autre accident, toujours en province de Hainaut, sur le R9, petit ring de Charleroi. C'est à hauteur de Charleroi-Nord vers la 54. La bande de droite est neutralisée. Votre circulation est ralentie. Enfin, nous avons un accident qui vient de se déclarer sur le 40 Bruxelles-Ostende à hauteur de Affligem. La bande de gauche est obstruée. Là, vous perdez 10 minutes actuellement. Alors, on fait un point sur vos ralentissements. Ralentissement, évidemment, sur le 40 dans le chantier de Votem. En direction de Bruxelles ou en direction d'Aix-la-Chapelle, vous perdez à chaque fois une bonne demi-heure. Des ralentissements aussi sur le 19 Bruxelles-Mons entre Haut-Ytre et Nivelles. Comptez sur 20 minutes supplémentaires. On jette un coup d'œil aussi sur votre circulation sur le ring de Bruxelles, compté sur une demi-heure supplémentaire entre Wezembeek et Diegem vers Strombeek, ainsi qu'entre Bercelles et Jette. Alors pour terminer, les transports en commun, il n'y a pas de difficulté particulière à vous signaler en ce moment.
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1: On me dit dans le casque que Dowie est déjà passé dans cette émission. Oui, mais vous ne le voyez pas. Ben, j'étais pas là. Éric Russon, bonjour.
30: Oui.
1: On joue aux inconnus, ouais. Connus avec vous.
30: Première galère de la saison, Jérôme. Si vous pestez souvent sur les indices que je vous propose, sachez que je peste souvent sur mes propres choix de personnalité, comme je suis tenu à un timing assez précis pour que Pierre ne doive pas couper dans sa séquence. Il m'est parfois difficile de tenir à distance tant les informations tiennent parfois dans un mouchoir.
1: Et pas grand-chose.
30: Ben oui, alors on bronne un peu, mais pas trop. Celles et ceux qui nous écoutent ne payent pas leur redevance pour écouter du vent. Donc, mon inconnu connu aujourd'hui, je vous donne son nom, tant mieux si vous la connaissez, Anouk Khalifa Pascal. Elle est française, elle est née en 1970. Et c'est en 1998 que l'on entend sa voix sur un morceau qui va devenir un énorme tube. Mais c'est bien sûr cette chanson que l'on recherche, évidemment. Les indices vont bien entendu vous guider vers la bonne réponse. Voici le premier. Voilà, I Don't Love You Anymore, Teddy Pendergrass, chanteur américain, 1950-2010, que l'on a entendu ici dans un extrait d'une chanson sortie en 77. Je ne peux pas vous dire grand-chose sur le parcours de notre inconnu, sur sa famille, ni même sur son lieu de naissance. J'ai tout essayé. Ouais, que c'est des bons indices quand même.
1: Est-ce que je l'ai ? Est-ce que je peux sortir ?
30: Oui, vous pouvez sortir, vous devez aller aux toilettes.
1: Non, c'est pas vrai.
30: Même son compte Facebook, qui compte 732 amis, dont une que nous avons en commun, je vous jure que c'est vrai, je sais juste qu'elle habite Paris. Qu'elle est née un 9 juillet, elle vient donc de célébrer ses 56 ans. Ce dont je suis sûr, c'est qu'elle a été choriste dans les années 90. Et comme toutes les choristes, elle a juste fait partie du décor. Anouk a été plus particulièrement choriste dans un groupe alternatif actif entre 1987 et 1994. Vos belles années, Jérôme. Anouk a été non seulement choriste du groupe, mais aussi petite amie du chanteur, non ?
1: Comment ça, mes belles années ?
30: Vos années de la vingtaine, de la jeunesse,
1: avancez,
30: de l'insouciance.
1: Oui, avancez, Eric.
30: Et quand le groupe a cessé ses activités, que le chanteur a entamé une carrière solo, bah, elle l'a suivi. Bah ouais, puisque c'était sa petite amie. Et donc, ce que nous cherchons est une chanson de 1998 qui fait partie de la carrière solo de ce chanteur.
1: Bah,
30: pendant
1: oui.
30: qu'il enregistrait son premier album, solo donc, Anouk enregistrait le sien, pas loin. Cet album sorti en 1997 s'intitule Automatique Calamity, un album qu'elle sort sous son unique prénom, Anouk. Voici un extrait de cet album pour peut-être vous familiariser avec sa voix.
31: Ah, bah oui, évidemment.
3: Ça fait 5 minutes que je mime la réponse à Hélène Maquet qui fait non.
2: Non, je lui dis ne me dis pas, je veux trouver.
30: Elle n'est pas forte en mime. Ce jour-là, donc, qu'on entend fait partie des 11 chansons de son unique album où elle conjugue reggae, dub, etc. Ah. Un album qui n'a rencontré, hélas, aucun succès malgré la présence du petit ami qui l'accompagne à la guitare.
3: On entend la guitare comme ça sur tout ce
30: mais aussi dans les chœurs. Juste retour des choses. Quelques infos sur le petit ami. Il est né le 21
3: petit
30: juin.
3: Indice, petite info, il a écrit qu'une chanson dans sa vie, mais personne ne le sait.
30: Voilà. Il est né le 21 juin 61. Il est donc âgé aujourd'hui de 65 ans. Il est né à Paris. Après une...
2: Est-ce qu'il n'est pas là, il n'est pas là récemment?
30: Ben, bien sûr.
3: Ça, c'est un indice. Âgé
30: de 65 ans, il est né à Paris après la sortie de son premier album solo en 98. Il en a publié 4 autres, dont le dernier en 2024. Figurez-vous que ça a pris une certaine absence sur scène. Ben, il est revenu cette année, il y a quelques jours. Il était d'ailleurs à
2: Il avait une casquette même.
3: Et Renaud lui a dédicacé une chanson.
30: Son prénom complet est José Manuel Tomás Arturo. Il est franco-espagnol. Ouais. Il a été le chanteur de ce groupe.
3: La Mano Negra.
30: Mano Negra, Malavida, sur l'album Pachanka en 88. Manu Chao fut donc le petit ami de notre inconnu connu. Écoutez, cet autre extrait de l'album de l'inconnu connu où on entend de manière plus évidente la contribution de Manu.

0: petit.
1: Voilà, ce morceau s'appelle L'étoile polaire. Vous donne la réponse. Et oui, Anouk Khalifa, la chanteuse qui a posé sa voix sur deux chansons qui portent des titres différents, mais qui compose un seul et même titre avec sous-titres, évidemment. 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La voix de Bongo Bong sur l'album Clandestino de Manu Chao en 98, c'est elle évidemment, mais elle chante aussi cette phrase que tout le monde connaît dans la seconde partie de la chanson. Mais oui, I don't love you anymore. La voix d'Anouk Khalifa Pascal nous est tellement familière. Oui. Il était dommage de ne pas vous dévoiler son identité.
2: Ah ouais, une vraie inconnue. Connue donc, Khalifa Pascal. Je ne t'aime plus, Bongo Bong avec Manu Chao. Merci Eric.
1: Avec plaisir.

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1: La voix de Anouk Khalifa Pascal, donc, hein, qui a été notre inconnu connu du jour. Merci beaucoup, Eric Russon.
2: Plaisir.
1: Pour cela.
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1: Pierre Cherette, pourquoi c'est drôle? L'humour, c'est le nom de votre chronique. Et cette semaine, vous proposez de répondre à cette question. Pourquoi expliquer une blague est souvent un long moment, mais long moment de solitude?
4: Bah oui, je pense qu'après une petite saison, il était temps de décrypter le curieux nom de cette chronique. Pourquoi c'est drôle l'humour? Alors cette phrase, pourquoi c'est drôle l'humour, est en fait tirée d'un sketch, des Guignols de l'info sur Canal+, sans doute leur plus célèbre sketch qui s'appelle... l'inexplicable. Alors, pour saisir le contexte de ce sketch, il faut savoir deux choses. Un, que les Guignols de l'info avaient l'habitude de faire ce qu'habituellement tous les patrons de chaînes déconseillent, sauf chez Canal, à savoir faire des blagues autoréférentielles sur leur propre chaîne, sur leurs émissions, sur leurs animateurs, sur leurs dirigeants, sur leurs polémiques. Canal+ passait son temps à se mettre elle-même en abîme. Et justement, deuxième chose, ce sketch va être imaginé après plusieurs polémiques qui touchent différentes émissions de la chaîne. Première polémique, c'est dans les Guignols, à cause d'un sketch où le ministre Raymond Barre finit intégralement dénudé. Deuxième polémique, c'est dans Groland, l'autre émission emblématique de Canal+, à cause d'une scène où le personnage de Michael Cull a, disons, des rapports non protégés avec un animal quelconque. Et donc, dans la vraie vie, Alain De Greff, patron emblématique des programmes de Canal, est convoqué par le CSA. Et cette convocation, les auteurs des Guignols vont s'en emparer et en tirer un sketch. Pour ceux qui l'ont jamais vu, vous imaginez. Sur une petite télévision, on est occupé de visionner le duplex du personnage de Michael Cull en train de prendre un mouton par derrière. Il va s'interrompre, remonter sa braguette et là, la cassette s'arrête avant un dézoom dans une grande salle très éclairée.
5: Michael ! Michael Cull, Sienal International.
6: Alors, monsieur De Greff, ça vous fait rire, ça?
4: Cette voix, c'est celle de la marionnette d'Hervé Bourges. C'est le président du CSA à l'époque. Il est entouré de 6 autres caciques qui forment une sorte de conseil de sages très sérieux et donc qui demandent des comptes sur ce sketch, notamment en posant très vite à Alain De Greff une question impossible.
6: Eh bien, expliquez-nous, pourquoi est-ce que c'est drôle?
4: Alors, Alain De Greff bredouille parce que c'est marrant, mais le président du CSA ne semble pas totalement satisfaire de ses explications.
6: Marrant, mais pourquoi? Expliquez-nous, nous ne sommes pas plus bêtes que d'autres et nous aimons rire aussi.
4: Nous ne sommes pas plus bêtes que d'autres, ce qui reste évidemment à prouver, mais Alain De Greff se lance alors dans une longue explication à la fois très complexe et brouillonne.
7: Décalage journaliste officiel, c'est un reportage avec toile de fond, politique CE, Michael Cull personnage, lunaire, et à la fin, l'encul un mouton.
4: Évidemment, les membres du CSA ne comprennent pas, c'est un dialogue de sourds qui s'enclenche, et le président du CSA finit par demander
6: « Mais pourquoi c'est drôle l'humour ?»
4: La question est évidemment parfaitement tautologique. Alain De Greff se relance dans une longue démonstration sur un tableau avec un marqueur où il convoque toutes ses influences, le magazine Pilote, les cartoons, Harakiri. Rien n'y fait, les membres du CSA sont toujours pas convaincus. Ils le regardent d'un air interdit et dépité. Alain De Greff, sans y croire, va finir par sortir un ultime accessoire, un chapeau de clown, et là, miracle.
7: Avec un chapeau plus évident.
6: Ah oui, voilà. Là, c'est drôle.
4: Le sketch, il est absolument parfait parce qu'il illustre un grand dialogue de sourds récurrent entre des gens qui ont voulu faire une blague dont on peut penser ce qu'on veut et des gens qui ne la comprennent pas ou exactement qui ne veulent pas la comprendre. C'est une caricature géniale, évidemment, du besoin en fait, de certains de rendre l'humour explicite, comme si l'humoriste devait fournir avec chaque plaisanterie son mode d'emploi, ses références, sa cible exacte, son degré d'ironie, éventuellement peut-être une attestation sur l'honneur précisant qu'il ne pense pas littéralement ce qu'il vient de dire. Et cette expérience de se voir sommé d'expliquer, voire pire, s'excuser d'une blague d'autres qu'Alain De Greff ou les Guignols l'ont bien survécu.
1: Pierre.
4: Je pense notamment à Guillaume Meurice, lorsque dans une chronique, il a qualifié Benjamin Netanyahu de, je le cite, sorte de nazi, mais sans prépuce. Or, évidemment, demander à un humoriste de justifier une blague, voire s'en excuser, évidemment, pour lui, pour elle, une expérience absolument désagréable, puisque ça lui demande d'abandonner le langage dans lequel il avait vocation à s'exprimer, de troquer le deuxième degré pour le premier. c'est demander à quelqu'un qui utilise l'ironie de devenir littéral, à quelqu'un qui pratique l'exagération de devenir mesuré, à quelqu'un qui utilise l'absurde de devenir soi-disant logique. Mmh. À mon sens, c'est aussi violent que d'exiger d'un mime qu'il se mette soudainement à parler. On dit souvent, c'est une citation apocryphe d'E.B. White, qu'expliquer une blague, c'est comme disséquer une grenouille. On comprend peut-être un peu mieux comment elle fonctionne, mais en attendant, elle est morte.
1: Oh, dites donc, c'est excellent. C'est excellent, hein, le fait de disséquer une blague, mais c'est comme une grenouille, hein. Effectivement, ça, c'est comme les magiciens, finalement.
4: Exactement.
1: Hein. Il ne faut rien vouloir expliquer sur ce terrain-là. Et évidemment, elle est, liste, hein, elle est longue, la liste hein, des humoristes qui sont attaqués en ce moment. J'ai vu ici les histoires sur France Inter, d'autres histoires, et on voit bah, qu'il y a dans l'air quelque chose de dangereux chez les humoristes pour certains, parce que toutes les rentrées radio semblent compliquées. Aux quatre coins de l'Europe.
2: Il faut que les humoristes parlent de leur vie et des sujets de société.
1: Intéressant.
2: C'est ce qu'on a entendu en tout cas.
1: À voir pour le moment. Merci Hélène Maquet.
8: Avec plaisir.
1: Merci Pierre Charette.
4: Je vous en prie.
1: Et bon week-end à vous. Merci Eric Russon.
2: Merci à vous.
1: Merci immense à Eviane, Sam-Marie, Agnès Baupin. Dans quelques instants, vous avez rendez-vous avec Eric Kake, Eddie Kakelbergs et les couleurs de l'info. Moi, je vais apprendre à articuler et je reviens lundi, bien évidemment. Au revoir.
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24: Madame, Monsieur, bonsoir. Ravi de vous retrouver
0: pour cette nouvelle émission de Nos couleurs de l'info. Après le journal de 18h, nous avons rendez-vous avec Thibaut Prébé. Comment se préparer au monde de demain? Comment évolue la population mondiale? Quel est l'impact de l'évolution démographique sur notre société et notre économie? C'est la question que se pose Thibaut Prébé. Dans son livre « Démographie, la bombe tranquille », il démontre que l'évolution démographique actuelle est une force majeure qui transformera profondément nos modes de vie. Et plutôt que de multiplier les mesures natalistes, il invite à un véritable état des lieux des changements à venir et à repenser nos politiques pour un monde moins peuplé et plus âgé.
5: Toujours surpris par un phénomène qui est très lisible et que personne ne veut regarder jusqu'au moment où ça pète. Hein. C'est-à-dire que, je prends l'exemple en France du seuil du renouvellement de la population qui est à 2,1, ça fait 54 ans qu'on ne l'a pas atteint. Et pourtant, quand on connaît en 2025, ce que vous avez connu il y a quelques années, c'est-à-dire plus de décès que de naissances, tout le monde tombe de sa chaise. Alors qu'au bout de 50 ans, on pourrait s'attendre à ce que ça arrive. Donc c'est vrai que cette difficulté à avoir un peu de lucidité à planifier les difficultés démographiques est assez préoccupant et commence à nous péter un peu à la gueule, si vous me permettez cette expression.
0: Et puis, à 18h30, nous retrouverons Jean-Yves Camus dans Nos bruits du monde. Nous nous entretiendrons sur la progression de l'AFD, l'extrême droite alternative pour l'Allemagne, qui va se manifester très fortement sans doute ce dimanche aux élections en Saxe-Anhalt.
8: Selon les derniers sondages, l'alternative pour l'Allemagne est à plus de 40% des suffrages. On rappelle que c'est une élection avec un tour unique à la proportionnelle. La question, en fait, c'est de savoir si elle réussira à gagner une majorité absolue au Parlement régional ou si elle n'aura qu'une majorité relative, sachant que pour l'instant, aucune formation politique n'accepte de gouverner avec elle.
0: Mais dans l'immédiat, c'est Pierre Cléré que nous retrouvons dans Le Fin Mot, où il sera question des relations entre l'Europe et les pays du Caucase du Sud.
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0: Mais avant tout cela, c'est déjà le moment de faire un point sur nos conditions de circulation avec Conrad Van de Werve. Alors Conrad, comment se passent les départs en week-end?
24: Eh bien, pas mal de ralentissements hein, ce soir est dit, notamment dans les zones en chantier. C'est le cas sur le 42 Namur-Mons, entre Chapelle-Lerlémont et Houdin, compté sur 20 minutes supplémentaires. Nous avons aussi ces ralentissements à Votem sur le 40, donc en direction de Bruxelles et en direction de Aix. Vous devez chaque fois compter sur une demi-heure supplémentaire, hein, donc prenez votre mal en patience. Alors, on va du côté de Bruxelles, puisque sur le Rhin, nous avons un accident à hauteur de Groenendael en direction de Zaventem. La banque de gauche est neutralisée, vous perdez une dizaine de minutes, avec des ralentissements aussi sur les tronçons Wezembeek-Diegem en direction de Strombeek, vous perdez une demi-heure environ. Même chose entre Bercel et Jette en direction de Zaventem. Alors je vous signale aussi cet accident sur le 40 Bruxelles-Ostende à hauteur de Affligem. La banque de gauche est neutralisée, vous perdez une demi-heure. Et on rappelle enfin cet accident sur le 429 Bruxelles-Tournai à hauteur de Froyenne, hein, c'est en direction de la France. La circulation se fait sur la bande d'arrêt d'urgence et via le parking, trois véhicules sont impliqués. Vous perdez un quart d'heure.
25: Avec le train, passez de
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27: relax vers le travail.
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0: Quelques jours après la rencontre de près de 25 pays asiatiques et du Caucase avec la Russie, la Chine, l'Inde, le Pakistan et l'Iran, c'est se passer au Kyrgyzstan dans le cadre du 25e anniversaire de l'Organisation de coopération et de sécurité de Shanghai, la question de l'absence ou de la timidité des relations entre l'Union européenne et les pays du Caucase du Sud se pose de manière plus aiguë. Des pays comme le Tadjikistan, le Turkménistan ou l'Arménie du président Nicole Pachinian, dont il va beaucoup être question, doivent revenir au cœur de nos réflexions et de nos actions européennes. C'est ce que nous dit Pierre Cléré, spécialiste du Caucase, au sein du club gaulliste du millénaire.
30: C'est les hydrocarbures de l'Asie centrale et de l'Azerbaïdjan qui permettent à l'Union européenne d'établir son mix énergétique un peu différent, dépendre moins de la Russie. Et le Caucase, c'est une zone à la fois de production, ce qui concerne l'Azerbaïdjan, mais aussi de transit. Donc, tout de suite, on voit une importance économique, stratégique pour l'Union européenne. Quand la Géorgie a eu, avec l'Union européenne, l'accord d'association, l'accord de libre-échange économique et l'accord sur les visas, C'est très important parce que ça permet aux citoyens géorgiens de venir dans les pays de Schengen sans visa et de rester pendant 3 mois. Donc, vous avez énormément, des centaines de milliers de Géorgiens qui sont venus pour étudier, pour faire du business. Et ça, c'est une influence très grande, surtout pour les nouvelles générations. Aujourd'hui, 95%, peut-être même plus, des jeunes, des gens qui ont moins de 40 ans en Géorgie, sont pro-européens. C'est quelque chose de très fort au niveau politique.
1: L'Arménie est une ancienne république soviétique. Aujourd'hui encore, la Russie reste son principal partenaire économique. Le petit pays du Caucase dépend fortement de Moscou pour son approvisionnement énergétique. Il abrite toujours une importante base militaire russe. Mais les relations entre les deux pays se sont dégradées en 2023. Cette année-là, l'Arménie a perdu le Haut-Karabagh, une région disputée avec l'Azerbaïdjan, malgré la présence de forces de la paix russe. C'est alors que le premier ministre Nikol Pachinian décide de nouer des alliances avec l'Occident. L'année dernière, l'Arménie a même adopté une loi qui ouvre la voie à une demande d'adhésion à l'Union européenne. Cette perspective déplaît à Moscou. Le Kremlin a menacé de conséquences politiques et économiques négatives si l'Arménie poursuivait son rapprochement avec l'Occident.
2: Bonsoir Pierre Cléret.
4: Bonsoir.
2: Est-ce que l'Europe a oublié de regarder pendant trop longtemps vers le Caucase?
4: Écoutez, c'est une très bonne question. Je dirais que oui. Oui, quand on regarde qui a fait la paix, qui l'a écrit, la paix entre l'Arménie et l'Azerbaïdjan, c'est Washington en août 2025. Qui a construit les rails en fait, du pays et qui en fait, ouvre le pays, l'Arménie sur d'autres horizons, c'est Ankara. Qui achète les ressources, c'est Pékin, et ce depuis 15 ans. Et enfin, qui tient les leviers de contraintes, c'est Moscou. L'Europe, ce qu'on voit, c'est qu'elle finance. Elle finance beaucoup, elle paye beaucoup, mais finalement, elle ne fait qu'observer, quoi. C'est vrai qu'aujourd'hui, on est sur des études de faisabilité, alors que d'autres, ils construisent, ils offrent beaucoup plus que ce qu'on peut offrir. Pour prendre un exemple, donc le 8 août dernier, donc le patron d'NVIDIA est venu directement donc, en Arménie pour promettre la plus grande usine d'intelligence artificielle de la région. Donc il est venu aux côtés de Pachinian, évidemment, donc il ramène des capitaux américains, des puces américaines, dans le cadre d'un mémorandum qui a été signé plus tôt avec Trump. Après, ça fait écho aussi à la visite de J.D. Vance aussi en Arménie à Erevan en février dernier, qui a annoncé des partenariats sur le nucléaire, la défense ou la tech. Alors voilà, quand nous, on organise des sommets, eux, ils avancent sur du concret. Et c'est bien ça le problème. Pour moi, il y a 3 gros problèmes au niveau européen. Tout d'abord, on n'a aucune doctrine de coercition non militaire. Et pour moi, c'est un problème alors qu'on est à l'ère du rapport de force constant, en fait. C'est-à-dire qu'on s'est donné de l'argent, on s'est signé des accords, on s'est voté des résolutions, mais rien de plus. Un exemple que je peux vous donner, c'est le 30 avril, le Parlement européen a pris une résolution critique contre l'Azerbaïdjan. La réponse ne s'est pas fait attendre. Le lendemain, le Parlement azerbaïdjanais a suspendu la coopération avec le Parlement européen. On pourrait se dire, tant mieux, et on passe à autre chose. Mais non, la Commission, elle a poursuivi comme si de rien n'était. On a eu une visite de von der Leyen en juillet. Donc on a une institution européenne qui est répudiée, une autre qui fait semblant de ne pas voir. C'est très mauvais, surtout chez un interlocuteur qui est autoritaire, il faut le rappeler, parce que pour lui, l'incohérence se lit comme étant une autorisation, comme une preuve de faiblesse. Deuxièmement, je dirais qu'on n'arbitre pas entre nos différents instruments. En soi, donc, on a donc des procédures de connectivité entre l'Europe et l'Asie centrale via le couloir du Caucase, mais on inclut en fait très peu de pays, en fait très peu de choses, alors que les autres, en fait, la Russie, la Turquie ou même les États-Unis ont beaucoup plus d'impact. Et enfin, notre argent qu'on paye, il n'amène pas beaucoup en fait, parce qu'il achète des projets, mais il n'achète pas de position. Et c'est bien ça qui est problématique. Pour vous donner un exemple sur l'Arménie, donc en 2021, on était à 19% des exportations arméniennes qui allaient vers l'Union européenne. En 2024, 8%. Donc après, on peut se dire que voilà, on finance beaucoup de choses, mais justement, économiquement, on n'est pas présent et on ne voit pas l'importance de tout cela. Donc certes, on finit par corriger tout cela, mais un peu trop tard. En soi, quand on regarde aussi en Géorgie, en 2015, c'était 28,3% des exportations du pays qui allaient vers l'Union européenne, 8,7% en 2024. Donc voilà, on n'a pas perdu la Géorgie avec l'arrivée donc, du rêve géorgien au cours de 2024. On l'a perdu bien avant. On l'a perdu économiquement, ce qui est beaucoup plus grave. Donc je dirais, pour conclure, l'Europe s'est devenue un tributaire d'une architecture qu'elle ne conçoit pas, qu'elle n'a pas conçue, qu'elle n'arrive pas à influencer. Elle exécute beaucoup de choses, elle paye beaucoup de choses, mais donc elle ne fait que payer la facture, en fait, puisqu'elle ne détient ni les clés, ni rien d'autre. Et tant que nous n'aurons pas fait la bascule, nous n'aurons pas compris qu'on est passé à une ère de coercition et de rapport de force, ben on restera le donateur généreux de la région sans en voir les conséquences positives, je vais dire.
2: Pierre Cléret, vous venez de nous citer beaucoup de domaines et beaucoup d'espaces. Arrêtons-nous par exemple sur l'Azerbaïdjan. On sait que lorsqu'il s'est agi de boycotter ou de prétendre boycotter la Russie, on s'est dit, ok, pour ce qui est du gaz russe, on va lui substituer le gaz azerbaïdjanais. Sauf que on nous ment du côté de la Commission européenne parce que la production de gaz azerbaïdjanaise ne peut pas suffire à nous fournir. L'Azerbaïdjan nous refile du gaz qu'il achète à la Russie et que nous payons très cher.
4: Écoutez, c'est plus que vrai. Donc, vous avez cité le gaz. C'est vrai qu'on avait signé, donc, en 2022, avec la guerre en Ukraine, on avait signé un mémorandum pour, d'ici 2027, avoir 20 milliards de mètres cubes de gaz d'Azerbaïdjan. Finalement, donc, aujourd'hui, les livraisons à l'Union européenne, elles ont reculé entre 2024 et 2025 de 1%, et on est à 12,8 milliards de mètres cubes. Donc, en fait, c'est 4% de nos importations, ils ne peuvent pas fournir. Et c'est dangereux, parce que justement, on fait des lois, par exemple, qui sont juridiquement contraignantes, pour la sortie du gaz russe, par exemple, au 30 septembre 2027, mais justement, on n'a pas d'alternative. En fait, c'est bien sympa, mais on dit beaucoup de choses, mais on ne fait rien. Et après, ce qu'il faut dire, c'est que le gaz qui vient d'Azerbaïdjan, c'est-à-dire qu'on a quand même 3500 km à travers des gazoducs, et ça traverse trois pays. Et surtout, on est tributaire d'Aliyev, mais aussi d'Erdogan, qui ne sont pas connus comme étant de grands démocrates. Et en fait, la pression vis-à-vis du gaz, ça a déjà existé. Il faut se rappeler en 2008, avec l'invasion russe en Géorgie, les Russes avaient déjà coupé le gazoduc BTC pour nous faire mal. En plus du fait que donc, le gaz d'Azerbaïdjan vient d'un seul gisement de Shah Deniz, qui a été mis à l'arrêt plusieurs fois. En fait. Donc, en soi, donc, qu'est-ce qu'on peut faire? Déjà, il faut être honnête avec nous. C'est-à-dire que la cible, elle ne sera pas atteinte, il faut regarder ailleurs. Et justement, donc, aujourd'hui, ce qu'on peut dire, c'est que notre gaz, au 1er avril, on était à 28% de remplissage pour tout ce qui est gaz en Europe. Donc, c'était le plus bas depuis 4 ans. Aujourd'hui, on est à 63% de remplissage, alors que la moyenne sur 5 ans est de 82% à la même date. C'est le niveau le plus bas, historiquement, depuis 2011. Et Bruxelles a déjà baissé, en fait, le seuil contraignant de 90% de remplissage, 80% de remplissage. Donc, il faut être honnête, c'est, on peut pas tout faire. On attendra évidemment la jauge des 80%, mais qu'est-ce qu'on va faire aussi après? Et moi, je dirais, l'Azerbaïdjan, c'est bien sympa, mais l'Azerbaïdjan, aujourd'hui, c'est 4% de nos importations de gaz. Mais le gaz, pour l'Azerbaïdjan, c'est quand même 51% de son budget d'État. En fait, on pourrait leur faire mal, on ne veut pas leur faire mal. On est face à un État rentier et on ne veut pas leur faire mal. Et finalement, mais ça va vraiment se retourner contre nous, je pense, dans les années à venir. Sachant qu'il y avait un objectif pour 2027, ce ne sera pas atteint, il faut le dire. Mais surtout, il faut se projeter, se demander en 2035, par exemple, qu'est-ce qu'il en sort. Et franchement, j'ai peur.
2: On avait pourtant beaucoup glosé ces dernières années en disant que la Russie perdait ou avait même perdu toute influence sur le Caucase. Ça veut dire que c'est faux?
4: Pour moi, c'est faux, en fait. C'est vrai, mais pas entièrement, en fait. Parce que c'est vrai que la Russie, remontant un peu dans le temps, c'est vrai qu'en 2020, il y avait un accord qui avait été signé entre l'Arménie et l'Azerbaïdjan, donc il devait faire un peu les gardiens de la paix. Mais en fait, ça a été effacé par l'accord du 8 août 2025 à la Maison Blanche entre Trump, Pachinian,

0: Donc, c'est 20% du territoire. Il y a une présence militaire donc sur un État qui, jusqu'en 2024, était donc vu comme étant un candidat potentiel à l'Union européenne. Donc, voilà, c'est sûr, la relation avec l'Azerbaïdjan s'est un petit peu refroidie, mais bon, ça ne veut pas dire pour moi qu'il n'y a plus de présence militaire de la Russie dans la zone. Ensuite, les contrats. On voit que les chemins de fer au niveau arménien sont possédés par les chemins de fer russes jusqu'en 2038. Au passage, c'est une entreprise qui est sous sanction de l'Union européenne depuis la guerre en Ukraine. Et là, lundi 24 août, on a Pachinian qui dit qu'il est prêt donc justement à aller plus vers l'Union européenne. Mais dans ces cas-là, ça va être très dur. Surtout aussi que la principale centrale nucléaire du pays, donc Metsamor, c'est de l'uranium qui vient de Sibérie, et donc ça montre encore une fois que la Russie a un pouvoir important. Et enfin, donc la Russie domine au niveau institutionnel entre l'Union eurasiatique ou bien les unions militaires. Donc voilà, en soi, c'est un héritage pleinement en fait stalinien, sachant que c'est Staline qui a donné l'Abkhazie, non pas à l'Arménie, mais à l'Azerbaïdjan. C'est Staline qui a fait de la Géorgie en fait un pays qui en est trois, en fait, avec l'Abkhazie et l'Ossétie du Sud. Donc voilà, on paye les conséquences de Staline. Et donc, pour moi, Moscou, elle n'a pas quitté le Caucase du Sud, loin de là. C'est que sa présence a changé de nature. Elle est moins visible, évidemment. On est moins sur le gardien, en fait, de la paix. Mais c'est tout aussi important, je pense. Il joue sur quasiment les armes sur lesquelles l'Union européenne devrait jouer, c'est-à-dire l'économie, la coercition, l'institutionnel.
1: Qu'est-ce que la guerre que Donald Trump a déclarée à l'Iran depuis février change pour toute cette région?
0: Beaucoup, je dirais beaucoup, sachant que la guerre en Iran, elle a fait sauter le socle sur lequel le Caucase du Sud reposait. Je dirais, ça pesait sur quoi? Sur la Russie qui garantissait la paix, qui était le gardien de la paix. On avait l'Iran, la frontière du Sud, qui justement verrouillait le Sud. On avait la Turquie qui contestait. Mais aujourd'hui, la Russie, la présence, elle est moins claire. L'Iran aussi. Avant, c'était le passage entre l'Azerbaïdjan et le Nakhitchevan, mais ça, c'est mort depuis le début de la guerre, en fait. Et en fait, ce qu'on voit aujourd'hui, c'est qu'avec cette guerre qui ne devrait pas finir rapidement, selon moi, le gagnant structurel, c'est qui? Ben, c'est Ankara. C'est-à-dire qu'on a un Iran effondré, une Russie enlisée. Dans ce cas-là, la Turquie est seule sur la scène et avance sur tous les tableaux. Entre un gazoduc qui relie le Nakhitchevan à la Turquie, aussi donc la ligne ferroviaire entre Kars et Diyarbakır qui permettrait donc de relier le Nakhitchevan à l'Azerbaïdjan sans passer par l'Arménie, c'est très dur. Et surtout, bah, il faut se dire un truc, c'est 2025, l'accord qui a été signé à la Maison Blanche entre l'Arménie et l'Azerbaïdjan va se terminer en 2028. Et là, on fait quoi? On fait un corridor qui devrait en fait être à quelques 50 kilomètres d'un pays en guerre, en fait, dont on ne sait pas ce qu'il adviendra dans 2 ans. Et ça va être très dur. Après, je dirais aussi, il faut regarder quoi, le 11 novembre, c'est là où la Russie et l'OTSC, donc l'Alliance de sécurité collective, va statuer sur la participation de l'Arménie dans la zone, mais que je lis en fait. L'Arménie ne veut pas choisir et Pachinian l'a bien dit encore lundi 24 août, il ne veut pas choisir. Dans ce cas-là, il faut que l'Union européenne soit plus présente en fait, soit plus présente et qu'elle crée quelque chose qui n'existe pas encore et qui a été dessiné par la Russie.
1: Il faudrait donc des accords plus fermes, il faudrait un espace collaboratif plus réel, mais pour ça, on va devoir mettre en poche quelques-uns de nos principes.
0: Bah, quelques-uns de nos principes, oui, c'est vrai, mais après, c'est une zone qui est très importante, il ne faut pas l'oublier. Si on s'intéresse au Caucase, c'est pour le Caucase lui-même, mais aussi pour ce qu'il y a derrière, en fait. Parce que d'abord, il y a évidemment l'industrie. L'Arménie, par exemple, c'est une croissance de 7% du PIB par an, mais après, aussi, le Caucase du Sud, c'est la voie d'entrée, le chemin vers la Caspienne et vers l'Asie centrale. On sait que le Kazakhstan, c'est 39% de l'uranium mondial, ce qui peut compter pour la France, par exemple. Après, c'est aussi 38,6% du manganèse mondial, 30% du chrome. L'ensemble des terres rares aussi qu'on importe en Union européenne à 98% de Chine. Et donc ça, il faudrait y penser aussi. C'est pour ça qu'il faudrait, comme vous le dites, une autre vision de la zone. parce que le Caucase du Sud,

0: c'est un axe terrestre, un axe très important. Et pour l'instant, on ne l'a pas vu, comme je l'ai dit. Deuxièmement, je dirais, après, c'est énergétique, parce qu'encore une fois, quand on a un pays comme le Turkménistan, qui en fait est le quatrième producteur mondial de gaz, et qu'on veut sortir du gaz russe, on est obligé d'y penser aussi. Il faut penser au Corée du Sud, évidemment. Et troisièmement, entre l'entremetteur azerbaïdjanais, qui a dépensé 2,9 milliards de dollars et qui a attaqué, par exemple, le Conseil de l'Europe, ou même donc l'initiative de Bakou, qui est pilotée depuis Bakou pour faire de la France un pays colonial, en fait, et pour se plaindre de l'influence française sur la Nouvelle-Calédonie, ben, il faut réagir parce qu'on est attaqué par ces pays-là. Il faut s'impliquer. Évidemment, et s'impliquer différemment, parce qu'aujourd'hui, on ne peut plus être les gentils. Donc, il faut être clair. C'est pas une question morale. Il faut pas qu'on fasse de la moralité, sachant qu'on fait déjà du business avec des autocrates, et c'est pas un problème. Mais le problème pour moi, c'est que le Caucase du Sud, comme l'Asie centrale, devraient être des partenaires. Et ces partenaires, pour l'instant, bah, soit ils ne nous regardent pas pour de bonnes raisons, soit donc en fait, bah, comme l'Azerbaïdjan, en fait, ils nous donnent du gaz, mais en tout cas, ils nous promettent de donner du gaz, et à côté, donc, ils attaquent les institutions européennes, ou bien ils attaquent même un État membre. Et ça, c'est une question de contre-ingérence aussi. C'est pour ça qu'il faudrait diplomatiquement être présent, il faudrait des institutions. Aujourd'hui, la seule institution qui existe là-bas, c'est le 3 plus 3. C'est Russie, Iran, Turquie, plus Géorgie, Arménie, Azerbaïdjan. C'est une influence russe à peine déguisée. Ça a été décidé par là aussi pour nous exclure en fait de ce jeu. Et c'est pas avec des sommets comme on a eu en mai dernier, en fait, des, certes très retentissants, les plus grands qu'on ait jamais vus dans la zone. C'est pas avec ça qu'on avancera à gérer.
1: Donc, s'il faut conclure, il faut se dire que, pour l'instant, vu depuis là-bas, nous apparaissons comme quoi? Comme des nains?
0: On apparaît comme des nains, on apparaît comme des nains et surtout comme un porte-monnaie en fait. On apparaît comme un porte-monnaie, c'est-à-dire qu'on finance beaucoup, mais on ne fait rien en fait parce qu'on ne demande rien en retour. D'autres demandent quelque chose en retour. C'est vrai, comme je l'ai dit, on a les Américains qui sont présents là-bas, qui veulent être encore plus présents, que ce soit en Arménie, en Géorgie ou même au Kazakhstan. Par exemple, donc on a les fils de Trump qui ont investi dans le tungstène local. Et donc voilà, aujourd'hui, les Européens ne sont pas présents. Il y a des demandes et surtout nucléaires. On a la main-d'œuvre, on a l'expertise, mais on n'est pas présent. Et aujourd'hui, ben, on est des partenaires sympathiques, c'est-à-dire qu'on donne des visas, on fait des sommets, etc. Mais rien de plus, quoi. Les autres donnent ce qui importe véritablement, quoi. Et aujourd'hui, je dirais, un pays comme l'Arménie, qui a de très bonnes relations avec nous, le problème, c'est qu'on leur offre du symbole et rien de plus. On leur a fait du symbole avec un sommet Union Arménie le 4 mai dernier, avec 48 chefs d'État, c'est énorme, etc. Macron est venu, il a signé dans le cadre d'Airbus, dans le cadre militaire, des choses, mais rien de plus, en fait, ça reste très maigre. Et à côté de ça, bah, l'argent vient d'ailleurs. L'argent vient d'ailleurs. Et aujourd'hui, ce qu'on peut dire, c'est que les Arméniens, par exemple, ils ont choisi l'Occident, mais l'Occident ne leur propose rien d'irréversible. C'est bien ça le problème. C'est pour cela que Pachignan a dit, je pense à soumettre la candidature de mon pays sans donner pour autant de calendrier. Parce que justement, donc, bah, il va nous mettre face au fait accompli, savoir vraiment ce que les Européens comptent faire. Ce qu'ils comptent encore une fois, faire des traités, faire des sommets, faire des déclarations larmoyantes. Ou bien est-ce qu'ils comptent véritablement donner quelque chose à Erdogan? C'est toute la question.
1: Merci pour cette mise en perspective d'une zone qui est souvent passée sous nos radars et qui pourtant, vous nous l'avez rappelé, est fondamentale. Merci Pierre Cléret.
0: Merci à vous.
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1: Et puis nous retrouvons Conrad Van de Werve au centre Perex pour un nouveau point sur nos conditions de circulation. Alors Conrad, comment ça se passe?
3: Eh bien, quand même quelques difficultés, dit ce soir, hein, notamment sur le 40 Bruxelles-Ostende avec cet accident à Affligem. Donc la bande de gauche est toujours neutralisée et cela provoque pas mal de ralentissements, hein, une heure actuellement. Alors sur le ring de Bruxelles, vous avez les ralentissements habituels. Vous perdez par exemple une petite demi-heure entre Wezenbeek et Diegem vers Strombeek, la même chose entre Bercel et Jette vers Zaventem. Alors Alors, des ralentissements, il y en a aussi dans les zones en chantier. Alors, sur la E40, nous avons aussi ce chantier de Votem qui vous ralentit dans les deux sens, vers Bruxelles et vers Aix-la-Chapelle, à chaque fois 25 à 30 minutes de perdu. Des ralentissements qui maintenant diminuent un petit peu sur le 42 Namur-Mons, entre Chapelle-Lerlémont et Oudinguny, vous perdez un quart d'heure. Et alors, on termine aussi par les suites de cet accident sur le 429 Bruxelles-Tournai. Donc, c'est à Froyennes. La circulation se fait toujours sur la bande d'arrêt d'urgence et vous perdez actuellement encore une dizaine de minutes. Avec le train, passez de
4: coincé dans les travaux
3: à
5: relax vers le travail.
1: Côté météo, c'est Olivia Rox qui nous livre, elle, les humeurs du ciel pour notre week-end.
6: Après un vendredi plutôt gris, place à un beau week-end. Ce soir, on a tout de même cette perturbation qui se décale au sud de Sion-Sambre-et-Meuse avec quelques faibles pluies. Mais à l'arrière, déjà le retour d'un temps sec, d'éclaircies depuis l'ouest. Puis la nuit sera tout simplement variable, à peu nuageuse, avec des températures nocturnes qui s'établiront de 11 à 15 degrés. Ensuite, place à ce beau week-end très attendu. Samedi, de belles éclaircies en matinée, même si quelques nuages feront de la résistance en Ardennes, et l'après-midi un petit peu plus de nuages, surtout au nord du pays, qui ensuite disparaîtront déjà en fin de journée. Le vent sera modéré, les températures varieront de 18 à 22 degrés. Quant à dimanche, une journée très ensoleillée, plus voilée l'après-midi, les températures seront en hausse, elles varieront de 22 à 25 degrés.
1: Stevie Wonder nous propose Free.

0: C'était Stevie Wonder avec Free.
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0: Restez bien avec nous. Hein. Après le journal de 18h, nous nous retrouvons pour la seconde partie de nos couleurs de l'info avec Thibaut Prébé, pour qui l'évolution démographique actuelle est une force majeure qui va transformer profondément nos modes de vie. Et il va nous donner son avis à 18h15. Et puis ensuite, dans nos bruits du monde, ce sera Jean-Yves Camus qui va nous détailler la progression quasiment inéluctable de l'extrême droite en Allemagne.
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9: Trois semaines après le début de l'incendie historique dans les Hautes-Fagne, l'heure est au premier bilan pour les scientifiques. Ils évaluent les dégâts pour les plantes et les animaux. Bart de Wever termine sa visite de 2 jours en Inde. Notre Premier ministre veut intensifier les relations économiques avec le géant asiatique, surtout dans un secteur, celui du diamant. En basket, les Belgian Cats ont débuté leur Coupe du Monde en Allemagne. Elles affrontent en ce moment la Turquie. Bonsoir à toutes et tous. 3 semaines après le début de l'incendie dans les Hautes-Fagne, quel est l'impact sur la biodiversité? Plus de 3000 hectares sont partis en fumée. Une catastrophe écologique dans un écosystème rare. Nous avons pu accompagner des scientifiques au milieu des tourbières pour faire l'état des dégâts. Bénédicte Allier, tout n'est pas perdu.
10: Dans les Fagnes, près de 3400 hectares sont partis en fumée, dont 300 avaient fait l'objet d'une restauration. Philippe Francard, attaché scientifique au SPOE.
11: Fort heureusement, dans ce secteur-là, le milieu a beaucoup mieux résisté. Mais c'est clair qu'on a perdu quand même un grand nombre de plantes et forcément des habitats qui étaient colonisés par toute une série d'espèces, des oiseaux, mais également beaucoup d'insectes, des libellules, des papillons, et leur habitat est détruit.
10: Une situation qui attriste ce scientifique.
11: J'espérais ne pas vivre ça. Ici, maintenant, il va falloir d'abord parer au plus pressé pour essayer au minimum de capitaliser ce qui avait déjà été restauré.
10: L'impact sur la faune et la flore devra dès lors faire l'objet d'un suivi régulier. Marc Herman, inspecteur général au SPOE.
12: On s'inscrit dans des dynamiques qui sont certainement de l'ordre des dizaines d'années. Si on parle de la restauration de la tourbière haute, proche de laquelle on se trouve actuellement, dans un environnement qui est en perpétuelle évolution, et on a beaucoup parlé ces derniers jours, évidemment, du changement climatique, c'est manifeste que nous devrons aussi tenir compte de cette évolution du climat sur tous les travaux de restauration à venir.
10: Un des autres enjeux concerne la reconstruction des voies d'accès, les routes et chemins, que l'incendie a aussi dégradés.
9: Bénédicte Allier avec Chloé Hanon. Et les flammes n'ont pas seulement dévasté la Belgique cet été. Des feux de forêt ont aussi sévi en France, en Espagne, en Grèce, au Portugal ou en Italie. Depuis la mi-juin, 540 000 hectares sont partis en fumée dans l'Union européenne. C'est largement supérieur à la moyenne des 20 dernières années. Ça n'était pas un fort Chabrol à Gauzé dans le Hainaut. Depuis ce matin, on pensait qu'un homme armé s'était retranché dans sa maison suite à un conflit familial. Un important dispositif policier a été déployé, mais en fait, personne ne se trouvait dans la maison. L'homme aurait quitté les lieux avant l'arrivée de la police. Depuis, il est en fuite et recherché, mais il ne serait pas armé. Ils étaient 250 ce midi sur la place Saint-Lambert dans le centre de Liège. 250 profs présents pour dénoncer les mesures d'économie décidées par le gouvernement de la Fédération Wallonie-Bruxelles. Ils viennent d'une vingtaine d'écoles de la province de Liège. Une autre manifestation est prévue jeudi prochain avec les syndicats enseignants et le collectif Mars Attack. Bart de Wever poursuit sa visite éclair en Inde. Notre Premier ministre était aujourd'hui à Mumbai. Il a rencontré les acteurs de l'industrie du diamant. Ce secteur est en plein boom en Inde et devrait avoir des retombées pour la Belgique. Hugo Devoye, ça c'est grâce à un accord de libre-échange signé en janvier dernier entre l'Inde et l'Union européenne.
13: Dans la ville de Mumbai, ce ne sont pas moins de 4,5 milliards d'euros qui sont générés par l'industrie du diamant chaque année. Un chiffre qui devrait dépasser les 10 milliards d'ici 5 ans. La baisse des tarifs douaniers entre l'Inde et l'Union européenne n'y est pas pour rien.
14: Toute réduction des droits de douane est bénéfique, elle favorise les échanges commerciaux.
13: Chintan Sanghvi travaille pour l'une des plus grandes entreprises diamantaires du monde.
14: Anvers est l'un des centres commerciaux les plus importants et nous offre un accès à l'ensemble du marché européen.
13: Un accord gagnant-gagnant, Ramakant Mikhtar est à la tête d'un laboratoire anversois installé à Mumbai depuis près de 15 ans.
15: L'Inde est un marché important. Je pense que cela va aider les tailleurs et polisseurs anversois à augmenter leur activité ici.
13: Activité favorisée, elle aussi, par la baisse des droits de douane. Les pierres polies en Belgique pourront bientôt entrer en Inde avec un tarif douanier de 2,5% contre plus de 5% actuellement. De quoi réjouir le Premier ministre Bart de Wever.
16: On peut l'utiliser comme fondement pour construire des autres relations commerciales. Donc ça, c'est un énorme avantage qu'on a déjà ici en Inde.
13: D'autres accords entre l'Inde et la Belgique en matière de défense et de renouvelables sont déjà sur la table.
9: Hugo de Waha avec les interviews à Mumbai de Antoine Védélier. Au Royaume-Uni, le parti d'extrême droite Reform UK est au cœur d'un nouveau scandale de corruption. Deux responsables du parti ont démissionné après la diffusion hier d'un reportage très compromettant. On y voit un proche collaborateur de Nigel Farage, le chef de Reform UK, proposer de contourner une loi électorale pour obtenir un don de l'étranger, Rislen Kunda.
17: La scène est filmée cet été en caméra cachée. Autour d'une table, Nigel Farage et son proche collaborateur Dan Jukes discutent avec deux hommes qu'ils croient être un riche donateur américain avec son fils. En réalité, ce sont deux journalistes infiltrés. Dans un premier temps, le faux donateur évoque un don que Dan Jukes aurait déjà utilisé.
18: J'étais ravi de pouvoir financer les sondages que vous aviez commandés.
19: Oui, c'était super, ça a marché.
17: Nigel Farage ne s'offusque pas alors que les dons étrangers sont interdits aux partis politiques. Par la suite, les deux infiltrés proposent une somme plus importante, 500 000 livres.
18: Mon père m'enverra l'argent et dès que ce sera fait, toutes ces discussions auront eu lieu, l'argent sera disponible.
17: Nigel Farage remercie. Au lendemain de la diffusion de ce film, le même Nigel Farage affirme que le parti n'a enfreint aucune loi et qu'il n'a reçu aucune somme d'origine douteuse. Dan Jukes et son collègue James Orr ont démissionné dans l'attente des conclusions d'une enquête interne. Les partis d'opposition ont porté plainte contre Reform UK auprès de la police, tandis que la commission électorale dit examiner toutes les informations conformément à son mandat.
9: Et aujourd'hui, Reform UK organisait son congrès à Birmingham en présence du français Jordan Bardella, président du parti d'extrême droite, le Rassemblement National. En Ukraine, une attaque russe a frappé le siège des services de sécurité ukrainiens en plein centre de Kiev. D'après le président Volodymyr Zelensky, le drone russe visait directement le bureau du chef de ce puissant organisme. Cette attaque a fait 9 blessés. Elle survient 2 jours avant la première visite en Ukraine des émissaires du président américain Donald Trump, Steve Witkoff et Jared Kushner. En cyclisme, Maud Van Aert a remporté la 13e étape du Tour d'Espagne. Le Belge a devancé le Français Valentin Paré-Peintre dans un sprint à deux. Au classement général, c'est l'Espagnol Enric Mas qui porte toujours le maillot rouge de leader. En basket, les Belgian Cats ont commencé leur Coupe du Monde en Allemagne. Nos basketteuses championnes d'Europe affrontent en ce moment la Turquie pour leur premier match de poule. On retrouve tout de suite en direct Pierre Capard. Et Pierre, c'est vraiment très serré.
20: Oui, effectivement, Maxime, on joue depuis 19 minutes, c'est presque la mi-temps et le score, il est de 40 à 44 en faveur de la Turquie, ici à la Max Schmeling Arena de Berlin, bien rempli pour l'occasion avec de nombreux supporters de part et d'autre et une très belle ambiance. C'est un match très équilibré jusqu'à présent, on a beaucoup marqué dans le premier carton, 26-24, le collectif belge était bien où il est, emmené par la capitaine Emma Messemann et par Julie Van Loo, très à droite à distance, 10 points et 9 points pour les deux joueuses, face à une équipe turque très physique, également à droite à distance. distance qui peut compter sur Kennedy Bork, l'américaine naturalisée qui a déjà inscrit 12 points dans cette rencontre. La Belgique a souvent mené, même de 6 points, mais les Turcs sont revenus ici en fin de première mi-temps et c'est désormais 42-44 avec un nouveau panier de Billy Massé. 2 points d'écart, il reste 1 minute à jouer dans cette première mi-temps.
9: Pierre Capard qui nous fait vivre le premier match des Belgian Caps à la Coupe du Monde en Allemagne. Bruxelles est la capitale de l'athlétisme mondial ce soir et demain. C'est le Mémorial Van Damme pour cette édition anniversaire, la 50e. Il y a une quarantaine de champions olympiques ou des champions du monde au Stade Roi-Baudouin. Parmi eux, le roi de la perche, Armand Duplantis. Vous pourrez suivre le Mémorial Van Damme dès 19h40 en télé sur Tipeee et sur Ovio. Après les festivals de musique cet été, place au festival de cinéma cet automne et ça commence aujourd'hui avec Le Brief, le film international du film de Bruxelles. Hugues Daillé nous présente cette 9e édition.
1: Chaque année, Le Brief met d'abord l'accent sur le cinéma européen. C'est donc sans surprise qu'il propose dans sa programmation plusieurs films en provenance du dernier festival de Cannes. Le film d'ouverture ce soir a remporté le prix du scénario sur la croisette. Il est franco-belge. Il s'intitule « Notre salut » et dresse le portrait d'un collabo pendant la Seconde Guerre mondiale, portrait inspiré par l'arrière-grand-père du réalisateur Emmanuel Mar. On peut aussi pointer d'autres drames très remarqués à Cannes. « Garance » de Jeanne Herry, portrait interpellant d'une alcoolique incarnée par Adèle Exarchopoulos ou encore La vie d'une femme avec l'excellente Léa Drucker. En programmant ces films d'auteur, Le Brief entend leur donner un coup de projecteur avant leur prochaine sortie en salle chez nous. Car il ne faut pas s'y tromper. À Cannes, ces films ont séduit un public de professionnels. Il leur faut maintenant partir à la conquête du grand public. Et c'est un combat difficile car cet été, si la fréquentation des salles est remontée, c'est grâce à des blockbusters hollywoodiens, Spider-Man, L'Odyssée et aussi Toy Story 5. Face à ces rouleaux compresseurs, les films européens ont du mal à se frayer une place, d'où l'utilité du Brief.
9: Et voilà quelques idées pour vous rendre dans les salles obscures. C'est la fin de ces infos. Belle soirée à notre écoute.
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0: Ravi de vous retrouver pour cette seconde partie de nos couleurs de l'info. Dans nos bruits du monde à 18h30, nous avons rendez-vous avec Jean-Yves Camus, grand spécialiste des extrêmes droites, sur la progression spectaculaire de l'AfD, Alternative für Deutschland, en Allemagne, qui va se manifester encore sans doute ici ce dimanche 6 septembre dans les élections régionales en Saxe-Anhalt. Mais avant cela, c'est Thibaut Prébé qui va nous livrer son avis quant à l'évolution démographique dans le monde et l'impact qu'elle aura, qu'elle a déjà, sur nos sociétés et nos économies. C'est dans un instant.
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0: Et puis nous retrouvons Xavier Ponsard cette fois pour un point sur nos conditions de circulation. Xavier, comment ça se passe?
22: Eh bien, Eddy, on a des ralentissements sur l'autoroute 40, l'autoroute de la mer, en quittant Bruxelles à hauteur de Affligem, avec des répercussions jusqu'à prévoir jusqu'à Grand Bigard, avec un temps de parcours qui dépasse les 50 minutes pour traverser ces bouchons, accident qui neutralise la voie de gauche dans ce secteur. Ralentissement aussi à prévoir, c'est le cas sur le ring de Bruxelles, dans les deux sens de circulation à hauteur de Zaventem, hein, ajouté entre 20 et 30 minutes, tout comme dans le secteur de Grand Bigard en direction de Zaventem. Ralentissement aussi observé sur l'autoroute 42 entre Chapelle-Lerre-les-Monts et Oudin, c'est en direction de Mons, tout comme sur l'autoroute 40 en province de Liège pour traverser une zone en chantier à hauteur de Votem.
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27: à...
33: relax vers le travail.
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0: Comment se préparer au monde de demain? Comment évolue la population mondiale et quel est l'impact de cette évolution sur notre société et notre économie? C'est la question que se pose donc Thibaut Prébé, notre invité à venir. Dans son livre « Démographie, la bombe tranquille », il démontre que l'évolution démographique actuelle est une force majeure qui va transformer profondément notre mode de vie. Plutôt que de multiplier dès lors les mesures natalistes, dit-il, il nous invite à un véritable état des lieux des changements à venir et à repenser nos politiques pour un monde moins peuplé, mais plus âgé.
34: En général, les politiques natalistes ont peu d'impact sur la fécondité ou sur le nombre moyen d'enfants par femme. Ici, qu'est-ce qu'on constate, surtout en Belgique, mais dans la plupart des pays développés, c'est qu'en fait, les couples font même moins d'enfants. Pourquoi? Parce que les conditions socio-économiques ou sociétales sont plus compliquées que prévues. Et donc, en moyenne, on le voit dans des enquêtes dans plusieurs pays, mais aussi dans des enquêtes qui ont déjà maintenant quelques années en Belgique, c'est que les couples souhaitent avoir deux enfants. Mais on voit que dans la statistique, maintenant, on est depuis maintenant quelques années en dessous de deux enfants par femme. Pourquoi? Parce que c'est compliqué de concilier la vie professionnelle et familiale. C'est de plus en plus compliqué d'avoir un accès aussi à un logement. On met aussi plus de temps à avoir un partenaire et ensuite de s'installer dans une relation stable. Donc, différents éléments qui font qu'on n'atteint pas le nombre d'enfants souhaités.
0: Bonjour Thibaut Prébé.
35: Bonjour.
0: Alors, vous êtes économiste et pourtant ce à quoi vous vous intéressez en particulier, c'est la démographie que vous surnommez la bombe tranquille. Pourquoi? Parce que, comme vous le dites, les couches pour adultes dépassent déjà celles des couches pour bébés.
35: Oui, absolument. Et puis tranquille, parce qu'en fait, je suis toujours surpris par un phénomène qui est très lisible et que personne ne veut regarder jusqu'au moment où ça pète. Hein. C'est-à-dire que je prends l'exemple en France du seuil de renouvellement de la population qui est à 2,1. Et ça fait 54 ans qu'on ne l'a pas atteint. Et pourtant, quand on connaît en 2025 ce que vous avez connu il y a quelques années, c'est-à-dire plus de décès que de naissances, tout le monde tombe de sa chaise. Alors qu'au bout de 50 ans, on pourrait s'attendre à ce que ça arrive. Donc c'est vrai que cette difficulté à avoir un peu de lucidité à planifier les difficultés démographiques est assez préoccupant et commence à nous péter un peu à la gueule, si vous me permettez cette expression.
0: Ouais, mais en même temps, ceux qui ont voulu dans l'histoire se préoccuper de gérer la démographie dans un sens comme dans l'autre ont en général provoqué des catastrophes. C'est le système chinois de l'enfant unique qui pose aujourd'hui une décroissance du nombre de Chinois. Ou alors, c'est ceux qui mettent des primes à l'encouragement et ça ne marche pas à tous les coups.
35: Oui, absolument, et c'est tout à fait la thèse de mon livre. C'est-à-dire que moi, j'aime bien dire que, contrairement à ce que les gens pensent, la démographie n'est pas une variable de sortie, c'est une variable d'entrée. Donc ce qu'il faut, c'est voir ce que la démographie a pour nous et comment on peut essayer d'adapter des systèmes de retraite, de santé, des objectifs de croissance à ce que la donne nataliste nous donne, et non pas d'essayer de la faire varier dans un sens ou dans l'autre avec des résultats qui sont systématiquement très décevant. Et donc la lucidité, c'est aussi ça, c'est d'essayer de se voir si on a des hypothèses qui ne sont pas flamboyantes, comment les accepter et réagir plutôt que fermer les yeux. Il faut du courage.
0: Comment est-ce qu'on peut vivre avec ces dynamiques? Parce que dès lors qu'on a compris inverser les flux, ça ne se fait pas en claquant des doigts. Comment est-ce qu'on peut vivre avec un monde vieillissant?
35: Déjà, le premier problème, c'est qu'il y a un problème démocratique, c'est vite agir sur l'âge de la retraite, ce qu'on n'a pas fait du tout en France. Tous nos voisins ont plus ou moins mis à 67 ans l'âge de la retraite. Nous, on nous parle encore dans le débat politique d'aller à 60 ans, et c'est un énorme sujet, un énorme problème. Le premier, c'est qu'aujourd'hui, l'âge des votants en France, par exemple, est désormais de plus de 50 ans. On est à 51 ans. Plus on va se rapprocher de l'âge de la retraite, plus les votants sont soit retraités, soit bientôt retraités, et donc on n'a pas très envie qu'on augmente l'âge de la retraite. Et en fait, paradoxalement, si on l'avait déjà mis à 67 ans, le nombre de gens concernés serait beaucoup plus faible, et il serait beaucoup plus facile d'avoir un exercice démographique apaisé. Et donc en fait, il en vient même de la survie de la démocratie d'agir sur le sujet. Et là, il faut être aussi dans quelque chose de plus joyeux, parce qu'on est toujours très négatif sur la démographie, c'est se rendre compte que ce qu'on appelait avant la vie en bonne santé n'augmentait pas. Maintenant, on parle de la vie sans incapacité, et elle augmente plus vite que l'espérance de vie. Et donc une question qu'il faut se poser aussi, c'est est-ce que maintenant à 65 ans, on est vieux ou on est simplement âgé?
0: Vraie question, vrai débat, et vrai débat de société, mais touchy. Je ne connais pas beaucoup de responsables en société, que ce soit du côté des politiques ou que ce soit du côté entrepreneurial, qui tiennent ce discours.
35: Oui, c'est un discours qui est difficile parce qu'il y a deux choses qui se rencontrent, qui sont en collision. Il y a est-ce qu'on a besoin que les gens travaillent plus longtemps? Mais il y a aussi, est-ce qu'ils en sont capables? Et enfin, est-ce qu'ils en ont envie? Et c'est vrai que dans des pays qui sont un peu désindustrialisés, où on est plutôt dans les économies de services, c'est de plus en plus facile de faire travailler les gens plus tard. Mais effectivement, par contre, faire accepter le fait qu'il n'y a pas trop le choix, alors que les gens, globalement, préfèrent être payés pour ne pas travailler que pour travailler, ce qui est également mon cas, c'est effectivement un débat qui n'est pas très agréable, mais qui pourtant a été tranché un peu partout. Et là où moi je suis inquiet, c'est que le débat qui vient sur la santé est relativement proche, mais avec une équation beaucoup plus difficile. Et donc si, quelque part, cette première étape, on n'arrive pas à la franchir, c'est quand même pas très rassurant pour la suite.
0: Vous nous rappelez que le XXe siècle s'était dopé à la croissance économique, tout simplement parce qu'il y avait une hausse démographique et donc une population disponible. Vous nous dites, donc on va devenir décroissant par obligation.
35: Oui, absolument. C'est ce qui est très intéressant, en fait, c'est que les gens pensent qu'on est dans une anomalie statistique aujourd'hui. Alors qu'en réalité, l'anomalie statistique, c'est le XXe siècle. C'est-à-dire que la croissance de la population se fait dans cette période où la mortalité a très vite baissé, avec les progrès de santé, progrès médicaux, les antibiotiques, les vaccins. Et en fait, la fécondité a mis une 20-30 ans à s'ajuster, ce qui a créé une vague très importante de population. Et donc, en fait, on a une sorte de génération un peu énorme qui a fait exploser la population mondiale, mais qui, en fait, n'est pas la norme. C'est là l'anomalie. Et ça, c'est un truc que les gens n'ont pas en tête. C'est-à-dire que, par exemple, au Moyen-Âge, de 1400 à 1800 en France, si on prend, on va dire, ce qu'on appelle un périmètre constant, c'est-à-dire qu'on ne tient pas compte de l'évolution du territoire, particulièrement à la fin de cette période, la France a une population qui a augmenté de 20%. Ce qui est en fait très faible pour 400 ans. Donc en réalité, les populations historiquement étaient assez stables, elles vont devenir assez stables pendant quelques années, puis commencer à baisser lentement. La grosse anomalie, c'est le XXe siècle. La difficulté, c'est que c'est là-dessus qu'on a bâti tout notre modèle social. Donc on n'est pas habitué à cette décroissance de la population. Et évidemment, l'idée que la population décroît, il y a plein de secteurs qui dépendent du nombre de consommateurs qui vont connaître la décroissance. Et donc c'est un nouveau monde à explorer qui est peut-être un peu moins réjouissant pour certains.
0: Question à l'économiste, est-ce que les changements dans la démographie que vous venez de nous décrire vont aussi influer sur la puissance, entre guillemets, de la situation pour les pays? J'entends que l'Asie en particulier, la Chine en particulier, sont devenus le point central, le point nodal de la géopolitique et de la géostratégie du XXIe siècle déjà. Notamment pourquoi? Parce qu'ils ont quand même une avance démographique sur nous?
35: Oui, c'est intéressant en fait, une avance démographique, oui et non, parce qu'en réalité c'est des zones où la démographie ralentit beaucoup plus vite que chez nous, mais il y a eu effectivement ce boom, parce qu'il y a aussi des très grands pays en termes de superficie, qui avaient déjà des populations élevées avant, mais qui en fait sont ralentissement très fort, vous l'évoquiez, et d'ailleurs ce qui est très amusant, c'est de se rendre compte que ces pays aujourd'hui sont rétifs au changement démographique, c'est-à-dire qu'une anecdote savoureuse est de se rendre compte que la Chine a créé la politique de l'enfant unique, et elle n'a jamais réussi à aller en dessous des 1,2, 1,3 enfants par femme. Et il a suffi qu'elle dise, maintenant vous pouvez faire 2, 3 enfants, pour tomber à un enfant par femme. Donc en fait, la Chine a obtenu l'enfant unique que quand elle n'en a plus voulu. Et donc c'est vrai que ces pays-là vont connaître une perte d'influence, aujourd'hui beaucoup liée à leur nombre, et à contrario, l'Afrique va avoir une explosion de sa population, alors qu'aujourd'hui c'est un nain géopolitique et politique, une augmentation de la population qui tient d'ailleurs moins à une fécondité très forte, parce qu'elle baisse aussi très vite, qu'au fait que les populations sont très jeunes. La part de la population en âge d'avoir des enfants dans la plupart des pays africains est énorme, ce qui veut dire que mécaniquement, son poids va monter. Donc il va y avoir effectivement une redistribution du pouvoir mondial.
0: Sur l'échelle mondiale toujours, vous nous dites qu'il n'y a pas d'augmentation sans fin et sans limite de la population mondiale, il y aura au contraire une régression. Vous nous refaites d'ailleurs allusion à Thomas Robert Malthus en disant il a théorisé le fait que l'augmentation de la population mondiale allait devenir rapidement insupportable.
35: Absolument. Alors, ce qui est très intéressant, c'est que moi, je pense qu'il faut mettre là-dedans de la joie et une vision positive. Malthus, qui objectivement avait tort, disait on ne pourra pas nourrir toutes ces personnes, et celui qui n'a pas assez de ressources pour être nourri, il ne mérite pas d'être en vie. Ce qui est quand même à la fois un peu radical, un peu daté, et totalement faux, puisque les progrès agricoles ont fait que, en fait, le rendement et la capacité à produire n'a pas été un souci. Au-delà du sujet climatique, et de la manière dont on habite notre planète, qui revient un peu sur une logique parfois malthusienne, aujourd'hui, on a un choix qui est positif. C'est-à-dire que ce qui fait qu'on fait moins d'enfants, c'est aussi la richesse des possibilités qui sont offertes aux gens, en particulier aux femmes, d'avoir un métier, une carrière qui les intéresse, des hobbies, de pouvoir changer de conjoint une fois ou plusieurs fois si elles le souhaitent, qui sont des possibilités qui, il y a 5 siècles, n'existaient pas. On avait une population exclusivement agricole où il fallait faire vite le plus d'enfants possible pour éviter de mourir de faim. Donc en fait, toutes ces possibilités de vie, tous ces parcours, offrent des opportunités et offrent des choix. Et donc ce passage du besoin d'enfant au désir d'enfant va créer naturellement des possibilités d'en faire moins. Donc je pense qu'il faut quand même se rendre compte que c'est plus un côté malthusien, c'est-à-dire la contrainte physique qui nous bloque, c'est le désir d'autre chose qui nous bloque. Et donc, quelque part, tant que ça ne devient pas un truc un peu autoréalisateur, je pense qu'il faut le voir, malgré tout, comme quelque chose de positif. Et donc, avec cette question, si c'est le progrès qui a engendré cette baisse de la fécondité, est-ce qu'il faut essayer de lutter contre? Et si oui, comment?
0: Oui, vous parlez de l'idée que ce n'est pas l'économie qui dicte la démographie, mais l'inverse.
35: Oui, absolument. Moi, je reste absolument certain de cette idée. Vous le disiez vous-même, les pays qui ont voulu manipuler leur fécondité, alors à la baisse, ça marchait très bien, puisque quand on accélère une tendance, ça fonctionne, mais l'inverser, on ne peut pas. Aujourd'hui, dans les pays développés au monde, il n'y en a plus qu'un, qui est Israël, qui a tué 2 enfants par femme. Aucun pays qui est passé sous les 2,1 enfants par femme n'a jamais réussi à remonter au-dessus. Donc il est assez clair qu'on n'est pas capable de le manœuvrer. Et là où je pense qu'il faut garder cette idée forte que on doit s'ajuster, c'est qu'en fait, le politique a envie de dire on va faire remonter la fécondité, ça évite d'augmenter les impôts, ça permet de financer les retraites. Donc quelque part, en fait, c'est une sorte d'incantation sympathique qui permettrait de ne pas voir les problèmes en face et les régler. Et donc je pense qu'il faut sortir de ça, se dire, voilà, la fécondité, c'est pas un paramètre qu'on va ajuster, donc avec l'équation qu'on a, on doit trouver des équilibres sociaux qui fonctionnent, qui sont moins agréables. On est tous d'accord pour dire que c'est plus facile d'être élu en disant qu'on va baisser les impôts et augmenter les prestations sociales. Malheureusement, s'il faut faire l'inverse pour des raisons démographiques, on n'a pas d'autre choix que de le faire. Mais après, effectivement, c'est pas très facile de se faire élire là-dessus. Donc on rentre dans une phase où le populisme a des possibilités assez fortes de trouver un écho.
0: Donc tous les discours que l'on nous tient sur PIB, croissance, Keynes aussi, une idole que vous ne partagez manifestement pas, vous parlez de l'idole des populistes, tout ça c'est du fake, c'est du discours fake?
35: En fait, je pense que c'est un manque de lucidité sur notre situation. C'est-à-dire que Keynes, c'est quoi? Keynes, c'est une idée très simple. Quand vous avez une crise, la demande privée a tendance à s'effondrer. Et dans ces cas-là, si on arrive à remplacer la demande privée par de la demande publique, c'est-à-dire des commandes, des subventions, des aides, ou même ce qu'on appelle l'hélicoptère money, c'est-à-dire faire des chèques aux gens, en fait, au lieu de licencier, ce qui va créer des gens qui ont moins de revenus, qui vont moins consommer, une spirale négative, on l'arrête tout de suite. Parce qu'on redonne de la consommation, et du coup, les entreprises n'ont pas besoin de licencier. Donc en fait, Keynes, c'est une parade brillante aux périodes de crise. Mais à force d'avoir une croissance qui baisse avec la démographie qui baisse, en fait, on a toujours l'impression d'être en crise alors qu'on ne l'est pas. Et donc, on prend des plans de relance à des situations de crise qui n'existent pas. Et on est très fort avec ça en France, avec nos 5 ou 6 de déficit, mais aux États-Unis aussi d'ailleurs, alors qu'on n'est pas en crise, et donc ça ne donne aucun résultat. Et donc moi je dis, Keynes, c'est brillantissime, mais c'est à garder pour des vraies périodes de crise. Pas juste quand on n'a pas le courage d'aller voir le lecteur et de dire, bah, notre potentiel de croissance, il est à 0,5 ou il est à 1. Il n'est pas à 2, il n'est pas à 2,5. Donc ça ne sert pas à grand-chose de stimuler quand on est au potentiel. C'est moins sexy, parce que les gens qui leur disent, nous on est un pays hyper fort, on va revenir à 3 de croissance, ça leur plaît plus. Mais la réalité est que le potentiel de croissance des économies modernes est devenu très faible, pour des raisons déjà d'innovation, c'est-à-dire qu'on a fait une grosse partie du chemin vers les améliorations qui pouvaient être faites en gain de productivité, et aussi parce que la démographie ne nous aide pas, quoi. Parce que la démographie, il faut le rappeler, le PIB, c'est de la production. Si vous avez moins de gens, il y a quand même vachement de trucs que vous devez produire en moins. Vous n'allez pas faire plus de nourriture ou plus de vêtements si votre population s'effondre. Donc on comprend quand même très bien qu'on est un peu au bout de la logique productiviste.
0: Donc ça veut dire quoi? Que, par exemple, il faut avoir une vision heureuse, moins de monde, c'est moins de pollution, moins de monde, c'est moins de problèmes. C'est pas un peu wishful thinking?
35: Moi, je pense qu'en tout cas, il ne faut pas se réjouir de situations. Il faut juste se dire que ce n'est pas nécessairement une catastrophe. Et donc, si on a des solutions très efficaces qui marchaient pour monter la fécondité, moi, j'ai absolument aucun problème. Mais ce que je pense, c'est que si ça n'existe pas, ce n'est pas une catastrophe et qu'il y aura des effets positifs. Par exemple, effectivement, si on se dit que dans 50 ans ou un siècle, le réchauffement climatique n'est pas vaincu, mais que la planète n'est pas cramée, donc on a une nouvelle équation à résoudre, bah, quelque part, si on l'entame en étant 5 ou 6 milliards sur Terre plutôt que 12, ça sera plus facile. Donc, sans être dans cette espèce de manichéisme, on va tous mourir ou on va régler ça avec de la technologie, il y a des effets assez positifs à être moins nombreux. Puis surtout, il faut se rappeler une chose, excusez-moi, il dit, à quoi sert la croissance? La croissance, ça sert à faire sortir des pays de la pauvreté. Aujourd'hui, si en Belgique, on gratte 0,2 de croissance, ça change quoi au quotidien des gens? Il faut quand même comprendre que gratter un peu de croissance, ce n'est pas une fin en soi. Il faut que ça ait un intérêt, il faut que ça ait une valeur, il faut que ça crée du confort, il faut que ça crée de la santé. L'agrégat économique en tant que tel n'a aucun intérêt. La vraie question, c'est de se dire, qu'est-ce qu'on est prêt à payer pour un peu plus de croissance? Pourquoi? Et quel est le coût? Et je pense que quand on a posé la question, on a déjà un petit peu la réponse.
0: Oui, et on abandonne, vous le dites, des indicateurs comme le PIB et d'autres pour trouver de nouveaux indicateurs économiques. Le Bhoutan avait raison avant les autres avec son bonheur national brut?
35: Ben exactement, et puis posons une question qu'on va voir très rapidement avec l'intelligence artificielle. Si on a un progrès colossal, que ça nous permet de faire un saut qualitatif, etc., est-ce que ça se voit dans le PIB? C'est une vraie question. C'est-à-dire que je vous donne un exemple. Admettons qu'on soit passé directement grâce à des progrès de la PlayStation 1 à la PlayStation 5. Les enfants sont ravis, on a des jeux beaucoup mieux, c'est formidable. On vend toujours une console qui vaut 500 euros et on vend des jeux qui probablement coûtent beaucoup plus cher à produire qu'avant. Donc on a une nette amélioration, mais ça ne se voit pas dans le prix de la production, ça ne se voit pas dans les quantités de machines vendues. Donc en fait, tout ce qui amène un progrès n'amène pas nécessairement du PIB. Et donc c'est là où si on arrive à avoir des traitements beaucoup plus efficaces qui coûtent quasiment rien pour la santé, ça fera baisser le PIB initialement, parce qu'on aura fait moins de traitements, alors des gens survivront. Donc vous voyez, il faut se dire, effectivement, la production c'est simple, si on produit rien et qu'on se met à produire beaucoup plus, ça va souvent aider des pays à sortir de la pauvreté. Une fois qu'on est des pays riches, il faut faire un peu plus de recherche de sens et un peu moins de recherche de masse comptable.
0: Démographie, la bombe tranquille, pourquoi tout va changer et comment nous y préparer? Vous le signez Thibault Prébaissé aux éditions du Rocher, merci de nous en avoir donné votre avis.
35: Merci à vous.
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0: Et nous retrouvons à présent le spécialiste des extrêmes droites, l'historien Jean-Yves Camus, qui va nous parler de la progression quasiment inéluctable en rouleau compresseur de l'extrême droite allemande, de l'AfD, Alternative für Deutschland, l'alternative pour l'Allemagne. Tout cela va se préfacer ici dans des élections régionales en Saxe-Anhalt qui vont se tenir ce dimanche et on annonce une AfD à plus de 40%.
20: Alors les seniors ne votent toujours pas AfD, mais chez les jeunes, on a des scores qui sont équivalents aux scores moyens. Et ça, c'est quelque chose qui est assez marquant. Alors, on sait que l'AfD a une politique assez agressive sur les réseaux sociaux, notamment TikTok. Il y a toujours une différence concernant le niveau de qualification. Ce sont plutôt les gens moins formés, moins qualifiés qui votent AfD. Il y a aussi une différence entre les hommes et les femmes. C'est-à-dire que c'est un électorat qui est majoritairement, nettement masculin. Ça, ça a toujours été le cas, hein, y compris avant chez les partis d'extrême droite ou d'autres. C'est plutôt un électorat masculin.
21: La coprésidente du parti, Alice Weidel, a encouragé les jeunes à s'engager au sein de la formation d'extrême droite.
24: Vous devez assumer des responsabilités politiques. La première étape pour y parvenir est une association de jeunesse performante de l'Alternative pour l'Allemagne. Nous nous en réjouissons. Je vous souhaite beaucoup de succès.
21: L'AfD est un parti radicalement anti-migrant et pro-russe. Son organisation de jeunesse est réputée plus extrémiste encore. À l'extérieur, les manifestants antifascistes dénoncent la reformation de cette organisation de jeunesse.
25: Il ne faut pas qu'une nouvelle jeunesse hitlérienne arrive. C'est ça pour moi que crée l'AfD. Nous, avec notre histoire allemande, nous ne devons pas permettre qu'une telle association se développe. C'est pourquoi il est important de faire preuve de solidarité et de résistance.
26: L'AfD a une double stratégie par rapport à ses affaires de copinage. D'un côté, le parti évoque une campagne de ses opposants et des médias. D'un autre côté, en Saxe-Anhalt, il crée une commission interne chargée de prévenir d'éventuels abus. Et un député de Magdebourg se sépare maintenant de certains collaborateurs. Il s'agit des frères et sœurs d'un de ses collègues.
28: Trois élections locales et régionales sont prévues en Allemagne. Dans au moins une d'entre elles, dans la Saxe-Anhalt, l'AfD vise la majorité absolue et pourrait diriger un Land pour la première fois. C'est donc en pleine campagne électorale que des juristes sont sortis du bois. À la mi-juillet, ils étaient 500 à signer une lettre ouverte adressée au gouvernement et au Parlement allemand. Ils sont aujourd'hui plus de 1000 signataires. Ils exigent l'ouverture de la procédure d'interdiction de l'AfD. Ils basent leur demande sur une étude indépendante publiée récemment. Après analyse de plus de 3 millions de documents, le programme du parti d'extrême droite est jugé anticonstitutionnel. Son caractère raciste est contraire à la dignité humaine et les menaces de l'AfD de poursuivre en justice ses opposants politiques sont contraires aux principes de démocratie. Mais si les preuves semblent accablantes, les partis démocratiques se montrent réticents à attaquer frontalement un parti devenu populaire. Ils préfèrent, disent-ils, battre l'extrême droite dans les urnes.
0: Bonsoir Jean-Yves Camus.
29: Bonsoir.
0: Des élections régionales en Allemagne, et on pourrait se dire, mais pourquoi diantre s'intéresser à une élection régionale, en l'occurrence en Saxe-Anhalt ? Sauf que Il y a probablement un cap historique qui va être passé en termes de score pour l'AFD, l'extrême droite alternative Deutschland.
3: Il y a effectivement un cap historique en vue ce dimanche, puisque selon les derniers sondages, l'alternative pour l'Allemagne est à plus de 40% des suffrages. On rappelle que c'est une élection avec un tour unique à la proportionnelle. L'AFD est aux alentours de 42%. La question, en fait, c'est de savoir si elle réussira à gagner une majorité absolue au Parlement régional ou si elle n'aura qu'une majorité relative, sachant que pour l'instant, aucune formation politique n'accepte de gouverner avec elle. Donc ce serait la première fois, en tout cas, que l'AFD arriverait à un tel pourcentage et aurait une possibilité réelle de gouverner un des Länder allemands.
0: Et si elle n'est pas en mesure éventuellement de le gouverner parce que les autres refuseraient, si elle n'a pas la majorité absolue de gouverner avec elle, elle bloquerait quasiment le système en obligeant à des coalitions improbables.
3: Alors effectivement, les coalitions improbables vont peut-être devenir obligatoires, si j'ose dire, dans l'optique de bloquer l'arrivée au pouvoir de l'AFD. Mais pour que ces coalitions soient possibles, il faut encore qu'un certain nombre de partis qui peuvent y participer franchissent la barre fatidique des 5%, en dessous de laquelle vous n'avez pas de représentation parlementaire. C'est le cas, par exemple, du mouvement de Sarah Wagenknecht, cette scission de Die Linke, qui se distingue du reste de la gauche radicale par une politique très ferme en matière d'immigration. Pour l'instant, 4% pour le BSW. Les Verts ne sont pas certains non plus de passer cette barre des 4%. Les libéraux, pas davantage. Donc, en fait, c'est un jeu à trois acteurs. L'AFD d'un côté, la CDU, le grand parti conservateur de gouvernement, et les sociaux-démocrates, qui ne sont pas non plus dans une forme éblouissante, non seulement en Saxe-Anhalt, mais également dans le reste du pays. D'autres scénarios sont possibles, a été évoqué notamment, je cite, une intervention du gouvernement fédéral au cas où l'AFD obtiendrait une majorité absolue et serait donc en mesure de gouverner, mais cette intervention du gouvernement fédéral, outre qu'elle est rendue extrêmement difficile par la Constitution, on ne voit pas bien de quelle nature elle pourrait être, parce qu'on est dans un scrutin démocratique et ce serait, à mon avis, faire beaucoup de mal précisément au sentiment des électeurs que de dire « l'AFD a gagné, eh bien on va inventer un tour de passe-passe pour exclure le pouvoir ».
0: Oui, d'autant plus que ce qui se passe ici à Magdebourg est très significatif, non seulement de la quasi-totalité des anciens Länder de l'Est, mais progressivement d'autres que l'on considérait comme des bastions de la République fédérale d'Allemagne, acquis plutôt alors à la droite CDU classique.
3: Ah ben c'est un petit peu l'erreur de jugement qu'ont commise beaucoup d'analystes, de penser que l'extrême droite en Allemagne, c'était les anciens Länder de l'Est, et pour faire court, que dans ces anciens Länder, le communisme avait été remplacé par une forme de nationalisme agressif, xénophobe, qui reprenait un certain nombre de codes de la République démocratique allemande, ce qui permettait de prouver au passage la fameuse théorie du fer à cheval, c'est-à-dire que les extrêmes se rejoignent. Mais c'est pas totalement la vérité, parce qu'effectivement, y compris par exemple dans cette grande région industrielle qu'est la Ruhr, l'AFD enregistre aussi des scores significatifs, sur fond là aussi de difficultés économiques, d'une part, d'autre part, d'une volonté qu'on retrouve dans à peu près tous les pays d'Europe de l'Ouest de, passez-moi l'expression, dégager tout le monde. C'est-à-dire, après avoir essayé la droite, la gauche, les gouvernements de grande coalition, qui n'étaient pas nécessairement une très bonne idée, cette volonté de renvoyer les partis traditionnels de gouvernement à l'opposition et d'essayer quelque chose d'autre dont on se dit, c'est un peu pareil en France avec le Rassemblement National. Bon, finalement, c'est pas si grave de les amener au pouvoir, parce que si on est mécontent de ce qu'ils font, eh bien, on aura toujours des élections ensuite pour s'en débarrasser. Ça veut pas dire pour autant qu'il n'existe pas un certain nombre de traits spécifiques à l'Allemagne de l'Est qui favorisent le vote pour l'AFD, mais ça, c'est une autre affaire.
0: Dans la mesure où l'on parlait de la situation des partis, on peut dire que la CDU historique, hein, le grand parti de Merkel et de Kohl, est à son plus bas. On le crédite quoi, d'une vingtaine de pourcents ?
3: Oui, effectivement, c'est à son plus bas. Il y a d'ailleurs une certaine nostalgie Merkel qui commence à s'installer en Allemagne, parce qu'il y avait au minimum un leadership incontesté de Madame Merkel, position que le chancelier Merz n'a franchement pas, c'est le moins qu'on puisse dire. Mais en même temps, Madame Merkel est aussi celle qui a énormément clivé avec sa gestion de la grande crise migratoire de 2015, qui n'a pas été pour rien dans la montée de l'AFD et du sentiment xénophobe en général, puisque à cette xénophobie, j'allais dire de principe, de refus d'accueil des requérants d'asile et des réfugiés, est venu s'ajouter le nombre d'attentats islamistes que l'Allemagne a connus, certains ayant été commis par des requérants d'asile qui avaient été accueillis et qui se sont retournés contre la population de leur pays d'accueil.
0: Oui, le fameux « Wir schaffen das », on peut le faire, prononcé par Merkel, reste un tournant difficile à avaler pour beaucoup d'électrices et d'électeurs.
3: Ça reste un tournant difficile à avaler, d'abord parce qu'on peut le faire, le nombre de personnes était considérable, et ça partait, si vous voulez, l'attitude de Mme Merkel partait d'un sentiment profondément conforme à sa morale chrétienne, dont elle ne s'est jamais départie, à savoir qu'il fallait accueillir non seulement le pauvre, mais celui qui a été persécuté. Sauf que, d'un point de vue strict de gestion des flux migratoires et de maintien de l'ordre, on soupçonnait déjà, et on a maintenant la certitude, que dans le grand flux de ceux qui sont venus, figuraient des gens qui, en fait, étaient déjà acquis à l'islam radical et qui s'étaient glissés dans la file. L'Allemagne a connu un certain nombre d'attentats, souvent avec le même modus operandi, des attentats suicides à la voiture qui fonce dans la foule, par exemple, qui sont extrêmement impressionnants et qui instaurent une, je l'ai vécu moi dans plusieurs villes où j'ai séjourné en Allemagne, une atmosphère de tension permanente, parce que vous allez au marché, vous savez qu'il y a eu des attentats contre des marchés, vous circulez sur une place, vous savez qu'il y a des voitures folles qui sont allées percuter des piétons. C'est quelque chose qui met véritablement la population sous tension, et que le discours des grands partis de gouvernement n'arrive pas à faire s'arrêter, parce que de ces attaques, il y a toujours plus, évidemment, les attaques islamistes.

0: on imagine mal le PS résiduel gouverner un jour avec LFI.
1: Alors en fait, il faudrait regarder les choses de la manière suivante. En France, il a été possible que le Parti communiste participe à une majorité de gouvernement avec le reste de la gauche, mais les ministres communistes en France ne se sont pas montrés les plus turbulents et n'ont jamais proféré le quart des attaques qui émanent de LFI aujourd'hui, et de M. Mélenchon en particulier. Pourquoi je dis ça? Parce que au fond, Die Linke, c'est pas tellement une gauche radicale qui aurait été contaminée, comme la France insoumise, par la fréquentation d'idéologues islamistes ou de groupuscules de l'extrême-gauche trotskiste. C'est véritablement la continuation du Parti communiste est-allemand, qui s'est réformé, qui n'en est pas moins resté un parti de gauche radicale, mais dans une filiation totalement différente. Filiation qui, évidemment, est problématique, parce que dans les Länder de l'Est, personne ne regrette véritablement la dictature du SED, la dictature du Parti communiste est-allemand. Mais aujourd'hui, quand on interroge les électeurs de l'AFD, ils expliquent qu'en fait, la dictature, elle n'est pas du côté de Die Linke, elle est du côté des partis du système. Par le fait même que ces partis gouvernent en coalition ou alternent au pouvoir, ils constituent, pour beaucoup d'électeurs des Länder de l'Est, une reviviscence de cette chape de plomb qui pesait sur le pays. Et d'ailleurs, on a vu un des dirigeants de l'AFD, dans une interview qu'il a donnée à un média identitaire français, très récemment, dire « mais finalement, l'État est-allemand, bon, il était évidemment totalitaire, mais il avait au moins un avantage, c'est très étonnant d'entendre ça, c'est que c'était un État national allemand, c'était un vrai État national allemand ». Pour l'AFD, aujourd'hui, l'État allemand géré par les partis du consensus démocratique, c'est une sorte de dictature du bien qui empêche l'expression des idées minoritaires. Il y a eu en plus la crise de Covid qui a laissé un certain nombre de traces. Et puis, c'est un État cosmopolite, c'est un gouvernement cosmopolite. Il encourage un certain nombre de réformes sociétales. Il continue d'accueillir des réfugiés. Ben, en Allemagne de l'Est, ça ne se passait pas comme ça, en fait. Sous couvert d'internationalisme prolétarien, d'amitié avec les peuples du tiers-monde, etc., ça n'était pas un État pluriculturel et ça n'était véritablement pas un État pluriethnique.
0: Oui, il y a à la fois donc une justification offerte par l'AFD aux électeurs de se draper dans une position victimaire, aussi parce que l'État allemand serait susceptible d'être trop interventionniste, trop scrutateur, en quelque sorte, de l'extrême droite et même de la droite de cette extrême droite, hein, Der Flügel, qui est apparemment très influent en Saxe. Et donc ça permet de dire, vous voyez, cet État ressemble à ce qu'était l'État communiste, il est intrusif.
1: Tout à fait. Alors en plus, il y a une particularité régionale de la situation économique avec un taux de chômage qui n'est pas stratosphérique quand on le compare à celui du reste de l'Allemagne, mais un chômage déguisé particulièrement fort qui masque le fait que le passage de l'économie administrée à l'économie de marché a quand même profondément changé la nature des métiers exercés, la nature des entreprises implantées, et qu'il y a eu de la casse. Or, quel qu'il donnait finalement l'État est-allemand, moyennant évidemment le prix très élevé, qu'on ne se mêle pas trop de s'opposer à lui politiquement, ben c'était une garantie de l'emploi. Alors c'était évidemment un emploi qui correspondait à l'emploi dans une économie administrée, c'est-à-dire que la productivité n'était pas véritablement la règle de conduite, mais tout le monde avait un job. Aujourd'hui, c'est plus le cas. Donc, en fait, il y a des nostalgiques, notamment parmi la population la plus âgée, qui se retrouve avec des retraites assez misérables, de l'époque où, au minimum, on était assuré d'une certaine sécurité matérielle que, naturellement, la transition vers l'économie de marché assure beaucoup moins que cette forme d'assistanat général qu'est l'économie administrée.
0: Avoir les réactions lors

0: des meetings, mais aussi sur les réseaux sociaux, Jean-Yves Camus, à propos de l'AFD, bien sûr. Il semble que ce parti soit passé du statut de parti d'opposition au système à parti de gouvernement.
1: L'AFD est un parti d'autant plus particulier en Saxe-Anhalt que, comme vous l'avez dit précédemment, la tendance qui prédomine en son sein est celle qu'on appelle Der Flügel, ce qui est d'ailleurs une sémantiquement très intéressant comme appellation, puisque ça signifie tout simplement le mouvement. C'est ce qui donne l'impression que ces gens, qui sont des nationalistes radicaux, ou très exactement des ethno-nationalistes, ce qui en Allemagne veut dire quelque chose de très précis, on choisit ce nom pour dissimuler une appellation qui ne serait pas passée auprès du tribunal constitutionnel. Der Flügel a été sommée par le tribunal constitutionnel de cesser ses activités. Elle les continue, en fait, de manière tout à fait prouvée, mais sous une forme beaucoup plus informelle. Et en fait, c'est ça aussi qui séduit l'électorat, c'est que véritablement, c'est un parti qui se distingue des autres partis politiques par le fait qu'il a sur l'immigration, sur l'identité allemande, un agenda tout à fait particulier. C'est un parti qui est favorable à la remigration, pas à la fermeture des frontières.
0: On renvoie.
1: À la remigration, c'est-à-dire au renvoi. Alors la version officielle, c'est d'abord de tous les étrangers condamnés pour des faits de criminalité. Puis ensuite, de tous les étrangers en situation irrégulière, autrement dit des clandestins. Bon, la vérité est beaucoup plus simple. On arrive au bout de l'agenda remigrationniste à expulser tous les étrangers non européens. Donc, en fait, c'est véritablement un ethno-État que l'AFD promeut. Et il y a une certaine continuité, là aussi, avec la manière dont la République démocratique allemande a traité l'épuration, c'est-à-dire d'une manière extrêmement légère. Je ne veux pas dire que l'épuration a été complète en République fédérale allemande, elle ne pouvait pas l'être. Elle ne pouvait pas remplacer l'ensemble des élites, y compris des cadres moyens. Mais en Allemagne de l'Est, ce qui est de très très curieux, très paradoxal, c'est qu'en fait la doxa officielle était que le pays avait vaincu le nazisme et avait édifié une société sans classe où il n'existait plus ni racisme, ni antisémitisme. Mais l'épuration, elle était extrêmement minime. Et quand on regarde, on a maintenant des données issues des archives, le nombre de personnes qui avaient été des cadres du NSDAP et qui sont devenues, après la guerre, des cadres du SED communiste, on se dit que quand même, il y avait un très joli tour de passe-passe. Et je pense qu'il y a une nostalgie est peut-être un mot un peu fort, mais finalement, ça ne déplaît pas à une partie de la population, cette manière de traiter le passé allemand qui n'est pas la même que l'immense culpabilité extrêmement difficile à porter que l'État fédéral, en RFA, puis dans l'ensemble de l'Allemagne, a édifié en doctrine constitutionnelle officielle.
0: Merci pour cette mise en perspective de cet enjeu qui, pour l'instant, semble être un enjeu régional, mais qui pourrait faire tache d'huile sur l'ensemble du pays et qui a aussi des échos dans d'autres pays comme les nôtres. Merci pour ces explications, Jean-Yves Camus.
1: Merci à vous.
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0: Et puis transversal demain à midi sur la première, et il va être question de la consommation d'alcool dans la foulée d'une récente décision du gouvernement fédéral, Olivier Nederland.
4: Oui, une décision qui a pas mal fait parler d'elle la semaine dernière, vous l'avez certainement entendu. Le gouvernement demande que l'avertissement « l'alcool nuit à la santé » figure dans toutes les publicités pour les boissons alcoolisées. Alors avant, le message, il était « l'abus d'alcool nuit à la santé ». Et ça, eh bien, ça ne passe pas auprès de la Fédération des Brasseurs Belges. Dans le monde politique aussi, certains estiment que l'avertissement va trop loin. C'est l'occasion de constater une nouvelle fois que la consommation d'alcool reste importante en Europe, notamment en Belgique et en France, où les jeunes commencent souvent très tôt.
5: Moi, 6 ans, volontairement, j'ai bu peut-être une gorgée de bière.
6: Et toi?
7: Vers 13 ans, je crois.
3: anniversaire comme ça, ils m'ont proposé, je dis bah oui, c'était du champagne.
6: Et est-ce que vous vous rappelez de la première sensation que vous avez eue quand vous avez bu de l'alcool ?
7: Non, moi je trouvais ça bon, mais genre la première fois ça pique un peu, on n'est pas habitué du coup à toucher à ça.
5: Ouais, ça pique plus, même des 40 degrés ça pique plus.
6: Vous avez quel âge ?
8: 16 ans.
6: Quel type d'alcool vous buvez quand vous êtes en soirée par exemple ?
8: De la bière, après un peu en famille du champagne aussi. Voilà. Et après des alcools forts un peu.
9: L'alcool fort, pas en famille.
6: Quand vous prenez un verre d'alcool, qu'est-ce que ça vous apporte ?
8: Ça fait les gens plus sociables, on est plus à l'aise avec les gens.
7: Je sais pas, c'est avec les amis, ça rend heureux, ça apaise.
4: Alors il faut tout de même souligner que globalement la consommation d'alcool a diminué chez les jeunes ces 10 dernières années, mais les moments de binge drinking, c'est-à-dire boire énormément en peu de temps, eh bien ça reste courant et ça a des conséquences. Michael Nassila dirige le groupe de recherche sur l'alcool et les pharmacodépendances à Amiens, dans le nord de la France. Il estime que les jeunes qui pratiquent le binge drinking peuvent devenir alcoolodépendants.
10: Une étude clinique qui a été menée pas loin d'ici, à Rouen, a montré chez des sujets qui ont un trouble d'usage d'alcool que ceux qui avaient eu au moins 2 épisodes de binge drinking par mois entre 18 et 25 ans avaient 3 fois plus de risques de devenir alcoolodépendants. Donc là, le lien de causalité n'est pas formellement démontré, mais on voit bien que vous augmentez le risque de développer une addiction à l'alcool avec un comportement fréquent de binge drinking à l'adolescence. Et puis on est dans un environnement où on est exposé tout le temps à la télé, sur les réseaux, dans la rue, dans le métro, partout, à des pubs sur l'alcool, donc ça devient la normalité. Faut pas négliger ça parce que les premières expériences d'une substance, ça peut aussi quand même laisser des traces. Parce qu'on s'aperçoit que ceux qui ont tendance à ressentir des effets plutôt forts, plutôt positifs, bien évidemment ont tendance à répéter le comportement et peut-être être plus vulnérables. Donc c'est vrai que ces premières expériences, elles auront lieu. Mais l'idée, c'est qu'on veut finalement montrer qu'il faut les retarder au maximum.
4: L'alcool encore trop souvent banalisé chez les jeunes, mais pas que. C'était des extraits d'un reportage de Lise Verbeek à découvrir demain à midi dans 30 minutes.
0: Et voilà, c'est déjà la fin de notre édition. Nous nous retrouverons vendredi prochain pour de nouvelles couleurs de l'info à 17h30 sur RTBF La Première. Retrouvez-nous bien sûr également sur Ovio pour écouter nos séquences en podcast. Dans un instant, rendez-vous avec Vanessa Claque pour Soir de Première, juste après les informations de 19h. Merci à Anne Moulard et Antoine Duartz pour la réalisation et la mise en onde de cette émission.
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18: Il est 19h. Valentin Lecoq, bonsoir. Plus $1,255 milliards d'euros récoltés en 4 jours. Voilà ce qu'ont rapporté les nouveaux bons d'État proposés aux Belges. Vous prêtez votre argent à la Belgique et en échange, l'État vous verse un intérêt et s'engage à vous rembourser votre capital à l'échéance. Le montant récolté est inattendu, inespéré et va donner un peu d'air aux finances publiques. L'argent pourra être utilisé pour rembourser la dette et alléger les montants que la Belgique devra emprunter sur les marchés. Une bonne nouvelle donc. Donc au regard des taux d'intérêt de plus en plus élevés. C'est dans ce contexte d'incertitude économique que le groupe allemand Volkswagen a annoncé un nouveau plan de restructuration. 50 000 emplois vont disparaître dans le monde d'ici à la fin de la décennie. Il s'ajoute aux 50 000 postes déjà supprimés en 2024. Pourtant, le groupe a réalisé près de 7 milliards d'euros de bénéfices l'an dernier. Alors, Jean-Christophe Willems, qu'est-ce qui explique cette décision ?
19: Tout d'abord, la conjoncture actuelle. 7 milliards de bénéfices, c'est 5 de moins que l'année précédente. Et 2026 ne s'annonce pas très rose puisque les ventes en Chine, un très gros marché pour Volkswagen, ont diminué de près d'un tiers sur le premier semestre. À cela, vous ajoutez une surcapacité, principalement dans ses usines européennes. Avec ses nombreuses marques, Volkswagen propose 150 modèles. C'est aussi beaucoup trop, d'autant que certains se vendent moins bien que prévu, comme la gamme électrique. Et puis, la situation économique n'est pas très bonne non plus, avec les tensions internationales, sans oublier les taxes américaines qui ont plombé les marques haut de gamme Audi et Porsche.
18: Et est-ce qu'il y a des craintes pour les autres constructeurs européens ?
19: Oui, et elles sont très présentes. Les ventes ne sont pas très bonnes. Les Chinois arrivent toujours plus nombreux et cela se ressent. Perte de 22 milliards d'euros pour le groupe Stellantis aux 14 marques l'an dernier. Perte de 11 milliards d'euros pour Renault. Et si BMW, Mercedes et même Volkswagen sont en bénéfice, ce bénéfice est en nette régression par rapport aux années précédentes. L'emploi ne semble plus garanti pour les 13 millions de salariés du secteur automobile en Europe.
18: Les explications de Jean-Christophe Willems. Nouvelle escalade en Ukraine. Une frappe russe a touché le siège des services de sécurité de Kiev. D'après le président ukrainien, le drone visait directement le bureau du chef des services de sécurité qui n'était pas présent. 7 personnes ont été blessées. L'Ukraine promet de riposter. Cette attaque survient avant la visite ce week-end en Ukraine et en Russie du président américain Donald Trump et de ses émissaires Steve Witkoff et Jared Kushner. Les Belgian Cats démarrent ce soir leur Coupe du Monde de basket disputée à Berlin. Elles affrontent en ce moment la Turquie. Pierre Capard suit la rencontre pour nous. Où en est-on, Pierre ?
20: Eh bien, Valentin, la rencontre touche à sa fin et la Belgique est devant. Elle va s'imposer après une deuxième mi-temps magistrale. C'est 87-75. Il reste 1 minute 22 secondes à jouer. C'était pourtant 45-46 au repos pour la Turquie qui avait posé pas mal de problèmes aux Cats en première mi-temps, surtout au tir à distance. Et puis la Belgique a resserré sa défense, retrouvé ses rapides et transitions offensives avec un duo explosif Emma Messemann-Julie Van Loo qui ont alimenté le marquoir. 27 points pour la capitaine et 22 points pour Van Loo. L'équipe belge est donc monté en puissance dans le troisième quart pour creuser un écart de 17 points, 71-54, écart qui a culminé même à 20 points à 7 minutes de la fin. On a donc retrouvé la grande équipe des Cats en seconde mi-temps. Elles vont s'imposer méritoirement, il reste une minute et c'est une première victoire donc pour démarrer cette Coupe du Monde. Le prochain match de la Belgique est prévu dimanche face à Porto Rico.
18: Merci Pierre, une fin de match à suivre sur RTBF Typique et sur Ovio. 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Voilà pour le journal, belle soirée.
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1: Bonjour tout le monde, bonsoir, coucou, j'espère que vous allez bien, que vous avez passé une bonne, une excellente journée à notre compagnie. C'est la soirée qui démarre sur la première, on est le 4 septembre. Alors si vous ne savez pas trop quoi faire, à part nous écouter évidemment, eh bien vous pouvez toujours aller chercher un petit gâteau quelque part, si vous trouvez encore un magasin ouvert, et vous mettez 45 bougies dessus pour fêter l'anniversaire de Beyoncé. Queen Bee, la reine des reines, est donc née le 4 septembre en 1981. Et si pas de gâteau, bah vous pouvez aussi souffler les bougies sur un pain de viande, végé par exemple, un bolo, une bonne salade ou encore de la glace au choix et même une pizza. Tant que ça vous fait plaisir, évidemment. On est aux portes du week-end avec ce nouveau soir de première. On va retrouver Marie-Van Kutsem et les Clés Médias dans quelques minutes. Analyse de l'attention et de la concentration des élèves qui diminuent et du défi dès lors que cela représente pour les professeurs pendant les heures de classe. Ensuite, vers 19h50, Diane Burgel-Vernet qui sera là pour l'économie sans détour. On va parler de l'ICE, la tristement célèbre police de l'immigration aux États-Unis. Et pour commencer, c'est Aurel San, encore une fois, featuring Yamé. Soyez les bienvenus.
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0: Orelsan sera en concert avec la première le 12 novembre à l'ING Arena à Bruxelles. C'est la même salle qu'investira Angèle, puisque son album Instinct arrive en octobre et elle sera sur scène en mars. On l'écoutera tout à l'heure, donc on aura l'occasion de reparler de son concert, mais notez que les préventes, ça a démarré ce matin. Donc ne traînez pas si vous voulez encore trouver quelques tickets. J'ai été regarder, ça tourne entre 57 et 191 euros. C'est évidemment selon la situation des places dans la salle. Les clés médias, la fragmentation de l'attention des élèves. Exposés aux écrans et aux réseaux sociaux, la concentration et l'attention des plus jeunes a bien diminué. Et c'est pas juste une manière de dire comme ça en l'air, les écrans c'est mauvais. Non, non, ça a été prouvé. Et on va essayer de comprendre pourquoi et quelle adaptation les enseignants mettent en place du coup, et bien pour garder l'attention tout au long de leur cours. On va voir ça avec Marie-Van Kutsem et ses invités sur la première. Bienvenue dans les Clés Médias.
1: Au sein de Wallonie-Bruxelles Enseignement, nous sommes favorables à l'interdiction.
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7: Bonjour à toutes et tous. L'émission du jour s'inscrit dans l'opération Parlons Solution de la RTBF consacrée à l'école. En cette rentrée scolaire, un constat qui nous intéresse dans les Clés Médias, c'est la façon dont le numérique et les écrans ont modifié nos capacités d'attention et de concentration. Celle des adultes, bien sûr, nous sommes toutes et tous concernés, mais aussi bien sûr celle des élèves d'aujourd'hui qui sont nés avec les écrans dans leurs mains. On peut le déplorer, peut-être. On peut aussi s'interroger sur ce que ça change réellement dans nos cerveaux et sur la façon dont l'école doit s'adapter. Pas pour baisser le niveau d'apprentissage, mais pour le faire évoluer. Et vous l'aurez compris, c'est ce qu'on va faire ici, essayer de comprendre et aussi réfléchir à la suite. Bienvenue à vous.
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8: Faudrait presque faire du show pour pouvoir attirer l'attention ou garder l'attention de certains élèves.
7: France Temelin, 26 ans de carrière et prof d'histoire à l'Overval.
8: Je trouve que les élèves aujourd'hui sont de plus en plus inattentifs et c'est pas de leur faute, hein, c'est vraiment des problèmes de concentration et c'est pour ça que je commence à m'intéresser beaucoup aux neurosciences aussi, à l'usage des écrans, etc. Puisqu'il y a des choses quand même qui commencent à être démontrées à ce sujet-là. On doit faire des relances d'attention. Il faudrait en faire peut-être toutes les 10 minutes. Et donc vous faites une débauche d'énergie dans ces tentatives de maintien ou de captation de l'attention.
9: Quand face à nous, on a TikTok dont les vidéos durent en moyenne 40 secondes, comment est-ce que nous, on peut ramener leur attention à la lecture d'un texte qui fait plus d'une page ou à la vision d'une vidéo qui dure plus que 10 minutes ?
7: Ces témoignages sont issus de la série des clés sur l'enseignement du mois de juin dernier. Et ce manque croissant d'attention des élèves fait partie des points qui, pour certains profs, expliquent en partie la fatigue liée à leur métier. Nous avons interrogé Julie Simonard, 20 ans de carrière, prof d'histoire dans le secondaire supérieur à Perouet. Elle constate aussi des difficultés de concentration de ses élèves et le fait qu'il faille plus de temps pour s'approprier un contenu.
10: La deuxième chose que j'observe, c'est vraiment par rapport à la représentation des contenus. J'ai l'impression qu'ils ont de plus en plus de mal à se faire naturellement des images face à un contenu écrit ou face à un contenu audio. Alors qu'ils sont confrontés à une série d'images dans leur quotidien, par voilà, le scroll, etc. Mais par contre, je trouve que naturellement, ça devient de plus en plus compliqué de se faire des images. Très concrètement, il y a 20 ans, pour une analyse complète, pour 50 minutes, je donnais 5 documents écrits et iconographiques. Et aujourd'hui, je donne 3 documents pour 45-50 minutes.
7: Avec le temps, Julie Simonard a changé de logiciel. Cela ne s'est pas fait sans mal.
10: Alors c'est sûr que ça m'a posé problème au début. C'était tout à fait déroutant. Je mettais vraiment ça sur le compte d'un profil particulier ou profil de classe particulier ou d'un contexte particulier ou tout à fait d'un problème qui venait de moi. Donc, j'étais sans cesse en train de me mettre la pression, en train de leur mettre la pression, mais c'est clair que je n'y arrivais pas. Puis en fait, au fil des années, des échanges et des constats et des discussions et des expériences, en fait, j'ai changé ma posture, j'ai adapté mes méthodes parce que je me disais qu'en fait, je menais pas le bon combat. Mon combat, ce n'était pas un combat de quantité, mais c'était un combat de qualité. Au départ, c'est problématique et on cherche le problème. Et puis après, on finit par s'adapter et à chercher plutôt les solutions.
7: Elle a ensuite mis en place une série de nouvelles pratiques.
10: Je travaille beaucoup l'apprentissage par les pairs, donc des activités pédagogiques qui permettent aux élèves d'apprendre entre eux. Tout ça doit être hyper cadré, ça permet de les rendre plus actifs. Alors autre chose, ce sont des techniques d'apprentissage un peu plus différenciées, hein. Essayer de travailler par palier de progression, que chacun essaye par des objectifs parfois un peu plus petits d'atteindre quelque chose. Ça marche aussi très bien, mais il faut toujours bien avoir en tête l'objectif final qui est le même, hein, parce qu'il ne faut pas baisser les exigences, ça c'est clair, il ne faut pas leur mentir. Mais alors aussi, ce que j'utilise de plus en plus, c'est vraiment l'usage du double codage, c'est-à-dire de soutenir l'information écrite et auditive par un support visuel qui va du coup représenter l'information de manière graphique, sous forme de dessin, de pictogramme. Et ça marche vraiment super bien.
7: Ces pistes, ces idées, cette prof d'histoire les a identifiées en effectuant des recherches, au fil des discussions avec les collègues, en testant, en suivant aussi certaines formations. Mais elle déplore que ce soit le fait d'initiatives individuelles ou en petits groupes d'enseignants motivés. La question de la formation des enseignants est, selon elle, centrale. Aujourd'hui, l'institution scolaire dans son ensemble ne tiendrait pas suffisamment compte de cette nouvelle donne, celle de méthodes d'apprentissage qu'il faut urgemment faire évoluer. Et on va parler de tout cela avec nos invités. Tout d'abord, Caroline Depeut, bonjour.
3: Bonjour.
7: Vous êtes psychiatre, autrice du livre « Je me libère des écrans ». On va essayer de comprendre sur le plan neurologique ce qui se passe avec vous. Est-ce que, pour commencer, c'est avéré, prouvé que notre niveau d'attention, et celui des élèves en l'occurrence ici, a baissé?
3: Alors, oui et non. Je vais un petit peu... Donc, en effet, on voit des études qui montrent que les capacités de contrôle attentionnel et l'inattention va augmenter avec un usage problématique des écrans, des réseaux sociaux. Mais non, dans le sens où on n'a pas encore vu de lien direct. Par exemple, que trop de réseaux sociaux, trop d'écrans pourraient créer un TDAH, un trouble de l'attention, un trouble de déficit de l'attention.
7: Donc, ça ne va pas jusque-là. Ça ne va pas jusqu'à la pathologie, mais on sent quand même quelque chose qui a évolué.
3: Voilà, qui a une difficulté à focaliser son contrôle et à le maintenir sur une monotâche monotone, une tâche seule et monotone. Il y a des corrélations avec un trouble de l'attention, mais on ne sait pas très bien dans quel sens elles vont. Est-ce que quelqu'un qui a un trouble de l'attention est très attiré par les réseaux sociaux parce que ça vient remplir son impulsivité, son besoin d'immédiateté, ou est-ce que les réseaux sociaux peuvent déclencher ça chez quelqu'un qui est fragile? Ça, c'est pas encore clair et ça doit être investigué.
7: Donc, est-ce qu'on peut se poser cette question, comment notre consommation d'écran change nos circuits neuronaux où on n'en est pas là?
3: Alors, de nouveau, les circuits neuronaux, c'est neuroplastique. On ne parle pas d'une fracture du cerveau, donc de quelque chose qui est cassé ou qui est structurellement modifié. Donc, comme c'est plastique, ça se modifie en permanence. Donc, évidemment que ça va avoir, que l'usage des réseaux et des écrans va avoir un impact sur notre neuroplasticité. Et d'ailleurs, on voit des changements. On peut voir au niveau du centre de contrôle qu'on appelle exécutif, c'est-à-dire celui qui planifie les décisions, qui permet d'anticiper, qui permet aussi de décaler les décisions. Et bien sûr, au niveau du centre de la récompense, le centre dopaminergique, on voit des changements. Mais ces changements ne sont pas structurels. Je fais un petit parallèle. Dans les chauffeurs de taxi londoniens, il y a quelques années, Londres, difficile de s'en sortir, on comparait leur hippocampe, qui est une zone du cerveau qui, pour la mémoire, mais aussi pour la localisation géographique, au moment du début de leur métier, quelques mois après, leur hippocampe était grossi après 6 mois de conduite de taxi au sein de Londres, parce qu'ils avaient besoin de ça.
7: Et aujourd'hui, avec le GPS, alors?
3: Oui, exactement, il n'y a pas d'étude, donc je ne vais pas dire qu'il n'existe pas, mais il faudrait faire une étude, parce que je pense que du coup, l'hippocampe a rediminué, on n'en a plus besoin. Et donc, c'est vraiment exactement la même chose avec l'usage des écrans. Bien sûr que ça a un impact, et qu'il faut être attentif à ça. Heureusement, cet impact, il est plastique, réversible, et on ne parle pas, en tout cas, actuellement encore, d'atteinte structurelle.
7: Est-ce que, comme la professeur Julie Simonard le disait dans l'introduction, ça peut aussi influencer la capacité à créer des images mentales?
3: Oui, c'était hyper intéressant qu'elle remarque ça, parce que intuitivement, on pourrait se dire, oui, pourquoi? Parce que c'est quoi la création d'une image mentale? C'est, on vous suggère quelque chose et vous avez un petit temps de flottement pour vous imaginer. On vous dit, on raconte une histoire le soir dans le lit, on dit, et là, le dragon arrive et le chevalier brandit son épée. Et l'enfant imagine ça, il ne le voit pas, il se dit, oui, je vois le dragon, il est vert, il est grand, il crache du feu. Alors que les écrans, ils vous livrent tout ça sans cesse, sans fin, sans vide, donc sans petit temps.
7: Donc on est moins entraîné peut-être avec une surexposition aux écrans à créer des images mentales soi-même.
3: On a moins le temps, on est moins entraîné et il y a d'ailleurs une étude préliminaire qui le montre. Chez les enfants avec un usage important des écrans, il y a en effet au niveau du résultat création de l'image mentale des résultats moins bons.
7: Mmh. Est-ce que les écrans sont la seule explication à la baisse de notre capacité de concentration ? Parce qu'on pourrait dire aussi que la société en général est plus dispersée, plus stimulante. Est-ce que ça, c'est possible que ça entre en compte aussi ?
3: Oui, tout à fait. Je pense que les écrans, il faut souvent les voir comme un facteur agrandissant, une loupe de ce qui se passe dans la société. On est dans une société qui met le multitâche en roi absolu. J'en suis la victime consentante.
7: Vous n'êtes pas la seule.
3: Voilà. Alors qu'il faut savoir que le cerveau, lui, n'est pas multitâche. On est dans une monotâche séquentielle rapide. Donc, si vous conduisez et que vous écoutez la radio, ben, vous pouvez le faire. Hein, vous ne devez pas vous arrêter maintenant sur le bord de la route. Mais par contre, s'il y a quelque chose qui vient de votre attention de la conduite, vous n'allez plus écouter. Et si vous écoutez, vous vous mettez en pilote automatique. On ne sait pas faire tout à fait deux choses à la fois. On passe de l'un à l'autre. Et plus vite et plus fort et de façon plus intense, on doit passer de l'un à l'autre, plus on fatigue notre cerveau. Mais notre société, elle, elle est multitâche. On a quand même des gros problèmes de sommeil. On voit que le temps de sommeil diminue par rapport aux années antérieures. Or, le manque de sommeil est une des raisons de troubles de l'attention, de troubles de la concentration. Et donc, on voit qu'il y a toute une série de choses dans la société. On est dans cette attention fragmentée. Et là, c'est évidemment l'intervention, entre autres, des écrans. C'est les notifications permanentes. Mmh. Et donc, on voit, il y a des études qui montrent que quand vous avez une notification, même si vous n'y réagissez pas, eh bien, il vous faudra plusieurs secondes pour revenir à votre tâche primaire. Et donc, ce switch permanent est quelque chose de totalement épuisant.
7: Mmh. Julie Simonard, qui témoignait dans l'introduction, me disait par ailleurs que les constats qu'elle fait sur l'attention de ses élèves ne diminuent en rien leur intelligence. Elle parlait plutôt, elle, d'un être humain nouveau. C'est un peu l'impression qu'elle a. Est-ce qu'on peut dire ça comme ça, Caroline De Peut ? Est-ce qu'on est plutôt maintenant face à un autre fonctionnement ?
3: Oui, et moi je trouve ça chouette de le montrer comme ça parce que on pourrait tomber dans une panique morale, comme il y en a eu à l'apparition de la télévision qui allait tous nous rendre des idiots utiles. Hein. Bon, bah, c'est peut-être le cas, mais... alors qu'effectivement, prendre ça de l'autre côté, c'est... Ben, on est face à une nouveauté et donc essayons de nous adapter tout en ne perdant pas les exigences. Elle le disait un moment, je trouve ça vraiment très juste. C'est ça qui est génial. Et en effet, on peut trouver des nouvelles façons d'enseigner parce que peut-être qu'il y a aussi quelque chose à revoir là-dedans dans la façon dont on le faisait jusqu'à présent. Elle parlait d'étapes et je trouve ça assez intéressant parce que ça vient un peu gamifier, faire une gamification, donc rendre un peu de jeu, par exemple, dans l'enseignement. Il y a des étapes, on peut atteindre l'étape suivante et donc on a une espèce de récompense d'avoir atteint cette étape. Donc on va utiliser ce cerveau de la récompense et donc plutôt que de diaboliser, il y a des livres comme ça qui s'appellent les crétins digitaux, ce qui est quand même pas très chouette comme vision de soi, de l'autre et des jeunes. On va plutôt se dire, eh bien non, on est des êtres nouveaux avec des nouveaux outils, essayons de pas nous faire déborder par ça. Comment est-ce qu'on peut utiliser ça? Comment est-ce qu'on peut utiliser le circuit de la récompense à bon escient pour l'apprentissage? C'est hyper intéressant.
0: Une attention qu'on qualifie donc de fragmentée pour les élèves et le défi que cela représente pour les profs. C'est le menu des Clés Médias de ce vendredi. On part à la recherche de solutions ensemble, suite et fin de l'épisode du jour, juste après Night Call sur la première.

0: Night Call, ce fameux morceau de Kavinsky, revisité ici pour les JO par Angèle et Phoenix qui l'accompagnent, le DJ français qui nous a quittés cet été. Alors qu'Angèle, elle, revient sur le devant de la scène, 10 ans de carrière déjà, ING Arena, deux dates chez nous à Bruxelles, les 20 et 21 mars 2027 pour Angèle. N'hésitez pas à déjà vous préoccuper des tickets puisque les préventes commencent aujourd'hui ou demain. On est toujours avec les Clés Médias. En studio, il y a Caroline Depoet, qui est psychiatre et autrice du livre « Je me libère des écrans ». Il y a également Bruno Delièvre, qui est lui chercheur en ingénierie pédagogique à l'Université de Mons. Il et elle sont les invités de Marie-Van Kutsem. Et on se replonge avec elle et lui dans la deuxième partie des Clés Médias. Focus donc sur l'attention et la concentration des élèves qui diminuent au fil du temps qui passe, au fil des années, et des difficultés dès lors croissantes pour les professeurs de garder leurs élèves avec eux motivés, concentrés tout au long de la journée. Suite et fin donc de l'épisode du jour, les Clés Médias, deuxième partie sur la première.
1: Alors pour objectiver un peu les habitudes, on va maintenant analyser quelques chiffres. L'Observatoire des droits de l'enfant de l'UNICEF a compilé une série d'études, surtout françaises, qui nous donnent un aperçu des pratiques. On en découvre les grandes lignes avec Sarah Pousset.
2: Ces études se concentrent surtout sur les enfants. Un groupe né en 2011 a ainsi été suivi jusqu'à l'âge de 6 ans. Leurs parents ont répondu à des questionnaires pour décrire leur exposition quotidienne aux écrans. Par écran, entendez ordinateur et tablette. Dans ce cas-ci, l'étude a en effet exclu la télévision et les smartphones. Résultat, un tiers de ces enfants utilisent un écran numérique à 2 ans. Cette proportion grimpe à plus de la moitié du groupe à l'âge de 5 ans et demi, dont 15% avec une intensité d'usage élevée, voire très élevée pour un dixième des enfants. Cette étude décrit des habitudes d'il y a presque 10 ans. On peut donc raisonnablement parier sur une augmentation de ces chiffres vu la démocratisation des smartphones et des tablettes. On y apprend aussi que le temps d'écran des enfants grimpe avec l'âge, 56 minutes en moyenne par jour à 2 ans, 1h20 à 3 ans et demi et 1h35 en moyenne par jour à 5 ans et demi. Une autre étude publiée en 2020 par le département de santé publique français s'intéresse au lien entre troubles du langage et exposition aux écrans. Recrutés via des cabinets de médecine générale et d'orthophonistes, les parents d'enfants atteints de troubles primaires du langage ont décrit les habitudes matinales de leurs enfants, tout comme les parents d'enfants sans troubles du langage. En analysant les réponses, les chercheurs ont constaté que les enfants qui étaient exposés aux écrans le matin avant l'école étaient 3 fois plus à risque de développer des troubles primaires du langage. Ce risque grimpe jusqu'à 6 fois plus que les autres enfants si le contenu des écrans ne fait pas régulièrement l'objet d'une discussion avec les parents. La problématique de l'exposition aux écrans ne se pose donc pas seulement en termes de quantité, mais bien aussi en termes de moments appropriés dans la journée et avec une médiation parentale nécessaire.
1: Bon, ben ça, c'est un petit rappel tout de même, hein, que ce n'est pas parce qu'on est dans un monde où le numérique est partout qu'il ne faut pas encadrer cela, évidemment, en particulier concernant les plus jeunes. Ce que vous dites aussi, Caroline Depoet, et ça vient d'être évoqué, hein, à l'attention des adultes, c'est attention, utiliser votre propre smartphone au détriment de l'échange avec l'enfant, ben, ça aussi, c'est problématique.
3: Oui, et ça a un nom, ça s'appelle la technoférence. D'abord, on n'est pas exemplaire, c'est-à-dire que si on dit à nos enfants « bah, prends pas ton smartphone, mais que nous on est toujours derrière », c'est compliqué. Mais d'autre part, ça vient vraiment être comme un objet entre soi et l'enfant. Et cet objet vient parasiter les apprentissages de l'enfant, parce qu'il n'a plus de réponse. C'est génial pour un enfant d'avoir une réponse, d'avoir une discussion, de pouvoir parler, échanger, même autour des réseaux sociaux et des écrans. Bah, si on n'a pas ça, on peut avoir des retards d'apprentissage et des retards dans le développement de l'empathie. C'est un tue-l'empathie, en fait, d'avoir cette technoférence. Et donc, soyons attentifs à ça, ça nous permet d'être exemplaires, mais ça nous permet aussi de développer des choses chez nos enfants.
1: Bruno Delièvre, vous êtes aussi avec nous depuis Mons, bonjour.
4: Bonjour.
1: Vous êtes chercheur en ingénierie pédagogique à l'Université de Mons, vous réfléchissez précisément aux apprentissages et à la façon de les faire évoluer. Est-ce que cette question de l'attention des élèves, elle n'a pas toujours agité les classes, mais simplement elle prend plus de place aujourd'hui ?
4: Alors c'est clair qu'on a tous en tête des expériences où des enseignants nous demandent ou demandent aux élèves d'être plus attentifs. Alors c'est vrai qu'aujourd'hui, avec les écrans, ce questionnement rejaillit, on va dire, de façon encore plus importante. Je voudrais dire que je suis pleinement d'accord avec les propos de Madame Depoet par rapport à tout cela. Et je voudrais juste mettre un tout petit élément complémentaire en perspective, c'est le fait que les écrans n'ont pas nécessairement transformé le cerveau, mais c'est l'environnement cognitif qui a changé. Et donc, il y a plus de sollicitations, comme vous l'avez dit, plus d'interruptions possibles, plus de passages rapides d'une activité à l'autre. Et ça a une incidence sur le cerveau, mais ce n'est pas nécessairement le cerveau qui change, en tout cas, peut-être pas à court terme. Après, à plus long terme, je ne suis pas spécialiste, mais voilà, ça pourrait arriver. Mais c'est notre environnement qui fait que notre capacité attentionnelle va varier, étant donné les stimulations.
1: Alors, une fois qu'on a bien compris, Bruno Delièvre, les balises autour de l'usage des écrans, qu'on accepte aussi qu'il y a quand même une forme d'adaptation des jeunes à cette nouvelle donne, qu'est-ce qu'on va mettre en place ? D'abord, au niveau de l'enseignant lui-même, qu'est-ce qu'il peut ou elle peut faire concrètement ? Est-ce que, par exemple, les pistes données dans les témoignages en début d'émission, ça vous parle ?
4: Oui, bien pleinement, j'allais justement dire. Je trouvais que c'était une série d'exemples qui sont tout à fait parlants et tout à fait pertinents par rapport à la manière d'envisager les choses, que je vais un tout petit peu nuancer, parce que je pense qu'il y a ce qu'il faut faire, il y a peut-être aussi ce qu'il ne faut pas faire pour ne pas tomber dans une sorte de dérive. Je vais commencer par ce qu'il faut faire peut-être. Donc d'abord, il faut protéger. Ça veut dire enlever les sollicitations. Je ne suis pas pour pleinement le fait d'interdire tout le temps et en permanence les smartphones à l'école, mais le fait qu'à certains moments, ils ne soient pas utilisables, pas utilisés pour favoriser la concentration, favoriser l'attention, favoriser la sociabilité, ça me paraît important. Donc, comment est-ce que déjà on empêche la distraction ? C'est une première chose. La deuxième, c'est comment est-ce qu'on oriente l'attention de l'élève ? C'est-à-dire, c'est qu'est-ce que l'enseignant met en place ? Et là, je trouve que les exemples qui ont été cités par l'enseignante en histoire tout à l'heure sont très parlants. C'est je mets en place des activités progressives au travers desquelles je vais attirer l'attention de l'élève sur certains objectifs à atteindre de façon peut-être plus courte et pas nécessairement sur du long terme. Et donc ça va permettre que son attention soit focalisée sur des objectifs précis. Et puis cette attention, il faut la relancer quand on voit qu'elle peut disparaître. Donc ce sont des gestes pédagogiques simples, et je pense que cette enseignante les a bien identifiés. Et puis, il y a ce qu'il ne faut pas faire, je pense, et ça c'est peut-être un risque. Je vais dire, il ne faut pas TikTokiser les cours. Ce que je veux dire, c'est qu'il ne faudrait pas reproduire la logique des plateformes, parce que en fait, il faut aussi entraîner la persistance, il faut apprendre à lire des textes longs, il faut apprendre à se concentrer de façon relativement intensive. Et donc ça ne se fait pas si on copie ce que les plateformes nous incitent à faire. Et donc là, l'enseignant, il doit être attentif d'une part, bien sûr, à essayer de trouver des stimulations pertinentes pour que l'élève ait l'occasion de renforcer sa manière d'être attentif. Mais il ne faudrait pas que ça devienne une espèce de séquence permanente, comme on peut en voir sur plein de plateformes, mais aussi l'inciter, lui apprendre à se concentrer, et c'est important de faire un effort de concentration.
1: Est-ce qu'aujourd'hui, ce problème, il est pris à bras-le-corps par la Fédération Wallonie-Bruxelles ? Est-ce que, par exemple, il y a une attention à ces questions de changement de méthode nécessaire, bien utile, dans la formation des enseignants ?
4: Alors, je dirais globalement, pour moi, la formation des enseignants, c'est bien son objectif principal. Alors, si on parle plus spécifiquement des écrans, là, je vais être plus critique par rapport à la manière dont ça se passe, et je vais citer un exemple que je cite tout le temps, qui est celui que, là, depuis 2016, et grâce au pacte, on a pu mettre en place une stratégie numérique pour l'enseignement pour les enfants de 3 à 15 ans. En ont émergé des compétences numériques pour les enfants de 3 à 15 ans qui sont mises maintenant en application jusqu'à la première année du secondaire. Enfin, c'est la première année où ça apparaît dans le secondaire. Mais il n'existe pas l'équivalent pour la formation des enseignants. Donc aujourd'hui, on dit comment former les élèves, mais il n'y a pas de référentiel de compétences. Ça ne veut pas dire qu'on ne le fait pas, ça ne veut pas dire que les gens ne le font pas. Ça veut juste dire que ce n'est pas cadré.
1: C'est ça, il n'y a pas de prise en charge globale.
4: Voilà.
1: Et de prise de conscience aussi du problème de manière globale, du coup.
4: Si, je crois que la prise de conscience est là, mais je pense que la mise en pratique politique et puis après sur le terrain, elle n'est pas uniforme. Et donc, pour moi, ça crée des inégalités, dans le sens où certains enseignants vont le faire, certaines hautes écoles vont le faire, certaines formations vont le faire, mais pas tous. Et donc, nos enfants vont se retrouver avec des enseignants qui ne seront pas tous formés à développer les compétences qu'on exige qu'ils puissent exercer eux-mêmes.
1: C'est ça, et donc là, on en vient aussi à cette question de la motivation de certains enseignants qui décident de prendre le problème à bras-le-corps, on en parlait aussi dans l'introduction, et puis d'autres qui suivent simplement ce qu'ils ont fait jusqu'ici. Il faudrait donc de la formation continue. qu'est-ce qu'on peut mettre en place? Parce qu'on a aussi des professeurs qui peut-être eux-mêmes sont en difficulté avec les écrans. Qu'est-ce qu'on met en place dans un monde idéal pour faire évoluer la situation?
4: Mais d'abord, la formation continue et s'en empare. La formation initiale, comme je vous l'ai dit partiellement, puisque ces référentiels n'existant pas, il n'y a pas d'exigence de la part de la formation initiale de former tous les enseignants de la même manière. Donc moi, je crois que ce qu'il faudrait, c'est que, clairement, puisque ces compétences doivent être développées par les enfants, en gros, les écoles doivent s'assurer que dans tous les établissements, il y ait des enseignants qui soient suffisamment formés que pour développer ses compétences de façon, on va dire, pertinente avec les enfants. Après, la question de la formation initiale, pour moi, elle est cruciale et c'est là que ça doit se faire. Mais évidemment, vous imaginez former des enseignants maintenant, avant qu'ils ne soient dans les classes et avant qu'ils ne soient dans toutes les classes, ça va encore nous prendre beaucoup de temps. Mais tant que ça ne sera pas fait, il n'y aura pas d'harmonisation de tout cela. Donc, je crois qu'on en reste aujourd'hui, tant que ça n'existe pas au niveau de la formation initiale, à des choix d'école, à des choix de personnes, à des choix de pouvoir organisateur. Alors, ils le font, hein. Mais comme vous le disiez très bien, je pense que ça reste quelque chose que tout le monde ne doit pas nécessairement suivre et auquel il doit s'atteler.
1: Donc, un mot des outils peut-être aussi, parce qu'on entend que de nombreuses écoles sont équipées aujourd'hui de tableaux numériques. Est-ce que ça, par exemple, c'est intéressant selon vous?
4: Alors, de toute façon, pour moi, l'outil, je ne vais pas dire il n'a pas d'importance, c'est toujours la manière dont vous utiliserez l'outil qui fera qu'il a un bénéfice ou non. On va reprendre l'exemple des écrans. En fait, pour moi, la question des écrans en tant que telle, elle ne veut rien dire. Si on prend le temps d'écran, ça n'a pas de sens de dire que 2 heures d'écran chez un enfant, c'est 2 heures d'écran chez un autre enfant ou chez un adulte. C'est qu'est-ce qu'on fait pendant ces 2 heures d'écran? Donc, un tableau numérique, si on l'utilise comme un tableau classique, qu'est-ce qu'il apporte? Si on l'utilise avec ses capacités interactives qui va permettre de dynamiser une présentation que l'on va réaliser, que l'on veut présenter aux élèves, à ce moment-là, il a du sens. Donc, ces outils numériques, ils peuvent apporter une plus-value, mais l'enseignant doit en avoir conscience, donc doit être formé, et puis après, il doit l'utiliser pour que ça bénéficie aux enfants dans l'objectif d'atteindre un certain nombre et de développer un certain nombre de compétences chez l'élève. C'est pas un jeu, en fait. Je veux dire, c'est pour atteindre des objectifs précis et que ces outils aident à atteindre ces objectifs.
1: Et cette concentration à long terme dont vous parliez, elle est essentielle à l'apprentissage. Ça, c'est quelque chose qui est prouvé et qui est aussi nécessaire finalement au développement de la pensée à plus long terme.
4: Évidemment. Pour toutes nos capacités de rédaction, de réflexion, oui, on le voit aujourd'hui. Hein, on lit les journaux sur base de poste et on ne lit plus d'articles nécessairement longs. Quels sont les gens qui lisent encore pendant longtemps un ouvrage de façon assidue? Il y en a de moins en moins. Nos habitudes liées à notre environnement font qu'on lit pas moins, mais beaucoup plus vite de petites informations qui sont parcellaires et pas nécessairement approfondies. On doit sans doute aussi revenir à ça. C'est pas incompatible, hein. C'est compatible, je pense. Mm-hmm.
1: Caroline De Poyt, sur cette question de la TikTokisation des cours, hein, parce que je vous voyais réagir, qu'est-ce que ça vous évoque, vous?
3: Oui, je suis vraiment d'accord. Parce... En fait, ce que ça m'évoque, c'est qu'on a 2 types d'activités dans le cerveau. On a des activités qui sont faciles, agréables, rapides, sans coût cognitif. TikTok. Mm-hmm. On doit rien faire, on n'a que le pouce à bouger, l'algorithme nous sert ce qu'on adore, on n'a aucun effort à fournir. Et puis, il y a d'autres types d'activités qui sont à plus long terme, qui n'ont pas de récompense rapide, qui demandent un coût cognitif, genre étudier pour ses examens. Et pourtant, c'est absolument nécessaire qu'on se rende compte que ce 2e type d'activité, même s'il est moins plaisant à court terme, nous donne beaucoup d'avantages à long terme. Et donc, si on tombe tous dans ce piège, comme monsieur l'appelle, de la tiktotisation, on perdra alors complètement cette petite appétence pour les autres types d'activités qui pourtant, après, quelle fierté quand on a étudié pour un examen.
1: C'est peut-être ça, en fait, qu'il faut faire passer aux élèves aujourd'hui, c'est leur montrer que l'effort en vaut la peine.
3: Oui, et qu'il faut parfois s'accrocher, et que c'est chouette, et que ça nous amène à quelque chose, et que ça passe par du désagréable. Et c'est vrai qu'on est dans une époque et une vie où la frustration, on n'aime pas ça, mais en fait, la frustration, ça fait partie de la vie. Et donc, ouais, parfois, il faut un peu s'accrocher, mais c'est bien, ça nous apportera quelque chose à plus long terme.
0: Que retenir de tout cela? D'abord, qu'on observe effectivement une baisse de l'attention. Pas pathologique, pas définitive, pas imputable à 100% aux écrans, mais elle est là et elle est plus sociétale qu'autre chose.
1: Ça ne veut pas dire que s'adapter à cette donne-là consiste à revoir la qualité de l'enseignement à la baisse. Les méthodes existent et elles font leurs preuves. On les rappelle ici, l'apprentissage par les pairs, l'apprentissage différencié, le double codage ou schématisation des concepts. Derrière ce nouvel emballage, l'idée au fond reste la même. Des objectifs identiques à atteindre et un espace, l'école, où on prend le temps d'apprendre. Parce qu'apprendre, oui, ça exige du temps. Mais c'est gai. Et ça aussi, ça se transmet. Reste aujourd'hui à implémenter ces pistes dans une approche générale qui infusera dans toute l'institution scolaire. Merci à nos invités pour leurs éclairages, Caroline De Peut, psychiatre et autrice du livre « Je me libère des écrans » et Bruno Delièvre, chercheur en ingénierie pédagogique à l'Université de Mons. Il y avait Jonathan Rémy à la réalisation sonore, Sarah Pousset et Marie-Vaine Kutsem à la préparation. Merci à vous pour votre attention sans faille pendant cette petite demi-heure. N'hésitez pas à partager cet épisode s'il vous parle et écrivez-nous, si vous le désirez, à l'adresse lesclés@rtbf.be. À la semaine prochaine pour de nouvelles clés médias.
0: Les clés médias, Marie-Vaine Kutsem, Sarah Pousset et toute l'équipe technique de la première, c'est tous les vendredis en direct à 12h30 sur la première. On se réécoute l'épisode le soir parce qu'à midi, on n'avait pas le temps. Voilà. Et cet épisode, vous pouvez toujours le retrouver évidemment et le partager en podcast ainsi que sur RTBF Ovio. Les clés reviennent lundi, bien sûr. 27 minutes de décryptage au quotidien, c'est du lundi au vendredi sur la première. Musique avec Parcells.

0: Parcelles en concert le 7 octobre prochain à Forêt Nationale. On est vendredi soir, vous êtes sur la première et tout va bien. 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Et on aura la chance énorme de recevoir la journaliste française Salomé Sacquet, autrice notamment de Résister. 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Donc elle sera également en interview ce dimanche. Ce sera bien sur la première et ce sera en direct des Solidarités entre 13h et 15h. Et si vous êtes d'aventure au festival ce week-end, eh bien n'hésitez pas dimanche à passer nous faire un petit coucou au studio RTBF la première. Bonne soirée avec nous, amour toujours maintenant sur vous et plus concrètement aussi dans la suite, c'est Clara Luciani qui va chanter et puis Tiane Burgel-Vernet et des nouvelles de l'ICE, la police de l'immigration aux États-Unis qui bat à nouveau le nombre de personnes arrêtées, triste record donc analysé pour vous sur la première dans quelques minutes.
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0: Vous l'avez reconnu, je pense. Et sinon, pas de soucis. Pas de soucis, vraiment. Clara Luciani, Amour toujours, à l'instant sur RTBF, la première. L'important, c'est pas de reconnaître spécialement les artistes, mais c'est l'amour qui passe, évidemment, entre vous et nous, et nous et vous. Vous êtes toujours sur la première, bonne soirée avec nous. Voilà Diane Burgel-Vernet et l'économie sans détour. Diane, c'est le troisième mois consécutif où l'ICE établit un nouveau record d'arrestation, soit 51 000. Alors 51 000, c'est donc le nombre de personnes arrêtées par la police américaine de l'immigration en août aux États-Unis. Un record depuis le début du deuxième mandat de Donald Trump, en hausse de 2% en un mois et de 70% depuis février. C'est énorme et ce record, il donne un relief particulier aussi, Diane, à une étude qui a été publiée cet été.
1: Zeke Hernandez est professeur à l'université de Pennsylvanie et il a choisi de ne pas regarder uniquement le nombre d'arrestations ou d'expulsions de migrants aux États-Unis. Non, il a voulu mesurer ce qui se passe très concrètement dans l'économie locale lorsque la police américaine de l'immigration, l'ICE, intervient dans un quartier. Et pour cela, il a croisé trois sources de données. D'abord, près de 5500 opérations de l'ICE géolocalisées à partir de reportages de presse. Ensuite, les données de fréquentation de 5 millions de commerces et de lieux d'activité grâce aux données de téléphonie mobile. Et enfin, les données de dépenses par carte bancaire. Le tout sur une période qui va de janvier 2024 à février 2026 à Los Angeles, Chicago, Minneapolis ou encore la Nouvelle-Orléans. L'étude permet donc de comparer la situation avant et après le durcissement de la politique migratoire de Donald Trump depuis son retour à la Maison-Blanche en janvier 2025.
0: Et alors, c'est là que le croisement des données, Diane, fait apparaître un phénomène assez spectaculaire.
1: Oui, après une opération de l'ICE, la fréquentation des commerces et des lieux d'activité diminue de 3%. Les dépenses des consommateurs chutent de plus de 6%. Dit comme ça, cela ne paraît pas énorme au premier abord, mais rapporté à l'ensemble des États-Unis, on parlerait alors de récession. À l'échelle de l'ensemble des territoires étudiés, Zeke Hernandez estime que cela pourrait représenter entre 3 et 14 milliards de dollars de dépenses perdues sur une année. On en voit déjà une illustration dans le secteur brassicole. Constellation Brands, qui commercialise notamment Modelo et Corona, a expliqué que les craintes liées à la politique migratoire américaine pesaient sur les dépenses de ses consommateurs hispaniques et les ventes de bière ont reculé depuis 2025. Mais les effets de la politique de l'ICE ne se limitent pas aux personnes qui sont les plus directement susceptibles de se sentir visées. Cette économie de la peur, comme la qualifie l'auteur, se diffuse à l'ensemble de la population locale parce que la peur, elle modifie les comportements économiques d'une population en fait beaucoup plus large. On sort moins, on fait moins de courses, on fréquente moins les commerces, surtout ceux de proximité, et on va même moins travailler.
0: Ces effets, est-ce qu'on pourrait dire qu'ils disparaissent une fois l'onde de choc dissipée, Diane ?
1: On pourrait en effet le penser. Hein. L'ICE cible un endroit, mène ses opérations, s'en va et ensuite, eh bien, l'activité reprend comme avant. Eh bien non, ce n'est pas du tout ce que constate l'étude de Zeke Hernandez. L'activité ne revient pas automatiquement à son niveau précédent, car si les habitants sortent moins, les commerçants vendent moins, s'ils vendent moins, ils peuvent réduire leurs activités et leurs embauches. Et si un quartier devient durablement moins fréquenté, il devient aussi moins intéressant pour un entrepreneur, un travailleur ou un investisseur. L'étude ne mesure pas directement les investissements ou les pertes d'emplois à long terme, mais elle montre un mécanisme qui peut progressivement rendre ces territoires moins attractifs.
0: Et là-dessus, Diane, eh bien, que répond la Maison-Blanche ?
1: Alors, elle défend évidemment une toute autre lecture. Elle affirme que le retrait des personnes considérées comme criminelles rend les communautés plus sûres pour les entreprises et leurs clients et assure qu'il n'y a pas de pénurie de travailleurs américains pour remplacer les travailleurs immigrés. C'est précisément là que cette étude vient bousculer le raisonnement de l'administration Trump, car il faut aussi regarder le coût économique de cette politique. Et la question posée par Hernandez est donc simple. Peut-on considérer comme économiquement bénéfique une politique qui, dans les territoires où elle est appliquée, produit un choc durable sur l'activité ?
0: Oui, et cela dit, il y en a d'autres hein, qui profitent à fond de la politique anti-immigration de Donald Trump.
1: C'est vrai, les entreprises de surveillance, les compagnies d'aviation privées chargées des expulsions et les gestionnaires de prisons privées qui bénéficient tous directement de la très grande augmentation des moyens consacrés au contrôle et à la détention. Mais l'étude ne mesure pas l'ampleur des retombées là pour la collectivité.
0: Diane Burgel-Vernet, merci. 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Allez-y, vous allez trouver.
2: Accento, c'est ce titre de Chico Mendes featuring Bugat. Chico Mendes, c'est du belge. Il était l'invité de Xavier ce matin dans Matin Première. Et c'est une interview qui est évidemment également disponible sur RTBF Ovio.

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1: Bonne route, bonne soirée avec nous. RTBF, la première, soir de première et le meilleur de nos émissions. Et qui dit vendredi dit le bureau des complots. C'est Peters et Jacobs qu'on va retrouver dans un instant. On parlait des réseaux sociaux, des écrans et de l'effet que tout cela peut avoir sur la concentration des enfants et des ados à l'école avec les clés médias tout à l'heure et Marie Van Cutsem. Eh bien, on va revenir là-dessus, mais différemment. Plongée imminente dans le monde merveilleux du complotisme avec Peters et Jacobs dans un instant. Restez bien avec nous sur la première et bon vendredi soir. On s'informe.
2: Il est 20h. Valentin Lecoq, bonsoir. 65 millions d'euros saisis en Belgique dans une enquête pour fraude fiscale. Annonce du parquet national financier français et de la justice belge. Cette saisie concerne le bureau de consultance McKinsey, accusé de blanchiment d'argent. Une enquête est en cours depuis qu'une commission d'enquête en France a mis en lumière l'influence de ces cabinets de conseil privés sur les politiques publiques. La chaleur écrasante a fait son retour dans le sud de la France. Le risque d'incendie aussi. Une centaine de personnes ont été évacués cet après-midi par précaution dans le département de l'Aude. Cela fait suite à un nouveau départ de feu. D'importants moyens humains et aériens ont été déployés, dont 7 canadaires. Il a fait aujourd'hui 40 degrés dans ce département, soit 15 de plus que la normale. Cette grosse bagarre dans un château à Oupertange, dans le Limbourg. Une soixantaine de saisonniers qui ramassaient des fruits en sont venus aux mains. Ils ont échangé des coups de couteau et de bâton. On ne sait pas encore pourquoi. La police s'est immédiatement intervenu pour séparer les individus. 2 personnes ont été blessées et emmenées à l'hôpital. Une enquête a été ouverte. Une première victoire pour les Belgian Cats à la Coupe du Monde de basket de Berlin. Les Belges sont venus à bout de la Turquie, 89 à 75 dans le premier match de poule. Prochain adversaire pour les Cats, Porto Rico, ce sera dimanche. C'est parti pour la 50e édition du Mémorial Van Damme. Dans le stade Roi Baudouin à Bruxelles, une quarantaine de champions olympiques et du monde sont attendus ce soir et demain. La cérémonie d'ouverture vient d'avoir lieu. Gaëtan Van Kerkhove, vous êtes sur place. Cette cérémonie a mis en lumière quelques grands noms de l'athlétisme.
3: Oui, c'est une 50e édition puisque la première Valentin a eu lieu le 16 août 1977. Une 50e édition pour laquelle, bah oui, les organisateurs ont mis les petits plats dans les grands avec une cérémonie d'ouverture spéciale et royale car en présence du roi Philippe, de la reine Mathilde et du prince Gabriel. Alors une brabançonne entonnée par Helmut Lotti, puis un message de bienvenue par Ivo Van Damme lui-même. Ivo Van Damme, en l'hommage de qui ce meeting a été créé il y a 49 ans, et bien il a donné un message sur l'écran géant du stade grâce à l'intelligence artificielle, évidemment, de la danse, de la musique, puis un défilé de grands noms de l'athlétisme emmené par l'ex-sprinter star des années 80 et 90, Carl Lewis, l'Américain, 9 médailles d'or olympiques. Et oui, participation Van Damme, il a été mis à l'honneur. Et puis maintenant, place au sport avec notamment le duel très attendu à la perche entre Duplantis et Karalis, tête d'affiche de la première des deux soirées de ce 50e Mémorial Van Damme.
2: Merci Gaëtan. Le Mémorial Van Damme est à suivre en radio sur RTBF Vivacité et à voir sur RTBF Typique et sur Ovio. Voilà pour les dernières infos. Belle soirée.
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1: Bonsoir, rebonsoir tout le monde. Très belle soirée à vous avec nous sur RTBF La Première. Soir de première, le meilleur de nos émissions et de nos podcasts. Et nous allons réécouter un épisode du Bureau des complots. Une deuxième saison est arrivée cet été. Peters et Jacobs sont toujours dans leur vieux pardessus râpé, dans leur vieux bureau caché dans les sous-sols de la RTBF, ancien bâtiment RTBF, puisque vous le savez peut-être, nous avons déménagé à Media Square. Et Peters et Jacobs remontent au début des réseaux sociaux, des premiers forums à Facebook, Instagram et TikTok. Comment ont-ils bouleversé nos vies et quels complots circulent évidemment autour de tous ces réseaux sociaux? C'est le sommaire de l'épisode du jour. Le Bureau des complots commence juste après Gus Dapperton dans la musique. C'est Olivier Depré qui est dans la programmation musicale. Soyez les bienvenus.
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Take Me Out, tout de disco, Gus Dapperton, à l'instant, dans la musique sur la première. Les réseaux sociaux, ils devaient nous rapprocher. Et s'ils avaient surtout appris à capter notre attention, à nous la voler même, et à influencer nos opinions. Peters et Jacobs ouvrent l'enquête ce soir sur les réseaux sociaux dans le bureau des complots. Voici la première partie de l'épisode du jour.

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1: Bonjour Peters.
2: Oui, bonjour Jacobs.
1: Eh bien, vous tirez une drôle de tête. C'est de reprendre le travail qui vous déprime ou bien cette impression d'être à nouveau enfermé entre quatre murs?
2: Oh non, vous savez, je les aime ces murs et puis je suis content de vous retrouver. Non, c'est Kenza.
1: Ah, votre fille. Elle va bien au moins?
2: Oui, justement, elle va même trop bien. Elle passe ses journées sur TikTok. C'est devenu maladif.
1: TikTok, ce réseau chinois où les gens se filment pour tout et n'importe quoi. Hein.
2: Oui, bravo, je vois que vous êtes à la page. Enfin, ce qui me dérange un peu, c'est qu'elle fait des espèces de danse, voyez, enfin des chorégraphies.
1: Et c'est grave ça?
2: C'est-à-dire que quand je dis chorégraphie, il faut imaginer quelque chose entre une convulsion et une danse suggestive, voyez.
1: Ah oui, dit comme ça, c'est charmant, en effet.
2: Bon, rassurez-vous, elle fait ça innocemment, mais comprenez que se filmer dans sa chambre, parfois en mini-short, devant des dizaines de milliers d'inconnus, moi, ça me laisse un goût amer, hein. Je suis son père, évidemment.
1: Attendez, vous parlez de dizaines de milliers d'inconnus?
2: Oui, des jeunes du monde entier. Apparemment, elle a plus de followers qu'il n'y a de gens à la Ducasse de Mons.
1: Bon, il faut agir. On peut peut-être la sevrer de sa terrible addiction. En tout cas, il faut l'occuper à autre chose.
2: Ah, bonne idée. Alors, je vous écoute.
1: Eh bien, vous pourriez peut-être lui offrir une bonne vieille encyclopédie, non?
2: Oui. Ou lui offrir une plume d'oie, ou lui apprendre le morse pendant qu'on y est. Jacobs, vous êtes d'une modernité désarmante.
1: Je prends ça comme un compliment. Et sa mère, elle en pense quoi de son côté?
2: Sa mère? Sa mère, elle est sur Instagram, hein, à liker la vie des actrices hollywoodiennes. Et puis, quand elle n'est pas sur son téléphone, elle poste des tutos de maquillage sur YouTube, voyez.
1: Elle est devenue influenceuse.
2: Oui, c'est sa nouvelle lubie. Après la boutique de fleurs ou les cours de Zumba, voilà, c'est sa troisième vocation.
1: Au fond, tout cela, c'est la même chose, vous savez, Peters, hein, c'est parler dans le vide en espérant que quelqu'un vous écoute.
2: Oui, c'est pas faux.
1: La seule différence, c'est le médium.
2: Vous avez ce don pour prendre de la hauteur, parfois, et vous avez raison. Allez, allons plutôt écouter ceux qui ont laissé une trace, mais pas dans la grande cacophonie de TikTok. Tiens, ça va nous faire du bien. Écoutons notre répondeur.
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4: Bonjour le bureau, c'est Ali de Saint-Gilles. Je vous appelle pour vous parler d'un truc là, c'est les réseaux sociaux. Au début, j'y suis allé pour retrouver les copains, partager des photos de vacances, voir si mon ex avait grossi. Et puis, au bout d'un moment, j'ai eu une tonne de contacts, mais je me sens quand même tout seul. On dit qu'Internet, c'est fait pour nous rapprocher. Mais plus ça va, plus je commence à en douter. On dirait même que c'est l'inverse. Je vais pas dire qu'il y a un complot, mais quand même. Vous en pensez quoi, vous? Allez les gars, j'attends vos réponses. Et merci d'avance pour votre enquête.
2: Ah tiens, comme par hasard. On parlait des gesticulations de ma fille sur TikTok et voilà qu'on nous interroge sur les réseaux sociaux. Coïncidence?
1: Pur hasard ou preuve que les algorithmes écoutent ce qu'on dit, Peters?
2: Ouais, possible. En tout cas, notre auditeur a raison. Les réseaux sociaux prétendent vouloir relier le monde et on finit tous par s'enfermer chacun dans sa bulle.
1: Oui, des bulles bien étanches qui sentent bon le narcissisme et la 5G.
2: Alors, allons-y, décortiquons cette grande toile avant qu'elle ne se referme sur nous et commençons par remonter le fil du monde connecté.
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2: L'aventure de la connexion entre les hommes que nous vivons presque en permanence, il faut le dire, débute dans les universités américaines. Et ce qui est assez étonnant, c'est que cela date de bien avant l'arrivée d'Internet.
1: Presque 20 ans avant même. Tout commence en 1973 avec le programme Talkomatic, un système de discussion mis au point dans une université de l'Illinois. Deux chercheurs tentent alors de permettre à plusieurs personnes d'échanger simultanément sur un même écran. 6 canaux, 5 utilisateurs par canal. Évidemment, il n'y a pas de profil, pas de photo, c'est uniquement du texte qui s'affiche caractère par caractère, mais en temps réel.
2: Talkomatic n'est pas pensé comme un réseau social, hein, évidemment, mais un outil pédagogique. Mais ce qui est assez cocasse à observer maintenant, c'est que très vite, les étudiants utilisent le système pour plaisanter, pour débattre, pour flirter même. La conversation s'impose comme une fonction essentielle. On découvre alors quelque chose de simple. Dès qu'on met des gens en réseau, ils cherchent spontanément à communiquer. Et de ce point de vue, le réseau social ressemble moins à une invention qu'à un instinct.
1: En 1979, un autre jalon est posé avec Usenet, une interface créée par deux étudiants de l'université Duke en Caroline du Nord, pour cette fois repousser les frontières de leur bâtiment et échanger des messages entre universités. Et puis en 1988 arrive Internet Relay Chat, cette fois nous sommes en Finlande, Jarkko Oikarinen, un étudiant, crée ce programme pour remplacer le tableau d'annonce de sa faculté.
2: Et là, ce qui est nouveau, c'est que la discussion est instantanée. Oikarinen explique avoir voulu reproduire une conversation de café, mais à distance. On ne va pas tarder d'ailleurs à arriver à ce café du commerce géant, car les années 1990 changent l'échelle. Internet sort des laboratoires, les fournisseurs d'accès se multiplient, les entreprises observent ces pratiques jusque-là marginales.
1: Et c'est dans ce contexte, en effet, qu'en 1997, le New-Yorkais Andrew Weinreich lance Six Degrees. Le nom vient de la théorie, bien sûr, des 6 degrés de séparation, popularisée par le psychologue Stanley Milgram.
2: Ah oui, cette théorie naît dans les années 1960, qui suggère que toute personne pourrait être reliée à n'importe quel autre de la planète par le biais simplement d'une chaîne de connaissances ou de relations. Et là, Jacobs, je me dis d'un seul coup, j'ai un petit frisson. Je ne suis qu'à 6 poignées de main de Beyoncé.
1: Et moi, je ne suis qu'à 6 poignées de main du pape.
2: Chacun ses saints.
1: Oui, chacun ses saints. En tout cas, Weinreich fonde la société MacroView et développe donc Six Degrees. L'utilisateur crée un profil, liste ses amis, visualise le réseau.
2: Et le succès est rapide. Plusieurs millions d'utilisateurs s'inscrivent. Pourtant, en 2000, Six Degrees ferme. Les coûts d'infrastructure sont trop élevés. Le modèle économique reste encore flou. Weinreich est en fait en avance sur son temps. Il a créé Six Degrees avant que les usages et la publicité ne suivent. Quand il a vu ce qui a suivi, il a dû se mordre les doigts de ne pas avoir persévéré.
1: Oui, assurément, parce qu'à partir de là, le mouvement s'accélère. Entre 1997 et 2001, les sites communautaires se multiplient. On se regroupe alors par affinité, par métier, par parcours. En France, un bon exemple, c'est Copains d'Avant, un site qui naît en 2001 et qui permet de retrouver ceux avec qui on a partagé une salle de classe, avec la nostalgie comme moteur de connexion. Le succès est massif parce que Copains d'Avant devient rapidement le premier réseau social francophone.
2: Vous étiez chez les Jésuites ? Vous étiez où, vous ?
1: Je ne garde pas de très bons souvenirs de cette période de ma vie, donc je n'ai jamais vraiment essayé de retrouver mes bourreaux.
2: Je crois savoir que vous étiez moqué par vos contemporains. Et moi, malheureusement, je n'étais pas avec Beyoncé à l'école, donc je n'ai pas de contact direct. En tout cas, même après l'arrivée de plateformes plus globales, Copains d'Avant reste utilisé en 2016 et malgré une audience en recul, il se classe encore parmi les sites de réseaux sociaux les plus fréquentés en France et en Belgique. Mais il va être quand même dépassé par des sites plus ouverts, avec en premier lieu MySpace, un site bricolé en 2003 entre deux pizzas et un vieux PC par un certain Tom Anderson.
1: Sur MySpace, des millions de gens partagent alors leurs chansons, leurs humeurs. À son apogée, c'est près de 120 millions d'utilisateurs qui s'y croisent chaque mois. Pour l'époque, c'est énorme. C'est l'âge d'or du web artisanal, maladroit, libre, mais plein d'espoir.
2: MySpace, il faut s'imaginer ça un peu comme une chambre d'ado ouverte sur le monde. Chacun décorait sa page comme il voulait, on se présentait, on partageait des photos, on écrivait des messages sur les pages des autres, on ajoutait des amis, en toute innocence, et surtout on choisissait sa chanson.
1: Oui, MySpace, c'était le réseau social version rock'n'roll, comme disent les jeunes.
2: Oui, enfin les jeunes des années 60, Jacobs. Cela dit, vous avez raison. Sur MySpace, pas de publicité agressive, pas de recommandations, comme on dit maintenant. Et puis, ça ne s'arrêtait pas là. Il y avait aussi MySpace Music, qui permettait aux groupes de poster leurs morceaux, de se faire connaître.
1: Mais ça sent le vécu, tout ça, dites-moi, Peters. Vous l'aviez, vous, votre profil MySpace Music ?
2: Évidemment. À l'époque, j'avais un groupe punk qui s'appelait Bazar Permanent. On répétait dans une salle à XL, entre deux descentes de fûts, ou de flics, ça dépendait des soirs.
1: Ouh là là, je ne sais pas si vraiment j'aurais aimé voir ça. En tout cas, MySpace, comme votre groupe, a fini par disparaître. L'utopie du web artisanal va alors laisser place à une toute autre logique, celle de l'industrie. La suite de notre histoire commence en automne 2003 dans une chambre d'étudiants à Harvard. Là, il y a un jeune homme de 20 ans, un peu misanthrope, moqué par les filles, Mark Zuckerberg.
2: Mark Zuckerberg est un étudiant brillant en informatique, passionné dès l'adolescence. Il a par exemple, dès l'âge de 11 ans, mis au point ZuckNet, un programme permettant aux ordinateurs de la maison familiale de communiquer avec ceux du cabinet dentaire de son père, qui était situé tout à côté. Au lycée, il a ensuite créé un lecteur musical baptisé Synapse Media Player.
1: Et déjà, on voit poindre une certaine logique chez Zuckerberg, car le logiciel Synapse Media Player utilise des techniques d'apprentissage automatique pour analyser et anticiper les habitudes d'écoute de l'utilisateur. Le projet est relayé en tout cas par la presse informatique. Il reçoit par exemple la note de 3 sur 5 dans PC Magazine. The New Yorker en parle aussi et résume cette précocité étonnante. Certains enfants jouent à des jeux vidéo, Marc, lui, l'écrit.
2: Et le voilà maintenant étudiant. Zuckerberg vient de rompre avec sa petite amie. Dans la nuit, légèrement ivre, pour noyer son chagrin, selon ses propres mots, consignés sur son blog, il pirate les bases de données des maisons de Harvard pour concevoir son instrument de vengeance affective.
1: Il va extraire des photos d'étudiantes, les compiler et créer FaceMash, un site qui propose de comparer les filles et de dire qui est la plus sexy. Dans les 24 heures qui ont suivi, plus de 450 personnes expriment plus de 22 000 votes.
2: En tout cas, les autorités universitaires sont vite au courant. Zuckerberg est accusé d'avoir violé la sécurité, les droits d'auteur et la vie privée des personnes. Zuckerberg risque l'exclusion et pour cette raison, il doit supprimer FaceMatch définitivement. Mais quelque chose s'est produit. Il a constaté la puissance d'un système très simple. Des profils, des photos, un classement, une interaction immédiate.
1: Zuckerberg n'est pas fasciné par les relations au sens psychologique, mais bien par leur modélisation. Pour lui, chaque étudiant est une entrée, chaque amitié un lien. Il connaît d'ailleurs déjà les travaux des réseaux sociaux dont nous avons parlé. Et début 2004, il lance The Facebook.
2: L'idée est simple. C'est un annuaire numérique réservé à sa faculté d'Harvard. Nom, photo, cursus, centre d'intérêt, rien d'innovant en apparence. Mais très vite, The Facebook s'étend à d'autres universités. Yale, Stanford, Columbia. Puis naît Facebook. Il a enlevé l'article The, qui devient une plateforme. Ce qui change alors, ce n'est pas l'interface, mais l'échelle. Les bases de données explosent, on passe de milliers d'entrées à des millions.
1: Et en 2006, avec l'ouverture au grand public, Facebook devient un gigantesque laboratoire social. En liant chaque individu à sa trace numérique, Zuckerberg tisse une toile d'informations croisées.
2: Il faut désormais gérer une réputation. On ne communique plus pour échanger, mais pour être approuvé. Et c'est précisément ce passage qui fait entrer les réseaux sociaux dans ce que l'on pourrait appeler leur âge adulte. Facebook ne se contente pas de connecter le monde, il le structure et le classe.
1: Et le plus fascinant, c'est la vitesse avec laquelle tout cela se déploie. 1 million d'utilisateurs en un an, 100 millions en 4 ans, 1 milliard en moins d'une décennie. À son apogée, c'est près d'un humain sur 3 qui est relié à la plateforme. C'est une croissance incroyable.
2: Oh oui, en 10 ans, on est passé d'une chambre d'étudiants à une multinationale pesant plus de 1000 milliards de dollars, financée non pas par les abonnements, mais par les utilisateurs eux-mêmes. Nos goûts, nos gestes, nos relations deviennent la matière première d'une industrie nouvelle. Celle de l'économie de l'attention.
1: Et évidemment, Facebook n'est pas resté seul très longtemps sur ce créneau. Dans son sillage, c'est toute la Silicon Valley qui s'engouffre dans la brèche. Google, Amazon ou Apple, très vite, l'économie ne s'organise plus autour de la production du capital traditionnel, mais autour d'une nouvelle ressource, nos comportements.
2: Exactement. Si les empires du passé contrôlaient la terre ou le pétrole, ceux du présent règnent sur le temps que nous passons à regarder nos écrans. D'autant plus qu'un petit objet est venu mettre son grain de sel. Et oui, dès que le smartphone s'est glissé dans nos poches, tout a changé. Le réseau s'est fait mobile comme une extension de nous-mêmes.
1: Et à partir de là, effectivement, on ne va plus sur Facebook, mais on y vit. Le fil d'actualité s'incorpore à nos trajets, à nos repas, à nos insomnies. La sociabilité n'a plus de pause, elle s'est transformée en réflexe.
2: Eh bien, mon cher Jacobs, quel chemin parcouru depuis les premiers chats universitaires. En quelque temps, on est passé de profils bricolés dans des chambres d'ados à des plateformes tentaculaires capables de modéliser le monde.
1: Et si le rêve d'un monde connecté s'est accompli, le tribut à payer, eh bien, c'est la captation de notre attention.
2: Car après avoir relié le monde, nous allons voir que les réseaux vont maintenant apprendre à influencer nos choix, nos émotions, nos comportements, nos...
1: C'est vos téléphones, Peters ?
2: Oui, c'est une notification. J'essaie de suivre un peu ce que fait ma fille. Kenza vient encore de poster une vidéo sur TikTok. Il faut que j'aille voir ça.
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8: Les réseaux sociaux et les complots, likes, notifications, algorithmes derrière nos écrans se jouent une véritable bataille pour capter notre attention. Et Peters et Jacobs, ça, ils l'ont compris. On va poursuivre avec eux l'enquête dans le bureau des complots dans un instant, juste après Sam Smith sur la première.

0: Smith le Merveilleux est de retour avec ce morceau Constant Companion sur la première. Retour dans le bureau des complots, Peters et Jacobs n'attendent pas. C'est pour ça qu'on va les retrouver maintenant. Dopamine, addiction, chambre d'écho. On décortique les mécanismes avec eux qui nous poussent à rester connectés aux réseaux sociaux. Et on va voir aussi à quel point eh bien, tout cela a une incidence sur notre manière de penser, de voir les choses et le monde qui nous entoure. C'est la deuxième partie de l'épisode du jour.
1: Une question sur les conspirations ?
2: Les réseaux sociaux font partie de nos vies au point qu'on pourrait presque oublier que cela n'a pas toujours été le cas. Au départ de cette histoire, il y avait la grande utopie du partage, celle des pionniers du web, qui voulaient relier les gens, échanger, se montrer sans calcul. Puis est arrivée une nouvelle génération, celle des ingénieurs, avec Facebook en tête, qui a transformé le lien en architecture et l'identité en base de données.
3: Oui, la sociabilité spontanée est devenue un système organisé. Et dans ce système, tout finit par avoir un prix. Notre temps, notre attention et nos émotions.
2: Après avoir conquis nos relations, les réseaux vont donc apprendre à conquérir nos cerveaux. Bienvenue dans la fabrique du conditionnement, l'usine à dopamine.
3: Ah, la fameuse dopamine, cette substance qu'on accuse de tous nos travers modernes. Il faut dire qu'elle joue un rôle central dans ce qu'on peut appeler le système de la récompense. Je m'explique. À chaque fois qu'une action nous procure une satisfaction, notre cerveau sécrète un peu de dopamine. C'est ce signal chimique qui nous pousse à recommencer. Manger, séduire, gagner, tout cela active la même mécanique.
2: Oui, vu comme ça, on n'est pas si loin des rats de laboratoire. Eux, ils appuient sur un levier pour recevoir une dose de nourriture. Nous, on glisse le doigt pour voir si quelqu'un nous a liké.
3: C'est exactement ça. Alors attention, la dopamine n'est pas la molécule du plaisir à proprement parler, c'est celle de l'attente du plaisir. Elle renforce le comportement qui précède la récompense, et donc c'est une boucle. Anticipation, action, récompense, et ça recommence, et certains, c'est le plus important, ont compris comment la manipuler.
2: Oui, vous parlez là de gens venus du monde de jeux vidéo, les spécialistes des machines à sous ou les chercheurs travaillant dans des laboratoires de sciences cognitives. Ils ont découvert qu'en reproduisant les mécanismes de la récompense aléatoire, comme au casino, on pourrait rendre un utilisateur accro.
3: Oui, ces spécialistes du comportement sont partis du constat que chaque notification, chaque nouveau post, chaque like potentiel peut être vu comme la promesse d'une récompense qui ne vient pas toujours.
2: C'est ce que l'on appelle la fameuse récompense variable. On ne sait jamais quand ça tombe, donc on reste en alerte permanente, comme au jackpot, aux machines à sous. Les psychologues comportementalistes avaient déjà démontré, dès les années 50, que la récompense aléatoire était plus puissante que celle qui est assurée d'arriver. Les plateformes n'ont fait qu'appliquer cette idée à l'échelle de milliards d'utilisateurs.
3: Et ça va même plus loin, Les grandes compagnies de la tech ont ensuite conçu des interfaces spécifiques pour en tirer profit.
2: C'est ce que l'on appelle le design de l'addiction, la formule magique pour susciter encore plus de temps passé à l'écran. De l'engagement dans leur jargon. L'objectif recherché n'est pas que l'utilisateur aime ce qu'il voit, non, mais juste qu'il continue à regarder parce qu'il pense que va arriver quelque chose qu'il aime.
3: Et c'est là qu'arrivent des petits bijoux de manipulation comme le scroll infini, un concept inspiré des machines à sous. Vous tirez le levier, les images défilent et vous espérez donc tomber sur quelque chose d'intéressant. Il n'y a pas de fin, pas de signal d'arrêt, le cerveau reste donc suspendu dans l'attente, et c'est la même chose avec les notifications, c'est implacable.
2: Ces notifications, elles déclenchent une réponse de stress, une micro-décharge d'adrénaline. L'amygdale s'active, le cerveau passe en mode alerte, par peur de rater quelque chose, on ressent le besoin de vérifier tout de suite, c'est quasiment pavlovien.
3: Et puis il y a les fameux likes, la récompense sociale par excellence. Là encore, ce qui les rend particulièrement intéressants pour ceux qui cherchent à capter l'attention, c'est que les likes sont variables. En clair, on ne sait jamais combien on en aura, ni quand. Parfois ça tombe, parfois non, et c'est donc irrésistible, car le cerveau est entraîné à attendre la prochaine dose.
2: Et derrière tout ça, il y a une montagne de données. Chaque clic, chaque arrêt du pouce, chaque seconde passée sur une vidéo alimente des algorithmes qui affinent la mécanique, mesurent ce qui déclenche la dopamine et optimisent le système en temps réel. Les utilisateurs sont de véritables cobayes qui ignorent évidemment qu'ils sont manipulés.
3: Et tout ça est particulièrement rentable, car plus la plateforme vous comprend et sait comment vous retenir, et plus elle peut vendre votre attention. Bref, c'est à la fois fascinant et terrifiant, d'autant plus que ce savoir-là, Peters, pendant longtemps, il n'a appartenu qu'à un tout petit cercle d'initiés.
2: Mais c'est le moins qu'on puisse dire. Dans les années 2010, certaines grandes entreprises de la Silicon Valley ont commencé à rassembler dans des équipes fermées des profils venus de tous les horizons. Ingénieurs, data scientists, économistes, comportementaux et même neuroscientifiques, afin de travailler sur des prototypes d'interface ou des algorithmes capables de mesurer la réaction émotionnelle d'un utilisateur, et ce, à la milliseconde près.
3: Et tout cela s'est fait dans un silence parfait. Pas de publication scientifique, pas de débat public, et évidemment, pas de réglementation.
2: Ah, ça, Jacobs, c'est le rêve américain dans sa version neurochimique, quoi.
3: Et c'est là, Peter, surtout, que l'histoire commence à ressembler à un complot. Parce qu'à ce moment-là, les dirigeants des plus grands groupes, comme par exemple Meta, la maison mère de Facebook, savaient, et ils ont choisi de cacher la vérité.
2: Donc, en résumé, des cerveaux brillants, des millions de données, et une mission commune, nous rendre dépendants, mais sans qu'on s'en rende compte.
3: Bref, derrière le vernis technologique, il y avait un programme de cynisme absolu, et rien n'illustre mieux cela qu'Instagram.
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2: Instagram, le temple du sourire permanent et des couchers de soleil filtrés. À son lancement en automne 2010, c'était pourtant un petit réseau indépendant pensé pour partager des photos authentiques.
3: Mais très vite, l'application est rachetée par Facebook. Et c'est là que tout change. On passe de la photo souvenir à la vitrine narcissique.
2: Eh oui, parce que les ingénieurs de Facebook injectent dans Instagram tout ce qu'ils ont appris sur le comportement humain, sachant en plus que l'image, davantage encore que le texte, touche directement le système limbique, c'est-à-dire la zone du cerveau qui gère l'émotion, et la récompense, Instagram, est devenu le cocktail parfait pour déclencher cette fameuse dopamine.
3: Et évidemment, la recette a porté ses fruits. Aujourd'hui, Instagram revendique plus de 2 milliards d'utilisateurs actifs chaque mois dans le monde. Un peu plus des deux tiers de ces utilisateurs ont moins de 34 ans. Autrement dit, on est face à une plateforme immense, très largement fréquentée par un public jeune, présent au quotidien, réactif. En bref, c'est le public parfait pour les mécaniques de récompense que nous venons de décrire.
2: Et ce qui est d'autant plus redoutable avec Instagram, c'est qu'on peut avoir l'impression d'un réseau léger, joyeux, alors qu'en réalité, tout est calibré au millimètre. Et l'outil le plus puissant, c'est encore une fois le like, ce petit cœur rouge devenu symbole universel de reconnaissance.
3: Et d'angoisse, parce que quand il n'arrive pas, ce petit cœur, on se sent rejeté. En cela, Instagram est une machine à comparer, à hiérarchiser les vies. Tout est mis en scène finalement et tout sonne un peu faux. Et derrière ce décor, bien souvent, il y a la déprime.
2: Eh oui, je vous connais, Jacobs, ce n'est pas un jugement de valeur que vous faites là. Vous vous en tenez à des faits. Parce que les chercheurs de Meta, la maison mère donc de Zuckerberg, ont mené dès 2019 plusieurs études sur l'impact d'Instagram chez les adolescents. Et leur conclusion était sans appel, le réseau amplifie les troubles de l'image corporelle, renforce le sentiment d'infériorité sociale et accentue la dépression, ce surtout chez les jeunes filles. Ils ont même constaté que plus une adolescente passait de temps sur Instagram, plus elle se percevait négativement. Les chiffres internes évoquent même qu'une jeune fille sur trois se sent moins bien dans sa peau à cause du réseau.
3: Et ces études n'ont pas été, grande surprise, publiées. Pendant plus de 2 ans, les conclusions sont donc restées confidentielles jusqu'à ce qu'une lanceuse d'alerte, Frances Haugen, décide de les révéler au grand jour en faisant fuiter des milliers de documents internes prouvant que Meta savait parfaitement que ces produits étaient nuisibles pour la santé mentale des jeunes et surtout, qu'ils ont choisi de ne rien dire.
2: Et si Meta a choisi de ne pas reconnaître le problème, c'est que cela aurait impliqué d'admettre que tout son modèle économique repose sur la dépendance et sur l'insatisfaction. Le secret d'Instagram, c'est qu'il ne vend pas du bonheur, mais la promesse d'un bonheur inaccessible. Et plus on le poursuit, plus on reste connecté.
3: Alors Peter, on pourrait s'arrêter là, mais il y a un autre cas qu'on ne peut pas éviter, c'est TikTok.
2: Oh, vous savez bien que dès que vous prononcez ce mot, j'ai une image mentale de ma fille Kenza en train de se trémousser dans sa chambre.
3: Mais c'est justement pour ça qu'il faut en parler. Parce que si Instagram a inventé la dépendance visuelle, TikTok, lui, l'a porté à son apogée. Car là où Instagram vous récompense à chaque like, TikTok vous récompense à chaque seconde. L'algorithme enregistre en effet absolument toutes vos réactions.
2: C'est génial ou diabolique, à vous de voir. Le temps que vous passez sur une vidéo, votre taux de clic, votre vitesse de scroll, vos réactions au son des notifications, tout est mesuré instantanément.
3: Eh oui, TikTok est la machine dopaminique la plus puissante jamais conçue, avec ses quelques 1,6 milliard d'utilisateurs dans le monde.
2: Lancé en 2016 en Chine, c'est devenu le réseau préféré des plus jeunes. Si vous avez comme moi des ados à la maison, vous voyez bien qu'ils sont nombreux, près d'un sur deux en Belgique, à passer la plupart de leur soirée à regarder ces vidéos d'une minute, formatées pour frapper directement dans le circuit de la récompense.
3: Chaque vidéo agit comme une microdose, et contrairement à Instagram, hein, où vous choisissez plus ou moins ce que vous regardez, TikTok décide intégralement pour vous. L'algorithme anticipe vos goûts avant même que vous n'en ayez conscience.
2: Et c'est là que ça devient un peu obscur. Parce qu'à la différence des autres plateformes, personne ne sait vraiment comment fonctionne cet algorithme. Il est opaque, fermé, gardé comme un secret d'État par le régime chinois.
3: Et puis ce qui ajoute à la paranoïa, c'est que TikTok ne diffuse pas le même contenu en Chine qu'ailleurs.
2: Ah oui ! En fait, la version chinoise de TikTok s'appelle Douyin. Elle met en avant des vidéos éducatives, scientifiques, patriotiques. Et pendant ce temps-là, en Occident, TikTok favorise les contenus les plus légers, polémiques ou addictifs.
3: En voyant Peters ne tournait pas autour du pot. Chez eux, c'est un outil d'apprentissage. Chez nous, c'est une machine à abrutir.
2: C'est ce que certains appellent la théorie du double algorithme. Leur version a pour but l'élévation et la nôtre vise la régression.
3: Et toute la question, donc, c'est de se demander si c'est vraiment volontaire ou pas. Les moins polémistes voient dans ce double algorithme un simple calcul marketing. En gros, l'idée, c'est d'adapter le contenu au goût local.
2: Ouais, bah quand on regarde TikTok, ils se font une sacrée idée de nous, les Chinois. Mais il y a d'autres théories, non ?
3: Ah oui, bien sûr. Hein. De nombreux spécialistes du sujet, certains tout à fait sérieux, estiment que Pékin cherche en fait, via TikTok, à saturer et fragmenter l'attention collective des jeunes Européens et des jeunes Américains pour affaiblir l'Occident.
2: Ah, en somme, ils évoquent une guerre froide de la dopamine qui prend la forme d'une bataille mondiale pour le contrôle de nos circuits neuronaux. De quoi atteindre à terme un point de non-retour ? Eh bien, c'est précisément ce que nous allons maintenant explorer en essayant de comprendre comment les réseaux sociaux, après avoir colonisé nos cerveaux, ont commencé à fracturer nos sociétés.
3: Avec à la clé cette question, est-ce que les réseaux sociaux créent les conditions d'un effondrement culturel capable de mettre en péril le fonctionnement de nos démocraties ?
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0: La première, bonne soirée avec nous. On est toujours plongé dans les coulisses des réseaux sociaux avec Peters et Jacobs. La première, cela dit en passant, c'est aussi sur Facebook et Instagram, si vous voulez, dans les quelques minutes qui viennent, par exemple, allez faire un tour sur nos comptes. Et puisque nous parlons de réseaux sociaux, allez voir Facebook et Instagram, RTBF, la première. Les meilleurs moments de la radio sont là, vous pouvez les partager et les commenter. Et aussi, très certainement, nous dire ce que vous pensez de l'épisode du jour du Bureau des complots, qui est justement consacré aux réseaux sociaux, aux algorithmes et à l'influence que cela a dans nos vies et sur nos manières de penser et de voir le monde. A tout de suite.
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0: Bonne soirée, vous êtes toujours sur RTBF La Première et je me fais une joie de vous accompagner dans la dernière partie de l'épisode du jour. Peter C. Jacobs, le bureau des complots, jusqu'où les réseaux sociaux peuvent-ils fasciner nos opinions? Manipulation politique, fermatrol, guerre de l'information. On va refermer ensemble cet épisode du bureau des complots sur La Première.
1: Une question sur les conspirations?
2: En 20 ans, les réseaux sociaux ont conquis la planète, relié des milliards d'êtres humains et tenu la promesse d'un monde plus ouvert. Mais en se développant, ils ont changé de nature, devenant des machines à capter l'attention, à jouer avec nos émotions et exploiter notre besoin d'exister aux yeux des autres. Et désormais, ils ne gèrent plus seulement nos connexions, ils influencent nos comportements.
3: Et cette influence, Peters, elle s'étend désormais à nos opinions et à nos convictions.
2: Les algorithmes trient, filtrent, sélectionnent ce qu'on voit en fonction de ce qu'on aime, ce qu'on partage, ce qu'on déteste. Et ces mécanismes, conçus au départ pour nous rendre toujours plus accros, ont des effets bien plus profonds qu'on ne l'imagine. Ils façonnent notre vision des choses. Petit à petit, ils effacent la complexité, gomment les nuances, et à force de ne voir que ce qui nous ressemble, on finit par s'enfermer dans une bulle, une sorte de cocon idéologique sur mesure.
3: C'est ce qu'on appelle les chambres d'écho. On n'y entend que des voix qui pensent comme nous, et plus on interagit avec ce type de contenu, plus le système nous y enferme.
2: Une étude publiée récemment dans la prestigieuse revue de la National Academy of Science le montre très clairement. Plus les utilisateurs passent du temps sur les plateformes sociales, plus ils sont exposés à des contenus qui confirment leur propre opinion.
3: Au niveau individuel, les réseaux sociaux modifient donc en profondeur notre rapport à l'information. Ils réduisent notre exposition à la contradiction et du coup, on ne cherche plus vraiment à comprendre, on cherche à avoir raison. Le résultat, c'est que la diversité des points de vue s'effondre.
2: Et bien sûr, plus je clique sur un article complotiste, plus on m'en sert d'autres. Hein. C'est toujours l'effet de l'algorithme.
3: Et ce n'est pas tout, hein. Des chercheurs de l'université de Princeton sont arrivés à une conclusion encore plus inquiétante. L'entre-soi ne rassure pas, il radicalise. Chaque interaction renforce nos certitudes jusqu'à nous pousser vers des positions finalement de plus en plus extrêmes.
2: De quoi aboutir à la constitution de mondes hermétiques et incompatibles. Pour les uns, la Terre brûle à cause de l'homme. Pour les autres, le changement climatique est une invention des élites.
3: Bref, on ne débat plus, on se regroupe et...

0: moment-là, la logique de censure a franchi un cap, car au nom de la lutte contre la désinformation, les grandes plateformes, et en particulier Facebook, ont commencé à supprimer des contenus avant même de les vérifier.
1: Oui, sans nuance. Des milliers de publications ont disparu, des comptes ont été suspendus, des sujets interdits, tels que l'origine du virus, l'efficacité des masques, les effets secondaires des vaccins. Hop, on n'a plus le droit d'en parler.
0: Mark Zuckerberg l'a reconnu lui-même devant la Chambre des représentants. Facebook a bien restreint la diffusion de certains articles à la demande des autorités sanitaires et gouvernementales.
1: Et ce précédent a tout changé. Il a montré qu'un petit nombre d'entreprises privées n'étaient plus là pour encadrer les abus, mais pour orienter la pensée. Un contrôle social pur et simple.
0: Et cette volonté de contrôle social, un réseau l'a incarné parfaitement. Il s'agit de Twitter.
1: On a tendance à l'oublier, mais avant l'arrivée d'Elon Musk, Twitter pratiquait une censure massive sur son réseau. Des comptes étaient suspendus sans explication et les algorithmes orientaient la visibilité des contenus selon des critères très politiques.
0: Pendant longtemps, on percevait un peu ce phénomène, mais lorsque Musk a acquis Twitter, il a ouvert les archives à plusieurs journalistes indépendants. Et ceux-ci ont révélé des échanges internes montrant que les règles n'étaient pas appliquées de la même manière pour tout le monde. C'est ce qu'on a appelé les Twitter Files.
1: Oui, les Twitter Files ont montré que les dirigeants échangeaient entre eux pour décider quel message devait disparaître, quel compte devait être réduit au silence, quel sujet devait être effacé du fil. Et parfois, ces décisions ne venaient même pas d'eux, mais directement d'agences gouvernementales.
0: Le FBI, la CIA ou encore le département de la sécurité intérieure envoyaient régulièrement des listes de comptes problématiques à restreindre.
1: Alors, officiellement, on s'en doute, le but était de lutter contre la désinformation, les ingérences étrangères et les fake news électorales. Mais en prétendant défendre la démocratie, la plateforme en a miné l'un des piliers essentiels, qui est le pluralisme. Et l'exemple le plus frappant, c'est celui de l'élection présidentielle américaine de 2020, lorsque deux semaines avant le scrutin, le PDG de Twitter, Jack Dorsey, décide de censurer tous les articles évoquant l'affaire Hunter Biden.
0: Alors, petit rappel sur cette affaire. À ce moment-là, une enquête du journal conservateur le New York Post révèle l'existence d'un ordinateur portable appartenant au fils de Joe Biden, dans lequel on a trouvé des mails compromettants évoquant des affaires de corruption en Ukraine et en Chine, qui semblent même remonter jusqu'à son père, qui occupait alors la fonction de vice-président des États-Unis sous l'administration Obama.
1: C'est une histoire explosive. À quelques jours d'une élection présidentielle particulièrement serrée, entre Joe Biden donc et le président sortant Donald Trump, cela peut faire clairement pencher la balance pour les électeurs indécis.
0: Alors Jack Dorsey, le patron de Twitter, décide de bloquer immédiatement la diffusion de l'article, ainsi que tous les posts qui en parlent. Motif officiel, une opération de désinformation russe.
1: Et cela a été jusqu'à supprimer le compte du quotidien New York Post, mais en plus, empêcher également tout partage d'articles, même en message personnel. Difficile de ne pas y voir une ingérence directe dans le débat public ou même privé, et au final, dans le processus démocratique.
0: Et c'est précisément là que le système a commencé à se fissurer, car à force de verrouiller ce qui dérange, de qualifier aussi de complotiste des contenus discordants, Twitter a fini par nourrir la colère de millions d'utilisateurs convaincus qu'on leur mentait.
1: Et c'est là que Elon Musk a trouvé son créneau, se poser en défenseur de la liberté d'expression contre ce qu'il considère être la bien-pensance californienne. En 2022, il rachète Twitter avec la promesse simple et spectaculaire, selon ses mots, libérer la parole.
0: Alors libérer la parole, d'accord, mais lorsqu'on introduit un courant d'air violent dans une pièce déjà en feu, ça ne produit pas un débat, ça produit un brasier.
1: Oui, quand vous faites sauter le cadre d'un coup en réactivant des milliers de comptes suspendus, en démantelant la modération, en laissant remonter n'importe quel contenu violent, comme l'a fait Musk, eh bien vous ne restaurez pas le pluralisme, vous créez un vacarme permanent. Et dans ce vacarme, ce ne sont pas les idées les plus fines qui survivent malheureusement, ce sont les plus agressives.
0: Et c'est bien ce qu'ont montré effectivement les premières semaines de l'ère Musk. Avec la transformation de Twitter devenu X, on a assisté à une montée des contenus extrêmes jamais vus jusqu'alors, ce qui a eu pour effet de polariser encore plus les communautés.
1: Et oui, lorsqu'un utilisateur est confronté frontalement à un message qui contredit totalement ses convictions, il ne s'assouplit pas, il se radicalise.
0: En somme, que vous restiez dans une bulle, comme on l'a vu tout à l'heure, ou que vous en sortiez un peu, vous êtes pris dans un piège. Mais il faut ajouter à

0: ce malaise, la possibilité qu'en plus, dans votre bulle, ceux qui sont d'accord avec vous le soient vraiment. Et ça, comme on va le voir, on peut aussi peut-être en douter.
1: Pendant que les utilisateurs s'enferment dans leur bulle Instagram ou s'invectivent à longueur de poste sur X, d'autres ont compris qu'ils pouvaient en tirer profit. Des armées invisibles ont commencé à infiltrer les réseaux, des gens payés pour publier des contenus cachés dans les fameuses « troll farms ». Une ferme de trolls, en mot à mot.
0: Oui, mais là, le troll, hein, ce n'est pas une créature légendaire de Scandinavie. Dans le langage d'Internet, c'est quelqu'un qui intervient volontairement pour parasiter une discussion, pousser les autres à s'énerver ou encore semer le doute.
1: Et donc, une troll farm, c'est un endroit où des gens sont payés pour mentir, provoquer ou manipuler des discussions en ligne.
0: Avec une mission ultime, hein, semer la discorde pour affaiblir la confiance envers les gouvernements et les décideurs. Et cela prend la forme très concrète de milliers de faux comptes, souvent pilotés depuis la Russie ou la Chine.
1: Et ça marche. Les enquêtes ont montré que ces troll farms ont influencé plusieurs scrutins. Les présidentielles américaines de 2016, mais aussi plus récemment des élections au Brésil, en Inde et dans plusieurs pays africains, ou alors encore en Roumanie.
0: Et ce qui est fascinant, c'est la subtilité du procédé. Pas besoin de propagande massive, il suffit d'amplifier ce qui est déjà là, d'attiser les fractures existantes pour semer le doute sur le réel.
1: Et ce doute, justement, est sur le point de devenir total. Car en plus des mots ou des détournements de photos, avec l'intelligence artificielle, les trolls vont pouvoir complètement donner vie aux mensonges avec les deepfakes. Il s'agit là de fausses vidéos générées par intelligence artificielle capables d'imiter une voix, un visage, une émotion.
0: Oui, les deepfakes sont devenus l'arme ultime de confusion massive. Car aujourd'hui, on peut faire dire n'importe quoi à n'importe qui. Et ce, avec un réalisme tel qu'aucun œil humain ne peut faire la différence.
1: Et non, c'est terrible. Et les réseaux sociaux sont évidemment le terrain parfait pour que les deepfakes prolifèrent, puisque des millions d'utilisateurs y partagent des contenus instantanément, sans aucune vérification, ce qui permet aux faux de se propager bien plus vite que le vrai. Une vidéo truquée, d'autant plus si son contenu est sidérant, peut ainsi faire le tour du monde avant même qu'un démenti officiel n'ait été pensé ou rédigé.
0: Et à ce stade, oui, la désinformation devient totale. Plus personne ne sait ce qui est authentique, ni qui nous parle.
1: Eh bien, cela met à rude épreuve nos démocraties.
0: Oui, vous avez raison, Peters. Tout cela est vertigineux. Désormais, sur les réseaux sociaux, le produit n'est plus seulement l'utilisateur. Le produit, c'est aussi le monde qu'il contribue à fabriquer. Allez, on conclut.
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1: Nous l'avons vu, les réseaux sociaux ont bouleversé nos vies. Nés d'un rêve d'ouverture, ils sont devenus des machines à capter l'attention, à manipuler les émotions et parfois à modeler les opinions. De l'économie de la dopamine à la guerre de l'information, ils dessinent un monde et insidieusement le façonnent.
0: Et c'est justement ce que nous demandait Ali de Saint-Gilles sur notre répondeur. Y a-t-il un complot derrière les réseaux sociaux? Est-ce qu'ils nous divisent volontairement au lieu de nous rapprocher?
1: Eh bien, nous pouvons répondre à Ali, un complot en bonne et due forme, peut-être pas. Une stratégie pensée, calculée, assumée, sans aucun doute. Celle d'entreprises qui ont compris comment exploiter les failles de notre cerveau et de nos sociétés.
0: Mais il faut aussi reconnaître l'autre face du miroir. Sans les réseaux sociaux, des mouvements comme MeToo, par exemple, n'auraient sans doute jamais pris une telle ampleur. Sans eux, certains scandales étouffés, certaines injustices ne trouveraient pas écho.
1: Autrement dit, les réseaux ne sont ni bons ni mauvais par essence. Ils amplifient ce que nous sommes, nos forces, nos failles, nos instincts.
0: Et c'est peut-être ça, la vraie leçon du bureau des complots. Il n'y a pas de main invisible, pas de grand plan, seulement des humains, leurs intérêts, leurs désirs, leurs contradictions, démultipliées par la technologie.
1: Et on le sait tous très bien au fond, les réseaux sociaux nous rendent dépendants, ils nous gouvernent plus qu'on ne les gouverne. Mais on continue de les utiliser en connaissance de cause. Et quand tout déraille, il est tentant d'accuser les plateformes plutôt que de reconnaître qu'on laisse la machine penser à notre place.
0: Nul besoin d'un grand complot technologico-politique pour nous perdre. Une bonne connexion suffit, comme si au fond on avait abdiqué notre liberté en cliquant sur le bouton « J'accepte les conditions ». Bon, avant de se quitter, Peters, Vous savez ce que je vais vous demander ?
1: C'est la fameuse maxime du jour. Vous êtes d'une prévisibilité algorithmique, Jacob. On dirait mon fil d'actualité.
0: Et donc, votre maxime ?
1: Au bureau des complots, on scrolle la vérité jusqu'à ne plus savoir où elle commence ni où elle finit.
0: Ah bah tiens, ça me rappelle un peu votre fille Kenza, non ? Elle aussi, elle scrolle sans fin.
1: Oui, et vous savez, je vais l'emmener se promener en forêt, tiens.
0: Ah bah ça sera l'occasion pour elle d'une belle chorégraphie en milieu naturel. Une publication qui, j'en suis sûr, fera la joie de ses dizaines de milliers de followers.
1: Oh, ne me parlez pas de malheur. On n'en sort jamais, en fait.
0: Bon, je plaisante, Peter. Ça, ce n'est pas donné à tout le monde de faire danser la planète. Allez, on se retrouve très vite avec une prochaine conspiration. Et d'ici là, vous qui nous écoutez, ne croyez pas tout ce que vous entendez.
1: Oh non, faites plutôt appel au bureau des complots.
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6: Et voilà donc pour l'épisode du jour, épisode consacré aux réseaux sociaux, vous l'aurez compris. Vous avez peut-être raté le début, pas de problème, le Bureau des complots, c'est un podcast La Première. Vous pouvez retrouver cette enquête ainsi que les autres sur RTBF Ovio. Le podcast est réalisé par Geoffroy Fauquier et Gaël Bizien. Et la semaine prochaine, au menu, religion moderne ou redoutable machine d'influence, on ouvrira le dossier sensible et mystérieux de la scientologie dans le bureau des complots. Bonne soirée, bon début de week-end, voici Crawlers.

0: Bonne route, RTBF la première, j'espère que vous allez bien. J'espère que vous aimez la musique en français, c'est Sacré Français, l'émission emblématique et monumentale d'Alexandre Avacène qui arrive, une heure de plaisir en français, avec Mira, Karenan, Louvre, This Is, Sans Lactose, Nemo Nemo, etc. Plein d'artistes à découvrir, vous l'aurez compris. Et du plaisir, beaucoup, dans Sacré Français après le flash de 22h. Merci d'écouter la première, on s'informe.
1: Il est 21h. Valentin Lecoq, bonsoir. L'homme interpellé hier avec une kalachnikov dans son sac à la gare de Bruxelles midi. Cet homme a été placé en détention provisoire, annonce ce soir son avocat. Cet individu de 23 ans est soupçonné d'appartenance à une organisation criminelle et de détention d'une arme interdite. Il comparaîtra mercredi devant la chambre du Conseil de Bruxelles. D'après le journal Le Soir, la piste terroriste est écartée dans cette affaire. Volodymyr Zelensky propose à Moscou une mini-trêve. Le président ukrainien a annoncé qu'il n'y aurait pas de frappe contre la Russie pendant la visite dimanche à Kiev des émissaires du président américain. Jared Kushner et Steve Witkoff tenteront d'accélérer les échanges diplomatiques pour mettre fin à la guerre. Volodymyr Zelensky demande à la Russie de s'abstenir aussi de tout bombardement. Une Afrique plus grande, des États-Unis réduits, les Nations Unies se sont mis d'accord sur une nouvelle cartographie mondiale plus proche de la réalité. La résolution portée par le Togo et l'Union africaine a été adoptée par 164 voix pour, contre une, celle des États-Unis. Le texte encourage les organisations internationales et les États à utiliser cette nouvelle carte du monde et à abandonner l'ancienne conçue pour la navigation maritime et qui agrandit artificiellement certains territoires. Les stars de l'athlétisme dans le stade Roi Baudouin à Bruxelles, c'est la 50e édition du Mémorial Van Damme ce soir et demain. On retrouve en direct Gaëtan Van Kerkom ce soir. Les spectateurs ne pourront finalement pas voir un certain Armand Duplantis.
2: Bah oui, Valentin, c'est évidemment la déception pour les 30 000 spectateurs présents ici, dont une partie au moins avait fait le déplacement pour voir Mondo Duplantis, la star de la perche, multiple champion du monde, recordman du monde, qui se fait désormais titiller par le grec Karalis. On attendait leur duel, mais il n'aura pas lieu. Duplantis a senti des douleurs à la cuisse, à l'échauffement. Il n'a pas voulu prendre des risques et se blesser pour de bon en cette fin de saison. Il a déclaré forfait. Cela dit, il y aura peut-être de la bataille quand même à la perche, car l'Australien Marshall est en réalité le seul à avoir battu Duplantis cette saison et il est présent à Bruxelles ce soir. La surprise viendra peut-être de ce côté-là. C'est à suivre dans la suite de la soirée ici au Stade Roi Baudouin.
1: Merci Gaëtan. Le Mémorial Van Damme est à suivre en radio sur RTBF Vivacité et à voir sur RTBF Typique et sur Ovio. Voilà pour les dernières infos. Belle soirée.
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1: Bonsoir, merci d'être au rendez-vous mis en onde aujourd'hui par Andrea Rouillou au programme de Sacré Français Diziz qui invite Laurent Voulzy. Mais quelle bonne idée sur une chanson qui s'appelle Surfer. On écoutera Idylle à ne pas manquer en concert avec la première le 19 septembre au Botanique à Bruxelles. On écoutera aussi la française Louve, la jeune rennaise Jeanne Bonjour et tout de suite c'est le chanteur des Bébé Brune en solo, Adrien Gallo, Horror Show. Je vous souhaite une excellente soirée à l'écoute de Sacré Français.

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1: Pas facile, mais extrêmement réussi. C'était Julie Reims avec la chanson Doucement, extrait de Lentement. On écoutait aussi Asfar Shamsi qu'on a découvert cet été au Francofolie de Spa, extrait de Cui Cui. C'était 2006. Ciel qui sera à l'affiche du festival 50 Lab le 13 novembre à Bruxelles avec aussi ce soir-là Edouard Van Praat et Luca. Et la suite dans Sacré français, c'est Marie-Flore Tout fait pour et Doria D avec Millions. Bonne soirée à l'écoute des programmes d'RTBF, la première.

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2: Olivia Rox, Madame, Monsieur, bonsoir. La perturbation termine sa route au sud du Sion-Sambre-Meuse ce soir avec quelques faibles pluies. Ensuite, la nuit sera tout simplement variable à peu nuageuse. Les températures nocturnes s'établiront de 11 à 15 degrés. Ensuite, place à un beau week-end avec une petite parenthèse anticyclonique jusque lundi. Samedi, de belles éclaircies en matinée, quelques nuages bas qui feront de la résistance en Ardennes. L'après-midi, quelques nuages supplémentaires, surtout sur le nord du pays, mais ils disparaîtront déjà en fin de journée. Et puis le vent sera modéré, les températures varieront de 18 à 22 degrés. Quant à dimanche, une journée ensoleillée, plus voilée l'après-midi et les températures seront en hausse de 22 à 25 degrés.
3: Il est 22h. Valentin Lecoq, bonsoir. Le parquet de Liège prévient, il apportera une réponse ferme aux personnes qui s'aventureraient dans le périmètre des fagnes incendiées. Il est toujours strictement interdit aux visiteurs, car le travail des pompiers n'est pas complètement terminé. Les stewards du parc naturel des Hautes-Fagnes sont mobilisés pour informer, conseiller et orienter les visiteurs. Certaines balades restent accessibles. 65 millions d'euros saisis en Belgique dans une enquête pour fraude fiscale. C'est l'annonce du parquet national financier français et de la justice belge. Cette saisie concerne le bureau de consultance McKinsey accusé de blanchiment d'argent. Une enquête est en cours depuis qu'une commission d'enquête en France a mis en lumière l'influence de ces cabinets de conseil privés sur les politiques publiques. Donald Trump tente une nouvelle fois de mettre fin à la guerre en Ukraine. Le président américain envoie ce week-end deux de ses émissaires, Jared Kushner et Steve Witkoff, à Kiev et à Moscou. L'objectif est d'avancer dans les négociations qui sont au point mort. Le Mémorial Van Damme en athlétisme, c'est ce soir, 50e édition dans le stade Roi Baudouin à Bruxelles. Une quarantaine de champions olympiques et du monde sont attendus ce soir et demain. Gaëtan Van Kerkhove, vous êtes sur place, quels sont déjà les performances à retenir?
4: Eh bien là, on termine la compétition pour ce soir. Rendez-vous pour la suite demain. On remet en ce moment les trophées. Alors la perche, qui était une des têtes d'affiche de cette 50e édition, a été décrochée par Manolo Caralis, le grec, après le forfait de Mondo Duplantis. Le duel attendu n'a pas eu lieu. Sans doute une petite déception pour le public, mais qui s'est rattrapé sur le reste du programme. Beaucoup de favoris au rendez-vous. On signalera la victoire de Jacob Tarbes, l'américain, nouveau recordman du monde sur 110, et de la sprinteuse de Sainte-Lucie, Julien Alfred, dans le 200 mètres par exemple. Et puis à l'instant, 400 mètres messieurs, très rapide, 4 coureurs sous les 44 secondes, les spécialistes apprécieront. Et la victoire est revenue au phénomène actuel du Tour des Pistes, le jeune Botswanais de 22 ans, Kebi Natsihipi.
3: Un Mémorial Van Damme à suivre sur tous les médias de la RTBF. Voilà pour les infos, belle fin de soirée.
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5: Bonsoir, rebonsoir tout le monde et bonne route avec nous sur RTBF La Première. On reprend nos quartiers, soir de première et les meilleurs moments de la radio, avec un jour dans l'histoire et ce soir, Céleste Albaret. Pendant des années, elle a vécu dans l'ombre de Marcel Proust, à la fois servante, confidente, amie, muse. Qui était vraiment cette femme qui est devenue la gardienne aussi de sa mémoire? Eh bien, on va revenir sur sa vie, son destin et cette drôle de relation dans quelques minutes avec Laurent Dehaussé. Les Girls in Hawaii sont de retour, ils seront sur scène les 15 et 16 décembre à l'ancienne Belgique à Bruxelles. On les écoute avec Goddess pour vous souhaiter la bienvenue sur la première.
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0: Another Day, Jamie Liddell dans la programmation concoctée avec soin et amour ce soir pour vous par Olivier Depré. Merci d'être avec nous sur la première, c'est pile poil l'heure de retrouver un jour dans l'histoire. Et direction novembre 1922, tout le Paris littéraire est là, réuni aux funérailles de Marcel Proust. Céleste Albaret également, mais son nom n'apparaît nulle part dans le compte-rendu du Figaro. Par exemple. Pourtant, Proust lui disait « Sans vous, je ne pourrais plus écrire ». Alors, qui est cette dame et quelle place occupait-elle vraiment dans sa vie et son travail? C'est le menu d'un jour dans l'histoire. Voici la première partie de l'épisode du jour.
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3: Nous sommes le 22 novembre 1922, jetons un coup d'œil au Figaro, ce quotidien de droite fondé un peu moins d'un siècle auparavant, on peut y lire. Les obsèques de M. Marcel Proust ont été célébrées hier à midi en l'église Saint-Pierre de Chaillot. Le deuil était représenté par le docteur Robert Proust et Madame Robert Proust, frère et belle-sœur de l'écrivain, et Mademoiselle Proust, sa nièce. Les honneurs militaires ont été rendus aux chevaliers de la Légion d'honneur par un détachement d'officiers de la place de Paris. De belles couronnes étaient adressées par la Nouvelle Revue Française, l'Union des Arts, etc. Ensuite, le journal égrène les noms de très nombreuses personnes présentes dans l'Assemblée. Ce sont ceux du tout Paris, il y en a des dizaines. Mais de la présence de la fidèle et dévouée Céleste Albaret, pas un mot. Pourtant, elle était bien là, comme beaucoup d'admirateurs. Elle a suivi le convoi à pied pendant plus de 2 heures jusqu'au cimetière du Père Lachaise. Céleste, mon amie de toujours, comme l'a nommé Proust, entrée à son service en août 1914. Sans vous, je ne pourrais plus écrire, déclarait le maître. Céleste, la muse et l'inspiratrice qui, une trentaine d'années après la disparition de l'auteur de la recherche, deviendra le témoin privilégié, la gardienne de la mémoire de l'une des figures majeures de la littérature du XXe siècle. Alors, qui était Céleste Albaret? On va la retrouver sur son chemin.
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4: Monsieur, pourquoi vous ne m'appelez pas Céleste? Ça m'intimidait un peu. Pourquoi vous m'appelez madame? Parce que je ne peux pas faire autrement, qu'il m'a dit. Alors il me dit, vous savez donc rien faire, mais je vous demanderai rien que mon café. Vous ne savez pas parler à la troisième personne. Et alors je lui dis, oh monsieur, ça je ne saurai jamais. Mais il m'a dit, mais madame, je ne vous le demanderai jamais.
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3: Les souvenirs ici recueillis par Georges Belmont en 1972 et 1973. Un long entretien avec Céleste Albaret qui publiera d'ailleurs un ouvrage à Monsieur Proust. On y reviendra tout à l'heure avec Laure Hillerin. Bonjour Laure Hillerin.
5: Bonjour.
3: Vous êtes l'autrice d'À la recherche de Céleste Albaret, l'enquête inédite sur la captive de Marcel Proust. Un ouvrage qui est paru aux éditions Flammarion. Ce sont les racines terriennes de Céleste Albaret qui ont fasciné Marcel Proust dans son imaginaire. Et écrivez-vous, elle est sortie tout droit d'une scène paysanne. Céleste, qui naît le 17 mai 1891 à Auziac, en Lozère. Elle mourra 92 ans plus tard, le 25 avril 1984 à Montfort-l'Amaury. Son instinct, écrivez-vous, Laure Hillerin, en parlant de Proust, ne l'a pas trompée. Elle vient d'ailleurs, non seulement dans l'espace, mais aussi dans le temps. Alors, d'où vient Céleste Albaret?
5: Eh bien, Céleste Albaret est née, comme vous le disiez, dans le village d'Aussillac en Lozère, au sud de la Lozère, dans la haute vallée du Lot. Et son père était propriétaire, ce qui signifie qu'il tenait un peu le haut du pavé dans son village. Il n'était pas du tout misérable. Il avait une petite propriété et puis il avait également un moulin. Il était meunier. Mais Céleste a eu véritablement une enfance hors du temps. Mmh. Hors du temps parce que dans ce village immobile en quelque sorte, ou dans une région où sa famille avait toujours vécu, on continuait à vivre à peu près exactement comme on avait vécu encore au XVIIe siècle, au XVIIIe siècle. Il n'y avait pas d'électricité, on faisait la cuisine à l'âtre dans une grande marmite, il n'y avait pas de voiture. Mmh. Voilà, donc et puis on continuait à parler avec des tournures de phrases un peu comme autrefois.
3: Une enfance immobile, mais une enfance heureuse, un mariage d'amour pour les parents, une famille très nombreuse.
5: Oui, alors je me suis aperçue, pour en savoir plus sur son enfance, j'ai été éplucher les archives d'état civil de la Lozère et je me suis donc aperçue en effet que ses parents avaient fait un mariage d'amour puisque son père avait fait en quelque sorte une mésalliance. La mère de la mariée ne savait ni lire ni écrire et les parents du marié n'étaient pas présents au mariage. Mmh. Donc c'était un mariage d'amour qui a très vite été béni par, ouais. Par de très nombreux enfants.
3: Alors vous écrivez aussi, alors il rinque, que Proust, au fond, a vécu un petit peu dans l'atmosphère de l'enfance de Céleste.
5: Proust s'intéressait énormément à l'atmosphère de l'enfance de Céleste. Il la faisait parler. Et d'ailleurs, il lui avait dit un jour, « Vous avez une belle âme, je voudrais savoir d'où vous la tenez. » Eh bien, j'ai essayé, moi aussi, de chercher d'où elle tenait cette belle âme. Il la faisait beaucoup parler, il s'intéressait beaucoup à son frère, François Régis. D'ailleurs, il y a un de ses livres qu'il a dédicacé par un poème où il parle d'Auxillac et de François Régis. Et ce côté rural, immobile, le fascinait réellement.
3: Et il avait vécu aussi un peu lui-même dans son enfance, lorsqu'il partait, il passait des vacances à la campagne.
5: Oui, alors évidemment, il y est Combray, c'était beaucoup plus près de Paris, c'était beaucoup plus civilisé, entre guillemets, enfin c'était pas sauvage comme était la Lozère. Mais c'est vrai que on retrouve par exemple dans des descriptions comme la description de la chambre de la Tante Léonie, vous savez, dans du côté de chez Swann, c'était une de ces chambres de province. Voilà, il y avait cette espèce de parfum d'enfance et de province et le charme des choses immobiles en quelque sorte.
3: Céleste, bien installée dans son état de torpeur, ce sont vos mots, Laure Hillerin, elle ne manifeste pas la moindre intention de quitter le sein de la famille, mais elle va sur ses 22 ans et donc à l'époque on peut imaginer que sa mère commence à s'inquiéter et c'est l'automobile qui va être l'un des instruments de son destin. Expliquez-nous comment.
5: Oui, Céleste, après avoir eu une enfance de garçon manqué, est tombée en effet dans un état de torpeur parce qu'elle a perdu coup sur coup deux de ses frères chéris. Et puis, évidemment, à 22 ans, il était temps de la marier et elle avait un cousin de cousin qui s'appelait Odilon Albaret et qui était chauffeur de taxi à Paris. Donc, la sœur de Dillon Albaret, la terrible Adèle, voulait vraiment marier son petit frère. Elle trouvait que Céleste était une jeune femme parfaite, qu'elle avait en quelque sorte une passivité prometteuse. Et bon, alors, ils se sont rencontrés, ils ne se sont pas déplu. C'était pas une passion folle, mais Céleste y a vu l'occasion de quitter son village parce qu'elle ne se voyait pas du tout épouser quelqu'un du pays et rester là toute sa vie. Donc elle a épousé Odilon qui l'a emmené à Paris.
3: Odilon Albaret qui sera le chauffeur de taxi de Proust.
5: Oui, Odilon était le chauffeur de taxi attitré de Marcel Proust. Il l'avait connu en 1907 ou 1908 quand il était chauffeur pour la compagnie des taxis uniques qui était dirigée par Jacques Bizet, un ami de Proust. Et Jacques Bizet avait recommandé, il partait l'été à Cabourg, il faisait le taxi à Cabourg, là où se trouvaient les clients potentiels. Et Jacques Bizet lui avait recommandé Odilon. Donc Odilon, avec Alfred Agostinelli, était un des deux chauffeurs attitrés de Marcel Proust.
3: Alors pour bien comprendre l'atmosphère peut-être de l'époque, Laure Hillerin, il faut souligner que Proust aime la voiture, la vitesse toute relative à l'époque, 30 km/h, ce sont des promesses de liberté.
5: Proust était fasciné par la modernité et la voiture a pour lui été une découverte extraordinaire. D'ailleurs, il avait écrit un article dans le Figaro qui s'appelait « Impression de route en automobile ». C'était pour lui une liberté fabuleuse. Et puis, il était fasciné aussi par le personnage du chauffeur, notamment Alfred Agostinelli, qu'il représente comme un dieu.
3: Et on reviendra tout à l'heure sur Agostinelli. C'est l'une des étapes majeures en sa mort, l'une des étapes majeures dans le destin de Céleste. Alors, le vendredi 28 mars 1913, Céleste Ginesti épouse donc Odilon Albaret. Le couple s'installe à Levallois-Perret dans un petit appartement, un immeuble neuf, donc on est au nord-ouest de Paris. Comment Céleste, cette paysanne, se sent-elle dans les premiers temps dans la capitale?
5: Ah, elle a trouvé Paris épouvantable. Là, je dois dire que son arrivée à la gare de Lyon, avec les fumées, elle a trouvé que ça puait, les gens qui s'agitaient dans tous les sens. Et puis là-dessus, elle s'est retrouvée enfermée dans un petit appartement de 3 pièces à Levallois-Perret, avec un mur comme seule vie, le mur d'une cour, et de l'asphalte partout. Elle, qui avait vécu avec une totale liberté dans un paysage très sauvage, elle a véritablement commencé ce qu'elle ne nommait pas elle-même, mais ce qui était une dépression. Elle ne dormait plus, elle ne mangeait plus. Odilon était très inquiet.
3: Et puis un jour, Odilon décide de présenter son épouse, donc à Marcel Proust. Et là, Céleste est très impressionnée, positivement impressionnée. Racontez-nous cette première rencontre, Laure Hillerin.
5: Oui, alors pour distraire sa femme et puis pour annoncer à Marcel Proust qu'il était revenu, il l'emmène boulevard Haussmann. Donc ils sont là dans la cuisine avec il y avait Nicolas et Céline Cottin, donc le valet de chambre et la femme de chambre de Proust. Et puis Céleste a une très très jolie expression. Elle dit « Je faisais présence, mais avec besoin de m'en aller. » Et voilà, je faisais présence, comme on disait au XVIIe siècle.
3: Et elle voit.
5: Et,
3: ouais.
5: Elle était très très. Elle était très intimidée, elle était pétrifiée. Et puis tout d'un coup, arrive Marcel Proust qui se présente en disant « Je vous présente Marcel Proust en négligé, décoiffé et sans barbe. » Elle était un peu interloquée, il discute un peu avec Odilon, il tourne autour d'elle en la regardant. Bon, ils échangent à peine quelques mots. Mais Céleste a tout de suite senti que c'était quelqu'un d'exceptionnel et je suis persuadé que Proust a lui aussi senti que Céleste n'était pas une femme comme tout le monde.
3: Elle voit en lui un grand seigneur, rappelez-vous. Et puis c'est Proust qui va, en fond, reconnaître chez Céleste ce malaise, cet ennui, cette forme de dépression. C'est lui qui lui tend la main au départ.
5: Oui, absolument, parce qu'il demande de ses nouvelles à Odilon, et Odilon lui dit je suis vraiment très inquiet. Alors, pour faire plaisir à son chauffeur, et aussi parce qu'à mon avis, il avait déjà une petite idée derrière la tête, mais il lui dit que votre femme vienne tous les après-midi, cela la distraira, et puis elle ira porter les exemplaires de Swann qui venaient de paraître, que je dédicace à mes amis. Alors évidemment, Nicolas ou Céline Cottin auraient très bien pu s'en charger, mais voilà, c'était une façon d'être agréable à son valet de chambre, mais peut-être de commencer peut-être à apprivoiser un peu l'oiseau et à le faire entrer dans la cage.
3: Céleste est ravie par la tournure que prend sa vie. Odilon, écrivez-vous, n'en revient pas de trouver à son retour une épouse transformée, allègre, impatiente de raconter les aventures de sa journée. Elle est conquise par Proust. Elle a vu Marcel Proust comme enchâssé au cœur d'une carrière, d'une galerie de mines. Qu'est-ce que ça signifie ?
5: Ah, alors ça, c'est l'histoire de la première fois qu'elle a pénétré dans la chambre de Liège, parce que ensuite Céline Cottin a été malade et Proust a dit à son mari, écoutez, que Céleste vienne vous remplacer, vous pourrez aller la voir à l'hôpital. Et donc Céleste attendait dans la cuisine. En principe, elle n'était supposée répondre qu'au coup de sonnette quand monsieur voudrait son croissant. Elle a attendu comme ça plusieurs jours ou plusieurs semaines, et puis un jour, la sonnette a retenti. Et alors là, elle a pris le plateau, elle a franchi les portes, le couloir, selon les indications de Nicolas, et elle est entrée dans la chambre de Liège. Et alors là, elle a eu une espèce de flash, véritablement, la flash de la mémoire involontaire. Elle s'est vue transportée dans une carrière qu'elle avait visitée dans son enfance avec les bonnes sœurs chez qui elle était pensionnaire. Et elle a eu l'impression d'être au centre, au cœur d'un bouchon. Toutes les impressions, les sensations de son enfance lui sont revenues. Et ce qui est extraordinaire, c'est que cette carrière, c'était effectivement une carrière. C'était la carrière de la mémoire involontaire, du souvenir dans lequel Proust le puisait inlassablement pour construire son œuvre.
3: La fameuse chambre donc tapissée de Liège. Alors le 30 mai 1914, Alfred Agostinelli, ex-chauffeur et secrétaire de Marcel Proust, se tue dans un accident d'avion. C'est un événement qui va produire un autre bouleversement dans la vie de Céleste Albaret. On y vient avec Laure Hillerin.
4: J'ai jamais eu une vie si heureuse que chez Proust, parce que tout m'enchantait. Et je suis venue que j'avais un culte véritable pour lui, et en même temps, j'avais une espèce de sollicitude, un désir d'aller au-devant de ce qui lui faisait plaisir. Quand il demandait un livre, avant de me l'avoir demandé, j'avais vu par son œil qu'il voulait ça. Vous savez, je le suivais tellement que j'étais emprise dans cette affaire, et alors il me trouvait commode, évidemment. Puis j'étais jeune, j'étais très enfant, alors j'étais comme une espèce de flambeau que la musique aussi en même temps. Puis je lui renvoyais toujours, vous savez, ma réflexion naturellement. Et je l'amusais énormément, des fois il riait, il me dit « Oh, comme c'est drôle ce que vous venez de dire ».
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3: 5 mois d'entretien, 70 heures d'enregistrement, ce sont les souvenirs que Céleste Albaret a confiés à Georges Belmont. Alors, avec ma mère et mon père, il est la personne que j'ai le plus aimée, devenue partie intégrante de mon existence, un être extraordinaire, possédant peut-être les dons intellectuels les plus grands que j'ai connus. Voilà ce qu'écrivait Marcel Proust de son secrétaire, Alfred Agostinelli, qui meurt donc en 1914. En quoi cette mort tragique et accidentelle va-t-elle changer le destin de Céleste Albaret, Laurie Lerin?
5: Oui, enfin, c'est pas seulement la mort d'Agostinelli qui va changer son destin, c'est également la déclaration de guerre. Mais en effet, Alfred Agostinelli, que Proust avait engagé comme secrétaire, et puis qui finalement s'était en quelque sorte enfui, l'avait quitté, et puis finalement avait trouvé la mort aux commandes de son avion dans la baie des Anges à Antibes, Proust était dans une tristesse absolument affreuse à ce moment-là. Mais ce qui a véritablement déclenché qui a bouleversé la vie de Céleste, ça a été la déclaration de guerre qui est intervenue quelques mois après. Parce que là, le valet de Proust a été mobilisé, Odilon a été mobilisé, et c'est à ce moment-là que Proust a proposé à Céleste d'entrer à son service.
3: Madame, je vous remercie infiniment de bien vouloir condescendre à soigner un malade. Céleste est impressionnée par ce que dit et la manière dont Marcel Proust le dit.
5: Oh ben, c'était absolument la première fois dans sa vie qu'on lui demandait de condescendre à quoi que ce soit. Et Proust avait l'art et la manière de vous empapilloter, comme elle dit. Donc, avec elle, effectivement, il est d'une gentillesse et d'une amabilité extrême, parce que il a bien perçu qu'elle était finalement la femme qu'il fallait dans sa vie pour prendre soin de lui.
3: Et pourtant, Céleste, dites-vous, n'a rien deviné du drame intime que vit Proust avec la mort d'Agostinelli. Elle ne comprend pas l'homosexualité de Marcel Proust.
5: Non, elle ne comprend pas et elle ne veut pas le savoir. Alors, elle connaissait un peu Agostinelli, puisque Odilon était un ami d'Agostinelli. Ils avaient déjà passé des journées ensemble au bois de Boulogne avec Agostinelli et Nana, sa compagne. Mais elle le traite, elle élude les questions à chaque fois que Georges Belmont, dans les entretiens, c'est très très net, dès qu'il veut la ramener sur la question de l'homosexualité de Proust, on ne peut pas dire qu'elle le nie, mais elle dit c'était peut-être le cas, mais moi, en tout cas, je n'en ai rien perçu. Voilà.
3: Céleste, qui est intimidée, on l'entendait tout à l'heure, que Proust l'appelle madame et non point par son prénom, comme c'était la coutume d'interpeller les domestiques à l'époque. Céleste qui va prononcer cette phrase troublante: je me sentais libre puisque ce n'était pas moi qui avais voulu être là. Comment comprendre ces mots, Laurie Lerin?
5: Oui, c'est très étonnant cette phrase. C'est-à-dire que elle se sent dans la main du destin finalement. Donc la vie suit son cours, on l'a mis là, elle s'est retrouvée là, mais c'est pas le fruit d'une décision, puisque au départ elle était embauchée uniquement pour faire la jonction en attendant que Proust trouve un autre valet qui n'avait pas d'ailleurs l'intention de chercher vraiment, enfin qu'il a trouvé mais qu'il n'a pas gardé, et donc ça lui donne une espèce de liberté, parce qu'elle se dit elle est l'instrument du destin. Il y a quelque chose d'un peu, je sais pas, janséniste dans cette position de Céleste. Et alors, avec Proust, elle n'a pas du tout les rapports de servante à maître. Enfin, c'est vrai qu'elle est toujours très différente, très respectueuse. Elle insiste toujours sur le fait que chacun était à sa place. Mais en même temps, comme elle n'avait pas décidé d'être là et qu'elle n'était pas... Elle ne s'est jamais sentie domestique, elle avait avec lui une liberté de parole très, très grande. Ce qui ravissait Proust, d'ailleurs.
3: Céleste qui va devoir partager, d'ailleurs, vous évoquiez ce nouveau valet, elle va devoir partager Proust, ça c'est durant l'été 1914 à Cabourg notamment, avec un concurrent, c'est un valet engagé par l'écrivain, un Suédois, 19 ans, très beau, très athlétique, qui s'appelle Ernst Ferguson. Alors comment vont-ils s'entendre?
5: Non, Forksen, oui.
3: Forksen, oui.
5: Oui, oui. Oh ben alors ça, c'est très amusant parce que Forsgren, pardon, voilà. Il a écrit des mémoires également qui sont assez cocasses parce que il a beaucoup d'imagination ce garçon. Donc il brode beaucoup puis il aime beaucoup se mettre en valeur et se donner des postures de héros. Mais alors Céleste, non, là pour Céleste, elle dit non, il se prenait pour le roi de Suède et vraiment il était ridicule. Alors que lui avait beaucoup de respect pour elle, qu'il avait appelé Madame Alvarez d'ailleurs, il l'avait hispanisé, Madame d'Alvarez, il l'avait hispanisé et anobli, mais elle a toujours affiché le plus grand mépris pour lui, et d'ailleurs pour tous les secrétaires successifs de Marcel Proust, qui étaient un peu des rivaux, donc elle préférait en parler le moins possible.
3: Alors, étrange existence, en effet, que celle de Céleste Albarès, sans horaire fixe, faite d'attente et d'urgence, une vie à l'envers, comme vous l'écrivez, Laure Hillerin, et puis des nuits, surtout des nuits très importantes, parce que, bien sûr, elle veille aux besoins matériels de son maître, mais il y a ces moments magiques qui se déroulent surtout la nuit. De quoi s'agit-il?
5: Oui, ce sont peut-être d'ailleurs ces moments magiques qui l'ont aidé à supporter l'espèce d'esclavage, parce qu'il faut reconnaître qu'être au service de Proust, ça n'était pas de tourpeau. Mmh. Il avait quand même beaucoup de manies, des exigences diverses et variées sur tout ce qu'il mangeait, ce qu'il fallait faire, ne pas faire, ouvrir les fenêtres, pas surtout fermer les fenêtres, etc. Donc ces nuits, c'était en quelque sorte sa récompense. Alors quand il sortait, parce qu'à l'époque, bon, il vivait quand même alité la plupart du temps, mais il lui arrivait de sortir, et tout de suite, à la façon dont il avait coiffé son chapeau, elle voyait si la soirée s'était bien passée. Et tantôt, ils allaient dans sa chambre, et alors là, Proust s'asseyait au bord du lit, et elle restait debout comme un sergent de ville, et ça pouvait durer des heures, ou quelquefois il l'emmenait également dans son boudoir bibliothèque, et alors il lui racontait non seulement ses soirées, mais en termes très très drôles, parce que Proust était quelqu'un d'extrêmement amusant, et puis il lui parlait de son enfance, il feuilletait des albums de photos, enfin Céleste a découvert comme ça un univers dont elle ne soupçonnait pas l'existence, et ce qui amusait beaucoup Marcel Proust, c'est qu'elle lui renvoyait la balle avec une spontanéité total. Donc c'était un jeu qui lui était utile aussi à lui pour son livre, parce que elle s'en rendait bien compte. Il essayait un peu ces personnages. C'était un espèce de ping-pong entre les deux qui les enchantait autant l'un que l'autre d'ailleurs, je crois.
3: En moins de 10 ans passés aux côtés de Proust, Céleste va devenir l'irremplaçable, une sorte d'ambassadrice. On voit cela avec vous, Laure Hillerin.
0: Le destin de Céleste ce soir sur la première, Céleste Albarès. Sans vous, je ne pourrais plus écrire, disait Proust. Elle est rentrée à son service en 1914 et elle va partager son quotidien jusqu'à sa mort et jusqu'à devenir bien plus qu'une simple employée. On continue à parler d'elle et de son histoire dans un instant, mais d'abord c'est Jordan Rakei sur la première.

0: Jordan Rakey et pas Rakey ni Raccoon. On écoutait Promise, vous êtes sur la première et bon début de week-end. Retour dans l'épisode du jour d'Un jour dans l'histoire. C'est la grande histoire hein, à taille humaine, tous les jours avec Laurent Dehaussé sur la première. Et aujourd'hui, qui était Céleste Albarret, cette amie de toujours, comme la nommait Proust. Après sa mort à lui, son rôle à elle continue. Elle est devenue peu à peu eh bien, l'une des grandes témoins de son intimité et la gardienne aussi de la mémoire de Proust. Laurent Dehaussé reçoit Laure Hillerin pour en parler. Elle est autrice de La recherche de Céleste Albarret. C'est paru aux éditions Flammarion.
1: Et tout d'un coup, le souvenir m'est apparu. Ce goût, c'était celui du petit morceau de madeleine que le dimanche matin à Combray, ma tante Léonie m'offrait après l'avoir trempé dans son infusion de thé ou de tilleul. La vue de la petite madeleine ne m'avait rien rappelé avant que je n'y eusse goûté. Peut-être parce que, en ayant souvent aperçu depuis sans en manger sur les tablettes des pâtissiers, leur image avait quitté ces jours de Combray pour se lier à d'autres plus récents. Peut-être parce que, de ces souvenirs abandonnés si longtemps hors de la mémoire, rien ne survivait. Tout s'était désagrégé. Les formes s'étaient abolies ou, ensommeillées, avaient perdu la force d'expansion qui leur eût permis de rejoindre la conscience. Mais quand d'un passé ancien rien ne subsiste, après la mort des êtres, après la destruction des choses, seules, plus frêles mais plus vivaces, plus immatérielles, plus persistantes, plus fidèles, l'odeur et la saveur restent encore longtemps. Comme des âmes à se rappeler, à attendre, à espérer, sur la ruine de tout le reste, à porter sans fléchir, sur leurs gouttelettes presque impalpables, l'édifice immense du souvenir.
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4: C'est Bawan Din qui s'est occupé des illustrations de ce sujet, qui lit ici un extrait du côté de chez Swann, le tome 1 de La recherche du temps perdu, le roman de Marcel Proust, écrit entre 1906 et 1922, publié de 1913 à 1927, sept tomes qui vont marquer l'histoire de la littérature. Alors, Laure Hillerin, le téléphone sera la grande affaire et le grand bonheur de Céleste Albarret. Elle devient en quelque sorte la messagère de Marcel Proust.
5: Oui, parce que à peine rentrés à Paris après leur séjour à Cabourg en compagnie du valet Ernest, Proust a résilié son abonnement au téléphone. Elle a très bien analysé la chose. En fait, il voulait vraiment être coupé du monde pour pouvoir se plonger dans l'écriture de son livre. Et c'est Céleste, parce que malgré tout, Proust était un maniaque du téléphone. Il n'arrêtait pas de tarabuster ses amis au téléphone pour leur demander une chose, une autre, etc. Et donc c'était Céleste qui était la messagère et ça l'amusait énormément. D'ailleurs, elle parlait au téléphone avec la voix de Proust. Quand elle téléphonait à la princesse Suzo, celle-ci lui disait « Ah, c'est vous, Marcel !» Et ça l'énervait beaucoup également, cette dite princesse. Elle disait à Proust « Écoutez, c'est insupportable. Céleste, à votre voix, et en plus ça, elle est beaucoup trop élégante, vous ne devriez pas le supporter. » Et ça amusait énormément Céleste. Donc elle était la messagère par téléphone, mais également par corps, si je puis dire, parce qu'elle allait chercher les gens, Proust l'expédiait dans tout Paris pour aller lui ramener un tel ou une telle.
4: Il y a des tensions aussi, hein, malgré tout, entre Céleste et Marcel Proust, par exemple, lorsque Céleste rentre sans sonner dans la chambre tendue de Liège, donc de Marcel Proust. Pourquoi fait-elle cela ?
5: Oui, ben ça c'est assez amusant parce que dans ses mémoires, jamais Proust n'a rien eu à lui reprocher. Mmh. Il fallait surtout sonner avant d'entrer, elle le faisait toujours, etc. Enfin, dans ses mémoires, c'est une espèce de long fleuve tranquille. En réalité, on s'aperçoit, notamment en déchiffrant les petits billets que Proust lui adressait, qui sont à l'université du Texas, que de temps en temps, elle quand même, plus le temps arrivait, plus le temps passait, plus elle prenait un peu du pied dans la chaussette. Et alors ça, Proust lui écrit sur un billet, mais ne faites plus jamais ça d'entrer sans sonner, mais ça me perturbe horriblement. Et donc Céleste n'était pas aussi parfaite qu'elle veut bien le dire. Par exemple, elle raconte aussi que pendant les bombardements, pendant la guerre, elle restait auprès de monsieur, alors que elle ne voulait pas descendre à la cave, alors que Proust raconte exactement le contraire dans ses lettres à ses amis. Il dit « Céleste passe sa vie dans la cave et elle est tellement terrifiée que je me demande si elle ne va pas me quitter. »
4: Et un grain de sable va venir enrayer la mécanique, hein, c'est le déménagement du boulevard Haussmann. Le cocon bienveillant, bienfaisant de Marcel Proust, sa tante a décidé de vendre l'immeuble dans lequel il se trouve. Ça, c'est un déracinement et c'est le début d'autre chose.
5: Ah, ça, ça a été vraiment le grand déracinement pour Marcel Proust, qui ne supportait pas de changer ses habitudes. Et donc, en plus de ça, il ne s'occupait pas vraiment de ses affaires, donc il chargeait des gens de chercher des appartements pour lui, puis il ne se décidait pas. Et finalement, la date du déménagement approchait, il a eu le couteau sur la gorge et il a accepté une solution provisoire proposée par son ami Jacques Porel, le fils de Réjeanne. Il a emménagé dans l'immeuble de Réjeanne, dans un appartement qui était libre. Il devait y rester un mois, il y restait beaucoup plus. Et puis, il emmenait avec lui toute une smala, puisqu'il y avait Céleste, il y avait Odilon qui était rentré de la guerre. Il y avait également son secrétaire de l'époque, Henri Rocha, qu'il appelait le blénorragique guéri, et qu'il fallait également héberger. Et donc, il a emménagé dans cet appartement qui était extrêmement sonore et où il a été assez malheureux. Mais Céleste, elle adorait Réjeanne et elle avait également des conversations très, très savoureuses avec Réjeanne. Et puis ensuite, il a fallu quand même quitter l'immeuble de la rue Laurent Pichat chez Réjeanne. Et ils sont finis par dénicher au dernier moment et vraiment dans l'urgence un appartement au 44 de la rue Hamelin. C'était un appartement qui était meublé, donc Proust a fait mettre les meubles à l'étage au-dessus. Il a demandé qu'on le mette au dernier étage, juste sous les chambres, de façon à ce qu'il n'ait personne au-dessus de sa tête. Et il s'est installé en toute hâte dans ce qui allait être sa dernière demeure.
4: C'est Céleste qui, le 10 décembre 1919, annonce à Marcel Proust qu'il a reçu le prix Goncourt pour À l'ombre des jeunes filles en fleurs. Et puis, c'est la maladie. Marcel Proust, on l'a dit, mourra en 1922 à l'âge de 51 ans. Il est bourré de médicaments, ce qui provoque des chutes, des troubles de l'élocution. Et là aussi, Céleste refuse de parler d'un Marcel Proust drogué.
5: Oui, dans ses lettres à ses amis, il en parle tout le temps pourtant de ses troubles divers, de ses vertiges, de ses chutes. Mais non, pour Céleste, tout cela n'a pas existé. Et d'après lui, dès qu'il sortait du lit, il était tout guilleret, il était souple comme un jeune homme. Et donc, je pense que 50 années plus tard, les souvenirs se sont recomposés et qu'elle ne pouvait garder que les bons moments. Et bon, souvent quand les gens sont morts, ils se retrouvent canonisés, mais c'était encore plus dans l'esprit de Céleste. Bon, même si elle l'a adoré de son vivant, il est devenu encore plus parfait, et elle plus parfaite du même coup dans ses souvenirs. Elle ne veut pas garder de lui une image diminuée.
4: Proust est mort donc d'une grippe qui a dégénéré en pneumonie. Dans les derniers moments, c'est un véritable barrage sanitaire qui est dressé autour de lui. Seule Céleste est admise à ses côtés. Et puis, à la demande, après la mort de Proust, à la demande du frère, les Albaret vont demeurer dans l'appartement de l'écrivain rue Hamelin jusqu'à l'échéance du bail. Comment Céleste va-t-elle vivre ce deuil? C'est ce que l'on va voir pour terminer avec Laure Hillerin.
3: Sa voix, son regard sont restés avec moi-même. Il m'avait tellement capté dans ce plaisir que j'avais de vivre en contact d'un homme tellement important, tellement pénétrant. Je dirais qu'il était une espèce de magicien, qu'il savait et voyait votre pensée en vous apercevant. Je lui disais très souvent qu'il était supérieur à tous les hommes. Et il souriait en me disant que j'étais bien bonne de lui dire ça, mais ça n'était pas. Mais je suis persuadée qu'il n'y en a pas une autre qui lui ressemble. Il a eu le génie d'écrire, puisqu'il est admiré, mais il avait le génie de parler, il avait le génie de vous approcher de la façon dont il voulait. Il maniait son monde, je pense, comme il a manié la flûte.
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4: Voilà, ici c'est un extrait d'une émission de la radio-télévision suisse sur Céleste Albaret, une émission fleuve, 9h d'émission en juillet 2017. Alors les obsèques de Marcel Proust seront bien sûr une épreuve pour Céleste Albaret. Elle retrouve en quelque sorte sa place de servante. Heureusement, Laure Hillerin, Robert, le frère de Marcel, va lui témoigner une reconnaissance.
5: Oui, la mort de Proust pour Céleste a été absolument tragique, parce qu'elle avait tout perdu. Elle avait perdu non seulement son patron, mais elle avait perdu son enfant, son père, son Pygmalion. Au départ, Robert Proust leur a demandé de rester jusqu'à la fin du bail au mois de juin à rue Hamelin pour l'aider à trier les choses, etc. Il a été extrêmement gentil avec elle, plus en bonne parole, je dirais, qu'en monnaie sonnante et trébuchante, parce qu'il lui a demandé si son frère avait prévu quelque chose pour elle, et elle a répondu « je ne veux rien ». Et donc, il n'a pas insisté, ce qui fait que Céleste a vécu les années qui ont suivi. Céleste et Odilon ont vécu presque dans la misère. Mais pour elle, ça ne comptait pas, parce que c'est même étonnant qu'elle ne soit pas morte de chagrin, parce qu'elle écrit par exemple à Violet Schiff, elle écrit « La vie m'est infernale, insupportable. Ces années passées à côté du narrateur rempliront le reste à côté de monsieur rempliront le reste de mes jours. Je ne pourrais vivre que de souvenirs avec lui dans une tristesse affreuse. » Et c'est effectivement ce qu'elle a fait. Elle a vécu de souvenirs, mais elle a réussi à surmonter son chagrin, d'abord parce qu'elle a eu une fille, et puis qu'elle s'est vouée à témoigner, finalement, de Proust.
4: Elle va tenir un petit hôtel à Paris avec son mari, puis ensuite, elle est nommée une sorte de gardiennage de la maison de Ravel à Montfort-l'Amaury. Et puis, dans les années 60, elle est en quelque sorte redécouverte par un journaliste, Roger Stéphane, qui va lui consacrer une émission. Et là, et puis ce sera un collectionneur, Jacques Guérin, qui est aussi un parfumeur, qui va lui l'encourager à écrire ses souvenirs. Donc, Monsieur Proust, elle va vouer sa fin de sa vie, comme vous l'avez dit,

0: une sorte de star. Elle a été interviewée très souvent à la radio et à la télévision dans cette fameuse émission de Roger ouais. Stéphane où elle est apparue pour la première fois au grand public. Et là, ben, cette façon de parler qu'elle avait était extraordinaire, mmh. celle que vous avez fait entendre tout à l'heure. Elle avait une sincérité extraordinaire, mais en même temps, elle était à force de répéter toujours un peu le même numéro. C'était aussi, également une comédienne, mais une comédienne sincère. Mmh.
1: Voilà. Et puis, il y a cette chose juste, à mon avis, mais étonnante, céleste. Donc, elle meurt le 25 avril 1984. Elle a été faite commandeur des arts et des lettres pour sa participation intime à l'histoire de la grande littérature.
0: Oui, ça c'est magnifique. Alors c'était en fait juste à, juste au moment de l'arrivée au pouvoir de Mitterrand, donc les ministres de la culture se sont dépêchés de décerner toutes les médailles qu'il fallait juste avant de plier bagages. Donc elle a été faite directement commandeur des arts et lettres, ce qui en principe n'est jamais le cas puisqu'il faut grimper dans la hiérarchie de tous les ordres. Mais enfin là, elle le méritait bien, donc elle lui a été remise solennellement par Jean-Philippe Leca, l'ancien ministre de la Culture, qui l'avait demandé cette médaille pour elle. C'était une juste reconnaissance de la République quand même, parce que sinon elle n'avait pas eu beaucoup de reconnaissance. Quand son livre est sorti, par exemple, la presse et les spécialistes de Proust ne l'ont pas très bien accueilli. Ils ont été très méprisants pour elle.
1: Céleste, qu'on le retrouve, on ne l'a pas dit, Laure Hillerin, en filigrane, en tout cas en puzzle, dans La recherche du temps perdu.
0: Oui, on la retrouve un peu partout. Alors, on la retrouve nommément citée avec sa sœur Marie dans le fameux passage des Courrières de Balbec, où là, ils appellent par leur nom. Mais on la retrouve également dans Françoise, la Françoise d'après Swann, la Françoise qui se met à parler comme Madame de Sévigné et comme Saint-Simon. Et puis, on en retrouve également des morceaux d'elle dans Albertine. Et c'est comme une espèce de puzzle qu'elle apparaît et qu'il faut savoir déceler. En fait, il l'a inspiré, elle, parce que Albertine, on sait que c'était Alfred Agostinelli, mais bien évidemment, il fallait bien lui donner une forme féminine. Et quelle était la jeune femme que Proust avait tout le temps sous les yeux? Eh bien, c'était Céleste.
1: Céleste Albaret, que l'on retrouve dans votre enquête passionnante, Laure Hillerin, à la recherche de Céleste Albaret, qui est parue aux éditions Flammarion. Merci beaucoup de nous avoir apporté vos lumières aujourd'hui.
0: Merci beaucoup, Laurent. J'ai été très heureuse de pouvoir parler de cette chère Céleste qui est chère à mon cœur.
2: Et voilà, pour un jour dans l'histoire, encore un destin qui nous était inconnu, mais qui ne l'est plus. Celui de Céleste Albaret, longtemps dans l'ombre de Proust, mais essentiel à la mémoire de l'écrivain. Laurent de Wossier, merci à vous, merci à votre invité. Tous les épisodes d'Un jour dans l'histoire sont évidemment disponibles en podcast ainsi que sur RTBF Ovio. Et Laurent revient en direct évidemment avec une nouvelle émission dès lundi sur la première en sortie du journal de 13h. Et c'est bientôt lundi. Mais non, on a d'abord le week-end qui arrive et on va clairement profiter de chaque seconde qui passe ensemble, ce qui ne nous empêche pas d'écouter quand même un groupe qui s'appelle Almost Monday, des ravageois, moi je vous dis. Mais pas vraiment parce que leur musique est cool. Voici Super Prism sur la première.

0: Bon week-end d'RTBF la première, merci de nous suivre et bonne nuit d'ores et déjà. Bon week-end, je vous le disais, avec bientôt à table, on parlera de cocktails et de pâtes al dente. Il y aura Kiosque, l'émission de Cindy Aizarelli, avec tout ce qui se fait de mieux en matière de spectacle et autres arts de la scène. Il y aura également ce dimanche, entre 13h et 15h, une spéciale en direct depuis le Festival Les Solidarités à Namur, avec des interviews, et je peux vous dire laquelle puisque j'y serai, avec Gabriel Denis. Il y aura ML, Luca et Marguerite côté musique, et on aura la chance immense, le privilège incroyable de recevoir la journaliste française Salomé Sacquet, autrice entre autres de Résister, qui elle sera aussi aux Solidarités tout au long du week-end pour une série de rencontres et conférences. Rendez-vous donc dimanche entre 13h et 15h. Bonne nuit donc, et bon week-end avec nous sur la première. Météo, info, après le flash de 23h, c'est Jérôme Collin qui revient, nouvelle diffusion d'Entrée sans frapper.
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2: Olivia Rox, Madame, Monsieur, bonsoir. La perturbation termine sa route au sud du Sion-Sambre-et-Meuse ce soir avec quelques faibles pluies. Ensuite, la nuit sera tout simplement variable à peu nuageuse. Les températures nocturnes s'établiront de 11 à 15 degrés. Ensuite, place à un beau week-end avec une petite parenthèse anticyclonique jusque lundi. Samedi, de belles éclaircies en matinée, quelques nuages bas qui feront de la résistance en Ardennes. L'après-midi, quelques nuages supplémentaires, surtout sur le nord du pays, mais ils disparaîtront déjà en fin de journée. Et puis le vent sera modéré, les températures varieront de 18 à 22 degrés. Quant à dimanche, une journée ensoleillée, plus voilée l'après-midi et les températures seront en hausse de 22 à 25 degrés.
3: Il est 23h. L'heure du premier bilan pour les scientifiques dans les Hautes-Fagnes. Il faudra des dizaines d'années pour restaurer la biodiversité. Le succès de la dernière campagne des bons d'État, plus d'€1 milliard ont été récoltés. À quoi ça va servir votre argent? La réponse dans un instant. La 50e édition du Mémorial Van Damme, grande fête de l'athlétisme à Bruxelles. Nous ferons le point sur cette première soirée en fin d'édition. Bonsoir. Trois semaines après le début de l'incendie dans les Hautes-Fagnes, nous nous intéressons ce soir aux conséquences sur la biodiversité, sur les plantes, sur les animaux. Nous avons pu accompagner des scientifiques au milieu des tourbières pour faire un état des dégâts. Et ils sont importants, Bénédicte Allier.
4: Dans les Fagnes, près de 3400 hectares sont partis en fumée, dont 300 avaient fait l'objet d'une restauration. Philippe Francard, attaché scientifique au SPOE.
5: Fort heureusement, dans ce secteur-là, le milieu a beaucoup mieux résisté. Mais c'est clair qu'on a perdu quand même un grand nombre de plantes et forcément des habitats qui étaient colonisés par toute une série d'espèces, des oiseaux, mais également beaucoup d'insectes, des libellules, des papillons, et leur habitat est détruit.
4: Une situation qui attriste ce scientifique.
5: J'espérais ne pas vivre ça. Ici, maintenant, il va falloir d'abord parer au plus pressé pour essayer au minimum de capitaliser ce qui avait déjà été restauré.
4: L'impact sur la faune et la flore devra dès lors faire l'objet d'un suivi régulier. Marc Herman, inspecteur général au SPOE.
6: On s'inscrit dans des dynamiques qui sont certainement de l'ordre des dizaines d'années. Si on parle de la restauration de la tourbière haute, proche de laquelle on se trouve actuellement, dans un environnement qui est en perpétuelle évolution, et on a beaucoup parlé ces derniers jours, évidemment, du changement climatique, c'est manifeste que nous devrons aussi tenir compte de cette évolution du climat sur tous les travaux de restauration à venir.
4: Un des autres enjeux concerne la reconstruction des voies d'accès, les routes et chemins, que l'incendie a aussi dégradé.
3: Bénédicte Allier avec Chloé Hanon. Égard aux personnes qui pénétraient dans le périmètre incendié, le parquet de Liège promet aujourd'hui une réponse ferme. La surveillance va être renforcée. Le travail des pompiers n'est pas encore complètement terminé. La prison pour l'homme interpellé hier avec une Kalachnikov à la gare de Bruxelles midi. Son avocat annonce ce soir qu'il a été placé en détention provisoire. Cet individu de 23 ans est soupçonné d'appartenance à une organisation criminelle et de détention d'une arme interdite. Il comparaîtra mercredi devant la chambre du conseil de Bruxelles. D'après le journal Le Soir, la piste terroriste est écartée dans cette affaire. Plus d'€1,255 milliard récoltés en quelques jours. Voilà ce qu'ont rapporté les nouveaux bons d'État proposés aux Belges. Vous prêtez votre argent à la Belgique et en échange, l'État vous verse un intérêt et s'engage à restituer votre capital. Le montant récolté est inattendu, inespéré et donne un peu d'air aux finances publiques. Cédric Loriot, comment expliquer un tel succès ?
7: Eh bien, grâce à des taux proposés assez séduisants, hein, près de 2% net pour le bon à 1 an et 2,6% pour celui à 10 ans. Des rendements plus élevés que les campagnes précédentes qui offrent des placements sûrs aux épargnants, puisqu'en plus des intérêts, ils sont certains de retoucher leur capital de départ. C'est bien simple, cette campagne de septembre 2026 a rapporté plus que les 4 campagnes cumulées de l'année dernière, même si on est encore loin évidemment du record de 22 milliards d'euros récoltés lors de la fameuse campagne Van Petegem en 2023.
3: Et pourquoi, Cédric, c'est une bonne nouvelle pour les finances de l'État ?
7: Alors on le sait, hein, l'État doit tous les jours emprunter de l'argent sur les marchés pour rembourser sa dette. Or en ce moment, eh bien, les taux d'intérêt sont assez élevés. Donc emprunter coûte plus cher à l'État. L'État doit donc payer plus d'intérêts. C'est ce qu'on appelle les charges d'intérêt de la dette. Et ici, eh bien, la Belgique recueille plus d'1,2 milliard d'euros à un bon prix finalement. Une quatrième campagne d'émission de bons d'État devrait aussi être lancée cette année début décembre.
3: Les explications de Cédric Loriot. Donald Trump tente une nouvelle fois de mettre fin à la guerre en Ukraine. Le président américain envoie ce week-end ses deux émissaires, Jared Kushner et Steve Witkoff, à Kiev et à Moscou. L'objectif est d'avancer dans les négociations qui sont au point mort. Cet après-midi, une frappe russe a touché le siège des services de sécurité de Kiev. D'après le président ukrainien, le drone visait directement le bureau du chef des services de sécurité qui n'était pas présent. 9 personnes ont été blessées selon le dernier bilan. L'Ukraine promet de riposter. Au Royaume-Uni, c'était jour de congrès annuel pour le parti d'extrême droite Réforme UK. En présence du Français Jordan Bardella, président du Rassemblement National, pour parler immigration principalement. Mais tout cela s'est passé sous fond de scandale. Le parti Réforme UK est de plus en plus populaire et il est à nouveau accusé de corruption. Deux responsables du parti ont démissionné après la diffusion hier d'un reportage. On y voit un proche collaborateur de Nigel Farage, le chef de Réforme UK, proposer de contourner une loi pour obtenir un don de l'étranger, Rislaine Kunda.
8: La scène est filmée cet été en caméra cachée. Autour d'une table, Nigel Farage et son proche collaborateur Dan Jukes discutent avec deux hommes qu'ils croient être un riche donateur américain avec son fils. En réalité, ce sont deux journalistes infiltrés. Dans un premier temps, le faux donateur évoque un don que Dan Jukes aurait déjà utilisé.
9: J'étais ravi de pouvoir financer les sondages que vous aviez commandés.
10: Oui, c'était super. Ça a marché.
8: Nigel Farage ne s'offusque pas alors que les dons étrangers sont interdits aux partis politiques. Par la suite, les deux infiltrés proposent une somme plus importante, 500 000 livres.
9: Mon père m'enverra l'argent et dès que ce sera fait, toutes ces discussions auront eu lieu, l'argent sera disponible.
8: Nigel Farage remercie. Au lendemain de la diffusion de ce film, le même Nigel Farage affirme que le parti n'a enfreint aucune loi et qu'il n'a reçu aucune somme d'origine douteuse. Dan Jukes et son collègue James Orr ont démissionné dans l'attente des conclusions. Conclusion d'une enquête interne, les partis d'opposition ont porté plainte contre Reform UK auprès de la police, tandis que la commission électorale dit examiner toutes les informations conformément à son mandat.
3: La grande fête de l'athlétisme ce soir et demain à Bruxelles, 50e édition du Mémorial Van Damme. De très nombreux champions olympiques et mondiaux étaient ce soir sur la piste du Stade Roy Baudouin. Gaëtan Van Kerkom nous résume cette première soirée.
11: Clap de fin pour la première moitié de ce 50e Mémorial Van Damme, car pour cette édition anniversaire, les organisateurs bruxellois ont obtenu la finale de la Diamond League. 32 finales dans 32 disciplines réparties sur 2 jours. Alors, si ce vendredi a été marqué par la petite déception du forfait de la star de la perche Armand Duplantis, blessé, qui a privé le public du duel avec le grec Karalis, le spectacle a tout de même été au rendez-vous et la plupart des favoris se sont imposés. L'Américain Tarp, le nouveau recordman du monde sur le 100 haies, le Jamaïcain Seville sur le 100 mètres ou encore la championne olympique de Sainte-Lucie, Julien Alfred sur le 100 mètres féminin, avec au passage une 3e place et un nouveau record national de Pauline Cocqueuil sur le 400 haies. Demain soir, 16 autres finales sont au programme du jour 2. On y verra notamment côté belge la sprinteuse Delphine Kansa et Nafit Yam à la hauteur. Sa seule présence est toujours un événement.
3: Et rendez-vous demain pour suivre la suite de ce Mémorial Van Damme. Et c'est à vivre via tous les médias de la RTBF. Une première victoire pour les Belgian Cats à la Coupe du Monde de basket de Berlin. Les Belges sont venus à bout de la Turquie, 89-75 dans leur premier match de poule. Prochain adversaire pour les Cats, Porto Rico, ce sera dimanche. La Belgique, succès aussi de la Belgique à la Vuelta. Wout van Aert a remporté la 13e étape de ce Tour d'Espagne. C'est du cyclisme. Le Belge a devancé le Français Valentin Paré-Peintre dans un sprint à deux. Au classement général, l'Espagnol Enric Mas porte toujours le maillot rouge de leader. Voilà pour le journal. Belle nuit.
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12: Salut à toutes et à tous, bienvenue dans Opinion CSC sur la première et en podcast sur Ovio, sur votre plateforme préférée sur la CSC.be. Marc Garin est pompier professionnel depuis 2010, adjudant au poste de Soigny, bien loin des Fagnes. Il est aussi depuis 2014 délégué permanent CSC pour les pompiers de l'ensemble du secteur wallon. Les Fagnes, on oublie si vite et pourtant ça brûle encore. Reprenons vite fait les choses au début. Le 14 août, un steward des Fagnes aperçoit de la fumée et la signale. À savoir, le corps de 120 stewards bénévoles qui surveillent la zone et aident les promeneurs à s'y retrouver a perdu ses subventions de fonctionnement ce 31 août. Des économies prévues avant la catastrophe. Il faut dire que les Fagnes, c'est joli, mais à part un peu de tourisme, ça ne génère pas beaucoup de rendement économique. Bref, très vite, une chaîne de secours se met en place, mais comme le dit Marc, c'était compliqué.
13: On est à la frontière allemande et je ne sais pas si le 112 a eu le bon message tout de suite pour pouvoir envoyer rapidement les bons moyens. Pour le reste, c'est un feu qui évolue très vite. Et là, tous des moyens viennent de partout en Wallonie. Il y a une synergie qui se met en place entre les différentes zones. Cette synergie-là, elle est bonne. Ce qu'il y a, c'est qu'en Belgique, il y a très peu de pompiers formés pour les feux de ce type. Il faut aller se faire former en France. Être formé, c'est bien. Avoir le matériel, c'est mieux. On n'a pas le matériel.
12: Donc, un manque de moyens pour rendre une bonne volonté efficace. Et pas uniquement au niveau du matériel.
13: On peut avoir autant de camions qu'on veut, si on n'a pas les moyens humains, c'est compliqué. Et ensuite, c'est les ressources en eau. Les agriculteurs font un travail hors norme, et ils le font de manière spontanée, mais c'est pas normal. Moi, j'ai été sur place, je fais 20 minutes, 25 minutes d'extinction continue, et après j'attends 40, 45 minutes pour avoir de l'eau, parce qu'on n'a pas assez de renfort d'eau. Des fois, on gagne 1 mètre, 2 mètres, et après on en perd 10, 15, 20, ou on perd une zone.
12: Alors, devant l'ampleur et l'expansion du feu, on fait évidemment venir des pompiers de toute la Wallonie, on assigne aux officiers un secteur
13: sur carte. Mais les gens qui sont sur le terrain, moi j'étais sur le terrain, j'avais pas de carte. Donc je sais que je suis dans le secteur 3, mais me dire où j'étais dans le secteur 3, c'est impossible de dire où j'étais. On a eu des largages dans notre zone, donc c'est qu'ils ont considéré que ça brûlait énormément. Moi j'ai eu les largages par hélicoptère, police, c'est 1000 litres d'eau. 1000 litres d'eau à X mètres sur un feu qui couvre 1 mètre de profond. En surface ça fonctionne, mais pas là où ça doit aller. Et quand il y a des largages, on ne fait plus d'extinction au sol. Donc 2h30 de largage. Moi, sur la zone dans laquelle j'étais, le feu, il a avancé de 30 mètres. Derrière moi, oui, c'était bien éteint, mais pas la zone où moi j'étais en danger, entre guillemets.
12: Et on comprend dès lors mieux pourquoi le feu a pu se développer malgré le courage des pompiers, car le danger, il est réel.
13: Alors techniquement, on n'est pas bon, on n'a pas assez d'hommes. Clairement, les moyens en eau sont nuls. On a quand même supprimé 4 casernes de la protection civile qui avaient des moyens en eau conséquents. Et après, c'est au beau vouloir des zones. Les zones ont envoyé des services, des pompes, des hommes. Mais sur place, il y a des gens qui sont venus et qui n'ont pas travaillé. Et ils n'ont pas compris pourquoi ils ne travaillaient pas. Parce qu'on ne savait pas dans quel secteur les envoyer, parce qu'ils n'avaient peut-être pas le véhicule adéquat, parce qu'il y avait des largages. Et donc la frustration, elle sort de là énorme.
12: Assister à cet événement et savoir qu'avec des moyens réalistes, on pourrait minimiser les dégâts, ça énerve les professionnels du feu.
13: J'ai eu l'impression d'éteindre un incendie classique avec une cuillère à soupe, quoi. On est clairement, je dirais, nulle part. Même si certains pensent que ça s'est bien passé, je pense que si on devait prendre l'ensemble des témoignages des gens qui ont participé sur place, on en sort une énorme frustration parce que c'est un feu qui avance, qu'on a du mal à stopper. Et si on avait des moyens, on pourrait le faire. Et donc, moi, je peux dire qu'il y a de la colère parce que, en tant que délégué syndical, ça fait des années qu'on dénonce qu'il va y avoir du manque d'effectifs, que le matériel n'est pas adéquat. Je me rappelle avoir mis un point sur les feux de forêt au mois de janvier dans une certaine zone où on m'a dit « ça ne sert à rien, le réseau Wallon va gérer la situation ». Et on est au mois de septembre, il n'y a aucune proposition de réseau Wallon d'amener une solution. Et sur le terrain, C'est le plus petit qu'on spotche. Donc quand on doit envoyer des gens avec 1500 mètres de tuyaux, donc il faut se dire que c'est inimaginable, 1500 mètres de tuyaux, pour arroser sur 20-30 mètres que ça brûle sur des centaines de mètres carrés, c'est frustrant et on peut être en colère.
12: Une colère légitime qui commence à s'exprimer peu à peu. L'adjudant Marc Garin le reconnaît.
13: On n'était peut-être pas riche de moyens avant, mais il y avait des solutions et on savait discuter avec les gens avec qui on devait discuter pour avoir des réponses. Ici, c'est simple, il n'y a personne qui veut financer les pompiers.
12: Continuer à applaudir le service public coûtera très cher à la collectivité, en argent et en malheur. On a applaudi les infirmières pendant le Covid. On a salué le courage des pompiers pendant que les fagnes brûlaient. Allez, on recommencera à la prochaine pandémie, au prochain incendie. Et d'ici là, on ira sans doute voter. Pour les mêmes, vous croyez ? Merci Marc Garin, merci à vous aussi qui nous écoutez. C'était Opinion CSC et on reparlera des fagnes avec Julia Pars de la CSC Service Public vendredi prochain, même endroit, même heure si vous le voulez bien.
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15: Il est 16h30, il y a Evian, il y a Marie-Agnès Baupin dans ce studio, Myriam Leroy, puisque le jeudi c'est Myriam Leroy n'aime pas. Qu'est-ce que vous n'aimez pas encore aujourd'hui, Myriam Leroy ?
16: L'humour, je pense que c'est une discipline qu'il faudra abandonner.
15: D'accord, ouais.
16: on l'abandonne déjà de toute façon.
15: On rappelle qu'il y a du second degré, vous savez, chez Myriam Leroy. De temps en temps, en tout cas. Grand Delpature avec vous, c'est littérature étrangère, vous nous emmenez où ?
17: Aujourd'hui, on va parler littérature irlandaise avec ce qui nous frôle sous la surface de Colum McCann, mais c'est un livre qui se passe pas en Irlande, mais en Afrique du Sud et le long de la côte ouest africaine, parce qu'on va embarquer dans un bateau qui va réparer les câbles sous-marins qui servent à transmettre les informations Internet. Vous savez, ces petits câbles de 4
15: cm. Bien sûr. On en parle donc tout à l'heure, entre 17 et 17h30. Joseph dans la nuit, c'est un récit publié à l'Iconoclaste qui figure dans la liste du prochain prix Goncourt. Et notre invité est Olivier Grondeau. Bonjour Olivier.
18: Bonjour.
15: Vous avez été prisonnier durant 887 jours en Iran, alors que vous y étiez en tant que touriste, et vous allez nous raconter de manière très particulière. Ce n'est pas un récit de captivité, c'est un vrai récit de vie, finalement, ce que vous avez traversé là-bas dans Joseph dans la nuit.
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15: Je n'ai pas été voir votre date de naissance, Olivier Grondeau, parce que je trouve ça pas très poli, mais vous avez dans la trentaine, disons. Plutôt joli garçon. Vous aimez voyager, et vous aimez voyager seul, ou en tout cas faire des rencontres, bien sûr, et voyager d'une manière particulière. C'est en tout cas à ça que vous semblez avoir dédié une partie de votre vie. Vous voyagiez depuis 8 ans, sans téléphone, ce qui est évidemment un moyen de voyage très particulier dans le siècle que nous traversons. Mais un jour, en 2022, vous voulez traverser l'Iran pour rejoindre Lahore, au Pakistan, puis l'Inde. Vous voulez vous rendre. Le contexte iranien est explosif à l'époque, parce qu'on rappelle que le 16 septembre 2022, Mahsa Amini a été assassinée par le pouvoir iranien, ce qui va lancer le mouvement Femme, Vie, Liberté. C'est à ce moment-là que vous traversez l'Iran, et le 12 octobre 2022, dans une auberge de Shiraz, qui est un haut lieu de la culture iranienne, vous êtes emmené par 4 hommes qui vous emmènent en garde à vue et puis en prison. Vous pensez que ça va vite se terminer, il y a de l'espoir, d'une incompréhension au début. Vous allez y rester 2 ans et demi. 887 jours entre cette prison de Shiraz et la prison d'Evin, tristement connue, à Téhéran. Alors si vous êtes avec nous aujourd'hui, c'est une bonne nouvelle, ça veut dire que l'histoire se termine bien. Mais est-ce que ces histoires comme ça se terminent un jour ? C'est ce que vous tentez de comprendre finalement dans Joseph dans la nuit. On va raconter maintenant le livre, parce que le livre, il parle de la réalité, mais aussi de l'imaginaire qui permet de survivre, Gorian.
17: Oui, un matin, ils sont venus me chercher. C'est la première phrase du livre Joseph dans la nuit. C'est le récit authentique des premiers jours, des premiers mois de détention d'Olivier Grondeau en Iran, depuis son arrestation dans une auberge de Shiraz. Vous l'avez dit, Jérôme, un matin d'octobre 2022, quatre hommes l'embarquent en voiture, un bandeau sur les yeux. Ils l'accusent d'être un espion de l'étranger. Ils ne croient pas à son statut de touriste. Pour eux, l'Iran, on y vient pour la culture, mais on y revient contre le régime. Et Olivier, il est revenu en Iran. Et Olivier, dans son livre, nous raconte les interrogatoires, les cellules, les co-détenus et ses méthodes pour tenir le coup. Britney Spears, le film Le Seigneur des Anneaux, et une sourate du Coran, celle de Joseph, qui donnera son titre au récit Joseph dans la nuit.
15: Et on va en parler. Parlons d'abord de l'homme libre, Olivier Grondeau, que vous vouliez être un homme en mouvement. C'est pour ça que vous voyagiez sans téléphone, sans argent. Vous dites le plaisir que vous aviez, d'ailleurs, de vivre comme ça. « J'aime voyager comme ça », écrivez-vous à la page 157. « Moi, à ne pas utiliser d'argent, je me sens libre. Le soir, quand je cherche un banc ou dormir, je me sens triste et libre, tu vois. Je devrais leur expliquer que ça a à voir avec la vie des derviches, tout laisser derrière soi et aller d'une ville à l'autre dans l'attente de quelque chose. » Dans l'attente de quoi, Olivier, ce type de voyage ?
18: Je ne sais pas si j'ai la réponse. Ça, c'était pour ouvrir sur... l'horizon, justement, un peu mystique du voyage et de la quête de soi avant, et du voyage qui est aussi un voyage intérieur. Mais j'aime la route et je la pratiquais comme ça, en tâchant d'aller vers le dénuement et en voyageant avec pas grand-chose et en faisant l'expérience d'abord de cette pratique même-là, du voyage.
15: L'expérience du voyage, ça veut dire que vous vouliez vivre en mouvement, vous vouliez vivre libre probablement, même débarrassé de cette espèce de question obsessionnelle qu'est l'argent ou le téléphone, débarrassé des grands troubles faits de notre époque, en l'occurrence. Sauf que vous traversez l'Iran et le 12 octobre 2022, quatre hommes viennent vous chercher dans une auberge à Shiraz. De quoi vous vous souvenez de ce jour-là ? Qu'est-ce qui se passe et qu'est-ce qui vous traverse la tête à ce moment-là, Olivier ?
18: C'est le sentiment de la peur qui tout de suite arrive, en fait. Une fois que je comprends que ces quatre hommes veulent fouiller ma chambre et puis veulent que je les suive pour répondre à quelques questions, tout ça m'étant traduit par le réceptionniste de l'auberge. À ce moment-là, oui, il y a cette chape de peur qui me tombe sur les épaules et qui me quittera plus. Donc, l'esprit, il essaie de rationaliser. Moi, je me dis, c'est pour, en effet, comme on me dit, répondre à quelques questions. Et puis cet après-midi, j'espère en début d'après-midi, tout ça sera fini. Je serai de retour à l'auberge, j'ai des choses à faire. Mais le corps... il vit ça d'une façon très violente et probablement qu'il y a quand même l'intuition que ça sent très mauvais.
17: Et qu'est-ce qu'ils vous reprochent, Olivier, ces quatre hommes qui viennent vous chercher ? Alors évidemment, j'imagine qu'ils ne vous le disent pas tout de suite, mais dans votre récit, vous expliquez que c'est votre mode de tourisme, sans téléphone, sans aller fréquemment dans les hôtels. C'est ça qu'ils trouvent suspect ? Ils vous prennent vraiment pour un espion ? Ou c'est parce que vous êtes un jeune Français à Shiraz, dans un moment politique crucial en Iran, qui fait que soudainement, vous devez être arrêté par ces quatre ravisseurs, comme vous les appelez ?
18: Oui, vous avez tout dit dans la seconde partie. c'est-à-dire que, oui, bien sûr, ils m'accusent de ne pas avoir de téléphone. Ils m'auraient accusé d'en avoir un. ils m'accusent de ne pas prendre de photos. Ils m'auraient accusé d'en avoir une compromettante. C'est un maquillage qui, d'abord, fait partie de la routine du renseignement iranien, ensuite qui fait partie du système judiciaire. Mais c'est seulement habiller une décision politique qui est celle de servir la propagande. La propagande, à ce moment-là, c'est de dire que cette jeunesse iranienne, qui par ailleurs est mise en prison à tour de bras, tabassée, etc., elle est manipulée à l'intérieur des manifestations par un groupe d'espions étrangers déguisés en touristes. Et donc, pour asseoir ce discours, y a des rafles dans les auberges de jeunesse. Et on est beaucoup, en fait, bien sûr que je ne le sais pas, mais en fait, on est beaucoup pendant cette toute petite fenêtre de quelques semaines, au tout début de Femme, Vie, Liberté, qui porte à peine ce nom-là. à ce moment-là. On est beaucoup d'étrangers à être arrêtés.
15: À être raflés. Hein, on va parler de gens qui seront en prison avec vous. Alors, évidemment, vous dites, j'espère sortir en début d'après-midi, et puis en fin d'après-midi, et puis ce soir, et puis demain, et puis après-demain, et puis la semaine prochaine, et puis le mois prochain. Quand est-ce que vous réalisez, Olivier Grondon, en fait, vous n'êtes pas victime d'une erreur, mais d'une organisation politique qui a besoin de vous comme je ne sais pas quoi.
18: Pas avant qu'on me le dise, c'est-à-dire après ces 200 pages.
15: C'est ça.
18: Moi, pendant ces 200 pages, tant que je ne sais pas que le mot otage existe, en fait. Je veux dire, appliqué à ma situation. Donc, c'est
15: vous ne vous sentez pas
18: en prison,
15: vous vous sentez prisonnier.
18: Je me sens accusé de choses à tort. J'ai pas de mots pour décrire positivement ce qui arrive. Ouais. J'ai même pas de mots pour me dire innocent. Je suis juste capable de dire non, j'ai pas fait ci, j'ai pas fait ça.
15: Vous ne parvenez pas à dire je suis innocent.
18: Et en même temps, c'est aussi que ce serait terrible psychologiquement de comprendre et de mettre ce mot-là d'innocence sur ma situation, parce que si je suis innocent, ça veut dire qu'il y a toutes ces histoires de procès à charge, de justice aux ordres. Donc c'est terrible. Donc je préfère que ce soit encore tout ça un malentendu avec des mots qui font pas trop peur, et l'innocence en fait c'est un mot qui fait peur.
15: Je suis d'accord.
17: Dans votre récit, Olivier, vous expliquez votre arrestation, votre arrivée dans les services du renseignement, les premiers interrogatoires, votre entrée en cellule, et vous expliquez aussi que finalement, vous ne pouvez contacter personne. Vous êtes directement isolé du monde extérieur, vos parents ne savent pas où vous êtes, vous ne pouvez pas les contacter, pas d'avocat, rien. C'est aussi particulièrement compliqué pour un Européen, parce que on imagine, on a quand même un coup de fil à donner, on pourra contacter un avocat ou l'ambassade, et là, pas moyen, pas question, vous êtes totalement isolé tout de suite.
18: Oui, d'ailleurs, c'est une forme de chantage qui s'exerce dès la première journée, ou au moment où on m'annonce que je vais dormir en cellule le premier jour. Moi, je demande à appeler mon ambassade et on me dit quand tu auras parlé.
15: Quand tu auras révélé tes secrets.
18: Voilà, avec tout ce mystère-là, des secrets qu'on me resserre à tour de bras pendant toutes les semaines qui suivront.
15: Vous allez décider de garder ce combat que vous allez mener, parce qu'évidemment, au fur et à mesure du temps, les gens vont apprendre que vous êtes en prison, accusé à tort. Vous allez être jugé, condamné à 5 ans de prison. Mais tout cela, ça se passe après ce livre « Joseph dans la nuit ». Et vous allez finir par utiliser la force médiatique. On en parlera à la fin de cette rencontre, finalement. Le livre, il est très, très beau, on a trouvé, avec Gorgon. Et Myriam, parce que c'est pas que un récit de captivité, c'est pas qu'est-ce qu'il s'est passé dans cette cellule, même si une partie du texte est consacrée à ça, c'est surtout qu'est-ce qu'il me reste, moi, enfermé dans un rectangle de 2 mètres sur 6 avec d'autres êtres humains, pour avoir le courage d'aller jusqu'à demain. Et ce qui vous reste, c'est votre fantaisie, votre fantasmagorie, votre cerveau.
18: Oui, c'est aussi le peu qu'il nous reste. C'est vrai. C'est aussi une manière de montrer à quel point on est démunis dans ce genre de situation. Mais en effet, il nous reste ça. Il nous reste le souvenir, quelques jolis souvenirs de voyage, le souvenir du sourire de nos proches. Et puis
15: une chanson de Britney Spears.
18: Une chanson de Britney. Et puis un film d'adolescence. Et puis quelques poèmes. Et donc, on prend tout ce petit bric-à-brac et puis on essaie d'en faire un petit écran fragile pour se protéger de toute cette peur qui nous enserre et qui nous étouffe chaque minute. Et donc, si on se dérobe à cette peur pendant 10 minutes, où on se met dans les images du Seigneur des Anneaux, où on chante Britney ou Lerita Misuko, c'est déjà 10 minutes de gagner.
15: C'est déjà 10 minutes de gagner, finalement. Alors, chaque jour, écrivez-vous, page 85, après le déjeuner, je regarde un film. Vous ne regardez pas un film, bien évidemment. C'est toujours le même film. J'enfouis la tête dans mes genoux pour recréer le noir de la salle de cinéma. Une heure passe. L'agent derrière les caméras de surveillance doit se frotter les mains. L'étranger est en PLS. Je ne suis pas en PLS champion. Je suis en terre du milieu. Très très fort, évidemment. Qu'est-ce qu'il reste? On disait qu'est-ce qu'il reste quand vous n'avez plus la possibilité de mettre votre corps en mouvement, quand il est enfermé et que, visiblement, la situation dans laquelle vous êtes est absurde et donc vous n'avez pas de prise dessus.
18: Il reste très peu, mais voilà, il reste toutes ces petites choses. Et puis il reste les camarades de détention. Il reste de raconter, de partager nos histoires, même si c'est une langue que moi je maîtrise pas du tout, du tout. Mais il reste de mettre ça en commun. Il reste de commencer à parler un peu par geste, de montrer que le lundi soir, quand c'est falafel et qu'il y a un sachet de maillot dans la barquette, je suis hyper content parce que j'aime bien la maillot. Et du coup, mes camarades, ça les fait marrer.
15: Ouais.
18: Et en fait, ça, c'est déjà tellement précieux. Ça y est, il y en a un de moments de qu'on ravit à nos ravisseurs.
15: Il y a un moment qu'on ravit à nos ravisseurs. Gorian des Pâtures, on a effectivement lu un Joseph dans la nuit, très beau livre d'Olivier Grondeau. Il est dans la sélection du prix Goncourt. On continue cette discussion avec vous, Olivier, dans quelques instants.
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15: Notre invité aujourd'hui est Olivier Grondeau. Entre octobre 2022 et mars 2025, il a été prisonnier des geôles iraniennes. C'est ce qu'il raconte, mais à sa manière très poétique, très douce, très contemplative finalement, dans ce premier livre, Olivier, qui s'appelle « Joseph dans la nuit » et qui est édité à l'Iconoclaste, Gorian.
17: Oui, Olivier, j'aimerais justement qu'on parle du titre de votre livre, oui. « Joseph dans la nuit ». On l'a expliqué pour échapper à l'horrible ambiance de votre cellule et de votre enfermement, vous vous réfugiez dans votre imagination, vous pensez aux chansons de Britney Spears que vous adorez, vous imaginez une projection du Seigneur des Anneaux, de la communauté de l'anneau que vous reconstituez plan par plan, ouais. Réplique par réplique dans votre esprit. Et puis, il y a ce Joseph dans la nuit du titre, et il s'agit en fait d'une sourate du Coran, Joseph égaré. Vous pouvez nous parler de cette sourate, ce qu'elle raconte et pourquoi, et pourquoi elle est aussi importante pour vous et ce que signifie ce Joseph dans la nuit?
18: Oui, la sourate du Coran, elle se concentre sur ce personnage de Joseph qui apparaît aussi dans la Bible et qui est...
17: Et qui n'est pas le père de Jésus, c'est un autre.
18: Qui est un autre, moi je ne le sais pas. Moi, j'ai une culture biblique et coranique assez maigre à ce moment-là. En gros, Joseph est un enfant, un adolescent que ses frères jalousent et dont il se débarrasse au fond d'un puits à la faveur d'une expédition. Ils reviennent annoncer à leur père la nouvelle de la mort de Joseph. Et Joseph, au fond de son puits, survit. Finalement, il est trouvé par une caravane qui l'amène en Égypte, réduit en esclavage. Et puis, il va passer du temps en prison. Et puis Joseph est tellement singulier qu'il lui arrive plein de péripéties et que cette histoire se finit bien. Mais moi, ce qui m'intéressait, c'était de travailler sur cette figure de l'innocent au fond d'un puits.
17: Évidemment.
18: Et surtout, la petite histoire, c'est que un des rares vers que je connaissais en persan, c'était un vers du poète Hafez, qui vient d'un de ses poèmes les plus connus, qui s'appelle « Joseph égaré ». Dans lequel il reprend l'histoire de Joseph. Et donc, j'avais cité ce vers à mes camarades de détention. Et à partir de là, ils avaient commencé à m'appeler Joseph, en souvenir du vers.
15: Et le vers, le voici, c'est le distique de ce poème de Hafez, Joseph égaré. Même si l'abri de ta nuit est peu sûr et ton but encore lointain, sache qu'il n'existe pas de chemin sans terme. Ne sois pas triste. Facile à dire après, Olivier.
18: C'est Nicolas Bouvier qui a fait la traduction. C'est comme ça que beaucoup d'Européens découvrent ce vers, d'ailleurs. C'est dans l'usage du monde.
15: Il est absolument magnifique. C'est quoi là-bas qui vous a rendu le plus triste, justement, pour corroborer ce « ne sois pas triste »
18: En termes de tristesse, bah, y avait, je pensais à mes proches qui ne savaient rien, qui se demandaient si j'étais mort. À l'évidence, je ne pouvais que reconstituer ce qui se passait dans leur tête, à elles et eux. Ça, c'était difficile. Ça, c'était hors de la peur. La peur était le sentiment qui écrasait tout le reste. Mais s'il fallait laisser une place à la tristesse, c'était sûrement ouais, sur ça.
15: Pour vous expliquer, la peur, c'est l'incertain absolu hein, dans cette prison, parce que vous savez jamais quand on va venir vous chercher et pourquoi. Il y a quand même des rumeurs comme quoi il y a de la torture hein, dans le coin, et vous écrivez cette phrase terrible. Hein. Je n'avais jamais songé dans la vie au fait qu'un jour on me torturerait.
18: Mmh. Ah, parce qu'on m'adresse des menaces extrêmement explicites, d'ailleurs.
15: Quelle et pensée terrible. Mmh. Myriam.
16: Pour écrire un livre si travaillé, si vite... parce que c'est quand même rapide dans un processus éditorial.
15: Mars 2025, ouais.
16: Est-ce que vous l'aviez déjà écrit à l'intérieur, en détention? Est-ce que l'idée d'un livre a été pour vous un viatique, ou bien c'était impossible de se projeter si loin?
18: Pendant ces jours et ces semaines-là, je pense que j'observais des choses. Ouais. Je cherchais à mémoriser les petits détails de notre vie quotidienne, même le planning de nos menus qui revenait à un rythme hebdomadaire. Qui faisait que quand dans le couloir ça commençait à sentir la saucisse, ah ok, c'est qu'on est bien mardi et qu'on n'est pas mercredi. Mais ensuite j'ai écrit quelques pages en 2024, j'étais encore dans la grande prison de Shiraz à ce moment-là, et puis je les ai perdues ces pages. Donc c'est ensuite à la libération que vraiment j'ai pu m'y mettre, et puis avec la certitude que ce que j'allais écrire n'allait pas être perdu, confisqué. Donc voilà, ça s'est écrit en deux, trois mois, là, l'an dernier.
15: Gorian.
16: Incroyable.
17: Et votre but, Olivier, en écrivant ça, c'est le témoignage ou la catharsis? Vous voulez vous débarrasser de ce que vous avez vécu? Vous voulez raconter ce que vous avez vécu?
18: Je voulais témoigner de tout ça, et je voulais que chacun qui le voulait bien puisse faire l'expérience de la cellule, en fait. Et moi, quand je suis revenu, quand j'ai été libéré, j'ai reçu énormément de témoignages d'affection et d'empathie. Et en même temps, tout le monde me disait « Ah, on pourra jamais s'imaginer ce que tu as vécu, mais on compatit. » Et moi, ça me posait problème, ça, parce que j'ai besoin que les gens puissent imaginer ce que j'ai vécu. Sinon, je suis tout seul, exactement. Et donc... la littérature, c'est justement ce qui permet de dépasser un peu ce côté factuel. Parce que c'est pas en vous disant 72 jours, 887 jours, et non. Puis tant de jours dans telle ville que vous allez vraiment percevoir la cellule. Et en plus de ça, nos ravisseurs, c'est exactement ce qu'ils ne veulent pas. C'est que cette expérience, elle soit partageable.
15: Ouais. Et à un moment, vous humanisez un des ravisseurs, et c'est peut-être pas un des ravisseurs, mais c'est un des gardes de la prison. Hein. Après une trentaine de jours, vous allez être transféré vers Téhéran. D'ailleurs, on vous dit même pas où vous allez. Enfin, c'est absolument terrible, hein, cette incertitude. Et il y a un garde qui dit « Voilà, maintenant c'est fini », et il vous pose un baiser sur le front. C'est quoi cette scène, Olivier?
18: Ben, c'est...
15: Elle
18: c'est
15: veut dire quoi?
18: C'est pas moi qui l'humanise, c'est lui qui s'humanise tout seul. Bah, ça veut rien dire d'autre et rien de moins que le gardien, quand je pars, il me pose un baiser sur le front en me disant « c'est fini mon petit, tu peux repartir chez toi ».
15: Vous n'avez pas chez vous à ce moment-là déjà.
18: Non, mais lui-même ne le sait pas.
15: Lui-même ne le sait pas, et c'est vrai que c'est une scène absolument folle, je trouve, dans votre livre. Vous disiez, moi j'étais le mec qui tendait le pouce en souriant, faisait du stop pour voyager. Est-ce que vous êtes toujours un mec qui tend le pouce en souriant, Olivier, ou tout a changé?
18: Mais j'ai passé quelques semaines de mon été à tendre le pouce en souriant sur les routes du sud de la France.
15: Bien.
17: Mais pas en Iran.
18: Non.
15: Non. Qu'est-ce qui a changé chez vous, fondamentalement? Fondamentalement.
18: Je vais pas toujours très bien, quand même. ça va, ça vient. Je me sens beaucoup plus fragile qu'avant. Voilà.
16: Et est-ce qu'il existe des thérapeutes, des thérapies, enfin des gens, des ressources vers lesquelles se tourner quand on a vécu quelque chose d'aussi singulier et difficile à faire appréhender par autrui?
15: Ouais.
18: Je pense qu'il y a plein de techniques qu'il faut essayer jusqu'à trouver la bonne. Déjà, parler régulièrement avec des psychologues et des psychiatres, c'est une bonne chose. Et puis ensuite, essayer. Enfin, moi, j'essaye de faire le lien avec ce qui m'apportait de la joie avant. Donc, c'est l'auto-stop et l'écriture.
17: En termes d'écriture, justement, Olivier, Joseph dans la nuit, vous avez été enfermé 2 ans et 5 mois, hein, si je compte bien, ne raconte que le début de votre détention, ouais. Les 2 ou 3 premiers mois. Pourquoi vous êtes-vous arrêté à ce moment-là? Pourquoi n'avoir pas continué le récit de votre détention?
18: Pour moi, c'est vraiment une expérience extrêmement singulière, cette détention au secret.
15: Et voilà, parce qu'après, il y aura une autre détention qui durera 2 ans.
18: Voilà, ensuite, je suis transféré dans un établissement pénitentiaire officiel qui envoie une lettre à mon ambassade, qui permet de temps à autre des visites. Et puis voilà, on n'a plus de bandeau sur les yeux. Il y a une jolie semi-pénombre pour dormir. Voilà, tout est différent. La peur, est, même la peur qui reste, c'est une peur qui est différente de celle des locaux du renseignement. La colère est différente. Enfin, voilà. J'avais l'impression que pour rendre justice, pour vraiment rendre compte de cette expérience hyper spécifique du cachot, il fallait un livre qui soit consacré et pas juste une première partie avec une seconde qui nuance tout ça.
17: Ouais. D'accord.
15: Lisez-le. Hein. Joseph dans la nuit, ça paraît aux éditions de l'Iconoclaste par notre invité Olivier Grandeau. C'est un plaisir pour nous de vous rencontrer, Olivier. Et on vous souhaite plein d'écriture dans votre vie et plein d'autostop. Voilà. Merci, Olivier. Joseph dans la nuit, donc. Il y a Myriam Leroy, vrai ou faux?
16: C'est vrai, oui.
15: Est-ce qu'il y a Gorion et le Pâture?
17: Peut-être.
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15: Quel beau titre, ce qui nous frôle sous la surface, c'est signé Colum McCann. Vous nous faites voyager dans votre rubrique de littérature étrangère, Gorian. Vous nous emmenez où, tiens, aujourd'hui?
17: Eh bien, littérature irlandaise aujourd'hui, même si on ne va pas mettre les pieds en Irlande, mais plutôt en Afrique du Sud, en mer, le long de la côte d'Afrique de l'Ouest, et puis un petit peu à Londres, avec le nouveau roman de l'Irlandais Colum McCann. C'est le roman Twist, paru en anglais en mars 2025, et qui sort en français sous le titre improbable de Ce qui nous frôle sous la surface. Dommage, le titre original Twist aurait été plus élégant, mais bon, c'est comme ça, c'est paru chez Belfond. Colum McCann, c'est un habitué d'Entrée sans frapper, je le chronique souvent et on l'a reçu en interview. Ouais. Il est né en 1965, il a donc 61 ans, il a été journaliste avant de devenir romancier. Il est devenu célèbre en 2009 avec son roman « Et que le vaste monde poursuive sa course folle », un roman qui revenait sur la traversée du funambule français Philippe Petit sur un câble tendu entre les tours jumelles du World Trade Center en 1974. Et les câbles, justement, on les retrouve dans le nouveau roman de Colum McCann, son 9e, Ce qui nous frôle sous la surface. Les câbles en question, dans ce livre de 300 pages, et qui ne nous frôlent pas du tout sous la surface d'ailleurs, ce sont les câbles de fibres de verre qui reposent au fond de l'océan. Ces câbles de 4 cm, constitués de métal, de plastique et de verre, qui permettent à Internet de fonctionner partout sur la planète, et c'est un thème fascinant. Le narrateur du roman est un écrivain irlandais, un romancier à la peine, un dramaturge occasionnel, parfois journaliste. Il s'appelle Anthony Fennell et il a 48 ans. En janvier 2019, c'est à ce moment-là qu'une revue en ligne à laquelle il collabore de temps en temps lui commande un article sur ces fameux câbles sous-marins qui permettent à l'humanité d'échanger toutes ces informations en un clin d'œil. Une société de télécommunications basée à Bruxelles autorise notre romancier journaliste à aller rejoindre une équipe de réparation de câbles sous-marins en Afrique du Sud. C'est là qu'Anthony, notre narrateur, va rencontrer un personnage énigmatique, un certain Conway, dont il va nous raconter l'histoire. Et Anthony nous prévient dès le début du roman, ce ne sera pas une histoire facile à raconter. Qui est ce mystérieux Conway? Eh bien, c'est le chef de mission de l'équipe de réparation de câbles. Il est irlandais, lui aussi. Il a 35 ans, mince, petite barbe, jean, lunettes, bonnet rouge, beau, yeux verts, pommettes saillantes, cheveux bouclés. C'est lui qui est chargé de réparer les câbles en cas de rupture, en cas de cassure au fond de l'eau. C'est un métier difficile, fait d'attente, parce qu'il faut attendre qu'un câble casse quelque part, forcément, avant de partir en mer pour le réparer. Et c'est donc Conway qui va accueillir Anthony Birmanie, en Afrique du Sud, en attendant une opération de réparation. Et Conway, il est le compagnon d'une superbe Sud-Africaine, Zanele, une comédienne, qui va partir jouer En attendant Godot, de Samuel Beckett, un autre Irlandais, à Brighton, en Angleterre. Et la version qu'elle va jouer, c'est une version moderne, vue comme une métaphore du changement climatique, mais une version qui est fort peu appréciée des ayants droit de Samuel Beckett. Et tous les deux, Conway et Zanele, ils sont passionnés par la plongée sous-marine en apnée, mais leur couple semble battre de l'aile et notre narrateur, eh bien, il attend en Afrique du Sud que quelque chose se passe. Et puis un beau jour, des pluies diluviennes provoquent des coulées de boue au Congo et un câble au large de l'Afrique de l'Ouest est cassé. Et Conway et Anthony partent donc à bord du Georges Lecointe, un bateau de réparation battant pavillon mauricien. Sa mission, remonter la côte d'Afrique de l'Ouest jusqu'à l'embouchure du Congo, ratisser le fond de l'océan, retrouver le câble de 4 cm qui permet à l'Afrique de communiquer avec le monde, le remonter et le réparer. C'est un sujet de reportage passionnant pour notre narrateur, passionnant et mystérieux comme le personnage de Conway, que notre narrateur Anthony compare dans son texte au capitaine Willard, joué par Martin Sheen dans le film Apocalypse Now de Francis Ford Coppola. Ouais. Une comparaison qui n'est pas un hasard, parce que le roman de Colum McCann fait beaucoup penser au roman qui a inspiré de très loin le film Apocalypse Now. Il s'agit bien entendu de Au cœur des ténèbres de Joseph Conrad, un roman paru en 1899, où il est aussi question d'un narrateur intrigué par un étrange personnage, où il est aussi question d'un voyage en bateau et du Congo. Alors au-delà de ce clin d'œil littéraire qui m'a vraiment beaucoup plu, ce court roman de Colum McCann est une réussite. D'abord pour son côté journalistique et philosophique hein, sur l'histoire de ces câbles sous-marins si importants pour notre monde et sur le monde si peu connu des réparateurs de câbles. C'est passionnant. Il y a aussi l'histoire fascinante de ce mystérieux Conway, hein, un peu comme le Kurtz d'Au cœur des ténèbres. Mais il y a aussi et surtout ces pages magnifiques sur la vie en mer et sur les plongées au fond de l'eau quand on quitte la lumière du soleil pour une lumière bleue comme le jazz et puis pour le noir absolu qui vous libère totalement. Des pages magnifiques qui nous reconnecte à l'élément liquide, un élément qui permet à notre monde de communiquer à la vitesse de la lumière dans le noir absolu, un élément que nous polluons comme tout le reste avec nos plastiques et nos messages internet qui sont quand même pour la grande majorité des déchets d'un inintérêt affolant. J'ai beaucoup aimé vraiment ce nouveau Colum McCann, ce qui nous frôle sous la surface, à part le titre français à rallonge bien sûr. C'est traduit par Clément Baude et c'est paru chez Belfond.
15: Dans quelques instants, Myriam Leroy n'aime pas, mais d'abord Gorillaz. 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

0: Très joli morceau, hein, signé Gorillaz. Il s'appelle Orange County. Il est 17h21.
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0: Bonjour Myriam Leroy.
2: Bonjour.
0: Qu'est-ce que vous n'aimez pas cette semaine ?
2: L'humour, tout simplement. Je vous parle du futur, le futur où l'humour politique a disparu des antennes du service public. Oh, c'est un futur proche. Rien ne le différencie fondamentalement d'aujourd'hui, sinon l'odeur du fond de l'air qui fleure encore davantage la station de relevage des eaux usées. L'humour politique, c'est pas forcément de l'humour sur la politique, hein, même si la Belgique est extrêmement généreuse en déclarations grotesques gracieusement offertes par nos dirigeants. Non, l'humour politique, c'est de l'humour sur ce qui nous gouverne au sens propre et au figuré, sur les normes, les rapports de domination, le pouvoir. Une blague, par exemple, sur le nœud papillon des lieux d'Iropo ou l'autobronzant de Donald Trump, ce n'est pas de l'humour politique, mais une blague sur la piscine de Théo Franken, c'est peut-être bien de l'humour politique qu'il fasse ou non pipi dedans, d'ailleurs. Une blague sur Patrick Sébastien, ce n'est pas de l'humour politique, mais une blague sur le fait que Patrick Sébastien aurait peut-être été préféré à celui qui a été choisi à la tête de l'info de la RTBF, ben oui, c'est sans doute de l'humour politique. Eh bien, figurez-vous que depuis le futur d'où je vous parle, c'est-à-dire dans quelques mois, l'humour politique a été définitivement éradiqué de nos médias par une armée de ce qu'on appelait jadis troll de la fachosphère, et que dans le monde d'aujourd'hui, l'on dénomme agents bénévoles du renseignement intérieur. Des êtres qui avaient fait une occupation à temps plein de leur goût de la délation en pantoufles, qu'on appelle aujourd'hui vigilance citoyenne, pour mettre des Google alertes sur tous les humoristes qu'ils soupçonnaient d'être de gauche et les livrer à la vindicte. La vindicte elle-même livrant la tête de ces humoristes soupçonnés d'être de gauche à des personnages politiques qui voyaient une occasion de se jeter du tabasco dans les yeux pour prendre des airs de grosses victimes. Et c'est ainsi que chacun, la bouche cousue à l'anus du précédent, comme dans le film de Human Centipede.
0: Oui. Human Centipede, un chef-d'œuvre, Myriam.
2: Comme dans ce chef-d'œuvre, participer à recycler le même compost, jour après jour, jusqu'à ce qu'il ne reste plus d'humoristes soupçonnables d'être de gauche. Dans ce passé récent, rappelez-vous, il existait sur la RTBF, sur Radio France et ailleurs, des gens suffisamment cruches pour chaque semaine et pour un cachet couvrant à peine un demi-caddie s'ils avaient besoin d'huile d'olive, d'hypothéquer leur tranquillité et leur futur avec une farce un peu piquante sur les dirigeants, les milliardaires et les chefs, parce qu'ils la trouvaient drôle, la farce, parce qu'ils la trouvaient appropriée, parce qu'ils n'en entendaient pas beaucoup, beaucoup ailleurs, des farces un peu piquantes sur les dirigeants, les milliardaires et les chefs. Hélas, hélas, ce qu'ils avaient pris pour une place vacante était en réalité un périmètre de sécurité. Un banc libre sous un arbre rempli de gros pigeons aux cloaques lestées de fientes. Le saviez-vous ? Chez le pigeon, comme chez nos sentinelles de la guerre culturelle, l'intestin, les canaux urinaires et les voies reproductives se rejoignent exactement au même endroit.
0: C'est vrai ?
2: Oui, c'est donc pour ça que tout ce qui en sort sent la grosse commission. Grosse commission d'enquête parlementaire, par exemple.
0: Oh,
2: les humoristes, qu'avec un regard rétrospectif, nous dirons désormais non pasteurisé, avaient la bêtise ou le tempérament suicidaire de venir faire leurs chroniques dans des médias de flux pour un public qui le plus souvent ne les attendait pas, qui parfois ne les connaissait pas, qui s'était branché à la radio pour entendre les inforoutes ou un petit Marc Lavoine, alors que ces humoristes pouvaient par exemple exercer sur Internet comme les jeunes qui ne souhaitent pas devenir dealers. Ils pouvaient eux aussi s'adresser à leur petite communauté, parler à leur niche en toute connivence, mais non, ils avaient voulu s'adresser au plus grand nombre, ces idiots. C'est un peu la différence entre préférer un match à l'extérieur ou un match à domicile, c'est la différence entre choisir de tapiner Avenue Louise ou sur OnlyFans. Il faut bien reconnaître que c'était un métier devenu tout à fait irrationnel. Une journée d'écriture de billets, 5 minutes d'antenne et une semaine de service après-vente, digne d'un fabricant d'imprimantes, à gérer des réactions outrées comme s'ils avaient personnellement vidé la cartouche de cyan, rendant inexplicablement impossible l'impression en noir et blanc. Une chronique, un sketch et hop, une semaine de ménage devant des chiottes qui débordent alors qu'ils pourraient simplement passer sur Instagram et ramasser les trop forts, les chouidèdes et les yes queen. Heureusement, les métiers de l'humour politique n'existent plus depuis le futur d'où je vous parle. Souvenez-vous, à la rentrée 2026, la nouvelle dirigeante de France Inter disait être sceptique par rapport à l'humour politique et invitait les humoristes de sa chaîne à prendre en charge à la place, je la cite dans Libération, des sujets humains, individuels, personnels ou des sujets de société. Nous avons donc eu la très grande joie de retrouver un humour tel qu'il se pratiquait dans le temps. Moi ma bite, moi ma femme, moi ma belle-mère, moi les blondes, moi la lunette des toilettes, moi les femmes au volant, moi les femmes, moi les femmes, moi les femmes. Un humour du temps où les catastrophes avaient la grande gentillesse de ne pas surgir de notre vivant, où le nazisme était un truc dans les films en noir et blanc avec des enfants de 8 ans habillés comme des veufs. Un temps où le réchauffement climatique concernait seulement un joli petit ours perdu sur un glaçon détaché de sa banquise. Un temps du temps où le milliardaire le plus vénal c'était l'oncle Picsou. Et bien grâce à l'éradication de l'humour politique, on a enfin retrouvé sur notre antenne cette petite odeur bouchonnée qui était le fumet officiel de ce que l'on nomme aujourd'hui pluralisme, après l'avoir beaucoup appelé café du commerce. Savez-vous ce que c'est que la rétronymie ?
0: La rétronymie ?
2: Ah ouais, vélo musculaire, c'est un rétronyme. C'est un nouveau nom inventé pour préciser un nom ancien.

0: devenu ambigu à cause de l'apparition d'une réalité nouvelle. Par exemple, ici, le vélo électrique. Autre exemple, aujourd'hui, on dit téléphone fixe pour désigner un appareil qui ne sert pas essentiellement à haïr et à se comparer aux autres. Eh bien, sachez que depuis le futur dont je vous parle, on appelle désormais pluralisme à plusieurs. Le pluralisme des temps jadis, où l'on entendait un peu tout le monde, tandis que le pluralisme tout court désigne celui de maintenant, qui attaque équitablement et sans distinction toutes les nuances du progressisme.
1: Oh, merci Myriam Leroy. J'espère qu'on ne va pas arriver trop vite
0: dans 4-5 mois.
1: Le futur dans lequel vous nous parlez actuellement. Et on est là aussi pour veiller à tout cela à notre manière. Merci Myriam Leroy. Merci Gorian Delpatie.
2: Merci à vous.
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1: 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Il est minuit.
2: Valentin Lecoq pour ce résumé enregistré de l'actualité. La nouvelle tentative de Donald Trump pour relancer les négociations entre l'Ukraine et la Russie. Le président américain envoie ce week-end ses deux émissaires, Jared Kushner et Steve Witkoff, à Kiev et à Moscou. Leur mission, présenter une proposition pour mettre fin au conflit. Le locataire de la Maison Blanche n'a pas précisé si ce plan impliquait un abandon de territoire de la part de l'Ukraine. Ce vendredi après-midi, une frappe russe a touché le siège des services de sécurité de Kiev. D'après le président ukrainien, le drone vise directement le bureau du chef des services de sécurité qui n'était pas présent. D'après le dernier bilan, 9 personnes ont été blessées. L'Ukraine promet de riposter. 65 millions d'euros saisis en Belgique dans une enquête pour fraude fiscale. C'est l'annonce du parquet national financier français et de la justice belge. Cette saisie concerne le bureau de consultance McKinsey, accusé de blanchiment d'argent. Une enquête est en cours depuis qu'une commission d'enquête en France a mis en lumière l'influence de ces cabinets de conseil privés sur les politiques publiques. Le retour de la chaleur écrasante dans le sud de la France, des risques de feux de forêt aussi. Un incendie s'est déclaré à Puy-Laurent dans le département de l'Aude. Le feu a déjà ravagé 100 hectares de végétation et une centaine d'habitants ont été évacués par précaution. Ce vendredi, les températures ont atteint les 40 degrés dans l'Aude, soit 15 degrés de plus que la normale. Une première soirée au Mémorial Van Damme dans le stade Roi Baudouin à Bruxelles. Ce vendredi a été marqué par le forfait du roi de la perche, Armand Duplantis, blessé, qui a privé le public du duel avec le grec Kara Alis. Côté belge, Pauline Koukeuit a signé une troisième place et un nouveau record national de Belgique sur 400 mètres haies. Ce samedi, 16 finales sont au programme. On y verra notamment la sprinteuse Delphine Nkansa et Nafi Thiam à la hauteur. Une première victoire pour les Belgian Cats à la Coupe du Monde de basket de Berlin. Les Belges sont venus à bout de la Turquie, 89 à 75 dans leur premier match de poule. Prochain adversaire pour les Cats, Porto Rico, ce sera dimanche. Voilà pour l'actu, belle nuit.
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1: Bonsoir, merci d'être au rendez-vous mis en onde aujourd'hui par Andrea Rouillou au programme de Sacré Français Diziz qui invite Laurent Voulzy. Mais quelle bonne idée sur une chanson qui s'appelle Surfer. On écoutera Idylle à ne pas manquer en concert avec la première le 19 septembre au Botanique à Bruxelles. On écoutera aussi la française Louve, la jeune rennaise Jeanne Bonjour. Et tout de suite, c'est le chanteur des Bébé Brune en solo, Adrien Gallo, Horror Show. Je vous souhaite une excellente soirée à l'écoute de Sacré Français.

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1: Pas facile, facile, mais extrêmement réussi. C'était Julie Reims avec la chanson Doucement, extrait de Lentement. On écoutait aussi Asfar Shamsi qu'on a découvert cet été au Francofolie de Spa, extrait de Cui Cui. C'était 2006. Ciel qui sera à l'affiche du festival 50 Lab le 13 novembre à Bruxelles avec aussi ce soir-là Edouard Van Pratt et Luca. Et la suite dans Sacré français, c'est Marie-Flore Tout fait pour et Doria D avec Millions. Bonne soirée à l'écoute des programmes d'RTBF, la première.

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0: Il est 1h.
1: Valentin Lecoq pour ce résumé enregistré de l'actualité. La nouvelle tentative de Donald Trump pour relancer les négociations entre l'Ukraine et la Russie. Le président américain envoie ce week-end ses deux émissaires, Jared Kushner et Steve Witkoff, à Kiev et à Moscou. Leur mission, présenter une proposition pour mettre fin au conflit. Le locataire de la Maison Blanche n'a pas précisé si ce plan impliquait un abandon de territoire de la part de l'Ukraine. Ce vendredi après-midi, une frappe russe a touché le siège des services de sécurité de Kiev. D'après le président ukrainien, le drone visait directement le bureau du chef des services de sécurité qui n'était pas présent. D'après le dernier bilan, 9 personnes ont été blessées. L'Ukraine promet de riposter. 65 millions d'euros saisis en Belgique dans une enquête pour fraude fiscale. C'est l'annonce du parquet national financier français et de la justice belge. Cette saisie concerne le bureau de consultance McKinsey, accusé de blanchiment d'argent. Une enquête est en cours depuis qu'une commission d'enquête en France a mis en lumière l'influence de ces cabinets de conseil privés sur les politiques publiques. Le retour de la chaleur écrasante dans le sud de la France, des risques de feux de forêt aussi. Un incendie s'est déclaré à Puy-Laurent dans le département de l'Aude. Le feu a déjà ravagé 100 hectares de végétation et une centaine d'habitants ont été évacués par précaution. Ce vendredi, les températures ont atteint les 40 degrés dans l'Aude, soit 15 degrés de plus que la normale. Une première soirée au Mémorial Van Damme dans le stade Roi Baudouin à Bruxelles. Ce vendredi a été marqué par le forfait du roi de la perche, Armand Duplantis, blessé, qui a privé le public du duel avec le grec Kara Alice. Côté belge, Pauline Koukeuit a signé une 3e place et un nouveau record national de Belgique sur 400 mètres haies. Ce samedi, 16 finales sont au programme. On y verra notamment la sprinteuse Delphine Nkansa et Nafi Thiam à la hauteur. Une première victoire pour les Belgian Cats à la Coupe du Monde de basket de Berlin. Les Belges sont venus à bout de la Turquie, 89 à 75 dans leur premier match de poule. Prochain adversaire pour les Cats, Porto Rico, ce sera dimanche. Voilà pour l'actu, belle nuit.
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4: Bonjour à toutes et tous, bienvenue, c'est Matin Première qui se poursuit jusqu'à 10h. Notre invitée ce matin est romancière, journaliste, elle a publié une vingtaine de livres dont les Matrioshka, la mémoire du monde. Ses sujets de prédilection sont l'identité, la famille, le temps. C'est Stéphanie Janicot qui vient de publier La Fabrique des Histoires qui nous emmène dans les secrets de fabrication de l'écriture, comment naît la fiction, en miroir de son histoire personnelle. Stéphanie Janicot sera notre invitée en direct d'ici quelques minutes. Les bonnes colonnes de Nicolas Van Dunskrieg qui nous présentera celui que la presse allemande considère comme l'homme le plus dangereux d'Allemagne, Ulrich Siegmund, candidat d'extrême droite aux élections locales ce dimanche. Ce sera juste après les informations, 9h30. Cinéma à l'occasion de la sortie du film Rose. Cathy Mellen évoquera le travestissement sur grand écran et puis nous recevrons David Mendez de Chicos y Mendez, groupe de pop latine mais avec des éléments rock, afro, parfois reggae. Nouvel album intitulé Latidos qui sort aujourd'hui, ça veut dire battement, en concert le 19 septembre prochain à l'ancienne Belgique à Bruxelles. Voilà tout ce que contiendra cette émission jusqu'à 10h. Merci à Mylène Lay, chargée de production, c'est Andrea Rioux à la réalisation et Olivier Depré qui signe la programmation musicale. Ah, là on a le jingle Parlons Solution.
5: C'est lui.
4: Puisque c'est de cela qu'on va parler avec vous, Marie Van Cutsem, dans les clés médias. La RTBF qui a lancé son opération Parlons Solution sur l'école, les défis de l'école et les solutions à y apporter. Et aujourd'hui avec vous, on va parler fragmentation de l'attention en classe.
5: Exact, fragmentation, dispersion, appelez ça comme vous voulez, les faits sont là. Avec l'avènement de notre société numérique, il est plus difficile pour tout le monde et donc aussi pour les élèves de se concentrer et surtout de maintenir cette concentration. On consomme des formats court, très visuel, impactant en permanence sur nos écrans, là où le temps scolaire, il est plus long et il demande une autre attitude mentale. Julie Simonard est professeure d'histoire dans le secondaire supérieur depuis 20 ans. Elle a observé cette évolution chez ses élèves.
6: La durée du travail concentré pour une même activité, qui moi me semble vraiment plus courte, le temps d'appropriation par contre d'un contenu, est plus long. La deuxième chose que j'observe, c'est vraiment par rapport à la représentation des contenus. J'ai l'impression qu'ils ont de plus en plus de mal à se faire naturellement des images face à un contenu écrit ou face à un contenu audio. Alors qu'ils sont confrontés à une série d'images dans leur quotidien, par voilà, le scroll, etc. Mais par contre, je trouve que naturellement, ça devient de plus en plus compliqué de se faire des images.
5: Elle m'expliquait également qu'en tant que professeure d'histoire, elle avait bien constaté qu'il y a 20 ans, elle pouvait donner jusqu'à 5 supports écrits et iconographiques à analyser en une période de cours, 50 minutes. Aujourd'hui, elle n'en donne plus que 3 pour le même temps donné. Alors sont-ils plus bêtes qu'avant, les élèves ? Non, on est vite tenté de se dire « Ah, on ne sait plus mémoriser » ou « Ce n'est plus comme avant » et donc c'est forcément moins bien. On va éviter de tomber dans ce piège-là aujourd'hui. Il s'agit plutôt d'un changement de logiciel, si vous me permettez le terme. On va retrouver Julie Simonard.
6: Forcément, on est en train de forger un être humain nouveau. Et donc, automatiquement, cet être humain nouveau, bam, il est dans les classes. Sauf qu'en fait, il n'est pas encore confronté à un être humain nouveau devant lui. Et donc, c'est ça, moi, pour moi, qui est un peu la grosse fracture. Et en fait, que l'institution scolaire n'a pas l'air de prendre en compte.
4: Alors, aujourd'hui, donc, l'école ne serait plus adaptée à ces humains nouveaux, alors ?
5: Mais en quelque sorte. En tout cas, une question se pose. Est-ce qu'il faut continuer à enseigner comme avant, parce qu'on estime que c'est comme ça qu'il faut faire ? Ou faut-il développer de nouveaux outils d'apprentissage, de nouvelles méthodes, pour peut-être mieux coller à la réalité du terrain ? Julie Simonard, elle, a choisi son camp, mais ça n'a pas été sans peine.
6: Alors, c'est sûr que ça m'a posé problème au début. C'était tout à fait déroutant. Je mettais vraiment ça sur le compte d'un profil particulier ou profil de classe particulier ou d'un contexte particulier ou tout à fait d'un problème qui venait de moi. Donc, j'étais sans cesse en train de me mettre la pression, en train de leur mettre la pression, mais c'est clair que je n'y arrivais pas. Puis en fait, au fil des années, des échanges et des constats et des discussions et des expériences, en fait, j'ai changé ma posture, j'ai adapté mes méthodes parce que je me disais qu'en fait, je menais pas le bon combat. Mon combat, ce n'était pas un combat de quantité, mais c'était un combat de qualité. Au départ, c'est problématique et on cherche le problème. Et puis après, on finit par s'adapter et à chercher plutôt les solutions.
5: Alors, quelles ont été ces solutions ? Julie l'explique, elle a testé plein de choses, discuté avec les collègues, elle s'est renseignée de son côté. Elle utilise par exemple beaucoup l'apprentissage par les pairs aujourd'hui. Dans un cadre très défini, elle va aider les élèves à apprendre par eux-mêmes et entre eux. Elle va aussi jouer sur le double codage. Voici une info écrite, la voici aussi sous forme de schéma. Elle a plein d'idées. Ce qu'elle déplore aujourd'hui, c'est peut-être que tout cela émerge du terrain et des initiatives personnelles et pas tant de la formation des profs.
4: Ouais, l'institution scolaire dans son ensemble n'a pas encore fait sa mise à jour.
5: C'est ça. Alors dans l'émission tout à l'heure, vous entendrez plus longuement des témoignages de profs. On va aussi décoder ce qu'il se passe dans nos cerveaux avec les écrans. Qu'est-ce qui change exactement d'un point de vue neuroscientifique dans notre apprentissage, notre attention et notre concentration. Et puis, comme on parle solution, on l'a dit, on va parler pédagogie avec un spécialiste de la question. Qu'est-ce qu'on change ? Qu'est-ce qui a été testé, prouvé scientifiquement ? Il y a beaucoup de recherches sur cette question. C'est l'occasion de faire le point et de réfléchir aux évolutions possibles de notre système scolaire.
4: Rendez-vous à 12h30 sur cette antenne. 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Merci Marie-Van Kutsem.
5: À bientôt.
4: Jour de sortie de nouvel album aujourd'hui. Karaoke Bar, Angus and Julia Stone. On écoute le titre éponyme, Karaoke Bar.

0: Karaoke Bar, Angus and Julia Stone, dont le nouvel album qui s'intitule également Karaoke Bar sort aujourd'hui. Dans quelques instants, notre invitée, c'est la romancière Stéphanie Janicot qui publie La Fabrique des histoires, qui nous emmène dans les secrets de fabrication de son écriture. Elle est avec nous dans un tout petit instant.
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0: On va s'immiscer ce matin dans le processus d'écriture d'une autrice, romancière, journaliste, pas vraiment pour suivre une masterclass ou un tuto pour apprendre à écrire un roman, mais plutôt pour comprendre comment naissent les histoires, pourquoi consacrer sa vie à écrire des fictions dont on comprendra assez vite qu'elles ne sont que le reflet du monde réel et dans ce cas-ci de l'histoire personnelle de son autrice. Notre invitée ce matin est Stéphanie Janicot pour son livre La Fabrique des histoires. Bonjour Stéphanie Janicot.
3: Bonjour.
0: Bienvenue dans Matin Première, merci d'être avec nous.
3: Merci.
0: En direct.
3: Merci à vous de m'accueillir,
0: avec
3: merci beaucoup.
0: Grand plaisir, vous êtes romancière depuis une trentaine d'années, on vous doit une vingtaine de romans, il y a eu Les Matrioshka, votre premier roman, Soledad, La mémoire du monde, Maître du temps aussi plus récemment, vous étiez venu nous en parler d'ailleurs dans cette émission. Pour quelle raison cette fabrique des histoires arrive aujourd'hui, qui est probablement votre livre le plus personnel, on dit généralement que c'est le premier roman qui est le plus intime, qui est le plus personnel. Vous, il a fallu attendre un moment. Pourquoi est-ce qu'il arrive aujourd'hui ?
3: Il a fallu que j'aie beaucoup de recul et donc plusieurs romans à mon actif pour pouvoir déduire quelque chose de cette fabrique d'histoire. Ça vient aussi de toutes les questions qu'on m'a posées à chaque sortie de roman, c'est-à-dire d'où est venue cette idée, comment vient l'inspiration. Et il m'a semblé, parce que ça fait 30 ans effectivement cette année que j'écris des romans, qu'il était temps que je me penche sur la manière dont naissent les romans. Et la meilleure manière de le faire, c'était d'étudier mon propre cheminement en fait de pensée. Il m'avait toujours semblé que cette idée d'inspiration, ou quand on me dit je n'écris pas de roman parce que je n'ai pas d'imagination, je n'ai pas eu l'impression d'avoir tant d'imagination. Et pourtant, mes romans sont de véritables romans, de vraies fictions. Et c'est pour ça que j'ai eu envie de faire le lien entre chacun de mes romans, afin de dessiner en fait un cheminement de pensée.
0: Vous ouvrez le livre avec cette phrase « Si je cherche à identifier ce qui a précipité ma vie dans un univers de fiction, c'est le vide qui me vient à l'esprit. » Alors, et vous racontez votre enfance au début du livre, vous étiez une enfant aimée, choyée, mais en fait très vite et même très jeune, il y a quelque chose qui manquait.
3: Alors j'ai été une enfant extrêmement solitaire parce que vivant dans une maison très isolée à la campagne, fille unique, enfin en tous les cas apparemment fille unique puisqu'on me cachait que mon père avait eu 4 enfants d'un mariage précédent et je pense que cette absence que je devais sentir, parce que les enfants, on a beau ne pas leur dire, ils savent plus ou moins où ils ressentent les choses. Donc je pense que ça a créé un vide et un manque autour de moi. Et c'est vrai que très très tôt, je me suis réfugiée dans la fiction, la lecture de romans. Avant d'écrire évidemment ma propre fiction, j'ai été une lectrice invétérée.
0: Et mais vous avez même commencé très tôt, à l'âge de 12 ans, vous avez commencé à écrire une fiction.
3: Oui, oui, parce que en fait, dès que j'ai commencer à pouvoir structurer un peu ma pensée, j'ai eu envie d'écrire mes propres romans. Et le tout premier, d'ailleurs, c'était... Et c'est marrant parce que, bien sûr qu'il n'a pas été publié, mais en fait, il reprend, je dirais, il dit ce qu'est ce livre. C'est-à-dire qu'en fait, c'était un roman de science-fiction, mais qui s'ancrait dans mon quotidien à l'école. Donc j'avais même mis certains profs en changeant leur nom. Et à côté de ça, c'était un roman complètement fictif autour d'une centrale nucléaire, des enfants qui venaient du futur. Et donc, c'était exactement ça, ce mélange de totale fiction complètement romanesque et de quotidien très proche de moi.
0: Ouais, alors, vous le disiez, effectivement, une enfance solitaire, enfin, ça, avant l'arrivée des voisins, qui, ça a un peu changé les choses. Mais par contre, vous avez connu une adolescence beaucoup plus chahutée. Vous avez, à l'âge de 15 ans, fait une tentative de suicide. Les relations avec votre mère se sont détériorées. Vos parents ont quitté la France et vous, vous êtes resté. Ça a été quand même une période qui a changé beaucoup de choses pour vous.
3: Je pense que, j'ai souvent dit, on a un âge pour toujours dans sa vie, et je crois que je suis restée un peu à l'adolescence, et que j'écris encore avec cette adolescence-là. C'est vrai qu'elle a été un peu mouvementée. Maintenant, beaucoup d'adolescents sont mouvementés. Et ça a ancré encore plus mon envie d'écrire. Sauf qu'à l'époque, quand je m'y essayais, j'avais l'impression que rien ne pourrait être à la hauteur de ce que je voulais faire. Et que ce que j'avais dans la tête, je ne parvenais pas à le mettre sur le papier. Ce qui rendait, je pense, la frustration encore, encore pire. Tout mon cheminement, je dirais, 30 ans d'écriture, enfin 40 ans si je pense à tout ce qui n'a pas été publié avant, 40 ans d'écriture m'ont servi en fait à adapter mon écriture à ma pensée, c'est-à-dire à arriver à lier les deux, à faire en sorte que ce que j'ai dans la tête puisse se retrouver à peu près correctement sur le papier, en tous les cas avec justesse. J'ai recherché cette justesse toute ma vie d'écriture, et on apprend à écrire toute sa vie, de même qu'on apprend à lire toute sa vie. Je ne lis pas un livre de la même manière aujourd'hui que je le lisais il y a 30 ans, et c'est ce cheminement-là qui était intéressant. C'est ce flot ininterrompu aussi de pensée qui fait que on écrit des romans à partir des questions qu'on se pose. Donc les questions que je me posais quand j'ai commencé à écrire, c'était des questions de quelqu'un de très jeune. Est-ce que la vie vaut la peine d'être vécue? L'amour, etc. Enfin, des questions jeunes. Et puis ensuite, je me suis posé plus de questions sur les relations aux autres, sur la famille, mais aussi l'amitié, s'intégrer dans un groupe familial, dans un groupe social. Et j'ai toujours eu un problème avec le temps, parce que j'ai toujours eu extrêmement peur du temps qui passe. Et c'est pourquoi un grand nombre de mes romans aussi sont traversés par cette question du temps, et plus encore les 4-5 derniers, puisque avançant en âge, évidemment que j'ai un questionnement plus proche d'une femme de mon âge. Mais je pense que tous mes romans, et c'est ce que j'ai découvert encore plus en écrivant ce livre, c'est que tous s'ancrent dans un questionnement qui suit mon cheminement. Et en fait, le roman et serait comme un petit iceberg qui vient affleurer à la surface et qui, en fait, a un fondement qui, lui, est ininterrompu. Et cette voix intérieure avec laquelle je dialogue depuis 40 ans, c'est celle-là que j'essaye de faire apparaître, en fait, dans la fabrique des histoires.
0: Et cette idée du rapport au temps, il y a aussi une façon d'appréhender autrement le passé avec le temps, qui va révéler des choses qu'on n'avait pas nécessairement saisies. Votre premier livre qui sera publié, votre premier roman, c'est Les Matrioshkas. C'est l'histoire d'un jeune Allemand qui s'installe à Paris. On est dans les années 80. Il habite une pension où vit une jeune femme et sa grand-mère, toutes deux juives. L'une a connu la guerre, pas l'autre. Et lui, Werner, est fils d'un ancien officier nazi. Ça fait écho à votre histoire familiale, parce que votre mère est juive séfarade, donc c'est du bassin méditerranéen, pour résumer grossièrement. Et en fait, dans ce premier roman, c'est pas l'histoire de votre famille que vous racontez. Vous dites, c'est une mémoire juive idéalisée. Est-ce que c'est parce que votre mère, avec le trauma qu'elle a vécu, l'exil, etc., c'est quelque chose dont on ne parlait pas à la maison et que vous êtes fabriqué une mémoire fantasmée ou idéalisée ?
3: Complètement. Et ce processus-là, il est finalement emblématique de du processus de création du roman. C'est-à-dire que, effectivement, pourquoi est-ce que mon premier livre traite de la mémoire juive, enfin, qui est l'identité juive, alors que j'aurais pu avoir tant d'autres sujets à étudier en premier roman? Je pense que ça m'habitait énormément. J'ai appris que ma mère était juive alors que j'avais déjà 13 ans, que je l'étudiais en classe, et donc je l'ai appris exactement au moment où j'étudiais la Shoah. Donc forcément, les deux se sont percutés et ont créé un choc et un questionnement qui a fait son chemin dans ma tête. Mais ma famille maternelle, bien que séfarade, vivait en France au moment de la guerre. Donc ensuite, j'ai découvert que après Lviv, ma mère, ses parents, sa sœur ont dû fuir. Ma mère avait une véritable histoire, d'ailleurs, extrêmement rocambolesque, que j'aurais tout à fait pu raconter et qui aurait été la nôtre.
0: Ah oui.
3: Mais absolument. Mais il se trouve que, évidemment, dans l'imaginaire collectif, Shoah égale mémoire ashkénaze, puisque évidemment, c'était eux qui étaient visés en premier. Et donc, dans cette succession de femmes, les matrioshkas, de la grand-mère, de la mère, de la petite fille, etc., forcément, j'ai été étudier cette mémoire que j'aimais, qui était celle d'Europe centrale, dont j'aimais la musique, dont j'aimais la littérature. Et finalement, le roman naît à la fois de quelque chose qui est personnel, mais aussi d'un fantasme, et aussi d'une envie d'histoire qu'on a envie de raconter aux autres. Parce qu'on est à la fois, quand on écrit un livre, dans l'écrire pour soi, c'est-à-dire répondre à une question pour soi, mais ensuite la deuxième chose, c'est comment je l'offre au lecteur et comment je fais en sorte que le lecteur ait envie de tourner les pages.
0: Et la réflexion et votre histoire personnelle, évidemment, elle fait écho à ce que toutes et tous nous pouvons traverser, les questionnements par rapport au temps, à l'identité, à la famille, etc. Et par rapport à qui l'on est et qui on devient, et il ne reste plus beaucoup de temps, mais je voulais pointer cette réflexion, il y a une phrase terrible qui résonne d'autant plus quand on écrit des livres, j'imagine. Nous finissons par devenir l'histoire que nous racontons.
3: Ah oui, ça j'en suis absolument convaincue. C'est-à-dire que même si on ne raconte, enfin même si on n'est pas romancier, même si on n'écrit pas des histoires, la manière dont on raconte un événement, prenez une histoire amoureuse et écoutez la manière dont les gens la racontent et vous saurez si cette histoire est destinée à durer. Quand ils vous racontent leur rencontre avec des étoiles dans les yeux, comme si c'était magique, improbable, enfin incroyable, vous savez déjà que l'histoire, elle est merveilleuse et qu'ils vont s'ancrer dans une histoire merveilleuse. Donc, c'est très important. Quand on raconte quelque chose, si on le raconte de manière négative, on va ancrer en soi quelque chose de négatif. Et je me suis vraiment rendu compte en écrivant que si je faisais des fins douloureuses, etc., ma vie devenait douloureuse. Et c'est pour ça qu'à un moment donné, lors d'un certain roman, j'ai décidé artificiellement de faire une happy end et de commencer à rentrer dans quelque chose de positif et dans quelque chose qui m'amène vers la lumière.
0: Ouais. La fabrique des histoires, c'est un livre qui nous emmène dans les secrets de fabrication de l'écriture, mais c'est une manière aussi pour chacun et chacune de se reconnaître dans les questionnements que vous évoquez. Stéphanie Janicot, c'est paru chez Albin, chez Albin Michel. Merci Stéphanie Janicot d'avoir été avec nous ce matin.
3: Merci à vous, merci beaucoup.
0: 9h35, les bonnes colonnes avec vous Nicolas Vandenskrieg. Des élections locales vont se tenir ce week-end en Allemagne, dans le Land de Saxe-Anhalt, à l'ouest de Berlin.
4: Oui, et elles vont être très particulièrement observées, ces élections locales, car il pourrait s'agir de la première fois que l'extrême droite revienne au pouvoir en Allemagne et dirige même un Land. L'attention médiatique s'est donc portée sur un homme, la tête de liste de l'AfD, Ulrich Siegmund.
0: Ouais, et c'est lui dont le portrait a été mis en une du Spiegel avec ce fameux titre « L'homme le plus dangereux d'Allemagne ».
4: Oui, l'intéressé a évidemment su retourner la formule et l'utiliser à son avantage. C'est le monde qu'il raconte. Désormais, dans ses meetings, ceux qui viennent le voir amènent leur édition du Spiegel à faire dédicacer par Uli. Maintenant, je dis meeting, c'est pas tout à fait ça. Dans les reportages, on nous parle plutôt d'événements, de campagne avec toute une organisation très bien rodée. Il faut faire la file pour arriver jusqu'à l'homme. Il y a une fille avec des mèches roses qui récupère les smartphones pour déclencher plusieurs fois pour que chacun ait sa photo avec le candidat. Lui, il paraît charmant. Il a un mot gentil pour chacun, raconte le quotidien, une petite tape sur l'épaule, un sourire. Pour être franc, il ne parle pas vraiment de politique. Hein. C'est un commercial qui vend assez bien son image de type sympa qui arrive sur place en Vespa bleu flashy, la mèche grise en arrière et le sourire aux lèvres.
0: Ouais, mais justement, au niveau politique, il défend une ligne dure.
4: Ah oui, dans le style AfD, il est à la droite de l'AfD de l'extrême droite. Hein. C'est un tiers de son programme concerne l'immigration avec expulsion dès la première minute au pouvoir, obligation de travaux d'intérêt généraux pour les demandeurs d'asile, une classe spéciale réservée aux enfants de réfugiés. Première des 10 mesures qu'il veut mettre en œuvre dans les 100 jours de son arrivée au pouvoir, remettre en question l'accord allemand sur l'audiovisuel public et couper donc dans le financement par l'impôt. À l'école, il faudra présenter comme modèle ce que l'AFD qualifie de famille normale, famille hommes et femmes donc, hisser le drapeau national allemand plutôt que l'arc-en-ciel, et en histoire, rappeler bien sûr le rôle du Land de Saxe-Anhalt dans la création de l'Empire allemand, plutôt que d'évoquer l'architecture Bauhaus.
0: Ah oui, alors ça, s'en prendre au Bauhaus, c'est un des thèmes de la guerre culturelle de l'extrême droite allemande.
4: On passe directement là à un autre article qui est passionnant dans Le Monde, mais vous avez raison, il y a de quoi s'étrangler, parce qu'on a l'impression de revivre cette époque où le pouvoir nazi disqualifiait des artistes en les jugeant dégénérés. Or qu'ici, le Bauhaus, qui fête son centenaire, est né à Dessau, en Saxe-Anhalt, et qu'il affronte désormais une vraie opposition politique de l'AFD, dérive de la modernité, erreur architecturale, proximité avec le communisme, et j'en passe autres critiques. Ça ne date pas d'hier, ni de cette semaine. Depuis son arrivée dans la ville de Dessau, il y a presque 100 ans, le Bauhaus a dû lutter contre l'extrême droite. Le courant architectural et l'école qui y sont liées ont d'ailleurs été dissous sur initiative des nazis en 1933.
0: Ouais, et si on revient aux élections de ce week-end?
4: L'AFD est en très très bonne position dans les sondages. L'Ostdeutsche Allgemeine Zeitung, un des rares médias est-allemands dont on avait parlé ici de sa création, l'ODAZ, constate ces chiffres favorables à l'AFD. Il interpelle les autres partis. À eux de se demander pourquoi ils perdent tant de voix, peut-on lire. Explication de ce quotidien. Quand les anciens est-allemands évoquent un problème, on oriente souvent le débat vers la démocratie, alors que si les critiques viennent d'ex-Allemagne de l'Ouest, elles sont mieux écoutées. Le courrier qui traduit cet article rappelle tout de même que certaines sections de l'AFD sont classées extrémistes par l'Office allemand de protection de la Constitution.
0: Merci Nicolas Wadenskrieg pour ces bonnes colonnes qu'on retrouve tous les jours après les informations de 9h30. Vos revues de presse aussi, évidemment, sur cette antenne, tous les jours également entre 6h et 7h et 7h et 8h. Et bien sûr en podcast, ainsi que sur Ovio. Il sera notre invité d'ici quelques minutes, c'est Chicos y Mendes. On l'écoute avec Acento et le rappeur Bugat.

0: Cento avec Bogat, c'était Chicos y Mendez. Il sera notre invité, David Mendez, dans quelques minutes pour évoquer son nouvel album Latidos qui sort aujourd'hui avant un concert à l'Ancienne Belgique le 19 septembre prochain. C'est Cathy Mellen qui nous a rejoint dans ce studio. Bonjour Cathy.
1: Bonjour Xavier, bonjour à tous.
0: Ça y est, elle est revenue. Elle est de retour. On va parler cinéma avec vous et on va parler travestissement.
1: Oui, on va parler d'un film qui s'intitule Rose avec Sandra Hüller en tête d'affiche. Un film intrigant et ça va nous permettre d'explorer les travestissements hommes-femmes. Quelle est la différence de traitement sur grand écran.
0: Ce sera juste après ceci.
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0: Cette semaine, Cathy Mellen, vous attirez notre attention sur un film à découvrir en salle mercredi prochain. Il s'intitule Rose. Il y a l'actrice Sandra Hüller en tête d'affiche. Un film intrigant qui a été récompensé au Festival de Berlin.
1: Oui, alors pour rappel, tout d'abord, Sandra Hüller, c'est cette immense actrice allemande qui, en quelques années, est devenue incontournable. On l'a vu dans des grands films primés à Cannes, Tony Erdmann, La Zone d'intérêt, mais surtout, et bien sûr, dans la Palme d'Or, Anatomie d'une chute. Cette année, petite incursion hollywoodienne, elle partageait l'affiche avec Ryan Gosling dans Project Hail Mary. Sandra Hüller, on la retrouve donc aujourd'hui dans Rose, qui lui a valu l'Ours d'argent. C'est le prix de la meilleure interprétation au Festival de Berlin. Et dans ce film, il est question d'usurpation d'identité. Pensez au scénario du retour de Martin Guerre, mais avec en prime une histoire de travestissement. Ce film, Rose, il est en noir et blanc, il est très beau, très austère aussi, avec des grands silences, des paysages désolés. Nous sommes en 1648 dans une Allemagne rurale, ravagée par les conflits, et Sandra Hüller arrive dans un petit village. Elle a le visage marqué par une balle, elle a été soldat, et elle vient réclamer une ferme dont elle affirme être l'héritière. Enfin, l'héritier, puisqu'elle se fait passer depuis des années pour un homme. Et ça marche. Elle travaille, elle cultive ses terres, elle se fait progressivement accepter par la communauté jusqu'au moment où son identité commence à susciter les soupçons.
0: Est-ce que ça a été tiré d'une histoire vraie ?
1: Alors, Rose n'a pas réellement existé, ou plutôt, elle a existé, mais des centaines de fois. Pour écrire ce film, le réalisateur Markus Schleinzer et son co-scénariste, ils ont fouillé les archives européennes et ils ont retrouvé environ 300 histoires de femmes qui, entre le XVIIe et le XIXe siècle, avaient vécu sous une identité masculine. Alors, certaines le faisaient pour pouvoir travailler, d'autres pour échapper à un mariage forcé, pour voyager sans risque d'être agressée, ou pour vivre avec une femme. Ouais. Certaines étaient probablement même ce qu'on pourrait appeler aujourd'hui des personnes trans, même si ce vocabulaire-là n'existait pas encore. En tout cas, en regardant Sandra Hüller, je me suis demandé, tiens, les femmes qui se font passer pour des hommes au cinéma, finalement, est-ce que c'est courant ?
0: Ah oui, parce que dans l'autre sens, des hommes qui se travestissent en femmes, ça on en connaît, mais plein.
1: Et oui, alors parmi les plus connus, un petit bonbon, on peut revenir sur Madame Doubtfire, Robin Williams, transformée en gouvernante écossaise pour passer du temps avec ses enfants.
3: Il faut appeler les flics, j'ai la trouille.
4: Mais enfin, pourquoi tu cries ?
3: Bah, Madame Doubtfire, elle est à moitié femme et à moitié homme.
5: Attendez, vous calmez-vous, s'il vous plaît. On se calme.
6: Je ne suis pas ce que vous croyez.
3: Ouais, cause toujours.
7: On reste poli, jeune homme.
4: Oh mon Dieu, c'est toi ?
6: Oui, chérie.
3: Mais ne me dis pas que tu aimes te déguiser en femme, c'est dégoûtant.
6: J'avoue que c'est confortable.
1: Un souvenir d'enfance. On peut citer aussi Tony Curtis et Jack Lemmon qui enfilent robe et talons pour échapper à des gangsters dans certains Lem Show. Ou encore à Dustin Hoffman qui devient Dorothy Michaels dans Tootsie. Mais qu'est-ce que tous ces films ont en commun ? Eh bien, ils nous font rire. C'est vrai qu'il y a une trame parfois douce, amère derrière, mais ce sont des comédies. Un homme avec une robe, une perruque, une fausse poitrine, le cinéma en a fait une mécanique comique très efficace.
0: Mais alors, que se passe-t-il quand on retourne la situation ? C'est un petit peu différent.
1: Ah bah, en général, c'est beaucoup moins drôle. Hein. On peut penser en 1983, Barbara Streisand, qui réalise et qui interprète Yentl. Elle y joue une jeune juive passionnée par le Talmud. Problème, elle est une femme et elle n'a donc pas le droit de l'étudier.
8: Sa soif de connaissance était si grande que pour l'étancher, elle décida d'entrer dans le monde des hommes incognito afin de réaliser en tant qu'homme ce qui était interdit à la femme. Afin que tout ce qu'elle voulait savoir, il puisse demander.
1: Très belle musique composée, notamment par Michel Legrand pour Yentl. En 2011, dans Albert Nobbs, Glenn Close incarne une femme qui vit sous l'apparence d'un homme dans l'Irlande du 19e siècle. Pourquoi ? Là encore, pas pour le plaisir de tromper son monde, de porter un pantalon, mais pour travailler, pour gagner sa vie, pour être indépendante. Et puis, dans un autre registre, un dessin animé qui a marqué toute ma génération.
0: Ah bon ?

0: l'homme de vous.
1: Patrick Fiori, qui interprète la bande originale de Mulan. Et oui, Mulan chez Disney en 1998. Mulan, elle devient aussi un homme. Elle se déguise pour entrer dans l'armée. Elle devient le soldat Ping et peut soudain entreprendre ce qu'une femme n'est pas censée pouvoir faire, se battre et devenir une héroïne.
2: Bah, on peut dire que derrière tous ces films se cache quand même une drôle de constante.
1: Ah bah oui, vous l'avez bien senti. Quand une femme devient un homme au cinéma, elle y gagne quelque chose. Le droit d'étudier, de travailler, de combattre, de voyager et tout simplement le droit de vivre plus librement. Sur grand écran ou dans la vraie vie, quand une porte est fermée aux femmes, le plus simple est hélas encore parfois d'arriver avec un pantalon. Le sublime film Rose en est un magnifique rappel, un film qui est mon coup de cœur de la rentrée à voir dès mercredi prochain au cinéma avec Sandra Hüller, formidable en tête d'affiche.
2: Merci, merci beaucoup Cathy Mélène pour cette chronique cinéma. On rappelle donc Rose au cinéma, ce sera mercredi prochain. Dans quelques instants, c'est Chico Mendes qui est notre invité pour la sortie de son nouvel album qui sort aujourd'hui, s'intitule Latidos. Ce sera juste après ceci.
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2: 9h52, notre invité ce matin est musicien, chanteur du groupe Chicos y Mendes. Bonjour David Mendes-Yepes.
4: Bonjour.
2: Bienvenue dans Matin Première. C'est aujourd'hui que sort votre nouvel album de Chicos y Mendes. Ça s'appelle Latidos, qui est un projet musical de pop latine avec diverses influences. Il y a du rock, il y a de l'afro, il y a parfois du reggaeton. Latidos qui signifie battement. Battement, c'est le rythme. Battements, ce sont aussi des battements du cœur. Comment est-ce qu'il faut comprendre ce titre ?
4: Ben c'est un album qui est traversé par l'élan vital, par les choses qui nous traversent, l'énergie vitale, ce qui, malgré des temps obscurs, nous fait tenir debout et nous fait aimer, rentrer en relation, nous fait désirer, nous fait résister.
2: Alors on va directement se plonger dans ce disque avec le titre qui ouvre cet album. Il s'intitule « Soplo dell'infinito ».

0: dell'infinito, c'est le souffle de l'infini. C'est ça, part de retour à l'adolescence.
1: Ça part d'une rencontre en fait amoureuse et j'avais envie de faire un album tourné vers la vie et donc retrouver les sensations d'un premier amour. Et il y a quelque chose de beau en fait dans le temps, le fait de tomber amoureux que de devenir papa. On retrouve des sensations qu'on pensait ne plus ressentir. Soplo infinito, c'est ça, c'est le moment suspendu. C'est la chose qui, comme je le disais, malgré parfois un quotidien tourmenté, nous fait revenir à une forme de précieux, de fragile et à la fois de magique.
0: Autre extrait qu'on a déjà adopté dans la playlist de la première, c'est Acento.

0: Acentos, c'est accent. Ça parle de langue, ça parle d'identité culturelle, de métissage. Ça dit entre les lignes qu'il n'y a pas de langue pure, qu'une langue, bah, elle est vivante, elle évolue.
1: Tout à fait. Moi, j'ai grandi avec des parents qui ont enseigné la grande partie de leur vie en français, la plus grande partie de leur vie en français, et qui ont gardé leur accent d'origine. Et en fait, à l'origine, je trouvais qu'il y avait une forme de stigmatisation, et je me suis rendu compte qu'en fait, moi, j'étais fier de leur accent, je le trouvais magnifique. L'accent, c'est quelque chose qui marque notre parcours de migration, nos parcours de résistance, nos parcours d'exil. C'est aussi ce qui marque en Belgique et dans d'autres régions du monde une origine sociale ou régionale. Et c'est pour ça que j'ai voulu le faire avec un chanteur québécois que j'ai rencontré lors de la tournée au Québec il y a quelques mois. Parce que le Québec aussi a la chance d'avoir un accent savoureux en français. C'est une manière de se rapproprier la langue. Il y a quelque chose de terrible à vouloir la neutraliser. Et donc c'était ça, c'est vraiment un morceau de célébration dans cet album de toutes les manières de parler.
0: Ouais, c'est ce que vous faites aussi musicalement. Vous mélangez les genres. L'album ici, il a été produit à la fois en Belgique, au Pérou, au Québec. Alors, le Pérou, vous êtes belgo-péruvien, donc c'est logique. Et puis le Québec, ce rapprochement s'est fait lors d'une tournée, c'est ça?
1: La tournée de la pièce Recordar que j'ai jouée l'année passée au Québec. Et c'est un chanteur que j'adorais, Bugatti, depuis longtemps. On a en commun d'être latino-américain, d'être né dans le nord, on va dire dans l'Occident global, et de vouloir à la fois rappeler nos racines, mais aussi rappeler qu'il n'y a pas de... Rien n'est figé. On peut tout à fait chanter en espagnol dans une société francophone ou anglophone, revendiquer ses racines et faire écho à des parcours de migration et aussi à des parcours quelconques au sein de la population.
0: On va écouter plusieurs autres extraits de cet album. Hein, je rappelle, il s'appelle Latidos. Il sort aujourd'hui. Vous serez très prochainement en concert. Hein, pour célébrer la sortie de cet album, ce sera le 19 septembre à l'Ancienne Belgique. Voici Comme Aimer. 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

0: Et le titre qui referme cet album, il s'intitule Pisco. Pisco, pisco, traiga un pisco sour. Et Cédric Wautier qui vient d'entrer dans ce studio, il a fait ah oui, il voit de quoi on parle avec le pisco. C'est pas vrai sans doute. Ouais, un peu la boisson festive nationale péruvienne.
1: Tout à fait, c'est l'alcool péruvien. Il y a un débat sur l'origine du pisco. Et donc ça, c'est le pisco, c'est bien pour rétablir que le pisco est péruvien.
0: Ah, c'est un peu comme les frites, les Belgian fries ou les French fries.
1: Tout à fait.
0: Il y a un truc qu'on entend immédiatement à l'écoute de cet album et dans les extraits qu'on vient d'écouter, c'est de la joie. La joie qui est presque un statement, c'est l'attitude, c'est pas aimer la vie uniquement lorsqu'elle est agréable. La joie, il faut la cultiver. Comment est-ce que vous voyez par rapport à ça et par rapport à la musique que vous avez envie de créer, le rapport à la joie?
1: Pour moi, c'est important qu'il n'y ait pas de lien entre ce qu'on chante ou ce qu'on raconte et le rythme derrière. Moi, ça m'arrive souvent de faire des chansons plus tristes avec des rythmes plus enjaillants, en tout cas plus chaloupés. Et justement, je crois que Latidos arrive à un moment très particulier où à la fois, on a joué beaucoup la pièce de théâtre avec ma sœur, qui est une pièce qui est à la fois dense, qui parle de migration, d'exil, de mort, de révolution, d'amour et de famille aussi. Et il fallait faire ce trip peut-être avant. De sortir cet album et de pouvoir écrire ces chansons. Moi, je suis convaincu qu'il faut traverser faut retraverser le feu, il faut faire ce travail de mémoire. Je pense que juste être de bonne humeur et positif n'aurait pas beaucoup de sens. Mm-hmm. Mais par contre, je pense que oui, dans la joie et dans le partage et dans la communion qu'il peut y avoir au sein d'un groupe, c'est quelque part une forme de résistance. Je suis convaincu que justement, pouvoir se réjouir du quotidien, pouvoir célébrer les rencontres charnelles, les rencontres amicales, les rencontres solidaires, c'est aussi une manière de résister. Et c'est ma manière, ma petite pierre à l'édifice en tant qu'artiste. Je suis convaincu que, enfin, on n'a pas l'espace pour se plaindre, je pense. En fait, on n'a pas le luxe d'être désespéré. Et c'est peut-être parce qu'il y a eu cette pièce de théâtre avant qui parlait justement de que faire face au désespoir, que maintenant il y a un espace pour la vie, il y a un espace pour le vivant. Et je suis heureux que vous disiez qu'il y ait effectivement un album soit traversé par la joie. Mais ouais, pour moi, il est traversé par une joie qui est...
0: Et ici, la joie comme forme de résistance. On doit malheureusement déjà refermer notre interview, David Mendez-Yepez. L'album s'appelle Latidos. Il sort aujourd'hui. Vous serez le 19 septembre à l'ancienne Belgique. Merci d'avoir été avec nous ce matin.
1: Merci à vous. 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